0: 400 hectares parcourus et environ 500 évacués selon la préfecture. 280 sapeurs-pompiers sont actuellement engagés. Quatre départements en alerte rouge, feu de forêt pour la journée, la Mayenne, l'Indre, l'Indre-et-Loire et les Deux-Sèvres. Le risque est classé par Météo France comme élevé dans 57 autres départements. Un mineur de 15 ans mis en examen après la mort de deux pompiers à Mérignac fin juillet, arrêté avec son frère de 22 ans avant-hier, finalement disculpé. L'adolescent est placé en centre éducatif fermé. Une baisse progressive des températures en cette fin de semaine prévoit Météo France, alors que l'Hexagone encaisse l'une des canicules les plus longues de son histoire, 17 jours consécutifs de chaleur. 75 départements restent en vigilance orange pour la journée. Deux pétroliers émiratis attaqués hier soir par l'Iran dans le détroit d'Ormuz, selon le ministère des Affaires étrangères des Émirats arabes unis. Ils dénoncent dans un communiqué des actes de piraterie commis par les gardiens de la Révolution et demandent la réouverture sans condition de la voie maritime au nom de la stabilité régionale et mondiale. De son côté, Téhéran exige des navires une autorisation de passage et veut imposer à terme des frais de service. Et Washington, par la voix de Donald Trump, assure avoir un contrôle total du détroit d'Ormuz. Un mensonge, selon l'armée iranienne. Les États-Unis, justement, qui exécutent deux prisonniers pour la première fois en 16 ans, selon le Centre d'information sur la peine de mort. Une troisième exécution est prévue aujourd'hui. Un mort et une quinzaine de blessés dans des frappes russes hier soir à Kramatorsk, près de la ligne de front, annonce l'administration militaire régionale ukrainienne. La ville de Zaporijja, plus au sud, aussi visée hier soir. Une femme de 25 ans et un enfant de 5 ans sont blessés, toujours selon les autorités ukrainiennes. Après plusieurs mois de négociations diplomatiques, le chef de la junte au Mali gracie un agent de la DGSE, le renseignement français, Yann Vézilier, détenu à Bamako pour implication présumée dans une tentative de coup d'État, était condamné à 20 ans de prison. Du monde sur la route ce soir, début de week-end de chassés-croisés. C'est rouge dans le sens des retours dans le sud-ouest, jaune partout ailleurs. Et demain, c'est pire. Bison futé, voire rouge, samedi dans toute la France, dans les deux sens. C'est même noir en Auvergne-Rhône-Alpes. Circulation compliquée aussi dans les airs ce week-end, en tout cas pour les vols EasyJet concernés par une grève. Une quarantaine de départs de la France annulés samedi. La jeune Elena Colas est bel et bien le nouvel espoir de la gymnastique française. À seulement 16 ans, elle remporte la médaille de bronze au concours général au championnat européen pour sa première saison en senior.
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1: Il est 3h, le flash Eva Kling. C'est l'une des canicules les plus longues que connaît la France. 17 jours consécutifs de chaleur, le pic atteint hier. Mais 75 départements restent en vigilance orange pour la journée, la quasi-totalité du territoire concerné. Mais les températures les plus élevées se décalent vers l'est. Les fortes chaleurs qui favorisent les incendies, le sud-ouest de nouveau touché. Dans le massif des Landes, un feu déclaré hier parcourt déjà 600 hectares et oblige 500 personnes à évacuer, selon le dernier bilan. Dans le Pas-de-Calais, l'incendie en cours depuis mercredi est contenu, mais pas encore fixé. Trois pompiers sont légèrement blessés. Les soldats du feu, qui ne se sentent pas écoutés après leur rendez-vous avec le ministre de l'Intérieur. Reçu hier à Paris, les syndicats des pompiers appellent à une grande mobilisation, avec toujours la même demande, plus de moyens, à la fois matériels et humains. Le parquet de Quimper ouvre une enquête pour recherche des causes de la mort après le décès le 1er août d'une fillette de 2 ans et 8 mois à l'hôpital de Brest. Un décès qui pourrait être dû à une contamination bactérienne. 8 militants présumés d'ultra-gauche mis en examen à Paris, soupçonnés de prévoir une action violente pendant une manifestation contre la ligne Lyon-Turin prévue en Italie fin juillet. 6 hommes et 2 femmes âgées de 19 à 29 ans poursuivis notamment pour transport de produits incendiaires ou explosifs. De son côté, la préfecture du Rhône interdit un rassemblement d'extrême droite prévu ce dimanche. Une marche organisée par le mouvement identitaire Save Europe Act qui demande notamment une remigration systématique des migrants en séjour irrégulier. Emmanuel Macron en jet ski, c'est la une de Paris Match. Le président en vacances à Brégançon dans le Var. Le premier secrétaire du Parti Socialiste réagit sur X. Pendant la canicule, quand la France brûle, le président s'amuse. Fin de citation. Aux États-Unis, 3 prisonniers exécutés à quelques heures d'intervalle. C'est la première fois en 16 ans qu'autant de détenus sont exécutés en une seule journée, selon le Centre d'information sur la peine de mort. Le système d'information du fisc piraté, annonce le ministère de l'Économie, sans préciser l'ampleur de cette cyberattaque qui date de fin juin. Ce que l'on sait, c'est que des données de particuliers et de professionnels ont été consultées et extraites, selon le site spécialisé French Breaches. Près de 680 000 personnes sont concernés et le fichier est déjà en vente pour plusieurs milliers d'euros. On vient de l'apprendre, la police brésilienne a récupéré 13 œuvres de Matisse dérobées l'année dernière dans une bibliothèque de Sao Paulo. Et de 6 hier soir, 2 nouvelles médailles pour la France au championnat d'Europe de natation. Maxime Grousset en argent sur le 100 mètres papillon et Marie-Ambre Molu également en argent sur le 50 mètres d'eau. Une belle soirée pour la natation française et le moment choisi par le nageur Florent Manaudou, champion olympique en 2012 à Londres pour annoncer sa fin de carrière.
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0: Bonjour à toutes, bonjour à tous, grand bien vous fasse, c'est aussi l'été. Mais si, tata, vas-y, saute, ça fait pas peur. Elle a 8 ans, elle se marre, j'en ai beaucoup plus et j'ai peur. Pourquoi ? Pourquoi j'ai accepté de me lancer dans ce parcours d'acrobranche ? Je suis là, main moite, jambes flagellantes. Hypothèse 1, je vais me fracasser contre l'arbre. Hypothèse 2, la corde pour m'élancer va céder. Hypothèse 3, le filet de réception va céder sous mon poids. Dans tous les cas, je vais mourir. Allez tata, dépêche-toi, tout le monde attend que tu sautes. Ai-je sauté ? Allez savoir. Est-ce que j'ai eu les chocottes ? Assurément, pas une peur traumatisante, mais plutôt ce petit truc qui se niche dans votre ventre, qui serre un peu la gorge, qui augmente le taux d'adrénaline. Une sensation presque agréable. Mais pourquoi aimons-nous avoir des chocottes ? Ça, c'est un mystère que nous allons essayer de comprendre. N'ayez pas peur d'envoyer vos messages sur l'application Radio France. Nous sommes le jeudi 13 août et vous écoutez Grand Bien Vous Fasse.
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2: Voyez-vous, tout remonte à l'enfance. Une mère dit « bouh » à son bébé de 6 mois. Le bébé est mort de peur, ça lui donne même le hoquet. Puis il rigole, c'est son premier contact avec la peur. Des années plus tard, il est sur une balançoire, allant de plus en plus haut, retenant sa respiration quand il s'envole trop haut. C'est ainsi. Nous aimons tous, passez-moi l'expression, se tremper les orteils dans les eaux froides de la peur.
0: Une certaine idée de la peur par Alfred Hitchcock. Pourquoi ce mot chocotte plutôt que peur ? Sans doute parce qu'il y a quelque chose d'un peu facétieux dans le premier terme, une façon de dire même pas peur. Et nos invités alors, est-ce qu'elles ont les chocottes de parler dans ce micro ? On va leur poser la question. Bonjour Taous Merakchi.
3: Bonjour.
0: Vous êtes autrice de livres et de podcasts et vous avez publié Monstrueuse, c'est aux éditions La Ville Brûle. Et vous adorez les films d'horreur.
3: Oui.
0: C'est bien résumé.
3: Oui.
0: On est d'accord. Bonjour Brune de Béraille.
4: Bonjour.
0: Psychologue clinicienne, vous avez signé le livre Les clés de la santé mentale des enfants, mieux comprendre pour mieux accompagner. C'est aux éditions Duno. Est-ce que vous aimez les films d'horreur ?
5: Alors, j'aime bien les films d'horreur, mais quand je connais la fin.
0: Ah oui ?
5: Ouais.
0: Ah, mais comment vous faites pour connaître la
5: quand
0: fin ?
5: Quand je me spoil, je m'auto-spoil, je regarde sur Internet, je vois qui survit à la fin. Et là, je peux commencer à aimer.
0: C'est voilà. Pas mal comme process. Ouais. J'avais jamais entendu ça. Dans quelques minutes, nous rejoindra celle qui n'a peur de rien ni de personne, enfin je crois, la comédienne Tiffaine Davio, pour sa 4e carte blanche. Taous Merakchi, est-ce que vous vous souvenez la dernière fois que vous avez eu peur et que vous avez aimé ça, évidemment ?
3: Très récemment, il y a un film qui est sorti au printemps dernier qui s'appelle Obsession, de Curry Barker, dont tout le monde a parlé pendant des semaines parce qu'il a tout explosé au box-office. Et ça faisait longtemps que j'avais pas eu peur à ce point. J'ai trouvé que c'était un chef-d'œuvre de tension et de malaise. Et dans la même journée, j'ai vu Hocum de Damien McCarthy. Les gens hurlaient dans la salle.
0: Mais
3: c'était comme une attraction de train fantôme. C'était trop bien. C'était vraiment, j'ai passé une super journée.
0: Vous êtes capable d'enchaîner deux films dans la même journée,
3: ah oui,
0: deux films d'horreur.
3: Facile.
0: Ah ouais. Mais parce que vous êtes aussi une grande fan de cinéma.
3: C'est ça.
0: Tout court.
3: Enfin, surtout de cinéma d'horreur.
0: D'accord.
3: Vraiment. Le regard de la spectatrice et aussi le regard de la cinéphile sur cet aspect-là. En fait, j'adore voir comment c'est fait et comment chaque créateur, chaque créatrice va s'emparer de la peur et essayer de créer de la tension tout en racontant une histoire intéressante.
0: Donc, oui. On va y revenir sur cette notion d'intérêt aussi parce que c'est pas simplement que de la forme les films d'horreur. Il y a du fond aussi. Brune de Béraille, vous vous souvenez, vous, la dernière fois où vous avez eu peur mais que vous avez aimé ça ?
5: En venant ici, voilà, non, là, c'est vraiment il y a que ça qui me vient. Mais je dirai plus tard, peut-être ça me reviendra.
0: Non, mais vous allez bien, là, tout va bien.
5: Oui, tout va bien.
0: Mais bien sûr. Il paraît que les ados adorent les films d'horreur et que les enfants se régalent de contes horrifiques. Nous en reparlons dans un instant après les mots de Dominique A. Un jour.

0: Un jour j'ai disparu, chante Dominique A, nouveau titre de la playlist de France Inter.
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2: Allô ?
3: Allô ?
2: Qui est à l'appareil ?
3: Dites-moi votre nom, je vous donnerai le mien.
2: Ah, non, pas question.
3: C'est quoi ce bruit ?
2: Du pop-corn qui grille.
3: Moi, j'en mange qu'au cinéma.
2: Ben justement, j'allais regarder une cassette.
3: Ah oui, laquelle ?
2: Oh, je sais pas encore, sans doute un film d'horreur.
3: Vous aimez les films qui font peur ? Je ne sais toujours pas votre nom.
2: Ça vous avancera à quoi de le connaître ?
3: J'aime bien savoir qui je regarde.
0: Tremblons ce matin dans Grand Bien vous fasse, mais pourquoi aimons-nous avoir les chocottes ? Quel plaisir y a-t-il à regarder un film si effrayant que Scream, dont vous venez d'entendre une des scènes ? Nous en discutons avec nos deux invités, la psychologue clinicienne Brune de Béraille et l'autrice Taous Merakchi. Taous, Scream, c'est dans le panthéon de vos films préférés ?
4: Complètement.
0: C'est vrai ?
4: C'est le film que j'ai vu quand il est sorti en VHS en France, donc je vais avoir 10-11 ans, quelque chose comme ça. Et c'est le premier film qui a fait de moi une cinéphile. C'est-à-dire qu'avant, je consommais les œuvres juste pour les œuvres de fiction qu'elles étaient. Et c'est le premier film qui m'a fait comprendre qu'il y avait un intérêt à connaître l'histoire du cinéma d'horreur, parce qu'il est tellement référencé que j'ai compris qu'il me manquait des éléments pour bien comprendre le film. Et ça a été le point de départ vers celle que je suis devenue aujourd'hui.
0: Vous racontez dans votre livre la puissance de la suggestion, qui est un des ressorts des films d'horreur. C'est-à-dire qu'on croit voir des cadavres qui ne sont pas là, en fait. Ils ne sont pas devant nos yeux, mais vous les imaginez quand même, quoi.
4: Tout à fait. Bah, y a cette fameuse scène d'introduction dans Scream, où effectivement, à la fin, on a l'impression que là, c'est la scénographie, je ne veux pas rentrer dans les détails, mais est plus graphique qu'elle ne l'est vraiment. Mais ça avait fait ça aussi avec Massacre à la tronçonneuse, où en fait, la majorité des morts se passent hors champ, et tout le monde est persuadé d'avoir vu vraiment
0: c'est ça.
4: Des gens se faire trucider à la tronçonneuse et une femme se faire planter sur un crochet de boucher, alors que tout
0: pas
4: est suggéré.
0: Tout. Ouais. Je voudrais qu'on demande à un auditeur ce qu'il pense de notre thème du jour. Bonjour Jean.
5: Bonjour.
0: Est-ce que Scream, c'est une référence pour vous aussi ?
5: Peut-être un peu moins, parce que si j'aime bien le film, mais c'est vrai que c'est bourré de références, donc c'est plus en fait, c'est quasiment une comédie Scream en fait. Ça fait pas vraiment peur au premier degré, je trouve, mais c'est un bon film, ouais.
0: Et alors vous adorez les films d'horreur, on est d'accord ?
5: Oui, j'adore les films d'horreur. Depuis l'adolescence, et je pense que c'est vraiment un moment assez clé pour les gens qui aiment les films d'horreur, quand j'en parle autour de moi. Je pense que c'est un moment où on aime beaucoup se confronter à l'interdit. Et c'est vrai que le film d'horreur, c'est un peu la section proscrite du vidéoclub dans lequel on n'a pas le droit d'aller quand on est enfant. Et ça promet toute une série de choses. Enfin, ça nous confronte à des extrêmes, aux monstrueux, à des aux psychopathes, à la violence. Et donc, quand on est ado, on est très fasciné par ça, je pense. Enfin, en tout cas, moi, je l'étais. Ça intriguait beaucoup ma mère, je pense. Et après, moi, je suis resté fan par la suite. Et comme le disait votre invité, moi, c'est en tant que cinéphile aussi maintenant, je trouve que c'est un genre très très fécond, qui permet de faire plein de choses en termes de mise en scène, et je suis toujours très curieux de la manière dont les nouveaux cinéastes s'en emparent, comment ils réinventent de nouvelles choses, voilà.
0: Et est-ce qu'il y a des thèmes traités dans les films d'horreur que vous aimez ou au contraire que vous détestez ? Est-ce que vous cherchez aussi du fond dans ce que vous regardez ?
5: Ah oui, oui, moi j'aime beaucoup tout ce qui a lieu très à l'inquiétante étrangeté, qui est le concept de Freud. Je trouve que c'est très fort en termes de tension, moi ça me fait toujours extrêmement peur. Donc par exemple, dans Rosemary's Baby, c'est vraiment un exemple typique de ça, c'est en fait... Est-ce que les voisins me veulent du mal ? Et en fait, c'est tout un film paranoïaque où la tension monte, etc. Et ça, c'est un ressort que j'aime beaucoup parce que c'est vraiment un ressort de mise en scène. Et c'est d'écriture dans Rosemary's Baby et cette voisine qui est à la fois normale et un peu inquiétante, etc. Et donc récemment, il y a eu un très bon film aussi qui s'appelait Speak No Evil, je crois. Ou même chose, c'est une famille qui est invitée chez des gens qu'ils ont rencontrés en vacances et le film monte et on se dit, mais ils sont bizarres, ils sont étranges, pourquoi ils fonctionnent comme ça, etc. Et ça, j'adore. Et je trouve que ça raconte un truc de notre rapport aux autres, en fait. De la manière dont les autres peuvent être inquiétants par moment, dont on ne comprend pas ce qu'ils nous renvoient comme signaux, et c'est vraiment un truc de fond, ça, je pense.
0: Vous savez quoi, Jean, je suis très contente de ne pas être votre voisine. Je ne sais pas comment ça se passerait. En tout cas, merci infiniment de nous avoir appelés au Standard de France Inter. On vous souhaite une très très bonne journée. Merci beaucoup. Brune de Béraille, on comprend tout de suite qu'en fait, il y a plusieurs peurs en réalité. Il y a la peur qui paralyse, celle qui peut provoquer même un trauma, et puis il y a celle qui nous permet d'éviter le danger. Hein. C'est primordial, en fait, d'avoir peur. C'est un signal d'alerte, en quelque sorte.
6: Signal d'alerte. Nous, on différencie, dans le langage courant, on dit la peur, elle est au présent. Je suis dans la montagne, je vois un ours, j'ai peur.
0: Ouais.
6: C'est au présent et ça me permet de m'adapter. Ça envoie neurologiquement un signal au thalamus qui envoie de l'adrénaline, qui permet que le cœur s'accélère, que les muscles fonctionnent à fond et on se retrouve en haut de l'arbre alors qu'on a vertige et qu'on ne sait pas monter aux arbres.
0: Exactement.
6: Donc là, c'est très utile, la peur. On appelle ça, nous, l'angoisse signal. Mais il y a aussi une deuxième angoisse, qui est l'angoisse traumatique automatique, qui est celle qui sidère, qui empêche d'agir, en fait.
0: Complètement paralysante.
6: Où on est paralysé et on se fait bouffer par l'ours.
0: Ouais.
6: Mais c'est aussi cette angoisse-là qu'on a quand on a subi un traumatisme qui est dans le passé et on a peur aujourd'hui. de quelque chose, comme si ça allait arriver dans le futur. On a des flashs, on se dit, je vais forcément...
0: revivre pas, quelque
6: me
0: chose.
6: Me faire agresser, je vais forcément avoir un accident de voiture, je vais forcément, etc. Mm. Alors que la peur, la vraie cause du danger est dans le passé. Ouais. Donc on a une espèce de trouble temporel comme ça.
0: Et il y a cette peur aussi dont on parle, notamment avec les films d'horreur, mais on pourrait en parler avec les manèges à sensations, par exemple, ou les parcours d'acrobranche. Est-ce qu'on peut parler de peur récréative ? Est-ce que vous revendiqueriez ce mot-là ?
6: Je pense que la peur peut apporter beaucoup de plaisir.
0: Ouais.
6: Je ne sais pas si elle est uniquement récréative, parce que récréative, ça voudrait... il y a quelque chose de léger ou
0: Oui, alors qu'elle n'est pas réellement. Ouais.
6: Alors que je pense qu'on a du plaisir dans la peur, dans les films d'horreur, les bouquins d'horreur, parce qu'au contraire, ça nous apprend des choses.
4: C'est ludique plus que récréatif.
6: C'est ludique, mais c'est un jeu. Le jeu, il n'y a rien de plus sérieux que le jeu pour les enfants.
4: Oui.
6: Parce que le jeu, ça nous apprend des trucs. Et ça nous permet de vraiment nous préparer à... si je croise un serial killer, peut-être que si j'ai vu des films d'horreur, je m'en sortirais mieux.
0: Ouais.
6: Et vraiment, je crois que c'est le cas.
0: Ouais. On va revenir d'ailleurs sur l'importance des contes avec vous dans la seconde partie de l'émission. Je voudrais qu'on propose une petite expérience, si vous êtes d'accord, Brune, à Taous, en l'occurrence, qui va bosser. Taous, je vous propose cette expérience-là qui est... On va essayer de replonger dans votre passé. En fait, c'est simple. Imaginons que nous sommes une après-midi de votre adolescence. Vous avez décidé de regarder un film d'horreur. Je sais pas, le projet Blair Witch, par exemple.
4: Okay.
0: D'accord ? Le film débute. Qu'est-ce que vous ressentez exactement ? C'est-à-dire, quelle image vous vient à l'esprit ? Quel son ? Quelle odeur ? Quel goût ?
4: L'odeur du parfum au jasmin de ma mère, déjà, qui était absolument partout. On ne peut pas l'éviter. À partir du moment où elle en met, hein, ça reste pour toute la journée partout. Cette sensation qui est un mélange d'angoisse de je suis dans mon adolescence, je ne vais pas bien dans mon adolescence et je vais essayer de transposer cette angoisse-là vers une angoisse fictive dans laquelle je me sens beaucoup mieux. Et pendant une heure et demie, je vais oublier que mon adolescence, c'est de la merde et que je ne me sens pas bien dans ma peau. Et il y a vraiment cette espèce de cocon. C'est, je me revois avec les rideaux tirés, peu importe le temps qu'il fait... enfoncé dans mon canapé avec le snack que j'ai à portée de main à ce moment-là et cette envie d'échapper à la réalité pendant une heure et demie en me disant, bon bah, ça pourrait être pire, je pourrais être perdu dans une forêt.
0: D'accord. Et est-ce que ça signifie aussi que vous avez trouvé dans ces films-là des réponses à des questions existentielles au moment de votre adolescence, par exemple ?
4: Oui, mais pas... Enfin, c'est pas conscient. C'est-à-dire que c'est des choses que j'intègre au fur et à mesure. D'accord. Et en grandissant, je réalise que j'ai des points de repère qui se sont créés dans ma progression. Que ils se sont installés sans que j'en ai conscience. Ce qui fait que ça balise un peu le parcours en amont. Et en tout cas, moi, c'est ça que ça a fait pour moi le cinéma d'horreur. C'est vraiment baliser mon parcours et le faire en sorte que plus j'avance, moins j'ai peur, parce que plus je réalise que j'ai d'outils à portée de main et je réalise ma résilience aussi par la même occasion.
0: Alors, à l'adolescence, c'est aussi un rapport au corps qui se joue beaucoup. On a le corps qui se transforme. Est-ce que ces films d'horreur où on voit des mutants, où on voit des créatures étranges, vous, aujourd'hui, maintenant que vous êtes adulte, vous faites un lien entre tout
4: ça ? Complètement. Ouais. Mais même à l'époque, il y avait vraiment ce truc de puisque je suis monstrueuse, autant aller jusqu'à...
0: Ça, vous disiez ça, en fait, dans votre tête. C'était
4: En fait, je détestais cet entre-deux dans lequel j'étais, où j'étais... à moitié humaine, à moitié monstrueuse, et je me disais, soit il faut que je me réveille en étant la meuf la plus belle du monde, soit il faut que je devienne 100% un monstre.
0: Ouais.
4: Mais cet entre-deux, je le supportais pas, en fait, parce que du jour au lendemain, je changeais d'avis sur mon apparence, je me reconnaissais pas, il y avait des nouvelles odeurs, des nouveaux fluides, plein de trucs, bah, tant qu'à faire, autant me transformer à fond, et si je peux devenir un loup-garou, un vampire, ou même une gargouille qui va venger la ville pendant la nuit, moi ça me va très bien, je préfère ça plutôt que juste être une ado boutonneuse avec les pieds qui puent, quoi.
0: Brune de Béraille, vous comprenez? Vous qui êtes psychologue,
6: vous comprenez le témoignage de Taous. C'est ce en quoi on se transforme quand on est adolescent, c'est le pire des monstres, on se transforme en adulte.
0: Mm-hmm.
6: Quelle horreur !
4: Atroce.
6: Mais c'est vrai qu'on est un monstre adolescent, on est un peu enfant, un peu adulte, et puis ça dépend des jours, et ça fluctue comme ça tout le temps.
0: Mais ça m'intrigue ce terme de monstre en quelque sorte, parce que dans mon adolescence, il y avait le monstre gentil, c'était Casimir.
6: Ah oui.
0: Vous voyez ? Et après,
6: qui était un peu flippant.
0: Qui était un peu flippant.
4: Avec son gloubi-boulga, là.
0: Aujourd'hui, vous dites ça, mais pas quand on était enfant.
6: Moi, j'en avais peur, moi.
0: Vous en aviez peur ?
6: Ouais, je trouvais un peu chelou.
0: Bon, eh ben alors je remballe ma question, Brune de Béraille. J'ai bien compris. Comment dompter ses peurs ? Est-ce que les contes et les livres jeunesse sont une solution ? Tiffaine Davio aime-t-elle avoir les chocottes ? Autant de questions qui rythmeront cette émission après la musique très cinématographique de Marco Benevento. 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

0: Marco Benevento et Marianne Mirage pour un morceau intitulé Turando et choisi par Djoubaka.
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2: Bonjour Dani.

0: Hier, on entendait la musique de Strauss sur les images de 2001, l'Odyssée de l'espace. Aujourd'hui, c'est Shining, autre film de Stanley Kubrick, qui glace nos oreilles. Nous sommes en compagnie de la psychologue Brune de Béraille et l'autrice Taous Merakchi pour ce grand bien vous faire spécial Chocotte. Taous, la musique, elle a une importance déterminante dans cette sensation de la peur, non ?
1: Absolument.
0: Ouais.
1: C'est vraiment le signe annonciateur de « attention, accroche-toi à ton siège, il va se passer un truc
0: ouais. ». Et alors, je pense que Brune va sursauter sur son fauteuil au moment où je vais vous poser cette question. À quel âge vous avez vu votre premier film d'horreur ?
1: À l'âge de 3 ans.
0: Voilà.
2: Wow.
0: Ouais.
1: C'était une autre époque, notre génération.
0: Comment vous vous retrouvez devant un film d'horreur à l'âge de 3 ans ?
1: J'avais un père qui ne me prenait pas ses responsabilités très au sérieux, hein, comme c'est souvent le cas. Et quand il avait ma garde, il aimait bien passer des soirées avec ses potes. C'est pas parce qu'il était avec sa fille qu'il voulait arrêter sa vie sociale. Donc pendant qu'il était dans le salon avec ses potes, moi j'étais dans la chambre devant la télé avec ce qu'il y avait à ce moment-là, parce qu'on ne décidait pas de ce qu'on regardait à l'époque. Et donc un jour, il m'entend rire dans l'autre pièce, une fois, deux fois, trois fois, puis il finit par venir voir ce que j'étais en train de regarder. Et on a recoupé nos souvenirs ensemble pour essayer de comprendre entre ce que j'avais en tête et ce que lui a vu. Et on s'est rendu compte que j'étais devant Le Retour des morts vivants, qui est une comédie.
0: Oui.
1: Mais bon.
0: Mais avec des morts vivants.
1: Avec des morts vivants.
0: Ouais. Voilà. Brune de Béraille, est-ce que c'est une histoire d'âge, le premier film d'horreur, ou au fond, c'est comment on accompagne l'enfant aussi devant un film d'horreur ? Ou un conte maléfique ou horrifique, par exemple ?
3: Je pense que c'est un peu les deux, et puis surtout, ça dépend des enfants.
0: Ouais.
3: Je crois quand même qu'il y a certaines images, il y a un âge, on dit jusqu'à à peu près 7 ans, où les enfants font pas trop encore la différence entre la fiction
0: et, réalité.
3: Et la réalité. Donc, tout ce qui est avant 7 ans, ce qui est quand même déjà très jeune, quand même vraiment pas du tout de film d'horreur, c'est bien.
1: Oui, oui, oui. Bah, j'ai une fille de 6 ans, je vois bien que je ne fais pas la même chose que mon père.
0: Ouais.
3: Et après, il y a des enfants qui vont pas du tout, qui vont très bien supporter les films d'horreur, qui vont très bien faire la différence entre le réel, justement, et la fiction. Et d'autres pour qui ça sera beaucoup plus compliqué, beaucoup plus tard. Mmh. Moi, par exemple. Je n'y arrive toujours pas forcément très bien.
0: Ouais. Plus généralement, Brune de Béraille, il est nécessaire quand même d'aider les enfants à accepter ses peurs et à les apprivoiser, on est d'accord.
3: Oui, c'est pour ça justement les contes ont cette fonction-là. Les contes, ça fait très peur si on les met à sec.
0: Bien sûr.
3: Est abandonné dans la forêt, ce qui est quand même une des grandes angoisses, les angoisses d'abandon. On va se faire manger
0: par un ogre,
3: une sorcière ou un ogre.
0: Ouais, tout
3: on
0: ça
3: parle
0: fait.
3: De cannibalisme, enfin... C'est quand même un peu compliqué. Et on leur raconte des histoires comme ça. Effectivement,
1: mais bonne nuit
3: Bonne nuit, mon chéri
0: ouais.
3: Bon rêve. Aïe. Mais en fait, oui, c'est très utile. Parce que la vie est dangereuse. Et parce que dans la vie, il y a en effet des abandons qui arrivent. Il y a des dangers, il y a la mort. Il faut savoir aussi se préparer aux difficultés de l'existence.
0: Et donc, c'est dans ces récits qu'ils trouvent des débuts de réponse, même de façon inconsciente, en fait.
3: Surtout, on dit que faire la peur, en fait, ça, ou les contes, ou les films d'horreur, probablement, ça transforme l'angoisse, qui va être une angoisse diffuse, face à laquelle on est impuissant, qui va être plutôt de l'ordre du trauma, en peur, c'est-à-dire en angoisse finale, où on peut faire quelque chose. Mmh. Et les héros, dans les contes, ils s'en sortent toujours. C'est-à-dire, t'es tout petite, le petit poussé, t'es un espèce d'avorton prématuré qui sert à rien, etc. Mais à la fin, tu vas quand même réussir à vaincre l'ogre.
0: Ouais.
3: Donc ça donne espoir, ça donne confiance. La vie est difficile, mais tu vas t'en sortir à la fin.
0: Comment on fait, comme je le racontais en introduction, quand c'est l'adulte qui a du mal à gérer ses propres peurs face à un enfant qui, à l'inverse, cherche même la mise en danger ? On laisse l'enfant y aller déjà ou...
3: Tout dépend, c'est très subjectif à chaque fois. Ça dépend de l'enfant, ça dépend de l'adulte, ça dépend de la situation. On est quand même garant de leur sécurité. Donc leur dire, écoute, là, moi, ça me fait peur parce que ça fait 30 ans de plus que toi que je suis sur cette planète. Donc j'ai des raisons d'avoir peur, va falloir que tu me fasses confiance.
0: Ouais.
3: Oui.
0: Ouais, moi je fais confiance au plus petit.
3: Ah, c'est vrai.
0: Oui, en l'occurrence, j'ai fait confiance à ma nièce.
3: Oui, mais parce que vous saviez, votre raison vous disait qu'elle avait raison, votre peur était irrationnelle.
0: Oui, c'est vrai.
3: Vous voyez ?
0: Ouais.
3: On peut s'auto-analyser, est-ce que ma peur est rationnelle ou pas ?
0: C'est vrai.
3: On a le droit d'avoir des peurs irrationnelles.
0: Oui, tout à fait.
3: En tant qu'adulte, mais on peut le dire. On peut dire, là, bon, j'ai les chocottes. Je te laisse faire, moi j'ai peur, mais va.
0: Ouais, mais j'ai sauté, voilà. C'est comme ça, je vous donne la réponse à la question du début. J'étais trop fière. Parce qu'en fait, c'est ça, la mise en danger, Taous, on est d'accord. C'est après le... J'ai peur de regarder un film d'horreur, mais une fois que je l'ai regardé, à la classe, j'ai regardé un film d'horreur. C'est un peu ça aussi, non ?
1: Moi, c'est vrai que j'ai dépassé ça depuis longtemps.
0: Oui, parce que vous en regardez tous les jours. Mais...
1: mais par contre, je le vois chez ma fille, alors pas avec les films d'horreur, mais avec les expériences qui lui font peur, où j'essaye de l'accompagner à chaque fois dans le fait de vaincre sa peur. Et quand elle y arrive, il y a vraiment cette... cette fierté immense. Donc je prépare le terrain comme ça pour qu'on arrive au film d'horreur un jour.
2: Mais alors, c'est ce que je voulais vous poser comme question. Vous n'avez pas encore regardé un film d'horreur avec elle?
1: Non,
2: elle,
1: le max.
2: Elle a 6 ans, hein,
1: ouais,
2: votre
1: voilà.
2: fille. Hein.
1: On a fait Hôtel Transylvanie, on a fait L'étrange Noël de Monsieur Jack très récemment, là, après un premier essai où elle m'avait dit non, j'aime pas. Mais c'est ça aussi, c'est qu'on tente des trucs. Et si elle me dit je dis vraiment, à partir du moment où tu ne supportes pas, tu n'aimes pas, on arrête. Il n'y a pas de.
2: Oui, je pense que ça, voilà. C'est une règle brune, on est d'accord.
3: Oui, de jamais forcer.
2: Non, on ne force jamais l'enfant.
3: Jamais.
2: Ouais. Notre résidente de la semaine est entrée dans ce studio sans nous faire peur d'ailleurs. C'est la carte blanche de Tiffaine Davio. Comment ça va, Tiffaine?
4: Ça va pas mal.
2: On vous écoute?
4: Oui, c'est ouais. parti. Alors déjà, si j'aime avoir les chocottes, déjà si j'aimais pas ça, je serais pas là avec vous devant ce micro, clairement. Les chocottes, c'est un grand oui. Accrochez votre ceinture, départ du grand 8, descend tout droit. Photo tease, frein, les guibolles qui flageolent, le cœur qui bat dans la tête, génial. Attention, hein, je parle de la peur maîtrisée, la peur choisie. Faites-moi frissonner si je sais que j'ai une ceinture de sécurité. Petite, j'ai vu très jeune Massacre à la tronçonneuse, Alien, L'Exorciste ou encore Shining, et je dormais très bien. C'est pas toujours la frousse qui empêche de dormir. À 8 ans, lorsque le loup Chaussette de Danse avec les loups est tué par des soldats, c'est terrorisant. Un drame absolu et qui m'a rendue inconsolable. Trouble du stress post-traumatique à la vue de n'importe quelle chaussette. C'est faux, Eva.
2: Non, alors... ça, c'est les boutons.
4: Exactement. Alors qu'avoir les jetons, eh ben, j'aime bien. Pourquoi on fait ça? Parce que c'est cathartique. Mater une horde de zombies, manger plein de cerveaux, ça fait du bien. C'est tout ce qu'on peut pas faire dans la vraie vie avec les vrais gens. Et j'ai pas dit que je voulais manger des cervelles.
2: D'accord.
4: Je l'ai pas dit. Non, je l'ai pas dit. Non, je l'ai pas dit. De toute façon, je préfère la raclette. La peur récréative, c'est la joie. Donnez-moi des sensations fortes, mais dans un canapé moelleux, avec du Dolby Surround, des pop-corn, une télécommande qui me permet de mettre pause, et quand je hurle, un bras à massacrer, attaché à une personne que j'aime bien, de préférence. Enfin, déjà, attaché à une personne, parce que sinon c'est juste un bras.
2: Oui.
4: Et là, du coup, c'est vraiment flippant. Avoir conscience que tout est faux en mangeant un sundae. Mater des films où les gens partent en randonnée, slash road trip, slash vacances, dans une cabane faite avec deux planches, dans les bois, sans réseau, et qui finissent toujours en groupe de 1. Ne t'inquiète pas, je n'en ai pas pour longtemps. Je reviens. Non. Non, Michel, non, tu reviendras pas, non. Tu reviendras pas parce que deux séquences plus tôt, à la brocante du petit village à 500 bornes en bagnole, avec les gens qui jouent du banjo, tu t'es dit que cette jolie poupée à qui il manque un œil et qui te fixe de manière étrange était une bonne idée de cadeau à ramener à ta fille, avec qui tu essayes de raccrocher depuis ton divorce avec Barbara. Bye bye, Michel. Tu vas courir quand le monstre commencera à te poursuivre et il ira moins vite que toi. Mais tu vas tomber, Michel. Oh oui, parce qu'on tombe toujours. Tu vas trébucher sur une bûche qui finira dans ton plexus solaire. Merci, Michel. Grâce à toi, on passe un super bon moment. Dans le film d'horreur, il y a des règles simples et c'est rassurant. Par exemple, ne jamais répondre au...
1: téléphone.
4: Parfait. Ah, oui. Ne pas ouvrir la...
2: porte.
4: Oui, et ne surtout pas descendre au...
2: Enfin, j'ai dû regrenier
4: sous-sol, mais le grenier, ça marche aussi. Ça, on peut descendre au grenier, et pourquoi pas. Je dois reconnaître qu'il y a tout de même un film qui m'a traumatisée, et c'est rigolo, parce que c'est le seul que j'ai pas vu, petite. Juste l'affiche, juste le pitch, juste...
3: Ah oui.
4: Les dents de la mer. Quand j'avais cours de piscine, j'imaginais la ligne droite du carrelage au fond de l'eau s'ouvrir en deux et qu'un grand blanc allait me manger tout cru. Heureusement, ça m'est jamais arrivé. Normal. Oui. Mais je ne vais plus jamais à la piscine. Par contre, dans la vie, tout ça, c'est moins rigolo. À commencer par les requins. Les chocottes d'une opération, d'un examen ou le coup de fil de ta banque, j'aime pas trop. Le scénario de la fin du monde, moi, je le préfère dans Cloverfield. Dans la réalité, le dérèglement climatique, c'est pas fun du tout. Autant j'ai adoré Contagion en 2011, autant j'ai pas été hyper fan du Covid en 2020. Et le pire clown de l'humanité dépasse largement celui de ça. Il est orange, il fait 1m90, 100 kg et il est président des États-Unis. Au cinéma, la peur, elle est gérée, encadrée, safe. Elle a un début, un milieu et surtout une fin. Avec Sigourney Weaver qui vient de sauver, et le chat ne meurt jamais. Et c'est ça qui est bien, parce que... Oh mon Dieu, Eva, derrière toi!
2: Ça n'a pas marché. Je pense que vous m'auriez...
4: J'ai tout donné.
2: Vous m'auriez fait bouh, je pense que j'aurais eu encore plus peur, quoi, en fait.
4: Prochaine fois, je ferai ça. Okay.
2: Merci, Tiffaine, merci beaucoup. Je le rappelle, vous êtes comédienne. Est-ce que vous avez déjà joué dans des films d'horreur?
4: Ouais, plein.
2: C'est vrai?
4: Ouais, des films, des séries. J'adore
2: ça. Mais parce que vous aimez ça?
4: Ah oui.
2: Et alors, pardon pour la question, ouais. Mais est-ce qu'on a peur quand on tourne un film
5: d'horreur. Parce que c'est toujours la question que oui, bah pardon, tout le monde pose. Non, mais c'est très
2: désolée.
5: Mais en vrai, faut pas oublier que alors on est dans des endroits un peu glauques, un peu flippants et tous les décors et tout ça, c'est on peut avoir des sorcières, des trucs avec des masques, pas possible et tout. Mais il y a quand même 50 personnes minimum autour de vous et en vrai, quand il y a la porte qui s'ouvre et qui grince, c'est quand même un type genre le premier assistant qui est au sol avec une ficelle qui tire le truc. Donc non, on est conscient. Par contre, on peut jouer à avoir peur. Enfin, ça aide, oui. Je trouve.
2: Et alors, comment on fait pour jouer à avoir peur?
5: On se fout les chocottes tout seul. Moi, je me rappelle dans Marianne, donc il y a une série sur Netflix, il y a une énorme sorcière, enfin, elle fait très très peur, qui me fonçait dessus parce qu'en plus il y avait des câbles et donc elle avançait comme ça. Je me mets dedans, il fait noir, tout est horrible et tout d'un coup je.
2: Mais alors, est-ce que vous convoquez tous vos souvenirs de films d'horreur que vous avez?
5: Ouais, et je pense aussi dans la vraie vie, que c'est exactement la même sensation que t'as ressenti quand tu voulais pas sauter. Ouais. C'est exactement le même endroit dans le corps. Mais c'est comme l'émotion et tout, c'est des choses qui se convoquent en fait.
2: Et oui, c'est ce que j'allais vous demander, Brune de Béraille. Est-ce qu'au fond, accepter, voire rechercher cette sensation de peur, elle permet finalement, et notamment aux enfants, d'apprendre à contrôler ses émotions et peut-être à gagner en confiance aussi?
3: De savoir les gérer, parce que le trauma, il a deux bouts, il a ce qu'on voit à l'extérieur, qui peut être plus ou moins grave, dramatique, dangereux. Et on peut, trauma, ça veut dire trou, oui. En fait. Ce trou, on peut être troué de l'extérieur parce qu'on est attaqué, mais on peut être troué de l'intérieur parce que les émotions qu'on ressent sont tellement violentes que ça nous éparpille complètement.
2: Ouais. Vous savez, tout à l'heure, vous avez parlé de la dévoration, et notamment de cette image de l'ogre. Et je me souvenais que Tommy Ungerer, qui est l'immense auteur jeunesse, il affirmait qu'il était nécessaire quand même de pousser l'enfant à se poser des questions. Il adorait ça, donc il fallait l'éveiller à la curiosité. Et il racontait qu'à l'âge de 4 ans, son frère lui avait appris le mot anthropophage. Et il adorait ce mot, tout en sachant très bien ce que ça voulait dire. D'ailleurs, il a écrit un livre ensuite avec un ogre qui mange des enfants, Le géant de Zeralda, que je vous conseille. Oui. En fait, est-ce que vous avez une réponse à cette question qui peut être un peu vertigineuse, mais au fond, est-ce qu'on sait ce que l'enfant apprend à travers ses récits, aussi horrifiques soient-ils ?
3: À donner une forme à ce qu'il ressent, c'est-à-dire que l'enfant ressent de l'angoisse. Le petit bébé qui est laissé seul, le nourrisson qui est laissé seul, en effet, il va mourir. C'est-à-dire qu'il ne va pas tout seul aller se faire un biberon, il ne va pas tout seul. Le bébé, quand on est les humains, on est en état de dépendance absolue. Et si on est seul, en effet, on a une espérance de vie hyper limitée.
2: Ouais.
3: Donc on a des angoisses de mort immense, mais c'est très réaliste, hein, c'est au bon endroit, quoi. Donc, on ressent déjà tout ça. Un enfant qui entend ses parents hurler, ils ont peur qu'il a peur. Enfin, la vie fait peur, quoi. Donner un conte, donner des dessins animés. Je pense que le pire film d'horreur que j'ai vu, moi, enfant, c'était Bambi.
1: C'est horrible, j'ai été traumatisée.
3: Voilà.
2: Beaucoup. Vous avez été traumatisée. Mais comme beaucoup.
1: Toute ma vie, et encore aujourd'hui, quand ma mère me dit qu'on traverse la rue ensemble et qu'elle dit vas-y, avance, je dis non, il n'y a pas de vas-y, avance. Ouais. Parce que c'est ce qu'elle a dit, la mère de Bambi, et il ne l'a plus jamais revue. Donc vraiment, traverser la rue avec ma mère, systématiquement, je pense à Bambi.
2: Alors, Taous, vous êtes un peu trop jeune, je pense, mais Brune, je sens que vous allez être d'accord avec moi. Moi, il y a un son qui m'a, et je pense que beaucoup d'auditeurs et d'auditrices vont se reconnaître dans ce son-là, qui est une sorte de trauma. J'avais hyper peur de cette musique. Vous en souvenez pas, Brune ?
3: Non. Enfin si, j'ai la musique, mais j'ai pas les images.
2: C'était les dossiers de l'écran. Ouais. Alors, c'était une émission de télé, mais moi, quand j'entends cette musique-là, je me revois enfant derrière un fauteuil, en train de regarder quand même ce qui se passe sur l'écran, parce que ça m'intrigue. Je me dis, quelles sont les images horribles qui doivent accompagner cette musique ? Pas du tout, c'était des vieux monsieur qui parlaient. Entre nous, je pense que les propos étaient assez horrifiques. Mais vous voyez, on a des traumas qui sont complètement différents. Là, moi, c'était une musique qui m'a marquée. Est-ce que c'est...
3: C'était quoi les propos des messieurs ?
2: C'était très sexiste, notamment.
3: Alors ça, voilà. Mais tout à fait, parce qu'il y a deux choses qui font peur aux enfants, et pour cause, c'est être abandonné, être mangé, être dévoré, comme les proies que nous sommes tous, hein, primates humains, quoi. Et c'est la sexualité. Et en effet, c'est ce que risquent les enfants. D'être confrontés à la sexualité des adultes, ou que certains adultes leur imposent leur sexualité. C'est en effet des dangers qui guettent l'enfant. Et pour rebondir sur le...
2: On n'en avait pas du tout parlé avant l'émission, je précise.
3: Non, mais c'est l'auditeur.
2: Hein. Oui, c'est l'auditeur, c'est Jean qui vous a...
3: Et qui m'a mis sur ça, parce qu'il disait « Ah, à l'adolescence, on a envie d'aller découvrir les films d'horreur, le coin interdit, réservé aux adultes, les films d'horreur. Ouais, il y a un autre coin réservé aux adultes.
2: Ouais, bien sûr.
3: C'est pas tout à fait des films d'horreur, mais enfin, un peu quand même.
2: Ouais.
3: Hein,
2: ouais.
3: Qui est la pornographie, quoi.
2: Ouais.
3: Qui est peut-être plus dangereux.
2: Qui est sans doute beaucoup plus dangereuse. Pour rebondir sur ce que disait Tiphaine par rapport au JT, au monde anxiogène dans lequel on vit, au fond, c'est quoi le pire ? C'est de montrer un JT à un enfant ou de lui montrer un film d'horreur en l'accompagnant ? Alors, je dis un film d'horreur, mais un film L'Étrange Noël de Monsieur Jack, pardon, pour les plus petits.
3: Alors, très clairement, c'est des infos. Hein.
2: Ouais.
3: Ouais. Parce que les infos, il n'y a pas de fiction, ce n'est pas pensé. Ouais. Donc, ce n'est pas contrôlé, ce n'est pas prédigéré par quelque chose qui a un sens, qui réfléchit, où il y a une histoire. Il y a du sens. L'horreur de la vie, c'est quand ça n'a pas de sens. Et l'horreur des infos, c'est qu'on a des images qui n'ont pas de sens et on est impuissant. On ne peut pas s'en sortir, quoi. Taous, on peut rien y faire.
2: Ouais. Taous, vous faites attention avec votre fille, par exemple, pour pas qu'elle voit un JT ?
1: Absolument. Il y a des moments où on ne regarde pas de JT, mais moi, je regarde les infos sur mon téléphone, comme beaucoup de gens maintenant. Et c'est vrai que, déjà, elle n'a pas accès à mon téléphone librement. Mais parfois, quand elle essaye de pencher la tête, j'ai le réflexe de dire non, c'est pour les adultes. Alors que si elle voit une image issue d'un film d'horreur, là, je la laisse regarder et on décortique ensemble. Et par exemple, elle a vu une image, je ne sais plus où c'était, de Pennywise, de ça, la version de 2017, le fameux clown. Et donc, je lui ai montré une photo de l'acteur qui est l'homme le plus beau du monde à mes yeux, Bill Skarsgård, pour lui dire voilà, merci. Il est encore plus beau en vrai. et donc je lui ai montré une photo de l'acteur pour lui expliquer. Après, on a trouvé une vidéo du making-of de comment est appliqué son maquillage, ses prothèses, etc. Donc j'essaye de lui montrer l'envers du décor pour lui rappeler sans arrêt que tout ça, c'est pour de faux. Alors que si elle tombe sur les images des infos, je vais dire, bah oui, c'est un vrai cadavre qui a sauté sur une bombe. Ouais.
2: Mais ce que j'entends aussi avec votre témoignage, Tao, c'est que vous avez un regard très critique aussi sur le genre cinématographique. Vous aimez vraiment ça, vous savez tout décortiquer. Donc c'est une forme d'accompagnement comme on accompagnerait un enfant en train de lire un conte de fées.
1: De toute façon, je pense qu'il n'y a pas meilleur pédagogue qu'une personne passionnée, quel que soit le sujet. C'est, si quelqu'un a la passion de quelque chose, c'est la meilleure façon de le transmettre. Et du coup, je me dis, là-dessus, il y a des chances que j'arrive à l'accompagner. Comme en plus, je ne suis pas totalement inconsciente, je ne l'emmène pas sur des terrains qui risquent de la traumatiser. Et je suis très à l'écoute de ses limites à elle. Je pense que c'est ça le plus important aussi.
2: J'ai une question à vous poser, Taous. Je ne sais pas si elle vous paraît légitime ou en tout cas pertinente, mais est-ce que vous trouvez une forme de réconfort à regarder des films de ce genre-là ? Une forme d'apaisement, je ne sais pas,
1: absolument.
2: Si on peut dire ça.
1: Ouais. En fait, justement, il y a plein d'études qui prouvent que c'est une réaction physique normale, c'est-à-dire que l'état d'anxiété dans lequel on se trouve quand on est une personne anxieuse, quand on fait une crise d'angoisse, quand on est dans un état où on n'est pas bien, il devient normal face à un film d'horreur. C'est-à-dire qu'il est attendu, c'est fait pour ça, on attend de nous qu'on ait cette réaction, donc ça rééquilibre un peu les niveaux, et ce qui fait que quand le film se termine, on refait baisser la tension, et ça, moi, c'est vraiment le premier truc auquel je pense quand je vais pas bien, quand j'ai passé une mauvaise journée, quand je suis envahi de mauvaises pensées, ou justement assailli par les infos, c'est j'ai envie de regarder un film d'horreur, parce que je sais que c'est pour de faux. Et du coup, ça m'a absolument pas désensibilisé comme certaines personnes pourraient le croire. Au contraire, moi, dès qu'il y a quelqu'un qui se ronge les ongles devant moi, il faut que je change de siège dans le métro tellement ça m'angoisse. Donc, c'est dire si je sais faire la différence. Quoi.
2: Comme quoi, on n'est pas tous égaux face à la peur et on a tous on a un peu les chocottes devant des trucs complètement différents.
1: Exactement.
2: Tiffaine Davio, vous reconnaissez dans le témoignage de Taous ?
5: À fond. Moi, j'adore aussi, mais je trouve que il y a un plaisir, comme il y a plein de plaisirs différents dans la vie et par la fiction. Moi, je suis comédienne, donc évidemment, j'adore les histoires et je trouve que c'est merveilleux. Autant j'adore qu'on me fasse rire, comme j'adore qu'on me fasse pleurer. Mais la sensation de la peur, elle est très agréable. Et puis, j'adore sursauter bêtement. J'ai été voir justement Backroom, là. J'étais toute seule, parce que j'adore, là, au cinéma, toute seule voir des films d'horreur. Et il y a un mec qui s'est

appartient à la compagnie Les Filles du Renard Pâle et elle semble n'avoir peur de rien. Tout comme l'équipe de Grand Bien Vous Fasse, avec Jessica Bagic à la préparation, aidée par Lucie Vermont, Mathias Volant à la réalisation et Achille Agnin à la technique. Nos invités et Tiphaine Davio restent auprès de moi pour me rassurer au cas où des fantômes surgiraient dans ce studio. Vous écoutez France Inter et la musique que vous entendez, c'est celle du groupe Cure et le titre A Forest.

0: La forêt inquiétante du groupe The Cure, que j'adore, le groupe, pas la forêt, et c'est France Inter.
1: France Inter. Eva Rock. Grand bien vous fasse, c'est aussi l'été.
2: Bah, vous le savez, 50 mètres de hauteur, 140 km/h, et à 5G d'accélération au décollage, d'accord ?

0: démocrate, c'est pas si mal que ça en fait. Et toi?
1: Bah écoute, honnêtement, j'ai un petit stress au départ. Non, globalement ça le fait bien. Il faut pas être cardiaque, on l'est pas. Faut pas être enceinte, jusqu'à preuve du contraire, on l'est pas non plus. Mais honnêtement, ça vaut le coup de tenter.
2: Ils sont journalistes au Télégramme et ont accepté de tester la dernière attraction d'une fête foraine à Morlaix. Alors, a priori, tout s'est bien passé pour eux. Il faut toujours de la grosse musique, vous avez vu, pour les attractions, pour augmenter cette peur, j'ai l'impression. Pour d'autres, les manèges à sensations sont synonymes d'effroi. Est-ce que nos invités aiment cela? Taous Merakchi, est-ce que vous aimez?
3: Je déteste.
2: Ah, vous détestez?
3: Je déteste.
2: J'étais persuadée que vous alliez me dire le contraire.
3: C'est vraiment le genre de peur que
2: incroyable.
3: Je déteste. Je ne peux pas maîtriser. Une fois que le manège est lancé, je ne peux pas maîtriser. Et du coup, ça m'angoisse terriblement. Et cette sensation, j'ai l'impression que je vais mourir.
2: Ouais.
3: Donc j'en ai essayé plein. Mon maximum, c'est le train de la mine à Disneyland. Ça, il y a toujours le moment où je dis ah non, en fait, j'aime pas. Ah si, j'adore. Et vraiment, je peux le faire 1000 fois, mais au-delà de ça, je peux pas.
2: Et est-ce que vous lisez des polars, par exemple, des récits horrifiques?
3: Non, mais des romans d'horreur, oui.
2: Ouais.
3: Et ça me fait beaucoup plus peur que les films.
2: Ah, c'est vrai, parce que c'est votre imaginaire, en fait.
3: C'est ça. Et en
2: fait,
3: c'est beaucoup plus lent. On est tout seul dans le noir. Il y a rien du tout. C'est juste nous et les mots. Et voilà, je suis en train d'en lire un en ce moment qui me terrorise. Donc, je suis obligée de le lire 2 jours.
2: Ah oui, carrément. Ah oui, oui.
3: Le soir, je lis autre chose.
2: Ouais. Brune de Béraille, vous qui n'aimez pas les films d'horreur, est-ce que vous aimez les manèges à sensations? J'allais dire les images à sensations.
4: Je déteste.
2: Vous détestez aussi?
4: Oui, moi aussi, je vais mourir. Déjà, l'avion, je vais mourir.
2: Oui, ah oui,
3: pareil.
4: Voilà, donc,
3: le décollage, l'atterrissage.
4: Ouais, même le vélo, c'est un peu limite.
3: Je fais pas de vélo non plus.
5: Moi, il fut un temps, j'aimais vraiment beaucoup ça.
2: Oui.
5: Et en vieillissant,
2: et oui.
5: D'une fois, j'y suis retournée, là, c'est plus trop les mêmes sensations et tout. Et puis, je hurle à la mort. Après, j'ai plus de salive dans la bouche parce que j'ai une grande ouverte comme ça et j'ai plus de.
2: Mais il paraît que vous adorez crier, en fait, quand vous faites vos tournages.
5: Alors,
2: vos films.
5: Contre, oui, c'est très différent. J'adore me mettre dans tous mes états et je trouve ça hyper agréable de crier tout d'un coup. Attention derrière toi, le fameux truc. Comme ça, ce truc vraiment. Donc, je parlais de la Scream Queen qui est Jamie Lee Curtis, évidemment,
2: oui.
5: Qui est indétrônable. Mais c'est excessivement agréable de lâcher la.
2: Mais vous n'êtes pas épuisé après avoir crié?
5: Bah, oui, mais enfin, après, notre métier, il fonctionne quand même. Enfin, quand on pleure, quand on doit le refaire 18 fois, c'est épuisant.
2: Oui.
5: Quand on rit, c'est épuisant. Enfin, c'est un truc très physique. C'est un genre de sport un peu chelou, ce qu'on fait quand même. Donc, oui, ça peut être épuisant, mais en même temps, c'est tellement libérateur, ça fait tellement du bien que du coup, on peut oublier le yoga après ça.
2: Bon, je voudrais qu'on accueille maintenant Joanne Humblay. Bonjour Joanne.
6: Oui, bonjour.
2: Vous êtes funambule, vous appartenez à la compagnie Les Filles du Renard Pâle. Pour qu'on comprenne bien ce que vous faites, quel est le défi par exemple le plus fou que vous avez réalisé?
6: Alors le défi le plus fou que j'ai fait, c'est 24 heures sur un fil. Pendant un festival, je suis restée pendant 24 heures sur le fil, de minuit à minuit. On a commencé avec un énorme orage et puis après il a fait canicule la journée. Voilà, c'était une performance artistique où on cassait une horloge toutes les heures et voilà, je faisais pipi sur le fil dans un seau à champagne.
2: Mais non.
6: Partageais tout ça avec le public.
2: Et vous étiez à quelle hauteur à ce moment-là?
6: Alors là, c'était un film qui était assez long, qui faisait 160 mètres de long, si mes souvenirs sont bons. Et il y avait 2 hauteurs différentes. Il y avait au-dessus de la place, j'étais pas haute, parce que l'idée, c'était de partager avec le public. J'étais à 6 ou 7 mètres. Et puis, c'était 16 mètres au-dessus de... Ça partait au-dessus de la Saône. Voilà. Donc,
2: vous avez fait...
6: C'était la hauteur qui était importante.
2: D'accord. Et oui, non, j'imagine bien. Le temps, 24 heures, ça, je n'arrive même pas, en fait. J'imagine bien pas du tout. En fait, j'arrive même pas à conceptualiser ce que vous êtes en train de me dire. Et donc, vous baladiez sur ce fil pendant plusieurs heures parce qu'il faut que vos muscles soient évidemment en mouvement quand même.
6: Oui, alors il y avait plein de choses. On a créé des moments aussi conviviaux avec le public où on a créé de petits déjeuners. Il y avait des gens d'un comité qui sont venus tricoter en dessous du fil une longue écharpe pour me rejoindre par l'écharpe,
2: ouais.
6: En tout cas que l'écharpe me rejoigne. Après, on cassait une horloge toutes les heures pour tuer le temps. Enfin, on avait organisé plein de jeux, plein de choses. Il y avait des temps forts musicaux et donc parfois j'étais en action où je dansais sur le fil où ça partait un petit peu. Et puis il y a des fois où on faisait des jeux avec le public.
2: C'est
6: des fois,
2: incroyable.
6: C'était des moments très tranquilles, on discutait juste, moi j'étais assise, voilà, c'était 24 heures d'une vie.
2: Mais alors la question qu'on se pose toutes dans ce studio, Joanne, c'est est-ce que le mot peur fait partie de votre vocabulaire?
6: Alors, il peut faire partie de mon vocabulaire. Moi, je parle plutôt, généralement, quand je suis sur le fil, de montée d'angoisse, parfois, qu'il faut contrôler, qu'il faut pouvoir contrôler. Parce que quand on est là-haut, bah, y a, surtout quand je teste le fil, parce qu'à chaque fois, c'est une installation différente, la longueur varie, la hauteur varie, la pente varie, enfin, il y a tout qui varie, toute l'installation varie. Et donc, à chaque fois, il faut l'essayer, surtout quand on l'essaye en lumière aussi, quand je fais de nuit, parce que ça déstabilise. Et donc, à chaque fois, ces premiers moments de test, ouais, il peut y avoir des montées d'angoisse qui montent, mais il faut pouvoir les contrôler.
2: Oui,
6: il
2: c'est ça.
6: Il faut pouvoir les gérer, les faire redescendre très rapidement et les contrôler.
2: Et j'imagine que cette prise de risque que vous prenez dans votre pratique du funambulisme, est-ce qu'elle peut se traduire aussi dans la vie quotidienne, pour le dire autrement ? Est-ce que vous êtes quelqu'un du genre intrépide, tête brûlée ou pas du tout ?
6: Alors, j'ai toujours été très casse-cou depuis mon plus jeune âge, mais j'ai l'impression que je le suis moins. En fait, tout ce que je fais, c'est très calculé, c'est très travaillé. En fait, je vis une situation dans laquelle je me mets en danger, mais je prends un énorme plaisir en vivant cette situation parce que la prise de risque et les risques sont calculés.
2: Oui, c'est ça.
6: Et pour calculer ma prise de risque, c'est parce que je connais ma part d'inconnu qui est maîtrisable. Donc, si la part d'inconnu, elle est trop grande et que j'estime que je ne peux pas la maîtriser, ben, du coup, je vais faire quelques pas en arrière. Voilà, je ne vais pas forcément y aller. Je ne suis pas une kamikaze, loin de là. Et en fait, pour moi, cet espace là-haut est vraiment un espace de liberté et de zénitude, plaisir total à partager avec le public. Après, ouais, j'aime bien faire des figures un peu folles, envoyer jouer avec les émotions.
2: Et, alors, pardon, il faut que je précise que vous n'êtes pas accroché, vous n'êtes pas sécurisé.
6: Alors moi non, parce que je suis funambule. Là, dans la nouvelle création qu'on a sortie, il y a des acrobates sur corde qui viennent avec moi sur le fil. Il y a une voltigeuse qui tourne avec moi tout autour du fil, etc. Je suis la seule pallongée parce que je suis funambule. Eux, ils sont encordés
2: d'accord.
6: Parce qu'ils font autre chose.
2: Ouais.
6: Voilà.
2: Mais en tout cas, merci infiniment d'avoir été avec nous ce matin. On va tous se jeter sur les vidéos pour voir ce que vous faites. Et puis surtout, on va venir vous voir en vrai. Toutes les informations sur votre compagnie sont à retrouver sur la page Grand Bien Vous Fasse via le site de France Inter. Merci infiniment, Joanne, d'avoir été avec nous. Tarous Merakchi, avant qu'on se quitte... Souvent, la critique qu'on entend, c'est que les gens qui regardent, qui font des jeux vidéo, qui regardent des films d'horreur, sont des gens violents. Patati patata, j'ai pas l'impression d'avoir une personne violente devant moi. Est-ce que vous pensez au contraire que tout ça vous rend plus empathique, en fait ?
3: Alors, je le pense, oui, parce que c'est mon expérience personnelle. Déjà, je l'ai remarqué et je vois bien, justement, la grande question, c'était quel genre de mère je vais être. Et ça va, je suis une mère aimante et pas violente, donc tout va bien. Pareil avec les animaux, je les traite bien. J'ai jamais frappé un animal, j'ai jamais foutu le feu non plus.
2: Ouais.
3: Donc tout va bien. Et en plus, je ne suis pas la seule à le penser, je ne suis pas la seule à le dire, parce qu'il y a des études qui prouvent, il y en a de multiples dans plein de pays, de plein d'universités, qui prouvent qu'au contraire, c'est vraiment... Créer de l'empathie, et notamment envers les personnes minorisées aussi, par exemple. On pourrait croire que les représentations dans les films d'horreur, parce que souvent, par exemple, sur la santé mentale, les personnes qui sont atteintes de troubles psychologiques ou psychiatriques sont terrifiants, parce que c'est le fou échappé de l'asile. Et il y a une étude qui est sortie il n'y a pas si longtemps que ça en Australie, qui montre qu'au contraire, les personnes qui regardent des films d'horreur font parfaitement la différence entre la représentation de la santé mentale et des malades mentaux dans les films d'horreur et la réalité. C'est-à-dire qu'un schizophrène de film n'est pas du tout un schizophrène qui vit sur notre palier.
2: Bien sûr. Merci beaucoup pour cette mise au point qui était importante à faire, me semble-t-il. Pour prolonger notre thématique ce matin, je vous conseille un livre, un polar qui va vous tenir éveillé tout au long des 352 pages, Les fantômes de Shearwater de Charlotte McConaghy. On est dans une île perdue au milieu de l'océan austral. Se trouve la plus grande banque de graines au monde. Et c'est un lieu qui est très stratégique, qui a accueilli pendant des années des scientifiques, sauf que les scientifiques en question, certains ont disparu. La femme de l'un d'entre eux débarque sur ce bout de terre pour tenter de comprendre ce qui s'est passé. Et il y a trois personnes qui sont encore présentes sur l'île. Un homme qui est le gardien des lieux et ses deux enfants. Vous allez voir, le récit mêle une tragédie familiale à des réflexions écologiques et à un suspense absolument terrible. C'est délicieux. Et c'est publié chez Actes Sud. Est-ce que j'ai eu les chocs autant en le lisant ? Évidemment. Voilà. C'est la fin de cette émission. Merci Brune de Béraille de nous avoir accompagnés ce matin. Je rappelle le titre de votre livre, Les clés de la santé mentale des enfants. Et c'est aux éditions Dunod. Vous avez aussi écrit une bande dessinée qui s'appelle
4: Freud, Darwin, les orques et moi.
2: Et c'est aux éditions.
4: C'est aux éditions RS.
2: Merci
4: c'est
2: beaucoup.
4: Vulgarisation de la psychanalyse.
2: Merci beaucoup Brune d'avoir été avec nous ce matin. Taous Merakchi, on se jette sans peur sur votre livre Monstrueuse. C'est paru aux éditions La Ville Brûle. Tiffaine Davion, on se retrouve demain pour une dernière carte blanche déjà. Tiffaine, il y a plein de super projets qui se profilent pour vous avant la fin de l'année. Vous signez notamment la mise en scène du spectacle de Karim Toubi, Si seul en scène. La première date est prévue le 26 septembre au théâtre des Trois Bornes à Paris. On indique évidemment toutes les informations sur la page de Grand Bien vous fasse. Merci Tiffaine, à demain.
5: Merci.
2: Demain, nous terminons la semaine en imaginant à quoi peut ressembler la vie sous terre.
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1: Il est 4 heures, le flash Eva Kling. 600 hectares parcourus et 500 personnes évacuées selon le dernier bilan hier soir du feu dans les Landes. En une journée, cette reprise de l'incendie fait déjà beaucoup de dégâts. Fin juin, un impact de foudre a démarré un premier feu, une vingtaine d'hectares brûlés. Dans le Pas-de-Calais, l'incendie du Mont Frieux contenu mais pas fixé. 3 pompiers sont légèrement blessés. Le feu sévit depuis avant-hier dans une zone naturelle sensible et touristique. Autre zone touristique touchée par les flammes, 2000 campeurs évacués hier soir à Guérande. Le feu est désormais fixé. Un mineur de 15 ans est mis en examen après la mort de 2 pompiers dans le feu de Mérignac en Gironde le 21 juillet dernier. Placé en centre éducatif fermé, l'adolescent est interpellé avec son frère de 22 ans avant-hier. L'aîné est finalement disculpé. Concernant la chaleur, justement, le pic de la canicule atteint hier en France. Les températures doivent baisser progressivement en fin de semaine, à commencer par l'Ouest. 80 départements maintenu en vigilance orange canicule pour la nuit, mais 5 départements de Bretagne et de Normandie en sortent dans 2 heures. Des milliers de Gazaouis pourraient mourir de soif, alerte Médecins sans frontières. L'ONG appelle à la levée des restrictions de l'armée israélienne sur l'enclave. 4 personnes sont mortes dans des pluies sans précédent au Japon, à l'est de Tokyo. Parmi les victimes, une femme de 66 ans coincée dans sa voiture sur une route inondée. Risque d'inondation aussi à Hawaï avec l'arrivée de la tempête tropicale Lala, qui menace de devenir un cyclone à l'approche des îles. L'archipel américain déclare l'état d'urgence. Les Émirats arabes unis accusent l'Iran d'avoir attaqué hier soir 2 de ses pétroliers dans le détroit d'Ormuz. Pas de blessés, indique le ministère des Affaires étrangères émirati dans un communiqué qui parle d'actes de piraterie et menaces directes pour la stabilité de la région. Donald Trump décrète jusqu'à 100% de droits de douane sur les importations de drones et de leurs composants. Une industrie largement dominée par la Chine, ces taxes sont censées protéger la sécurité nationale des États-Unis, justifie la Maison-Blanche. Concernant les droits de douane, justement, arme économique souvent brandie par Donald Trump, le Premier ministre australien déclare lui avoir demandé une exemption pour son pays. Les droits de douane imposés par les États-Unis à l'Australie sont en place depuis le mois dernier. Est-ce que certains se sont brûlés les yeux devant l'éclipse solaire hier? Les premières remontées du syndicat national des ophtalmologiques viennent de la région des Hauts-de-France et pour l'instant, c'est plutôt rassurant. Pas de pathologie grave recensée par les professionnels. Une hausse de 25% des consultations d'urgence, mais pour des patients inquiets uniquement. Une belle soirée pour les tricolores au championnat d'Europe d'athlétisme. La Française Marie-Julie Bonin, médaillée de bronze à la perche, quelques heures après l'argent remporté par Alice Finot aux 3000 mètres steeple, ce qui porte à 6 le nombre de médailles françaises.
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3: Ladies and gentlemen, the purpose of this film is to give a brief summary.
4: Nous avons choisi pour une mission qui est de la plus grande importance. Vous suivrez donc mes directives et mes seules directives.
5: Sidney Reilly. Cet agent britannique, qui a espionné de la fin du 19e siècle jusqu'en 1925, est devenu, dès les années 30, grâce à la littérature et au cinéma, un personnage de légende, un véritable mythe de l'histoire de l'espionnage.
6: Is True Spies. Episode 96. The Ace of Spies.
5: Surnommé l'As des espions, c'est lui, dit-on, qui a inspiré à Ian Fleming son personnage de James Bond.
7: Je m'appelle Bond, James Bond.
5: Comme l'agent 007, Sidney Reilly a la réputation de réussir toutes ses missions, d'être partout où on ne l'attend pas, d'échapper à des situations en apparence inextricables. Il a aussi son charme et son sex appeal.
8: Oh!
9: Hello.
8: Aren't you in the wrong room, Mr. Bond?
5: Puisque Reilly, toute sa vie, a multiplié les maîtresses et même les épouses, parfois simultanément. Mais la comparaison s'arrête là. Riley, qui dit-on possédait 11 passeports, était un roi du pas de côté, proposant ses services aux plus offrants, que ce soit le Japon, l'Allemagne ou la Russie. D'ailleurs, pour l'argent, sa principale motivation, il était prêt à tout, escroquer, arnaquer et même le pire, à tuer. Empoisonner, poignarder, tirer au revolver ou étrangler, des techniques qu'il maniait avec beaucoup de sang-froid. C'est tout le paradoxe du futur Sidney Riley. Il sera espion, doué et apprécié, mais aussi un authentique escroc et même un criminel. D'ailleurs, son espionnage sera toujours motivé plus par l'appât du gain que par des considérations patriotiques ou idéologiques. Envoyé aux quatre coins du monde, en Russie, en Mandchourie, en Allemagne déguisé en ouvrier, sur la Riviera déguisé en curé, cet espion inventif, courageux et pragmatique, un des premiers agents du Secret Intelligence Service, s'est illustré dans les conflits des premières années du XXe siècle, mais surtout en 1918, quand il a été envoyé à Petrograd mettre un terme à la révolution bolchévique et faire revenir la Russie dans la guerre auprès de ses alliés. Sidney Riley a même été impliqué dans une tentative d'assassinat de Lénine. Un échec, mais on le verra, les Soviétiques ne le lui pardonneront pas.

0: Difficile de raconter la vie de cet homme qui n'a cessé de multiplier les identités, de brouiller les pistes et de mentir sur son passé. Le plus souvent, Sidney Reilly affirme qu'il est irlandais. Son nom semble accréditer cette thèse. Né à Dublin ou à Tipperary, il dit être le fils d'un capitaine irlandais, quand ce n'est pas d'un clergyman. Selon les situations, il dit aussi que son père était un aristocrate russe, ayant ses entrées à la cour du tsar. Par chance, les nombreux historiens qui, depuis un siècle, se penchent sur ce curieux personnage ont fini tant bien que mal par démêler le vrai du faux. Son identité, d'abord. Sidney Reilly est le nom très officiel qu'il portera toute sa vie. Mais c'est un nom d'emprunt. À sa naissance, rien à voir, il s'appelle Shlomo Rosenblum. Un nom qui évoque plus le shtetl d'Europe orientale que la verte Irlande. D'ailleurs, sa nouvelle identité lui a sans doute offert du répit.
1: En Europe, les Britanniques sont les seuls à détester les Irlandais, tandis que tout le monde déteste les Juifs.
0: Shlomo Rosenblum serait né en 1874 dans une famille juive d'Ukraine et aurait grandi à Odessa, ville florissante et cosmopolite, grand port sur la mer Noire. Quant à son éducation, il affirmera toujours être parti à Vienne en Autriche pour étudier la chimie, un joli roman qu'aucune preuve ne viendra étayer. Seule certitude, en 1895, Shlomo Rosenblum doit quitter précipitamment l'Empire russe dont fait alors partie l'Ukraine. Le jeune homme de 20 ans, mêlé, semble-t-il, à des actions d'étudiants radicaux, est sur le point d'être arrêté par l'Okhrana, la terrible police secrète du tsar, quand in extremis, il réussit à embarquer clandestinement vers la France, terre de refuge alors pour les exilés russes, qu'ils soient politiques ou juifs victimes de pogroms. En 1895, c'est la première des nombreuses fuites que notre futur espion connaîtra dans sa vie. Mais au bout de quelques mois seulement en France, Shlomo Rosenblum doit à nouveau fuir. La police française est à ses trousses. Il est soupçonné du meurtre dans un train de deux anarchistes italiens qu'il aurait égorgés afin de les voler. Rosenblum réussit à échapper à la police française et, traversant la Manche, file en Angleterre, où en 1896, il débute une nouvelle vie. À Londres, il ouvre une pharmacie, à l'enseigne Rosenblum & Company. Et lui, qui, vous vous souvenez, ne possède aucun diplôme, réussit à se faire admettre dans l'honorable Société des chimistes anglais. En guise de chimie, le faux pharmacien s'occupe surtout à fabriquer et vendre des pseudo-médicaments miracles. Mais cela ne lui suffit pas, il a besoin de plus d'argent. Et c'est l'espionnage qui bientôt va lui en fournir. D'abord en tant qu'indic pour un policier de Scotland Yard, William Melville, un fin limier qui le paye pour surveiller de près les révolutionnaires russes émigrés à Londres.
2: Vous suivrez donc mes directives et mes seules directives.
0: C'est ce même Melville qui, en 1909, créera le premier service de renseignement britannique. À Londres, Shlomo Rosenblum fait une autre rencontre qui sera bientôt décisive, juteuse même. Un couple, le très respectable révérend Thomas et sa jeune épouse Margaret. Margaret, qui très vite tombe dans les bras de Rosenblum. Mais comment aurait-elle pu résister ?
3: Je veux absolument voir cet homme extraordinaire. Montrez-le-moi. Où est-il ?
4: L'homme élégant, au teint basané.
3: À la grande bouche et au regard doux et mélancolique.
4: Oh, ne vous fiez pas à ce regard, Mrs. Chambers. Ce sont les yeux les plus pénétrants que je connaisse.
0: Mince, toujours élégant en effet, cheveux noirs tirés en arrière, regard de braise, Rosenblum, très sûr de lui, a le charme ténébreux d'un danseur de tango, voire d'un parrain de la mafia, style Al Pacino. Coup de théâtre, le 12 mars 1898, le vieux révérend est retrouvé mort dans son lit. Ceci explique-t-il cela ? Quelques jours auparavant, le mari attentionné avait établi un testament en faveur de sa jeune épouse.
5: Tu lui as donné le laudanum ?
3: Presque toute la bouteille.
5: C'est bien. Tu as été courageuse.
0: La veuve, qui hérite d'une jolie fortune, organise en hâte l'enterrement sans laisser le temps d'effectuer une autopsie. Et 5 mois plus tard, Shlomo et Margaret se marient. Pour l'instant, le bonheur semble parfait. Mais Rosenblum apprend que l'Okhrana a envoyé à Londres des agents pour l'arrêter. Il le soupçonne d'appartenir à un réseau de faux monnayeurs qui fabrique de faux roubles. William Melville, qui tient à son meilleur agent, décide de le mettre au vert. D'abord, il faut changer son identité, trop voyante. Shlomo Rosenblum prend alors le nom de jeune fille de sa femme, Riley, typiquement irlandais, et un prénom, Sidney, qui au moins lui permet de garder ses initiales d'origine, SR. Ce changement d'identité est officialisé par un vrai passeport. Shlomo Rosenblum est mort, vit Sidney Riley, authentique citoyen britannique. Et enfin, Melville envoie son agent en mission, loin, très loin de l'Angleterre, en Extrême-Orient. En juin 1899, donc, Sidney Riley et Margaret embarquent pour un long voyage. Constantinople, Port Saïd en Égypte, le canal de Suez, Colombo au Sri Lanka, Singapour, Hong Kong, Shanghai, avant de repartir vers Port Arthur en Mandchourie, où ils arrivent au début de l'année 1901. Surnommé le Gibraltar de l'Extrême-Orient, Port Arthur appartient depuis 3 ans à l'Empire russe. Mais cette base militaire et navale hautement stratégique, qui donne accès à la mer de Chine, est convoitée par l'autre grande puissance régionale, le Japon. Entre les deux pays, l'imminence d'une guerre ne fait pas de doute. Sidney Riley va rester 4 ans à Port Arthur, où il exerce le métier de négociant en bois et en armes. Une couverture, mais aussi une activité commerciale bien réelle où il va gagner beaucoup d'argent. Sa mission secrète est de recueillir des renseignements sur la base russe. En janvier 1904, il réussit à envoler les plans de défense, des plans ultra secrets qu'il transmet aux Britanniques, mais aussi, plus surprenant, aux Japonais, qui peuvent désormais planifier une attaque, ce qui semble impensable aux Russes.
6: En général, les derniers renseignements fournis par le chef du contre-espionnage, commandant Vassilou, confirment une mobilisation japonaise imminente.
7: Dirigée contre nous ?
6: Sûrement, mon général. Les derniers mouvements de leur escadre ne permettent aucun doute.
7: Ces informations sont exagérées. Jamais ils n'oseront. Ce serait un suicide.
6: Torpilleur ! Agé !
0: Dans la nuit du 8 au 9 février 1904, la flotte japonaise lance une attaque surprise sur Port Arthur grâce aux plans volés par Riley qui leur permettent de naviguer en sécurité au milieu des mines qui protègent la base.
8: La première armée japonaise a coupé toutes les communications avec notre armée du Nord. Dans ces conditions, nous abandonnons la liaison avec Port Arthur. Informez d'urgence le commandement de Port Arthur que la ville sera encerclée et qu'il aura pour tâche de retenir le cours de l'armée japonaise.
0: C'est le début d'un siège qui durera 7 mois et d'une guerre, la guerre russo-japonaise, très meurtrière, qui se terminera 1 an et demi plus tard par la victoire du Japon. Pourchassé par les Russes qui suspectent son rôle dans la chute de Port Arthur, Sidney Riley prend la tangente. Mais l'agent double fait d'abord un bref et discret détour par Tokyo pour toucher sa prime, avant de rentrer en Europe, en compagnie d'une dame qui, vous le devinez, n'est pas Margaret. Cela fait d'ailleurs quelques mois que Margaret est rentrée en Angleterre, lassée du climat de Port Arthur et sans doute aussi des incartades de son mari volage. Arrivée à Paris en juin 1904, Sidney Riley retrouve avec plaisir son vieil ami William Melville. Le chef du renseignement britannique, qui ne l'a pas oublié, lui confie une nouvelle mission délicate et stratégique, la mission Darcy. En ce tout début du XXe siècle, le gouvernement de Londres prend conscience que l'énergie du futur n'est plus le charbon, mais le pétrole.
9: Je dois attirer votre attention sur l'importance que le pétrole va prendre dans les prochaines décennies en tant que principale source d'énergie. Si nous voulons survivre en tant que grande puissance, nous devons avoir les armes qui soient aussi rapides et perfectionnées que celles des autres puissances.
0: Le pétrole, une matière première que, contrairement au charbon, la Grande-Bretagne ne produit pas. Il est donc vital d'assurer à son économie des approvisionnements importants et réguliers. Dans ce contexte, Londres apprend qu'un jeune milliardaire anglo-australien, William Darcy, vient de négocier les droits d'une concession de pétrole en Iran. Pour Londres, il est urgent d'inciter Darcy à vendre aux Britanniques les droits pétroliers qu'il vient d'acquérir, et non à la France, représentée par la banque Rothschild, qui au même moment fait les yeux doux au milliardaire. William Melville et son agent Sidney Raleigh sont donc chargés secrètement d'aller inciter Darcy à faire affaire avec les Britanniques. Se faisant passer pour de simples touristes, les deux espions quittent Paris pour la Côte d'Azur, la Riviera, comme on dit à l'époque. Ils descendent au Grand Hôtel à Cannes. Ils le savent, c'est dans ce palace, le premier construit sur la croisette, que William Darcy et le Français Alphonse de Rothschild doivent se rencontrer. Des années plus tard, quand il sera en Russie avec son collègue espion Bruce Lockhart, Sidney Raleigh lui racontera comment il s'y était pris à Cannes pour approcher Darcy. Déguisé en prêtre catholique, sous le prétexte de collecter des dons pour une organisation caritative, il aurait réussi un soir à s'introduire sur le yacht des Rothschild qui donnait une réception. Le faux prêtre, vrai espion, aurait alors entraîné Darcy dans un coin du yacht pour le convaincre.
10: Mr. Darcy.
1: Mr. Darcy.
10: You may find this
1: Vous avez trouvé ça ridicule, mais...
10: My name is
1: Mon nom est Raleigh. Je suis un agent du renseignement britannique. Ils veulent mettre fin à vos négociations avec les Rothschild et arriver à un accord avec les banques britanniques. Ils en appellent à votre sens du devoir.
11: Bien. Vous arrivez trop tard. Étiez-vous arrivé à un accord ?
1: Non, mais il n'y a pas de raison de penser que nous n'y arriverons pas ce soir.
11: Si vous tenez à la vie, vous devriez quitter ce navire, Mr. Raleigh.
0: Mais Sidney Raleigh, habile et tenace, aurait finalement réussi à convaincre William Darcy d'aller à Londres conclure son contrat avec les Britanniques. Un récit amusant, mais si rocambolesque qu'on a du mal à y croire. Il est plus probable que ce soit William Melville qui ait été à la manœuvre. Raleigh, après coup, se serait donné le beau rôle. En revanche, on en est sûr, il séjournait bien à Cannes ce jour-là. Outre la question cruciale du pétrole, dans ces premières années du XXe siècle, les Britanniques s'intéressent de près à la politique de réarmement de l'Allemagne de Guillaume II, qui ne cache pas ses ambitions belliqueuses. C'est dans ce contexte qu'en 1909, le tout nouveau SIS, Secret Intelligence Service, créé par William Melville, envoie son meilleur agent en Allemagne obtenir du renseignement sur les différentes armes fabriquées dans les usines de guerre Krupp, où des milliers d'ouvriers s'activent à produire les canons qui font alors la réputation de la firme. Sidney Raleigh, qui a l'avantage de parler allemand, doit se faire embaucher dans l'usine Krupp en se faisant passer, non plus pour un curé, mais pour un ouvrier soudeur. Avant de partir, pendant plusieurs mois, il apprend la soudure dans une usine anglaise. À son arrivée à Essen, dans la Ruhr, Raleigh, en casquette et bleu de travail, devient soudeur à l'usine Krupp sous le nom de Karl Hahn. Pour mener à bien sa mission, Raleigh a l'idée ingénieuse de se faire engager dans la brigade des pompiers de l'usine et de suggérer que soient établis des plans indiquant l'emplacement des extincteurs en cas d'incendie. Des plans qui, surtout, lui permettront de situer les lieux de fabrication des différents armements. Le contremaître accepte, mais garde précieusement dans son bureau les plans, pièces stratégiques de la firme Krupp. Une nuit, Raleigh, alias Karl Hahn, crochette la serrure du bureau et s'apprête à mettre la main sur les plans quand le contremaître surgit. Raleigh, qui, je vous le rappelle, n'hésite pas à tuer si besoin, en un clin d'œil se jette sur le contremaître et l'étrangle. L'espion s'empare des plans, quitte précipitamment l'usine et monte dans un train. Il réussira à rejoindre l'Angleterre et à livrer ses précieux plans. Mission accomplie. Et dans les années qui précèdent la Première Guerre mondiale, que fait Sidney Reilly? On sait qu'en 1912, il vit en Russie.
9: Cher Sidney, vous êtes un des hommes d'affaires les plus remarquables de Saint-Pétersbourg.
0: Toujours espion, en parallèle à ses activités commerciales lucratives, il mène la belle vie avec sa nouvelle épouse, Nadezhda Zaleski, sans avoir pris la peine, est-ce bien utile, de divorcer de Margaret. Mais le 28 juin 1914, l'archiduc François Ferdinand, l'héritier du trône d'Autriche-Hongrie, est assassiné à Sarajevo. Sidney Reilly, qui est en vacances avec Nadezhda sur la Riviera, se dépêche de rentrer en Russie. L'heure est grave, en effet. En l'espace de 6 semaines, l'attentat, par une réaction en chaîne, va déclencher la Première Guerre mondiale. 1er août 1914.
12: C'est la guerre! Nous sommes en guerre contre l'Allemagne! Ils vont sonner les cloches de l'église à 6 heures ce soir! Et ne les referont plus jamais sonner jusqu'à ce que la guerre soit terminée!
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0: Lorsque la guerre éclate le 1er août 1914, cela fait quelques années que l'espion britannique Sidney Reilly vit à Petrograd, en Russie, avec sa nouvelle compagne, Nadezhda. Espion, mais surtout homme d'affaires prospère. Pour Sidney Reilly, âgé maintenant de 40 ans, la Première Guerre mondiale sera surtout l'occasion inespérée de faire fortune, moins dans l'espionnage que dans la vente d'armes. Des armes et des munitions qu'il achète aux États-Unis et qu'il se charge de vendre aux belligérants, la Russie bien sûr, alors alliée de la France et du Royaume-Uni. Mais il fait affaire aussi avec leur ennemi, l'Allemagne impériale. Un business qui pourtant deviendra moins rentable en 1917, quand le Congrès des États-Unis annonce l'entrée en guerre contre l'Allemagne.
14: Attendu que le gouvernement impérial allemand a commis des actes d'hostilité répétés contre le gouvernement et le peuple des États-Unis, il est décidé par le Sénat et la Chambre des représentants des États-Unis d'Amérique, assemblés en Congrès, que la guerre entre les États-Unis et le gouvernement impérial allemand, provoquée par le fait de celui-ci, est, par les présentes, formellement déclarée.
0: Avec l'entrée en guerre des États-Unis en avril 1917, désormais, la vente d'armes américaines à l'ennemi allemand est interdite. Une grosse perte pour Sidney Reilly. Et comme si cela ne suffisait pas, un second événement, la même année, va lui faire perdre un autre gros marché, la Russie. L'Empire russe est engagé depuis le début de la guerre aux côtés des Français et des Britanniques, prenant ainsi en tenaille les empires allemands et autrichiens. Mais côté russe, les défaites s'accumulent ainsi que les lourdes pertes humaines et territoriales, tandis que l'armée est minée par les désertions et les mutineries.
15: Envoie les gars, n'y allez pas. C'est fichu.
16: Faites demi-tour.
15: Allez, restez avec nous.
16: Allez pas vous faire prêter pour rien. C'est foutu.
15: Faites demi-tour, les gars.
0: En octobre 1917, profitant de la faiblesse du gouvernement provisoire, les bolcheviks s'emparent du pouvoir à Petrograd, avec à leur tête Lénine. Un des premiers décrets signés par Lénine, le décret sur la paix, appelle à mettre fin au plus vite au combat, ce qui sera acté le 3 mars 1918 par le traité de Brest-Litovsk, un accord très avantageux pour l'Allemagne. Désormais libérés de leur front oriental, les Allemands peuvent concentrer leurs forces à l'ouest. Fragilisés, les Alliés veulent à tout prix empêcher le retrait russe de la guerre et empêcher aussi que la révolution communiste ne se répande en Europe. Et Sidney Reilly, que devient-il pendant ce temps? Il vit toujours à New York. Mais maintenant que la Russie ne lui achète plus d'armes ni de munitions, ses affaires se portent très mal. Reilly se met alors en tête de reprendre du service dans le renseignement. il rencontre le correspondant à New York de l'Intelligence Service, qui, visiblement impressionné, lui fournit une lettre de recommandation pour Mansfield Cumming, l'Anglais qui a pris la succession de Melville à la tête du renseignement britannique. C'est donc avec joie que Sidney Rayleigh, en 1918, traverse l'Atlantique pour rejoindre la Grande-Bretagne, son pays d'adoption qu'il avait quitté précipitamment 13 ans plus tôt. Arrivé à Londres, Rayleigh se rend le long de la Tamise à Whitehall Court, le bâtiment du SIS, qui au tout dernier étage abrite le bureau de Cumming. Cumming, un étonnant personnage qui inspirera à Ian Fleming, celui de M, le chef de James Bond. Cet ancien officier de marine, qui adore montrer sa jambe de bois, signe ses documents de la lettre C, son nom de code, si possible à l'encre verte. Personnage fantasque, mais aussi maître espion très efficace. Lors de cette première rencontre, Rayleigh fait une impression mitigée à Cumming. Mais comme les Britanniques sont pressés d'obtenir du renseignement en Russie et que les agents parlant le russe ne courent pas les rues, Cumming prend le risque de l'engager.
17: Vous avez été désigné pour partir en Russie soviétique. La Russie cesse de combattre contre l'Allemagne. Il faut contrecarrer absolument le travail des agents allemands en Russie.
0: Rayleigh prête serment au SIS. Fini le temps de l'espionnage au coup par coup, grassement payé, Rayleigh est maintenant un espion à plein temps, un espion de Sa Majesté. Entre-temps, le SIS a demandé à Dublin de vérifier l'état civil de Rayleigh, qui affirme, vous vous souvenez, être né en Irlande. Les Irlandais répondront n'avoir trouvé aucune trace de lui dans les registres. Mais trop tard, Rayleigh a déjà embarqué sur le Queen Mary, le navire qui le conduit en Russie. En avril 1918, Rayleigh débarque à Mourmansk, ce port russe situé sur la mer de Barents, au nord du cercle arctique.
18: Vous allez à Petrograd aussi ?
19: Oui.
18: Oh, parfait, magnifique. Il y a de grandes choses là-bas.
0: À son arrivée à Petrograd, l'espion prend contact avec Bruce Lockhart, un diplomate britannique qui a été envoyé en Russie quelques mois plus tôt pour tenter de convaincre les Soviétiques de ne pas signer de paix séparée avec l'Allemagne et de poursuivre la guerre. Et maintenant que le traité de Brest-Litovsk a été signé, Lockhart et Rayleigh comprennent qu'il faut passer à la vitesse supérieure.
20: J'ai reçu des ordres du Premier ministre britannique de faire ce que je pense nécessaire afin de faire tomber Lénine.
0: La tentative de renversement du gouvernement bolchevique est considérée comme l'exploit le plus audacieux de Sidney Rayleigh et de Bruce Lockhart. Même si ce dernier, des années plus tard, en rejettera toute la responsabilité sur Rayleigh. Avec la bénédiction et le financement de Londres, ils vont organiser un coup d'État, c'est ce qu'on appellera le complot des ambassadeurs. La mission hautement périlleuse de Rayleigh est d'établir des contacts dans les cercles anti-bolcheviques qui existent encore en Russie, alors en pleine guerre civile. Grâce à de faux papiers, l'espion se fait passer pour un agent de la Tcheka, la police secrète soviétique, ce qui lui permet de circuler librement. En mai 1918, il rencontre notamment Boris Savinkov, un ancien ministre du gouvernement Kerensky, devenu un opposant virulent des bolcheviques.
21: Savinkov, le célèbre terroriste socialiste révolutionnaire, est l'exception. Nous devons réveiller et grouper tous les anti-bolcheviques.
0: En juin, les Britanniques apprennent que de plus en plus de fusiliers lettons sont mécontents du pouvoir. Commandés par le colonel Berzin, les régiments de fusiliers lettons sont réputés pourtant s'être rangés pendant la Révolution du côté des bolcheviques. Ils forment même leur garde prétorienne, chargée notamment de la protection du Kremlin et de Lénine. En étroite collaboration avec l'attaché naval britannique à Petrograd, Francis Cromie, Rayleigh organise des rencontres secrètes avec les fusiliers lettons et leurs chefs pour planifier le coup d'État. Le complot a un coût. Rayleigh affirme dépenser plus d'1 million de roubles pour corrompre les soldats. Le coup d'État est prévu pour le 6 septembre à Moscou, au théâtre Bolchoï, qui ce jour-là doit donner un étonnant spectacle, la réunion du Conseil des commissaires du peuple et du Soviet de Moscou. En présence des deux principaux chefs bolcheviques, Lénine et Trotsky, que les comploteurs entendent bien capturer. Les capturer et, s'il le faut, les assassiner. Mais une semaine avant, le 30 août 1918, deux attentats totalement inattendus vont anéantir le scénario de Riley et Lockhart. D'abord, l'assassinat du chef de la Tchéka de Petrograd, et surtout, le même jour, une jeune militante socialiste révolutionnaire, Fanny Kaplan, a été chargée de tuer Lénine.
2: Nous voulons que tu tues Vladimir Ilyitch.
19: Qu'est-ce que vous avez dit ?
2: Lénine a trahi notre révolution. Lénine doit mourir. Et c'est toi, Fanny Kaplan, qui va l'exécuter. Compris ?
0: Elle tire à deux reprises sur le leader bolchevique. Gravement blessé, il échappera de très peu à la mort. Ces attentats n'ont sans doute rien à voir avec le complot de Riley et Lockhart. Mais la riposte des bolcheviques est immédiate et terrible. Des milliers d'opposants, réels ou supposés, sont arrêtés, massacrés ou envoyés dans des camps. C'est le début de ce qu'on appelle la terreur rouge. Le lendemain, à Petrograd, un détachement de la Tchéka, chargé de nettoyer les nids de conspirateurs, attaque le consulat britannique.
22: Vous n'avez pas le droit d'être ici. C'est un territoire britannique.
0: L'attaché naval, Francis Cromie, est abattu alors qu'il tente de s'interposer. Bruce Lockhart, lui, est arrêté et conduit à la Lubyanka, la prison de la Tchéka. Interrogé, il nie l'existence d'un complot. L'Anglais s'attend à être fusillé. Finalement libéré, Lockhart sera échangé contre un attaché soviétique arrêté à Londres. Mais la plupart des personnes impliquées dans le complot seront emprisonnées, torturées et exécutées. Mais comment la Tchéka a-t-elle eu vent du projet de coup d'État ? Il est possible que Berzin, le commandant des fusiliers lettons, ait fait semblant de s'allier aux conspirateurs et ait informé la Tchéka. Et Sidney Riley, où est-il ? Dès le 1er septembre, la presse russe ne parle que du complot Lockhart et présente Riley comme l'un des principaux comploteurs. Si les deux maîtresses, qu'il a eu le temps de courtiser depuis son arrivée en Russie, sont-elles arrêtées et emprisonnées, Riley, lui, est introuvable. La Tchéka le recherche partout, nuit et jour. Dans les rues de Petrograd, sa photo est placardée avec la promesse d'une récompense. Mais encore une fois, Riley a réussi à s'envoler. On l'apprendra plus tard, grâce à un faux passeport et un énième déguisement, Riley a pu rejoindre les Pays-Baltes, la Finlande, puis la Suède. Et le 8 novembre 1918, Riley arrive indemne à Londres. Un mois plus tard, l'espion apprend qu'en Russie, un tribunal révolutionnaire l'a condamné à mort par contumace. Avec cette précision, la peine devra être exécutée immédiatement si Riley vient à être appréhendé sur le territoire soviétique. Mais cette menace n'arrêtera pas l'espion ni le renseignement britannique, qui en 1925 charge Sidney Riley de retourner en Russie afin d'organiser la résistance anti-bolchévique. Les Britanniques n'ont en effet pas abandonné l'idée de renverser le régime soviétique. Il s'agit d'appuyer les nombreux groupes monarchistes et contre-révolutionnaires qui continuent de mener des opérations clandestines contre le gouvernement, dirigé maintenant par Staline, qui a succédé à Lénine. Mais, Riley l'ignore, il va être victime d'une des plus magistrales opérations de désinformation de l'histoire de l'espionnage, ce qu'on appelle l'opération Trust.
17: Le Trust est une organisation piège, inventée par le GPU.
0: Il s'agit d'un faux réseau d'opposition mis en place par la GPU, le nouveau nom de la Tchéka, qui cherche à identifier et neutraliser les opposants au régime soviétique et à piéger les espions étrangers qui voudraient les aider. Cette organisation Trust prétend être un groupe puissant de monarchistes anti-bolcheviques, prêts à coordonner un soulèvement avec l'aide des Britanniques et des Russes blancs exilés. En septembre 1925, donc, Sidney Reilly se rend en Finlande afin de rencontrer à la frontière avec la Russie des envoyés de l'opération Trust. L'espion, qui n'oublie pas qu'il est depuis 7 ans sous le coup d'une condamnation à mort, ne veut pas entrer en territoire soviétique. Mais les agents de Trust, qui appartiennent en réalité à la GPU, insistent pour qu'il se rende à Moscou, où, lui disent-ils, tous les comploteurs l'attendent en héros. Sans doute flatté, Sidney Reilly accepte. Mais à peine a-t-il franchi la frontière qu'il est capturé par la GPU. Longtemps, les soviétiques affirmeront que Reilly a été abattu d'un coup de fusil au moment où il passait la frontière. En réalité, l'espion est transporté à Moscou et emprisonné à la Loubianka, où il est longuement interrogé.
3: Quel est votre nom et le nom de votre contact en Finlande ?
0: L'espion britannique, qui, on l'a vu, n'avait pas vraiment la fibre patriotique, n'a, semble-t-il, pas livré de renseignements à ses geôliers, malgré son effroi d'avoir subi plusieurs simulacres d'exécution. Le 5 novembre 1925, sur ordre de Staline, Reilly est finalement exécuté dans une forêt près de Moscou.
17: Un matin de novembre, alors qu'il faisait sa promenade quotidienne sur les collines de Vorobyovi, il fut abattu d'une balle dans la nuque par Ibrahim, le tireur d'élite du GPU.
0: Sidney Reilly laisse une veuve.
4: Your husband is dead, Mrs. Reilly.
0: En réalité, il en laisse 3. Margaret, Nadeja et la troisième, Pepita Bobadilla, une actrice que le polygame avait épousée en 1923. Comme le corps de Reilly ne sera jamais retrouvé, diverses rumeurs vont circuler sur son sort.
19: Et Reilly, qu'est-il devenu ?
23: C'est rien du tout. Il est mort, certainement.
19: Il est mort en Russie ?
23: Je ne crois pas.
0: En 1932, Pepita Bobadilla prétend détenir des preuves qu'il est encore en vie. D'autres affirment que l'espion a survécu en faisant défection chez les Soviétiques. Mais curieusement, Sidney Reilly connaît une seconde vie lorsque, dans les années 1930, Bruce Lockhart publie ses mémoires et que la presse s'empare du personnage, racontant ses nombreux exploits dans des récits plus ou moins romanesques et le décrétant le plus grand espion de l'histoire. À la télévision britannique, en 1983, Reilly devient le héros d'une série Ace of Spies. En URSS, il apparaît aussi dans de nombreux films, mais toujours dans le rôle du méchant. Les Soviétiques n'avaient pas oublié que Shlomo Rosenblum, alias Sidney Reilly, avait tenté d'assassiner Lénine. 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
25: Tina.
26: Tina. Tina, ça va?
25: Rome, bouclier, Octave. Ok, je me rappelle.
27: Tina, t'avais raison pour Philastase et Gugudrun. Ils nous ont trahis.
28: J'ai fait comme vous avez dit. Les gardes sont en place pour les arrêter. Allons-y.

Octave a remporté la bataille contre ses ennemis. Son dernier rival, Marc-Antoine, s'est donné la mort, ainsi que sa compagne, la reine d'Égypte Cléopâtre, en 30 avant Jésus-Christ. Désormais seul maître de l'Empire romain, Octave se prépare à rentrer à Rome avec les 12 boucliers de Mars. Tina et Mousse

0: J'ai un peu deviné.
1: Voilà celui-là, le troisième bouclier. Tu le prends et on retourne s'assurer que les enfants vont bien.
2: Arrêtez-vous!
1: Mince! Il Gudrune! Qu'est-ce que tu fais?
3: Je ne vais pas me laisser faire! Je vais porter le bouclier!
4: Non, arrête! Ne le prends pas!
3: Trop tard!
4: Trop tard! Vous ne pouvez plus rien me faire!
1: Qu'est-ce qui se passe? Il Gudrune!
4: Ne touche pas au bouclier, Philastas! C'est pas celui-là!
1: Quoi?
4: Je vous ai menti! C'est pas le troisième bouclier!
5: Horus Rouge! La planète Mars, pour les Égyptiens, n'est pas la troisième planète en partant du Soleil. La première est Mercure, ensuite c'est Vénus, mais il y a la Terre avant Mars. La Terre...
4: Mars est la quatrième planète.
1: Mais je le savais! Mais dans la précipitation, j'ai pas fait attention.
4: Je m'en serais voulu que tu sois mort, mais on a senti qu'il y avait un problème avec cette île Gudrune.
5: Elle s'est présentée comme venant de Suède et de Finlande, mais ces pays n'existent pas du temps de Rome.
6: Je confirme, jamais entendu parler.
4: Île Gudrune vient du même endroit que nous. Et j'ai peur de deviner pour qui elle travaille.
1: Harding. Elle travaillait pour Monsieur Harding. Et moi aussi.
5: Non.
4: Je crois que tu nous dois des explications, Philastas.
1: J'étais envoyé par Monsieur Harding pour t'espionner. Et puis, j'ai rencontré Brixia et je suis tombé réellement amoureux. Je ne voulais plus vous trahir, mais Harding a menacé de tout révéler à Brixia si je ne faisais pas ce qu'il disait. Il suffisait que je récupère le bouclier pour lui et il me laisserait tranquille. Moi, je voulais m'assurer qu'il ne vous arrive rien.
4: Mais tu nous as menti.
5: Et t'as laissé l'autre ninja nous assommer.
1: Je sais. Je suis désolé. Octave, Agrippa, allez-y. Emmenez-moi dans un de vos cachots. Je n'ai que ce que je mérite.
6: Très bien. Emmenez-le. Ça va? Je suis désolé pour toi, Tina. C'est une trahison horrible. On ne peut vraiment faire confiance à personne.
4: J'ai du mal à y croire. Qu'est-ce que je vais dire à ma mère ?
7: Honorable sénateur, le temps des guerres civiles est révolu. Pour être en paix, il faut être craint. Pour cela, nous avons ramené les 12 boucliers de Mars à Rome. Puisque les Pides et Marc-Antoine ont trahi et ont été vaincus, je vous demande d'étendre votre confiance à celui sans qui nos batailles n'auraient jamais pu être gagnées. Je veux parler du général Agrippa. Je vous demande de le faire consul comme moi.
8: Merci à toi, Octave. C'est un honneur pour moi d'avoir combattu aux côtés d'un tel homme, que dis-je ? Octave n'est pas simplement un homme, descendant de César et de Vénus à travers lui. Il a su apaiser la colère de Mars et rendre sa puissance à Rome. Je propose que son nom soit changé en un nom à propos. Auguste, Auguste le Vénérable, le favori des dieux.
9: Ave,
8: Ave Auguste.
7: J'accepte cet honneur. Je serai désormais Auguste. Cependant, je refuse tout autre titre. Vous ne m'appellerez jamais empereur ni roi. Pour tous, je serai simplement princeps, le premier des Romains, celui qui montre la voie pour le temps que vous, amis sénateurs, déciderez.
6: Voilà les boucliers. Vous êtes sûr que vous savez ce que vous faites ?
4: Oui, le Horus Rouge. C'est la quatrième planète du système solaire.
0: Tu veux que je le prenne, Tina ?
4: Non, je vais le faire. C'est bon, je gère.
0: Ok.
10: Ça va, Tina ?
4: Oui, je porte le bouclier, mais c'est comme s'il ne pesait rien. Vas-y, essaie de me frapper.
0: Ok, bon, d'accord. Quoi ?
10: Oh, mais... je peux pas te toucher !
11: C'est incroyable !
4: Ce bouclier rend bien invincible ! Oh, attendez, je sens quelque chose dans la sangle pour le tenir. Là, contre mon bras, il y a une boule.
6: Ah oui, t'as raison. Ça ne se voit pas si on ne met pas le bras dans la sangle.
4: Il y a une couture qui s'enlève à cet endroit du cuir.
0: Tu penses que je peux...

0: Stina. Le diamant noir.
1: Quelle pierre fascinante.
0: Ces pierres sont dangereuses pour les hommes. Elles leur font tourner la tête.
2: Il faut qu'on s'en débarrasse.
3: Je n'ai qu'une parole. Prenez le diamant. Je garde les boucliers pour Rome.
4: Tina et Mousse détiennent enfin le magnifique diamant noir, à peine plus grand qu'une coque de noix, taillé en ovale avec 33 facettes. Mais leur embarras est total. Que faire du diamant ?
5: Tina, Mousse, merci à vous de venir me voir.
2: T'as tellement insisté avec tous tes messages ? Qu'est-ce que tu veux nous dire de si important ?
5: Je veux savoir si vous avez réussi à sauver Brixia.
2: Tu nous déranges pour ça ?
5: Je t'ai dit, Brixia compte plus que tout pour moi. Je sais que je vais finir ma vie ici. Ce qui me fait tenir est l'espoir qu'elle s'en sorte.
2: On ne sait pas encore ce qu'on va faire du diamant noir.
0: On doit l'amener au cercle du silence, l'endroit où sont nées les pierres noires. Mais on ne sait pas où les trouver.
5: C'est quoi, les pierres noires ? Les diamants ? Il y a peut-être des mines de diamants noirs ?
2: Non. Au Mexique, c'était des mines d'obsidienne.
0: D'obsidienne, c'était des mines d'obsidienne.
5: Je ne vois qu'un endroit où on en trouve en grande quantité, sur l'île de Lipari. C'est une île volcanique.
0: Ah, oh, mais ça pourrait être ça.
2: Ouais, à voir. Faut vérifier.
0: Ouais.
5: Je l'espère de tout cœur. Comme je te disais, je ne vous demande qu'une chose. Quand vous aurez trouvé comment terminer votre mission, faites-moi savoir si vous avez réussi.
4: Située au nord de la Sicile, l'île de Lipari est plus connue des Romains comme faisant partie des îles éoliennes, ces morceaux de terre volcanique battus par le dieu des vents, Éole. Octave, ou plutôt Auguste, met à leur disposition un navire militaire pour les escorter. Après 2 jours de voyage, nos deux amis posent le pied dans le port de Lipari, un village de pêcheurs. Face à eux, des étendues de roches noires recouvrent les flancs d'un volcan.
0: Bon, tu sais où on va ?
2: Ben, là-haut, j'imagine. Oh. En tout cas, ça ressemble aux terres d'obsidienne du Mexique.
0: Mais en moins plat.
4: Les versants qui mènent au sommet se montrent abrupts. Tina et Mousse doivent quasiment escalader la roche.
0: Tenez.
4: Une fois en haut, ils aperçoivent le cratère, en contrebas, encore en activité, empli de lave et de fumerolles. Soudain, au milieu des fumées de gaz et de vapeurs d'eau, surgit un loup.
2: Regarde.
4: Identique à celui qui avait croisé leur chemin. L'animal s'avance et s'arrête face à eux.
2: Mars ?
6: Vous avez ramené ce que je vous ai demandé ?
2: Oui, voilà le diamant.
6: Bien. Allez l'offrir au centre du volcan. Approchez-vous de la lave. Il ne vous arrivera rien.
2: Mars, on a obéi et nous voici. Mais pourquoi le jeter ici ? C'est la terre du dieu Éole.
6: Rappelez-vous où vous êtes. Et faites simplement ce que je vous dis.
4: Le loup fait demi-tour et disparaît dans la fumée du volcan. Tina et Mousse descendent vers le cratère et s'approchent au plus près du bouillonnement de lave. Tout à coup, le son disparaît. Malgré le danger et la chaleur environnante, une sorte de plénitude envahit les deux amis.
2: Mousse, tu entends ?
0: Le cercle du silence.
2: Ouais. Bon, bah, j'y vais.
0: Oui, lance-le.
7: Mais c'est tout ?
2: Oui, j'ai lancé la pierre dans la lave et Mars a disparu.
0: Il s'est rien passé d'autre, c'est assez mystérieux.
8: Rappelez-vous où vous êtes. Je crois comprendre ce que Mars vous a dit. Vous étiez sur un volcan. Le volcan de Lipari est connu pour être une maison de Vulcain. Le dieu qui fabrique les armes, notamment pour Mars.
2: Oh.
8: Vulcain était marié à Vénus, mais Vénus l'a quitté pour Mars.
2: Encore un divorce.
8: Oui, mais Vulcain et Mars doivent toujours se parler. Mars est le dieu de la guerre. Vulcain, celui qui fabrique ses armes. Ils ne peuvent rien l'un sans l'autre. Mars a sûrement voulu faire un geste d'amitié envers Vulcain en vous envoyant lui donner cette pierre. Pour se faire pardonner.
2: Pour se faire pardonner.
0: Ah bah super, au moins on aura servi à maintenir de bonnes relations entre les dieux.
8: Quant à moi, je vais construire un nouveau temple en l'honneur de Mars. Je vais garder les boucliers, mais à ma mort, je les ferai enterrer. Vous qui savez l'avenir, vous voulez me suggérer l'endroit ?
0: Oh, Trastevere, dans les jardins de César. C'est pas mal.
8: Je pensais les mettre par là, en effet.
2: C'est normal, on te dit simplement ce que tu feras. Octave, pardon, Auguste. Nous avons terminé notre mission.
8: C'est donc le moment des adieux ?
0: Oui, malheureusement.
8: J'espère que ce que vous avez accompli permettra de sauver ta mère.
2: Oui. Tu sais, je repense à ce que tu disais sur Mars et Vulcain. Savoir pardonner. Auguste, est-ce que tu nous accorderais une dernière petite faveur ?
0: T'es sûre de ce que tu fais, Tina ?
2: J'espère que j'aurai pas à le regretter.
5: Merci, Tina. Je te promets que je ne ferai jamais rien qui puisse vous nuire à toi et à ta mère, même s'il en va de ma vie.
0: Elle pourra jouer aux jeux vidéo sans limite de temps ?
5: Ça, on verra.
4: Tina, Mousse et Philastase ont quitté l'an 27 avant notre ère et sont de retour dans le monde moderne. Ils ressortent lentement de la grotte du Lupercal et il fait toujours nuit sur le mont Palatin.
2: Oh, oh, c'est maman ?
5: C'est Brixia.
0: Allons-y, ça venait de derrière la palissade.
7: Mais madame, puisque je vous dis que tout le monde a quitté le site.
2: Maman !
7: Vous voyez ? Je vous l'avais dit, ces petits malins avaient bien passé la palissade. Vous n'avez pas le droit. C'est une propriété du gouvernement italien.
2: Maman, tu m'as manqué.
7: Vous m'avez fait peur. Je vous cherchais partout.
2: Mais nous aussi, on a eu peur. Mais maintenant, on se quitte plus des vacances, hein ?
7: Promis. Allez, on y va, la famille. 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Je vais vous faire inviter à l'inauguration de la station du métro du Champ des Mars. On y a placé les 12 boucliers des Mars que nous avons retrouvés sur le site.
2: Oh, yes, ça marche.
7: Merci. Ouais.
9: C'est normal.
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2: 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T'as des croches ?
5: 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Tina ? C'est pour toi.
2: What ? Allô ?
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1: Il est 5h, le flash évacling. 600 hectares parcourus et environ 500 personnes évacuées en une seule journée pour ce nouveau feu dans la forêt des Landes déclaré hier soir. 4 départements en alerte rouge, feu de forêt pour la journée. La Mayenne, l'Indre, l'Indre-et-Loire et les Deux-Sèvres, c'est le plus haut niveau d'alerte. Le risque est classé par Météo France comme élevé dans 57 autres départements. Un mineur de 15 ans mis en examen après la mort de deux pompiers dans un incendie à Mérignac fin juillet, arrêté avec son frère de 22 ans avant-hier, finalement disculpé. L'adolescent est placé en centre éducatif fermé. Une baisse progressive des températures en cette fin de semaine prévoit Météo France, alors que l'Hexagone encaisse l'une des canicules les plus longues de son histoire, 17 jours consécutifs de chaleur. 75 départements restent en vigilance orange pour la journée. La canicule qui met à mal nos organismes. Santé publique France lance justement une étude pour évaluer à quel point un échantillon de 2000 personnes est actuellement interrogée sur les conséquences sur leur santé physique, leur santé mentale, ou aussi comment ils ont adapté leur logement. Le but, améliorer la prévention. Les résultats sont attendus pour octobre. Des pluies sans précédent au Japon qui tuent 4 personnes à l'est de Tokyo. Une cinquième est portée disparue. 26 000 foyers sont privés d'électricité. Risque d'inondation aussi à Hawaï avec l'arrivée de la tempête tropicale Lala qui menace de devenir un cyclone. L'archipel américain déclare l'état d'urgence. Deux pétroliers émiratis attaqués hier soir par l'Iran dans le détroit d'Ormuz, selon le ministère des Affaires étrangères des Émirats Arabes Unis. Ils dénoncent dans un communiqué des actes de piraterie commis par les gardiens de la Révolution et demandent la réouverture sans condition de la voie maritime au nom de la stabilité régionale et mondiale. De son côté, Téhéran exige des navires une autorisation de passage et veut imposer à terme des frais de service. Et Washington, par la voix de Donald Trump, assure avoir un contrôle total du détroit d'Ormuz. Aux États-Unis, justement, 3 prisonniers exécutés à quelques heures d'intervalle hier soir. C'est la première fois en 16 ans qu'autant de détenus sont exécutés en une seule journée, selon le Centre d'information sur la peine de mort. Du monde sur la route ce soir, début de week-end de chassés-croisés. C'est rouge dans le sens des retours dans le sud-ouest, jaune partout ailleurs. Et demain samedi, c'est pire. Bison futé, voire rouge dans toute la France et dans les deux sens. C'est même noir en Auvergne-Rhône-Alpes. Circulation compliquée aussi dans les airs ce week-end, en tout cas pour les vols EasyJet, concernés par une grève des hôtesses de l'air et des stewards, une quarantaine de départs de la France annulés samedi. La jeune Elena Colas est bel ou bien le nouvel espoir de la gymnastique française. À 16 ans, elle remporte la médaille de bronze au concours général au championnat européen pour sa toute première saison en senior.
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6: Pendant longtemps, nous nous sommes fait une image assez fausse des hommes et des femmes qui ont vécu sur une partie de notre territoire il y a un peu plus de 2000 ans. On les imaginait hirsutes, bagarreurs, vivant dans des huttes au fin fond des bois, sorte de chaînon intermédiaire entre l'homme préhistorique et l'homme civilisé. Le nom que l'histoire a retenu pour les désigner est Gaulois, mais eux ne se nommaient pas ainsi. Les recherches archéologiques menées ces 30 dernières années révèlent un portrait bien loin des idées reçues. Les vestiges exhumés laissent entrevoir une civilisation différente, mais aussi avancée que celle de leurs voisins, les Romains. Vous n'en douterez plus après avoir lu les livres de notre invité, l'archéologue Laurent Olivier. Il a publié « Le monde secret des Gaulois » aux éditions Flammarion et « Au pays des Celtes » aux éditions du Seuil. Cet après-midi, Laurent Olivier nous emmène dans un grand voyage à travers l'espace et le temps à la rencontre de ceux que l'on nomme aujourd'hui les Gaulois. Et en fin d'émission, nous retrouverons notre sociologue de l'alimentation préférée, Éric Birloez. Aujourd'hui, Éric nous emmènera sur les routes de l'avocat. Voilà pour le programme du jour. Cette émission est réalisée par Anne-Sophie Ladonne et David Leprince, avec à la technique aujourd'hui Guillaume Roux. Soyez les bienvenus dans notre bivouac.
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7: Nos ancêtres, les Gaulois, étaient grands, blonds et portaient des moustaches et ils tressaient leurs longs cheveux contrairement aux Romains qui portaient des toges et des tuniques. Ils étaient vêtus de pantalons qu'on appelait des braies. Ils vivaient dans des huttes. Ils étaient très heureux de la richesse de leur pays qui excitait la convoitise des envahisseurs, les Romains.
6: Laurent Olivier, alors je ne sais pas ce qu'il y a de juste ou de faux dans tout ce qu'a dit cet écolier des années 60. On a appris beaucoup de choses fausses à des générations d'écoliers au sujet des Gaulois.
8: C'est-à-dire que l'image qu'on avait d'eux, c'était celle qui était transmise par ceux qui les avaient colonisés et dont ils avaient été longtemps les ennemis. Et en l'absence de témoignages des Gaulois sur eux-mêmes, c'était la seule version dont on disposait.
6: Ouais. C'est-à-dire que pendant longtemps, ce sont, en fait, c'est toujours pareil, un malheur aux vaincus, ce sont les Romains, les vainqueurs, qui avaient l'écriture, qui nous ont laissé des récits de ce qu'ils percevaient, mais de leur ennemi. Donc forcément, le regard est sacrément biaisé.
8: Oui, puis c'est surtout un regard de domination, en fait. C'est le regard du dominé sur le dominant. Et si on veut trouver un équivalent pas très éloigné de ce que représentent les Romains à propos des Gaulois, il suffit juste de transposer Gaulois en immigré ou arabe. Le Gaulois est violent, le Gaulois a une religion qui tue des gens, le Gaulois ne travaille pas, c'est un voleur, le Gaulois habite dans un taudis, le Gaulois, quand il parle, il a une sonorité, c'est une langue qui est insupportable, c'est pas de la musique, c'est du bruit, etc. etc. Ce qui montre d'ailleurs par parenthèse que le racisme ne dépend pas de la couleur de peau, il dépend justement de cette situation du dominant vers le dominé. Mmh. Et quand le dominé est blanc, on obtient cette image sur les Gaulois.
6: Oui. Alors, les Gaulois, eux, n'ont pas laissé d'écrits sur ce qu'ils étaient, n'ont pas laissé de témoignages directs.
8: C'est une civilisation. Alors, contrairement aux Romains, qui sont une civilisation obsédée par l'écrit, on laisse de l'écrit sur absolument tout, les Gaulois sont plutôt une civilisation, comme il y en a beaucoup, une civilisation de l'oralité. C'est-à-dire que les savoirs se transmettent de manière orale et ne sont pas couchés par écrit. Ce qui amène d'ailleurs une énorme disproportion par rapport aux Romains, puisque ça va être essentiellement la tradition gréco-romaine qui va rendre compte d'eux. Par parenthèse, on a quelque chose qui n'est pas très éloigné de la situation des Indiens des États-Unis, par exemple, où l'essentiel des informations viennent des Américains et finalement relativement peu des Indiens eux-mêmes. Mm-hmm. Donc on est dans quelque chose de relativement comparable entre le colonisateur et le colonisé.
6: Mais ils maîtrisaient l'écriture tout de même. On a retrouvé, je crois, des stylets, on imagine des plaques de bois recouvertes de cire dans lesquelles ils pouvaient inscrire des choses. Alors ils maîtrisaient quand même.
8: Oui, alors, évidemment, ça fait partie des idées reçues qu'on a sur eux. On a l'idée qu'ils ne savaient pas écrire. Ils écrivent, ils ont des documents écrits, d'ailleurs il en faut pour l'administration, pour l'économie, pour les comptes, pour les impôts, il faut des listes.
6: Mm-hmm. Et sur les amphores, souvent ils mettent leur nom pour pas qu'on leur pique leur
8: amphore. Oui, par exemple ça, on a des témoignages de cela. Et puis, en fait, ils écrivent dans leur propre langue, mais ils utilisent des alphabets étrangers. Donc ils peuvent utiliser, par exemple, l'alphabet grec plutôt dans le midi de la Gaule, et puis plutôt l'alphabet latin dans le reste, et en partie dans le couloir du Rhône et de la Saône.
6: Mais rien que leur dénomination, finalement, Gaulois, ce n'est pas le nom que eux se donnaient. C'est ainsi que Jules César, parce que c'était plus simple, a décidé d'appeler la Gaule, voilà, tout ce territoire qu'il cherchait à conquérir, qui était peuplé de nombreuses petites civilisations. Il a tout regroupé, il a dit, c'est la Gaule.
8: Alors, ce qu'on appelle la Gaule, nous, c'est une mosaïque de petits états qui, en gros, la taille, c'est un gros département, une petite région. Il y en a à peu près une petite centaine sur le territoire de la Gaule. Et puis, il y a surtout des ensembles qui, culturellement, sont différents. Il y a ce qu'on appelle les Aquitains, qui sont plutôt de culture ibérique, donc dans l'Aquitaine actuelle. Il y a ce qu'on appelle les gens qui s'appellent eux-mêmes les Celtes, c'est-à-dire c'est tout le centre de la Gaule. Et puis, il y a les Gaulois belges qui sont au nord de la Seine. Et pour les Romains, et là encore, vous voyez l'altitude du dominant par rapport au dominé, tout ça, c'est des Gaulois.
6: Voilà, c'est ça.
8: Comme nous, on dirait, c'est tous des Chinois, ou c'est tous des Russes, ou tous des Américains, ou tous des Africains. C'est une façon générique de les dénommer. Mais Gaulois n'est pas le nom par lequel ils s'appelaient eux-mêmes.
6: Ouais. Comment s'appelaient-ils alors entre eux ?
8: Ils préfèrent s'appeler Celtes.
6: Ouais. Donc il faudrait dire les Celtes. Mais non. C'est vrai que l'histoire a retenu le nom gaulois pour...
8: Alors, il l'a retenu parce que justement, c'est Jules César qui, en ayant conquis tout cet ensemble de territoires, a voulu montrer que il ne faisait pas des conquêtes sur des petits peuples qu'il avait soumis, mais que grâce à lui, on avait acquis un pays tout entier qu'il a créé en quelque sorte. Et donc, c'est assez drôle parce que finalement, on peut dire que d'une certaine façon, c'est Jules César qui a créé la France en disant que les limites de la Gaule, il parle de la Gaule, non plus des Gaules, c'est le Rhin, les Alpes, les Pyrénées.
6: Alors les Gaulois ont laissé peu de traces, mais ils en ont laissé quand même, encore fallait-il les voir. Une nouvelle approche archéologique a permis de découvrir des nombreuses traces d'habitation gauloise en survolant les champs à bord de petits avions à une certaine période de l'année. Les archéologues voient se dessiner comme imprimées dans la végétation des formes géométriques qui correspondent aux murs des habitations gauloises d'il y a plus de 2000 ans.
5: Ah ben voilà par exemple ici une ferme quadrangulaire. Donc ce genre de ferme, on en a à peu près tous les 500, tous les 1000 mètres. C'est des fermes gauloises très caractéristiques avec ces fossés emboîtés. On a certainement une partie qui est réservée à l'habitation et puis autour des fossés qui servaient à délimiter les parcelles cultivées ou celles où paissaient les animaux, le grand bétail. C'est dû tout bêtement au fait que les céréales sont en train de souffrir en ce moment, c'est une année assez sèche. Et ces céréales vont mieux pousser au-dessus des anciens fossés qui sont encore gorgés d'eau, alors qu'autour les céréales sont déjà en train de mûrir. Ça signifie qu'il faut voler pendant une semaine ou deux semaines, pas plus, au moment où les céréales sont en train de virer, juste avant qu'elles soient coupées. Et là on va voir une quantité de sites qui vont apparaître, les bonnes années.
6: L'archéologue Pierre Nouvel, archéologue à l'Université de Franche-Comté, dans le documentaire Le vrai visage des Gaulois. Alors c'est assez spectaculaire, hein. Lorsque l'on est à bord de cet avion, on voit très clairement des tracés, mais on a l'impression de voir des plans de maisons vus du ciel. 2000 ans après, la végétation garde la marque de ces habitations gauloises. Ça paraît assez incroyable.
8: Oui, alors ça, c'est une révolution qui est apparue dans les années 60, quand on a commencé à développer les vols dans les petits avions. Et jusqu'alors, les archéologues étaient cloués au sol. On ne voyait pas ça. Ou on ne voyait que dans des fouilles qui pouvaient dégager des petites surfaces de terrain. Et grâce à l'archéologie aérienne, d'un seul coup, on a commencé à voir de véritables paysages archéologiques apparaître. Et là, on s'est rendu compte qu'il y avait une densité de sites qui était effectivement beaucoup plus importante que ce qu'on avait imaginé. Puis des sites beaucoup plus spectaculaires, développés que ce qu'on envisageait.
6: Autrement dit, on est très très loin de la petite hutte au fond des bois. Les Gaulois maillent tout à fait le territoire avec des constructions. Alors certes, il n'en reste pas grand-chose parce que ces constructions étaient en bois. Mais ces constructions, d'après les tracés que l'on observe sur le sol, était très grande.
8: Oui, alors surtout, ça c'est une chose, je pense, dont on prend mal la mesure, c'est qu'il faut imaginer que, en fait, on était, c'est pas exagéré de le dire, on était intoxiqués par les textes antiques qui disaient, ils habitent dans des cabanes, voilà, faites de branchages, à moitié enterrés sous terre. Et donc, il a fallu attendre les années 70 pour qu'on commence à imaginer que non, on confondait en réalité leur fosse à ordures avec les habitations. Et en fait, c'est seulement à partir de la fin du XXe siècle qu'on a commencé à véritablement trouver les lieux de vie, les habitats, les fermes, et à se rendre compte que, on avait de l'architecture, mais l'architecture en bois, effectivement, comme au Moyen-Âge, en fait.
6: Ouais. Donc les Gaulois étaient de grands bâtisseurs.
8: Les Gaulois étaient... Alors vous voyez, c'est intéressant cette question que vous posez, parce qu'on est toujours en train de dire, oui, mais finalement, c'était pas si nul que ça. Oui, c'est, comme a dit le grand anthropologue Marcel Mauss, il n'y a pas de civilisation inférieure, il n'y a que des civilisations différentes. C'est une civilisation rurale qui n'est pas très éloignée. Si on pouvait faire un voyage dans le temps, je pense que c'est pas très éloigné de ce qu'était la France au Moyen-Âge, en fait.
6: Ouais. Mais alors, dans la guerre des Gaules, César, justement, on a des récits de César qui parlent de ses ennemis, les Gaulois, pas toujours de façon condescendante. Hein. Parfois, il est assez admiratif, il fait une description assez précise de leur mode de vie, de leur technique, et il semble notamment impressionné par leur façon de construire les remparts.
9: Tous les murs gaulois sont faits en général de la manière suivante. On pose sur le sol, sans interruption sur toute la longueur du mur, des poutres perpendiculaires à sa direction et séparées par des intervalles égaux de deux pieds. On les relie les unes aux autres dans l'œuvre et on les recouvre d'une grande quantité de terre. Ce genre d'ouvrage offre un aspect varié qui n'est pas désagréable à l'œil, avec son alternance de poutres et de pierres, celles-ci n'en formant pas moins des lignes continues qui se coupent à angle droit. Il est, de plus, très pratique et parfaitement adapté à la défense des villes.
6: Pas désagréable à l'œil, très adapté à la défense des villes. Ils ont inventé, alors c'est pas le béton armé, mais on a un maillage, une trame en bois comblée avec de la terre, tout ça entre des murs de pierre. Effectivement, ça fait des remparts très solides et Jules César lui-même trouve ça redoutable.
8: Ben oui, mais il est surpris surtout parce qu'il connaissait pas cette technologie. C'est des remparts en maçonnerie, les remparts romains. Et le rempart gaulois, il est tout à fait adapté à contrer les travaux de sape, par exemple. Essayer de creuser sous le rempart ou essayer de démanteler le rempart avec les outils de siège qu'utilisent les Romains. Ils utilisent ce qu'on appelle des fous murales. C'est-à-dire c'est une grosse poutre terminée par un crochet qui est posé sur un affût qui roule. Et avec cette poutre, ce crochet, on tire les pierres du rempart. Et là, ça marche pas avec les remparts gaulois. Et donc, il va falloir développer d'autres techniques que celles qu'on utilisait traditionnellement.
6: Alors, ces remparts étaient parfois destinés à protéger des villes. On parle d'oppidum pour les Gaulois. De quelle taille ça faisait? Comment il faut s'imaginer ça?
8: Alors, ce qu'il faut imaginer, quelque chose. Alors, c'est difficile à imaginer pour nous parce que c'est pas des villes, c'est des agglomérations, c'est des concentrations d'occupation qui peuvent se développer sur des dizaines d'hectares. Ça peut atteindre par endroit 40 à 50 hectares. Donc ça, ce sont des places. Jules César utilise le terme d'oppidum, qui veut dire fortification, chef-lieu de campagne. Il y a ça, et puis vous avez aussi, dans la campagne environnante, vous avez des bourgs, et puis des fermes isolées. Enfin bref, il y a tout un maillage. Mais c'est vrai, pas des villes à la romaine.
6: Alors, l'un des oppidums célèbres dont parle beaucoup Jules César dans la guerre des Gaules, c'est l'oppidum de Bibracte. Il a fini par être retrouvé, parce que longtemps on en avait perdu sa trace, on savait plus exactement où ça se situait. Mm-hmm. Et puis on a fini par le retrouver. Ça se trouve où, l'oppidum de Bibracte?
8: Alors, Bibracte, ça se trouve, c'est le mont Beuvray, se trouve en Saône-et-Loire. C'est pas très loin d'Autun, parce que Autun, Augustodunum, c'est la ville qui est créée par les Romains à une dizaine de kilomètres de la grande capitale des Édouins, qui est Bibracte.
6: Mmh. Et alors, qu'est-ce qu'on sait de ce à quoi pouvait ressembler ce lieu à la grande époque, si on remonte 2200 ans en arrière?
8: Alors, on n'a pas fouillé encore complètement le site de Bibracte, mais c'est un site qui a révélé à la fin du 19e siècle en fait tout le caractère déjà extrêmement organisé de l'occupation gauloise. C'est-à-dire que c'est un site assez gigantesque avec un rempart monumental, et puis à l'intérieur vous voyez des quartiers qui s'étagent vers la hauteur avec différentes spécialisations. Vous avez des quartiers d'artisans, par exemple, on a fait de l'émaillage, on a travaillé les métaux. Vous avez des quartiers résidentiels avec de véritables palais ruraux. Et puis les fouilles récentes ont montré qu'on avait déjà des constructions de type romain. On a une basilique, par exemple, probablement plus ou moins contemporaine des années qui suivent la guerre des Gaules, et puis déjà des constructions relativement monumentales.
6: Alors, les Gaulois n'étaient pas seulement des bâtisseurs ingénieux, ils étaient aussi des agriculteurs prospères, des artistes inspirés, des artisans, des commerçants. Nous allons continuer à brosser le véritable portrait des Gaulois cet après-midi avec vous, Laurent Olivier, le temps d'un bivouac sur France Inter.

0: C'était Pagan Poetry de Björk sur France Inter dans le temps d'un bivouac.
1: Dis Obélix, tu viens manger le sanglier avec moi ?
2: Encore deux menhirs à livrer et puis j'arrive. Miam miam sanglier, hein. Ils doivent en faire des têtes, les Romains. Ils vont sûrement lancer une nouvelle offensive.
1: Moi, tant que Panoramix continuera à préparer sa potion magique. Mais j'y pense, c'est le jour de ma ration. Allons voir le druide. Tu viens, Obélix ?
2: Mais Astérix, j'ai à peine entamé les hors-d'œuvre.
0: Astérix et surtout Obélix, dévoreur de sangliers. La bande dessinée a certainement contribué à nous mettre en tête l'image de Gaulois vorace et mangeur de sangliers. Laurent, Olivier, il y avait souvent du sanglier au menu chez les Gaulois.
3: Pas tellement. En fait, on mangeait plutôt de manière beaucoup plus ordinaire du porc, du bœuf, du mouton.
0: Des animaux d'élevage.
3: Oui, bien sûr. Oui, tout à fait. Alors, ça dépend aussi, on mange quoi, mais ça dépend chez qui. Évidemment, chez les gens aisés, en particulier dans l'aristocratie. Il y a plus facilement de la viande que chez les paysans dans les classes pauvres où on mange plutôt de la nourriture à base de céréales, de fèves ou de pois.
0: Alors pour savoir ce que mangeaient les Gaulois, de quels indices disposent les archéologues ?
3: D'une chose fabuleuse, de leur poubelle, tout simplement. Il n'y a pas de service de ramassage des ordures chez les Gaulois, donc comme dans toutes les sociétés traditionnelles, on jette les poubelles pas très loin de la maison.
0: Mais elles n'ont pas eu le temps de pourrir leurs poubelles en 2000 ans ?
3: Évidemment que si, mais il y a des choses qui se conservent, comme en particulier les os, et donc on trouve tous les déchets de boucherie, et on peut savoir à quels animaux ça appartient, quel âge ont les animaux. On peut aussi observer sur les traces de découpe comment les animaux ont été découpés pour préparer quel morceau. Mm-hmm. Bref, on peut faire une sorte d'archéo-boucherie ou d'archéo-charcuterie de la consommation des Gaulois. Ouais. Et puis vous avez aussi des restes, on appelle ça des restes organiques, parfois ça se conserve dans les milieux humides, comme par exemple les graines, et donc là, on peut trouver...
0: Les céréales qu'ils mangeaient, par
3: absolument,
0: exemple.
3: Absolument. Quelles céréales ont été cultivées et ce qu'ils mangeaient.
0: Ouais, on peut donc avoir aujourd'hui une idée assez précise de ce que mangeaient les Gaulois, comme l'explique l'archéologue Anne Flouest.
4: Pour faire un menu gaulois, il faut déjà des ingrédients. Il faut faire son marché. Alors, de fruits, des pommes, des poires, des prunes, des légumes feuilles comme les choux, des légumes racines comme les raves... Il faut des céréales, base de l'alimentation gauloise, des céréales, blé, orge, millet éventuellement, des légumineuses, très important à l'époque gauloise, les pois cassés et les lentilles. Ça, je pense que c'est la base de l'alimentation gauloise. Côté poisson, eh bien, on va trouver tous les poissons de rivière ou de mer, si celui-là où on habite, dont les saumons, et puis toutes les viandes de la ferme, les moutons, les cochons, le bœuf, le veau éventuellement, peu de chasse. Et puis les produits laitiers, hein, le lait de vache, le lait de chèvre, le lait de brebis. Avec tout ça, je vais pouvoir faire de la cuisine gauloise. On n'a pas retrouvé de recettes gauloises. Les menus que l'on peut reconstituer sont des recettes vraisemblables qu'une gauloise aurait pu faire. Une gauloise, quand elle prépare des lentilles, on peut les cuire à l'eau ou au lait. On les a jamais fait en brochette, même à l'époque gauloise. Donc, on n'est pas loin de la vérité. Je dirais que notre cuisine s'enracine dans cette cuisine gauloise. C'est une soupe au chou, c'est un pot-au-feu, en fait, qui est en train de mijoter dans le chaudron.
0: Un extrait du documentaire « Le vrai visage des Gaulois » diffusé sur France 5. Finalement, leur nourriture n'était pas si différente de la nôtre.
3: Bien sûr. Bien sûr, oui, tout à fait.
0: Et avec ça, qu'est-ce qu'ils buvaient ?
3: Alors avec ça, qu'est-ce qu'ils buvaient ? Là encore, c'est différent selon les classes sociales. On a des indications qui sont données par les auteurs gréco-romains qui sont dégoûtés. Ils trouvent que c'est pas bon ce que boivent les Gaulois. Donc, ils boivent du vin, déjà. Donc, du vin d'importation
0: Donc, pas que de la cervoise et de l'hydromel, finalement.
3: Non. Il y a d'énormes quantités de vin, notamment de vin italien dont les Gaulois raffolent, qui sont importés dans les derniers siècles avant notre ère, à la fin de l'époque gauloise. et qui donne le matière à un trafic extrêmement juteux pour les Romains.
0: Est-ce à dire qu'ils étaient portés sur la boisson, que c'était des ivrognes ?
3: Alors ça, il faut remettre ça dans le contexte de la société gauloise. C'est-à-dire que la société gauloise, c'est une société dans laquelle la richesse ne sert pas à être capitalisée. La richesse sert à être distribuée. Et donc, les, ce qu'on appelle les chefs, faute de mieux, les dominants, les riches, les nantis, redistribuent ces richesses. Et redistribuent ces richesses à leurs alliés, à leurs obligés. Et il n'y a rien de mieux que de pouvoir offrir des choses dont personne ne peut profiter, comme du vin importé qui n'est pas produit, qui n'est pas produit localement. Et donc, ce commerce du vin, en fait, il sert également à sceller des alliances. Il a un rôle éminemment social, en fait. C'est pas uniquement pour boire, en réalité.
0: Alors, ils sont commerçants, c'est-à-dire qu'ils ont des échanges, y compris avec les Romains. Ils ne se sont pas que battus avec les Romains, ils ont aussi commercé. Avec quoi ils achètent ? Avec quoi ? C'est du troc ? Ils ont déjà des monnaies d'échange ?
3: Alors, là aussi, il y a une idée qui est très fortement enracinée, qui est qu'avant la monnaie, c'est du troc. En fait, le problème du troc, c'est qu'il faut que tout le monde ait le même besoin en même temps. Si je prends un exemple qui me vient à l'esprit, imaginons que je sois boulanger et vous êtes cordonnier, j'ai besoin d'une paire de chaussures. Une paire de chaussures, ça vaut à peu près 150 euros aujourd'hui, disons 150 baguettes. Ça ne vous intéresse pas, 150 baguettes. Et moi, un 150e de chaussure pour une baguette, ça ne marche pas. Donc, on ne va pas réussir à faire affaire. Pour que ça marche, il faut instituer de la dette. C'est-à-dire, il faut par exemple que si moi je suis riche et que je possède un territoire dans lequel, par exemple, il y a des matières premières, j'ai des terrains, ben, je peux les donner en fermage à un paysan et je lui dis, mais en revanche, tu me donneras une partie de tes vaches, une partie de ton fromage. Et donc, je commence à capitaliser des ressources qui peuvent ensuite être échangées. C'est comme ça que ça fonctionne.
0: Donc, même si on n'a pas une monnaie, c'est-à-dire des pièces de monnaie, il faut quelque chose qui puisse se stocker, s'échanger. Notamment, ils ont utilisé le sel. On le sait aujourd'hui pour ça.
3: Alors, le sel... Pour échanger ça, encore une fois, pour reprendre cet exemple, il faut que vous puissiez avoir quelque chose qui représente de la valeur, que vous puissiez découper en tranches exactes. Oui. Un bœuf, par exemple, je ne peux pas le couper en morceaux qui ont tous la même valeur. Je vais avoir un bout de queue, je vais avoir un bout de jarret, ça ne va pas être bon. En revanche, du blé, si je prends un litre de blé, je le coupe en deux, j'aurai deux moitiés équivalentes, ou du sel. Et donc, ces premières matières premières, en fait, servent d'étalons de valeur. Alors ça, on le sait, parce que dans la production du sel, par exemple, on voit qu'ils produisent des pains de sel qui sont moulés sur des gabarits, et donc qui ont toujours le même volume.
0: Oui. Alors, ce qu'il faut bien comprendre, parce que à notre époque, ça paraît peut-être moins évident, mais à cette époque-là, le sel est une véritable richesse. On a trouvé des gisements de sel, notamment près de Nancy, à une trentaine de kilomètres de Nancy, où l'on a estimé que la quantité de sel qu'ils avaient réussi à extraire du sol à cet endroit-là correspondait à deux fois le volume de la pyramide de Khéops, je crois. À l'époque, le sel, c'est le pétrole.
3: Oui, alors là encore, c'est une idée reçue qu'il faut battre en brèche. Il y a de l'industrie chez les Gaulois, c'est une exploitation industrielle. Alors pourquoi c'est important ? Eh bien parce que jusqu'à l'invention des techniques de réfrigération, le frigo, le congélateur, le sel, c'est la seule manière, enfin l'une des les meilleures manières de conserver la nourriture. Et donc dès le moment où vous êtes dans un village, dès le moment où vous avez des stocks alimentaires, il vous faut du sel pour le conserver, pour les jambons, le fromage, les salaisons. Et puis quand vous êtes agriculteur, on a remarqué depuis longtemps que lorsqu'on donne du sel au bétail, les moutons donnent une meilleure laine, les vaches un meilleur lait, les chevaux sont plus vigoureux, donc vous avez besoin de sel aussi. Donc ce qui veut dire que pour n'importe quelle petite ferme, il vous faut à peu près, on peut calculer que par an, il vous faut une centaine de kilos de sel, au moins. Donc ça veut dire que celui qui a du sel, qui a le monopole de l'exploitation du sel, détient une denrée qui est vitale pour tout. Pour prendre une image commode, c'est un peu comme le pétrole aujourd'hui.
0: Oui, c'est ça. C'est le pétrole de leur époque. Alors, c'est surtout vrai à l'intérieur des terres, parce qu'évidemment, au bord de la mer, c'est plus facile de trouver du sel.
3: Oui, et donc, c'est intéressant, parce qu'on voit que là, on a plein de petites exploitations, mais qui sont de taille artisanale, tandis qu'à l'intérieur des terres, on a des exploitations qui, tout de suite, ont une taille industrielle.
0: Ouais. Et alors, puisqu'il y a tous ces jeux de commerce, on imagine aussi que le territoire territoire, il faut pouvoir s'y déplacer. Autrement dit, les Gaulois n'ont pas attendu les Romains pour faire des routes et puis pour aménager le territoire.
3: Oui, bien sûr. Alors ça, on en a encore une fois un exemple indirect avec le déplacement des légions de César au moment de la guerre des Gaules. Ils se déplacent très très rapidement. Il peut parcourir des dizaines de kilomètres dans une seule journée. Et donc ça, il faut imaginer que ce n'est pas possible s'il doit traverser du bocage, des forêts, des marécages. Il y a évidemment tout un système de routes qui sont déjà là.
0: Mais alors, à quoi tient la réputation de ces Gaulois de barbares sanguinaires? Parce qu'ils l'ont auprès des Romains, cette réputation. Ils ont quand même laissé de mauvais souvenirs la dernière fois qu'ils sont allés à Rome. Alors, on est quoi, 4 siècles avant notre ère, 4-5 siècles.
3: On est vers 390 avant Jésus-Christ et les Gaulois descendent sur Rome, assiègent Rome. Les Romains s'enfuient piteusement. Auparavant, ils ont été vaincus à plate couture à la bataille de l'Allia. Ils ont été tellement terrorisés par les Gaulois qu'ils ont voulu s'enfuir à travers la rivière et ils sont tous noyés. Donc, et quand les Gaulois investissent la ville, ils demandent un tribut en or et en fait, ils trichent dans les poids. C'est la fameuse histoire de Brennus, où Brennus met comme les Romains contestent, ils disent mais c'est pas exactement ça qu'on devait. Brennus met, le chef gaulois met son épée et son baudrier dans la balance et il dit ben, malheur aux vaincus, voilà ce que c'est d'être vaincu. Vae victis, qui est une expression que les Romains garderont en mémoire jusqu'à la fin de l'Empire. Ouais. Tous les jours, tous les ans, il y aura la mémoire, il y aura une date anniversaire de ce jour-là, donc, le jour de l'Allia.
0: Avant d'avoir été vaincu par les troupes de César et d'avoir dû faire allégeance, il y a eu de l'esclavage en grande quantité à ce moment-là, hein, les Gaulois
3: sûr,
0: ont
3: oui.
0: payé un lourd tribut, mais avant... Ils ont été les agresseurs et ils ont remporté des victoires particulièrement meurtrières chez les Romains. D'où
3: Bien
0: cette
3: sûr.
0: Réputation chez les Romains de barbares sanguinaires.
3: Oui, et puis aussi cette mémoire qu'ont les Romains des Gaulois. C'est-à-dire, c'est des gens qu'on a réussi à écraser, on les a vaincus, mais il faut faire attention parce qu'ils ont à l'intérieur d'eux-mêmes cette violence. Ils ne comprennent que la force et la seule manière d'en finir avec eux, c'est de leur imposer l'ordre.
0: Nous allons voir dans la suite de cette émission que les Gaulois étaient aussi des artisans et des artistes. Le temps d'un bivouac en Gaule avec l'archéologue Laurent Olivier sur France Inter.

0: So easy to fall in love, c'était Olivia Dean qui nous le chantait.
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2: 2000 ans d'histoire.
3: Ah là là.
2: 2000 ans qu'il a été là.
3: Ah,
2: regarde ça.
4: Ah oh là là.
2: C'est un cheval. C'est un cheval. C'est quoi ? Regardez là, c'est évident, c'est un cheval. C'est génial ça. On a des fragments d'animaux en tôle de bronze, on a des casques. On a 10 casques, par exemple, dont certains sont extraordinaires, hein, avec 3 anneaux, hein, en forme d'oiseau.
5: Oh, il est beau.
2: Ce sont des casques qu'on n'imaginait même pas pouvoir exister, bien qu'on en ait des représentations, par exemple, sur une des plaques du chaudron de Gundestrup. Et puis, sur le fond de la fosse, des trompettes de guerre gauloises qu'on connaissait par quelques fragments en Europe, à la limite, par quelques représentations sur des monuments ou des monnaies. Et là, on a 7 trompettes, une seule quasiment complète, mais c'est la découverte.
0: Christophe Maniquet, archéologue à l'INRAP avec toute son équipe, qui s'émerveille devant ces découvertes faites en 2004 sur le site archéologique de Tintignac, en Corrèze. Ce sont des découvertes majeures qui ont été faites sur ce site, Bernard Olivier.
6: Ben, ça fait partie des surprises merveilleuses de l'archéologie, des choses inattendues. C'est en fouillant un petit temple de tradition gauloise, qu'on appelle un fanum, sous les fondations, une fosse, et dans cette fosse... des objets extrêmement précieux, donc des objets de guerre, des casques, des objets d'apparat, des trompes de guerre.
0: Ces trompes de guerre, elles sont très impressionnantes. D'ailleurs, c'était le but de ces trompes de guerre, c'est d'impressionner l'ennemi. Il faut imaginer des grandes trompettes verticales avec des sortes de têtes de dragon au bout, qui faisaient plus de 2 mètres. Oui. Quand ils soufflaient dedans, apparemment, ça faisait un bruit terrifiant.
6: Oui, on a des textes des Romains qui disent que ça produit un son rauque absolument à vous glacer le sang.
0: Ouais. Alors, et les casques, pareil, c'est une véritable découverte, parce que jusqu'à maintenant on avait vu des représentations de ces casques sur des objets, mais on ne savait pas s'ils existaient ou si c'était des sortes de représentations un peu sublimées, alors que ces casques sont très impressionnants, ils existent bel et bien puisqu'on les a découverts.
6: Oui, puis ils sont complètement baroques, il y en a un avec une sorte de signe sur la tête, c'est des objets d'autres, un autre avec des très grands anneaux, c'est des objets vraiment très majestueux et superbes.
0: Ouais. Alors au sein du musée de Saint-Germain-en-Laye, dont vous êtes le conservateur en chef, Laurent Olivier, on trouve aussi des objets superbes, notamment des épées gauloises qui méritent le détour.
6: Oui, alors je pense qu'on a, on peut le dire sans exagération, je pense qu'on a l'une des plus belles ou la plus belle collection d'art celtique au monde, avec des objets particulièrement étonnants, dont effectivement des armes, avec vous pensez sans doute au fourreau d'épée de Flavigny, qui est un décor sublime gravé sur fer. Et puis aussi, on a une découverte extraordinaire, on a parlé de Tintignac, mais aussi une découverte superbe en 1999, quand on a étendu les pistes de l'aéroport de Roissy, on est tombé sur une tombe à char, donc un personnage enterré sur son char d'apparat, et auprès de lui, des bronzes d'art celtiques extraordinaires, dont un dôme avec des dragons sublimes.
0: Alors, quand vous parlez d'art, c'est vraiment de l'art. Et pendant longtemps, là encore, il y a eu un regard un peu condescendant. Alors, soit on considérait que c'était trop beau pour avoir été fait par les Gaulois, soit on considérait que c'était un petit peu de l'art naïf, un petit peu enfantin, alors qu'en fait, ils ont mis une sorte d'abstraction dans leur art. Enfin, ça fait penser à du Picasso. Enfin, redécouvert très récemment.
6: Tout à fait. Bah, c'est-à-dire que pendant longtemps, on a découvert les premiers éléments d'orfèvrerie qu'on a vraiment remarqués, c'est les années 1840-50. Et à ce moment-là, on se dit, ça doit être étrusque. On n'imagine pas que ça puisse être gaulois. Et en fait, le regard, il a changé. C'est intéressant parce que vous avez ça aussi avec les arts primitifs. Ça change en gros dans l'entre-deux-guerres. On commence à se dire que les populations... en gros, non classiques, non civilisés, peuvent avoir aussi leur propre art. Comme il existe un art africain, il existe un art américain, d'Amérique du Sud, mais aussi d'Amérique du Nord, d'Océanie. Et si vous voulez, c'est à ce moment-là qu'on se dit, mais c'est pas juste des objets curieux, c'est pas juste de l'ornementation un peu bizarre, c'est de l'art comme notre art à nous. Et d'ailleurs, ça peut inspirer les artistes contemporains. Donc c'est à partir de ce moment-là qu'on se dit, mais il y a quelque chose à comprendre de ça. C'est pas juste ornemental. Oui.
0: C'est pas juste ornemental, c'est de l'art. Et souvent, il y est lié aussi une certaine connaissance scientifique avec les formes géométriques qu'ils utilisent. On voit qu'ils ont des sérieuses notions scientifiques.
6: Oui, alors c'est un des points qui est très intéressant, parce que l'art... les objets qu'on trouve dans les fouilles sont intéressants parce qu'ils nous parlent de leur mode de vie. Mais les objets d'art nous parlent de la manière dont ils se représentent le monde d'une manière intellectuelle. Et là, je dirais que on est tombé de notre chaise, et c'est très récent, c'est depuis une trentaine ou une quarantaine d'années. On voit que c'est des compositions qui incluent des constructions à base de cercles qui sont fondées sur des connaissances très approfondies de la géométrie, qui sont équivalentes à celles qu'ont les Grecs au même moment, le Pythagore, Euclide, etc. C'est les connaissances de la science grecque. Les Gaulois les manipulent complètement aisément. Et donc, c'est une sorte de mélange, c'est à la fois des objets d'art, mais aussi des objets de science. Mmh.
0: Les Gaulois vont-ils construire en pierre ? On a dit que c'était essentiellement des bâtisseurs en bois, mais est-ce qu'ils ont quand même laissé quelques ouvrages en pierre ?
6: Oui, on construit en pierre dans les endroits où il y a de la pierre. Par exemple, dans le midi de la France, c'est essentiellement des constructions en pierre sèche, par exemple. C'est aussi une idée reçue qu'on a, c'est-à-dire que l'architecture romaine, jusqu'à l'époque d'Auguste, donc on est quand même à la fin du 1er siècle, après la conquête de la Gaule, c'est la ville de Rome, c'est surtout une ville de briques. C'est pas la ville monumentale qu'on connaît, de marbre, et c'est surtout une ville, la ville de à peu près 100 ans, à 150 ans après la conquête romaine. Donc en fait... il n'y a pas un si grand décalage que ça, en réalité, avec les grandes villes de la même époque. Mais effectivement, et d'ailleurs c'est quelque chose qui frappe beaucoup les gréco-romains, pour eux c'est un pays impossible la Gaule, c'est un pays où il fait très très froid, ils s'imaginent des hivers terribles où les fleuves sont tellement gelés qu'il n'y a plus de route, on circule sur les fleuves qui sont devenus durs comme de la pierre. Pour eux c'est un pays...

0: 2 minutes, il est pratiquement invincible. Vous allez voir, je prends quelqu'un. Tiens, toi, là. Oui, toi, viens. Viens, là. Bois, lentement.
1: Extrait du film Astérix et Obélix contre César. Laurent Olivier, quel était le véritable rôle, la véritable place des druides dans la culture et la société gauloise?
2: Alors, les Romains qui nous en ont parlé sont gênés par rapport à ça parce que ça n'a pas d'équivalent dans leur propre culture. Les druides, bon, sont ceux qui organisent le culte, mais ils sont aussi un rôle dans l'enseignement. C'est-à-dire que ce sont des penseurs, des philosophes qui étudient le monde, ses dimensions, le rapport avec les dieux. Comment c'est très proche des savants grecs en quelque sorte. Et puis aussi ils ont un rôle juridique, c'est-à-dire qu'ils tranchent les différends non seulement privés mais aussi publics, et ils peuvent parfois trancher les différends entre États. Et leurs décisions sont supérieures à la décision des États. Mmh. Donc, c'est un drôle d'organisation qui en fait, émerveillait les Grecs quelque part. Parce que c'est quelque part l'idée que les philosophes ou les sages dirigent la cité.
1: Ils concentrent tous les pouvoirs. Ils ont le pouvoir et ils ont le savoir. Ça va souvent de pair, mais alors là, c'est encore plus flagrant. Et effectivement, pour devenir druide, c'était des années, voire des décennies d'enseignement. On l'a dit, pas d'écrit. Donc, il fallait qu'ils apprennent tout, qu'ils retiennent tout.
2: Oui, bien sûr, mais ça, c'est pas tout à fait original. Pensez, par exemple, dans la culture grecque, l'Iliade et l'Odyssée, à l'origine, c'est des poèmes de plusieurs dizaines de milliers de vers que les aèdes connaissent par cœur. Regardez aussi l'enseignement de Pythagore, c'est une société secrète dans laquelle les différents membres de cette école doivent connaître par cœur et ne pas divulguer les connaissances. Donc, c'est pas très original, mais c'est quelque chose qu'on retrouve dans d'autres sociétés contemporaine de la même époque.
1: Alors, quelques questions d'auditeurs qui sont arrivées pour vous. Laurent Olivier, vous avez parlé d'impôts, vous demande Catherine. Les Gaulois prélevaient des impôts, s'interroge-t-elle. Que sait-on de leur organisation politique?
2: Alors, leur organisation politique, elle change à partir de la conquête romaine. Traditionnellement, à leur tête, on trouve des gens que les Romains appellent des rois. Alors, est-ce que c'est équivalent de ce qui se passe chez les Romains? En tout cas, à partir de la conquête romaine, ça commence à changer et ils ont à leur tête plutôt ce que les Romains appellent des sénats, c'est-à-dire des assemblées de personnages dominants. Alors, l'État, il y a toutes les fonctions de l'État, c'est-à-dire que l'État bat monnaie, chaque État a sa propre monnaie, et puis effectivement, on prélève les impôts, on prélève les taxes, enfin bref, il y a toutes les fonctions d'un État en tant que tel.
1: Et Aurélie vous demande, à propos des Gauloises, y a-t-il eu en Gaule des sociétés matriarcales?
2: Alors, question très intéressante, parce que là encore, c'est quelque chose qui fera beaucoup les observateurs méditerranéens. Le statut des femmes est complètement différent de ce qui est chez eux. En Méditerranée, et d'ailleurs, ça n'a pas énormément changé depuis 2000 ans, les femmes sont des êtres mineurs, qui n'ont pas voix à la parole, qui sont dans leurs habitations de femmes, et qui n'occupent pas la place publique. Et c'est l'inverse chez les Gaulois. Elles ont non seulement le même statut, mais c'est elles qui héritent dans les successions, et parfois elles peuvent être chefs de guerre, elles peuvent diriger des armées, occuper des fonctions politiques. Donc il y a un rôle très important des femmes dans la société gauloise.
1: Alors il y a plusieurs questions qui se demandent en fait ce qu'ils sont devenus, ces Gaulois. Paolo vous dit, les Français actuels sont-ils issus du métissage entre Romains et Celtes? Certains parlent de Français de souche, mais de quelle souche, demande-t-il. Capta Cabana vous dit, les Gaulois ont-ils disparu ou sont-ils passés? Que sont-ils devenus? Se sont-ils fondus dans la masse des autres tribus? Et d'autres questions viennent dans ce sens.
2: Oui, alors ça, c'est une question profonde, à laquelle il est difficile de répondre en 5 minutes, mais en gros, ce qu'il faut se figurer, c'est que quand les Gaulois sont conquis et sont intégrés à l'Empire romain, il n'y a pas une invasion massive de Romains. En gros, les Gaulois prennent le statut de romanisés, de provinciaux romains. Donc, il n'y a pas énormément d'étrangers qui arrivent à ce moment-là. Et puis, au moment de la période dite des grandes invasions, il ne faut pas non plus imaginer des déferlements massifs de population complète. Quand on étudie les cimetières, on voit qu'en fait, il y a probablement un passage progressif à des modes de vie germaniques. Donc, en gros, on est confronté un petit peu au même problème qu'aujourd'hui. Il y a toujours eu du brassage, il y a toujours eu des étrangers qui circulent. Mais ce qui est le plus important, c'est le changement des modes de vie. Regardez par exemple aujourd'hui, on est très américanisé, on boit du Coca-Cola, on a des vêtements américains, des chaussures américaines, mais on n'est pas américain pour autant. Il se passe quelque chose de tout à fait équivalent avec la romanisation.

0: l'organisation, et puis ensuite, à partir du haut Moyen-Âge, le passage à un autre mode d'organisation.
1: Marie vous demande de quand datent les premières découvertes de vestiges gaulois.
0: Alors, les toutes premières découvertes de vestiges gaulois répertoriées, en fait, ils ne sont pas gaulois d'ailleurs, hein. C'est au moment où on fait des fouilles dans Notre-Dame, et sous Notre-Dame, on découvre ce qu'on appelle le pilier des nôtres, c'est-à-dire une construction dédiée à des dieux gaulois et romains qui datent de l'époque du règne de Tibère, donc dans les premières décennies du 1er siècle après Jésus-Christ. Et cette découverte-là, elle frappe beaucoup les esprits, parce qu'il y a des inscriptions en langue gauloise, il y a des dieux gaulois, et en particulier le fameux Cernunnos, un dieu à la ramure de cerf, et c'est à ce moment-là qu'on prend conscience de l'existence d'une langue, et puis d'une civilisation et d'une religion gauloise. Mmh.
1: Pour terminer en 30 secondes, quelles sont encore les zones d'ombre? Qu'est-ce qui reste à découvrir? Qu'est-ce que vous, le spécialiste de la culture gauloise, vous aimeriez élucider à leur sujet?
0: Ce qu'on aimerait, on est confronté à quelque chose qui est à la fois accessible et en même temps lointain. Comme on l'a vu, le témoignage sur eux, ils ne viennent pas d'eux, ils viennent de gens qui sont de cultures différentes et puis qui les colonisent en quelque sorte. On aimerait les connaître mieux de l'intérieur. Et je pense qu'un des domaines les plus fascinants, enfin en tout cas c'est celui que je trouve, c'est celui vers lequel je suis de plus en plus attiré, c'est l'étude de l'art et l'étude des représentations symboliques.
1: Ils étaient de bons navigateurs, ces Gaulois?
0: Ils ont aussi des flottes, hein, donc ils ont effectivement, on a parlé du pilier des nôtres, hein, qui est un hôtel qui est érigé par la corporation des transporteurs fluviaux de la Seine. On sait aussi, d'après César, qu'il y a une flotte vénète, donc il y a aussi une flotte maritime qui va en Grande-Bretagne et qui fait du cabotage.
1: Merci Laurent Olivier. Je rappelle le titre de votre livre, Le Pays des Celtes, aux éditions du Seuil. Un grand merci à vous.
0: Je vous en prie.
1: Et dans un instant, notre sociologue de l'alimentation préféré, Éric Berloez, nous emmène sur les routes de l'avocat.
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0: C'était Ezequiel Paillès qui chantait « Le soleil en haut » sur France Inter.
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0: Bonjour Éric Birloez.
2: Bonjour Daniel.
0: Sociologue de l'alimentation, vous nous rejoignez en fin d'émission tous les jeudis pendant l'été pour nous raconter le chemin qu'un aliment a fait pour arriver sur nos tables. Et aujourd'hui, vous vous intéressez à l'avocat.
2: Eh oui, au fruit de l'avocatier qui est un arbre dont l'aire d'origine s'étend du sud du Mexique jusqu'au nord de l'Amérique du Sud. Cet avocat, il était très apprécié des Amérindiens, il lui attribuait des vertus fortifiantes, aphrodisiaques, médicinales. Il voyait carrément dans ce fruit un cadeau des dieux. Oui. Alors notre mot avocat, il vient de ahuacatl, qui désignait ce fruit dans la langue des Aztèques, le nahuatl. Ce mot signifiait également, figurez-vous Daniel, testicule. Ah. Eh oui, en référence à la forme des avocats. Et d'ailleurs, pour cette raison, les femmes aztèques avaient l'interdiction de les cueillir.
0: Ah oui. Alors les conquistadors, qui ont été les premiers Européens à découvrir l'avocat il y a 5 siècles, ont sûrement été immédiatement séduits par ce nouveau fruit ?
2: Eh bien non, ils l'ont trouvé peu savoureux, pas du tout désaltérant en comparaison des fruits qu'ils connaissent. Le premier Européen à mentionner l'avocat, c'est un espagnol qu'il découvre en Colombie en 1519, mais c'est seulement 80 ans plus tard, en 1620, que le botaniste Charles de Lécluse signale pour la première fois sa présence dans le jardin botanique de Valence, en Espagne. Et il faut attendre le 19e siècle pour que l'avocatier commence à être cultivé en dehors de sa région d'origine.
0: D'accord, donc l'avocat n'est pas d'emblée un grand voyageur.
2: Non, pas du tout. Il n'est introduit en Floride qu'en 1833, en Californie une bonne vingtaine d'années plus tard. Mais en fait, sa culture en Amérique du Nord ne commence véritablement qu'au début du XXe siècle. Le gouvernement américain veut encourager la culture de l'avocatier, mais il doit aussi donner à ses consommateurs l'envie de manger ce fruit, qui est tout de même particulier, car il n'est pas sucré et il est gras. Oui. Et alors, les promoteurs de l'avocat vont mettre en avant l'argument santé. Ils vont même financer des recherches scientifiques pour documenter ses bienfaits. Parallèlement, ils en profitent pour interdire les importations d'avocats bon marché en provenance du Mexique, au prétexte qu'ils peuvent transmettre des parasites. Mais malgré toute cette publicité massive qui est faite en sa faveur, l'avocat ne parvient pas vraiment à susciter l'adhésion des Nord-Américains. D'ailleurs, à l'époque, on le nommait « poire d'alligator ». En raison de sa forme, et aussi de sa peau verte, rugueuse et épaisse comme celle d'un alligator.
0: C'est vrai, maintenant que vous me le dites, il y a un petit lien. Ouais.
2: Voilà, mais ce nom n'était pas très vendeur. Non, et donc le vrai succès de l'avocat arrivera après la Seconde Guerre mondiale. Là, les producteurs vont le commercialiser sous un nouveau nom, avocado, donc inspiré du nahuatl. Mm-hmm. Et ils vont ajouter à son image de produit sain le caractère exotique et ethnique d'une recette très connue.
0: Et j'imagine que vous voulez nous parler du guacamole.
2: Et oui, bien sûr, c'est une recette que réalisaient déjà les Aztèques au XIIIe siècle. Ils écrasaient la pulpe d'avocat, la mélangeaient avec du piment, parfois de la tomate, deux aliments qui eux aussi sont originaires de cette région du monde. Et donc, boostés par la publicité, la demande d'avocat commence à s'accroître, à exploser à partir des années 1950. Savez-vous qu'en 2021, les États-Unis ont importé du Mexique 100 millions de kilos d'avocats entiers pour que les Américains puissent préparer du guacamole lors de la retransmission télévisée du Super Bowl, l'événement sportif le plus regardé du pays. Et là, je ne compte pas les millions et les millions de barquettes de guacamole prêts à manger, vendues par les supermarchés pour cette seule journée.
0: Et aujourd'hui, on observe également une explosion de la demande en Europe.
2: Et oui, depuis le début des années 2000, la progression a été absolument spectaculaire. D'ailleurs, les plus gros mangeurs d'avocats au sein de l'Union européenne sont les Français. Pour satisfaire cette demande européenne et mondiale, la production a été multipliée par plus de 5 au cours des 30 dernières années. Alors, c'est une production qui est le plus souvent très intensive. Le Mexique est le premier producteur, très loin devant l'Indonésie, la République dominicaine, les États-Unis, la Colombie, le Pérou. En Europe, on en cultive en Andalousie, en Grèce, au Portugal, en Italie. Et en France, on cultive de l'avocat en Corse, surtout, mais aussi sur la Côte d'Azur et dans les Pyrénées-Orientales.
0: Alors l'avocat, ce super aliment santé, comme vous dites, mais il y a aussi une face sombre.
2: Oui, les impacts sociaux et environnementaux de la production intensive sont très négatifs. L'avocatier, c'est un arbre qui demande de l'espace. Et dans certains pays, comme le Chili ou le Mexique, on a rasé énormément de forêts pour installer des plantations immenses. Et puis par ailleurs, l'avocatier nécessite beaucoup d'eau. Pour produire un seul kilo d'avocat, 1000 litres d'eau sont nécessaires. Et donc les plantations accaparent l'eau de la région où ils sont cultivés. Pour abreuver les avocatiers, on a asséché tout simplement les rivières, les nappes phréatiques, et du coup l'eau vient à manquer pour les habitants eux-mêmes. Et puis il y a aussi l'usage massif de pesticides, ou encore la consommation d'énergie et les émissions de CO2 générées par le transport réfrigéré des avocats sur de longues distances. Et voyez-vous, Daniel, au Mexique, l'exportation des avocats vers les États-Unis est tellement rentable que ce sont les cartels mafieux de la drogue qui, aujourd'hui, contrôlent une part importante du commerce. Et ils exigent des producteurs qu'ils leur versent des sommes importantes. Finalement, il y a quelque chose de pourri au royaume de l'or vert, c'est-à-dire de l'avocat.
0: Oui, merci Éric Birloez. Je signale votre livre « Le pain, une croustillante histoire » aux éditions Quae. Merci beaucoup et à la semaine prochaine.
2: À bientôt Daniel.
0: Le temps d'un bivouac replie sa tente. À demain pour de nouvelles aventures. Bonjour à toutes et à tous, 5h58, ça y est, on est en direct et ensemble pour les 3 prochaines heures avec toute l'équipe du 6-9 de France Inter, c'est vendredi. Si vous n'êtes pas en vacances, ça commence à sentir le week-end, vous êtes déjà réveillés, peut-être pour profiter de la fraîcheur matinale. On va voir si ça peut durer un petit peu. Alors d'abord, bonjour Stéphanie Fromentin.
3: Bonjour François Geffrier.
0: Le soleil commence à céder la place aux nuages.
3: Ouais, il est trop sympa. Il laisse passer quelques grisailles ce matin sur la pointe bretonne, le littoral du golfe du Lion et sur le sud de l'Aquitaine, ainsi que du centre au centre-est avec quelques rares ondées. Dans la journée, ce sont les averses orageuses qui vont se développer assez vite sur l'ouest des Pyrénées, le massif central, la montagne Corse, les Alpes, jusqu'au massif de la région PACA. L'activité peut être localement forte du sud des Alpes au relief varois. Quelques ondées peuvent déborder sur la vallée du et les plaines languedociennes. Et puis sur le nord-ouest aussi, le ciel devient parfois nuageux et des averses orageuses se déclenchent localement du Poitou-Charentes au Pays de la Loire, l'ouest du centre-Val de Loire jusqu'à l'intérieur normand, ce qui risque de donner quelques ondées localisées qui s'étendent en fin de journée vers l'Île-de-France.
0: Bon, dernier jour de canicule.
3: Dernier jour de canicule, alléluia. La nuit a été encore compliquée en général. Les températures ne sont pas descendues sous les 20-24 degrés, voire 26-28 sur la Côte d'Azur et la Corse. Le réveil était plus agréable près de la Manche et du nord de la Seine aux frontières allemandes avec 16 à 20 degrés. Cet après-midi, on reste dans la même configuration. Moins chaud sur les côtes de Manche, la pointe bretonne et la côte aquitaine, 26-30 degrés. Partout ailleurs, ça grimpe encore entre 35 et 40, mais ces derniers jours, c'est promis.
0: Promis. Merci Stéphanie Fromentin. Nous sommes le 14 août 2026, vous écoutez France Inter. Il est 6h.
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0: Et 6h, c'est le journal de Sarah Mansoura. Bonjour Sarah.
5: Bonjour à tous.
0: À la une, cet incendie dans les Landes.
5: 600 hectares déjà parcourus, un vent tournant, des centaines d'évacuations. Ce feu de forêt inquiète car sa progression est rapide. Le système d'information du fisc piraté, près de 700 000 personnes, particuliers et entreprises confondues, seraient concernées. À la une aussi, cette chaleur accablante. Reportage auprès de ces travailleurs essentiels mobilisés en extérieur. Le scénario catastrophe d'une invasion chinoise à Taïwan et deux nouvelles médailles françaises dans les bassins de Saint-Denis.
0: Les invités du 6-9, deux mois de surchauffe, aussi dans les hôpitaux, malgré les climatiseurs achetés en urgence. Deux invités, Ophélie Labelle de la CGT Santé et le médecin Bruno Mégarban, avec nous à 7h50. Le grand entretien de la matinale, l'hôpital qui craque, les pompiers en grève, la police et la justice débordées par les violences sexuelles. Il faut déjà préparer le budget 2027 alors qu'il n'y a plus d'argent. Le député européen Mathieu Vallet du Rassemblement National, invité de France Inter, à 8h20.
5: 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Les Landes, décidément loin d'être épargnées cet été. Un nouvel incendie d'ampleur. 600 hectares de forêt ont été parcourus à Luglon. Près de 500 habitants évacués. Ce feu mobilise 280 pompiers encore ce matin, d'importants moyens aériens. Un feu très imprévisible, disait hier soir le préfet des Landes, Gilles Clavreul.
6: Une évolution du feu qui est encore assez incertaine puisque ça tournoie beaucoup. Le vent change tout le temps et puis il est, comme on dit, ce mot, vous l'avez appris des mais convectif, c'est-à-dire qu'il génère sa propre énergie et crée son propre climat. Voilà. Donc, ce qui fait que de temps en temps, là, il se dirigeait plutôt vers le sud-est, il se réoriente un peu plus plein est maintenant. On sait que ça va évoluer, nos objectifs ils sont toujours les mêmes, c'est de protéger les zones d'habitation. Alors là, on a évacué le bourg de Luglon, donc a priori, il n'y a pas de sujet personnel, mais on va protéger en priorité les habitations maintenant, les lieux habités. Donc on est face à un risque qui est quand même très aléatoire. Ce feu est quand même très conséquent, très imprévisible.
5: Des feux qui se multiplient ailleurs. En Ille-et-Vilaine, l'incendie de Saint-Just au sud de Rennes est maintenant fixé. Le feu contenu aussi dans le Pas-de-Calais après 180 hectares de dunes parcourues. Et puis en Loire-Atlantique, la sécheresse a provoqué l'évacuation préventive de 2000 campeurs à Guérande. Trois semaines après la mort de deux sapeurs-pompiers lors de l'incendie de Mérignac en Gironde, un adolescent de 15 ans est mis en examen, déféré et placé en centre éducatif fermé. Son frère de 22 ans, lui, est remis en liberté. Les pompiers, par ailleurs, très déçus de leur rencontre hier avec le ministre de l'Intérieur, Laurent Nunez. Les syndicats appellent à une mobilisation nationale en septembre pour réclamer davantage de moyens.
0: La vague de chaleur sévit toujours.
5: Vague en cours depuis le 28 juillet. Elle a maintenant dépassé en durée celle de 2003. Ça va décroître progressivement, mais en attendant, ceux qui travaillent dehors souffrent, notamment les éboueurs, les Aguinis que vous avez embarqués avec eux pour une tournée à Montbéliard.
7: Karine tire à deux mains une poubelle jusqu'à l'arrière du camion.
8: Il y a des jours, juste le fait de monter derrière, on transpire.
9: Sur la petite marche ?
8: Ah oui, quand le matin il fait 26 à 5 heures.
7: Ouais. Sur le second marchepied, le collègue Kevin, originaire de La Réunion, il a appris le métier de ripper là-bas.
10: C'est pas les mêmes chaleurs, non. Ah non. Là, ici, quand ça tape pour de bon. Donc, c'est irrespirable.
7: Seule la tournée à 7 heures est avancée. D'une heure, pour la majorité des ramassages, à 5 heures, impossible de les démarrer avant. Les équipes doivent dormir et les habitants dans les lotissements gardent les fenêtres ouvertes la nuit. Alors Karim s'équipe.
8: Des lunettes de soleil, casquette et puis la gourde.
7: Il revient avec un nouveau bac bien rempli.
8: Là, on accroche la poubelle pour la vider. Voilà, on la redescend et on la ramasse à place.
9: C'est là que c'est physique qu'on transpire.
8: C'est là que c'est physique, oui. Faut garder le rythme, il faut essayer d'aller au plus vite.
7: À côté, Kevin saute de son marchepied vers une nouvelle poubelle.
10: Monter, descendre en fait, c'est le fait de monter, descendre à chaque fois. Par temps de chaleur, c'est un peu plus difficile, ouais.
9: Faut que je remonte ? Je ne suis pas le rythme, pardon. Ouais, c'est physique, hein.
10: Monter, descendre, c'est pas évident à chaque fois. Faut avoir le rythme.
9: Vous faites combien de fois ce petit saut là ?
10: Dans la journée, je sais pas, mais on doit faire plus d'une centaine de fois, je pense.
9: Ouais. Vous faites du sport, vous, Karim ?
8: Non, pas besoin. Je fais du sport le matin au travail.
5: Reportage ici, Belfort-Montbéliard, signé Lisa Guinic. La Direction Générale des Finances Publiques, ciblée par une fuite de données, Bercy confirme un accès illégitime fin juin à son système d'information après une usurpation d'identité. Le site spécialisé French Breaches évalue le nombre de victimes à près de 700 000. C'est une attaque revendiquée, comme l'explique Damien Bancal, journaliste spécialiste de l'high-tech.
11: Bon, je vous cache pas que ce genre de population, la première partie, c'est le défi. Le défi de savoir comment potentiellement accéder à des données dites adultes. C'est peut-être un adolescent qui s'est dit « tiens, je vais trouver un moyen ». Selon ses dires, parce qu'il a diffusé ça sur un forum public en plus, il n'y a rien de mystérieux dans leurs actions, il aurait réussi à piéger un employé. Voilà, tout simplement. Après, ce qu'ils peuvent rechercher, parce qu'il y a aussi du business derrière, c'est revendre ces données. Revendre ces données à des populations qui, clairement, auront des ambitions beaucoup plus malveillantes, qui pourraient jusqu'à aller, par exemple, s'intéresser à des collectionneurs de voitures de luxe, la crypto-monnaie ou autre.
5: Et Bercy doit avertir individuellement les usagers concernés. À l'étranger, encore des frappes russes meurtrières dans l'est de l'Ukraine. Au moins un mort et une quinzaine de blessés. Après 8 attaques consécutives sur Kramatorsk et ses environs, au même moment, d'autres frappes russes ont fait au moins 2 blessés dans la région de Zaporijjia. Taïwan conclut aujourd'hui ses entraînements militaires annuels pour se préparer à l'éventualité d'une invasion chinoise. Exercice d'ampleur, signe des tensions actuelles dans la région, pour préparer la population à évacuer en cas d'attaque aérienne. Reportage à Taipei de Jules Bois.
12: D'abord une alarme stridente sur tous les téléphones. Puis les sirènes d'alerte aérienne résonnent dans les rues. L'exercice a commencé. Sur les téléphones, aucun signal. Taïwan doit se préparer à un scénario de coupure d'internet, explique Fang Yongling, chef de la police de Nouveau-Taipei.
13: Le scénario de guerre auquel nous faisons face n'est déjà plus celui d'une guerre traditionnelle. Désormais, la guerre est aussi numérique. Comment communiquer et réagir si internet est coupé ? C'est un point important de cet exercice.
12: Pour Bo Jun, à l'abri dans une station de métro, ces exercices sont utiles, mais se projeter dans un scénario catastrophe est le plus difficile.
14: Rien ne s'est encore passé et on ne sait pas exactement ce qui se passera. Mais en attendant, j'ai quand même le sentiment que la population n'est pas encore assez préparée.
12: Un sentiment que partage Ama, accompagnée de sa fille, toutes deux restées à la maison pendant l'exercice.
15: Peut-être que pour le gouvernement et l'armée, c'est utile. Mais pour des citoyens, pas vraiment. Tout le monde reste à l'intérieur, sans sortir, et c'est tout. Pendant ces 30 minutes, on n'a rien à faire. Aucune préparation particulière pour nous.
12: Quelques minutes seulement après la fin de l'exercice, la vie reprend son cours pour des Taïwanais habitués à vivre normalement, malgré les menaces chinoises.
16: 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Deux nouvelles médailles d'argent pour les Bleus au championnat d'Europe de natation à Saint-Denis.
17: Maxime Grousset sur 100 mètres papillon, Marie-Ambre Molus sur 50 mètres d'eau. Avec un record de France à la clé, c'est la première médaille internationale en grand bassin pour la francilienne de 20 ans.
18: Je suis juste super fière de ramener une médaille pour l'équipe de France là devant. Il y a toute ma famille qui est ici, qui est venue, même ma famille du côté de ma mère qui sont venues de Grèce pour m'encourager. Donc je suis super contente de pouvoir faire une médaille devant eux, devant tout ce public français. Donc voilà, je suis juste super fière. Et franchement, un public, merci à eux parce que je pense que c'est eux aussi qui m'ont poussée voilà, dans ces derniers mètres. J'entendais tout le bruit alors que souvent on n'entend pas. Donc c'est extraordinaire, merci à eux.
17: Et voilà qui porte à 6 médailles le bilan tricolore à suivre aujourd'hui. La première course en individuel pour Léon Marchand sur les séries du 200 mètres papillon.
16: Merci beaucoup Sarah Mansoura, à tout à l'heure 7h30. On va rester dans le domaine du sport.
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16: Esprit sport, c'est une mode qui se développe. Passer son temps libre, week-end ou vacances, à vélo. Certains pratiquent le rando-vélo tout seul, d'autres en couple ou en famille. Un passionné nous raconte, c'est Ragnar Johansson qui pratique le vélo en vacances depuis 20 ans dans la région bordelaise, et ce, malgré les voitures.
19: En général, les automobilistes sont quand même, ils font bien attention à nous. Justement, c'est rare hein, qu'on sent vraiment de l'agressivité. Bien sûr que ça arrive, mais c'est quand même les exceptions. Et on trouve pas mal de routes secondaires où il n'y a pas de circulation. Donc on est tranquille. Et puis les Français, en général, ils sont attachés à leur terroir et fiers de ce qu'il y a à voir dans les alentours. Quoi. Justement, ils disent, mais allez voir, il y a quelque chose. Ça, c'est intéressant. Est-ce que vous connaissez ?
20: Votre prochain voyage, vous le prévoyez où ?
19: On est un peu parti pour faire vraiment le nord de la France, donc nord Pas-de-Calais, peut-être aller côté belge un peu aussi, côté Flandre.
20: Du coup, vous êtes un Suédois, un franco-suédois, oui, qui connaît extrêmement bien la France désormais.
19: Oui. C'est un peu comme dans la chanson de Barbara, non, de Göttingen, hein, justement, les Allemands connaissent mieux les rois de France que les Français.
21: Ils savent mieux que nous, je pense, l'histoire de nos rois de France.
19: Oui, oui, ben, quand on est amoureux, quoi, ben oui, on s'intéresse. Et c'est vraiment, c'est un pays magnifique, la France.
21: Pour Göttingen, pour Göttingen.
16: Göttingen, Barbara dans ce reportage Esprit Sport signé Guillaume Batin. On va poser le vélo. Nous voilà place Colette à Paris. Laetitia Gaillet nous emmène à la Comédie Française dans Regarde la France.
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16: 6h10, Regarde la France.
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16: C'est le plus vieux théâtre de France. On l'appelait d'abord l'Hôtel des Comédiens du Roi, entretenu par Sa Majesté. Aujourd'hui, plus simplement, la Comédie Française. Il faut dire qu'on n'a plus droit. Mais au-delà des comédiens, ce sont aujourd'hui 400 salariés de 70 métiers qui font vivre le répertoire. Allons tout de suite voir derrière le rideau de velours rouge les coulisses de cette institution avec Laetitia Gaillet.
23: Avec un homme qui conjugue artisanat et culture.
24: Je suis Gad, j'ai 63 ans, je suis peintre décorateur et je travaille aux ateliers de construction décor de la Comédie Française.
23: J'adore, c'est hyper chic de dire ça, non ?
24: On se dit que, en fait, quand on voit la qualité des décors, la dimension hors norme des décors, waouh, et qu'on est très peu à être en fixe comme ça, on se dit c'est quand même une chance, quoi.
23: Oui, parce que si on regarde devant nous les tentures, là, on a combien ? On a 20 mètres ?
24: On a 18 mètres.
23: 18 mètres ?
24: Ce sont des laits que l'on patine, puisque la scénographe voulait quelque chose un petit peu différent de la couleur d'origine, et que l'on salit pour pouvoir donner une histoire un petit peu à ces tentures.
23: Donner l'impression qu'elles ont vécu.
24: Elles ont déjà vécu, oui. Donc ça nécessite qu'on adapte nos outils à l'échelle du décor. Donc on invente un grand pinceau, on prend un balai paille pour redonner un petit peu l'essence même du geste que le scénographe a désiré.
0: Est-ce que vous aviez imaginé travailler sur d'aussi grands modèles ?
24: Non, et en fait on peut apprendre le métier dans des cours, dans des écoles, tout ça, mais une fois qu'on est là, en fait, on désapprend complètement parce qu'on bricole et à chaque fois, c'est des solutions nouvelles. Quand on nous demande de faire un sol en pavé de verre et qu'on ne peut décemment pas acheter des pavés de verre, ben, on utilise une plaque de plexi sur laquelle on met du vernis et en le laissant sécher, on a l'illusion d'avoir un pavé de verre. Que ça titille l'œil et l'esprit des gens, ça me plaît. Faire illusion.
0: Est-ce qu'on peut dire que les décors de la Comédie française, c'est le nec plus ultra du théâtre ?
1: J'irai pas jusque-là.
24: Non, je ne sais pas. Mais enfin, tous les métiers qui ont attrait à la Comédie française, il y a un mot qui est commun à tout ça, c'est l'excellence. Il y a une exigence et puis il y a l'envie aussi de répondre à cette excellence-là.
0: Être peintre aux ateliers des décors de la Comédie française, ça veut dire quoi pour vous, personnellement ?
24: Alors, moi, ce qui m'intéresse dans cette histoire, c'est beaucoup plus le collectif. C'est un travail de rassemblement de compétences pour pouvoir trouver des solutions pour arriver au bout du projet. Et ça vient à l'intersection de, finalement, mes deux passions, c'est-à-dire la peinture et le théâtre.
2: Peintre, comédien, mise en scène, GAD est un touche-à-tout.
24: Là, par exemple, vous voyez, ils sont en train de monter le décor. C'est ce qu'on appelle la présentation du décor pour validation.
0: Et vous, dans votre histoire, est-ce que le mot culture, ça faisait partie de l'esprit de famille ?
24: Alors non, c'est une exception.
0: Ah oui ?
24: Ce sont des rencontres et surtout la découverte des textes fondateurs. Et donc l'accès à une littérature, à une culture que je ne connaissais pas.
0: Mais ça fait quoi ?
24: Ça nous fait prendre conscience d'un manque et puis une envie de rattraper un retard.
0: Ah oui, c'est à ce point-là ?
24: Oui, c'est à ce point-là. Et ça ouvre à autre chose qui nous rend, j'espère, meilleurs. Et j'aime bien être bousculé.
0: Et ici, ça bouscule.
24: Le regard des metteurs en scène bouscule, effectivement.
16: GAD, peintre décorateur aux ateliers décors de la Comédie française à Sarcelles, dans le Val-d'Oise. Et dès lundi, Laetitia Gaillet, vous nous emmenez découvrir d'autres métiers qui façonnent les arts en commençant votre tour de France par l'Opéra de Lyon. Si vous ouvrez un œil un peu difficilement à 6h14, voilà de quoi passer du côté lumineux de la force. Valérie June et Carla Thomas dans une chanson ensoleillée, c'est Call Me a Fool. Oh.

0: C'est une enfant de Memphis, dans le Tennessee, aux États-Unis, qui chante et qui porte toute la soul dans cette chanson. Valérie June sur France Inter. Il est 6h18.
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0: C'est prouvé, la chronique qui répond à des questions scientifiques qu'on se pose, parfois en tout cas, la science. C'est vous qui l'avez, Fabrizio Buccella. Bonjour Fabrizio.
2: Bonjour François.
0: Et ce matin, on va penser au film The Truman Show. Alors, comme le héros incarné par Jim Carrey en 1998, est-ce que nous vivons, nous tous là, dans une simulation? En fait, cette question, Fabrizio, elle relève d'un grand paradoxe.
2: Oui, oui, tout à fait. C'est un grand paradoxe de physicien, c'est un paradoxe très puissant, et il est basé quelque part sur une remise en cause du principe de réalité. Alors, quelque part, quand on décrit la nature, est-ce qu'on décrit la nature telle qu'elle est vraiment, ou bien est-ce qu'on décrit ce que nous pouvons dire de la nature?
0: Oui.
2: Alors, quand ce débat agite les physiciens de la quantique, on s'en tamponne quelque part le coquillard. On les laisse, entre guillemets, se débrouiller avec leurs petites équations ou leurs choses compliquées. Mais l'astuce de la science est qu'on peut appliquer le raisonnement à l'univers tout entier. La réalité qui nous entoure est-elle une vraie réalité ou bien est-ce une impression de réalité? Si c'est une impression de réalité, alors nous pourrions vivre dans une simulation.
0: C'est totalement vertigineux ce que vous nous dites, Fabrizio. Comment se pose le dilemme?
2: Eh bien, écoutez, le dilemme, pour la petite histoire, est un trilemme. J'ai découvert ce terme de trilemme. Ça veut dire trois options, bien sûr. Alors, imaginons une civilisation très avancée. Deux, trois choses l'une. Primo, elle fabrique des simulations. Secondo, elle ne peut pas fabriquer de simulations. Soit parce qu'elle n'a pas les moyens énergétiques ou techniques, soit parce qu'elle a été détruite ou qu'elle s'est autodétruite. Tertio, elle ne veut pas fabriquer de simulation. Alors, l'astuce de la science est la suivante. Mettez que la civilisation avancée puisse et ait choisi de fabriquer une simulation. Il n'y a rien dans ce cas-là qui la limite à construire qu'une seule simulation. Mmh. Elle pourrait donc simuler des milliers, des millions, des milliards, des nombres astronomiques d'univers entier. Alors la conséquence est effroyable, mais elle coule de source. Nous vivons dans ce cas-là certainement dans une simulation, car la probabilité d'être des non-simulés au sein d'un nombre astronomique de simulés est poussière de poussière.
0: Encore vertigineux. Est-ce que vous avez la réponse? Est-ce qu'on peut trancher finalement?
2: Non, malheureusement la science ne peut pas trancher le fameux nœud gordien du problème, le paradoxe de la simulation, quelque part, est autoconsistant. Car en vérité, il n'est pas possible de déterminer à l'intérieur de la simulation si on vit dans la simulation. C'est pour ça, par exemple, que certaines personnes traquent les fameux bugs dans la matrice. Hein. C'est pour essayer de montrer qu'on vit dans une simulation.
0: Les incohérences autour de nous, quoi.
2: Exactement, oui. Les incohérences autour de nous. Alors, l'astuce est que ce programme est quelque part voué à l'échec, car la nature, elle bug toute seule, sans nous demander absolument notre avis. Ben, sinon, on ne serait pas là, parce que quelque part, on est des sortes de bugs de la nature aussi.
0: Bon alors, on est entre nous, quelle est votre position à vous, Fabrizio?
2: Ben écoutez, c'est une question que me posent beaucoup les étudiants ces dernières années. Enfin, c'est pour la petite histoire que vous dites, on est entre nous avec beaucoup d'auditeurs quand même.
0: Alors, on va chuchoter.
2: Chuchote. Alors quelque part, moi je suis un adepte du critère simple de Guillaume d'Ockham. C'était un moine franciscain à cheval des 13e et 14e siècles. On disait qu'il se baladait aussi souvent à cheval, mais il vivait à des siècles. Alors, il avait proposé son critère dit du rasoir d'Ockham. Alors, en latin, nulla pluralitas sine necessitate. Ça, c'est facile, c'est pas de pluralité sans nécessité. En d'autres termes, si vous avez deux théories qui expliquent exactement les mêmes faits, mais l'une est plus compliquée que l'autre sans apporter aucun avantage comparatif, alors il faut privilégier la théorie la plus simple. Donc, quelque part, si on vit dans une simulation, c'est une théorie plus compliquée que la simple réalité, car il faut imaginer une autre réalité en dehors de notre réalité. Bref, tant que ça n'apporte rien de penser qu'on vive dans une simulation, on met la simulation au bac, et au bac, c'est la poubelle en belge. Salut, Lucas.
0: Merci, Fabrizio Buccella. Salut, Lucas. Et on retrouve d'autres questions, parfois étranges, mais aux réponses concrètes et scientifiques sur l'appli Radio France. La chronique s'est prouvée. Il est 6h22. Il y a aussi des questions que nous, les adultes, on ne se pose plus forcément, mais que les enfants se posent. C'est parti pour les petits bateaux de Camille Crenier.
3: Et coucou les petites curieuses et les petits curieux, faites vos valises, on part.
4: Bonjour, je m'appelle Delia, j'ai 7 ans et je voudrais savoir pourquoi nos ancêtres ont voulu changer de continent. Merci.
3: Pourquoi nos ancêtres ont voulu changer de continent ? Zélia, on va remonter très très loin, des milliers et milliers d'années en arrière, avec la professeure en génétique des populations Evelyne Heyer du Muséum National d'Histoire Naturelle, qui étudie notamment les mouvements de nos ancêtres.
5: Eh bien Zélia, c'est une super question, parce qu'il y a plein de chercheurs qui justement essayent de comprendre ça. En fait, ça dépend de ce qu'on appelle ancêtre. Si c'est il y a seulement je dirais 500 ans, 1000 ans, on arrive à savoir un peu ce qui s'est passé parce qu'on a de l'histoire. Mais quand c'est beaucoup plus ancien, eh ben c'est beaucoup plus compliqué parce qu'on voit des changements de continent. Mais alors pourquoi ils ont bien pu bouger ? C'est très difficile. Alors ce qu'on essaye de regarder d'abord, c'est de voir si par exemple le climat a changé. Par exemple, il s'est mis à faire trop froid, ben ils sont allés dans des endroits où il faisait moins froid. Assez logique. Ou alors, il y avait moins à manger. Peut-être qu'il y avait moins d'animaux qu'on chassait. Et du coup, ils ont dû quitter d'endroits. Et sur nous, les humains et nos ancêtres, on sait qu'on vient d'Afrique et que petit à petit, on a changé de continent pour aller un peu partout sur la planète. Il n'y a pas vraiment de raison liée au climat, ni liée aux animaux qu'on chasserait. Moi, je pense que c'est parce qu'on est curieux.
3: On est curieux. Mais alors, quand vous dites, par exemple, à un moment, il a peut-être fait trop froid, on a voulu aller là où il faisait moins froid, comment, à certaines époques, et là, je parle d'il y a des milliers et milliers d'années, on pouvait savoir que le chaud, c'était par là-bas et le froid, c'était par là ?
5: En fait, tous les mouvements, quand on s'est déplacé, c'est petit à petit. C'est en général, on va dire seulement, voilà, une dizaine de kilomètres par génération, quoi. C'est pas quelqu'un qui part avec son sac à dos, par exemple, d'Afrique et qui va aller en Australie ou qui va aller en Sibérie. Ça se fait sur des milliers de générations. Donc, s'il suffit qu'à chaque génération, les humains, un petit peu curieux, se soient dit, tiens, je vais aller voir ce qu'il y a de l'autre côté de la colline. Et du coup, petit à petit, on peut être allé sur les continents de la planète.
3: Mais donc, à l'origine de l'origine, c'était donc le continent africain. Il faut dire que la planète n'était pas constituée tout à fait de la même façon. Et comment ça a commencé à se disperser ?
5: Alors, on sait qu'on est passé par le Moyen-Orient, qu'il y a des humains qui sont allés jusqu'en Australie, en passant par l'Asie, le long de la mer, etc. Un peu plus tard, il y en a encore du Moyen-Orient qui sont allés vers le nord en Europe. D'autres, à peu près au même moment qu'en Europe, sont allés vers la Chine, ce qu'on appelle l'Asie continentale. Et quelques milliers d'années d'après, ils sont allés jusqu'en Amérique, en passant par le Grand Nord, ce qu'on appelle le détroit de Bering, qui est tout en haut de l'Amérique et qui relie l'Asie à l'Amérique, enfin la Russie à l'Amérique. Et il y a eu un moment où, en fait, il faisait froid, il y avait des glaces et on pouvait traverser à pied. Et donc, à ce moment-là, des humains sont partis d'Asie et sont allés jusqu'en Amérique. Et le dernier endroit qu'on a colonisé, c'est l'Océanie, la Polynésie, etc., où là, les humains sont allés en bateau.
3: Une bonne bande de petits curieux comme vous. Salut les matelots.
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0: Et avec Camille Crenier aussi ce soir à 20h05. Dans quelques minutes, le journal de 6h30 avec à la une la chaleur, la baignade pour se rafraîchir, mais dans quelles conditions de sécurité ? D'abord, entrons dans l'univers du rappeur Zoukou Maizi, pour qui la musique c'est comme du cinéma. Voici Pipatel, une histoire où le héros voudrait revoir une dernière fois celle qu'il aime. C'est romantique, non ? 6h26 sur France.

0: Pi Patel, c'était Zoukou Maizi sur France Inter. Zoukou Maizi qui fera son premier Olympia en avril prochain. Stéphanie Fromentin, cinquième et dernier épisode caniculaire de l'été.
1: Bah ouais, il faut rester positif dans la vie. Il semblerait effectivement qu'on tienne le bon bout. Les températures vont descendre, mais doucement tout de même. Il reste encore 75 départements en vigilance orange pour la canicule. 4 départements repassent déjà directement en vert. Le Finistère, les Côtes d'Armor, la Manche et le Calvados. L'Ille-et-Vilaine passe en jaune du fait d'une baisse plus progressive sur le bassin rennais. Béton oblige. Les températures au réveil s'échelonnent entre 20 et 25 degrés de la Bretagne au sud du pays jusqu'au centre-est en passant par la région parisienne jusqu'à 25-28 sur le sud-est. Pour cet après-midi, on reste sur des valeurs approchant les 40 degrés de l'Occitanie au centre, sud des Hauts-de-France ainsi qu'en Provence. En revanche, près de la Manche et de l'Atlantique, la baisse se fait plus concrète, 25 à 30 degrés. Il fera 25 degrés à Brest, 32 à La Rochelle, 35 à Toulon, 39 à Paris, 41 à Châteauroux.
0: Alors, il y a cette dégradation orageuse qui arrive sur l'ouest dans l'après-midi.
1: C'est ça qui fait un petit peu plus de fraîcheur. Des averses se déclenchent du nord de l'Aquitaine au centre. Elles s'étendent jusqu'à la frontière belge. Des orages ponctuels se développent également en montagne. Sur les Pyrénées, le Massif central, les Alpes, voire la Corse. Et puis, ces averses orageuses peuvent déborder en plaine sur le centre-est. Partout ailleurs, le temps reste ensoleillé.
0: Merci beaucoup, Stéphanie Fromentin. Tout à l'heure, juste avant 7h. 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Il est 6h30. Et c'est le journal de Kevin Dufraîche. Bonjour Kevin.
2: Bonjour. La journée d'hier a été l'une des plus chaudes jamais enregistrées en France. La canicule en cours bat des records et avec elle le fléau des noyades. Situation particulièrement inquiétante dans le Rhône. Dans ce journal aussi, des drones pour intervenir en cas de fusillade dans les écoles américaines. Était-ce une intoxication alimentaire? Une enquête ouverte à Quimper après la mort d'une fillette de 2 ans et demi. Et 2 nouvelles médailles au championnat d'Europe d'athlétisme pour l'équipe de France. L'argent pour Alice Finot sur 3000 mètres steeple.
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2: Stéphanie Fromentin vient de nous le dire, on y est presque. La baisse des températures, c'est pour ce week-end dans le quart sud-est. Ça fera près de 20 jours de canicule consécutifs. D'où le besoin de se rafraîchir parfois. En prenant des risques, à Lyon, 3 noyades mortelles cette semaine dans le Rhône où la baignade est interdite. Et même dans les zones surveillées, il y a des accidents. Une fillette de 3 ans s'est noyée ce week-end au lac du Grand Parc Miribel-Jonage où les plages sont bondées ces derniers jours. Depuis, les parents redoublent de vigilance, Anna Bonne-Mazoukarère.
4: Les fesses sur sa serviette, Luna joue avec des galets, elle se remet de sa surprise.
5: On était en train de se baigner, on était sur notre bouée, et là d'un coup on descend et on était complètement sous l'eau et on n'avait plus pied.
4: Et ils ont bu la tasse, à quelques mètres de la zone de baignade.
6: Il y avait de l'ombre là, et on est allé à l'ombre.
4: Véronique est au courant de la noyade de cette fillette le week-end dernier, mais face à ce nouveau pic de chaleur, ses inquiétudes ne pèsent pas lourd.
6: Il fait très chaud et qu'on est en appartement et que je ne les voyais pas tous les deux passer la journée enfermés. C'est pas comme une piscine où justement il y a tellement d'allées est venu que j'aurais pas pu les voir.
4: Effectivement, l'espace est bien plus dégagé, mais surtout gratuit et surveillé jusqu'à 19h.
7: C'est la partie plus importante pour les familles qui ont des enfants.
8: Moi, je me repose pas du tout sur le fait qu'il y ait des surveillants autour de moi. Ça repose sur moi, en fait.
4: Sur la serviette voisine, Coraline et son amie sont catégoriques.
9: Moi, je lui fais jamais confiance, même si elle sait nager. On lui dit de pas partir trop loin. Dès qu'ils sont un peu trop souvent sous l'eau, on y va, on regarde s'il sort pas la tête de l'eau. Non, on fait gaffe.
10: Je ne veux pas noyer, moi.
9: Bah, il faut faire attention. C'est pour ça qu'on fait... Oui, mais même si on sait nager, on peut se noyer quand même.
4: Du côté du poste de secours, on reconnaît avoir redoublé de vigilance après cette noyade. Et pour certains, repousser un peu, voire beaucoup, lors de quitter la plage.
2: Anna Bonne-Mazoukarère, fin de la vigilance orange canicule ce matin pour la Manche, le Calvados et les départements bretons, sauf le Morbihan. En attendant, cette nuit a encore été tropicale. Et tout l'été a été une épreuve avec la répétition de ces vagues de chaleur. Nous en avons tous ressenti les effets, fatigue, irritabilité, etc. Eh bien, Santé publique France lance une enquête pour connaître précisément les conséquences de ces canicules sur notre bien-être et notre santé. Sophie Bécherel, 2000 personnes majeures ont déjà commencé à répondre à des questionnaires.
11: L'étude vise à mesurer l'impact des vagues de chaleur sur les organismes avant le recours à un soin médical. Autrement dit, si les passages aux urgences, les appels au SAMU sont suivis et comptabilisés en France, on sait peu de choses sur le ressenti physique et psychique engendré par des températures qui ont bien souvent dépassé les 30 degrés cet été. Ce que souhaitent comprendre les épidémiologistes, c'est la sensibilité des Français à ces épisodes de chaleur extrême. Comment s'adapte-t-on suivant sa situation du moment, son âge, la composition du foyer, le suivi ou non d'un traitement médical, le fait par exemple d'être enceinte. Des questions portent également sur le lieu d'habitation, maison ou appartement, quel étage, présence ou non de volets. Les personnes doivent dire comment elles se sentent, plus fatiguées ou pas, ont-elles des problèmes de concentration, de sommeil, des troubles anxieux. Cette étude vise à améliorer la prévention, car on sait par de précédents travaux que si chacun a le sentiment de bien connaître les gestes pour se préserver de la chaleur, les recommandations ne sont que partiellement comprises et appliquées. Les résultats de cette enquête seront rendus en octobre.
2: Les précisions de Sophie Bécherel.
0: Presque deux mois de chaleur intense aussi pour les hôpitaux et les soignants. Comment tiennent-ils? Dans quelles conditions? Deux invités acteurs de terrain avec nous tout à l'heure à 7h50.
2: Dans les Landes, le préfet parle d'un feu imprévisible, attisé par le vent et qui progresse très vite. 600 hectares parcourus depuis hier dans la forêt et 500 personnes évacuées, notamment dans le village de Luglon. Nous y serons dans le journal de 7h. Dans le Pas-de-Calais, l'incendie en cours dans une zone naturelle sensible près d'Ardelot est contenu mais toujours pas fixé. Une enquête est ouverte pour destruction involontaire et destruction volontaire par incendie, annonce le parquet, qui précise qu'il est trop tôt pour se prononcer sur les circonstances du déclenchement de ces feux. Des feux qui ne touchent pas que la France. En Croatie, environ 1000 personnes ont été évacuées hier au sud de Split, région très touristique sur la côte adriatique où des records de température ont été enregistrés ces derniers jours. Plusieurs maisons détruites par les flammes, là aussi attisées par le vent. Quant au Japon, ce sont des pluies diluviennes sans précédent, c'est le mot des autorités, qui ont fait 4 morts à l'est de Tokyo hier soir. Les réseaux routiers et ferroviaires sont très perturbés. 6000 personnes bloquées à l'aéroport international de Narita, faute de transport.
0: Aux États-Unis, des drones dans les établissements scolaires.
2: Alors pas pour surveiller les élèves, mais pour les protéger en cas de fusillade. Stockés dans des casiers, ils peuvent intervenir en quelques secondes pour maîtriser l'assaillant. En Géorgie, touché par 3 fusillades depuis le début de l'année, 5 établissements se sont portés volontaires pour tester le dispositif. Sur place, le reportage d'Isabelle Labéry.
12: Ils peuvent foncer sur l'assaillant à plus de 80 km/h, l'asperger de gaz lacrymogène et diffuser des sons stridents.
13: On est toujours prêts. Les drones sont dans leur casier, ils sont chargés et peuvent décoller à tout moment.
14: 5 secondes pour vérifier la situation et 60 secondes pour la neutraliser.
12: L'opérateur qui les dirige, lui, est à distance au siège de l'entreprise au Texas. Dans les écoles qui ont assisté aux démonstrations, les retours sont enthousiastes.
15: Leur capacité à se faufiler dans les espaces restreints, enregistrer des données et à les transmettre était incroyable. J'avais jamais rien vu de tel.
12: Ces drones ne sont pas faits pour tuer. Gray, parent d'élèves, est malgré tout méfiant.
16: Ma principale inquiétude, c'est que ça soit utilisé contre la mauvaise personne. Un élève, évidemment, ou un enseignant, ou même un parent.
12: Meg, étudiante, n'est pas pressée de les voir sur son campus.
17: Parce que le vrai problème dans ce pays, c'est le contrôle des armes à feu. Mais en attendant, pourquoi pas? C'est toujours mieux que de vouloir donner des armes aux enseignants.
12: La sécurité dans les établissements scolaires est un marché lucratif. La Géorgie va dépenser 550 000 dollars pour financer l'expérience.
2: Le reportage aux États-Unis d'Isabelle Labéry. Une manifestation d'extrême droite prévue dimanche à Lyon, interdite par le préfet du Rhône. C'est une information France Inter. Marche organisée par Save Europe Act, un mouvement qui rassemble des partis nationalistes européens et parle notamment dans ses propositions de, je cite, « remigration systématique des migrants en séjour irrégulier ». Une enquête en recherche des causes de la mort, ouverte par le parquet de Quimper, après le décès il y a 2 semaines d'une fillette de 2 ans et demi. Après avoir passé plusieurs jours à l'hôpital, ses parents évoquent une intoxication alimentaire après un repas au restaurant. Mais Thierry Maïs, les premiers éléments de l'enquête ne confirment pas cette hypothèse.
18: C'est tout l'objet de l'enquête pénale qui est ouverte pour connaître les circonstances précises de ce décès. 5 jours avant la mort de la fillette, les parents que nous avons contactés affirment être allés dans un restaurant de Quimper avec leur fille. Ils auraient consommé tous les trois une pizza et la famille a ensuite été malade. Les parents évoquent des maux de ventre et des diarrhées. La fillette est alors hospitalisée et pour ses parents, le décès pourrait être lié à ce repas. Mais le parquet de Quimper se montre, lui, beaucoup plus prudent. Des analyses ont été effectuées par la direction départementale de protection des populations du Finistère dans le restaurant dans lequel la famille dit avoir mangé. Et selon la procureure, ces premières investigations n'ont pas mis en évidence la présence d'une bactérie susceptible d'être à l'origine du décès de la petite fille. Le communiqué précise néanmoins que ce décès pourrait être dû à une contamination bactérienne. C'est tout l'enjeu des investigations qui se poursuivent pour rechercher les causes de sa mort.
2: Thierry Maïs ici, Brésil. Voilà une proposition qui risque de faire grincer des dents pour faire des économies sur le budget 2027. Roland Lescure estime ce matin dans Libération qu'il faut poser la question d'une indexation plus modérée des pensions de retraite sur l'inflation, à condition de préserver les retraités les plus modestes, assure le ministre de l'Économie.
0: Toujours pas d'or en individuel, mais une belle moisson française au championnat d'Europe de natation.
2: 2 nouvelles médailles d'argent hier soir à Saint-Denis. Maxime Grousset sur le 100 mètres papillon et Marie-Ambre Mollu sur 50 mètres d'eau. Aujourd'hui, entrée en lice en solo du patron Léon Marchand sur le 200 mètres papillon. Il est champion olympique de la distance. L'argent, c'est aussi ce qu'a récolté Alice Finot au championnat d'Europe d'athlétisme, cette fois sur 3000 mètres steeple hier soir. La Française championne d'Europe, il y a 2 ans, heureuse de cette 2e place, loin d'être acquise au départ.
19: J'avais pas gagné ma qualification au championnat d'Europe. J'étais invitée par la European Athletic de par mon titre il y a 2 ans. Il y a quelques mois, je me disais, ben voilà, seulement y aller, c'est mon objectif. À un moment donné, c'était la finale. Et puis, j'ai toujours pensé au podium, mais... Voilà, on va par étapes aussi. Et donc, je m'étais dit, il y a 3 scénarios possibles, en fait. Et l'un d'eux, c'était courir rapide. Et il a fallu tenir jusqu'au bout. J'ai senti que les efforts à la fin étaient coûteux. Et je suis très fière de ma 2e place parce que je ne pouvais pas aller chercher mieux.
2: Alice Finot au micro de France Télévisions. Autre médaille française hier soir, le bronze pour Marie-Julie Bonin en saut à la perche.
0: Merci, c'était le journal de Kevin Dufraîche. La canicule à l'hôpital donc, malgré 30 000 climatiseurs mobiles commandés en urgence. Nos 2 invités nous décrivent le quotidien des soignants, ce sera à 7h50. Et puis la politique, dans le grand entretien de la matinale, la santé, les pompiers, la police, la défense, tout est urgent, tout est prioritaire. Quel choix doit-on faire? Qui risque de payer la facture? Le député européen Mathieu Vallet du Rassemblement National avec nous à 8h20 et avec vos questions 01 45 24 7000. Avant ça, qu'est-ce qui pousse un éleveur à s'engager dans le syndicalisme agricole? Notre feuilleton, une semaine dans leur vie, c'est dans un instant.
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0: 6h41, voici une semaine dans leur vie.
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0: C'est toute l'année dans le 13-14 de France Inter et vous le retrouvez tout cet été dans le 6-9. Dernier épisode de notre feuilleton avec Guylain Grange, un chercheur agronome devenu fermier. Il a repris l'affaire familiale il y a 3 ans dans le Rhône, producteur de lait bio et engagé au sein de la Confédération Paysanne, syndicat marqué à gauche. Il y défend sa vision du métier d'éleveur, notamment en vidéo.
24: Alors les filles, vous avez chaud, hein? Hey, c'est pas facile la canicule. Surtout quand on sait qu'il y a des choses qui pourraient être faites politiquement pour réduire le réchauffement climatique.
25: Je m'étais filmé comme ça, sur le vif.
24: Mais que ces politiques-là sont pas prises et qu'à la place, on prend des mesures anti-entraves à l'agriculture. Alors justement, parlons-en des entraves. Quand on est en bio, qu'on veut mettre les vaches dehors, on plante des arbres, c'est bien. Mais l'ombre des arbres, même à 35 degrés, eh ben ça fait pas beaucoup de lait. Et pas beaucoup de lait, c'est pas beaucoup de revenus.
25: J'avais envie de pousser un coup de gueule, et du coup je l'ai fait, et je l'ai envoyé aux collègues de la Confédération Paysanne qui ont fait suivre sur les réseaux, et je ne l'avais pas revu depuis. Je suis adhérent à la Confédération Paysanne du Rhône. Alors, n'ayant pas personnellement Instagram, je ne sais pas du tout si effectivement ça a été relayé. Ça a parlé à beaucoup de monde. Donc oui, effectivement, la loi du plomb qui vise à permettre beaucoup plus d'industrialisation de l'agriculture. Le fait d'avoir le droit ou pas de mettre un pesticide, c'est pas ça du tout qui va permettre de sauver l'agriculture en France, au contraire. La ferme a fait un virage pour aller vers l'adaptation au changement climatique il y a déjà plus de 20 ans. C'est un croisement avec des races plus rustiques, le fait d'être un peu plus extensif, de faire de la monotraite seulement quand il fait plus chaud, des graminées tropicales pour qu'elles puissent pâturer.

0: c'est arrivé le 18 septembre, je me souviens le matin, je suis arrivé au boulot à 7h30-8h. Et Guilin arrive, il me dit, bah, y a un cas de dermatose à Saint-Laurent-de-Chamousset, donc à 40 km de chez nous. Moi, j'avais pas tellement peur que les vaches attrapent la maladie, j'avais peur de ce qu'on allait leur faire si elles l'attrapaient, quoi. Parce qu'en fait, aujourd'hui, on t'abat ton troupeau et on te dit, mais pas de problème, on t'indemnise, t'as qu'à aller acheter des vaches. 2000 euros la vache. Déjà, pour trouver des vaches à 2000 euros, des vaches au lait, je pense que c'est pas gagné.
1: Les vôtres, elles coûtent combien?
0: Pour moi, c'est inestimable. En 20 ans, on a acheté qu'un animal, c'est un taureau, il y a 2 ans, voilà, c'est tout. Sinon, c'est tous les animaux sont tous nés sur la ferme depuis des générations, en fait. Tu perfectionnes des lignées qui sont adaptées à ton territoire. Dans cette maladie, c'est ce qui terrifie le plus. Ben voilà, aujourd'hui, j'ai 40 ans, on nettoie mon troupeau, qu'est-ce que je fais? Est-ce que je me relance dans une décennie, voilà, ou est-ce que tout simplement, je me dis, bah, j'arrête et tant pis, quoi. Enfin, là, la DNC, ça bloque toutes les exportations, on a l'impression que le monde s'arrête, ben, peut-être que ça veut dire que notre modèle, il est pas bon, quoi.
2: Bah de voir un troupeau en bonne santé, c'est une fierté d'éleveur, un soulagement aussi. Mais on a réfléchi depuis longtemps à la résilience par rapport aux chocs, que ce soit environnementaux ou économiques. Et donc j'ai aucun doute sur le fait que la ferme sera toujours là dans 20 ans. Si on n'est plus là, ça veut dire qu'il y en a beaucoup d'autres qui ont fermé avant.
3: 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Il est 6h45 à suivre l'humour de David Castello-Lopez qui déteste les retardataires. La philo avec Charles Pépin, la revue de presse de Sarah Guibaudeau. C'est juste après Mitski, une femme disparaît là où personne ne peut l'atteindre. Voici Instead of Here sur France Inter.

0: Instead of Here, extrait du nouvel album de Mitski en playlist sur France Inter. On commence à feuilleter la presse.
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0: À 6h48 avec vous, Sarah Guibaudeau. Bonjour Sarah.
2: Bonjour.
0: Quand la prostitution des mineurs devient une effrayante banalité.
2: Car ces histoires ne font pas la une, mais vous en trouverez deux ce matin dans Nice Matin et Le Parisien. En juin dernier, une ado de 13 ans

0: est découverte apeurée et dénutrie dans la gare de Cannes. Elle vient de fuir le Airbnb où elle vendait son corps. Ses proxénètes, un jeune couple de 18 et 19 ans, ont été condamnés hier à Grasse à 3 ans de prison. Ils ont expliqué qu'ils devaient trouver de l'argent pour financer leur mariage religieux. Elle vous a rapporté combien, interroge la présidente. Je dirais entre 3 et 4 000 euros. Franchement, elle travaillait pas tous les jours, répond l'homme. Devant le tribunal de Senlis, dans l'Oise, un autre jeune couple, ils avaient 19 et 21 ans, a été jugé pour avoir livré à la prostitution une ado de 16 ans. La prévenue avait fait sa connaissance sur TikTok et l'avait recueillie quand celle-ci a été mise à la porte du domicile familial. L'homme a été condamné, la femme relaxée, car elle est apparue elle-même comme une victime potentielle, raconte le Parisien. Il suffit de lire nos pages chaque jour pour comprendre qu'il y a urgence, écrit Nice Matin dans son édito. Et Nicolas Galup de conclure, c'est ici que nous attendons l'État et pas sur la distribution de lunettes pour l'éclipse.
1: Effrayant, et ça se passe de commentaires. On en sait plus sur l'origine du feu dans le Pas-de-Calais.
0: Un incendie inédit dans les dunes de la côte d'Opale qui a parcouru 180 hectares. Et selon la Voix du Nord, ce sont des tensions entre des gendarmes et des migrants qui tentaient de prendre la mer pour rejoindre l'Angleterre qui sont à l'origine du sinistre. Mercredi après-midi, les gendarmes interviennent alors que des exilés tentent de mettre à l'eau deux embarcations à 500 mètres de distance dans la forêt de Danne. Une grenade lacrymogène aurait mis le feu à un semi-rigide. L'autre aurait été incendié par des migrants eux-mêmes. Ce genre d'incident se produisait depuis plusieurs semaines. La sécheresse, la chaleur et le vent ont fait là d'un simple feu un brasier titanesque, explique la Voix du Nord. En Gironde, le feu qui a coûté la vie à 2 sapeurs-pompiers le 21 juillet dernier à Mérignac a été déclenché par un mégot de cigarette. L'enquête a permis de remonter jusqu'à un mineur de 15 ans qui a été interpellé et mis en examen hier, écrit Sud-Ouest.
1: Avec la sécheresse, les restrictions d'eau se multiplient.
0: Dans le Sud, mais aussi la Bretagne, les Hauts-de-France et le Grand Est, vos quotidiens régionaux dressent chaque jour la liste des communes touchées par des restrictions. Va-t-on manquer d'eau potable, interroge la une du Parisien. Il serait bêtement alarmiste de crier au risque de pénurie, tempère le quotidien dès la page suivante. Mais on va connaître de plus en plus de crises et on n'est pas bien préparé, affirme Simon Porcher, le directeur de l'Institut d'économie de l'eau. Les petits gestes demandés aux particuliers ne forment qu'un petit ruisseau. Il existe des économies considérables à réaliser dans l'agriculture, l'industrie et sur le réseau où 20% de l'eau se perd dans les fuites. Nouvelle illustration de cet été chaud et sec en Europe. La Hongrie construit en urgence un barrage sur le Danube, relate le Figaro. Le fleuve est trop bas pour refroidir les réacteurs de la seule centrale nucléaire du pays. Alors depuis hier, 100 soldats sont mobilisés 24 heures sur 24 pour construire une grande digue dans l'espoir de relever le niveau d'eau d'un mètre au niveau de la centrale.
1: Merci Sarah Guibaudot. Les journaux feuilletés par vos soins. On vous retrouve tout à l'heure à 8h45 pour la grande revue de presse de France Inter. Il est 6h52. Et rien de tel que de s'installer dans la forêt des songes pour s'adonner à la philosophie. Quelle histoire allez-vous nous raconter aujourd'hui, Charles Pépin ? Bonjour Charles.
2: Bonjour François Geffrier. Eh bien, j'aimerais ce matin vous raconter l'histoire d'une femme qui nous invite au cœur de la forêt, au milieu de ces arbres qui nous enseignent le temps long et qui sont comme une foule si nombreuse que nous ne pouvons la saisir tout entière, l'appréhender dans son entièreté, d'où d'ailleurs peut-être son étrangeté. Si nous pouvions de cette forêt tout voir, si nous pouvions de cette forêt tout savoir, il n'y aurait plus de place pour notre imaginaire, pour notre forêt mentale. Elle nous invite au cœur de la forêt, mais le voyage n'est pas que sensuel, il n'est pas que sensoriel, il est aussi mental. Voilà notre pensée qui se ramifie en rhizome, notre inconscient aussi comme cette forêt profonde où tant de choses sont refoulées et peut-être sublimées. Quelle belle invitation au voyage, à entendre s'élever, irrésistible mais aussi inquiétant, l'appel de la forêt. Peut-être même ces forêts cachent-elles des grottes, des nymphées recelant des sources sacrées, en même temps que, qui sait, le mystère de notre origine. Mais je ne vous ai pas tout dit. Elle nous invite dans une forêt, mais c'est une forêt de carton. Ces arbres, branches, enchevêtrements de formes, comme autant de symboles, tout n'est fait que de carton, de ce matériel industriel basique et proliférant, devenu la matière même de son art. Ce carton dans lequel voyagent tous les produits depuis la révolution industrielle, ce carton qui vient du bois et de la pâte à papier, c'est lui qu'elle sculpte, taille, affine, transforme, met en forme, en volume, en lumière. C'est lui qu'elle travaille pour qu'il redevienne forêt. Et que devant cette forêt, dans cette forêt plus précisément, nous redevenions peut-être les esthètes contemplatifs que nous n'aurions jamais dû cesser d'être. Il y a autre chose que je ne vous ai pas dit. Dans cette merveilleuse forêt, merveilleuse et inquiétante, aucun animal, aucun humain. Mais où sont-ils passés? Peut-être ne sont-ils pas encore nés? Où sont-ils déjà morts? De quoi cette forêt est-elle le nom? Que symbolise-t-elle? Savons-nous vraiment entendre son appel? Et par-delà, quelle est la fonction de l'art? En ouvrant les vannes de notre imaginaire, n'est-ce pas finalement le réel qu'il nous donne à retrouver? Eh bien, c'est pour poser cette question, et bien d'autres encore, que je vous attends tout l'été, juste après 9h, dans la caverne de France Inter, sous le soleil de Platon.
1: Juste après 9h, donc, et vous serez ce matin avec celle qui sculpte des forêts et des mondes de carton. C'est Eva Jospin.
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1: C'est le moment que vous attendez, vos humoristes préférés sur France Inter. Voici David Castello-Lopez, qui était à la table de Florence Paracuelos. David et sa haine des gens en retard.
4: Les gens en retard, c'est l'une des pires catégories de personnes présentes dans nos sociétés urbaines occidentales. Et je me sens d'autant plus à l'aise de le dire que j'ai été une de ces personnes. Pendant des années, j'ai dit « Ouais, j'arrive !» Et j'arrivais, hein, mais avec 25 minutes, 35 minutes de retard. Et les gens, ils me disaient « T'abuses quand même. » Et moi, je leur rétorquais un argument qui me paraissait pur et imparable. Je leur disais, attends, mais moi, si toi, t'étais en retard, je ne t'en voudrais pas, tellement je suis décontracté et cool. Et c'était vrai, mais c'était inacceptable comme argument. Mais oui, non mais sincèrement, imaginez que je vous crache du Schweppes au visage. Vous allez me dire, mais c'est horrible, pourquoi tu craches du Schweppes sur mon visage, c'est très désagréable. Et ben je peux pas vous répondre, ah ben moi ça me dérangerait pas du tout que tu me craches du Schweppes au visage. C'est dingue, t'es un peu coincé comme mec, hein, détends-toi. Non, c'est pas possible de dire ça. Pourquoi? Eh bien parce que ton droit de ne pas recevoir du Schweppes sur le visage est supérieur à mon droit de t'en cracher dessus. Alors attention, hein, rien ne vous empêche d'aller vivre en communauté avec la petite frange de la population qui a les mêmes déviances que vous et de vous asperger de Schweppes mutuellement en faisant « Arrête, continue !» Le pire, c'est les gens en retard qui vous disent « Je suis désolé, j'y peux rien si je suis en retard, c'est comme une maladie. » Mais ferme ta gueule. Et tu sais pourquoi ferme ta gueule? Parce que si c'était avec Kate Moss que t'avais rendez-vous, eh ben tu serais à l'heure. Parce que si pour chacune de tes minutes de retard, tu devais payer 16 000 euros à une association qui défend des valeurs opposées aux tiennes, eh ben t'arriverais à l'heure. Donc c'est possible. C'est juste que tu considères que je ne suis pas assez important pour que tu fasses cet effort. Et d'ailleurs, j'ai tout de même remarqué quelque chose, c'est que moins il y a de conséquences à être en retard, plus les gens sont en retard. Les gens connus, par exemple. Je les connais bien, les gens connus, parce que j'arrête pas de les interviewer dans le podcast que j'anime sur un média en ligne. Et ben les gens connus que j'interview, il y en a beaucoup qui arrivent en retard, voire très en retard à l'interview, parce qu'ils savent bien que tout le monde va les attendre. Alors, quelquefois, les gens ont des excuses, et parfois des bonnes excuses. Par exemple, désolé, je viens d'apprendre que j'ai la syphilis. Certes, aujourd'hui, ça se soigne très bien, mais enfin, c'est quand même un coup dur. Ou alors, désolé, j'étais au téléphone avec Barack Obama, il voulait mon avis sur la crise au Soudan. D'accord, j'accepte ton retard. Ceux dont je me méfie au dernier degré, c'est ceux qui disent « Désolé, j'ai 3/4 d'heure de retard, il y avait un accident voyageur sur la 4. » Et si je m'en méfie, encore une fois, c'est que moi aussi j'ai donné à une époque des excuses de métro qui ne marchent pas. Et la vérité dans ces cas-là, 9 fois sur 10, c'est que 40 de tes 45 minutes de retard, elles s'expliquent par le fait que tu es parti trop tard de chez toi. Tu t'es retrouvé dans le métro, il y a eu un léger problème qui t'a fait perdre 5 minutes de plus, et là tu t'es dit « Yes, ce contretemps mineur va pouvoir justifier la totalité de mon manque de respect !» Non, sincèrement, je suis pas du tout un ayatollah du « quand on veut, on peut », mais en ce qui concerne le retard, je pense que quand on veut, on peut.
1: David Castello-Lopez, dans la matinale d'Inter, et tiens, quand on veut, on peut réécouter tous les humoristes, vous cherchez le podcast L'Humour d'Inter sur franceinter.fr ou l'appli Radio France. Nous sommes à l'heure, très à l'heure pour la suite de ce 6-9. Stéphanie Fromentin déjà là pour la météo à suivre et le journal de 7h qui nous emmène dans les Landes et cette reprise d'incendie.
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1: La météo. Stéphanie Fromentin, le ciel tourne parfois à l'orage.
7: Oui, car une dégradation orageuse se présente sur le nord-ouest. Quelques orages isolés s'annoncent dès ce matin sur la façade atlantique. Ils s'étendent cet après-midi à un tout petit quart nord-ouest, mais restent faibles à modérés. Les côtes de Manche restent a priori à l'écart. Des orages ponctuels se développent également en montagne, sur les Pyrénées, le Massif central et les Alpes, voire la Corse, sur le reste du pays. Le soleil continue de briller.
1: Et tout ça, ça pousse la canicule vers l'est.
7: Exactement, la fin de cet épisode caniculaire est proche. Elle s'amorce par le nord-ouest, mais les fortes chaleurs restent encore présentes aujourd'hui sur une large majorité de l'Hexagone. 5 départements bretons sortent tout de même de la vigilance orange canicule dès ce matin. Finistère, Côte d'Armor, Manche et Calvados sont en vert. Ille-et-Vilaine encore en jaune. Les valeurs y seront raisonnablement estivales, 25-30 degrés. Ailleurs, il va falloir encore supporter 34 et 38 degrés au sud de la Loire comme sur le nord-est. 39 ou 40 du centre à la vallée du Rhône, 34 à Tarbes et Ajaccio, 38 à Manosque et Avignon, 39 à Cavaillon et Aubervilliers.
1: Merci Stéphanie Fromentin. 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Le journal de Flore Catala. Bonjour Flore.
8: Bonjour à tous.
1: À la une, un nouvel incendie fait rage dans les Landes.
8: À peine remise de celui de juillet, à nouveau la forêt brûle et les habitants évacuent. Nous sommes à Luglon où des centaines d'hectares ont déjà été parcourus en quelques heures. Incendie à répétition attisé par une sécheresse d'une intensité historique qui pèse sur la ressource en eau. Pourrons-nous demain continuer à l'utiliser sans compter dans nos toilettes, nos caniveaux, nos jardins? Zoom dans ce journal sur une initiative de réemploi de l'eau chez soi. Dans l'actualité également, un vol de données sensibles après une cyberattaque sur la Direction Générale des Finances Publiques. La fin de notre série sur les étés d'avant-présidentiel et retour en 2021 ce matin, avant la réélection d'Emmanuel Macron. Et puis un Léon Marchand très attendu à Saint-Denis pour les courses en individuel au championnat d'Europe de natation.
1: Les invités de votre matinale, patients fragilisés, bâtiments surchauffés, soignants épuisés. Comment l'hôpital tient-il encore après 2 mois de chaleur hors normes? Deux acteurs de terrain, Bruno Mégarban et Ophélie Labelle avec nous à 7h45. Dans le grand entretien, le député européen Mathieu Vallet à 8h20. Question sur la colère des pompiers face au manque de moyens et ce budget 2027 qui semble déjà impossible à boucler. Vos questions au 01 45 24 7000, le standard et WhatsApp aussi.
8: 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Et avant de revenir sur cet incendie dans les Landes, cette actualité concernant le fisc victime d'un piratage massif, des centaines de milliers de données potentiellement volées, des noms, des mails, des numéros de téléphone, mais aussi possiblement des indications sur les revenus fiscaux piratés en juin dernier. Bercy ne confirme pas ni le nombre ni la nature des données consultées et récupérées, mais indique qu'il y a bien eu un accès illégitime au système d'information de la Direction Générale des Finances Publiques. Attaque revendiquée seulement avant-hier à Gérard Mohamed.
9: Une revendication officielle, pas vraiment surprenante pour Olivier Brunel, secrétaire général du syndicat Force Ouvrière DGFiP.
10: C'est surtout un défi technique, certes. C'est une institution, finalement c'est l'État qu'on défie, c'est l'État qu'on bat quand on a réussi à rentrer dans un système qui est réputé être bien protégé. Je comprends que le hacker, dans sa logique à lui, c'est de dire j'ai réussi quelque chose que les autres n'ont pas réussi à faire.
9: Et des tentatives de s'attaquer au site du fisc, il y en a tous les jours, mais en face, le bouclier n'est pas assez solide, déplore ce syndicaliste.
10: Aussi le révélateur d'une insuffisance d'investissement et notamment d'investissement dans la sécurité des dispositifs et des systèmes d'information. C'est-à-dire, comme on est à la recherche d'économies permanentes, etc., on affiche souvent les ambitions des États-Unis, mais le budget du Bangladesh doit y faire face. Donc forcément, il y a un problème d'échelle.
9: Et à la fin, ce sont souvent les équipes en première ligne qui doivent assumer.
10: Bah, ça génère des afflux au téléphone, au guichet, par mail, de gens qui s'inquiètent, qui demandent, qui ont fait des démarches, qui veulent savoir s'ils sont concernés, ce qu'ils doivent faire. Donc oui, ça va être une période un peu délicate.
9: Les usagers concernés par ces fuites de données seront informés individuellement, promet Bercy, alors que les avis d'impôts et de taxes foncières commencent à être envoyés à des millions de foyers.
8: La Direction générale des finances publiques va porter plainte et a notifié l'incident à la CNIL. Des panaches de fumée monstres, des pins changés en torches et des milliers d'évacués. C'était il y a 3 semaines dans les Landes, à Biscarrosse. Le traumatisme est encore vif et voilà que ça recommence. Depuis hier, un nouvel incendie brûle en plein cœur du département à Luglon. Il a déjà parcouru 600 hectares et forcé à l'évacuation de 500 personnes, Hugo Marceau.
11: Tout est allé très vite hier soir pour les habitants de Luglon et pour les villages alentours face à un feu très conséquent au risque très aléatoire et dont la propagation est très rapide. Voilà les mots du préfet des Landes, Gilles Claverolle. Priorité des 250 pompiers mobilisés cette nuit, préserver les habitations et leurs occupants. 500 personnes environ, chiffre qui comprend une soixantaine de vacanciers et des habitants du village voisin Garin au sud-est. Tout ce monde a évacué en quelques heures, reçu d'abord à la mairie de Sabre où je me trouve. Mais ce matin, plus personne, tout le monde a été relogé dans l'urgence pour la nuit, chez des particuliers et dans un village vacances de cette commune. En témoignent ces bouts de papier sur la table de la salle de réunion où je me trouve. Dessus sont inscrits des adresses, des numéros de téléphone et des prénoms. Les hôtes d'une nuit, le feu lui était cantonné sur 600 hectares hier soir.
8: Hugo Marceau, ici Gascogne à Luglon, dans les Landes. Les pompiers également mobilisés encore ce matin dans le Pas-de-Calais où les feux en cours sont contenus, mais toujours pas fixés sur les dunes du littoral, peu habitués aux incendies de l'été. 2 soldats du feu ont été légèrement blessés. Et puis dans l'enquête concernant la mort de 2 pompiers en Gironde, dans le violent incendie qui avait pris près de l'aéroport de Bordeaux-Mérignac début juillet, un jeune mineur de 15 ans a été mis en examen, placé en centre éducatif fermé.
1: La journée d'hier a été l'une des plus chaudes jamais enregistrées en France.
8: Derrière les brûlantes journées de juin, coups de chaud à répétition cet été qui font désormais vivre au pays une grave sécheresse dont les agriculteurs payent déjà le prix fort. Leurs parcelles et prés desséchés, brûlés, jaunis par un soleil de plomb et un grave manque de pluie. Les bêtes ne peuvent plus pâturer, ce qui angoisse particulièrement la filière du salaire. Les producteurs de ce fromage d'AOP ne peuvent plus répondre au cahier des charges, Erwan Chassin.
12: À 700 mètres d'altitude, à l'est d'Aurillac,
13: on se rend compte qu'avec le climat, c'est de plus en plus compliqué de faire du salaire.
12: Il y a bien longtemps que l'herbe bien verte, celle nécessaire pour produire du salaire AOP, a cessé de pousser sur l'exploitation de Yannick Navarro.
13: Il n'y a plus d'herbe, donc il n'y a plus d'AOP salaire pour nous depuis le 14 juillet.
12: Car pour produire ce fromage emblématique de la région des volcans, le cahier des charges de l'AOP salaire est clair. Les vaches ne doivent manger que de l'herbe dans les pâturages.
13: Nous, elles mangent du foin depuis le 14 juillet, comme en plein hiver.
14: Est-ce que vous avez déjà connu une sécheresse comme ça ?
13: Non, c'est jamais arrivé. Après, nous, déjà l'an dernier, on a dû stopper 2 mois. On se rend compte qu'en fait, chaque année, sur une AOP d'une période de 7 mois, nous, ça fait plusieurs années qu'on arrive à faire 3 mois, voire 4, mais on n'arrive plus à faire 7 mois comme on faisait avant.
12: Il produit à la place du Cantal, mais vendu 2 euros de moins par kilo que le salaire. Vient s'ajouter à cela la baisse de production de lait, car les vaches souffre de la chaleur.
13: Et on est sur des périodes où normalement on est sur un coût de production qui est maîtrisé grâce à l'herbe. Et quand il faut déjà donner, on va être sur une année où le lait va coûter cher à produire et en petite quantité, car avec ces chaleurs, les vaches ne produisent pas beaucoup, quoi.
12: Tout n'est peut-être pas perdu, espère l'agriculteur. L'an dernier, la pluie a fini par tomber suffisamment à la fin du mois d'août, ce qui lui a permis de relancer sa production de salaire dès la mi-septembre.
8: Le reportage d'Erwan Chassin, et puis ce sont aussi les rivières, sources et nappes phréatiques qui accusent le coup de cette sécheresse avec des pénuries d'eau qui déjà se profilent. Certaines communes en France sont obligées d'être approvisionnées par citernes et face aux crises affleure la question du gaspillage de la ressource. Comment l'économiser ? Des restrictions concernent déjà de nombreux départements. Des mesures plus particulières, ça et là, on peut citer par exemple l'île d'Oléron où dans un camping cet été, les vacanciers n'ont droit qu'à 7 minutes pour se doucher. Et chez soi, à l'échelle individuelle, des solutions existent aussi. Au-delà du simple geste de couper le robinet quand on se lave les dents, un plombier de Seine-et-Marne a par exemple créé un système de recyclage de l'eau des douches. Magali Homo, vous l'avez rencontré à Rubel, près de Melun.
15: C'est dans son entreprise que nous accueille Sidi Drissi.
16: Donc là, on est dans une salle de bain.
17: On est dans une salle de bain, exactement. Il y a 2 douches.
15: Ce plombier a mis au point, il y a 15 ans, un système pour récupérer l'eau usée des douches et lavabos.
17: Et je vais vous emmener là où il y a le récupérateur.
16: Qui se situe donc...
17: à l'extérieur. La cuve fait 10 000 litres. Donc en fait, toutes les eaux arrivent directement ici. Ils sont filtrés et réinjectés. En fait, on a un système de filtration et une pompe qui renvoie directement au réservoir des toilettes.
15: Et voilà, 9 litres d'économisés, c'est-à-dire l'équivalent d'un pack d'eau.
17: C'est un gâchis monstre. Traiter de l'eau qui coûte une fortune pour à la fin faire ce qu'on a à y faire. Je trouve ça excusez-moi le terme, ça va être peut-être un peu fort, mais ridicule.
15: Il ne veut pas commercialiser son invention pour qu'elle soit accessible au plus grand nombre. D'ailleurs, tout est disponible en magasin.
18: Je ne suis pas bricoleuse du tout, mais c'était une installation extrêmement facile.
15: Christine recycle l'eau de son logement depuis 5 ans, une ressource devenue trop précieuse pour être gaspillée.
18: Mais regardez, on n'a pas d'eau, la sécheresse. Il y a des villages qui ont en ce moment des coupures d'eau. Il n'y a plus d'eau dans les rivières, il n'y a plus d'eau dans les lacs, bien sûr.
15: Elle appelle tous ceux qui le peuvent à installer ce système qui coûte autour de 1500 euros. Il permet ensuite de réduire de moitié la facture d'eau.
8: Un reportage signé Magali Homo. Au Royaume-Uni, Nigel Farage revendique sa victoire à l'élection législative partielle qui avait lieu hier dans le sud-est du pays, à Clacton-on-Sea. Scrutin polémique, orchestré par le chef du parti anti-immigration anglais après sa propre démission, et où son principal rival était un personnage satirique costumé et baptisé Count Binface, comte tête de poubelle. Et si Farage se dit vainqueur, aucune estimation ni résultat n'ont pour l'heure été dévoilés. C'était il y a 5 ans, juste avant la réélection d'Emmanuel Macron en France, le dernier été avant la dernière présidentielle.
1: Et c'est l'ultime épisode de notre série politique de la semaine sur France Inter.
8: Pour se replonger dans ces pauses estivales, souvent cruciales avant le scrutin, été 2001, 2006, 2011, 2016 et retour ce matin en 2021, avant l'élection de 2022.
19: Et c'est Emmanuel Macron qui est réélu avec 58,2% des voix contre 41,8% pour Marine Le Pen.
8: Et avant cette nouvelle victoire d'Emmanuel Macron, l'été aura été marqué déjà par des incendies géants, mais aussi le Covid et le pass vaccinal obligatoire, Laurence Perron.
20: Qui aurait pu prédire le massif des morts ravagé par un méga feu en août qui avale près de 8000 hectares, fait 2 morts et 7 blessés chez les pompiers.
21: Oh là là.
20: Qui aurait pu prédire Emmanuel Macron qui impose mi-juillet le pass vaccinal obligatoire?
22: À partir du 15 septembre, des contrôles seront opérés et des sanctions seront prises.
20: Tous les samedis, cet été 2021, des manifestations.
23: L'état sombre dans la dictature et la tyrannie.
20: Là, de manière très prévisible, Marine Le Pen s'associe à l'indignation.
24: C'est là une atteinte disproportionnée à la liberté, un véritable bannissement social injustifié.
20: On pouvait s'en douter aussi, aux journées d'été écolo, le mea culpa du candidat à la primaire Yannick Jadot pour sa participation à la manifestation des policiers contre la justice devant l'Assemblée nationale.
25: Ah, cette manif, elle n'était pas confortable, je peux vous le dire. Elle n'était pas confortable.
20: Quand près de Valence, aux amphis d'été, Jean-Luc Mélenchon s'offre une féerie des eaux, une scène d'artiste live, convaincu qu'en 2022, c'est son heure.
26: Comment moi, Pierre, Paul, Jacqueline, vous osez me dire ennemi de la République? Non, je suis un insoumis, je suis une insoumise, je vote insoumis par conviction.
20: L'insoumis échoue à 22%, faites mieux, dira-t-il. On ne savait pas encore qu'il parlait de lui.
8: Récit et série signé Laurence Perron, service politique d'Inter. Son entrée en lice, en course individuelle, est très attendue depuis l'ouverture de la compétition, celle de Léon Marchand au championnat d'Europe de natation. Après l'argent décroché en relais, lundi, le Toulousain est de retour dans le bassin de Saint-Denis pour les séries du 200 mètres papillon avant le 400 mètres nage libre dimanche. Et le champion olympique vise le carton plein, 2 titres de champion d'Europe, Jérôme Val.
27: Le 200 mètres papillon, il connaît par cœur, champion olympique, il y a 2 ans, au terme d'une course rentrée dans l'histoire.
28: Léon Marchand, France !
27: Le 400 mètres nage libre, en revanche, c'est la première fois que Léon Marchand va le tenter en grande compétition.
29: Ça, c'était un peu la lumière, on va dire, de me dire que je vais enfin pouvoir faire le crawl comme je le souhaite. La préparation n'était pas top, mais je peux me rattacher sur ce truc-là, c'est que le crawl, j'en ai jamais fait à des grosses compétitions. Donc j'ai hâte de voir ce que ça donne, et ça me donne vraiment un vrai objectif, quoi.
27: La routine, Léon Marchand n'en veut plus depuis sa campagne triomphale au JO. Ne pas refaire la même chose, le Hongrois Hubert Kos, champion olympique du 200 mètres d'eau, s'entraîne avec lui aux États-Unis.
30: C'est un gars marrant. Je n'ai jamais vu quelqu'un s'entraîner aussi dur que lui. Sa façon de faire est incroyable. Je n'ai jamais vu ça.
27: Un groupe sous les ordres de l'entraîneur Bob Bowman, avec pas moins de 6 champions olympiques dans ses rangs.
30: Honnêtement, c'est mieux que les Avengers. Jamais il n'y a eu un groupe aussi fort dans l'histoire de la natation. Certains jours, avec des gars comme Léon, il faut se battre pour sa survie dans le bassin.
27: Léon Marchand n'a donc jamais été aussi proche d'un premier titre européen, le seul qui manque à son palmarès.
8: Super Léon Marchand dans le bassin de Saint-Denis. Ce sera tout à l'heure à 10h30 pour sa première course en individuel. Et on rappelle que les Bleus ont décroché hier 2 nouvelles médailles d'argent en 50 mètres d'eau pour Marie-Ambre Molu et 100 mètres par papillon pour Maxime Grousset.
1: Merci, c'était le journal de 7h de France Inter, signé Flore Catala. Voici l'été des festivals. Et nous sommes en Bretagne, à Saint-Malo, avec la Route du Rock, commencée mercredi. En marge de ce festival, un hommage est rendu au chanteur Jean-Louis Murat, disparu il y a 3 ans. Une exposition du photographe Franck Loriot dévoile des clichés rares. Victor Vasseur, vous nous les décrivez.
0: La photo face à nous est splendide. Jean-Louis Murat est assis dans une vieille cuisine, comme chez nos grands-parents, devant une table recouverte d'une nappe fleurie. Chemise grise, les mains posées devant lui, le regard perdu au loin, éclairé par la fenêtre. Cette photo a marqué Franck Loriot.
2: Parce que je pense que c'est là où il est le plus Jean-Louis Murat, le plus dans sa fragilité d'homme, dans son côté terrien, dans tout. Il a les doigts noués comme un paysan, il a une chemise très simple. Enfin, il y a rien qui triche dans cette image et surtout lui ne trichait pas du tout à ce moment-là.
0: Ces photos dévoilent une autre facette de Jean-Louis Murat. L'artiste se met dans la peau d'un général d'Empire, en redingote rouge, au milieu des vaches, le pistolet braqué vers l'objectif. Il apparaît aussi en chemise et cravate, mais sans pantalon, toujours dans son Auvergne natale, celle qu'il aimait chanter.
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0: C'est une manière de lui rendre hommage, de proposer ces photos ?
2: Absolument. J'ai très à cœur de faire vivre sa mémoire et de faire vivre sa musique. Paradoxalement, mes images visent à faire vivre sa musique, à ce que chacun ait envie de revenir à sa musique, de l'écouter, peut-être de l'écouter pour la première fois parfois. En fait, il a quelque chose de très universel et pour moi, c'est un des plus grands artistes français, très clairement.
0: Parmi les visiteurs, il y a des fans comme Sébastien, 54 ans, fasciné par ses photos.
4: Je les trouve à l'image du personnage qu'on connaît un peu tous, c'est-à-dire quelqu'un qui regarde souvent assez pénétrant, un visage un peu grave, mais qui cache beaucoup de choses derrière, quoi. Je trouve que ce sont des images souvent pleines de pudeur.
0: Jean-Louis Murat est venu à 3 reprises jouer à Saint-Malo. Il avait tissé un lien particulier avec ce festival, explique François Fleuret, le directeur de la Route du Rock.
5: Sur ses photos, il était à l'image du bonhomme qu'il est. Il n'avait un peu rien à faire de l'image qu'il pouvait avoir. Il voulait être à contre-courant. Et puis, je retiens son humilité. À la fin du repas, il voulait aller faire la vaisselle. Enfin, quand il était venu dans le fort en 2002, il y avait une tempête. Il voulait nous aider, il avait pris une fourche pour nous aider à mettre de la paille partout où il y avait des flaques d'eau. Un mec vraiment incroyable, en plus de ces magnifiques chansons romantiques. Donc c'est un personnage qui me plaisait vraiment dans sa globalité.
0: Franck Loriot, pour terminer ce reportage, quel morceau de Jean-Louis Murat pourrions-nous diffuser ?
2: Il y en a un que j'ai particulièrement à cœur sur ce projet, qui est le morceau « Accueille-moi paysage » qu'il a écrit pour le décès de son voisin Émile. Et qui est un morceau qui, avant même de savoir ça, m'a bouleversé énormément.
0: Cette photo qu'on évoquait au début du reportage.
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1: Victor Vasseur pour ce reportage France Inter dans l'été des festivals. Nous sommes le 14 août, un mois après l'élimination du mondial de foot. Et bien moi, j'ai fait un rêve.
6: C'est fait, les Bleus sont champions du monde.
1: Ben oui, pourquoi pas, après tout, et si finalement on avait gagné ? Une uchronie en 80 secondes. On réécrit l'histoire. Que se serait-il passé si les Bleus l'avaient emporté le 14 juillet contre l'Espagne, puis en finale ? Alors, dans le désordre, la croissance française aurait bondi, évidemment. Les économistes auraient inventé le théorème de Kylian Mbappé. Un but égale un point de PIB. La situation politique ? Oh, c'est instantanément détendu. Union nationale, super collectif à l'Assemblée. Didier Deschamps aurait refusé Matignon, mais briguerait secrètement la tête de la FIFA. Michael Olise serait devenu danseur étoile et chorégraphe. Ousmane Dembélé aurait lancé sa chaîne de bijouterie, sans doute, nommée Ballon d'Or, évidemment. Et puisqu'on a le droit de rêver, canicule et sécheresse seraient rentrés au vestiaire. L'éclipse de soleil aurait finalement été totale en France et tout le monde aurait trouvé des lunettes. La blessure de Léon Marchand aurait guéri. Et enfin, peut-être même que les Daft Punk se seraient reformés à force d'entendre ça dans les stades.

0: Non, c'est vrai, là, on serait dans le domaine du miraculeux. Allez, on revient à la réalité, quoique un peu futuriste, dans le grand reportage à suivre.
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0: Il est 7h18.
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0: Cet été, France Inter vous propose une sélection des grands reportages qui vous ont le plus marqué, avec notamment cette grosse nouveauté dans l'intelligence artificielle, celle des agents autonomes. Ils s'appellent OpenClaw ou CloudWork. Ce sont des agents virtuels, mais qui sont capables de gérer des tâches de A à Z dans le monde bien réel, au point que certaines personnes ne peuvent plus faire sans eux pour leur vie personnelle ou leur entreprise. Accro à l'IA, vous en avez rencontré plusieurs pour votre grand reportage, Stéphane Jourdain.
3: Harry Kutz, par exemple. Il a 37 ans, il est consultant à Paris.
4: Salut Harry.
3: Et dorénavant, sa journée commence toujours par un échange avec son agent IA.
4: Je suis là. Dis-moi ce que tu veux me demander.
5: Est-ce que tu peux vérifier dans mon agenda Google les rendez-vous de ma semaine et surtout s'il y a des choses que je dois pas oublier avant les rendez-vous?
3: Comme s'il avait un vrai assistant personnel qu'il peut joindre à tout moment.
4: Oui, cette semaine, ne pas oublier le vaccin pour les petits, très prioritaire, à préparer avant. Et, dès client, il faut surtout penser à trouver le resto à l'avance.
3: Et pour nous montrer l'étendue de ses pouvoirs, il confie à son agent une mission bien ancrée dans le monde réel.
5: Est-ce que tu peux essayer de réserver à midi pour deux personnes?
3: Passer un coup de fil pour réserver une table au restaurant.
5: Donc là, il appelle le restaurant. Je sais pas trop ce que ça va donner.
6: Bonjour, c'est bien le restaurant le récepteur?
3: Résultat, sur place.
7: Ah, c'était ça la réservation pour les... Je l'ai mis, j'ai mis point d'interrogation.
3: Le restaurateur nous raconte cet appel un peu spécial.
7: J'ai décroché, une voix un petit peu robotique qui m'a demandé si c'était possible une réservation pour deux personnes à midi au nom de Harry. J'ai dit oui, j'ai pas eu de réponse derrière, ce qui m'a un petit peu dérouté. Je dis dans le doute, je vais quand même la noter avec un point d'interrogation pour mes collègues.
3: Verdict du consultant.
5: Donc ça a marché, on a pu réserver par téléphone en demandant juste d'appeler.
3: Mais cet usage un brin anecdotique ne doit pas nous tromper. Si le patron des puces Nvidia, Jensen Huang, pense que ses agents sont une révolution,
8: this is definitely the next ChatGPT.
3: C'est que ces IA peuvent faire bien d'autres tâches que réserver un restaurant.
9: Bonjour France Inter, je vais vous présenter mes agents.
3: Jean-François Pilou est entrepreneur dans le numérique depuis 25 ans. Il développe en ce moment une application pour smartphone grand public qui recense tous les sites touristiques dans le monde. Et pour la mettre au point, il ne fait travailler que des agents IA.
9: Avant, quand on montait un business, il fallait embaucher des gens, payer des consultants, donc on leur envoyait un mail en décrivant très finement tout ce qu'on attend, et au final, au bout de 15 jours, 3 semaines, 1 mois, on avait finalement le produit qu'on attendait. Maintenant, c'est la même chose, sauf qu'on fait un prompt, et en quelques minutes, l'IA va faire le boulot d'un consultant, d'un designer, d'un développeur.
3: Sur ces 3 ordinateurs, des petites loupiottes de couleurs indiquent la disponibilité de chaque agent virtuel.
9: Vert, c'est les agents sont disponibles, ils ne travaillent pas. Bleu, ils sont en train de travailler. Rouge, ils attendent une réponse de ma part.
3: Là, par exemple, il va demander à un agent maquettiste disponible.
9: Peux-tu me créer une nouvelle maquette?
3: S'il peut changer le design d'un des jeux en ligne de son application.
9: Au lieu de faire des cases à gratter pour ouvrir les coffres au trésor, fais en sorte de faire une roulette comme dans un casino.
3: Et 2 minutes plus tard, l'agent présente le fruit de son travail.
10: Le coffre s'ouvre maintenant avec une vraie roulette de casino. Tu lances, la roue tourne plusieurs secondes, ralentit et l'aiguille s'arrête sur une case, comme à la fête foraine.
9: La maquette est très précise et elle fonctionne. La roue tourne, ça s'arrête sur une case au hasard. C'est extraordinaire d'arriver à un résultat pareil.
3: En plus de ces petits jeux, ces agents ont édité tout seuls 14 millions de points d'intérêt touristique dans l'application.
9: Pour faire une application équivalente, il faudrait une entreprise entre 50 et 100 personnes, alors que moi je le développe seul.
3: Une telle productivité interroge. Pour les salariés, ce sont autant de postes en moins. Et pour l'entrepreneur, du stress en plus.
9: Ça va tellement vite, on a l'impression d'être un super-héros. Et ce qui est assez compliqué, c'est que quand on rentre chez soi le soir, après avoir travaillé, on a moins ce sentiment du devoir accompli, de se dire on a terminé le travail. Et limite, avant d'aller se coucher, on va lancer les agents en se disant, plutôt que de tourner à vide, autant qu'ils fassent quelque chose cette nuit. Donc finalement, le travail ne s'arrête jamais.
3: Ils font gagner du temps, mais pas du temps libre. C'est tout le paradoxe de ces agents IA.
0: Merci Stéphane Jourdain. 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
0: Et un nouvel épisode de Music Queens avec aujourd'hui la chanteuse américaine Sia et son tube Chandelier, très vocal. C'est l'histoire de son adolescence autant que le portrait d'une jeunesse américaine, le tout raconté par Rebecca Manzoni avec la participation vocale d'Izia Higelin.
1: Music Queens, une histoire du girl power et de la pop en tube. 2014. Le GIEC publie son cinquième rapport sur le climat et déjà, ça ne va pas fort. Daft Punk rafle 4 Grammy Awards et Sia chante Chandelier.

0: Sia est une Australienne de 39 ans qui travaille alors à Los Angeles. Elle écrit des chansons, mais pas n'importe lesquelles. Des tubes pour Rihanna, Beyoncé, Britney Spears ou David Guetta. Sia est donc l'une des rares femmes qui façonne la pop des années 2010 dans l'ombre. Et l'ombre, Sia aime ça.
1: En 10 ans de carrière de chanteuse, j'ai eu une petite notoriété. Juste assez pour découvrir que j'avais horreur de ça.
0: Quand soudain, c'est le drame.
1: Je n'ai pas le choix. La chanson que j'écris ne peut être chantée que par moi.
0: La fille qui se pend au lustre dans la chanson et qui fonce dans l'autodestruction, la fille qui boit des shots et se consume dans la fête comme si demain n'existait pas, c'est Sia. Chandelier est le récit de sa vie et toute une jeunesse s'y reconnaît. Cette année-là, aux États-Unis, des tornades meurtrières ravagent la vallée du Mississippi. Michael Brown, 18 ans, vient d'être abattu les mains en l'air par un policier. Et Sia chante l'angoisse de celles et ceux qui s'abrutissent pour oublier que le rêve américain est en cendre. 2014 est aussi l'année où Instagram totalise 300 millions d'utilisateurs. Le mot « selfie » est accepté au Scrabble. Pendant ce temps, Sia dévoile sa vie destroy en chanson avec un look d'enfant sage. Et elle décide de cacher son visage. Elle ne veut exister que par sa musique. À partir de Chandelier, elle se choisit une perruque pour signature. C'est l'histoire de la première pop star féminine mondiale qui décide de se planquer. Mais à l'oreille, on la reconnaît dans le monde entier.

0: Il faut être vraiment très très joueur pour la tenter en karaoké, ça. Chandelier de Sia dans Music Queens. C'est aussi Music Queens, une série de 20 dessins animés que vous pouvez visionner sur arte.tv. Mais a-t-on vraiment besoin d'un chandelier aujourd'hui ? De la lumière, de la chaleur, c'est tout ce qu'on a déjà, Stéphanie Fromentin. La fin de l'épisode caniculaire, allez, on y croit. La fin de cet épisode est amorcée.
1: C'est une bonne nouvelle et elle arrive par le Nord-Ouest. 4 départements sortent de la vigilance orange et repassent déjà en vert. Finistère, Côte d'Armor, Manche et Calvados. L'Ille-et-Vilaine passe en jaune. La baisse est plus progressive dans le bassin rennais. Les températures opèrent donc une petite baisse progressive mais durable. Ça reste un peu tendu aujourd'hui du centre à l'est et sur le sud-est. 75 départements sont encore en vigilance orange pour la canicule. Les températures au réveil s'échelonnent en général entre 20 et 25 degrés, jusqu'à 25-28 sur le sud-est. Pour cet après-midi, on conserve quand même les valeurs approchant les 40 degrés de l'Occitanie au centre, des Hauts-de-France ainsi qu'en Provence. Il fait plus frais près de la Manche et de l'Atlantique, 25-30 degrés, c'est estival. Mmh. 25 à Cherbourg, 30 à Caen, 34 à Tarbes, 36 à Besançon, 39 à Paris et 40 à Clermont-Ferrand.
0: Des orages arrivent par l'ouest.
1: Ils provoquent quelques averses, tout de même, du nord de l'Aquitaine au centre, s'étendent jusqu'à la frontière belge. En cours de journée, ces orages pourraient se déclencher sur les reliefs pyrénéens, alpins, corse et massif central. Ces averses orageuses, parfois fortes dans le sud-est, pourraient aussi déborder en plaine. Partout ailleurs, le soleil est plutôt largement lumineux.
0: Merci beaucoup Stéphanie Fromentin. Nous sommes le vendredi 14 août 2026. Vous écoutez France Inter et il est 7h30. C'est le journal de Sarah Mansoura. Bonjour Sarah.
2: Bonjour François, bonjour à tous.
0: À la une, la bande de Gaza face aux pénuries.
2: Il y manque de l'eau, de la nourriture, des médicaments, mais à présent va manquer une ressource essentielle aux hôpitaux, l'huile de moteur. Médecins sans frontières alerte et demande à Israël de lever ses restrictions. La chaleur qui brûle, qui assoiffe, qui assomme, 17 jours que cela dure, les organismes sont éprouvés, particulièrement pour celles et ceux qui travaillent dehors.
0: Et dans un quart d'heure, certes, le pic de la vague de chaleur c'était hier, mais les températures sont donc loin d'être redescendu à la cave et ça se ressent à l'hôpital. Patients, soignants, locaux face à la crise de tout un été brûlant. Le médecin Bruno Mégarban et Ophélie Labelle de la CGT Santé avec nous à 7h45.
2: À la une aussi ces incendies partout en France, les Landes, la Bretagne, la Loire-Atlantique et le Pas-de-Calais où pour la première fois on a vu un bombardier d'eau dans le ciel. Comment concilier tourisme et protection de l'environnement? Reportage en baie de Somme avec les associations qui tentent de faire preuve de pédagogie. Et on terminera ce journal en musique. Du soleil dans les oreilles.
0: 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C'est une ressource en apparence anodine.
2: En apparence seulement, l'huile de moteur et avec elle les pièces détachées, la mécanique qui sert à faire tourner les générateurs. Car ces biens manquent cruellement à Gaza, en particulier dans les hôpitaux, pour les ambulances. Des milliers de personnes pourraient de ce fait mourir si les autorités israéliennes ne lèvent pas leurs restrictions sur ces produits, alerte l'ONG Médecins Sans Frontières. On le rappelle, Virginie Pironon, 2 millions de personnes vivent dans l'enclave palestinienne.
3: Dans la bande de Gaza, privée d'électricité, les hôpitaux dépendent de générateurs électriques. Or, sans huile de moteur ou pièces de rechange, ils finissent par tomber en panne.
4: Aujourd'hui, c'est la dignité même des Palestiniens qui est en jeu.
3: Depuis Amman, en Jordanie, Philippe Ribeiro, chef de mission de MSF en Palestine, coordonne le travail de 1500 employés contraints à des choix impossibles.
4: On arrive à une situation presque de rupture. Un exemple très concret, hein. On s'occupe beaucoup de grands brûlés. Et parfois, on est obligé de leur couper l'air conditionné. Et vous imaginez ce que cela implique pour un grand brûlé que de se retrouver dans une pièce où il fait entre 35 et 38 degrés.
3: Les unités de dessalement aussi sont mises à l'épreuve, alors que l'eau manque cruellement.
4: La population bénéficie d'à peu près autour de 6 litres d'eau par jour, d'eau potable par personne, pour boire, pour cuisiner. Ça correspond à une chasse d'eau.
3: Cette situation, selon Philippe Ribeiro, est la conséquence d'une politique d'usure délibérée de la part d'Israël.
4: Ce que l'on voit depuis le début de la guerre, en fait, c'est un système extrêmement bien huilé qui organise la pénurie.
3: Israël, poursuit le responsable, réduit les Palestiniens de l'enclave à des conditions où la vie devient insupportable. La population, 2 millions d'habitants, qui manque de tout, est désormais contrainte de vivre sur un espace de 110 km². un tiers de la bande de Gaza.
2: Virginie Pironon, rédaction internationale de Radio France. La tension toujours vive au Moyen-Orient. Le secrétaire au Trésor américain Scott Bessent menace l'Iran d'un isolement économique inédit, dit-il, d'ici la semaine prochaine. Un durcissement qui vise à asphyxier financièrement Téhéran, alors que la diplomatie reste au point mort dans cette guerre et que le détroit d'Ormuz reste bloqué. Dans les Landes, les vents de la soirée ont attisé le feu de forêt parti hier après-midi. 600 hectares parcourus, 500 personnes évacuées. À Luglon, on est à 60 km de Biscarrosse, théâtre d'un grand incendie fin juillet. 280 pompiers luttent avec d'importants moyens aériens.
0: Les pompiers également mobilisés sur le littoral du Pas-de-Calais.
2: Près de Neuchâtel-Ardelot et Dan, il a parcouru 180 hectares de végétation sur les dunes et des renforts sont arrivés des départements voisins, des renforts aériens. Rien aussi venu de plus loin. C'est une première dans le département du Pas-de-Calais. Un Dash est venu depuis Nîmes, dans le Gard, appuyer le dispositif. Mathis Caron, de quoi marquer les habitants de Dan.
5: En fin de matinée, hier, le Marigny, le bistrot du village, s'est vidé lorsque le Dash a survolé la forêt à seulement quelques dizaines de mètres du sol.
6: On a entendu un bruit, on est tous sortis, on a regardé, puis on a vu le Canadair passer. C'est impressionnant.
7: Ils risquent leur vie pour nous aider, quoi.
5: Mais les clients du café ne sont pas les seuls à avoir été surpris. C'est tout le village qui s'est arrêté pour lever la tête. La mère Karine Pudouel.
8: C'est vrai que les Canadairs, moi j'avais vu ça, mais dans le sud, en fait, en partant en vacances. C'était déjà impressionnant en tant que vacancier, mais là, c'est vrai qu'en plein cœur de l'action, c'est encore plus impressionnant. Quand je vais revoir un peu les images, là, je vais réaliser, je pense. Ça prouve qu'on en avait besoin et que tout le monde est solidaire.
5: En observant cet avion dans le ciel, beaucoup d'habitants réalisent surtout à quel point cet incendie est hors du commun pour le département.
9: C'est en face de chez nous, c'est un drame qu'on est en train de vivre. C'est compliqué, vous savez. C'est un drame pour tout le monde, pour la population, pour les animaux, pour les gens.
5: En seulement 6 largages, le bombardier d'eau a changé le cours de cette bataille contre les flammes. Thierry Darras est le chef des opérations des pompiers sur place.
10: Il a pu traiter des endroits qui étaient assez reculés pour lesquels nous n'avions pas d'accès pour les personnels à pied et il a fait un excellent travail et ça nous a permis d'assainir la situation et de continuer à travailler avec les effectifs présents.
5: Le Dash a quitté la zone en début d'après-midi.
2: Reportage de Mathis Caron, ici Nord, en Ille-et-Vilaine. L'incendie de Saint-Just au sud de Rennes a progressé. Plus de 320 sapeurs-pompiers restent mobilisés. En Loire-Atlantique, à Guérande, le feu est désormais fixé. La vague de chaleur en cours depuis le 28 juillet a maintenant dépassé en durée celle de 2003. Et la journée d'hier a été l'une des plus chaudes jamais enregistrées en France. Cela va décroître progressivement. Mais en attendant, ceux qui travaillent dehors souffrent particulièrement, notamment les éboueurs. Lisa Guinic, vous avez embarqué avec eux pour une tournée à Montbéliard dans le Doubs.
11: Karine tira à deux mains une poubelle jusqu'à l'arrière du camion.
12: Il y a des jours, juste le fait de monter derrière, on transpire. Hein.
13: Sur la petite marche ?
12: Ah oui, quand le matin il fait 26 à 5 heures. Ouais.
11: Sur le second marchepied, le collègue Kevin, originaire de La Réunion, il a appris le métier de ripper là-bas.
14: C'est pas les mêmes chaleurs, non. Ah non. Là, ici, quand ça tape pour de bon. C'est irrespirable.
11: Seule la tournée à 7 heures est avancée. D'une heure, pour la majorité des ramassages, à 5 heures, impossible de les démarrer avant. Les équipes doivent dormir et les habitants dans les lotissements gardent les fenêtres ouvertes la nuit. Alors Karim s'équipe.
12: Des lunettes de soleil, casquette et puis la gourde.
11: Il revient avec un nouveau bac bien rempli.
12: Là, on accroche la poubelle pour la vider. Voilà, on la redescend et on la remasse en place.
13: C'est là que c'est physique qu'on transpire.
12: C'est là, ouais, c'est là que c'est physique. Il faut garder le rythme, il faut essayer d'aller au plus vite.
11: À côté, Kevin saute de son marchepied vers une nouvelle poubelle.
14: Monter, descendre en fait. C'est le fait de monter, descendre à chaque fois. Par temps de chaleur, c'est un peu plus difficile. Ouais.
13: Faut que je remonte ? Je ne suis pas le rythme, pardon. Allez, c'est physique, hein.
14: Monter, descendre, c'est pas évident à chaque fois. Faut avoir le rythme.
13: Vous faites combien de fois ce petit saut-là ?
14: Dans la journée, je sais pas, mais on doit faire plus d'une centaine de fois, je pense. Ouais.
13: Vous faites du sport, vous, Karim ?
12: Non, pas besoin. Je fais du sport le matin au travail.
2: Reportage ici, Belfort-Montbéliard de Lisa Guinic. Et je le rappelle, 75 départements restent en vigilance orange à la canicule aujourd'hui. Le préfet du Rhône interdit un rassemblement d'extrême droite dimanche à Lyon. C'est une information France Inter. Rassemblement à l'initiative du mouvement identitaire Save Europe Act. Il promeut, je cite, la remigration. Le préfet évoque une atteinte grave à la dignité humaine et met aussi en avant d'importants risques de troubles à l'ordre public face aux appels à des contre-manifestations de gauche.
0: Même ainsi le 15 août, c'est un samedi cette année. Ce week-end de l'Assomption est traditionnellement prisé des vacanciers.
2: Et là où les visiteurs affluent de plus en plus, nombreux sont les territoires où l'on se demande comment concilier tourisme et protection de l'environnement. En Baie-de-Somme, par exemple, la question se pose au Hourdel, hameau de pêcheurs de Cailleux-sur-Mer, une vingtaine d'habitants à l'année. 1 million de touristes chaque année, ils viennent voir les phoques. Oui, mais ces mammifères marins sont protégés depuis plus de 60 ans. Reportage de Clémence Fuléda.
15: Depuis la plage de Galet, Julie et David, un couple de Belges, admirent les phoques.
16: On voulait faire du vélo, tout est full. Et on s'est dit, bah, alors on va revenir voir cette petite bébête.
15: La longue vue et les explications, c'est Marion Mao, agent de la réserve naturelle, qui les fournit.
17: On a les phoques vaumarins et les phoques gris. En gros, ça va faire une moyenne de 1000 phoques dans la, dans la baie. Même.
15: Un autre touriste s'avance. Il a repéré le polo beige de la médiatrice.
18: Ah, juste près des gens, là-bas, il y a un bébé phoque échoué sur les galets. Je ne sais pas si c'est très normal.
17: On va aller jeter un œil quand même. Merci.
15: Simon raconte que des touristes italiens se sont approchés de l'animal.
19: Le phoque a eu très peur d'un coup et a commencé à partir. Le monsieur a commencé à le caresser une fois ou deux.
15: C'est la chose à ne pas faire, s'inquiète Marion Mao.
17: Là, on voit, il se redresse, il regarde autour de lui. Là, effectivement, il est dans un état de stress.
15: Elle appelle l'association Picardie Nature et quelques minutes plus tard à peine...
20: Je vais vous demander de reculer un maximum, je suis vraiment, je me laisse tranquille.
15: Aurélie, une bénévole, arrive à la rescousse.
21: Et nous, on va faire un périmètre de sécurité.
15: Il faut éloigner les touristes à au moins 300 mètres.
21: Donc là, on va laisser se reposer un maximum. Un phoque qui ne sait pas se reposer, c'est un phoque qui s'affaiblit. Un phoque qui s'affaiblit ne sait moins bien pêcher et il peut mourir.
15: Et l'amende pour un dérangement d'espèces protégées peut être salée, 750 euros.
2: Clémence Fuléda, et en ce week-end de départ en vacances, une série de perturbations en vue chez EasyJet, deuxième compagnie aérienne en France. En nombre de passagers, une quarantaine de vols au départ de la France sont annulés demain. Une partie du personnel navigant commercial est en grève. Allez, pour se détendre en cette veille de week-end, pourquoi pas jeter une oreille au dernier album de Jungle. Le groupe anglais sort aujourd'hui Sunshine, le bien nommé disque dansant à l'image de ce qu'ils savent faire et qui leur assure encore un succès fou. Yann Bertrand.
22: Tout dans Jungle ne semble être que bonne vibration. Depuis leur rencontre à l'école il y a bien longtemps, tant Tom McFarland et Josh Lloyd Watson s'évertuent à mettre leur musique et rien que leur musique en avant, l'anonymat des débuts il y a une douzaine d'années. Et cependant, bien loin, avec ce cinquième album, les Anglais rayonnent à nouveau.

Sunshine est donc, bien sûr, un album solaire plein de soul et de groove, ne refusant pas le hip-hop. C'est aussi un disque de renouveau avec une troisième membre officielle, Lydia Kito, auparavant collaboratrice et désormais voix de Jungle, un groupe qui a répandu ses bonnes vibrations sur le monde au point de rassembler des foules immenses partout, notamment à l'Accor Arena de Paris.

0: Good Vibes de Sunshine, c'est le cinquième album de Jungle.
1: Et c'est vrai que ça s'écoute bien. Ah oui, je vais traduire Sunshine, le soleil qui se lève, Jungle, c'est
0: la jungle. Ouais. Voilà, bravo. Tout à fait.
1: Ouais, on est super fort ce matin. Donc merci Sarah Mansoura. Allez, à suivre. Peu de places en crèche et de moins en moins d'assistantes maternelles. Si vous êtes jeunes parents ou grands-parents qui les aident, vous allez tendre l'oreille pour l'édito écho dans un instant. À 8h moins le quart, l'hôpital face à 2 mois de chaleur caniculaire. Tout cela avant de retrouver un été avec Nietzsche, emmené par Sylvain Tesson.
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1: Et là, tout de suite, il est 7h42.
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1: Et l'édito écho avec vous, Romain Guignot. Bonjour Romain.
4: Bonjour.
1: Du journal Les Échos. Ce matin, les fragilités du système de garde d'enfants en France. Il y a un risque de baisse de la capacité d'accueil. Quelle est la situation?
4: Eh bien, la situation, François, est compliquée. Vous l'avez dit, tous les jeunes parents qui nous écoutent peuvent malheureusement le confirmer. Et le problème, c'est qu'elle risque de se dégrader dans les années à venir. C'est le constat que font, en tout cas, l'Inspection Générale des Finances et celle des Affaires Sociales, dans un rapport dont on a déjà parlé cette semaine sur les politiques familiales, mais qui est décidément très instructif. Mmh. Alors, que dit ce rapport? Il nous apprend que le taux de couverture de l'accueil des enfants de moins de 3 ans baissera fortement d'ici à 2033, si rien n'est fait pour améliorer le système. Concrètement, à cet horizon, on pourrait voir disparaître 240 000 places d'accueil, que ce soit dans les crèches ou via les assistantes maternelles. De quoi rendre encore plus compliqué la recherche d'un mode de garde, même si la natalité continue de diminuer. L'an dernier, le nombre de naissances en France est tombé au plus bas depuis la Seconde Guerre mondiale.
1: Alors justement, comment est-ce qu'on explique ce décalage? S'il y a moins d'enfants, il devrait y avoir plus de places.
4: Alors oui, en théorie, mais dans la pratique, on s'aperçoit que ce n'est pas le cas, notamment car le secteur de la petite enfance peine à recruter. Les assistantes maternelles représentent aujourd'hui le plus grand nombre de places de garde de jeunes enfants, mais leurs effectifs baissent constamment et à un rythme plus important que celui des naissances. Près de la moitié des assistantes maternelles qui étaient en activité en 2023 devraient partir à la retraite d'ici à 2030. Et on a du mal à renouveler ces postes parce qu'il y a un vrai problème d'attractivité. Ce sont des métiers peu valorisés en termes d'image, avec des conditions de travail parfois compliquées, des perspectives de carrière limitées et des rémunérations faibles. Dans les crèches aussi, on a des difficultés pour embaucher des professionnels de la petite enfance. Il n'y a pas assez de jeunes diplômés dans ces filières et cela pèse sur le fonctionnement des établissements.
1: Quelle solution est-ce qu'on peut apporter pour améliorer la situation?
4: Eh bien, dans leur rapport, les inspecteurs et inspectrices proposent 10

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1: Il est 7h44, ça va faire 2 mois qu'il fait chaud presque en continu en France et souvent très chaud. Comment l'hôpital français traverse cette crise des canicules? Bonjour Bruno Mégarbane.
2: Bonjour.
1: Vous êtes chef de service réanimation de l'hôpital Lariboisière à Paris. Et bonjour à vous Ophélie Labelle.
3: Bonjour.
1: Vous êtes représentante de la Fédération Santé et Action Sociale de la CGT. Bruno Mégarbane, fin juin, vous décriviez une situation proche de la saturation dans les services des hôpitaux. Qu'en est-il ces tout derniers jours?
2: Alors la situation va mieux parce que d'abord les périodes de canicule actuelles sont beaucoup plus courtes en termes de durée et beaucoup moins intenses que ce que nous avons connu dans les dernières semaines de juin.
1: Juin c'était plus intense, mais là en termes de durée on est sur la vague de chaleur la plus longue.
2: Alors c'est long, mais quand même c'est entrecoupé de périodes de récupération et ça c'est important pour les organismes les plus faibles. Par ailleurs, évidemment, on a reçu un certain nombre d'appareils, notamment à l'hôpital, d'air conditionné, quand même facilitant à la fois la vie des soignants et le confort des patients.
1: On va parler de ces climatisations dans quelques instants. Vous avez beaucoup de patients encore aujourd'hui qui arrivent pour des coups de chaleur. Le dernier bulletin sanitaire national parlait de 150 à 200 passages quotidiens aux urgences pour hyperthermie, déshydratation ou hyponatrémie.
2: Alors, je dirais aux urgences, très clairement, il y a une certaine augmentation du nombre de patients qui sont admis pour ce type de problématique. Mais dans le service de réanimation, nous n'avons pas eu, sur les derniers jours, de patients admis pour une forme grave de coup de chaleur. Contrairement à ce qui s'était passé dans les dernières semaines, dans les derniers jours de juin, où là, nous avons eu, y compris des décès liés à la chaleur.
1: Qu'est-ce que vous recensez de votre côté, Ophélie Labelle, du côté de la Fédération Santé et Action Sociale de la CGT, les remontées de terrain?
3: Alors sur la question des remontées de terrain, suite à la première vague de canicule, en effet, il y a eu beaucoup de difficultés dans les établissements. Vous parliez des climatiseurs. Les climatiseurs, pour rappel, ils n'ont été que budgétés par le gouvernement et c'est aux établissements de les commander. Et par exemple, à Auxerre, il y a eu des livraisons de climatiseurs au propane, avec une interdiction, bien sûr, des services de sécurité pour les utiliser et aussi une aberration en aura où le président de région avait proposé et avait fait acheter du matériel, disant que c'était du matériel français. Au final, c'était du matériel chinois incompatible avec des prises.
1: En Auvergne-Rhône-Alpes, oui. En Auvergne, dans la région Auvergne-Rhône-Alpes.
3: C'est ça. Exactement. Donc, et après, la question de la chaleur, il y a aussi les conséquences sur les professionnels. Et on s'aperçoit qu'aujourd'hui, les professionnels sont à bout de souffle au bout de 3-4 vagues de canicule.
1: Donc, si je résume sur ces climatiseurs, 33 000 climatiseurs mobiles commandés fin juin qui ont été livrés. Vous les avez vus arriver, vous, Bruno Mégarbane?
2: Oui, tout à fait.
1: Mais ce sont des climatiseurs, on comprend que ce n'est pas des systèmes professionnels de climatisation qu'on a pensé, qu'on a étudié. On a installé un peu la va-vite, ça veut dire qu'il y a parfois ces fameux tuyaux qui dépassent par la fenêtre, qui du coup restent ouvertes.
2: Ben, effectivement, on va dire, comme ça a été précisé, ce sont plutôt les hôpitaux qui ont acheté avec des budgets de l'État.
1: L'État a donné l'argent et l'hôpital a commandé.
2: Voilà. Après, je ne peux pas vous dire que ce sont des climatiseurs dernier cri que nous avons reçus. En tout cas, ils ont permis de passer ce cap difficile des jours de canicule avec plus de simplicité, plus de confort pour les patients. Mais c'est vrai qu'on regrette que ces mesures n'aient pas été prises, on va dire, plus tôt, et que ces achats n'aient pas été faits à des moments où les prix sont plus bas, avec du matériel plus professionnel que ce qu'il y a. C'était un pansement, on va dire, dans une situation de catastrophe, décidé au pied du mur. Mais effectivement, je crois que maintenant, vu cette expérience, malgré le fait que la surmortalité observée était moindre, évidemment, qu'en 2003, il faut prendre des décisions à plus long terme avec la modification du bâti hospitalier, la végétalisation et l'équipement quasi systématique des hôpitaux avec des climatiseurs, puisque aujourd'hui on estime que seuls 50% des chambres qui accueillent des patients à risque de faire des coups de chaleur le sont. Il est clairement établi que dans cette période de transition vers un réchauffement climatique important, la climatisation permet de sauver les vies, notamment dans les lieux comme les EHPAD et les hôpitaux où il y a des personnes fragiles.
1: Ophélie Labelle, est-ce que climatiser intégralement les hôpitaux, c'est souhaitable et c'est techniquement possible?
3: Alors, le problème est qu'aujourd'hui, on a 60% du bâtiment.

0: hospitaliers qui sont des passoires hospitalières et que les budgets aujourd'hui ne permettent pas d'avoir des constructions avec une réflexion à long terme. Aujourd'hui, il y a une annonce de 6 milliards d'investissements pour la reconstruction, sauf qu'il n'y a aucun bilan. La situation des climatiseurs aujourd'hui, on ne sait pas si l'ensemble du budget initial alloué a été mis en œuvre, puisque nous n'avons aucun bilan du ministère sur la question des livraisons et des commandes. Et nous, ce qu'on porte, la CGT, c'est que, par exemple, il y ait un accompagnement des reconstructions, notamment à partir de prêts à taux zéro. Sauf qu'aujourd'hui, vu le financement de la sécurité sociale, et pour cela on appellera la journée d'action et de grève le 15 septembre, justement pour avoir un budget au niveau des besoins, que ce soit en termes de reconstruction, pour permettre une prise en charge des patients et pour que les professionnels puissent travailler correctement et dignement. Sauf qu'aujourd'hui, ce n'est pas possible. Donc, il y a un gros travail à faire de recensement des structures déjà aujourd'hui qui sont climatisées, puisque déjà les nouvelles reconstructions, parfois, il n'y a pas la climatisation, notamment dans les secteurs et les départements du nord de la France ou de la Bretagne.
1: Quelle décision, Bruno Mégarban, il faudrait prendre dès septembre pour ne pas se retrouver dans la même situation en mai-juin 2027?
2: J'allais dire d'abord, effectivement, à mon avis, essayer de faire un état des lieux. C'est-à-dire, parce qu'en fait, on donne des chiffres.
1: On ne l'a pas déjà fait, l'état des lieux?
2: Je ne crois pas. En tout cas, on ne sait
1: pas. Là, vous parlez d'un état des lieux du bâti.
2: Oui, mais exactement, quelles sont les températures exactes dans chaque pièce, dans chaque bâtiment? Comment évolue cette température au cours du temps? Y a-t-il des aménagements à faire particuliers? Et puis, évidemment, acheter ces fameux appareils de climatisation, voir s'il faut installer des appareils à demeure de rafraîchissement de bâtis un peu plus anciens et ou, bien sûr, réaménager certains bâtiments qui sont jugés incompatibles avec la montée des températures que nous attendons dans les étés à venir. Donc il y a toute une réflexion déjà.
1: Ça, vous avez le sentiment que ça ne fait plus débat aujourd'hui dans le monde des soignants?
2: Oui, je crois. En tout cas, les directeurs des hôpitaux en ont pris conscience. J'ai été surpris que, évidemment, les directions étaient vraiment en appui des soignants pour exiger et pour faciliter la mise à disposition de ces appareils au cours des derniers jours.
1: Alors, parlons un peu des patients. Bruno Mégarban, vous aviez dû déprogrammer certains soins ou opérations en juin. Est-ce que c'est à nouveau le cas? Et puis, pour ceux qui ont été déprogrammés, quelles peuvent être les conséquences?
2: Alors, je dirais, actuellement, il y a peut-être une petite tension sur les services d'urgence et de réanimation, mais ça n'est pas un niveau suffisant pour décider de déprogrammer ou de modifier certaines consultations non urgentes. Ça, par contre, ça a été fait au cours des derniers mois, des derniers jours de juin, à hauteur de 15 à 20% en fonction des hôpitaux, dans le cadre de plans blancs. Alors, bien sûr, les patients qui ont été déprogrammés ont été choisis de telle sorte que cette déprogrammation n'ait pas de conséquences sur leur prise en charge, que ce retard de diagnostic ou retard d'administration de traitement ou de monitoring ne modifie pas leur morbimortalité et leur suivi.
1: Ce qui peut être compliqué à établir de façon certaine.
2: Alors quand même, on va dire, c'est plutôt des personnes qui étaient connues des services de consultation, pour lesquelles le fait de décaler de un mois ou deux mois le rendez-vous était su par les médecins comme n'ayant aucune conséquence. En tout cas, les décisions de décalage n'ont été prises que par les médecins responsables de ces patients.
1: Ophélie Labelle, est-ce que vous avez des inquiétudes aujourd'hui pour vos collègues, les soignants, leurs conditions de travail? Est-ce que vous avez des remontées d'établissements en particulier où la chaleur mettrait en péril, depuis deux mois maintenant, l'activité normale des soignants?
0: Oui, on a des exemples concrets. Vous parliez d'adaptation. Aujourd'hui, l'adaptation, elle est bien loin, puisque dans les offices, par exemple, là où on prépare les plateaux repas, on a pu constater des montées de température jusqu'à 40 degrés. Donc, avec des situations, des personnels, bien sûr, totalement difficiles et des mises en danger. Il y a également, et c'est pas que dans des établissements du nord de la France, hein, on a eu des retours, par exemple, au CHU de Toulouse avec l'hôpital des enfants. avec des services non climatisés allant jusqu'à 30 degrés. Donc, et avec des climatiseurs mobiles, comme on disait tout à l'heure, avec des évacuations directement dans les pièces, donc qui surchauffent en plus les pièces. Avec des situations, des températures dans des chambres d'hôpital, par exemple l'hôpital de Dinan, où il y a eu une température allant jusqu'à 40 degrés. Donc ça, on en a énormément. On les a signifiés au ministère de la Santé dès fin juin, avec une réponse absolument pas à la hauteur de la part de la ministre. Aujourd'hui, on a des professionnels qui, déjà pendant la période du Covid, avaient été applaudis et considérés comme des héros. Aujourd'hui, il n'en est absolument pas le cas dans l'effectif, puisque je rappelle, aujourd'hui, il y a plus de 900 000 agents dans la fonction publique, hein, que ce soit les trois versants, qui étaient en dessous du SMIC, et il y a avec une revalorisation pour justement être au-dessus. Il y a aujourd'hui des attaques sur les fonctionnaires qui n'ont jamais eu lieu depuis très longtemps, notamment concernant le gel du point d'indice et des situations concernant les arrêts maladie. Donc aujourd'hui, oui, les agents hospitaliers ne vont pas bien et il est important que le gouvernement et les prochains gouvernements le prennent en compte pour avoir un service public de santé à la hauteur pour l'ensemble de la population.
1: Et il y a d'ores et déjà ces journées de mobilisation qui sont annoncées pour la fin septembre dans toute la fonction publique. Merci Ophélie Labelle et merci à vous. Bruno Mégarban d'avoir été tous les deux ce matin sur France Inter. Nouvel épisode de notre feuilleton Un été avec Nietzsche. Saviez-vous que Nietzsche était un pianiste passionné qui s'est même essayé à la composition musicale? C'est cette facette méconnue du philosophe que vous nous dévoilez, Sylvain Tesson. Bonjour Sylvain.
3: Bonjour François. Ce matin, on va danser. Nietzsche sera à l'orchestre, ça va swinguer. Musique.
4: Fritz, Nietzsche.
5: Qu'est-ce que ça donnerait de vivre de la même manière que Nietzsche?
6: Dieu est mort.
7: Friedrich Nietzsche.
6: J'ai pour ambition de dire en 10 phrases ce que d'autres disent en 1 livre.
3: Sans la musique, la vie serait une erreur. Nietzsche composa quelques pièces pour piano. On peut écouter par exemple sa danse paysanne. Avouons que cela ne décoiffe pas une Valkyrie. Wagner et son épouse Cosima se moquaient gentiment des partitions que leur envoyait Nietzsche. Les jeunes auditeurs peuvent donc revenir à leurs morceaux habituels, comme, j'imagine, la barcarolle de Chopin. D'ailleurs, cette barcarolle, Nietzsche conseillait aux dieux de l'écouter pendant de longues soirées. On peut aussi lire Nietzsche à haute voix. Ce sera une grande joie pour le lecteur que la découverte d'une langue musicale. C'est rare. Combien avons-nous souffert de philosophes qui enfouissaient leurs propos sous un jargon incompréhensible? Nietzsche dit ceci. Peut-être mon Zarathoustra ne relève-t-il que de la musique. Et c'est vrai, Nietzsche, c'est un chant d'oiseleur. L'éclair des aphorismes, l'or des paraboles, la gaieté du trouvère, le fracas des invectives. Que de voix, que de reflets sous la moustache, que de cordes sur la harpe. Et si l'oreille musicale menait à la clarté de la pensée? De la cire dans les oreilles. C'est ainsi que Nietzsche voit les philosophes. Ne sachant entendre, comment ces philosophes pourraient-ils comprendre la vie? Dans « Par-delà le bien et le mal », Nietzsche précise sa théorie. Se tromper sur le tempo d'une phrase, c'est se tromper sur son sens. En d'autres termes, pour se vouer à la vie, il faut savoir entendre le chant du monde. L'esprit lourd est la conséquence des oreilles bouchées. Nietzsche rencontre Wagner le 8 novembre 1868 à Leipzig. Pour Nietzsche, c'est un jour décisif. Il vénère le compositeur, séjourne chez le couple plusieurs fois dans la maison de Tribschen, près de Lucerne. Nietzsche finit par s'identifier à Wagner et sans doute tombe-t-il un peu amoureux de Cosima. Il voit dans le maestro l'artiste total, le démiurge de l'unité entre la vie et l'art. En 1872, il lui dédie La naissance de la tragédie, son premier livre. 8 ans après la rencontre, à l'inauguration du festival de Bayreuth, le sortilège se dissipe et l'idole wagnérienne entre dans le crépuscule. S'ensuivent des textes de condamnation comme Nietzsche contre Wagner ou Le cas Wagner en 1888. Nietzsche a identifié dans le festival de Bayreuth toutes les antivaleurs, la morgue, le pessimisme, l'idéalisme, la mission rédemptrice, la religiosité, tous ces idéalismes qu'il tient pour des décadences. En outre, Wagner plaît aux masses. Il est devenu un histrion. Le maître ressemble à un romantique désespéré pourrissant au pied de la croix chrétienne. Nietzsche ne supporte pas que le Siegfried magique ait été remplacé par un Parsifal christique. Il prend la conversion de Wagner pour un affront personnel. Il faut dire qu'entre-temps, Dionysos a envahi le ciel de Nietzsche. La seule musique audible pour le dieu du vin est un hymne solaire, de belle humeur et de haute clarté. Puisque Wagner l'a rendu malade, il faut méditerraniser la musique. C'est un beau néologisme, applicable à la vie. Entendre par là, injecter la gaieté du sud, la clarté des ciels bleus, la tragique beauté de la Carmen de Bizet qui va à la mort en dansant. La danseuse de flamenco déchire la brume, le soleil a percé, que la castagnette l'emporte sur la valkyrie, l'amour sur les tambours. La musique ne sera plus l'expression d'une idée, mais le pouvoir de dire oui à la vie. Olé, Dionysos.
1: Sylvain Tesson sur France Inter, il est 8h. Le journal, c'est avec vous, Kevin Dufraîche. Bonjour, Kevin.
7: Nos fiches d'impôts convoitées par les hackers. La Direction Générale des Finances Publiques prise pour cible fin juin. Le gouvernement reconnaît l'attaque. On vous explique quelles données sont concernées dès le début de ce journal. L'actualité, c'est aussi ce nouvel incendie de grande ampleur dans le sud-ouest. Dans les Landes, plus de 1000 hectares touchés. Le feu est parti hier. Quand l'ensemble de l'Hexagone attend enfin la baisse des températures prévues ce week-end. Quand cette énième canicule fait souffrir les organismes, Santé publique France lance une grande enquête sur les conséquences de la chaleur. Et la sécheresse met l'agriculture française à rude épreuve dans les vignes. Même les domaines qui ont investi pour avoir moins besoin d'eau craignent de perdre leur récolte. Nous serons à Taïwan pour un exercice militaire grandeur nature. Et puis les championnats d'Europe de natation. Maxime Grousset en argent à nouveau hier. Léon Marchand dans le bassin aujourd'hui. Votre invité à 8h20, François.
1: Et oui, la France qui brûle, les pompiers qui font grève, la justice et la police qui manquent de moyens. Où mettre l'argent dans le budget 2027? Un argent qu'on n'a pas. Que propose le Rassemblement National? Le député européen Mathieu Vallet est l'invité du grand entretien de la matinale avec vos questions au 01 45 24 7000.
7: 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Il est évident que le fisc est une cible privilégiée pour les pirates informatiques, mais jamais il n'avait réussi à voler autant de données sur des contribuables français. Près de 700 000 personnes concernées, selon le site de référence French Bridges, par une attaque menée fin juin. Bercy ne confirme pas le nombre, mais reconnaît la consultation et l'extraction de données par un acteur malveillant. Bonjour Agnès Soubiran.
8: Bonjour.
7: Que s'est-il passé et que sait-on exactement des données volées?
8: Alors effectivement, un hacker déjà connu pour de précédentes attaques a réussi à pénétrer dans le système, sans doute en usurpant les identifiants d'un agent de la DGFiP. Et selon ce site spécialisé, French Bridges, qui recense les cyberattaques en France, eh bien, l'homme assure avoir en sa possession les noms, dates de naissance et adresses de centaines de milliers de personnes, mais aussi, et plus inquiétant, le taux d'imposition et le revenu fiscal de référence. De quoi cibler les ménages les plus aisés. Le fichier est à vendre, affirme le pirate informatique, avec donc des risques d'usurpation d'identité, de cambriolage et d'hameçonnage. Bercy confirme l'attaque, mais ne donne pas de détails. Et puis, selon le site cyberattaque.org, ce même pirate informatique revendiquerait une deuxième attaque, qui aurait eu lieu cette fois fin juillet, avec le vol de données cadastrales.
7: Agnès, cette attaque, elle intervient après une série d'autres vols de données de grande ampleur en France.
8: France Travail, La Poste, Santé Publique France et plus récemment l'ANTS, l'Agence Nationale des Titres Sécurisés. Plus de 11 millions de données piratées au printemps dernier, sans compter les hôpitaux et les collectivités locales. 3 vols de données par jour depuis le début de l'année, reconnaît Sébastien Lecornu, qui a annoncé un plan d'urgence, 200 millions d'euros. L'exécutif prévoit également de consacrer dès l'an prochain au moins 5% des budgets numériques des ministères à la cybersécurité. Un minimum selon les experts qui pointent le retard de la France en la matière. judiciaire.
7: Agnès Soubiran, la direction générale des finances publiques, va porter plainte après cette attaque.
1: Un feu imprévisible, attisé par le vent et qui progresse vite.
7: Voilà comment le préfet des Landes décrit l'incendie en cours depuis hier dans le département, déjà traumatisé par celui près de Biscarrosse. Il y a un mois, près de 4000 hectares ravagés. Cette fois, il y a déjà plus de 1100 hectares parcourus, 525 personnes évacuées et 500 pompiers mobilisés. Voilà pour le dernier point à l'instant du préfet des Landes. Des incendies favorisés par une sécheresse historique, des restrictions d'eau partout ou presque, pas de véritable pluie à l'horizon et des cultures qui souffrent dans les vignes. Les vendanges vont commencer bien en avance. Dès la semaine prochaine, par exemple, à Magny-les-Villiers, près de Beaune, en Bourgogne, où Mariam El Kurdi s'est rendu sur un domaine familial où l'on s'attend à une récolte catastrophique malgré les innovations mises en place. C'est ce matin le reportage France Inter sur le terrain.
9: Le soleil tape fort sur le vignoble de Clernaudin, 57 ans. Le sol craque sous nos pieds. Et à quelques jours des vendanges précoces, on voit à l'œil nu les vignes qui ne résisteront pas à la sécheresse.
10: Donc là, on a un jeune pied. Toutes les feuilles de la base ont séché. On a 7-8 raisins avec des baies de la taille d'un petit pois. S'il pleut, je ne suis même pas sûre que ça soit rattrapable. Donc on va avoir des pertes. Moi, je me prépare à faire un tiers de récolte, dans le meilleur des cas.
9: Pourtant, la viticultrice teste plusieurs solutions face aux aléas climatiques. Sur une parcelle, des rangées d'ombrelles s'ouvrent soudain.
10: Eh bien là, ça veut dire qu'il fait chaud. Ça se déclenche automatiquement.
9: Ce système, la canopée, est une invention d'une start-up clermontoise. Pour évaluer son efficacité, la chef d'équipe, Maxine Ying, observe les végétaux avec un petit capteur blanc.
11: Donc, ça mesure la quantité de chlorophylle sur la feuille. Je peux vous montrer. Voilà, le résultat apparaît très rapidement. Pour l'instant, le niveau de chlorophylle est de 39,5. Donc, si le niveau est plus bas, ça veut dire qu'il y a un stress hydrique.
9: Mais Clernaudin se rend à l'évidence.
10: La canopée ne parviendra pas à sauver les vignes. Ben, ça n'apporte pas d'eau. Ça va vous limiter beaucoup l'évapotranspiration et vous baisser les températures. Si vous êtes sur un sol trop peu profond, je ne suis pas sûre qu'il y ait une autre solution que d'apporter de l'eau.
9: Irrigation aujourd'hui interdite sur son vignoble et qui, selon elle, relève d'un débat plus vaste dans la société sur l'usage de l'eau.
7: Mariam El Kurdi, reportage France Inter sur le terrain en Bourgogne. La journée d'hier a été l'une des plus chaudes jamais enregistrées dans l'Hexagone, nous dit ce matin Météo France. Et cette nuit a encore été tropicale. Tout l'été a été une épreuve avec la répétition de ces vagues de chaleur. Nous en avons tous ressenti les effets. Fatigue, irritabilité, etc. Eh bien, Santé publique France lance une enquête pour connaître précisément les conséquences de ces canicules sur notre bien-être et notre santé. Sophie Bécherel, 2000 personnes majeures ont déjà commencé à répondre à des questionnaires.
12: L'étude vise à mesurer l'impact des vagues de chaleur sur les organismes avant le recours à un soin médical. Autrement dit, si les passages aux urgences, les appels au SAMU sont suivis et comptabilisés en France, on sait peu de choses sur le ressenti physique et psychique engendré par des températures qui ont bien souvent dépassé les 30 degrés cet été. Ce que souhaitent comprendre les épidémiologistes, c'est la sensibilité des Français à ces épisodes de chaleur extrême. Comment s'adapte-t-on suivant sa situation du moment, son âge, la composition du foyer, le suivi ou non d'un traitement médical, le fait par exemple d'être enceinte. Des questions portent également sur le lieu d'habitation, maison ou appartement, quel étage, présence ou non de volets. Les personnes doivent dire comment elles se sentent, plus fatiguées ou pas, ont-elles des problèmes de concentration, de sommeil, des troubles anxieux. Cette étude vise à améliorer la prévention, car on sait par de précédents travaux que si chacun a le sentiment de bien connaître les gestes pour se préserver de la chaleur, les recommandations ne sont que partiellement comprises et appliquées. Les résultats de cette enquête seront rendus en octobre.
7: Sophie Bécherel, alors pour se préserver la santé, justement, ceux qui sont en vacances, surtout, préfèrent vivre un peu plus la nuit que d'ordinaire, où les températures sont un peu plus clémentes, d'où le succès du cinéma en plein air. Il y en a partout, en France, à Verdun, Strasbourg, Rennes et j'en passe. À Paris, ça fait 35 ans que ça existe. Au Parc de la Villette, hier soir, c'est le film Winter's Bone avec Jennifer Lawrence qui était diffusé. Mais Fanny Imbert, plus que des cinéphiles, vous avez croisé des Parisiens heureux de quitter quitter leurs appartements quelques heures.
13: Bienvenue à la Villette.
14: Assises en tailleur sur la pelouse, en attendant que le film commence, Valentine, Lola et Lucie savourent la fraîcheur relative et la vue du soleil qui disparaît enfin derrière l'horizon.
15: On s'est posé, ça fait du bien, on a mangé, tranquille, grave agréable, le petit vent, le soleil qui s'en va. Meilleur moment de la journée au final.
16: C'est plus frais ici que dans l'appart quand même.
17: Là au moins on a clim naturel avec les arbres, petit vent quand même très léger mais...
15: De base on avait un autre plan mais il faisait tellement chaud et on s'est dit est-ce qu'on aura la force. Et en fait, hasard de dingue, elle a proposé cinéma en plein air, let's go, kiff à mort.
14: Cécile, elle, a tout prévu, la grande nappe, le pique-nique, les coussins. Elle est venue avec ses neveux et nièces en vacances chez elle pour quelques jours. Impossible de rester enfermée dans leur appartement.
18: On n'a pas le grand air de la campagne ici, donc on va trouver de l'air et on est allé à la Villette pour regarder le film en plein air. Bon, je sais pas si ça va leur plaire, mais au moins, on est tous ensemble et ça n'a pas de prix.
19: Hein, ça a l'air trop bien.
18: On a préparé les repas, faire des petits gâteaux maison et puis on va bien manger.
14: Alors que le film débute, la nuit arrive enfin et avec elle, ces quelques heures de répit.
7: Fanny Imbert, j'évoquais les feux de forêt, ils ne touchent pas que la France. En Croatie, environ 1000 personnes ont été évacuées hier au sud de Split, région très touristique sur la côte adriatique, où des records de température ont été enregistrés ces derniers jours. Plusieurs maisons détruites par les flammes, là aussi attisées par le vent.
1: France Inter, 8h10, Taïwan conclut aujourd'hui ses exercices militaires annuels.
7: Pour se préparer à l'éventualité d'une invasion chinoise, Pékin revendique sa souveraineté sur cette île démocratique, soutenue entre autres par les États-Unis. Une simulation d'attaque durant laquelle les habitants doivent évacuer les rues et se réfugier dans des abris en sous-sol. Notre correspondant Jules Bois a assisté hier à cet exercice sur place à Taïwan.
20: D'abord une alarme stridente sur tous les téléphones, puis les sirènes d'alerte aérienne résonnent dans les rues. L'exercice a commencé. Sur les téléphones, aucun signal. Taïwan doit se préparer à un scénario de coupure d'internet, explique Fang Yongning, chef de la police de Nouveau-Taipei.
21: Le scénario de guerre auquel nous faisons face n'est déjà plus celui d'une guerre traditionnelle. Désormais, la guerre est aussi numérique. Comment communiquer et réagir si internet est coupé? C'est un point important de cet exercice.
20: Pour Bojan, à l'abri dans une station de métro, ces exercices sont utiles, mais se projeter dans un scénario catastrophe est le plus difficile.
22: Rien ne s'est encore passé et on ne sait pas exactement ce qui se passera. Mais en attendant, j'ai quand même le sentiment que la population n'est pas encore assez préparée.
20: Un sentiment que partage Ama, accompagnée de sa fille, toutes deux restées à la maison pendant l'exercice.
23: Peut-être que pour le gouvernement et l'armée, c'est utile. Mais pour des citoyens, pas vraiment. Tout le monde reste à l'intérieur, sans sortir, et c'est tout. Pendant ces 30 minutes, on n'a rien à faire. Aucune préparation particulière pour nous.
20: Quelques minutes seulement après la fin de l'exercice, la vie reprend son cours pour des Taïwanais habitués à vivre normalement, malgré les menaces chinoises.
7: Jules Bois à Taïwan pour France Inter. Sans trop de surprise, Nigel Farage gagne son pari. Le leader de l'extrême droite britannique réélu député de Clacton-on-Sea un mois après avoir démissionné, mis en difficulté par une affaire de dons non déclarés.
1: C'était il y a un mois au péage d'Avignon Nord.
7: Un homme de 29 ans, Shire, était abattu par un policier municipal du Pontet après un refus d'obtempérer et une course-poursuite de plusieurs kilomètres. Le fonctionnaire qui a tiré est mis en examen pour violence volontaire ayant entraîner la mort sans l'intention de la donner par personne dépositaire de l'autorité publique. La famille de Shire prend aujourd'hui la parole. Anouk Caron, vous avez rencontré son frère et sa sœur.
24: Un mois après la mort de leur petit frère, Sonia et Madani ont toujours du mal à réaliser que Shire est décédé.
25: Pour moi, il est encore là. C'est trop brutal. J'arrive pas à l'imaginer comme ça. Il n'y a aucune logique.
24: Car ils expliquent que leur petit frère était en règle, il avait le permis et sa voiture était assurée.
26: Donc en fait, on ne comprend pas qu'est-ce qui a fait que l'élément déclencheur ou qui disait que mon frère était quelqu'un hors la loi ou quoi que ce soit. Pourquoi ils l'ont tué? Ouais, on ne comprend pas pourquoi. C'était quoi? Une chasse à l'arabe? Une ratonnade? C'était quoi en fait? Ils avaient tellement d'autres moyens de pouvoir l'intercepter. Juste prendre la plaque? Se rendre à son domicile.
24: Dans un communiqué, le parquet d'Avignon précise que Shire avait une conduite dangereuse ce soir-là. Après les faits, le policier municipal qui a tiré a reçu le soutien du maire Rassemblement National du Pontet et il va exercer à nouveau prochainement une décision qui les scandalise.
25: C'est incompréhensible. Il a tiré sur quelqu'un de deux balles dans le dos. Il va faire quoi au prochain?
24: Qui va l'arrêter, lui ?
0: Sonia, Madani et leur famille espèrent un procès et souhaitent que le policier qui a tiré soit mis en examen pour homicide volontaire et non pour violence volontaire ayant entraîné la mort sans intention de la donner.
7: Anouk Caron, ici Vaucluse. Le policier assure qu'il a tiré en état de légitime défense. Selon les premiers éléments de l'enquête révélés la semaine dernière par Libération et Mediapart, les policiers avaient réussi à bloquer le fuyard dans un couloir du péage au moment des tirs.
1: C'est lui que tout le monde attend dans le bassin olympique de Saint-Denis.
7: Léon Marchand, qui d'autre ? Il entre en lice en individuel à 10h30 ce matin, série du 200 mètres papillon. Peut-être offrira-t-il à l'équipe de France sa première médaille d'or en individuel des championnats d'Europe. En attendant, les Bleus font bien le boulot. 10 médailles, 2 de plus en argent hier soir. Marie-Ambre Molu sur 50 mètres d'eau et Maxime Grousset sur 100 mètres papillon, qui a rendu hommage hier à Florent Manaudou. Le sextuple médaillé olympique a annoncé la fin de sa carrière sportive. Il n'a plus nagé depuis les Jeux de Paris. C'était le mentor de Maxime Grousset.
2: Je retiendrai une image de mentor. Lui aussi, il a fait partie intégrante de ma carrière. On a beaucoup fait de courses ensemble. On a, au début, gagné tout le temps. Après, j'ai commencé à gagner. Et quand on commence à gagner contre Florent Manaudou, un aussi gros nom de la natation, ben, ça donne confiance. Donc c'est grâce à tout ça aussi que je pense qu'aujourd'hui, je suis aussi fort. Voilà, c'est un grand homme. Et je pense qu'on en retiendra, en tout cas dans la natation, que du bon.
7: Maxime Grousset au micro de Jérôme Val. Et puis des œuvres volées d'Henri Matisse, retrouvées hier près de Sao Paulo. 8 sur les 13 dérobées l'an dernier dans une bibliothèque de la plus grande ville du Brésil. Estimées à environ 200 000 dollars hein, selon la police. Les compositions tirées de l'album Jazz se trouvaient en possession, nous dit-on, d'un homme armé qui les gardait pour le commanditaire du crime, qui lui-même a été arrêté en avril dernier.
1: Henri Matisse et ses œuvres qui étaient donc au Brésil. Merci Kevin Dufraîche, le journal de 8h que vous retrouvez comme toutes les éditions de France Inter en podcast sur l'appli France Inter, l'appli Radio France. La météo tout de suite. C'est Stéphanie Fromentin. La canicule reste intense ce vendredi.
3: Mais un changement de temps se dessine. Les plus fortes chaleurs se décalent vers l'est. L'air moins chaud commence à gagner le nord-ouest, ce qui offre dès aujourd'hui un rafraîchissement près de la Manche et de l'Atlantique. 5 départements sortent de la canicule. Les nuits sont encore souvent supérieures à 20 degrés du sud-ouest au centre, à l'Île-de-France et surtout dans l'est et le sud-est, avec localement plus de 25 degrés dans les grandes agglomérations et près de la Méditerranée. Sur une grande partie de l'Hexagone, nous sommes encore soumis donc à de fortes chaleurs cet après-midi, 35 à 40 degrés. Les 35 seront encore largement dépassés du sud-ouest au centre et surtout à l'est, avec fréquemment 35, 40 degrés, voire 41. 75 départements sont donc encore maintenus en vigilance orange canicule. Cette baisse des températures par le nord-ouest s'accentuera demain et se généralisera dimanche.
1: Des orages ponctuent l'après-midi.
3: Des orages parfois forts qui éclatent effectivement dans le sud-est. Même si le soleil reste très présent sur une grande partie de l'Hexagone, des nuages gagnent ce matin le nord-ouest, la façade atlantique, annonçant un changement de temps. Des orages parfois forts se développent dans le sud-est et notamment dans le sud des Alpes. Puis en cours de soirée et de nuit, sur la façade atlantique, de la Bretagne jusqu'en Nouvelle-Aquitaine.
1: Merci Stéphanie Fromentin.
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1: Sur France Inter. Et voici Géopolitique avec vous, Marie Boéton. Bonjour Marie.
5: Bonjour.
1: Du journal La Croix, direction la Russie, où le seul parti anti-guerre du pays s'est vu barrer la route des législatives.
5: Oui, la guerre se mène en Ukraine, mais le débat sur la guerre, lui, est interdit en Russie. La Cour suprême a en effet exclu le petit parti Yabloko du scrutin prévu le mois prochain. Fait rare, même l'ONU est sortie de sa réserve habituelle en se déclarant, je cite, profondément préoccupé par l'exclusion de cette formation politique, qui est donc la seule dans le pays à réclamer la fin des hostilités avec Kiev. Yabloko, crédité en janvier dernier de 3% des suffrages, ne menaçait aucunement la majorité présidentielle, mais le Kremlin ne compte pas seulement remporter ses législatives, il entend aussi fixer les limites du débat public. Et critiquer la guerre n'est pas admis, trop inflammable.
1: Et pourquoi ça ? Est-ce que Moscou craint vraiment que le discours anti-guerre fasse des émules ?
5: Eh bien, de plus en plus de Russes, jusque-là résignés à la guerre, souhaitent désormais la fin des combats. Ce ne sont pas forcément des pacifistes, ni des opposants au Kremlin d'ailleurs, plutôt des citoyens qui, après 4 ans de conflit, sont préoccupés et fatigués. La guerre s'invite désormais dans leur vie avec les frappes de drones, elle plombe aussi l'économie, sans parler de son coût humain colossal. Près d'1 million de soldats russes auraient été tués ou blessés depuis le début de l'invasion. Moscou craint que cette lassitude, aujourd'hui diffuse, cristallise et se transforme en électorat, voire en force politique. Un score même très modeste peut offrir un point de ralliement pour l'avenir. Bref, laisser Yabloko participer aux prochaines législatives, c'était potentiellement transformer ce scrutin en référendum informel sur le conflit en cours, au risque de fissurer le discours officiel.
1: Un discours selon lequel la nation tout entière souhaite poursuivre les combats, c'est ça?
5: Exact. Vladimir Poutine tient à renvoyer l'image d'une société largement ralliée à la guerre. Il en a besoin en interne d'abord. L'armée russe peine à recruter comme jamais. Le réservoir des volontaires s'épuise. Moscou doit même faire appel à des combattants étrangers. Il faut d'autant plus, dans ce contexte, entretenir la fiction d'une nation totalement alignée sur l'effort de guerre. Idem à l'international. Le maître du Kremlin se tient à se présenter en commandeur en chef, ayant derrière lui un pays qui fait bloc. L'enjeu ? Montrer qu'il n'est soumis à aucune pression en interne et peut donc faire durer le conflit. Une façon de se présenter face à Kiev en position de force. Une bien drôle de démonstration de force toutefois, quand 3% suffisent à faire peur.
1: Merci Marie Boëton, c'était Géopolitique. Dans un instant, l'État n'a plus d'argent, mais les politiques ont beaucoup de priorités. Qui va payer ? Le grand entretien avec Mathieu Vallet, député européen du Rassemblement National. C'est tout de suite.
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1: Un été de feu et de canicule, des pompiers en grève et déjà la bataille du budget 2027. À 8 mois de la présidentielle, le Rassemblement national dit être prêt à gouverner. Mais que voterait-il dès maintenant ? Que fera-t-il demain ? Et avec quel argent ? Posez vos questions à notre invité au 01 45 24 7000 ou par message sur WhatsApp à ce même numéro ou sur l'appli Radio France. Bonjour Mathieu Vallet.
12: Bonjour François Geffrier.
1: Vous êtes député européen du Rassemblement national et conseiller municipal à Lille. Parlons d'abord des pompiers, ce sont eux les grandes figures de l'actualité de cet été 2026 face aux incendies et donc en grève pour demander plus de moyens. Déçus de leur rendez-vous hier avec le ministre Laurent Nunez, manifestation à Paris, ce sera fin septembre, mais dans un contexte où il n'y a plus d'argent nulle part, est-ce qu'on va réussir à satisfaire leur demande d'être mieux équipés ?
12: D'abord, moi je rends hommage à nos sapeurs-pompiers, ils l'ont dit, ils ne veulent pas être qualifiés d'héros, ils veulent des moyens. Donc moi je suis étonné que dans la 6e puissance du monde, ils n'aient pas une cagoule anti-feu qui soit digne de ce nom, qui filtre les particules, qui peut leur permettre de faire face à des incendies violents, comme on l'a vu en Gironde, dans le Var, ou même aujourd'hui dans le Nord-Pas-de-Calais ou dans les Landes. Et donc on attend aujourd'hui, en 2026, que les sapeurs-pompiers soient au bout du bout et qu'ils aient consacré toute leur force à nous protéger face au méga-feu qu'a connu la France et qu'elle connaît encore aujourd'hui, pour leur acheter des cagoules dignes de ce nom. Enfin, il y a des choses que je comprends pas, faut que les
1: moyens ou c'est que l'innovation n'existe pas.
12: Il y a un grand manque de moyens, mais vous savez qu'il y a 1000 fourgons engins incendie liés au feu de forêt en moins depuis 10 ans. Vous savez que les Canadair que Emmanuel Macron prétend avoir acheté ne sont toujours pas livrés. Les premiers arriveront en 2028 et les seconds, si j'ose dire, en 2032.
1: Ils sont effectivement commandés et ça met du temps.
12: Oui, mais gouverner, c'est prévoir. Donc ça fait 10 ans qu'il est au pouvoir, mais c'est comme les places de prison, c'est comme la police nationale et la gendarmerie. Tout le monde est à l'os et aujourd'hui, on constate bien que tout le monde, en fait, va être dans la rue. Les policiers ont manifesté début juillet, ils ont pas obtenu gain de cause. Les sapeurs-pompiers, vous l'avez dit, le 29 septembre seront dans la rue. Et moi, pardon, mais il faut aujourd'hui que cette loi de modernisation de la sécurité civile, il y a eu un Beauvau de la sécurité civile qui n'a pour l'instant débouché sur rien. On attend qu'on ait 4 pompiers qui soient morts cet été. Je pense notamment à Anthony et Wilfried qui sont décédés près de Mérignac à Bordeaux. Et ben, pour que cette loi soit présentée, nous annonçons début septembre. Donc évidemment que nous, on est prêt à siéger l'Assemblée nationale avant l'heure, puisque normalement, les députés reprennent le chemin de l'école, si j'ose dire, fin septembre, début octobre. Donc la réalité, c'est que oui, sur les moyens, les effectifs, vous avez vu qu'ils réclament 21 000 sapeurs-pompiers en recrutement. Aujourd'hui, on a 44 000 sapeurs-pompiers professionnels, on a 200 000 volontaires, et la réalité, c'est que c'est pas suffisant pour faire face aux feux de forêt. Puis j'ai vu qu'il y avait eu des querelles entre les départements pour permettre de mettre à disposition des sapeurs-pompiers professionnels. C'est pareil, au 21e siècle, il faut qu'on puisse libérer facilement des sapeurs-pompiers professionnels pour aller sur les feux. Il faut que, par exemple, dans les administrations, ça peut être une doctrine tout de suite adoptée par le ministère de l'Intérieur, on puisse libérer des policiers, des gendarmes ou l'ensemble des fonctionnaires pour pouvoir soutenir leurs frères d'armes.
1: C'est tout ça qu'il faut mettre dans ce projet de loi de modernisation de la sécurité civile.
12: Mais il faut un grand plan Marshall, un grand plan d'investissement pour nos sapeurs-pompiers, avec évidemment des choses chiffrées, des choses concrètes, puisque hier, les sapeurs-pompiers, en tout cas leurs 9 représentations syndicales, ce qu'ils ont reproché au ministre de l'Intérieur, c'est de ne pas assez être concret, précis et donner des échéances avec des engagements sur les sapeurs-pompiers.
1: Si on doit moderniser, c'est que la structure actuelle ne fonctionne pas. Qu'est-ce qui aujourd'hui pêche ? Est-ce que c'est l'organisation par département avec ces fameux SDIS, les services départementaux d'incendie et de secours ? Ou est-ce que c'est la coordination avec l'État ? Est-ce qu'un SDIS n'est pas proportionné pour un méga-feu comme on a vu en Gironde ?
12: Non, mais je vous ai dit qu'il fallait développer la coordination entre les services départementaux d'incendie et de secours. Aujourd'hui, vous savez qu'ils sont en partie financés par les départements, mais aussi par les établissements intercommunaux. Donc, il y a un certain nombre de financements qui rentrent. Vous savez, nous.
1: Donc là, c'est le millefeuille qui pose problème pour vous.
12: Mais dans la France, c'est globalement toute cette technocratie qui pose problème.
1: On supprime l'échelon départemental,
12: les régions. Mais nous, on a entamé une réflexion. On estime que d'abord, le maire, c'est le meilleur échelon. Ensuite, au niveau national.
1: Mais chaque mairie peut pas avoir son bataillon de pompiers.
12: Non, mais bien sûr. Mais typiquement, les régions, c'est une structure d'un millefeuille administratif aujourd'hui qui est superflu. Voilà, on a les départements, les régions, les métropoles.
1: Les régions, là, n'interviennent pas dans les
12: feux. Non, mais je sais bien, mais il faut qu'on fasse des économies. Donc, on ne peut pas dire on va financer plein de choses et derrière, on économise sur rien. Bon, vous savez que nous, on a donné une palette d'économies sur beaucoup de sujets, sur les énergies intermittentes, 7 milliards d'euros, sur l'immigration, 15 milliards d'euros, sur aussi ce millefeuille administratif et ses agences, l'ARCOM, l'ADEME. Alors, je sais que ça chagrine les écologistes, mais enfin, il faut bien trouver et proposer des économies. Nous, on les propose. Et je ne sais pas si vous êtes au courant, mais si on continue avec un train de vie qui est au-dessus de nos moyens comme on le fait actuellement, en 2029, toutes les sommes payées par les Français au titre de l'impôt sur le revenu, c'est-à-dire les sommes que prélève l'État sur le fruit de travail des Français, des particuliers, eh ben ça sera dédié au paiement des intérêts de la dette. Ça veut dire qu'on ne financera plus les sapeurs-pompiers, les policiers, les gendarmes, les magistrats, les médecins, les soignants, les hôpitaux, on financera les intérêts de nos créanciers.
1: On financera tout ça à la fois, mais la dette continuera de se creuser.
12: On financera pas ça tout
1: on
12: ça à la fois.
1: Tout. On arrêtera pas de payer les fonctionnaires.
12: Bah, oui, enfin vous me direz, si j'écoute Jean-Luc Mélenchon, il veut brûler les dettes de la France en croyant que ça va résoudre des problèmes et que finalement on rentrerait dans une grave crise financière nationale et européenne. Non, nous on est sérieux, on propose des économies sérieuses et en réalité, oui, vous avez raison de me poser la question, sur ces économies qu'on fera, on les dépensera et investira sur la sécurité, mais enfin c'est l'ADN de mon parti, donc nous, on n'a jamais attendu qu'il y ait des méga-feux, des drames et des situations de crise qu'on connaît actuellement pour faire ces propositions.
1: Et je rappelle que vous êtes aussi ancien porte-parole du syndicat indépendant des commissaires de police. Donc, je résume, un grand plan Marshall pour la sécurité civile. Il y a aussi cette question restée un peu en suspens au début de l'été. Là, on arrive à la fin, on espère, d'une énième vague de chaleur avec des températures encore aujourd'hui autour de 38-40 selon les régions. Le plan climatisation que propose le Rassemblement National depuis plusieurs mois, où en est-il ? Est-ce qu'il est chiffré ? Ça y est.
12: Oui, mais en fait, si vous voulez, on est sur un investissement assez conséquent lié à la climatisation. On veut d'abord climatiser, par exemple, les EHPAD, les établissements sanitaires, on a les personnes de notre population les plus fragiles, les administrations également, en particulier les écoles, les crèches et les établissements scolaires, parce qu'on peut pas faire accueillir et faire étudier nos enfants dans des fournaises et dans des bouilloires thermiques qui sont à 30-35 degrés, et même parfois obligés de fermer ces établissements et les empêcher d'avoir cours parce que il y a cette problématique du réchauffement climatique et des canicules qui s'enchaînent. Je rappelle que depuis le début de l'été, mais même depuis fin mai, début juin, on enchaîne des vagues caniculaires comme on le connaît actuellement dans notre pays. Et hier était la journée la plus chaude. Mais oui, nous avons un plan d'action pour faire simple, parce que je veux pas noyer des chiffres vos auditeurs. Mais en réalité, ce qu'on veut, c'est nous équiper sur 10 ans. Alors d'abord, sur une première tranche de 5 ans, on est des gens sérieux. On peut pas promettre de raser gratis, surtout avec les finances que vous connaissez actuellement, que M. Macron nous laisse. Mais en tout cas, on veut d'abord équiper les administrations prioritaires. Et ensuite, on veut inciter les Français à pouvoir installer, équiper leur logement, de système de climatisation. Mais regardez, je ne sais pas si vous avez entendu, je l'avais déjà dit sur d'autres médias, mais on vient d'avoir à Amiens un commissariat de 45 millions d'euros. On se dirait que dans un état moderne, dans un état stratège, dans un état qui lui-même lance la fabrication de nouveaux commissariats, il va adapter au changement climatique. Il n'y a pas de clim, les vides sont fermées, il n'y a pas d'adaptation pour que les agents puissent travailler en période caniculaire, donc des fois il fait 32 degrés dans les locaux.
1: Est-ce qu'on accueille des victimes
12: dans ces conditions-là ? Est-ce qu'on fait travailler des policiers dans des conditions extrêmes dans un commissariat de 45 millions d'euros où les portails ne fonctionnent plus, où il n'est pas adapté au changement climatique et où finalement les problèmes s'enchaînent parce qu'il est bourré de malfaçons. C'est pas la manière digne de dépenser l'argent français.
1: Dans ce commissariat, vous mettez la clim dans les commissariats, je l'entends, dans les hôpitaux, les EHPAD, les écoles.
12: On commence d'abord par les hôpitaux, les EHPAD, parce que vous avez vu que les hôpitaux, c'était la honte de la France, la honte du monde entier.
1: Donc là, on est sûr.
12: De devoir mettre des couvertures anti-feu et des couvertures de protection aux fenêtres parce qu'il n'y avait pas de climatisation.
1: Et on en parlait avec nos invités à 7h50 juste avant vous.
12: Oui, je vous ai écouté,
1: donc là, c'est un financement de l'État, si je vous suis. Si ce sont dans les hôpitaux.
12: Simple, ça sera des emprunts qui seront financés par les particuliers et que l'État soutiendra. On a présenté avec Thomas Ménager, par exemple, un nouveau système. Vous savez, MaPrimeRénov, nous, on a proposé un système différent où on.
1: C'est-à-dire que moi, en particulier, je pourrais prêter à l'État.
12: Non, c'est l'État qui vous soutiendra avec des taux d'intérêt très bas.
1: Mais pour les hôpitaux,
12: pour les hôpitaux, oui, l'État investira sur un budget de remodernisation. Mais oui, enfin, vous savez, l'hôpital, ça fait un moment qu'on dit qu'il faut changer le fonctionnement de l'hôpital. Aujourd'hui, c'est
1: là aussi, il y a un peu un millefeuille. Hôpitaux, c'est plutôt géré par les collectivités et par un financement étatique. Les écoles, le bâti, c'est la commune.
12: Oui, bien sûr. Les collèges, c'est les départements et puis les lycées, les régions. Mais même vous avez les agences.
1: Vous n'avez pas, un chèque global de l'administration Rassemblement National qui arriverait au pouvoir en 2027 sur la climatisation.
12: Non, mais d'abord, quand on va
1: faire un chiffrage global.
12: Si, il y a un chiffrage global de plusieurs milliards d'euros sur lequel Jean-Philippe Tanguy a présenté le projet. Simplement, ça sera un package global. Vous savez que si on produit en France, on fait moins de pollution. Vous savez que si on protège nos frontières et nos États membres de l'Union Européenne, singulièrement la France, de produits qui viennent de Chine, qui viennent du monde entier, sur lesquels on n'impose rien alors qu'à nos entreprises, on impose tout, y compris nos agriculteurs. Oui, c'est un package complet. Il n'y a pas uniquement la climatisation qui est liée à cette lutte contre le réchauffement climatique et à cette lutte contre les bouillards thermiques.
1: Mathieu Vallet, vous êtes député européen du Rassemblement National. Vous avez parlé des énergies intermittentes que sont l'éolien et le solaire, selon votre vocabulaire. Le Rassemblement National plaide pour plus de nucléaire. Mais on voit cet été qu'il y a aussi des limites avec les méduses sur la centrale de Gravelines, la plus grande de France, la Garonne trop chaude à la centrale de Golfech pour la quatrième fois de l'été. Est-ce que ça ne prouve pas qu'il faut un mix énergétique reposant sur plusieurs piliers costauds et qui puissent prendre le relais l'un de l'autre?
12: Si, mais alors on est pour une énergie nucléaire parce que c'est une énergie décarbonée, donc ça permet de limiter les impacts du CO2 sur le réchauffement climatique. Donc c'est pour ça que nous proposons effectivement que la France soit pleinement à nouveau engagée dans le nucléaire. Je rappelle que Fessenheim, cette centrale nucléaire a été fermée par M. Hollande et validée par M. Macron définitivement pour des accords avec des écologistes.
1: Mais est-ce qu'il faut un moratoire sur les énergies renouvelables?
12: Oui, on peut par exemple les barrages hydroalcooliques, par exemple sur d'autres énergies qu'on peut investir également. Mais oui, l'énergie solaire, l'énergie liée aux éoliennes, ce n'est pas l'alpha et l'oméga, ça coûte cher et ça ne rapporte pas autant d'énergie qu'on peut espérer. Et puis regarde en Espagne. En Espagne, il y a eu un blackout lié à toutes ces énergies intermittentes et l'Allemagne, parce qu'elle a pu faire le choix de nucléaire et qu'elle a voulu faire plaisir aux écologistes, elle a dû finalement rouvrir des centrales à charbon.
1: Mais on voit bien qu'il faut un peu de tout et qu'il faut des panneaux solaires quand trois réacteurs nucléaires de Gravelines sont à l'arrêt.
12: Non, il faut plus de centrales nucléaires avec évidemment une anticipation du fait que, par exemple, moi je suis du Nord, donc Gravelines à Dunkerque, je sais très bien comment est positionnée et fonctionne cette centrale nucléaire, dans le sens où elle a déjà été confrontée à des problèmes d'invasion de méduses ou des difficultés liées à cette thématique. Il faut évidemment installer les EPR de deuxième génération, même de troisième génération, c'est aussi un investissement aujourd'hui qui prend du temps, qui coûte beaucoup plus cher que prévu et sur lequel on devrait aller plus vite parce que ça permet aussi de bénéficier d'une énergie dans laquelle on est indépendant et sur laquelle, je le rappelle, on permet d'assurer à la France sa souveraineté et sur lequel Emmanuel Macron, avec du retard à l'allumage comme d'habitude, a annoncé un plan d'investissement 2022.
1: Et vous l'avez dit, ça va coûter plus cher que prévu. On est à 130 milliards d'euros pour la maintenance et la rénovation du parc actuel d'ici 2035, plus 73 milliards d'euros pour les 6 nouveaux EPR. Ça fait 200 milliards d'euros. Ça va forcément, et c'est plus cher que les réacteurs précédemment construits, ça va forcément se payer sur les factures d'électricité.
12: Aujourd'hui, ce qu'on paye sur les factures d'électricité, c'est les règles du marché européen de l'énergie. On indexe des prix sur des indicateurs qui ne sont pas les nôtres et qui, en fait, font augmenter les factures. Je vous rappelle qu'elles ont augmenté au mois d'août. Là. Moi, j'ai même reçu un mail, je pense que vous l'avez reçu, qui indiquait que le gouvernement avait décidé, sur les prix réglementés, d'augmenter le prix du kilowattheure. Donc, la réalité, c'est que nous, on souhaite que...
1: Ce marché nous a permis d'éviter le blackout quand, l'hiver 2023,
12: on va aller dans le fond dans le nucléaire et que l'Espagne et le Portugal, par exemple, dérogent aux règles du marché européen d'électricité, donc on ne veut pas en sortir, mais on veut simplement changer le fonctionnement de ces règles. Donc c'est pour ça que, comme l'Espagne et le Portugal, qui ont en moyenne 20-30% de baisse de leur facture d'électricité liée à ce changement des règles auxquelles ils bénéficient par exception ibérique, et ben oui, nous, on n'est pas les dindons de la farce, au même titre que l'Allemagne bénéficie d'un rabais de sa contribution au budget de l'Union européenne. Je vois pas pourquoi la France, elle paierait toujours plus que tout le monde, elle ferait la faillite de plus que par rapport aux autres pays de l'Union européenne.
1: On en bénéficie les dans les deux sens, hein, quand on manque d'électricité et le reste du temps quand on en exporte.
12: Oui, mais on peut continuer à rémunérer bien sûr sur des prix exorbitants basés sur le prix du gaz, par exemple. Je vois pas pourquoi on prend un index du prix du gaz qui nous coûte beaucoup plus cher que le prix de l'électricité sur la centrale qui, en fait, va nous coûter la plus chère. Je caricature pour que nos auditeurs comprennent bien, parce que c'est hyper technique. Et puis, bah, avec beaucoup d'humilité, moi, en tant qu'ancien commissaire de police, j'écoute ça aussi depuis 2 ans et demi quasiment en tant que député de l'Union européenne et de la France au Parlement européen. Mais voilà, donc c'est quelque chose sur lequel nous, on veut avancer. Voilà. Mais vous me posez des questions sur tous ces financements, mais la réalité, c'est que aujourd'hui, Emmanuel Macron va laisser un pays au bord de la banqueroute, un pays au bord de la faillite, un pays où toutes les crises s'accumulent. Vous avez vu que la rentrée sociale s'annonce très chaude, sans faire de jeu de mots.
1: Et on va parler du
12: budget. Les sapeurs-pompiers dans la rue, les policiers, les gendarmes à nouveau dans la rue en septembre. Non, mais je suis en train, je ne sais pas si vous en avez parlé, mais cet été, vous avez les sapeurs-pompiers qui luttent contre les méga-feux, mais vous avez des attaques au couteau à Épinal, où le gars est considéré comme cas psychiatrique. Des policiers ont failli municipaux y rester à la carotide. Non, mais c'est aussi des crises. Moi, aujourd'hui, il y a un gros sujet aussi sur ces organes d'État qui ne fonctionnent pas très bien parce que le président de la République se fout de la gueule du monde.
1: Vous parlez de la rentrée sociale. Le gouvernement envisage visiblement un déficit à 4,9% du PIB en 2027, à peine mieux que cette année, 5,1%. Est-ce que c'est un budget qui est en train de se construire qui vise à ne froisser personne autant que possible puisqu'on est juste avant une présidentielle ?
12: Non mais c'est un budget encore qui va faire les poches des Français, de ce que moi je comprends pour l'instant. Alors on n'a pas tous les détails et les aboutissants, évidemment on va pas faire trop d'attention et attendre ce que le gouvernement va nous présenter, mais moi je fais pas de la politique fiction, je verrai ce que M. Le Cornu, au nom du gouvernement, présente comme budget.
1: On voit qu'il y a des réflexions, par exemple un gel partiel des retraites, ça revient dans l'affaire
12: avec... Vous savez
1: avec...
12: que c'était une ligne rouge, nous, de désindexer ça les retraites toujours. De l'inflation, par exemple. Ah bah bien sûr, on peut pas faire payer à nos retraités, finalement, l'argent jeté par les fenêtres par le gouvernement. Nos retraités n'ont pas été dindons de la farce d'un gouvernement qui sait pas gérer le budget de la France.
1: Alors c'est pas payé, c'est moins revalorisé que ce qui aurait pu être avec l'inflation.
12: On va appauvrir des retraités qui ont consacré toute leur vie au dur labeur de leur travail, à la sueur de leur front. On va les appauvrir et on va leur baisser leur pouvoir d'achat parce qu'on a un gouvernement qui a jeté l'argent par les fenêtres depuis presque 9 ans, j'allais dire 10
1: mais
12: ans l'année prochaine.
1: La dette publique est celle, a priori, de tout le pays, de tous les Français.
12: Mais je suis pas comptable tout le monde... de la dette qu'a créé le gouvernement. En fait, nous, on n'était pas en responsabilité, ça vous a pêché.
1: Mais vous aurez du mal à faire payer individuellement Emmanuel Macron ou ses ministres du budget pour la dette.
12: Ils vont assumer, en fait, la responsabilité politique. Et être responsable politique, c'est pas simplement avoir des voitures avec chauffeur, des voitures avec gyrophares qui sont accordées d'ailleurs, je vois, à M. Raffarin, à beaucoup de gens, c'est faire en fait des budgets sérieux, responsables et qui ne mettent pas en fait la France au bord de la banqueroute comme on le connaît aujourd'hui.
1: Mais il faudra sans doute demander un effort à des catégories larges de Français.
12: Bah, on va d'abord demander des efforts à des gens qui ne contribuent pas ou qui ne payent pas des cotisations comme des étrangers qui bénéficient de prestations immédiatement sans contrepartie. C'est pas raciste de dire ça. Et j'entends souvent sur notre antenne des gens qui s'en offusquent mais qui proposent rien à côté. On a des logiste qui propose finalement de faire payer les Français honnêtes, de faire payer les retraités, mais qui ne s'attaque pas à la dépense publique inutile, les agences de l'État. Est-ce que vous lisez les rapports du Conseil économique, social et environnemental qui se situe à deux pas d'ici, pas l'IDNA, et qui nous coûte un pognon de dingue? Est-ce que, en fait, on a aujourd'hui l'ARCOM et l'ADEME qui font la pluie et le beau temps, qui sont élus par personne et qui n'ont aucune légitimité démocratique dans un pays où le général de Gaulle disait que le pouvoir suprême appartenait au peuple?
1: Donc après, moi, les agences dont vous parlez, c'est aussi France Travail, le CNRS, Météo France,
12: oui, bien sûr, on a bien mais, besoin. Non, mais bah, j'ai pas dit qu'on n'ait pas besoin de toutes les agences.
1: Ils se sont plutôt celles que je viens de citer qui coûtent le plus cher.
12: Oui, mais on peut faire une cure. Non, mais tout le monde a besoin d'une agence parce que tout le monde a besoin de postes et besoin d'argent d'un public pour vivre. Mais la réalité, c'est que nous, on n'est pas là pour faire plaisir aux gens. On est là pour être responsable et de proposer des économies dans un sens et des dépenses sérieuses dans un autre.
1: Et avec quelle méthode? Puisque, à nouveau, on n'a pas de majorité, il faudra sans doute un 49-3, voire des ordonnances.
12: Ah oui, vous parlez pour le budget, pardon. Je pensais que si vous parlez, si on était aux responsabilités, vous parlez pour le budget qui arrive.
1: Je parle pour le budget qui arrive et qui va falloir négocier, qui sera en pleine campagne électorale. Est-ce que là aussi, sur la méthode pour faire adopter ce futur budget 2027, le RN a des lignes rouges? Ou est-ce que finalement, j'allais dire, avant que vous arriviez au pouvoir, qui est votre objectif, vous dites, bon, on verra bien et puis on refera un budget quand on sera en poste?
12: Non, mais c'est pas parce que l'année prochaine, c'est l'année présidentielle et qu'évidemment, on comptera pour cette période de présenter nos thématiques qu'on va raser gratis. Hein. On va pas greffer encore plus le budget de la France pour acheter la paix sociale pour que M. Le Cornu puisse terminer tranquillement le mandat à Matignon que le président lui a donné en mai 2027 et singulièrement après les élections législatives. Donc L'arrêté, c'est qu'on sera exigeant comme on l'a été l'année dernière. Je rappelle que nos députés à l'Assemblée nationale sont ceux qui ont le plus siégé. Alors le but, c'est pas de faire le concours de celui qui était le plus longtemps dans l'hémicycle, mais en tout cas, quand on est élu par le peuple, le but, c'est pas de faire comme la France insoumise, de bordéliser la rue et d'aller manifester aux côtés des organisations syndicales. Le but, c'est de faire ce pour quoi nos députés sont payés, c'est-à-dire les défendre au sein de l'hémicycle, là où se décide la loi française. Donc soutenir les corps comme les sapeurs-pompiers, comme les policiers, les gendarmes, comme les salariés, comme les travailleurs, on le fait, notamment aux usines lorsqu'elles ferment et lorsqu'on rencontre les organisations syndicales. Mais le but, c'est d'être efficace et d'obtenir des résultats au sein de l'hémicycle. Quand on lutte contre les taxes, quand on lutte contre les dingueries de l'extrême gauche ou de la gauche, quand ils veulent taxer les boissons sucrées, quand ils veulent taxer finalement les bouteilles d'eau ou toutes ces dingueries que les Français ne comprennent pas, heureusement qu'on est là pour faire opposition. Parce que la Macronie, elle est souvent bien paresseuse quand elle ne dort pas ou quand elle n'est pas présente dans l'hémicycle.
1: Mathieu Vallée, on va aller au standard de France Inter. Dominique nous a appelé. Bonjour Dominique.
13: Oui, bonjour. Voilà, le Front National compte durcir les conditions d'immigration. Est-ce que parallèlement, en termes de rééquilibre, il compte également durcir les conditions d'attribution des indemnités chômage?
1: C'est-à-dire pour rééquilibrer, Dominique?
13: Rééquilibrer, c'est facile à comprendre. Actuellement, les industries disposent d'une manœuvre facile, peu payée, grâce à l'immigration. Beaucoup d'entrepreneurs commencent à s'inquiéter si l'immigration est réduite, mais à condition également qu'on puisse à son compter sur les 4 millions ou je ne sais plus combien de chômeurs qui existent actuellement, pour qu'ils reprennent plus facilement et le travail. Par exemple, une condition qui pourrait être, au bout de deux propositions, en cas de refus, deux propositions d'emploi, en cas de refus, on supprime les indemnités chômage.
1: Mathieu Vallée, votre réponse.
12: Non, mais d'accord, mais moi je vais revenir sur un principe simple, puis il faut arrêter de faire croire que les chômeurs sont des paresseux. Vous savez, moi, ma mère, elle a travaillé depuis l'âge de 14 ans, elle a été victime d'un licenciement économique parce que sa boîte a fait faillite, une boîte d'aide à la personne. C'est un sacerdoce, un chemin du combattant pour retrouver un emploi. Elle a réaccepté de prendre une formation d'aide-soignante, elle a réaccepté de râler sur les bancs de l'école à 58 ans. Donc la réalité, c'est qu'aujourd'hui, beaucoup de gens qui perdent leur emploi, d'abord, c'est pas de leur faute, et ensuite, ils se battent pour le récupérer, et puis il a l'âge de dire.
1: Donc pas de durcissement des conditions.
12: Non, mais il faut arrêter de faire croire que les prennent de travail ingrat que les Français ne veulent pas occuper. Il y a beaucoup de Français qui font un emploi, qui cumulent plusieurs emplois, qui se lèvent tôt le matin, qui rentrent tard le soir et qui gagnent à peine le SMIC à la fin du mois. Donc la réalité, c'est que oui, dans la restauration, dans l'hôtellerie, dans le bâtiment, pour citer ces secteurs en tension, il faut inciter nos jeunes dès la formation professionnelle, dès la formation initiale où tout le monde ne peut pas être Shakespeare ou ne peut pas être finalement Einstein. La réalité, c'est de trouver un emploi à des jeunes qui ont une appétence pour ces emplois, de bien les former et de leur permettre d'intégrer le marché de l'entreprise avec finalement une dignité de pouvoir vivre à la sueur de leur front et avec un salaire convenable à la fin du mois. Maintenant, moi, évidemment, nous, on luttera contre la fraude, on luttera contre les abus, on luttera contre des employeurs parfois, c'est pas évidemment la généralité, qui profitent du travail clandestin, qui profitent finalement de rabaisser les salaires et de mettre finalement le marché plus bas que terre pour pouvoir redonner une fierté à des travailleurs qui se battent chaque jour
1: la question
12: pour
1: Dominique,
12: un emploi. Bah,
1: la question Dominique, c'était de dire qu'il y a, durcir les conditions d'accès.
12: Qu'il y a des lâches et qu'il y a des profiteurs. Donc nous, on est pour lutter contre la fraude. Maintenant, sur le marché du travail, non, l'idée, c'est pas de matraquer fiscalement ou de réduire les indemnités de chômage de gens qui cotisent. Parce que les gens qui touchent les indemnités de chômage, c'est des gens qui cotisent. Sinon, il y a le RSA à 574 euros par mois. Donc la réalité, c'est qu'on peut pas dire qu'on est des gens qui s'enrichissent grâce à leur période de chômage. Mmh. Et surtout, ceux qui bénéficient du chômage cotisent.
1: C'est pas ce que disait Dominique, hein, mais la question était sur le durcissement futur.
12: Bah, je viens de vous répondre. L'idée, c'est de durcir finalement les conditions d'accès au travail pour les gens qui n'ont pas à y avoir accès. Et l'idée, c'est de soutenir des gens qui perdent leur emploi, qui veulent retrouver un emploi par de la formation et par un accès au chemin du travail, et d'ailleurs dès la formation professionnelle.
1: Autre question, celle d'Hélène. Bonjour à vous Hélène.
14: Bonjour.
1: Bienvenue sur France Inter, on vous écoute.
14: Merci. Alors c'était pas vraiment une question, c'était plus une constatation, une consternation plutôt. Quand j'entends de la part d'une personne appartenant à un groupe qui vote systématiquement contre l'écologie, toutes les mesures qu'on essaye de faire, de mettre en place par rapport au dérèglement climatique, le RN vote systématiquement contre. Ça va être la suppression des ZFE, la réintroduction des néonicotinoïdes et j'en passe. Donc voilà, ça me fait rire. En même temps, ça met vraiment en colère d'entendre à la radio une personne du RN qui dit qu'il faut plus de pompiers, plus de gendarmes, c'est une chose, mais attaquer le problème à la source, pour moi, c'est quand même mieux. Donc voilà.
1: Question d'Hélène pour vous, Mathieu Vallet, entre les causes et les conséquences, en quelque sorte.
12: Bon, je ne sais pas si Hélène n'a pas l'habitude sur France Inter d'entendre des représentations du peuple. Je rappelle, madame, que le Rassemblement National, c'est le premier parti de France, et à l'Assemblée et au Parlement européen, par le vote des Français. Donc, il faut arrêter de croire qu'on est des pouilleux ou qu'on est des gens qui sommes contre tout. Ce n'est pas la réalité. La réalité, c'est que les ZFE que vous parlez, c'est une apartheid sociale. Est-ce que vous trouvez normal que des gens qui viennent de la campagne ou des banlieues ne puissent pas accéder à des centres-villes dont ils représentent une minorité de pollution parce qu'on veut faire plaisir à des bobos qui, eux, ont accès à tout, au transport, à l'emploi, au commerce. Donc, je suis désolé, nous, on n'est pas pour une France à deux vitesses, on est pour une France unifiée. Et pardon, je vais être long, mais je ne vais pas m'excuser de défendre des policiers et des gendarmes. Madame, sans sécurité, il n'y a pas de liberté. L'écologie, c'est un sujet très important, mais nous, on estime aussi que la sécurité, c'est très important. Voilà, donc oui, vous m'entendrez toujours battre et combattre des idées d'extrême gauche qui font des policiers et des gendarmes une cible. Et pardon, vous m'avez pas posé la question, je sais que c'est pas l'apanage de votre chaîne radio, mais sur la réforme de la police judiciaire ou sur Gérald Darmanin qui se refait une cure sur le dos des policiers et des gendarmes.
1: Précisément, j'allais vous poser la question, je vais l'amener si vous me permettez.
12: C'est quand même fort de café. Non,
1: mais après l'affaire Liana, on a donc
12: pas m'excuser pour ça, quoi.
1: On a donc après l'affaire Liana, Gérald Darmanin qui envoie il y a quelques jours une note, aujourd'hui ministre de la Justice, à son collègue ministre de l'Intérieur Laurent Nunes, pointant un certain nombre de défaillances selon le ministère de la Justice du côté des instances qui font les enquêtes. Les enquêteurs, police et gendarmerie. Laurent Nunes répond qu'il va répondre point par point à cette note. Est-ce qu'on n'est pas dans une classique guéguerre entre police et justice alors que la sidération des Français sur le dossier est toujours là ?
12: Non mais il manque pas de toupet, Gérald Darmanin, il a blessé beaucoup de policiers et gendarmes qui chaque jour et même chaque nuit se battent contre une procédure pénale qui est devenue un carcan judiciaire, qui est devenue une jungle judiciaire, se battent contre toutes ces règles et ces normes, comme les agriculteurs d'ailleurs et comme les sapeurs-pompiers qu'on impose. Vous avez vu que la Déblou qui obère les camions de pompiers, c'est quand même une dinguerie écologiste, soi-disant, qui a permis à des sapeurs-pompiers de ne pas lutter efficacement contre les feux, qui ont dû parfois revenir avec leurs camions.
1: Sur l'affaire Liana.
12: Oui, mais je vous parle. En fait, c'est tout le pays qui est aujourd'hui au bord du gouffre. Et sur l'affaire Liana, on peut pas autoriser et admettre qu'un ministre de la Justice qui a un bilan à Beauvau, 4 ans à Beauvau, qui aujourd'hui conteste que ça a été le fossoyeur de la police judiciaire, le fossoyeur de la police nationale. Vous savez qu'il manque, pour moi, 10 000 OPJ si on voudrait traiter toutes les procédures judiciaires. Vous savez que les usages frauduleux de moyens de paiement, les escroqueries, les abus de confiance, aujourd'hui calent les armoires des commissariats parce que c'est complexe, parce que c'est technique, parce qu'on n'a pas assez d'enquêteurs formés, spécialisés. Mais qu'est-ce qu'a fait Gérald Darmanin durant 4 ans à Beauvau ? Ça réforme de la police nationale qu'il a menée en même temps que les Jeux Olympiques. Moi, j'étais au syndicat indépendant des

0: ça compromet leur chance de pouvoir se présenter. À chaque fois, ils sacrifient les policiers et les gendarmes. Donc c'est bien beau de leur faire un bisou sur les cérémonies et de leur mettre un poignard dans le dos dès que c'est compliqué, difficile. Un ministre de l'Intérieur comme un ministre de la Justice, surtout quand on a été à la Beauvau avant, il est là pour défendre nos forces de l'ordre.
1: Merci
0: les recrutements d'OPJ, la simplification de la procédure pénale, mais aussi le paiement des heures supplémentaires et les BRI, monsieur. Ils ont toujours pas de
1: spécialité. On va s'arrêter là, on va pas parler des BRI maintenant, on a ouvert pas mal de chapitres avec vous.
0: Vous me posez la question de la Fernanda, excusez-moi d'être technique et de vous apporter le point de vue du Rassemblement National, comme quoi on n'est pas si mauvais et incompétent que certains de vos auditeurs nous interrogent, ou parfois j'entends des éditos sur votre antenne, notamment de journalistes qui sont pas forcément pour notre parti, tant mieux, mais ça serait bien que ça soit argumenté.
1: Mathieu Vallet.
0: Je viendrai pour faire un débat avec eux si vous m'invitez.
1: Du Rassemblement National, vous serez réinvité comme les autres membres de votre parti,
0: merci.
1: Bien sûr. L'arbitre presse à suivre.
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1: 8h46.
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1: Dans l'œil de Sarah Guibaudot. Bonjour Sarah.
8: Bonjour.
1: Les journaux et derrière l'incendie du Pas-de-Calais, la conjonction de deux drames écologiques et humanitaires.
8: Pour la Voix du Nord, ce sinistre inédit trouve son origine dans les tensions récurrentes entre les gendarmes et les migrants qui veulent rejoindre l'Angleterre. Mercredi après-midi, des gendarmes interviennent pour empêcher des exilés de mettre à l'eau deux embarcations à deux endroits dans la forêt de Dan. Les gendarmes ont fait usage d'au moins une grenade lacrymogène, rapporte le journal. Cette grenade aurait mis le feu à un bateau. L'autre semi-rigide aurait été incendié par les migrants eux-mêmes. Depuis des semaines, ce secteur est confronté à des incendies mineurs, ajoute la Voix du Nord. Cette fois, la sécheresse, la chaleur et le vent l'ont transformé en brasier titanesque. En Gironde, c'est un mégot de cigarette qui a provoqué l'incendie de Mérignac. Un mineur de 15 ans a été mis en examen hier, écrit Sud-Ouest. Deux pompiers y ont trouvé la mort le 21 juillet. Le lendemain se déclenchait le méga-feu des Landes. Et Mediapart repose la question du manque de moyens aériens. Le premier Canadair a décollé près de 50 minutes après le départ de feu de Somos. Depuis 2022, les élus demandent pourtant une nouvelle base aérienne dans le sud-ouest pour suppléer celle de Nîmes. En 2023, Gérald Darmanin, ministre de l'Intérieur, annonce qu'elle sera implantée à Mont-de-Marsan. Promesse enterrée, trop chère, répond au journal l'entourage du ministre suivant, Bruno Retailleau.
1: Le gouvernement va-t-il faire des économies sur les retraites.
8: Le ministre de l'économie rouvre le débat. La question de la contribution des retraités aisés mérite d'être posée, lâche Roland Lescure à Libération. Cela passerait par une revalorisation des pensions inférieure à l'inflation. L'État peut déjà récupérer un petit pactole avec les successions sans héritier. 386 millions d'euros l'an dernier, compte les Échos. Un chiffre appelé à grossir avec le vieillissement de la population. Comment la démographie va bouleverser l'ordre mondial en 2050, c'est le dossier dense de l'Express cette semaine. Pour l'hebdomadaire, l'un des indicateurs à surveiller est le ratio entre les ventes de couches pour bébés et de couches pour adultes. Au Japon, les ventes des secondes ont dépassé les premières il y a une quinzaine d'années. La Chine a franchi ce cap l'année dernière et la France s'y dirige à grande vitesse. La démographie donne ainsi un avantage aux États-Unis où la population devrait continuer de croître légèrement sur la Chine. On n'en a pas fini, en tout cas avec les sujets brûlants du financement des retraites et de la question migratoire. Un monde vieillissant présente au moins un avantage, avance l'Express, il sera plus pacifique. À mesure que nous devenons une sorte de maison de retraite mondiale, nous ne nous battons plus autant les uns contre les autres, assure le démographe britannique Paul Morland, qui doit reconnaître que la guerre en Ukraine vient contredire ses prévisions. Les familles font moins d'enfants et elles préfèrent désormais les filles, nous dit le magazine Elle dans un article intitulé « Au secours, j'attends un garçon ». C'est ce qu'a ressenti Salomé lors de son échographie et ce sentiment serait confirmé par des sondages aux États-Unis où les parents qui peuvent choisir le sexe dans les cas d'une fécondation in vitro demandent de plus en plus de filles, au Japon et même en Chine où les avortements pratiqués pendant la politique de l'enfant unique avaient pourtant créé un déséquilibre en faveur des garçons. Alors pourquoi une telle évolution, s'interroge Elle. Les filles seraient jugées filles plus disciplinées, les garçons plus enclins à avoir des comportements violents. Je craignais d'élever malgré moi un masculiniste,

0: témoigne une autre maman à qui elle conseille de ne pas avoir honte, d'en parler et qui conclut avec des paroles de mère bien décidée à donner à leur garçon une éducation féministe. Et s'il fallait les aider, tiens, à ceux qui doutent encore de l'égalité des sexes, il y en a, nous dit l'Est républicain, qui leur suggère de lever le nez vers le ciel mardi prochain, quand Sophie Adnaud, dont le sourire s'affiche en une, sortira dans l'espace réparer une antenne de la Station Spatiale Internationale. De son côté, Ouest France donne la parole à l'infectiologue Marie Jaspard, la Française parente République démocratique du Congo, menée un essai clinique sur Ebola.
1: Merci beaucoup Sarah Guibaudot et bonjour à vous Mathilde Serrel.
2: Bonjour François Geffrier.
1: Tout l'été vous nous mettez à jour sur les mots nouveaux et ce matin c'est en PLS.
2: Oui, je vais vous raconter l'histoire d'un sigle passe-partout et celui-ci a déjà fait son entrée officielle dans l'édition 2024 du Robert avec la définition suivante: expression familière utilisée surtout par les jeunes qui signifie se sentir mal, ne plus en pouvoir physiquement ou moralement. En 2 ans, autant vous dire que par les jeunes, n'est plus du tout d'actualité. L'expression est totalement entrée dans le langage courant de toutes les générations, oui. Y compris pour commenter la vie politique, comme dans cette vidéo explicative du journal Le Monde.
3: Bon, vous l'avez vu passer, le budget de l'État, il est en PLS. Enfin, ce que je veux dire, c'est qu'on va avoir besoin d'un PLS pour débloquer temporairement la situation.
2: Avec un jeu de mots habile, PLS, projet de loi spéciale, et PLS, position latérale de sécurité.
4: Oui, si la personne respire, dans ce cas-là, je peux la mettre en PLS, la position latérale de sécurité.
2: C'est-à-dire que ce sigle venu du langage des premiers secours, la position latérale de sécurité, c'est la position dans laquelle on place quelqu'un qui est inconscient ou en détresse, s'est installé dans le lexique du plus grand nombre. Même le chanteur britannique Harry Styles, quand il vient à Paris et que des journalistes de Paris Match lui apprennent les rudiments du français actuel, il s'entraîne à dire « en PLS ».
5: Je suis en PLS.
2: Voilà, merci Harry. Alors aujourd'hui, on peut dire en PLS pour à peu près tout, y compris les objets. Les réseaux sociaux regorgent de tutos et conseils pratiques du genre comment redonner de la vie à une poêle en PLS. Que faire
1: ça n'a aucun sens.
2: Si mon piercing à l'oreille est en PLS, on parlera même de caddie en PLS quand on a une grosse liste de fournitures à acheter.
1: Le contenu de mon frigo est en PLS actuellement.
2: Voilà, tout à fait.
1: Alors comment tout s'est retrouvé en PLS?
2: Ce sont les fameux jeunes, vous savez, et la circulation de l'expression dans les cours de récré qui ont propulsé ce sigle tout à fait spécialisé dans le langage commun pour signifier en dramatisant « je suis au bout de ma vie, au bout du rouleau, au bout du scotch ». Exemple, ce contrôle de maths m'a mis en PLS. A priori, selon les données de Google, croisées par le média 20 minutes, l'explosion de recherche pour mettre en PLS date de 2015. Ça a donc dû commencer à circuler avec cette signification aux alentours de 2014. Et il faut distinguer être en PLS, synonyme de se sentir mal, épuisé, à bout de force, et mettre en PLS, qui voudra dire qu'on a pris le dessus sur quelqu'un ou quelque chose. Alors, par exemple, chez Aurel San et Gringe, sur l'album Civilisation en 2021, on parle d'un physique en PLS, c'est-à-dire pas très en forme.

0: Au fond, mettre quelqu'un en PLS, François, c'est le mettre KO. Mm-hmm. Soit l'inverse de ce que pratiquent les secouristes, à savoir une assistance. On a donc une tournure, mettre en PLS, qui a presque changé le sens de l'explication première de ce sigle. Pour finir, je vous laisse méditer sur ce constat, c'est l'expression PLS qui est en PLS.
1: Merci Mathilde et à lundi.
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1: Il n'est pas du tout en PLS, Fabrizio Buccella. Bonjour Fabrizio.
3: Bonjour François.
1: C'est prouvé. Et est-ce que, un peu comme dans le film The Truman Show, est-ce que nous vivons dans une simulation ?
3: Oui, oui, tout à fait. C'est un grand paradoxe de physicien, c'est un paradoxe très puissant. Il est basé quelque part sur une remise en cause du principe de réalité. Alors, quelque part, quand on décrit la nature, est-ce qu'on décrit la nature telle qu'elle est vraiment ? Ou bien est-ce qu'on décrit ce que nous pouvons dire de la nature ?
1: Oui.
3: Alors, quand ce débat agite les physiciens de la quantique, on s'en tamponne quelque part le coquillard. On les laisse, entre guillemets, se débrouiller avec leurs petites équations ou leurs choses compliquées. Mais l'astuce de la science est qu'on peut appliquer le raisonnement à l'univers tout entier. La réalité qui nous entoure est-elle une vraie réalité ou bien est-ce une impression de réalité ? Si c'est une impression de réalité, alors nous pourrions vivre dans une simulation.
1: C'est totalement vertigineux ce que vous nous dites, Fabrizio. Comment se pose le dilemme ?
3: Eh bien, écoutez, le dilemme, pour la petite histoire, est un trilemme. J'ai découvert ce terme de trilemme. Ça veut dire trois options, bien sûr. Alors, imaginons une civilisation très avancée. Deux, trois choses l'une. Primo, elle fabrique des simulations. Segundo, elle ne peut pas fabriquer de simulations. Soit parce qu'elle n'a pas les moyens énergétiques ou techniques, soit parce qu'elle a été détruite ou qu'elle s'est autodétruite. Tertio, elle ne veut pas fabriquer de simulation. Alors, l'astuce de la science est la suivante. Mettez que la civilisation avancée puisse et ait choisi de fabriquer une simulation. Il n'y a rien, dans ce cas-là, qui la limite à construire qu'une seule simulation. Mmh. Elle pourrait donc simuler des milliers, des millions, des milliards, des nombres astronomiques d'univers entier. Alors, la conséquence est effroyable, mais elle coule de source. Nous vivons, dans ce cas-là, certainement dans une simulation, car la probabilité d'être des non-simulés au sein d'un nombre astronomique de simulés est poussière de poussière.
1: Encore vertigineux. Est-ce que vous avez la réponse ? Est-ce qu'on peut trancher, finalement ?
3: Non, malheureusement, la science ne peut pas trancher le fameux nœud gordien du problème, cause le paradoxe de la simulation, quelque part, est autoconsistant. Car en vérité, il n'est pas possible de déterminer à l'intérieur de la simulation si on vit dans la simulation. C'est pour ça, par exemple, que certaines personnes traquent les fameux bugs dans la matrice. C'est pour essayer de montrer qu'on vit dans une simulation.
1: Autour de nous, quoi.
3: Exactement, oui. Les incohérences autour de nous. Alors, l'astuce est que ce programme est quelque part voué à l'échec, car la nature, elle bug toute seule, sans nous demander absolument notre avis. Sinon, on ne serait pas là, parce que quelque part, on est des sortes de bugs de la nature aussi.
1: Bon alors, on est entre nous, quelle est votre position à vous, Fabrizio ?
3: Écoutez, c'est une question que me posent beaucoup les étudiants ces dernières années. Enfin, c'est pour la petite histoire que vous dites, on est entre nous avec beaucoup d'auditeurs quand même.
1: Alors, on va chuchoter.
3: Chuchote. Alors, quelque part, moi je suis un adepte du critère simple de Guillaume d'Ockham. C'était un moine franciscain à cheval des 13e et 14e siècles. On disait qu'il se baladait aussi souvent à cheval, mais il vivait à des siècles. Alors, il avait proposé son critère dit du rasoir d'Ockham. Alors, en latin, nulla pluralitas sine necessitate. Ça, c'est facile, c'est pas de pluralité sans nécessité. En d'autres termes, si vous avez deux théories qui expliquent exactement les mêmes faits, mais l'une est plus compliquée que l'autre sans apporter aucun avantage comparatif, alors il faut privilégier la théorie la plus simple. Donc, quelque part, si on vit dans une simulation, c'est une théorie plus compliquée que la simple réalité, car il faut imaginer une autre réalité en dehors de notre réalité. Bref, tant que ça n'apporte rien de penser qu'on vit dans une simulation, on met la simulation au bac, et au bac, c'est la poubelle en belge. Salut Cus,
1: Fabrizio Buccella, et à lundi. Bonjour Victor de Quiver.
4: Bonjour François.
1: Au programme du débat de midi, pouvons-nous faire confiance à nos vendeurs de livres ?
4: Oui, je sens que ce sujet vous intrigue, François, et attendez. Dans les gares françaises, 10 millions de personnes passent chaque jour devant les boutiques Relais, et la plupart ne savent pas à qui ces magasins appartiennent.
5: Alors Relais, je me demande si c'est pas Arnaud, je crois, avec le Parisien et tout le tralala, non ?
6: C'est Bolloré.
5: Ah, c'est Bolloré, bon. Donc je savais pas.
4: Vincent Bolloré, le milliardaire qui possède aussi CNews, Europe 1, le JDD et des dizaines de maisons d'édition, alors que les Français lisent de moins en moins et que le marché du livre recule, une bataille culturelle fait rage dans les rayons. Selon une enquête menée en juin dernier, dans les boutiques Relais, des livres d'extrême droite sont surreprésentés au détriment des autres.
1: Et à midi, vous allez nous proposer un témoignage exceptionnel.
4: Je suis mortifié d'avoir tardé à ouvrir les yeux, nous dira Félicité Herzog, l'ancienne collaboratrice de Bolloré, pilier de sa stratégie. Elle a piloté notamment notamment le rachat d'une librairie pour le groupe, avant de résister depuis l'intérieur et de tout lâcher en février 2026. Elle nous racontera. Mais au-delà de Bolloré, la question peut-elle se poser aux autres librairies ? La librairie militante de gauche qui n'a pas Houellebecq en rayon, la librairie catholique qui ne veut pas vendre Virginie Despentes. Les libraires ne sont-ils pas tous devenus des médias d'opinion ? Et si oui, quand est-ce que ça devient grave ? Peut-on encore faire confiance à son libraire ? On en débat à midi avec la sociologue Gisèle Sapiro, la femme d'affaires Félicité Herzog, le militant Rémi Domain et le libraire Nicolas Van Stock.
1: A tout à l'heure donc, à midi.
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1: 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Et Flore Catala pour le journal. Bonjour Flore.
8: Bonjour à tous. Les Landes, à nouveau en proie à un feu de forêt, trois semaines après celui de Biscarrosse. Cette fois, c'est à Luglon où l'incendie a parcouru plus de 1100 hectares, 500 pompiers mobilisés, des centaines d'habitants évacués. Le département n'a pas eu le temps de se remettre du feu de juillet, qu'il faut déjà se remobiliser. Le préfet des Landes, Gilles Clavreul.
9: Pour le moment, le feu est freiné, il est ralenti dans sa progression, mais enfin, on a quand même eu 1100 hectares brûlés. On est en train d'engager les moyens aériens. Simplement, comme la météo nous annonce 36 degrés de température maximale, on sait que ça reprendra dans l'après-midi. Donc en fait, l'enjeu, ça va être de tenir les positions tout au long de la journée et de passer la prochaine nuit. Après, les températures devraient baisser et même la pluie devrait arriver demain. Il y a eu des sautes de feu assez importantes, dont une a occasionné une nouvelle zone de feu, distincte de la première sur environ 200 hectares.
10: Vous avez évacué plus de 500 personnes hier, notamment dans la commune de Luglon, c'est quasiment tout le village.
9: C'est quasiment tout le village, oui, tout à fait. Donc on en est à 525, parce qu'il y a également quelques habitants de la commune voisine de Garin, qui se trouve au sud-est de Luglon, qui ont dû être évacués également. Tout s'est fait en bon ordre et dans le calme, et on a sur la commune de Sabre des capacités importantes qui sont d'ailleurs pas encore saturées.
8: Gilles Clavreul, le préfet des Landes, au micro France Info de Benjamin Fontaine, ce matin. Les pompiers qui repartent au front dans les Landes, donc, alors qu'au nord, dans le Pas-de-Calais, ils luttent pour fixer des feux qui ont parcouru 190 hectares sur la côte, peu habituée aux incendies de l'été. A noter aussi qu'en Bretagne, plusieurs centaines de pompiers sont toujours mobilisés au sud de Rennes, où un incendie déclaré mercredi a parcouru là plus de 200 hectares. Des feux attisés par la chaleur encore forte aujourd'hui, attisés aussi par la sécheresse qui pèse sur la ressource en eau. Elle manque dans les rivières, dans les nappes phréatiques. De quoi interroger ? Pourrons-nous demain continuer à utiliser l'eau potable sans compter ? Comment l'économiser et éviter de la gaspiller ? Des solutions existent à l'échelle individuelle. Magali Homo, vous avez rencontré un plombier de Seine-et-Marne à Rubel qui a créé un système de recyclage de l'eau des douches.
11: C'est dans son entreprise que nous accueille Sidi Drissi.
12: Donc là, on est dans une salle de bain.
13: On est dans une salle de bain, exactement. Il y a deux douches.
11: Ce plombier a mis au point il y a 15 ans un système pour récupérer l'eau usée des douches et lavabos.
13: Et je vais vous emmener là où il y a le récupérateur.
11: Qui se situe donc
13: à l'extérieur. La cuve fait 10 000 litres. Donc en fait, toutes les eaux arrivent directement ici. Ils sont filtrés et réinjectés. En fait, on a un système de filtration et une pompe qui renvoie directement au réservoir des toilettes.
11: Et voilà, 9 litres d'économisés, c'est-à-dire l'équivalent d'un pack d'eau.
13: C'est un gâchis monstre. Traiter de l'eau qui coûte une fortune pour à la fin faire ce qu'on a à y faire. Je trouve ça... Excusez-moi le terme, ça va être peut-être un peu fort, mais ridicule.
11: Il ne veut pas commercialiser son invention pour qu'elle soit accessible au plus grand nombre. D'ailleurs, tout est disponible en magasin.
14: Je ne suis pas bricoleuse du tout, mais c'était une installation extrêmement facile.
11: Christine recycle l'eau de son logement depuis 5 ans, une ressource devenue trop précieuse pour être gaspillée.
14: Mais regardez, on n'a pas d'eau, la sécheresse. Il y a des villages qui ont en ce moment des coupures d'eau. Il n'y a plus d'eau dans les rivières, il n'y a plus d'eau dans les lacs, bien sûr.
11: Elle appelle tous ceux qui le peuvent à installer ce système qui coûte autour de 1 500 €. Il permet ensuite de réduire de moitié la facture d'eau.
8: Les 72 départements en France sont en situation de crise sécheresse concernée par des restrictions de l'usage de l'eau. Le fisc, victime d'un piratage massif, des centaines de milliers de données potentiellement volées, des noms, des codes, mais aussi possiblement des données sur les revenus fiscaux piratés en juin dernier. Au Moyen-Orient, le ton se crispe entre les États-Unis et l'Iran. Washington menace Téhéran, je cite, d'un isolement économique comme le monde n'en a jamais vu. Et virage à 180 degrés, alors qu'il qu'il y a quelques jours, la diplomatie américaine ouvrait la possibilité d'un accord pour la réouverture du détroit d'Ormuz. Un agent du renseignement français gracié par la junte au Mali alors qu'il venait d'être condamné à 20 ans de prison. Geste de clémence et d'apaisement après des années de tensions fortes avec Paris. Alors que la junte s'est détournée de l'ancienne puissance coloniale française pour se rapprocher de la Russie, notamment Nathanaël Charbonnier.
6: Tout d'abord, c'est une bonne nouvelle pour l'agent français. Officiellement affecté à l'ambassade de France à Bamako, il avait été arrêté il y a tout juste un an, le 13 août 2025, en compagnie de plusieurs officiers des forces armées maliennes, qui depuis ont été radiés. Il avait été accusé de conspiration contre les institutions du pays sahélien. La France avait dénoncé dès le début de l'affaire des accusations sans fondement et demandé sa libération sans délai. Ensuite, la question est de savoir pourquoi maintenant. Dans un communiqué, le gouvernement malien salue un pays frère, sans le nommer, qui aurait œuvré à cette libération. Quel est ce pays frère évoqué? Cela peut être le Maroc, mais on sait aussi que l'Algérie se repositionne totalement au Sahel et a renoué avec le Mali. Ce qui est sûr, c'est que les choses bougent dans la région. Hier, parallèlement à cette décision, l'armée malienne a annoncé la libération de 82 djihadistes. Autant de décisions qui arrivent au moment où le pouvoir de la junte militaire ne tient plus qu'à un fil. Le régime est en effet contesté sur la quasi-totalité du pays.
8: Nathanaël Charbonnier, rédaction internationale de Radio France. En France, un appel à la grève chez EasyJet pour ce week-end. Une quarantaine de vols annulés et samedi et dimanche. Les hôtesses et stewards de la compagnie aérienne se mobilisent pour demander l'amélioration de leurs conditions de travail. Son entrée en lice en course individuelle est très attendue depuis l'ouverture de la compétition, celle de Léon Marchand au championnat d'Europe de natation. Après l'argent décroché en relais lundi, le Toulousain est de retour dans le bassin de Saint-Denis pour les séries du 200 mètres papillon aujourd'hui, avant le 400 mètres nage libre dimanche. Et le champion olympique vise le carton plein. Deux titres d'Europe, Jérôme Val.
15: Le 200 mètres papillon, il connaît par cœur, champion olympique, il y a deux ans, au terme d'une course rentrée dans l'histoire.
16: Léon Marchand, France.
15: Le 400 mètres nage libre, en revanche, c'est la première fois que Léon Marchand va le tenter en grande compétition.
17: Ça, c'était un peu la lumière, on va dire, de me dire que je vais enfin pouvoir faire le crawl comme je le souhaite. La préparation n'était pas top, mais je peux me rattacher sur ce truc-là, c'est que le crawl, j'en ai jamais fait à des grosses compétitions. Donc j'ai hâte de voir ce que ça donne, et ça me donne vraiment un vrai objectif, quoi.
15: La routine, Léon Marchand n'en veut plus depuis sa campagne triomphale au JO. Ne pas refaire la même chose, le Hongrois Hubert Kos, champion olympique du 200 mètres d'eau, s'entraîne avec lui aux États-Unis.
18: He's a funny guy, you know, he's c'est funny. Un gars marrant. Je n'ai jamais vu quelqu'un s'entraîner aussi dur que lui. Sa façon de faire est incroyable. Je n'ai jamais vu ça.
17: I haven't really seen that before.
15: Un groupe sous les ordres de l'entraîneur Bob Bowman, avec pas moins de 6 champions olympiques dans ses rangs.
18: Honnêtement, c'est mieux que les Avengers. Jamais il n'y a eu un groupe aussi fort dans l'histoire de la natation. Certains jours, avec des gars comme Léon, il faut se battre pour sa survie dans le bassin.
15: Léon Marchand n'a donc jamais été aussi proche d'un premier titre européen, le seul qui manque à son palmarès.
8: Et puis dans le même bassin, dimanche, il y aura l'autre très jeune prodige français, Sauveur Cristofini, lui aussi en lice pour le 400 mètres nage libre.
1: Merci beaucoup, c'était le journal de Fleur Catala. Stéphanie Fromentin, c'est le dernier jour de la canicule.
19: Oui, et le pic a été atteint hier. De nombreux records ont été battus. 42,5 à Châteaumeillan dans le Cher, comme à Palais en Loire-Atlantique. 41,1 à Sauternes. 40,8 à Uzès. Ce vendredi, la canicule sera encore d'actualité sur une grande partie du pays. Les maximales atteindront souvent 35-38 degrés, localement 40, avec des nuits toujours très chaudes dans de nombreuses régions. 20 à 26 degrés. Les écarts de température seront parfois larges. Il fait 19 degrés à Brest au réveil, 26 en journée. 24 à Paris le matin, 39 l'après-midi. À Lyon, vous aurez 23 puis 38. Strasbourg, 21, 39. Toulouse, 22 puis 40. 75 départements sont encore en vigilance orange canicule. Mais le cœur de la chaleur se décale doucement vers l'est, amorçant une baisse plus nette par le nord-ouest durant ce week-end. En parallèle, des orages ponctuellement forts vont se développer au sud-est en cours d'après-midi et de soirée.
1: Ce week-end, l'arrivée d'air moins chaud favorise la dégradation orageuse.
19: Le risque concernera surtout le sud-ouest, le massif central, le centre-est, la Bourgogne, Rhône-Alpes et le nord-est, avec localement de fortes pluies, de la grêle et des rafales. Le côté positif, c'est que ce sont ces orages qui vont permettre d'amorcer le recul de la canicule.
1: Merci Stéphanie Fromentin. À suivre, Charles Pépin sous le soleil de Platon.
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1: 9h09 sur France Inter. Je vous retrouve demain dès 6h. Place à votre émission, Charles Pépin.
22: Merci beaucoup, cher François Geffrier. À demain.

0: J'aimerais ce matin vous raconter l'histoire d'une femme qui nous invite au cœur de la forêt, au milieu de ces arbres qui nous enseignent le temps long et qui sont comme une foule si nombreuse que nous ne pouvons la saisir tout entière, l'appréhender dans son entièreté, d'où d'ailleurs peut-être son étrangeté. Si nous pouvions de cette forêt tout voir, si nous pouvions de cette forêt tout savoir, il n'y aurait plus de place pour notre imaginaire, plus de place pour notre forêt mentale. Elle nous invite au cœur de la forêt, mais le voyage n'est pas que sensuel, il n'est pas que sensoriel, il est aussi mental. Voilà notre pensée qui se ramifie en rhizome, voilà notre inconscient comme une forêt profonde où tant de choses sont refoulées, peut-être sublimées. Quelle belle invitation au voyage, à entendre s'élever, irrésistible et inquiétant, l'appel de la forêt. Peut-être même ces forêts cachent-elles des grottes, des nymphées, recelant des sources sacrées en même temps que, qui sait, le mystère de notre origine. Mais je ne vous ai pas tout dit. Elle nous invite dans une forêt, mais c'est une forêt de carton. Ces arbres, ces branches, cet enchevêtrement de formes comme autant de symboles, tout n'est fait que de carton, de ce matériel industriel basique et proliférant, devenu la matière même de son art. Ce carton dans lequel voyagent tous les produits depuis la révolution industrielle, ce carton qui vient du bois et de la pâte à papier, c'est lui qu'elle sculpte, taille, affine, transforme. C'est lui ce carton qu'elle met en forme, en volume, en espace, en lumière et en ombre. C'est lui qu'elle travaille pour qu'il redevienne forêt. Et que devant cette forêt, dans cette forêt plus exactement, nous redevenions peut-être les esthètes contemplatifs que nous n'aurions jamais dû cesser d'être. Et il y a autre chose que je ne vous ai pas dit. Dans cette merveilleuse forêt, aucun animal, aucun humain. Mais où sont-ils passés? Peut-être ne sont-ils pas encore nés? Où sont-ils déjà morts? De quoi cette forêt est-elle le nom? Que symbolise-t-elle? Savons-nous vraiment entendre son appel? Eh bien, pour en parler ce matin, j'ai la joie de recevoir cette artiste plasticienne qui sculpte des forêts, des grottes, des nymphées. Pensionnaire de la Villa Médicis en 2016, élue en 2024 au fauteuil numéro 1 de la section de sculpture, et oui, de l'Académie des Beaux-Arts, vous avez peut-être, comme tant d'autres, été ébloui par sa dernière grande exposition, Grotesco, au Grand Palais à Paris en 2025. Eva Jospin est avec nous ce matin, sous le soleil de Platon et en sa compagnie, nous allons interroger la fonction même de l'art en ouvrant les vannes de notre imaginaire. N'est-ce pas finalement le réel qu'il nous invite à retrouver ?
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0: Bonjour Eva Jospin.
2: Bonjour Charles Pépin.
0: Merci d'être là. Ça fait très plaisir de vous recevoir. Ça fait longtemps que j'avais envie qu'on voyage un peu dans votre œuvre, dans votre travail de plasticienne. Au début, pourtant, vous vouliez être peintre.
2: Oui, j'ai fait de la peinture quand j'étais aux Beaux-Arts. Et j'ai bien fait d'arrêter parce que c'était pas incroyable ce que je faisais.
0: Ouais.
2: Mais quand j'étais adolescente, je voulais faire de la scénographie. Et juste avant de rentrer aux Beaux-Arts, j'ai fait un an d'architecture. Et je crois que, étrangement, ces rêves de scénographe et cette petite année d'archi, c'est placé dans le travail et visible, en fait, dans la façon dont je travaille.
0: Tout à fait. Est-ce que vous pensez que nous sommes sortis d'une forêt à l'origine, que nous sommes sortis d'une grotte ?
2: En tout cas, dans toutes les civilisations créent leur mythe de naissance de l'humanité.
0: Ouais.
2: Et certaines, ça se situe dans une forêt. Ça commence dans les bois. Pas toutes, mais...
0: Beaucoup,
2: mais,
0: en fait.
2: Mais beaucoup. Et donc, c'est vrai qu'il y a quand même une histoire d'une origine qui pourrait être celle-ci. Et puis après, quand on regarde nos mains, et ouais. on sait que c'est notre origine. La forme de la main, elle est liée à l'appréhension et sûrement à l'évolution et au fait que nous avons été des primates et que c'était utile pour parcourir les forêts, c'est évident.
0: Alors ça, c'est très intéressant, parce que c'est cette main qui est aussi votre main d'artiste. Du coup, on pourrait imaginer qu'il y a toute une réflexion dans votre œuvre sur la main, l'arbre, l'art, la forêt. Au fond, si on refait ce chemin que vous venez de faire, la main, à la base, c'était ce qui nous permettait d'attraper les branches. Et vous, avec cette main, vous sculptez le carton pour redevenir forêt.
2: Oui, mais dans un retour impossible. Et je ne vais pas dire ironique, parce que ce n'est pas si ironique que ça, mais en tout cas, ça passe par l'artifice. Donc il y a un geste un tout petit peu... un peu désespérée dans l'idée que tout ce carton va revenir vers la forêt, mais ça devient une forêt complètement esthétique, oui, symbolique, et à vivre dans une émotion plus mentale, justement. Et voilà, le retour n'est pas réel et il n'est pas possible.
0: Alors attention, vous avez dit un truc qui me trouble, ironique. Moi, je trouve qu'il n'y a aucune ironie dans votre travail. Et d'ailleurs, ça me fait du bien.
2: Mais non, c'est vrai, il n'y en a pas du tout. Et j'essaye de ne pas mettre d'ironie et de ne pas donner trop d'explications. C'est-à-dire que finalement, la façon dont je parle du travail, c'est plutôt, j'essaye de raconter quelles sont les choses que j'ai regardées pour les faire, quelles sont les sources d'inspiration, mais j'essaye d'être le plus ouverte possible. C'est-à-dire que, c'est délibéré, hein, parce que j'ai envie que les gens... En fait, je crois que moi, quand je vais voir des œuvres, j'ai pas tellement envie qu'on me dise comment il faut que je les regarde et ce que je dois en penser.
0: Ouais.
2: J'ai envie d'en faire l'expérience.
0: Alors, justement.
2: Et donc, je propose cette expérience-là. Après, si on réfléchit à l'expérience que je propose, bah, très vite, on peut voir que, par exemple, la dernière exposition, Grotesco, bah, ça parle du style grotesque, ça raconte... Il y a toujours des fils qu'on peut tirer et ramener vers d'autres inspirations, vers d'autres œuvres, vers d'autres histoires. Mais elles n'ont pas besoin d'être connues pour faire l'expérience de l'exposition et des œuvres.
0: Exactement, et c'est ça qui est vraiment fort et très intéressant, et c'est aussi le piège de notre émission. On ne va pas être trop intellectuel, on ne va pas trop analyser, on ne va pas trop interpréter. On va essayer de revenir à l'expérience esthétique que vous proposez, qui est justement une expérience assez contemplative et dans laquelle on n'a pas du tout besoin de connaître les références qui sont présentes dans votre travail. J'imagine qu'il y a des références à ces mythologies primitives, qu'il y a des références à d'autres artistes. On devine aussi une réflexion sur ce qui est à la fois du figuratif, et aujourd'hui, il y a tout un mouvement de retour vers le figuratif. Et en même temps, votre travail sur la matière rappelle aussi l'art contemporain. Donc, il y a une tension entre les deux, mais on n'a pas besoin de savoir tout ça.
2: On n'a pas forcément besoin de savoir tout ça. Et après, c'est vrai que les œuvres, en fait, suscitent des récits intérieurs. Enfin, j'ai l'impression. Bon, pour ceux qui apprécient et pour ceux qui sont sensibles, évidemment.
0: Mais ils sont quand même très nombreux.
2: Des gens qui peuvent s'en fichent complètement.
0: Oui, mais quand même, j'ai l'impression que vous avez réussi quelque chose d'assez fort. C'est qu'il y a beaucoup de gens très différents qui aiment vos œuvres et qui aiment l'espèce de présence, en fait, que la présence de votre travail rend possible chez les spectateurs.
2: Oui, en tout cas, c'est vrai que ça suscite souvent l'idée d'un récit. Alors, ça peut être les contes ou la mythologie. Et en réalité, moi, je ne fais jamais référence à un conte ou à une mythologie précise parce que ce qui m'intéresse et ce à quoi je crois, c'est que, justement, la main et toute l'expérience de la main se transmet de façon assez stable. Bon, évidemment, il y a des expériences qui se perdent, il y a des savoir-faire qui se perdent. Et aujourd'hui, dans un monde post-industriel, on sait très bien qu'on perd des savoir-faire, mais il y a une transmission de la main qui est assez efficace. Par contre, la transmission des récits, elle se prend les pieds dans le tapis assez rapidement et on ne peut pas remonter à l'origine. En tout cas, pas, voilà, les mythes les plus anciens ne sont pas très anciens. On perd très vite le fil et c'est un puzzle où il manque énormément de pièces. Et finalement, on recompose sans arrêt notre propre histoire avec des pièces complètement manquantes, ce qui permet un magnifique travail de l'imagination.
0: Ouais.
2: Et parfois, des choses très arbitraires et sûrement assez fausses. Et donc, moi, mon sujet, c'est plutôt de dire que l'origine, elle est toujours perdue.
0: Et d'ailleurs, ça fait aussi de votre œuvre une réflexion sur la mémoire. Parce que finalement, il y a une mémoire géologique qui est très, très longue. C'est le temps très long. Et dans le sol, et puis même les couches d'un arbre, dans un tronc d'arbre, on voit le temps, l'épaisseur du temps, parfois sur des centaines, des milliers d'années. Alors que la mémoire humaine, bah finalement, elle est beaucoup plus fragile.
2: Elle est fragile. Elle est fragile, mais en fait, on sait déjà que les phénomènes de la géologie, c'est ce qui nous a permis d'avoir accès à notre passé, au passé de la planète. Si on n'avait pas compris la géologie, s'il n'y avait pas eu le système de fossilisation, on n'aurait même pas pu savoir qu'il y avait eu d'autres espèces avant la nôtre. Donc, finalement, c'est plutôt la Terre, la géologie, elle a une meilleure mémoire que nos récits. Parce qu'elle a su conserver des choses que nous ne savons pas vraiment conserver. Mais en tout cas, la transmission des gestes et de la main, C'est extrêmement efficace. On n'a pas besoin de réapprendre à faire le pain à chaque génération. Je veux dire qu'il y a des choses qui se transmettent de façon presque immémorielle, qui n'ont plus d'origine. On ne sait pas très bien depuis combien de temps on fait certaines choses, mais ce qui est sûr, c'est que chaque génération de petits humains arrive et va l'apprendre, et ça, ce sera transmis. Mais les histoires, elles sont lacunaires.
0: Et donc, justement, quand votre main travaille le carton, vous l'effilez, je ne sais pas comment dire, vous le sculptez, vous le découpez, vous le réagencez, vous avez l'impression de retrouver du passé dans ce geste. Ça parfois rappelle la marqueterie aussi.
2: C'est-à-dire que je pense que, en fait, vous avez parlé tout à l'heure de deux axes, en fait, finalement, dans l'art, et c'est pour ça que j'ai mis du temps à trouver la forme de mon travail, c'est qu'au fond, j'avais un peu deux directions, c'est-à-dire une qui se plongeait dans l'histoire de l'art,
0: ouais.
2: Et une autre qui était aussi très fascinée par toute l'expérience de la matière qu'ont amené les avant-gardes et les grandes révolutions du XXe siècle. Et c'était les deux choses qui m'intéressaient le plus, je n'arrivais pas à les concilier. Et au fond, ce matériau m'a permis de croiser des choses qui n'auraient pas été possibles dans un autre moment, avec tout un travail sur l'histoire de l'art et sur des formes du passé. Et ça a réconcilié quelque chose qui m'a permis d'avancer, en fait. Et c'est ces deux choses-là, en même temps, que j'aime travailler. Et donc, c'est vrai qu'utiliser un matériau complètement industriel, qui est vraiment le symbole de notre époque, mais qui est en même temps un matériau qu'on peut comprendre, parce que en fait, dans la plupart des matériaux qu'on a utilisés jusqu'à la révolution industrielle, on avait besoin de faire trois pas mentaux pour comprendre d'où ça venait. Le verre, ouais. Bon voilà, ok, le sable en fusion, hop, on arrive au verre. On peut reconnaître le bois, on peut reconnaître la pierre. Il y a énormément de matériaux utilisés pour nos environnements, la céramique, etc. On sait ce que c'est. Ici, par exemple, on est dans ce studio, et déjà la moitié des trucs qu'il y a là devant nous, honnêtement, on ne sait pas très bien comment c'est fabriqué.
0: Oui, le chemin mental pour arriver à la
2: constitution d'un micro, il est vraiment beaucoup plus complexe que
0: le carton.
2: Voilà. Et donc, je trouve que c'était intéressant. Enfin, moi, ce qui m'a intéressé, c'est de voir que ce matériau, au fond, même si c'est un symbole d'aujourd'hui et du monde dans lequel on vit, c'est quand même toujours un matériau extrêmement appréhendable pour nous. Parce qu'on sait comment
0: on est comprend le chemin. En gros, arbre, feuille de papier, c'est ça?
2: Exactement.
0: Et après, couche additionnée,
2: couche, pâte à
0: et
2: papier,
0: puis carton.
2: Et puis carton. Voilà.
0: Mais alors, c'est fou parce que c'est en trouvant cette matière de votre art, le carton, que du coup vous réconciliez les deux polarités entre lesquelles vous cherchiez un accord.
2: Exactement.
0: D'un côté de la figuration, ce qui pouvait à l'époque d'ailleurs sembler un tout petit peu démodé, mais de l'autre côté...
2: Ça l'était.
0: Voilà, ça l'était. Aujourd'hui ça revient, mais de l'autre côté, un travail qui ressemble beaucoup à l'esprit de l'art contemporain, où n'importe quelle matière peut devenir matière noble.
2: Matière de l'art, absolument. Voilà. Et c'est vraiment un travail sur la déclassification des matériaux, mais en même temps, dans les références que j'ai, enfin les choses qui m'inspirent beaucoup dans les œuvres du passé, ce sont souvent des œuvres qui sont dans les recoins de l'art contemporain, qui font pas partie des grandes catégories et qui souvent enjambent plusieurs statuts.
0: Par exemple ?
2: Par exemple, les folies architecturales et les grottes.
0: Ah oui.
2: Une grotte, déjà, c'est reconstruire une fausse grotte, c'est quand même quelque chose d'assez bizarre à faire.
0: Ouais.
2: C'est très très étrange. Pourquoi construire des fausses grottes alors qu'il y en a des vraies ? Et puis ce sont à la fois des architectures, à la fois des œuvres immersives, mais en même temps elles n'ont aucune utilité, aucune fonctionnalité. Et puis elles ont, avant plein d'expériences dans l'art contemporain, mêlé des éléments qui étaient discordants entre eux, c'est-à-dire raconter le minéral par le coquillage. En fait, faire un déplacement, un matériau va symboliser quelque chose qu'il n'est pas. Donc le coquillage va symboliser la pierre. Mais en fait, il symbolise aussi le fond marin. C'est-à-dire qu'il raconte qu'il y a un espace commun entre la grotte souterraine et la grotte sous-marine. Donc c'est aussi réunir des espaces qui physiquement ne peuvent pas être ensemble. Donc ça crée comme ça des croisements très étranges. Moi, c'est vrai que dans les folies architecturales, les grottes, c'est la forme qui m'intéresse le plus. Et puis, par exemple, il y a des algues, il y a du putride, il y a des éléments en décomposition qui viennent se mélanger à des choses, à des micro-mosaïques extrêmement bien faites. Donc, et en fait, on est dans un espace qui est très très loin de notre idée du kitsch, parce que c'est pas kitsch du tout, mais en même temps, c'est à la fois beau et laid, sublime et effrayant. Il y a quelque chose, voilà, et ça, c'est vrai que pour moi, c'est des œuvres et des formes extrêmement stimulantes. Ouais. Et le fait qu'elles soient aussi dans l'espace du jardin, donc dans des espaces clos mais recréés, et qu'elles travaillent avec la question du jardin, ça m'intéresse particulièrement.
0: J'ai l'impression aussi, mais peut-être que je me trompe, c'est juste mon émotion de spectateur et d'esthète, on va dire. J'ai l'impression qu'il y a aussi une hésitation entre le symbolisme et la pure présence. Parce que d'un côté, on se dit, bah oui, la grotte, ça symbolise, voilà, le refuge ou la sexualité. Et d'un autre côté, parfois, on est devant vos grottes ou vos forêts, juste comme devant la chair du monde elle-même, telle qu'elle ne symbolise plus rien, telle qu'elle est simplement là devant nos yeux, nous donnant l'occasion de nous sentir nous-mêmes présents au monde.
2: Oui, parce que vous avez remarqué qu'il n'y a pas d'animaux et il n'y a pas d'humains. Donc en fait, je le fais pour éviter de donner une échelle.
0: Ah, c'est pour ça ?
2: En partie, c'est parce que si je représente un humain ou un animal, je donne une échelle à ce que je fais. Or, moi, j'ai envie de travailler dans des échelles qui vont du tout petit au très très grand. Et qu'on soit un peu perdu dans la question des échelles, qu'on ait soi-même l'impression de devenir tout petit, ou au contraire de complètement pas dominer, mais surplomber en fait les œuvres. Donc il y a ce rapport de changement d'échelle tout le temps. Et par ailleurs, il n'y a pas d'animaux et d'hommes, parce que je ne représente pas une scène qui se passerait pour quelqu'un d'autre. Il ne peut pas y avoir qui que ce soit, parce que ceux qui sont présents et qui habitent les œuvres, c'est les visiteurs de l'exposition. Ouais. Donc ils ne peuvent pas arriver dans un endroit où déjà habité. Il faut que ce soit libre.
0: Il faut
2: libre.
0: Nous laisser la place, c'est
2: voilà,
0: ça.
2: Voilà, exactement.
0: La place pour habiter, oui. Pour voyager. Malgré tout, on peut avoir l'impression d'un monde fossilisé, dans lequel il n'y a plus de place pour des humains et des animaux, comme
2: oui,
0: d'un
2: oui.
0: monde d'après la catastrophe.
2: Mais je pense que nous avons un rapport à la nature extrêmement effrayant. J'avais récemment, imaginé que, au fond, notre premier rapport à la nature, c'est le fait de savoir distinguer ce qui est comestible de ce qui va nous empoisonner. Oui. Donc c'est un peu comme si le sein maternel, il y en avait un qui donnait du poison et l'autre du lait. C'est la même chose en fait. Donc on ne peut pas avoir une relation apaisée avec la nature, parce que elle est réellement dangereuse aussi, et elle nous nourrit, on vit là, mais avec plein de choses qui nous menacent et qui nous protègent, c'est les deux.
0: Ouais.
2: Donc cette relation, elle est très complexe, et c'est pour tout ce qu'on vit aujourd'hui nous montre à quel point nous avons une relation complexe à notre environnement, à la nature, au vivant. Et donc c'est vrai que ces forêts, elles ont une part inquiétante,
0: oui, bien sûr,
2: aussi.
0: Et leur beauté vient d'ailleurs de cette étrangeté. Eva Jospin, c'est passionnant de vous écouter. On va interroger la question écologique au cœur de votre travail. Mais d'abord, on écoute Joni Mitchell, Big Yellow Taxi.

0: C'était Joni Mitchell, ça fait du bien, Big Yellow Taxi.
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0: Nous sommes toujours avec Eva Jospin, artiste plasticienne. Chère Eva, c'est passionnant de vous écouter. On écoute un peu comment vous vivez ce processus créatif. Vous nous avez raconté le choc du carton. Maintenant, je voudrais qu'on arrive plus sur la forêt. Ce que je trouve très fort dans votre façon de nous donner à vivre l'expérience de la forêt, c'est que on est au croisement, mais vous me dites, si je me trompe, hein, d'un thème, enfin de quelque chose de très universel. Tout le monde connaît les forêts, ça parle à tout le monde. Mais en même temps, c'est un véhicule qui ouvre sur l'intime.
2: Ben justement, c'est vrai que c'est exactement ça. Et je ne suis pas sûre... Enfin, pour moi, la grotte fonctionne un peu comme ça aussi. Mais je ne crois pas qu'il y ait d'autres environnements, d'autres lieux qui soient à la fois ces deux choses-là. C'est-à-dire quelque ouais. chose d'universel. Parce que même dans les endroits où il n'y a pas de forêt, il y en a des représentations. Donc on peut rêver ces espaces, même, même s'ils sont loin. Et en même temps, en effet, ça représente complètement l'intimité. Donc c'est un sujet un peu béni, je dois ouais. dire, parce que il peut emmener avec nous un spectre extrêmement large. Donc, mais on va rentrer plus précisément.
0: Et l'autre paradoxe de votre travail, mais je sais qu'il faut pas trop intellectualiser parce que c'est pas ça l'expérience esthétique, mais on est obligé de le faire. Et puis on est dans l'émission Sous le soleil de Platon. D'ailleurs, c'est un peu gênant, parce que votre travail, je dirais, il est anti-platonicien. Parce que vous nous laissez penser que peut-être, au fond de la caverne, il y a l'origine, la vérité, alors que pour lui, c'est le lieu du faux et c'est ça dont il faut sortir.
2: Mais après, peut-être parce que en fait, il y a une méfiance sur la représentation.
0: Chez Platon.
2: Oui, il y a une méfiance sur les... Il y a eu des critiques comme ça, fortes sur la représentation, la peinture, le faux, l'artifice. Moi je suis plongée là-dedans comme tous les artistes, donc on peut pas être complètement d'accord avec lui, sinon on fait autre chose.
0: Exactement. Mais pour revenir à votre travail, ce qui est saisissant, c'est le rapport entre l'image d'un temps long et la matière périssable du carton. Puisqu'au fond, les forêts sont pleines d'arbres dont on sait que certains vivent 500 ans, même certains 1000 ans, donc beaucoup plus longtemps que nous, et en même temps, vous les figurez avec une matière très périssable.
2: Mais j'aime bien, en fait, cette... toujours pas de l'ironie, mais enfin, il y a quelque chose un peu désespéré là-dedans. C'est-à-dire, on compte pas ses heures, on compte pas son effort. Et en fait, c'est pas grave si ça dure pas. Et c'est aussi une façon d'envisager les œuvres assez différentes. C'est-à-dire qu'on a besoin de se dire que les œuvres d'art sont éternelles. Parce que mais elles ne le sont pas réellement. Parce qu'en fait, c'est toujours l'époque d'après qui décide ce qu'il va conserver. On ne peut pas décider de se conserver soi-même. Donc, quelque part, je pense que j'ai accepté l'idée tout de suite que je faisais une œuvre pour maintenant. Elle va durer un petit peu, hein. Ça ne va pas s'émietter en 10 ans. Mais en effet, les forêts en carton ne seront pas là dans 500 ans. Alors je fais quelques petites forêts en bronze. Oui. Mais c'est vrai qu'un jour, elles ne seront plus là. Mais ce n'est pas très grave, parce que finalement, certaines pratiques artistiques, elles peuvent avoir un temps plus long que les arts vivants. Mais finalement, s'en approcher, en fait, dans cette démarche d'énergie et de se dire que c'est plus important de faire comme on a envie que de forcément penser à la propre conservation, en fait.
0: C'est ça. Et puis, il y a aussi quelque chose dans votre travail sur le carton qui est fort, c'est le travail sur la lumière et l'ombre. Puisque quand vous travaillez à le carton, avant même que l'œuvre soit éclairée, par exemple dans un musée, le carton, il crée lui-même une forme d'ombre. Et on a l'impression que c'est ça aussi que vous travaillez, la lumière oui. et l'ombre.
2: C'est exactement ça, parce qu'en fait, la sculpture se révèle vraiment par l'ombre et la lumière. En fait, ouais. c'est vraiment la façon, la texture. Et par exemple, dans les bas-reliefs depuis l'Antiquité, il y a des endroits où on va faire un trou juste pour souligner, comme si on venait avec un crayon. Et l'ombre, en fait, devient dessiner quelque chose. Et le matériau du carton est assez exceptionnel pour la sculpture, parce que c'est un matériau qui contient sa propre ombre. Donc, je peux sculpter en surface, mais en même temps, quand je travaille les strates, elles-mêmes créent leur propre ombre. Donc, il y a quelque chose d'une vibration un peu infinie par des tas d'ombres qui n'ont pas en fait, que je n'ai pas besoin de sculpter parce que c'est déjà à l'intérieur de la matière. Et finalement, c'est assez étonnant parce que la façon dont est constitué le carton par strates et couches, c'est aussi la façon dont je travaille.
0: Bah oui, c'est
2: soit
0: ça.
2: Par le fond sur la forêt, jusque le devant par couches, l'une après l'autre qui se superposent, soit en les additionnant quand c'est des choses plus minérales ou architecturales pour recréer un effet de sédimentation qui fonctionne aussi comme ça. Donc, c'est assez étonnant que ce matériau rende si bien et le végétal et le minéral, étrangement.
0: C'est ça, c'est ça.
2: Parce que finalement, dans l'idée de la stratification, on est dans la géologie. Et puis, c'est aussi comme là, il vient du papier. En fait, la forme végétale est extrêmement bien rendue parce que c'est du papier. Donc, c'est assez étonnant que ça puisse partir dans les deux directions à la fois. Et voilà, et c'est vrai que... Après, il y a aussi un rapport sur ce qui va être visible et invisible. Et en fait, l'ombre, c'est tout ce qui est absent, mais en fait, les ombres portées deviennent une part de l'œuvre. Donc le vide fait advenir l'œuvre visuellement, parce qu'on l'aperçoit comme ça. Et en même temps, il y a une saturation de détails qui fait qu'en réalité, surtout dans les très grands bas-reliefs, on ne pourra pas voir l'œuvre entièrement, c'est impossible.
0: Et c'est pour ça, d'ailleurs, qu'on imagine.
2: C'est pour ça qu'on imagine, et c'est aussi le en fait, c'est aussi un moyen que j'ai trouvé pour capter l'attention. Donc c'est assez fastidieux, parce qu'il faut vraiment mettre des détails partout, parce qu'il faut qu'en fait, l'œil va partir au hasard. Le visiteur, il arrive, et puis il va regarder quelque chose, et moi je ne sais pas où il va regarder. Donc partout où il posera ses yeux, il faut qu'il puisse être happé par un détail. Mais s'il regarde en haut à gauche, il faut que ce soit la même chose. Donc on ne peut pas concentrer les détails dans un endroit pour avoir moins de travail ailleurs. En fait, il faut les semer partout, et que ce soit une saturation, et donc l'œil va pouvoir se concentrer n'importe où il regarde. Et c'est une façon de capter l'attention des gens, tout simplement.
0: Et on en arrive à une autre dimension de votre travail, qui est le travail sur l'ornement. Parfois, vous reproduisez tout un monde, mais en minuscule, comme on a pu le faire en marqueterie, par exemple. Est-ce qu'à chaque fois, l'idée, c'est de dire qu'il y a le monde entier, majuscule, infini, dans le minuscule, par exemple, sur le couvercle d'un coffre? Est-ce que c'est ça l'idée, que
2: pour moi,
0: presque une idée de Leibnizienne, qu'il y a l'infiniment grand dans l'infiniment petit?
2: Alors ça, absolument, et pour moi, ça fonctionne complètement comme ça, parce que je crois qu'on a une relation à l'infiniment grand et l'infiniment petit qui est assez symétrique, c'est étrange. Mais pour moi, l'ornement, c'est plutôt quelque chose de l'ordre de la prolifération, c'est-à-dire que l'ornement, c'est quelque chose qui ne reste pas en place. Donc, on construit, alors surtout aujourd'hui, c'est vraiment très très évident, mais on commence à construire des villes. Je pense que le mélange, la présence des animaux, de la nature dans les premières villes devait être un peu plus intriqué. Puis on vide ces espaces qui deviennent complètement minéraux. Et qu'est-ce qu'on fait sur des façades? On représente du végétal et des animaux. On voit des carcasses, on voit des cornes, on voit des gerbes de fleurs. Et donc... c'est quand même assez étonnant que dans des espaces où on chasse la nature, en fait, par l'ornement, on la fait proliférer partout. Et l'ornement, il peut être géométrique, mais il est très, très, très, très souvent végétal. Et même dans les cultures où on ne représente pas l'humain, il y a beaucoup, dans les arts islamiques, il y a beaucoup, beaucoup de géométrie, mais il y a énormément de végétal et d'entrelacement. Et j'adore cette idée que cette chose-là, elle ne peut pas rester en place. Elle est sur le pommeau d'un couteau, sur le couvercle d'un coffre, comme vous avez dit, mais aussi sur une façade d'un immeuble. Et elle a des échelles qui varient complètement, du plus petit au très très grand. Et ça, je trouve que c'est très beau, parce que le végétal fonctionne aussi comme ça, dans une prolifération, en tout cas, des directions que nous ne savons pas toujours contrôler.
0: Mais en même temps, cette prolifération, cette saturation, ne comporte toujours pas d'animaux, ni d'humains.
2: Non.
0: Pour le coup, pourquoi ?
2: En fait, je crois que ça ne m'intéresse pas du tout de représenter les mammifères.
0: Ouais.
2: Non, je sais pas, parce qu'en fait, je suis pas
0: et
2: du tout
0: obsédée.
2: Non, parce que je suis pas du tout obsédée par la question du visage, ni par la question du muscle et sa tension et sa force. En fait, je m'intéresse plus à la tension et à la force du végétal ou du minéral. Dans la façon dont je travaille les forêts, c'est tout un geste vraiment. J'essaye de copier, mimer, singer un geste de la nature qui serait que, en fait, Par exemple, j'essaie de créer une tension très précise. Une branche, ça veut pousser droit vers la lumière. Donc, elle n'est pas molle, elle n'est pas... Les courbes, c'est une bifurcation, parce qu'il y a eu un obstacle, mais l'idée, c'est toujours d'aller très droit. Donc, quand je dessine avec mon cutter, mais c'est une façon de dessiner, mais je coupe, j'essaye de recréer cette espèce de tension qui n'est ni molle, ni anguleuse. Il faut trouver quelque chose, la juste tension. Et je regarde beaucoup, dans la nature... ces éléments-là, donc dans la façon dont les branches poussent, les entrelacements, je les regarde beaucoup, ça m'intéresse beaucoup. Comment des plantes se mêlent les unes sur les autres, les plantes invasives sur les arbres, les effets de lianes, j'adore ça. Et puis je regarde par exemple beaucoup l'estran. L'estran, c'est cette surface du sable qui est recouvert, découvert par la mer, c'est l'espace. Oui. Voilà, et ça fait sur certaines plages
0: des
2: motifs, des rigoles. Et là, pareil, on pourrait c'est un peu la terre vue du ciel, version Yann Arthus-Bertrand, des embouchures de fleuves. Mais en fait, c'est du microscopique. Et c'est vrai que ces choses-là, on se dit, en fait, il y a quand même des mécanismes physiques qui recréent des tensions et qui se voient dans beaucoup, beaucoup, beaucoup de choses de la nature.
0: Cette tension, cet enchevêtrement que vous rendez sensible, en même temps, vous le figez dans l'œuvre. Du coup, l'idée, c'est de donner à voir comme la poussée, la tension, l'élan vital, ou alors, au moment de le fossiliser et de le figer, de nous inquiéter sur l'arrêt, au fond, de cet élan vital.
2: Moi, j'essaie d'éviter d'avoir un message trop clair. Et puis d'abord, tout simplement, quand on voit une forêt en carton et qu'on connaît la situation du monde, vraiment, l'idée, elle n'est pas difficile à avoir. Et donc, je n'ai pas besoin de prendre un stabilo-boss pour rajouter une couche en disant « Ah, il ne faut pas couper les forêts ». C'est absolument évident qu'il ne faut pas le faire. C'est absolument évident qu'il faut faire attention. C'est vrai que ces 20 dernières années, même encore plus que ça, c'est un sujet qui a été, il y a eu des grandes découvertes en fait. Les milieux forestiers ont été beaucoup étudiés et il y a eu de nombreuses découvertes qui ont été faites. Donc c'est aussi intéressant quand on a un sujet qui nous passionne de voir que c'est aussi un sujet de la science.
0: Ça
2: arrive très très souvent dans les arts. Puisque pareil, les grottes baroques, elles arrivent à un moment où on comprend beaucoup plus de choses sur la géologie, mais ça part encore un peu dans tous les sens. Les arts sont souvent stimulés par une recherche qui avance. Donc, le fait qu'on ait avancé énormément sur la recherche de tout ce qui se passe, de la communication entre les arbres, de tout ce milieu qu'on connaissait moins bien, c'est sûr que ça stimule, et ça stimule pas seulement moi, parce qu'on voit que beaucoup d'artistes sont stimulés par ce sujet de la forêt.
0: Et c'est passionnant, parce que c'est d'ailleurs dans les deux sens. C'est l'art qui féconde la science, et la science qui féconde l'art en retour. On va en parler, mais d'abord, on écoute, chère Eva Jospin, Feu Chatterton, le très joli titre « Ce qu'on devient ».
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2: Dans l'ensemble, notre espèce est très défavorable aux arbres. La forêt a des parasites et des prédateurs, mais nous, êtres humains, nous sommes les seuls à avoir régulièrement envie de couper tout ça. Pour faire de l'agriculture, pour récolter de l'argent à partir du bois, etc., nous sommes l'adversaire numéro un des arbres et des forêts. Pour beaucoup de nos contemporains, ça je m'en porte garant, les arbres c'est pas vivant. Alors je dis pourquoi ? On me dit « Ah ben ça fait pas de bruit ». Curieuse définition de la vie.
0: Alors, Charles-Yves Jospin, c'était Francis Allais, un biologiste, qui a raconté ça en 2010 et qui nous dit que on a du mal, devant le silence des arbres, à comprendre à quel point ils sont vivants.
3: Oui, mais je crois qu'il y a quand même toujours eu une compréhension d'une certaine gestion de la forêt. Elle a existé, elle n'a pas été systématiquement coupée. Il y avait quand même l'idée d'une forme de régulation, même si on connaissait mal ces environnements. Mais oui, bien sûr, pour beaucoup de gens, un arbre, ça ne parle pas, c'est rien, et pour d'autres, c'est tout. Donc, personne n'a la même perception. Mais en tout cas, c'est vrai qu'on a exploité le bois, mais je pense qu'il y a de l'amour aussi, même quand on le coupe et quand on le transforme. Et puis, c'est aussi grâce aux forêts que nous avons voyagé et qu'on a pu se connaître tous,
0: ouais,
3: pour le meilleur et pour le pire. Mais les forêts, en fait, elles ne sont pas immobiles. Pour nous, elles ne sont pas immobiles. C'est ce qui nous a permis de nous déplacer et d'aller ailleurs.
0: Vous voulez dire parce qu'on a fait des bateaux ?
3: Parce qu'on a fait des bateaux.
0: Voilà.
3: Et sans ça, on ne l'aurait juste pas fait. Donc on ne se serait jamais rencontrés, tous. Donc la rencontre n'a pas été positive pour tout le monde,
0: ouais.
3: Mais maintenant c'est fait. Donc voilà.
0: Eva Jospin, dans votre travail, il y a aussi une réflexion, il me semble, sur comme la maison première. On habite le monde. J'entends aussi dans votre travail des références, peut-être je suis fou, à la philosophie de Merleau-Ponty, comme si la chair du monde dont parlait Merleau-Ponty se donnait à voir dans vos sculptures d'arbres géantes, et puis aussi la réflexion sur le visible et l'invisible. Mais revenons à la maison. On a l'impression parfois, quand on se promène dans vos œuvres monumentales, d'habiter le monde à nouveau, et en même temps, il n'y a plus d'humains, et en même temps, vous faites aussi un peu des architectures. Comme s'il y avait une réflexion sur le premier habitat, au fond.
3: Oui, parce que je crois que... Enfin, je me raconte ça, c'est peut-être pas vrai, mais moi j'aime bien me raconter cette histoire-là. Ce serait que l'arbre, ce serait la colonne dans la construction architecturale, et puis la grotte, ce serait le dôme. Et donc il y a un peu cette idée comme ça d'architecture archaïque dont on refait les formes et qui vont aller vers la question de l'habitat. Et je pense que... comment habiter le monde, c'est une question extrêmement vaste, parce que c'est comment habiter le monde, c'est qu'est-ce qu'on va faire de notre vie, mais c'est aussi comment on va habiter le monde, et on voit bien que c'est devenu notre premier problème.
0: Ouais.
3: Donc c'est à la fois un sujet philosophique que vous pourriez développer, pas moi, mais vous, oui. Mais voilà, et donc je pense qu'en fait, c'est vraiment ça. La question, c'est toujours ça. Et de plus en plus, en fait, les œuvres, les forêts, les premiers bas-reliefs de forêt sont très frontales. Et donc, on ne saisit pas exactement la profondeur, sauf quand on va sur le côté, et là, tout est compréhensible. Et les œuvres que je fais aujourd'hui, maintenant...

0: Elles ont des doubles faces, des dessous, des dessus. Et en fait, elles nécessitent un déplacement. Et je crois que de plus en plus, je travaille soit la frontalité, soit cette multitude d'angles de vue, dans l'idée qu'en fait, il faut se déplacer pour comprendre. On ne peut pas voir et comprendre une chose d'un seul point de vue. Il faut forcément bouger et se placer à différents endroits pour appréhender une idée, un lieu, quelqu'un. Et c'est toujours mieux de faire ce déplacement et de prendre ce temps.
1: Mais,
0: et
1: d'avoir rentrer dedans.
0: De rentrer dedans, mais aussi de multiplier les points de vue.
1: Bien sûr. Ouais.
0: Et donc les œuvres deviennent de plus en plus, prennent de plus en plus cette forme du point de vue multiple.
1: Alors, quand on a été prof de lycée, on a eu beaucoup de sujets de philo sur l'art et les élèves disent tout le temps, on n'en peut plus, oui, l'artiste, il a un message. Alors on leur dit, non, il faut arrêter. C'est un peu ce que vous avez dit. Voilà, vous n'avez pas de message, autrement vous écririez un article. C'est une œuvre qui s'ouvre à la polysémie des interprétations et c'est ça qui est... C'est ce mystère, en fait, qui demeure et qui est très intéressant. Chère Eva Jospin, je vais vous lire un poème de Chrétien de Troyes, Le Chevalier au Lion, où on va retrouver peut-être quelque chose du mystère de cette forêt de l'origine qui a inspiré votre travail. Alors, Chrétien de Troyes, je trouvais un chemin à ma droite, au milieu d'une forêt épaisse. C'était une voie très pénible, pleine de ronces et d'épines. Non sans douleur ni sans peine, je suivis ce chemin et ce sentier. Pendant presque toute la journée, je chevauchais de la sorte, puis je finis par sortir de la forêt. C'était en Brocéliande.
0: Magnifique! Magnifique. C'est pour ça que moi, je n'ai pas besoin de trop parler de ce que je fais, puisqu'il y a des nombreux poèmes, bien sûr, évidemment, L'Enfer de Dante, mais ouais. De nombreux poèmes, parce qu'en fait, la culture européenne, elle est complètement inspirée des forêts. Beaucoup, beaucoup de choses. Dans Shakespeare, dans la tapisserie, les premiers poèmes, les chansons de gestes, tout ça, on est quand même très, très marqué par... par une culture forestière et dans nos mythes et dans nos contes. Donc ouais. On peut puiser indéfiniment dans ces histoires-là.
1: Oui, c'est un sujet inépuisable. Il y a un dernier angle qu'on n'a pas abordé, c'est la question de la pensée et de l'inconscient qui serait symbolisé ou métaphorisé par cette forêt. Alors, vous diriez plutôt que la forêt, ça symbolise une pensée qui fonctionne par ramification, par embranchement, par bifurcation, ou plus loin que ça, la vie de l'inconscient, au fond.
0: Je pense que ça symbolise très très bien la vie de l'inconscient, puisqu'il y a une part visible et une part invisible. Ouais, il y a autant de forêts sous la terre, sous nos pieds, que au-dessus de nos têtes. Et donc c'est vraiment un symbole de l'inconscient. Il ne peut pas y en avoir un meilleur. C'est impossible, en fait. Voilà, deux choses reliées, une partie visible et une partie invisible.
1: Ouais, la partie visible comme la conscience, au fond, qui émerge.
0: Qui serait la
1: comme
0: partie émergée de l'iceberg. La partie invisible qui serait l'inconscient.
1: Voilà. Le refoulé,
0: qui nous envoie,
1: le refoulé.
0: Voilà, mais les deux agissent ensemble et les deux ont des conséquences. Ce qui se passe sous la terre a des conséquences à la surface et ce qui se passe à la surface va avoir des conséquences sous la terre, dans tout ce réseau racinaire. Donc... Vraiment, il n'y a pas de meilleure symbolique que la forêt pour représenter ce rapport entre le conscient et l'inconscient.
1: Et puis chez Descartes, dans le discours de la méthode, il y a un moment très connu de l'histoire de la philosophie française où un homme se perd dans une forêt. Peut-être que vous connaissez ce passage.
0: Mais très bien, absolument. Non, voilà. Pas du tout.
1: Eh bien, je vais vous poser une devinette. vous allez devoir trouver comment on fait. Donc l'homme se perd dans la forêt, la nuit tombe et il commence par avoir peur. Il est tout seul, il ne connaît pas bien la forêt. Et il veut en sortir. Alors il commence par dire, je vais appliquer la méthode du petit poucet. Là, on retrouve toutes les mythes et légendes qui vous inspirent. Mais en fait, ça ne marche pas parce qu'il ne retrouve pas la marque de ses pas. Puis il se dit, j'ai regardé la mousse sur les arbres. Mais ça ne marche pas parce que ce n'est pas très clair. Là, il y en a un peu partout. Puis il se dit, je vais me repérer à la grande ours. Mais finalement, il y a des nuages. Et à force de réfléchir, il change à chaque fois d'avis. Et puis il tourne en rond. Et comment il va faire pour sortir alors ?
0: Ben, il fait en spirale comme ça, non ? C'est ça ? Ou
1: c'est,
0: pas du tout ?
1: C'est le contraire. C'est le contraire. Qu'est-ce qu'il va faire ? Et c'est la philosophie de Descartes pour sortir de la forêt, mais vous nous invitez à y rentrer. Il y a une seule solution : choisir une direction n'importe laquelle.
0: C'est vrai.
1: Et s'y tenir.
0: Oui.
1: Et donc, arrêter de réfléchir.
0: Ah, c'est très intéressant. Mais en fait, je le connaissais, j'avais complètement oublié. Mais en tout cas, parce que c'était retombé dans un vieux coin de l'inconscient. Non, mais en tout cas, ce qui est vraiment intéressant quand même, parce qu'on parlait de la métaphore de la forêt comme représentation de l'inconscient. Mais la forêt, c'est un vrai lieu de connaissance. Parce que si on vous met dans une forêt que vous ne connaissez pas, vous ne savez pas si la route, elle se trouve à 500 mètres ou 20 kilomètres. Ben c'est impossible de le savoir. Mais les gens qui connaissent la forêt, ils peuvent la traverser même de nuit. Donc une forêt, c'est comme une bibliothèque. Et les gens qui connaissent très bien les forêts, c'est comme s'ils avaient lu tous les livres. Ils connaissent réellement les recoins et ils savent s'y repérer même de nuit. Alors que vous et moi, si on arrive dans un environnement forestier pour la première fois, on est complètement largué et on ne sait pas du tout comment se repérer.
1: Surtout quand on tombe la nuit. Dernière question, Eva Jospin, c'est une question qui a été... je discutais avec Charles-Élie Couture dans une précédente émission, et il disait, si je veux connaître quelqu'un, je ne lui dis pas quelles sont tes passions ou quel est ton plus bel échec. Je lui dis, qu'est-ce qui te vexe? Alors Eva Jospin, qu'est-ce qui vous vexe?
0: Qu'est-ce qui me vexe? Je ne sais pas, je dirais que parfois, ça ne me vexe pas, mais parfois j'aimerais moins raconter comment je fabrique les choses. On me pose beaucoup de questions sur comment c'est fait, et moi j'aimerais bien que les gens ne se posent pas cette question, et qu'ils aient juste envie de regarder les œuvres sans savoir combien de temps ça a pris, comment on coupe, comment on colle, voilà. Donc, ça ne me vexe pas, mais parfois... J'aimerais justement susciter une espèce d'imaginaire, de plaisir de voir les choses sans vouloir les disséquer, en fait.
1: Le voyage contemplatif au cœur de la présence. Merci beaucoup.
0: Je ne sais pas si ça me vexe.
1: Merci beaucoup, Eva Jospin, de nous avoir invités à voyager dans votre œuvre, dans les forêts, les grottes. On n'aura pas parlé des nymphées, d'ailleurs, c'était important pourtant.
0: Non, c'était bien, les sources dans les bois.
1: Ces sources sacrées, comme ça, au cœur de bassins. La philosophie de la vie que j'ai entendue chez vous, alors vous avez dit souvent, je ne veux pas trop expliquer, je ne veux pas être démonstratif, je n'ai pas de message. Et puis, il n'y a pas à trop expliciter comment c'est fait. Donc, tout ça me rappelle beaucoup la philosophie de la phénoménologie. Il s'agit de faire l'expérience d'une présence, et d'une présence dans laquelle le visible et l'invisible s'articulent pour nous faire voyager et nous faire entendre, évidemment, l'appel de la forêt. Je dirais aussi une philosophie du mystère, quand même. Il ne faut pas trop élucider. Il faut se laisser traverser et se souvenir qu'il y a un monde à habiter et que peut-être cette évidence-là, ce monde est notre maison, eh bien, nous l'oublions trop souvent. Merci beaucoup, Eva Jospin.
0: Merci.
1: Cette émission a été préparée et très bien préparée par Estelle Gab, Stéphanie Valois et Juliette Husson. À la programmation musicale, Valentine Chedebois. L'émission a été réalisée par Antoine Larcher avec à la technique Achille Aquenin. Bonjour Eva Rock, alors maintenant c'est grand bien vous fasse, vous allez nous parler de quoi?
2: Bonjour Charles, on va parler de la vie sous terre avec Marc-André Sellos qui est biologiste et avec Sophie Debonne qui est archéologue. A tout de suite.
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9: Pas de dégâts matériels majeurs, mais l'incendie qui s'est déclaré hier dans les Landes, à Luglon, a progressé. Cette nuit, on est passé de 600 à 1100 hectares parcourus en quelques heures, selon le dernier bilan de la préfecture ce matin. Pas de dégâts majeurs, mais plus de 500 personnes ont dû évacuer de manière préventive, comme Clarisse, habitante de Luglon et jointe par téléphone par nos confrères d'ici Gascogne.
10: On s'y attendait, on avait déjà tout préparé en avance, parce qu'on voyait la fumée se rapprochait petit à petit, donc on attendait avec les valises prêtes de partir. On a eu le temps quand même de se préparer, mais le moment d'évacuer a été quand même un gros stress. On pensait évacuer, mais bon, quand ça arrive au moment, c'est toujours angoissant. de tout charger et de laisser la maison comme ça. Bon, mais déjà, quand on apprend l'évolution, depuis hier soir, on était à 600 hectares. Là, on est à 1100 hectares de brûlés. C'est toujours impressionnant. On espère que ça ne va pas aller plus loin et que les maisons vont rester là. On puisse retrouver le village comme on l'avait laissé en partant.
9: Et sur place, vigilance et mobilisation, 500 pompiers déployés sur cet incendie qui n'est pas fixé. Les 15 prochaines heures seront déterminantes, estime le préfet des Landes. On redoute la montée des températures encore aujourd'hui, alors que la France tire la langue pour sortir de cette cinquième vague de canicule. 75 départements en alerte orange encore ce vendredi, 40 degrés attendus sur le centre et en Île-de-France, avant une baisse des températures prévues ce week-end. Hier a été l'une des journées les plus chaudes jamais enregistrées en France. Dans le Pas-de-Calais aussi, un incendie qui progresse légèrement, 190 hectares parcourus dans les dunes du littoral. Une habitation a été détruite, un combat de longue haleine s'engage, a indiqué ce matin la préfecture du Pas-de-Calais. À ce stade, pas de certitude sur l'origine du feu, peut-être des heurts entre gendarmes et migrants. C'est plausible, selon la préfecture, une enquête est ouverte. Et puis dans l'enquête sur la mort de deux pompiers qui luttaient sur un incendie à Mérignac en Gironde le mois dernier. Un mineur de 15 ans a été mis en examen. Oui, le site des impôts a bien été piraté. L'administration l'a reconnu hier soir. Près de 700 000 contribuables potentiellement concernés selon les sites spécialisés qui se basent sur les revendications du pirate. Pour l'instant, Bercy ne donne pas de chiffres sur l'ampleur et les données précises qui ont été dérobées. Une attaque, une de plus de nos systèmes administratifs. Mais dans quel but? Si les données peuvent être revendues pour plusieurs milliers d'euros, ce n'est pas forcément l'objectif principal du pirate, nous explique Damien Bancal, journaliste spécialiste de la high-tech et fondateur du blog Zatas.com.
5: Bon, je ne vous cache pas que ce genre de population, la première partie, c'est le défi. Le défi de savoir comment potentiellement accéder à des données dites adultes. C'est peut-être un adolescent qui s'est dit « tiens, je vais trouver un moyen ». Selon ses dires, hein, parce qu'il a diffusé ça sur un forum public en plus, hein, il n'y a rien de mystérieux dans leurs actions, il aurait réussi à piéger un employé. Voilà, tout simplement. Après, ce qu'ils peuvent rechercher, parce qu'il y a aussi du business derrière, hein, bah, c'est revendre ces données. Revendre ces données à des populations qui, clairement, auront des ambitions beaucoup plus malveillantes, qui pourraient jusqu'à aller, par exemple, s'intéresser à des collectionneurs de voitures de luxe, la crypto-monnaie ou autre.
9: Et les usagers concernés par cette cyberattaque recevront une information individuelle. L'inflation continue de progresser en France. Plus 2,1% sur un an en juillet pour les prix à la consommation. C'est une hausse plus forte qu'en juin. Ça s'explique par la flambée des prix de l'énergie avec la guerre au Moyen-Orient et les difficultés d'approvisionnement. La situation dans le détroit d'Ormuz, toujours incertaine et soumise au changement de ton des Américains. Le secrétaire américain au Trésor menace aujourd'hui l'Iran d'un isolement économique comme le monde. Le monde n'en a jamais vu. Nouveau signe d'un durcissement de Washington qui promettait pourtant début août un accord imminent pour ouvrir le détroit d'Ormuz. Et ce vendredi sera chargé sur les routes de France. Bison Futé prévoit des conditions de circulation très difficiles à la veille du chassé-croisé du 15 août. Le quart sud-est est en rouge, ailleurs c'est orange. Des difficultés aussi sur les rails avec une grève de train en Normandie qui va perturber le réseau local. Et puis c'est lui qu'on attend impatiemment dans les bassins de Saint-Denis pour les championnats d'Europe. Léon Marchand, l'événement de la journée. Le quadruple médaillé d'or olympique participe aux 200 mètres papillon avec les séries top départ à 10h18 précise.
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9: 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Avec Eva Roque, bonjour.
17: Merci beaucoup Mélodie, on vous retrouve à 11h pour un nouveau point sur l'information.

0: Bonjour à toutes, bonjour à tous, grand bien vous fasse, c'est aussi l'été. Ça semblait ne déranger personne, surtout pas mon grand-père, pourtant si attentif à l'état de son jardin. Ni même le chien qui passait son temps dans le dit jardin. Personne ne trouvait à redire quoi que ce soit sur ce qui ressemblait à des mini-crottes de petits tortillons marrons que je regardais avec curiosité de mes yeux d'enfant. Fascinée, mais un peu dégoûtée. Maintenant, je sais. Je sais que le nom de cette étrangeté est turricule et qu'il s'agit de déjections de vers de terre. Je crois savoir surtout que si mon grand-père n'y touchait pas, c'est parce qu'il y avait une raison. Un truc de bon sens, un truc relatif à la terre, à la nature, à ce qu'elle nous donne et à la façon dont nous devons la protéger. Je crois surtout que je ne sais pas tout de l'apport des turricules et de la vie sous terre. Mais d'ailleurs, ça ressemble à quoi, la vie sous terre, aujourd'hui, hier, demain? Nous attendons vos messages sur l'application Radio France. Nous sommes le vendredi 14 août et vous écoutez Grand Bien Vous Fasse.
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0: Si vous étiez avec nous la semaine dernière, peut-être que vous vous souvenez d'avoir entendu ce son. Ce sont des fourmis captées grâce au minuscule micro de l'ingénieur du son Mélia Roger. La vie sous terre s'invitait dans nos oreilles la semaine dernière. Ce matin, avec nos invités, nous partons explorer cet univers, celui situé là, juste vraiment en dessous. Bonjour Marc-André Selos.
2: Bonjour.
0: C'est un plaisir de vous retrouver à ce micro. Vous êtes professeur au Muséum d'Histoire Naturelle. Parmi vos publications, je citerai « La biodiversité comme un humanisme » paru au Seuil. Quel titre magnifique. Ou encore cette formidable BD conçue avec Mathieu Burnia, « Sous terre », et c'est aux éditions d'Argot. Et vous avez rejoint France Inter cet été puisqu'on vous écoute tous les samedis et les dimanches à 8h50 avec Chronique du bord de mer. Bonjour Sophie Debonne.
3: Bonjour.
0: Archéologue, vous êtes aussi autrice. On vous doit notamment Une journée au temps de la préhistoire, c'est aux éditions Erol, et La vie quotidienne durant la préhistoire, c'est chez Nouveau Monde Édition. Je ne sais pas si le thème du jour l'a inspiré, mais dans quelques minutes, nous accueillerons pour sa dernière carte blanche la comédienne Tiphaine Davio. Marc-André Selos, je sais que vous êtes sensible aux odeurs. Donc je voudrais vous soumettre une petite expérience. Si vous deviez nous décrire par exemple un bouquet d'odeurs que l'on peut sentir en forêt, quelles sont les premières odeurs qui vous viennent au nez ?
2: Alors, mais il y a d'abord des odeurs un peu de champignons, et en fait c'est une odeur qui s'exhale du sol, puisqu'il y a des champignons en forêt, ils sont très abondants à dégrader les feuilles mortes, puis surtout si c'est après la pluie, il y a cette espèce d'odeur assez particulière, l'odeur d'après la pluie qui est liée au fait que l'air est chassé par l'eau du sol, et cette odeur d'après la pluie qu'on appelle le pétrichor, eh bien figurez-vous que c'est juste l'odeur des bactéries. En fait, ça nous raconte à quel point il y a des bactéries sous vos pieds.
0: Donc ça veut dire que les bactéries ont une odeur.
2: Oui, et c'est l'odeur de terre en fait.
0: Et c'est l'odeur de terre
2: Qui dilue dans l'air après la pluie donne cette odeur particulière, le pétrichor.
0: On va revenir évidemment sur toutes ces odeurs et aussi toute cette vie qui grouille sous terre. Sophie Debonne, un de vos terrains de recherche a été les grottes quand vous faisiez des fouilles. Quand vous découvrez un tel lieu pour la première fois, essayez de vous imaginer quand ça vous est arrivé. Votre regard, il se pose sur quoi en premier lieu en fait? Qu'est-ce que vous regardez quand vous arrivez dans un tel lieu?
3: En fait, moi j'aurais parlé aussi des odeurs.
0: C'est
3: parce qu'il y a une odeur particulière dans les grottes. Enfin, ça dépend desquelles aussi,
0: bien sûr,
3: mais
0: bien
3: les grottes argileuses, par exemple, il y a une odeur particulière. Et ce qu'on regarde, on regarde où on met les pieds.
0: Hein. Surtout ça,
3: Oui.
0: Votre regard est baissé en fait vers le sol, en l'occurrence.
3: Fais attention, et on regarde où on met la tête, et voilà.
0: On va évoquer évidemment votre travail d'archéologue quand vous faisiez encore des fouilles, et aujourd'hui avec tout ce travail de recherche que vous menez, cher invité, j'ai aussi un autre exercice à vous soumettre, mais on va poursuivre cette exploration du monde souterrain avec une cuillère et peut-être un pinceau, mais avant une première pause musicale avec une chanson dont le titre est un peu lié à l'émission, Luciole, ou Fireflies en anglais, une chanson choisie par notre programmateur musical Djoubaka. 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

0: Les Lucioles par Chris Garneau.
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0: Quelques notes de Starmania et la chanson Monopolis, une ville souterraine, décor de cette dystopie. Nous explorons le monde souterrain ce matin dans Grand Bien vous fasse avec l'archéologue Sophie Debonne et le biologiste Marc-André Selosse. Marc-André Djoubaka, notre facétieux programmateur musical, a donc choisi cette chanson sur les Lucioles. Il s'avère que ce choix, il est particulièrement judicieux parce qu'en fait, la vie des Lucioles, elle débute sous terre.
1: Oui, alors, il y a beaucoup d'organismes qui passent une partie de leur vie sous terre. Il y a aussi tous les organismes qui profitent du fait que le sol est un peu thermostaté par rapport à l'ambiance extérieure pour, dans les périodes chaudes, s'enterrer ou, dans les périodes froides, hiberner sous terre. Le sol, il est thermostaté au sens où il se réchauffe moins vite, il se refroidit moins vite. Ouais. Et c'est d'ailleurs, nos caves sont sous le sol parce que justement, ça permet d'avoir de la fraîcheur estivale.
0: Bien sûr. Sophie Debonne, est-ce que l'archéologie s'intéresse d'ailleurs aux insectes ? Est-ce qu'on trouve des traces d'insectes dans les fouilles archéologiques ?
2: Oui, depuis assez peu de temps, en fait. Parce qu'on arrive maintenant à détecter, je me souviens même plus comment s'appelle cette spécialité, peut-être que vous le savez mieux que moi.
0: Avec le mot entomologie, peut-être
2: l'analyse des insectes passés, anciens. Ouais. Et on peut trouver des choses assez surprenantes. Par exemple, on peut faire l'ADN des poux.
0: Ah bon ?
2: L'ADN des poux, on l'a reconstitué de l'histoire de la famille des poux, et ça nous renseigne sur les vêtements. Pourquoi ? Parce que les poux, en fait, ils vivent pas sur un... Ça nous renseigne d'abord sur la période à laquelle les hominines ont perdu leur poil. Parce que sur une peau nue, il n'y a pas de poux.
0: Bien sûr.
2: Hein, il faut qu'il y ait de la fourrure. Hein. Et ça nous renseigne aussi, après, sur le moment où les hommes ont commencé à se vêtir et à se couvrir de peau pour se protéger.
0: Voilà, l'histoire des poux.
2: L'histoire des poux renseigne indirectement sur l'histoire de l'humanité. C'est assez surprenant.
0: Ouais. Marc-André Selosse, vous n'imaginez pas ça, peut-être, qu'on pouvait étudier les poux en archéologie.
1: Non, mais c'est vrai qu'aujourd'hui, l'archéologie s'ouvre sur des tas de disciplines qui intéressent le naturaliste et qui sont autant d'outils pour comprendre ce qui s'est passé et les anciens environnements.
0: Ouais. C'est pour ça que ça nous intéressait de confronter aussi votre point de vue sur cette terre qui, qui a été votre matière première, qui est votre matière première. Ouais. Marc-André Selosse, si on fait une petite expérience, on va imaginer que on est dans une forêt, celle que vous voulez. Je vous tends une petite cuillère. Vous recueillez une petite cuillère de cette terre. Qu'est-ce qu'on trouve dans cette petite cuillère ?
1: Alors vous avez l'impression que c'est une petite cuillère de sol, banale.
0: Oui, c'est ça. Ouais.
1: Mais en réalité, c'est plein de vie. Et c'est une vie que d'abord on ne voit pas parce que le sol n'est pas transparent. Hein. Il est imperscriptible. On ne peut pas voir ce qu'il y a dedans. Et puis en plus, ce que je vais vous décrire, vous n'êtes pas à la bonne échelle. Dans cette cuillère de sol, vous avez des millions de bactéries qui appartiennent à plusieurs milliers d'espèces. Vous avez un bon millier d'espèces de champignons. Vous savez, les champignons, au jour le jour, ils vivent sous forme de filaments microscopiques. Vous avez aussi des amibes. C'est des blobs microscopiques. Vous savez, les blobs, c'est ces organismes qui ont une grosse cellule qui se déforme pour se déplacer et absorber des aliments. En fait, la plupart des blobs sont microscopiques. Hein. Ils mesurent quelques 10 millièmes de millimètre. Et en fait, cette cuillère, pour vous...
0: Ouais.
1: Pour eux, c'est Paris et le Grand Paris. L'équivalent pour vous de Paris et le Grand Paris. Donc on peut en mettre un monde fou. Et en réalité, ça c'est la biodiversité ordinaire. C'est-à-dire que dans votre environnement, il y a des tas de microbes. Et le sol est peut-être l'endroit où il y a le plus de vie. On dit souvent, on estime qu'une bonne moitié des êtres vivants sur Terre, une bonne moitié des espèces vivant sur Terre, bactéries, animaux... Ouais. Vit sous terre avec un petit T. Les sols du globe, c'est la moitié de la biodiversité. C'est énorme. Et c'est méconnu parce qu'on ne voit pas à travers.
0: Dans votre bande dessinée que vous avez écrite avec Mathieu Burnia, il est indiqué que 99% de ce qui se passe sous terre n'a pas encore de nom, même pour vous, chercheurs.
1: Ah bah, moi, j'ai vécu cette révolution dans ma vie de chercheur. Avant, on ne savait nommer que ce qu'on cultivait au laboratoire. Il fallait mettre en culture un champignon dans des milieux spéciaux pour dire, ah bah tiens, il y a tel champignon. Maintenant, on extrait de l'ADN, c'est les techniques que vous évoquiez tout à l'heure. Et on est capable de faire la liste de ce qui est présent et de dire, bah voilà, ça c'est telle espèce bien connue, ça c'est pas connu mais ça appartient à tel groupe, ça c'est une espèce d'un groupe qu'on connaît pas.
0: Ouais.
1: Et du jour au lendemain, on s'est aperçu qu'on ne cultivait que 1% des espèces du monde souterrain. Et donc, effectivement, la biodiversité souterraine était 100 fois plus importante. Moi, j'ai vécu une vraie révolution, d'autant qu'avec l'ADN, on peut savoir qu'est-ce qu'ils font. On peut voir quels sont leurs gènes et deviner comment ils vivent, quel est leur rôle, comment ils impactent le fonctionnement du sol. En fait, l'ADN et la biologie moléculaire nous a donné un moyen d'ouvrir le capot et de voir ce qui se passait sous le capot, vraiment, du sol.
0: Et on comprend que c'est presque un monde encore inconnu, tout ce qu'il y a à découvrir quand on vous entend, Marc-André. Est-ce que c'est votre cas aussi dans votre profession d'archéologue, Sophie Debonne ? Est-ce qu'il y a encore tout un monde à explorer ?
2: Ah, il y a beaucoup de choses à explorer, ouais. Énormément. Oui. Ça, c'est, il n'y a pas de doute. Déjà, c'est la préhistoire, hein. C'est pas l'archéologie en général, c'est vraiment la préhistoire. C'est une période qui dure 3 millions d'années, c'est absolument colossal. Et puis ça touche toute la Terre, hein, toute la planète. Donc les gens sont spécialisés sur des régions données, sur des périodes données, et il y a 1000 choses à découvrir. Déjà, il y a des pans, des continents entiers qui sont quasiment pas explorés, dont on connaît très peu de choses. Donc oui, il y a énormément de choses à découvrir. Et en plus, depuis, je dirais, une trentaine d'années, toutes les techniques d'analyse se sont tellement perfectionnées, oui, que maintenant, on découvre des choses qu'on n'aurait même pas espérer, imaginer, il y a un siècle. Enfin, il y a vraiment des choses extraordinaires qu'on peut faire. Ben, l'histoire des poux, c'est qu'un exemple parmi d'autres. Mais il y a la paléogénétique, mais il y a plein d'autres techniques qui permettent d'apprendre des choses. Par exemple, on sait, en extrayant donc le collagène des os, on peut faire des analyses de l'azote et du carbone. On peut savoir si les gens avaient une alimentation plutôt végétale, végétarienne, plutôt carnée, plutôt poisson, etc. Donc ça nous renseigne sur ce que les gens mangeaient.
0: Et est-ce que c'est toutes ces techniques qui vous ont apporté autant de connaissances et cette révolution quelque part dans votre métier, ça vous a amené à observer et à travailler différemment? Si on reprend l'exemple de l'archéologue dans sa grotte, comment vous observez? C'est-à-dire vous arrivez, vous dites on va faire de haut en bas ou de bas en haut les recherches, ou est-ce que c'est une recherche plus globale à l'horizontale, je dirais? Comment vous travaillez?
2: Bah, disons que ce que je vous disais tout à l'heure avant l'émission, la fouille, ce n'est qu'une toute petite étape,
0: oui,
2: en fait.
0: Oui, bien sûr,
2: hein.
0: Bien sûr.
2: Donc ça ne change pas tellement. Enfin, si, les méthodes de fouille se sont bien sûr perfectionnées, améliorées. Puis maintenant, on utilise beaucoup des techniques reliées à l'ordinateur. On gagne surtout beaucoup de temps.
0: Oui.
2: Mais l'idée, c'est quand même de tout relever, relever le maximum de choses. Et puis ensuite, c'est directement envoyé sur l'ordinateur. Parce que quand on fouille, on détruit. Je ne parle pas des fouilles,
0: oui,
2: en grotte, hein, je ne spécifiquement des fouilles en grotte.
0: Des fouilles en général, oui, tout à fait.
2: Donc, quand on fouille, on détruit. Hein, c'est un peu comme si on lisait un livre dont on arrache les feuilles au fur et à mesure, et les pages au fur et à mesure. Et donc, il faut absolument tout consigner. Donc là, on a amélioré beaucoup les techniques pour éviter les erreurs humaines et pour gagner du temps. Mais après, tout ce qui change et tout ce qui a changé, c'est toutes les analyses qu'on appelle les analyses post-fouille, c'est-à-dire après la fouille. Bon, comme avant, il y a toujours des spécialistes pour étudier les os des animaux, les os humains, l'outillage que l'on retrouve, l'outillage en pierre, l'outillage en matière dure animale. Après, il y a les sédimentologues, ouais, les paléogénéticiens, etc.
0: Il y a
2: toute une kyrielle de spécialistes qui vont travailler au départ un petit peu chacun de leur côté et après qui vont synthétiser toutes les données. Et c'est là qu'on s'aperçoit qu'on arrive maintenant à répondre à des questions qu'on n'imaginait pas auparavant.
0: Ouais. Oui. On va revenir, si vous le voulez bien, sur la richesse et l'utilité de cet univers sous terre. Eux me sont utiles et m'enrichissent tous les jours. Jessica Bagic à la préparation de cette émission avec l'aide de Lucie Vermont, Mathias Volant à la réalisation et Julien Dumont à la technique ce matin. Vous écoutez France Inter et la voix soul de Jalène Gonda.

0: Burning Temptation par Jalen Gonda, un titre de la playlist de France Inter.
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2: On estime à environ 108 le nombre de snipers qui encerclent actuellement les décombres du domicile du renard. Tous les animaux de la région seraient désormais bloqués sous terre, privés de moyens de subsistance jusqu'à nouvel ordre. Si j'avais une boule de cristal, je prédirais à coup sûr une issue horrible à ce conflit. Mais je vous propose plutôt de rester sur les lieux et de suivre attentivement le cours des événements.
3: Là, c'est parti pour qu'on se fasse sérieusement enflûter.
0: Que se passe-t-il sous la terre? C'est notre question du jour dans Grand Bien vous fasse. Question posée à nos deux invités, Marc-André Selos, biologiste, et Sophie Debonne, archéologue. Dans quelques instants, Tiffaine Davio sera avec nous dans ce studio. On vient d'entendre un extrait d'un film animé de Wes Anderson, Fantastic Mr. Fox, où des renards, entre autres, planqués sous terre, sont menacés par des fermiers qui cherchent à les déterrer. Marc-André Selos, on a choisi cet extrait parce qu'au fond, je trouve qu'il illustre quelque chose qui pourrait paraître évident, hein, dit comme ça, mais ce qui se passe sous terre dépend aussi de ce qu'il y a au-dessus. On est d'accord avec ça?
4: Ah bah, commencer par l'activité de l'homme qui détermine grandement ce qui se passe sous terre, oui.
0: Ouais, dans la BD, vous évoquez un sol qui n'a pas été labouré et un sol qui est labouré, on n'est pas du tout face à la même situation, par exemple.
4: Par exemple, mais il y a pire, hein, parce que là, on pourrait vouloir pointer du doigt l'agriculture qui ne fait pas toujours les gestes qui rendent les sols durables. Et le labour, on le découvre aujourd'hui, ouais. Il n'est finalement pas si bon sur le long terme. Mais que dire des sols des villes,
0: ouais,
4: qui ont disparu sous le béton? Je veux dire, là, c'est encore pire, c'est surtout les citadins qui tuent les sols. Et quelque part, on a tous à apprendre de ce que les sols pourraient nous donner. Et effectivement, c'est vrai que nous déterminons ce que sont les sols et s'ils nous rendent les services nourriciers, de stockage de l'eau, de stockage du carbone.
0: C'est ce que j'allais vous dire, oui. Parce que vous parlez du stockage de l'eau. L'enjeu, il est extrêmement important. Surtout en ce moment. Est-ce que vous pouvez nous expliquer justement quelle est la corrélation entre le sol et ce stockage d'eau, en fait? Comment ça se passe? Comment ça marche?
4: La vie qu'on décrivait tout à l'heure, c'est bien beau de dire qu'il y a de la vie, mais c'est tout des petits êtres qui bougent à toutes les échelles, depuis les bactéries jusqu'à des acariens, en passant par des vers de terre qui font les fameux turricules dont on parlait au début de l'émission. Tout ça, ça fait des trous. Et ces trous, en fait, vont stocker de l'eau. Ils ont tendance à s'écrouler, mais ils sont en permanence refaits par la vie,
0: ouais,
4: si tant est qu'il y ait de la vie. Et ces trous, ils stockent 50 à 400 litres d'eau par mètre carré. C'est énorme. Et c'est comme ça que les plantes peuvent pousser. Et un des objectifs majeurs en ce moment où on a des étés de plus en plus secs, c'est d'avoir des sols très vivants et aussi très riches en matière organique, parce que ça retient aussi l'eau, de façon à avoir un maximum de réserves pour la période sèche. Je ne suis pas sûr aujourd'hui que les gens aient pris conscience que mettre par exemple les épluchures de cuisine dans des composteurs pour les remettre dans des sols, c'est une façon de résoudre les problèmes de réserve en eau l'été. Or, les sols, c'est eux qui reçoivent l'eau.
0: Ouais.
4: Et ceux qui la stockent ou pas. Et puis d'ailleurs, c'est eux qui la nettoient ou pas. Je veux dire que les sols vivants, la vie qui est dedans va nettoyer l'eau en puisant tout ce qu'il y a à manger dedans. Et quand ça passe dans les nappes ou dans les sources, c'est ça qui fait que l'eau est propre. Donc ça fait aussi la qualité de l'eau. Et on a du mal à réaliser que l'état des sols détermine et la quantité d'eau et la qualité de l'eau qu'on a sous la main.
0: Mais sauf que quand on vous entend, alors d'abord on le réalise un peu mieux, même beaucoup, et surtout c'est qu'on se dit, mais depuis le mois de mai, on a quand même vécu plusieurs périodes de chaleur, de très grosses chaleurs et de sécheresse. Ça veut dire que c'est une catastrophe quand même pour la suite de la vie du sol et de ce monde souterrain.
4: Oui, surtout si les sols n'ont pas été gérer, et dans le milieu agricole, on ne le gère pas assez, parce qu'on n'a pas forcément les bases pour le faire, et on n'a pas forcément l'encouragement de la société pour le faire différemment. Surtout si on a mal géré les sols, les réserves en eau sont amenuisées. Et ça, c'est un grand objectif, c'est, dans un contexte où il y a plus de pluie en automne et en hiver, avoir des stocks qui se font mieux, des sols qui sont pleins de pores et qui vont drainer l'eau pour que les agriculteurs rentrent dans les parcelles quand il pleut beaucoup, et pour faire des réserves pour la période estivale où, justement, il va arriver peu de choses, et avec la chaleur, on a de plus en plus d'évaporation, donc on a des besoins de stock accrus. Ça se gère en labourant moins, en mettant de la matière organique, et aussi, parce que c'est une chose qui aide à la vie du sol, en mettant des cultures en hiver.
0: Sophie Debonne, quand vous entendez Marc-André Selos qui parle de ses conséquences du changement climatique sur notre sol, est-ce que ça a eu des répercussions sur des zones de fouilles, par exemple?
5: Alors moi, je parlerais plutôt du changement climatique au paléolithique.
0: Ouais. Et vous pouvez l'interroger, vous pouvez l'examiner.
5: Là, on voit comment les populations humaines ont réussi à s'adapter. Par exemple, le plus grand changement que les hommes aient connu, disons, au paléolithique supérieur, à la fin du paléolithique supérieur, c'est le réchauffement.
0: Oui.
5: Le réchauffement naturel, hein, je ne parle pas du réchauffement actuel, qui est en partie naturelle, mais qui est accélérée par les activités humaines. Et là, on voit en quelques millénaires, alors vous me direz, c'est long, des millénaires.
0: Mais pas à votre
5: échelle. Par rapport à l'histoire de l'homme, qui fait, oui. De l'homme actuel, de l'homo sapiens, qui fait 130 000 ans, bon, en 4-5 000 ans, les hommes ont su s'adapter. Parce que bon, au départ, on avait un climat donc froid,
0: oui. Hein,
5: on était en période glaciaire, hein, et puis petit à petit, le climat s'est réchauffé, avec des pointes de chaleur, et puis à nouveau des pics froids, mais de moins en moins froids. Et jusqu'à ce qu'on arrive au climat actuel. Et pendant cette période, qu'est-ce qui s'est passé ? Bon, bah, y avait au départ un environnement très dégagé, steppique, hein, des grands espaces avec des animaux qui étaient adaptés au froid. Et lorsque le climat s'est réchauffé, ces animaux, bon, soit ils ont disparu, comme le mammouth,
0: ouais.
5: Voilà, par exemple, soit ils sont partis vers le nord, comme le renne, comme l'antilope saïga, soit ils sont montés en altitude. Comme le bouquetin, le chamois. Bon. Et les hommes, et la forêt s'est développée
0: ouais.
5: Petit à petit, comme il faisait plus chaud, plus humide aussi, la forêt s'est développée un peu partout. D'autres animaux sont arrivés qui existaient déjà, bien sûr, mais qui étaient plutôt au sud de l'Europe, hein, dans la péninsule ibérique, la péninsule italique. Donc ils sont arrivés petit à petit, ils ont occupé l'espace laissé disponible. Et qu'ont fait les populations humaines ? Ben, elles se sont adaptées, elles ont modifié leur stratégie de chasse, elles ont modifié leurs armes de chasse, et même elles ont modifié leurs implantations.
0: Oui, c'est ce que j'allais vous demander. Sur les implantations, alors une question tout à fait de base, je dirais, mais les hommes et les femmes, à la préhistoire, est-ce qu'ils vivent vraiment dans les grottes ?
5: Absolument pas.
0: Absolument pas.
5: Alors là, je vous arrête tout de suite.
0: Oui.
5: Non,
0: oui.
5: Ils ne vivaient pas dans les grottes.
0: Oui.
5: Par contre, c'est vrai que dans les régions karstiques, ils avaient tendance à s'installer au pied des falaises, ou sous les abris sous roches, ou parfois dans les entrées de grottes. Qui sont éclairés par la lumière du jour.
0: Mais
5: oui, c'est au fond des grottes.
0: C'est d'abord une histoire d'éclairage.
5: C'est froid,
0: en fait.
5: C'est humide,
0: ouais,
5: on n'y voit rien. Enfin, ça n'a aucun intérêt. Alors, moi, je peux vous dire d'ailleurs que j'avais fouillé. On a une exception, il y en avait peut-être d'autres, mais à ma connaissance, il y a une exception. C'est la grotte d'Enlaine en Ariège, qui communique d'ailleurs avec une très belle grotte ornée, la grotte des Trois Frères. Et là, il y a deux salles qui sont à presque 200 mètres de l'entrée qui ont été occupées. Alors,
0: à 200 mètres ?
5: On ne comprend pas pourquoi.
0: Ah,
5: on
0: oui.
5: sait pas pourquoi.
0: Ah, vous ne savez pas pourquoi ?
5: On a vraiment exactement les mêmes vestiges que dans un campement d'habitat et on ne comprend pas pourquoi ils sont allés s'installer là. Alors moi, je peux vous dire que j'y avais fouillé en tant que participante, en tant qu'étudiante. J'avais fouillé dans cette grotte et c'était tellement pénible parce qu'il n'y faisait pas froid. Mais passer plusieurs heures là, au bout d'un moment, l'humidité pénétrait. C'était insupportable. Donc on fouillait qu'un jour sur deux. On alternait, il y avait deux équipes. Et on ne fouillait qu'un jour sur deux, tellement c'était pénible.
0: Donc
5: on
0: se demandait pourquoi
5: ils se sont installés
0: oui, c'est
5: là.
0: Ça, ouais.
5: C'est très étrange. Mais c'est un cas exceptionnel. C'est l'exception qui confirme la règle, si j'ose dire. La plupart du temps, non, ils ne s'installaient pas. Par contre, ils fréquentaient les grottes. Ils y allaient, soit pour décorer les parois.
0: C'est ce que j'allais vous demander pour. Oui.
5: Alors, soit ouais. peut-être, dans certains cas, pour aller y chercher de l'eau, parce qu'il y a des rivières souterraines. On ne sait pas exactement pourquoi, mais on a des traces de leur passage.
0: Quand on vous entend tous les deux, finalement, on comprend bien à quel point c'est encore un monde à explorer,
5: oui,
0: monde sous terre, et à ouais. quel point c'est fascinant, à la fois en termes de présence humaine et de présence de la faune et de la flore. Moi, je trouve ça absolument passionnant. Mais vous savez, nous sommes vendredi, et c'est la dernière carte blanche de notre résidente, la comédienne Tiphaine Davio. C'était notre dernière petite virgule sonore,
6: oui,
0: Tiphaine.
6: C'était sublime.
0: Et alors, quand vous avez vu le titre « Vivre sous terre »,
6: oui,
0: vous avez pensé à quoi ?
6: C'est une très bonne question. Je me suis dit que j'allais parler de quelque chose que je connaissais bien moi, c'est-à-dire la vie sous la terre à Paris. Moi, je suis une fille du bitume, je connais pas les vaches, les champs, les jolies fleurs, je connais pas la verdure et la douceur, et non, je suis née à Paname, là où ça grouille, mais pas d'insectes, de gens et de rats. De gens essentiellement fâchés et de rats. Détendu. Sous la terre, à Paris, il y a des carrières, des catacombes, des caves, peut-être même des bunkers et de temps en temps aussi mon amour propre. Mais moi, mon chouchou, ma queue du Mickey, c'est le pays des merveilles. Mettons une petite robe légère telle Alice et descendons ensemble dans le terrier du lapin au pays merveilleux du métropolitain. Sauf que le lapin, il s'appelle Serge. Il n'est pas blanc, il est rose. Et il n'est pas en retard, il se coince les doigts dans les portes. Aïe. Ni une ni deux, on suit Serge, on s'engouffre. On est happé dans les profondeurs. Ah, obscurité, lumière au néon, publicité criarde. Mélange d'odeurs de sous-sol, de pneus grillés et d'humidité. merveille. Il suffit juste d'un passe Navigo. Au doux son du bip, quand le tourniquet ne se coince pas et que la porte cassée s'ouvre presque entièrement, vous pouvez enfin pénétrer son royaume. On rapetisse sans champignons, parce qu'on n'a pas le choix, coincé en sandwich entre un parfum trop capiteux et l'aisselle de Jean-Michel qui pue. Cet univers est rempli de chapeliers fous qui parlent tout seuls, de gens qui font la chenille, d'autres qui fument des pipes qui font rire, des reines de cœur et de la nuit, et des chats au rictus flippant parce que terré de peur tout au fond d'une caisse. Dans les wagons, un thermostat doux de 8000 degrés. Les barres horizontales sont trop hautes, les verticales hors d'atteinte. Contorsion, maîtrise de l'équilibre, on est entre une partie de Twister et une séance de yoga Bikram gratuite. Et c'est cher, le yoga Bikram. Alors on en profite pour éliminer les toxines de la veille et travailler son périnée. On fait feu de tout bois, on n'a pas le temps, on est parisiens. Coup de frein, toutes les quilles tombent, strike. Le métro, ça devrait être un sport olympique. C'est un mix d'apnée, évidemment, d'exercices de méditation face aux annonces incessantes de colis suspects et de parcours entre les sacs à dos, poussettes, coups de coude, valises et accordéonistes qui massacrent Édith Piaf. La vie pas en rose du tout. Pas comme Serge, notre lapin qui nous conduit à la dernière épreuve, le final boss, la ligne 13. Elle aurait aussi bien pu s'appeler 666. La 13, c'est pas une ligne, c'est un parcours initiatique à la vie. Si tu survis passer la station La Fourche, tu survivras à n'importe quoi. T'es Alice au pays de Rambo. Le métro, tu peux y croiser n'importe qui, ta banquière, ton boulanger, ta meilleure pote et même ton ex. Des gens bourrés qui rentrent de soirée en même temps que ceux qui partent travailler. Ah, le lapin ! Attends, mais attends, Serge ! Et soudain, venue de nulle part, une musique enivrante. « Apprendre à aimer » de Florent Pagny. Choix intéressant. Dans le métro, fallait oser. Effectivement, apprendre à aimer, c'est ce vers quoi il faudrait tendre. Mais enfin, c'est pas facile, Florent. Les gens dans le métro, ils sont pas pires ou pas mieux qu'ailleurs. Ils sont juste concentrés. C'est comme les tomates. En concentré, ça te rend liquide avec des grumeaux. J'ai vu des gens pleurer, des gens rire, du rap roumain, le sosie de Michael Jackson, des sumos et même une sirène. Des gens à moitié nus ou des gens en combi de ski. Avec des skis, des gens s'insultaient ou se déclaraient leur amour et des gens se roulaient des pelles. Et puis, on perd de vue Serge, comme un vieil ami du lycée. Il est temps, il faut ressortir à la surface, revenir à la réalité. Moi, le métro, je l'aime parce que c'est le bordel et le bordel, c'est la vie, c'est joyeux. Et puis, la vie, ça sent les dessous de bras. Il ne nous reste plus qu'à méditer sur ce dernier mantra. Ne mets pas tes mains sur les portes,
0: mais oui.
6: Tu risques de te faire pincer très fort. Allez, désolée pour la gêne occasionnée.
0: Merci beaucoup, Tiffaine, merci. Je ne savais pas qu'il s'appelait Serge, ce lapin.
6: Il s'appelle Serge.
0: Vraiment ?
6: Ouais, c'est vous qui avez inventé.
0: Comment c'est ça ?
6: Eh bien, parce que j'ai fait des petites recherches.
0: Et, non, mais c'est vrai ?
6: Il s'appelle vraiment Serge.
0: Ah, il s'appelle vraiment Serge.
6: Ouais, c'est étrange hein, comme prénom.
0: Alors, je
6: après,
0: sais...
6: Serge, il date un peu.
0: Oui, aussi, oui, mais alors, je ne sais pas si les gens qui ne sont jamais venus à Paris vont avoir envie de prendre le métro en vous ayant.
6: Mais il y a même eu des pétitions, ils ont voulu changer Serge. Parce qu'à la base, c'est quand même fait pour les enfants. Ils ont voulu l'enlever. Et vraiment, les Parisiens se sont battus, les adultes, hein, j'entends, pour garder Serge, parce que c'est vraiment une image importante du métro parisien.
0: Mais en tout cas, on est bien dans les odeurs, vous avez vu. Hein dans, chacun à sa façon, on a tous un champ olfactif. Je voudrais vous faire écouter un extrait d'un programme d'Arte qui s'intéresse aux grands mythes. Écoutez.
7: Une clameur sourde, tout à coup, s'élève des profondeurs. Tirésias lui-même est pris d'effroi. Les morts refluent de toutes parts, comme s'ils redoutaient quelque danger plus épouvantable. Car ils le savent, dans les profondeurs des enfers se trouvent des choses plus terrifiantes que les dieux. Des créatures des temps anciens que le simple haussement d'épaule d'un mortel peut suffire à réveiller.
0: La voix de François Bunel. Marc-André Sellos, j'ai choisi cet extrait parce qu'il parle d'Hadès, qui est le fil rouge de la bande dessinée à laquelle vous avez collaboré et qui a été réalisée par Mathieu Burnia. Pourquoi on pense spontanément à la mort plutôt qu'à la vie quand on parle de ce monde sous terre, selon vous ?
4: Ça, c'est une bonne question qui, d'ailleurs, explique un peu pourquoi, finalement, on ne voit pas les fonctions du sol, les fonctions positives, parce qu'en fait, on ne voit pas le sol. On le voit comme une surface, déjà. Et la profondeur, on n'a pas trop envie de l'explorer. Pourquoi ? Bah, parce qu'on y mène nos déchets, souvent. C'est là qu'historiquement, on mettait nos fesses et notre urine. Hein. Bon, maintenant, on met ça dans les toilettes, mais c'est peut-être d'ailleurs pas une bonne idée en termes de fertilité. Et puis, c'est là qu'on met les cadavres. Et du coup, effectivement, le sol est assez négativement connoté. D'ailleurs, Bon, on parle de s'enterrer quelque part, c'est pas positif.
6: Oui.
4: Quand on traite quelqu'un de cutéreux, bah, avoir de la terre au revers de la veste,
6: ah oui, j'avais pas pensé
4: ça veut
6: à
4: juste
6: ça.
4: Dire qu'on nourrit l'humanité. Donc normalement, ça devrait pas être négatif. C'est négatif. On a effectivement une aversion culturelle pour le sol qui explique qu'on n'arrive pas à lui voir ses fonctions positives et aussi peut-être qui explique qu'on puisse le dégrader sans se rendre compte qu'en fait, c'est nous qu'on dégrade parce que nous, d'où vient notre alimentation ?
6: Elle de ce sol.
4: Ouais. Les plantes, elles poussent en se nourrissant dans le sol. Les animaux qui mangent des plantes et qu'on va manger nous mangent indirectement du sol. Nous sommes faits de sol. Votre phosphore, votre magnésium, votre calcium viennent du sol. Donc, quelque part, on retrouve d'ailleurs quelque chose qui donne du sens à cette racine, cette étymologie commune entre humus,
6: oui.
4: La matière organique
6: oui.
4: du sol, et humanité. En fait, l'humanité vient du sol. Et d'ailleurs, dans les mythologies méditerranéennes, c'est l'homme, il est fasciné à partir de sol. Homme, humus, humain, humus. Mais on a du mal à acter ça positivement parce que, pour des raisons culturelles, on a aussi une couche plus récente qui nous dit non, le sol, c'est sale. Et puis, de toute façon, s'extraire des métiers qui travaillent le sol, c'est monter socialement.
6: Ouais.
4: Alors qu'en fait, bon, en fait, on est toujours des petits morceaux de sol.
6: Il faudrait peut-être changer le regard là, sur ce sol pour mieux le comprendre et donc peut-être mieux le protéger. Ça fait partie de notre travail,
4: pas,
6: c'est
4: hein.
6: ça.
4: éduquer sur le sol et avoir le temps, alors, parce qu'avec une heure par semaine en SVT, on n'a pas le temps de le faire bien, avoir le temps d'expliquer ce que sont nos fondements et que le sol, au fait, est le placenta de l'humanité. Le comprendre et agir mieux en fonction de ça, c'est un enjeu, effectivement, à la hauteur duquel notre éducation nationale a du mal à se hisser et à la hauteur duquel nos sociétés ne sont pas.
5: Et en plus, Sophie le sol oui. regorge de vestiges du passé.
6: C'est ce que j'allais vous dire.
5: En plus.
6: Oui.
5: Donc, si on le voit comme ça, c'est une richesse extraordinaire.
6: Et aujourd'hui, en archéologie, par exemple, les moindres débris, vous les gardez, vous les conservez, vous essayez de les analyser, peut-être là où il y a quelques années...
5: Un débris sorti de son contexte n'a pas grand intérêt,
6: c'est ça.
5: En fait.
6: Ouais.
5: Donc, ce qui compte, c'est vraiment son contexte, donc la surface de fouille.
6: Parce que ce que
5: et c'est pour ça, ouais. d'ailleurs, qu'il y a en ce moment, depuis 2-3 ans, une grosse campagne contre la prospection. La prospection sauvage, en particulier les gens qui utilisent des poêles à frire... Là. Les poêles à frire.
6: Oui.
5: Les détecteurs de métaux.
6: Ah, d'accord, pardon, excusez-moi.
5: Les détecteurs de métaux.
6: Pardon, vous m'aviez perdu.
5: Non, c'est un petit mot.
6: Oui,
5: on
6: appelle ça des poêles à frire.
5: Voilà. Et donc, c'est totalement interdit. Évidemment, c'est assimilé à la fouille clandestine. Parce que si on ramasse quelque chose en surface, il y a des monnaies intéressantes, là, je les prends, eh bien, on perd une information importante, parce qu'il est fort possible qu'en dessous, il y a un site.
6: Mais oui.
5: Et donc, on perd tout un pan d'informations.
6: Et ce que j'ai trouvé extrêmement intéressant en vous lisant, Sophie Debonne, c'est qu'on comprend que la datation n'est plus forcément une obsession, en fait, en archéologie, mais vous essayez surtout de comprendre des modes de vie. Donc, je comprends
5: tout
6: encore mieux le fait que si, il vaut mieux ne pas
5: Bien
6: bouger
5: sûr.
6: Un objet, parce que vous reconstituez la scène, en fait,
5: Bien sûr.
6: De ce que vous venez de trouver. Hein. C'est ça.
5: C'est-à-dire qu'en fait, pour la préhistoire, on essaye de fouiller à l'horizontale, si vous voulez. Un petit peu comme si j'avais une surface sur laquelle les gens ont vécu,
6: ouais.
5: et puis ils sont partis. Voilà, ils sont partis, ils sont allés s'installer ailleurs. Ensuite, avec les millénaires, le sol a été recouvert petit à petit
6: de sédiments,
5: de couches de terrain,
6: ouais.
5: de sédiments, etc. Bon, il y a eu des phénomènes d'érosion ou autre, mais peu importe. Bon, l'archéologue arrive quelques milliers d'années après, il va fouiller et il va essayer de décaper à l'horizontale pour retrouver ce sol
6: ouais.
5: tel qu'il était au moment de l'abandon par les hommes. Évidemment, il y aura plus tout ce qui est putrescible, tout ce qui ne s'est pas conservé. Mais l'idée, c'est quand même ça. C'est de retrouver les vestiges à l'endroit où ils étaient et d'étudier leurs relations les uns aux autres. Ça, c'est quelque chose qui a commencé... cette démarche a commencé oui. à voir le jour dans les années 1950, 1960.
6: Donc c'est assez récent.
5: Voilà. Ouais. Ça existait déjà en Russie, durant l'Union soviétique, hein, à l'ère soviétique. Et c'est André Leroy-Gourand, qui est un grand préhistorien du XXe siècle, qui a introduit ces techniques et qui les a popularisées en France. Donc au lieu de fouiller... à la verticale, comme on faisait avant, parce qu'on s'intéressait au départ surtout aux successions des couches et à la chronologie, lui a eu un regard différent, et du coup, on s'est plus intéressé
6: à l'horizontalité,
5: au mode de vie, à essayer de retrouver comment est-ce que les gens s'organisaient, qu'est-ce qu'ils faisaient à tel endroit, à tel autre, etc.
6: Marc-André Sédos, moi je me suis demandé si vous ne faisiez pas aussi de l'archéologie, parce que en lisant notamment la bande dessinée dont on parle depuis le début de l'émission, j'ai compris qu'il y avait certaines substances organiques qui traînent dans le sol depuis 100 000 ou voire 10 000 ans.
4: Ah oui, et puis il y a aussi une autre chose, ce sont les petits morceaux de charbon.
0: Ouais.
4: C'est-à-dire que quand il y a des incendies, ben, il y a des petits morceaux de charbon qui ne vont pas se décomposer, qui restent dans les sols. Et à la fois, ils sont identifiables, on peut savoir quelles espèces sont là, donc ça permet de reconstituer quelles espèces étaient là. Surtout que comme il y a du carbone, eh ben, on peut faire du carbone et 14 et savoir quand elles étaient là. Voilà. Et puis, bon, ça nous renseigne aussi sur les fréquences des feux et les choses comme ça. Donc, effectivement... C'est vrai que le sol est un double patrimoine. C'est un patrimoine parce qu'il nous nourrit, il conserve notre eau, il stocke du carbone. Donc c'est un patrimoine de vie, mais c'est un patrimoine culturel parce que c'est un voile, le sol, posé sur le passé. Et d'ailleurs, il y a une chose assez amusante, c'est que dans ce qui enterre les restes, il y a les crottes des vers de terre. Parce que les vers de terre vivent en profondeur et viennent faire caca par-dessus. Et Darwin avait étudié ça, il avait mis dans son jardin un peu de poudre de craie et il suivait l'enfoncement de ce niveau de poudre de craie au fur et à mesure que les caca des vers de terre enfouissaient ça. Et alors, ça va vous faire sourire, Sophie, parce que c'est un peu fruste. Mais il avait estimé l'âge de certains gisements archéologiques en fonction de la couche de terre qu'il y avait au-dessus. Ce qui ne marchait pas. Parce qu'arrivé à une certaine profondeur, les vers de terre ne vont pas se nourrir par-dessous. Donc ce qu'il défèque par-dessus ne va pas enfouir plus. Ses âges étaient sous-estimés. Mais Darwin avait fait une tentative d'archéologie qui fait sourire sur la datation de Stonehenge, par exemple, où il manquait un zéro. Mais peu importe.
0: On n'est plus à un zéro près, c'est ça.
4: Mais les vers de terre, enfouissent le passé, effectivement.
0: Oui. On revient toujours à mes histoires de turicules, quand même. Je suis très contente d'avoir débuté cette émission avec ça. En tout cas, en vous écoutant, je comprends que s'intéresser à cette terre du passé et celle qui s'agite sous nos pieds, à cet instant, c'est aussi

0: Laura Cahen et Choura pour une très belle chanson, Toute l'eau qui coule.
1: 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Eva Rock. Grand bien vous fasse, c'est aussi l'été.
2: Il paraît qu'il y a plein de bestioles dans les égouts. On dit qu'il y a des crocodiles, c'est vrai?
3: On a trouvé une fois un petit crocodile et une fois un serpent. Et c'était au quai de la Mégistrice. Donc c'est un petit peu normal, ils sont tombés dans une chute et puis... Sinon, ce qu'il y a, c'est des rats. Et s'il n'y a pas de rats, il y a trop d'eau. Les seuls qu'il y a, ils sont morts, ils sont noyés.
0: Maillon après maillon, les égoutiers curent les 2300 km d'égout. 2300 km, c'est comme aller de Paris à Istanbul.
4: Une petite visite dans les égouts de Paris en 1999. Et oui, c'est aussi ça, le monde sous terre. Nous en parlons avec nos deux invités, Marc-André Sellos du Muséum d'Histoire Naturelle et Sophie Debonne, archéologue. Tiffaine Davio est toujours avec nous. Est-ce que vous avez déjà visité les égouts de Paris? C'est vrai, Sophie, vous connaissez?
5: Oui, j'ai visité, c'est très intéressant.
4: Hein. C'est vrai?
5: Oui.
4: Quelle sensation vous en avez
5: C'est-à-dire qu'en fait, on ne voit qu'une partie, une toute petite partie, mais on voit tout le système, comment ça fonctionne en fait.
4: Mais vous connaissez aussi les catacombes?
5: Ah oui.
4: Vous nous disiez hors micro, vous avez visité ça.
5: Tout à l'heure, ouais. Hors micro, oui.
4: Et pareil, qu'est-ce que vous ressentez quand vous visitez un tel lieu?
5: Les catacombes, c'est assez intéressant parce qu'en fait, on a les noms de rues.
4: Ouais.
5: Comme si on était...
4: C'est comme si la ville était une deuxième ville, en fait.
5: On est sous la ville, ouais. On a les noms de rues et tout. Mais quand même, il y a beaucoup d'endroits où il faut avoir des plans. Hein, parce que sinon, c'est une catastrophe. Hein. On peut se perdre très facilement dans les catacombes.
4: Marc-André Sellos, j'imagine que les animaux s'adaptent aux

0: égouts et aux catacombes, on a des espèces qui se sont adaptées à cet univers-là.
1: Oui, il y a des espèces qui ont colonisé et qui ont des populations un peu adaptées. Ça a surtout été étudié dans le métro, où on a effectivement des populations de rongeurs et d'insectes qui se sont installées et qui diffèrent un peu des populations de la surface. Notamment, il n'y a plus du tout le rythme saisonnier.
0: Oui.
1: Et même, il y a à Londres une espèce de moustique dont on a pensé qu'elle avait évolué pour s'adapter au métro. En fait, ce qu'on a découvert récemment, c'est que c'est un moustique méditerranéen, qui vit dans les zones chaudes de l'est de la Méditerranée, qui ne peut pas vivre en Europe. Mais par chance, il s'est introduit dans le métro et là, il a retrouvé des conditions climatiques idéales. Et ce qu'on a pensé être une nouvelle espèce était en fait juste une population réfugiée au nord, profitant du métro. Mais c'est vrai que ces milieux souterrains sont extrêmement intéressants et comme souvent ils sont longtemps stables, il arrive qu'on retrouve des populations d'espèces qui n'existent plus en surface. La grotte de Movilă, par exemple, en Roumanie, abrite des populations d'espèces dont on pense qu'elles ont existé il y a 35 millions d'années en surface de la Terre et qui, les populations de surface ont disparu parce que le climat a changé, mais peinardement installées dans la tiédeur, dans la moiteur des grottes, les descendants devenus souterrains, et aveugles d'ailleurs, parce qu'il n'y a plus besoin de voir, leurs descendants souterrains, eux, sont restés là. C'est surtout des arthropodes, des mille pattes, des insectes.
0: Alors arthropodes, je ne sais pas ce que ça veut dire.
1: C'est tout ce qui a des carapaces un peu articulées.
0: D'accord.
1: Donc c'est des insectes, c'est des mille pattes, c'est des araignées. Les trucs qu'on n'aime pas trop voir, et qui vivent là, dans cette grotte de Movilă, mais dont les plus proches parents ont disparu en surface depuis lors, parce que le climat a changé. Mais sous terre, on l'avait dit tout à l'heure, le climat est plutôt stable.
0: Je voudrais qu'on écoute le message d'un auditeur, il s'appelle Emmerich.
2: Quand j'avais 12-13 ans, avec mes parents, ma sœur, des amis de mes parents, on a été visiter la grotte de Han, en Belgique. Il y avait un grand ruisseau, cours d'eau, qui a traversé. Donc on a dû monter dans des barques pour aller au milieu, au cœur du souterrain. Il faisait humide, mais pas forcément froid. Et ce qui m'a marqué, c'était vraiment toutes ces petites gouttes qui tombaient des stalactites dans l'eau. Ça résonnait, mais ça faisait comme une belle harmonie, une mélodie harmonieuse. C'était presque un moment poétique.
0: Ce qui m'intéresse dans le message d'Emmerich, Marc-André Sello, c'est que cette approche par le sensible, en fait, elle me semble être quand même la meilleure porte d'entrée vers la curiosité, et donc vers la compréhension, et donc peut-être vers une meilleure protection de notre environnement.
1: Oui, c'est certain, c'est le premier pas, et c'est peut-être le pas qu'on ne fait pas assez justement au primaire, c'est de créer un lien sensoriel, un lien existentiel avec le monde extérieur pour ensuite questionner comment ça marche, qu'est-ce qu'on peut en faire, qu'est-ce qu'on peut en faire durablement ou pas durablement. Et dans les petites gouttes, c'est de l'eau qui vient de la surface, qui arrive au fond, elle entraîne un peu de matière organique, elle amène de quoi manger, et dans l'eau que décrit notre ami, moi je sais qu'il y a plein de bactéries et qu'il y a une diversité biologique pas possible. Un monde, effectivement, qu'on ne voit pas à l'œil nu, mais qui explique une partie des odeurs. Et qui explique qu'éventuellement, à un moment, il y a des choses pour les manger. Il y a des petits insectes qu'on trouve au fin fond de certaines grottes, ils se nourrissent de choses venues de la surface par cette eau qui percole.
0: Et alors cette eau, comme Emmerich l'a décrivée, on a l'impression que c'est une sorte de petite symphonie. Et alors Sophie Debonne, moi, à propos de musique, j'ai été, il y a un chapitre qui m'a extrêmement intéressée dans votre livre, à propos d'une magnifique flûte en os de vautour.
3: Ah oui.
0: Elle est magnifique cette flûte, est-ce que vous pourriez nous la décrire? Ça ressemble à quoi?
3: Ah, ça ressemble à une flûte.
0: Ouais.
3: Elle ressemble à une flûte.
0: Un peu
3: alors,
0: blanche,
3: on n'a pas de flûte entière. Ouais. On a retrouvé plusieurs flûtes
0: tronçon.
3: Qui sont presque complètes, mais dont on n'a pas les extrémités. En os d'oiseaux, grands oiseaux, comme des vautours. On en a en os de cygne aussi. Et donc avec 4-5 trous. Et puis il y a même un trou en dessous pour le pouce. Par contre, on ne sait pas s'il y avait un bec, puisqu'on n'a pas l'extrémité.
0: Et alors, il y a eu
3: des reconstitutions qui ont été faites, des essais. Donc, on ne sait pas si c'était des flûtes droites ou si elles étaient utilisées comme des flûtes traversières. Mais en tout cas, effectivement, ça fait de la musique.
0: C'est ce que j'allais vous demander, parce qu'on peut supposer aussi que c'était des appôts pour la chasse.
3: Alors,
0: on
3: a retrouvé des petits os comme des phalanges perforées, et là, on suppose que ce serait plutôt des sifflets qui servaient d'appôts pour la chasse. Mais là, c'est vraiment des flûtes. Le message de Emmerich était intéressant parce que c'est vrai que les grottes, c'est un milieu multisensoriel où tous les sens sont perturbés par rapport à ce qu'on connaît.
0: Oui.
3: Le sol n'est pas plat, on doit glisser, on glisse un peu, on entend effectivement l'eau qui s'écoule si c'est une grotte active, ce qu'on voit est très différent. Et là, d'ailleurs, si on revient à la préhistoire, bon, bah, les gens avaient des petites lampes en pierre alimentées avec de la graisse et de la neige. Donc, ouais. ils voyaient les choses qui bougeaient. Hein, ce n'était pas une lumière fixe, c'était une lumière mouvante. Et donc, tous les sens devaient être perturbés. Il y avait les odeurs aussi, comme on le disait tout à l'heure. Les odeurs de terre et d'argile, etc.
0: On y est, hein, n'est-ce pas, Tiffaine? On est dans la grotte, c'est ça. C'est vraiment ça. Merci beaucoup, on pourrait vous écouter pendant des heures. Mais c'est déjà la fin de cette émission. Merci, Sophie Debonne. Merci infiniment de nous avoir emmenés dans votre monde. Une journée au temps de la préhistoire, dont je me suis servie notamment pour cette émission, et est parue chez Erol. Merci infiniment. Marc-André Sellos, c'est toujours un plaisir de vous recevoir. Rendez-vous demain et dimanche à 8h50. Et oui, il faut que vous veniez retravailler à France Inter pour votre chronique, chronique du bord de mer. Tiffaine Davio, vous ne vous étiez jamais confronté à l'exercice de la chronique, et j'espère de tout mon cœur que, un, vous avez aimé ça, et surtout vous allez continuer à écrire sous une forme ou sous une autre. C'était un plaisir de passer cette semaine avec vous. On vous retrouve sur les écrans dans la série espagnole In Vitro. Alors, c'est attendu sur HBO en Espagne. On espère que ça arrivera en France, hein, on est d'accord, hein. Vous avez dû apprendre le catalan en phonétique.
4: Exactement.
0: Vous êtes formidable. Et puis, voilà. Et au cinéma, on vous verra dans le prochain film de Frédéric Kiering. 3, c'est bien. Merci infiniment d'avoir
4: été
0: avec nous.
4: Merci à vous, c'était super.
0: Merci à vous. Grand Bien Vous Fasse revient lundi pour une émission autour d'une question qui devrait vous faire réagir. À quel moment se sent-on vieillir ?

0: Nous sommes vendredi et vous le savez, souvent dans On va déguster le vendredi, il est temps de donner la parole à un super chef ou une super chef. Bonjour François Régis.
1: Bonjour Eva, dans la masterclass du jour en public, une chef qui se fait de plus en plus remarquer évidemment sur la scène gastronomique, elle a 2 étoiles, je dirais même que c'est une top chef.
0: Ah bah,
1: vous voyez venir ou pas?
0: Oui, bah Stéphanie Lequelec.
1: Bravo, bien joué. Stéphanie Lequelec dans le fauteuil de notre masterclass du jour.
0: A tout de suite.
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0: 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Le Flash avec Mélodie Pépin. Bonjour Mélodie.
6: Bonjour à tous. De nouveaux départs de feu tous les jours en France depuis le début de l'été et de nouvelles interpellations. Le bilan ne cesse d'augmenter. 474 personnes interpellées depuis le début de la saison pour des mises à feu criminelles ou involontaires, dont 183 mineurs selon le ministère de l'Intérieur. Et parmi elles, un jeune de 15 ans mis en examen après l'incendie mortel de Mérignac en Gironde, où 2 pompiers ont perdu la vie le 21 juillet dernier. Dans les Landes, 500 pompiers toujours à la lutte contre ce nouveau feu qui s'est déclaré dans la forêt de Luglon, au sud de Biscarrosse. En 2 jours, 1100 hectares parcourus, 525 évacués, mais pas de dégâts matériels majeurs. Les prochaines heures seront déterminantes, prévient le préfet des Landes. Dans cette région asséchée par les canicules à répétition, les Landes en vigilance orange canicule, comme quasi toute la France en alerte, hormis le Finistère, les Côtes d'Armor, la Manche et le Calvados. La sécheresse et le désespoir des agriculteurs qui s'amplifient à mesure des canicules et des pertes. Pour y répondre, le gouvernement réfléchit à des prêts sécheresses pour faire la jonction avec les prochaines productions. Une nouvelle mesure, le calibrage des aides sera connu le 27 août, précise la ministre de l'Agriculture. Sécheresse, incendie, cours d'eau à sec, c'est toute l'Europe qui est touchée par la canicule. Au moins 150 millions d'habitants vont devoir supporter une journée à plus de 35 degrés aujourd'hui. Et en ce week-end de chassé-croisé en France, qui sera compliqué sur les routes, ces nouveaux chiffres de la sécurité routière, la mortalité a baissé de 7% au mois de juillet en France métropolitaine par rapport à juillet 2025. 310 morts, mais la tendance reste à la hausse sur un an. Si vous prévoyez de prendre un vol EasyJet ce week-end du 15 août, renseignez-vous. Une quarantaine de vols de la compagnie britannique sont annulés demain et probablement autant dimanche en raison d'un préavis de grève sur les conditions de travail. En Lettonie, des avions de chasse de l'OTAN abattent un drone qui survolait l'est du pays balte, confirme du ministère de la Défense. On ne connaît pas encore l'origine de ce drone. Une enquête est en cours, mais les États baltes frontaliers de la Russie enregistrent un nombre croissant d'intrusions et de chutes de ce type d'appareil sur leur territoire. Et puis ça passe pour Léon Marchand dans les bassins de Saint-Denis. Le quadruple médaillé d'or olympique a remporté la dernière série du 200 mètres papillon pour sa première course individuelle de ses championnats d'Europe. Il rejoint donc les demi-finales. Ce sera ce soir avec ce 4e temps et l'objectif de battre le record du monde.
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0: Et merci d'écouter France Inter, il est 11h03, on va déguster tout de suite avec François Régis Gaudry.
1: Merci Mélodie Pépin, on vous retrouve à midi pour un nouveau point sur l'actu.
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1: Bonjour à toutes et tous, aujourd'hui, retour sur l'émission où nous nous sommes attablés dans l'univers de Stéphanie Lequelec et de son restaurant gastronomique La Seine à Paris. L'ancienne gagnante et membre du jury de l'émission Top Chef nous fait découvrir sa Provence d'adoption, sa Normandie de villégiature et son livre publié dans la collection mythique Les Recettes recettes originales aux éditions Robert Laffont. Passez un bon été gourmand avec le meilleur dont on va déguster.
11: Vous goûtez comme ça ?
12: Oui, bien sûr.
13: C'est bon.
11: Moi, je suis Stéphanie Lequelec. Je suis maman de 3 enfants. J'intègre l'école hôtelière à 14 ans. Quand je rentre dans ce milieu, même s'il est très dur, même s'il est très masculin, tout de suite, c'est une révélation. C'est vrai que l'endroit où je suis le plus à l'aise, c'est définitivement dans une cuisine.
14: Votre style de cuisine en 3 mots ?
11: Simplicité, sincérité, percussion des goûts.
15: On voit que ça parle d'autre chose aussi, Top Chef.
16: Oui, bien sûr, oui. De transmission aussi, beaucoup, d'un passage de relais à des jeunes générations, de valeurs de travail, d'abnégation, d'efforts, de passion, c'est un peu tout ça, Top Chef.
17: Heureusement qu'on a amené les filles.
1: Bonjour à toutes et tous. Merci, cher public, d'être à nos côtés dans le studio 180, dans l'agora de la Maison de la Radio, pour notre rendez-vous avec de grandes signatures de la gastronomie. Après Anne-Sophie Pic, Philippe Etchebest, Jean-François Piège, Olympe Versini, Emmanuel Renaud, Hélène Darroz, Pierre Gagnère, Régis Marcon et Alexandre Gauthier, l'invité de la 10e masterclass dont va déguster est une femme chef incontournable dans notre paysage gastronomique. Elle a 2 étoiles Michelin au fourneau de son restaurant parisien La Seine. Elle est également jurée dans l'émission Top Chef sur M6. Elle a signé de nombreux livres de recettes, dont le dernier, je l'ai à mes côtés, Le goût de la mémoire aux éditions Robert Laffont. Stéphanie Lequelec, bonjour.
11: Bonjour François Régis, bonjour Elvira, Jérôme, bonjour à tous.
1: Merci beaucoup d'être là, Stéphanie, enfin dans notre masterclass. On va vous cuisiner, Stéphanie, à petit feu, pendant une heure, avec des questions, des archives, des dégustations surprises, la fameuse séquence de la plaque de cuisson à laquelle vous avez accepté de vous prêter, sans oublier évidemment les temps d'échange que vous ont concocté nos 2 chroniqueurs que vous connaissez bien, Stéphanie, Elvira Masson et Jérôme Gagnez. Bonjour à tous les deux.
18: Bonjour à toutes et tous et bonjour Stéphanie.
19: Bonjour à tous, bonjour Stéphanie.
1: Et puis vous le savez peut-être Stéphanie, un personnage nouveau vient désormais mettre son grain de sel dans nos masterclass. C'est notre complice François Simon. Comme notre critique gastronomique protège évidemment, vous le savez, son anonymat, on a préalablement enregistré les questions qu'il va vous poser dans un instant. Cher public, on vous invite évidemment à interagir. Dans cette émission, on a même besoin de 3 volontaires pour participer à nos dégustations. Cette masterclass est réalisée par Laurent Thomas avec Fabrice Rivaud pour la préparation et l'organisation de l'émission. À la technique, Anne-Laure Cochet et Raphaël Rousseau. Pour retrouver nos masterclass et tout leur contenu, nos recettes, nos bonnes adresses, nos vidéos, rendez-vous sur franceinter.fr à la page On va déguster.
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1: Commençons, chère Stéphanie Lequelec, par faire les présentations, notamment pour ceux et celles qui nous écoutent et qui ne vous situeraient pas précisément. Alors on a choisi 5 dates qui racontent et illustrent votre parcours. On commence par une première date. Que s'est-il passé le 6 décembre 1981 ?
11: A priori, j'ai poussé mon premier cri.
1: Vous êtes né dans le Val d'Oise.
11: Ouais,
1: et vous avez grandi dans le Val d'Oise.
11: Oui, absolument, en Guin-les-Bains. Enfance très heureuse, dans une famille très aimante, un papa, une maman évidemment, une petite sœur. C'est une ville presque un peu village, c'est une autre époque aussi. Donc franchement, c'était plutôt une enfance très cool.
1: Un grand-père paternel qui vous emmène au marché le samedi matin ?
11: Ouais, maternel. Un grand-père maternel qui m'emmène au marché, qui va faire son jardin aussi le mercredi après-midi. Donc du côté de Montmorency, je monte avec lui. C'est des moments un peu privilégiés où on est tous les deux, où on fait des petits carrés de terre, où je plante des radis, où on va cueillir des fraises. Et c'est le bonheur, on rentre et puis ma grand-mère les cuisine.
1: Et on évoque souvent dans votre parcours 3 femmes qui ont vraiment compté, notamment culinairement. Alors il y a votre mère Patricia qui cuisine très bien.
11: Évidemment.
1: Des plats bourgeois, mijotés.
11: Ouais, des plats vraiment de notre culture française, de notre terroir, des plats très simples, mais toujours avec des bons produits, parce qu'on a la culture d'aller au marché en fait, et on a la culture aussi de ne pas aller à la cantine. J'ai la chance d'avoir une maman qui, malgré son travail, le midi, rentre à la maison une heure et nous mitonne pour ma sœur et moi des plats frais.
1: Et de grand-mère qui étaient également des cordons bleus, hein, Jacqueline et Liliane.
11: Absolument, absolument.
1: Deuxième date ?
11: Allez-y.
1: Alors on fait un petit bond quand même, je vous avouerai. De 1980, année de naissance, on passe à 2010. Que s'est-il passé ?
11: 2010, alors on est où en 2010 ?
1: Un mof que vous considérez comme votre maître ?
11: Philippe Jourdain ? C'est un peu avant 2010, Terre Blanche, c'est 2006. Mais en revanche, en 2010, je prends la place de Philippe Jourdain.
1: Ah, c'est ça,
11: voilà.
1: C'est ça.
12: Vous vous situez Terre Blanche ?
11: Alors, Terre Blanche, domaine de Terre Blanche, dans le canton de Fayence. Donc, on est entre Cannes et Saint-Raphaël, mais un petit peu dans les terres. Mmh. Donc, dans cette Provence, pas maritime, mais un peu terroir. Domaine merveilleux, avec des golfs. Donc, où je rentre en 2006, seconde Philippe Jourdain. Et puis, je vais franchir les étapes jusqu'à, effectivement, le remplacer à la tête des cuisines. Donc, première place de chef. Et puis, effectivement, la rencontre avec Philippe quelques années avant a été déterminante. Il est mon mentor en cuisine.
1: Et de cette expérience est née aussi, Stéphanie, l'empreinte méditerranéenne qui caractérise souvent votre répertoire gastronomique.
11: Absolument. De notre déménagement avec David en 2004.
1: David, on parle de votre mari.
11: Mon mari.
1: Alors, le père de vos trois fils.
11: Le père de mes trois fils. Donc j'ai eu mes premiers fils en 2004 et 2005. Donc c'est vrai que pendant 18 mois, j'ai mis un petit peu ma carrière entre parenthèses pour devenir maman et puis pour m'occuper de leurs premiers mois et de leurs premières années. Et puis j'ai réintégré Terre Blanche. Et donc on a vécu pendant 8 ans, donc de 2004 à 2012, en Provence. Et ça sera déterminant effectivement dans mon identité culinaire, parce que c'est un terroir qui m'est cher, c'est une région où je me suis bien sentie, où il y a une culture du produit cueilli le matin, c'est-à-dire cette fleur de courgette qu'on va cueillir le matin, qu'on ne passe surtout pas au frigo, sinon elle se referme, de ces fraises, de ces tomates, ou pareil, on ne les passe pas au frigo, on les cuisine dans la journée. Donc tout ça laissera une empreinte assez forte dans ma cuisine.
1: Un an plus tard, 2011, il vous arrive ça.
11: Ça c'est facile.
1: Et je crois que ça va tout changer.
13: 3, 2... 1, allez-y.
20: En 2011, elle remporte la finale du concours de cuisine télévisé Top Chef grâce à son carpaccio de truite.
21: C'est peut-être bien aussi d'être parti sur quelque chose de différent. J'aime bien le poisson cru, donc il faut vraiment se faire plaisir, faire un plat qu'on aimerait manger. Peut-être que ça paiera.
1: Vous remportez quand même, Stéphanie Lequelec, la saison 2 de Top Chef. Vous empochez au passage un chèque de 100 000 euros qui va vous aider.
11: Oui, bah ça aide à démarrer, évidemment.
1: Évidemment, et il paraît que c'est parti d'un pari en famille, un peu idiot, qui vous a poussé à participer à cette fameuse émission.
11: Finalement, pas si idiot que ça, avec le recul.
1: Non, bah mais oui, c'est quand totalement... on y
11: pense. Moi, je faisais beaucoup de concours à l'époque. J'en ai gagné quelques-uns, les Étoiles de Mougins, les Scoffier, etc. Et donc, c'est un mois de juillet, j'annonce à mon beau-père, donc le père de David, que je vais participer à un nouveau concours. Les Étoiles de Mougins, que c'est en septembre, qu'ils viennent me voir, etc. Et là-dessus, il me dit, mais j'ai vu la pub, ils sont en plein casting de la saison 2 de Top Chef. Je suis persuadée que si tu y vas, tu gagnes, tu devrais t'inscrire. J'ai beaucoup de gens, qu'est-ce que je vais aller faire à la télé? C'est pas du tout moi, enfin, ça me ressemble pas, etc. Il m'a dit, oui, t'as peur, je te prends une bouteille de champagne que t'oses pas. Que ne ferais-je pas, Jérôme, pour une bouteille de champagne?
22: C'est une excellente motivation.
11: Il a donc été m'inscrire, je me pensais très à l'abri, et puis en définitive, j'ai été rappelée très rapidement. Puis alors, moi, comme je suis assez joueuse dans la vie, je me suis piquée au jeu de voir jusqu'où je vais dans le casting, jusqu'à cet appel de début octobre où on me dit, écoute, t'es dans les 14, on tourne dans 10 jours. J'ai dit, écoutez, laissez-moi 48 heures parce que je suis pas persuadée d'avoir envie de le faire, mes rêves étaient ailleurs à ce moment-là. Et là, c'est un coup de fil à Philippe Jourdain, justement, on en a parlé tout à l'heure, mon mentor, qui venait de me laisser sa place à Terre Blanche, et je lui dis, chef, je sais pas quoi faire, c'est pas pour moi, je pense pas. Il me dit, écoute Steph, ça va te faire gagner 10 ans sur ta carrière, la télé c'est un média fort, je pense qu'il y a un truc, sois toi-même, fais-le bien, et vas-y quoi.
1: Et vous remportez tout simplement, on l'a dit, ce concours cette année-là, en 2011, et Top Chef, Stéphanie Lequelec vous colle décidément à la peau, car vous avez rejoint le prestigieux jury de cette émission en 2024. Alors au départ, c'était uniquement un one shot, pour employer une belle expression française. C'était uniquement pour
11: une saison anniversaire, une saison 15, oui.
1: Voilà, et pour une seule fois. Et puis finalement, vous êtes resté dans le jury, ouais. Compte tenu de vos grandes qualités cathodiques. Vous avez même fait sensation, Stéphanie, je ne sais pas si vous en souvenez, dans la fameuse épreuve de la boîte noire, où le MOF, meilleur ouvrier de France, Guy Krenzer, vous fait déguster à l'aveugle une préparation. On peut dire que vous avez le palais en place.
23: Attention Stéphanie, un bon palais. Hein.
24: La tarte, la sphérification, épice orientale.
25: Wow. Épice orientale,
26: ben oui.
25: Ouais, elle est balèze ma copine.
26: C'est un jus de carotte à l'orange et avec des épices.
24: Ensuite, une espèce de, comme un glaçage.
27: Oh,
26: elle est
27: fort.
26: Alors, on est là.
28: Stéphanie, vous sortez de la boîte noire.
23: Elle m'a impressionné, Steph.
26: Ouais, c'est une bonne analyse.
23: C'est une chef.
1: Ah bah oui, c'est une chef qui sait déguster à l'aveugle, dans la fameuse boîte noire.
11: Il faut goûter un peu. Mais c'est une épreuve que j'adore, qui est très difficile, mais c'est très excitant en fait, de goûter à l'aveugle. C'est la même chose sur les vins, Jérôme. Ouais. C'est très très excitant parce que ça fait appel à notre mémoire sensorielle au sens large, et ça j'adore.
1: Et la 17e saison de Top Chef à laquelle vous participez va démarrer. Alors la date, ça y est, a été lâchée, c'est officiel. C'est le 4 mars sur M6. Avec d'ailleurs un changement total de règles. Qu'est-ce que vous pouvez juste dire ?
11: Pas total, mais je dirais une espèce de retour à l'ADN initial de Top Chef. Donc on revient, nous, Lurie, dans un rôle un peu plus statutaire, puisque plus de brigade. Donc on va aller challenger et être relativement... je ne vais pas dire intransigeant parce qu'on est toujours dans la bienveillance, mais on va essayer de les pousser effectivement à se transcender un peu par eux-mêmes. Et puis surtout, les cuisines de Top Chef seront fermées cette année. Le concours est itinérant et ça, c'est assez chouette puisque chaque semaine, on va pouvoir découvrir des lieux différents, des univers culinaires différents, des thématiques différentes. Donc, ce n'est pas facile pour les candidats. Et il y a un espèce de vent de fraîcheur comme ça de sortir des cuisines qui fait du bien à tout le monde.
1: Top Chef, saison 17, rendez-vous sur M6 le 4 mars. Que s'est-il passé ? En octobre 2019.
11: Octobre 2019, j'ouvre la scène, 32 avenue Matignon. Le 9 octobre 2019, c'est le saut dans le vide, c'est mon indépendance, c'est la lancée dans ma maison, ma petite maison, que j'aime profondément aujourd'hui, ça fait 6 ans.
1: Et c'est le choix d'un lieu particulièrement singulier qui ne ressemble pas à d'autres restaurants étoilés.
11: C'était l'envie, justement, cette quête de liberté, elle est aussi salvatrice dans le propos culinaire qu'on va pouvoir tenir. Et j'avais envie, voilà, à l'aube de mes 40 ans, de créer un lieu qui me ressemble. Donc, effectivement, de ne pas faire l'énième restaurant qu'on espérait 2 étoiles d'ailleurs, on espérait raccrocher évidemment, mais quelque chose de plus chaleureux, de plus intimiste, avec un parti pris assez fort, puisque le restaurant est sur 2 étages. On rentre d'abord dans une partie un peu bistrot, puis il y a un petit côté presque un peu speakeasy, c'est-à-dire caché de la table étoilée, puisqu'il faut s'immerger dans l'univers, il faut faire cette démarche de descendre un escalier et d'arriver dans ce petit écrin, ce petit cocon où la cuisine est pleinement ouverte sur la salle et de recevoir les clients comme chez moi, comme dans mon appartement, comme je peux le faire pour mes amis.
1: C'est incroyable, il y a une lumière, une énergie. Nous avons eu la chance de nous y attabler ensemble. Moi, j'y suis retourné plusieurs fois, cher Jérôme Gagnès. Oui. Et je sais que vous êtes particulièrement attaché à ce lieu.
0: Oui, c'était un déjeuner assez extraordinaire. Avec un rouget qui restera marqué dans ma mémoire assez longtemps.
1: Qui fait partie, vous allez le voir toujours, évidemment, du répertoire de Stéphanie.
0: Bien sûr. Moi, pour le coup, j'aime vraiment pas les lieux fermés. J'aime bien avoir des très grandes fenêtres. Et je me suis laissé totalement séduire par le lieu en quelques instants. Donc c'est particulièrement réussi, en fait.
11: Je pense qu'il embarque le lieu et je pense qu'aujourd'hui, il fait
1: il
11: pleinement...
1: Il embarque, c'est le cas de le dire, parce qu'il y a un côté bateau de croisière aussi.
0: Oui, oui, c'est ça, oui.
11: Et je pense qu'il participe totalement à l'immersion du convive dans ce que je vais lui proposer à table.
1: 2 étoiles en 2020.
11: La première fois que je prends 2 étoiles, c'est en 2019, en janvier 2019.
1: Absolument.
11: Au Prince de Galles. Et en effet, ouverture en octobre 2019 et dès janvier 2020, le guide Michelin joue le jeu de nous raccrocher nos 2 étoiles.
1: Bon, 2021, vous vous présentez pour la 3e fois au concours des meilleurs ouvriers de France.
11: Ah ça y est, on parle des sujets qui fâchent, François, ça y est.
1: Et non seulement on parle des sujets qui fâchent, mais c'est l'ami François Simon qui a une question à vous poser à ce sujet.
2: Stéphanie, vous qui avez un champ très personnel, pourquoi vous êtes-vous inscrite dans ce concours aux exercices aussi techniques et virilistes que celui du meilleur ouvrier de France ? Étiez-vous faite pour cela ?
11: Alors, merci François pour cette question. Alors, je dirais qu'il y a 2 étapes. Est-ce que j'étais faite pour cela ? Visiblement non. 3 finales et 3... Donc voilà. Est-ce que je le regrette ? L'échec fait pas partie, enfin, a commencé à faire partie de mon mindset
1: parce
11: depuis 2021.
1: Vous n'avez pas beaucoup connu d'échecs, Stéphanie ?
11: J'en ai connu, évidemment, comme tout le monde, mais en tout cas, je suis quelqu'un de très positif dans la vie et de très... j'essaie de toujours me donner les moyens de mes rêves. Donc, tant qu'on essaie de se donner les moyens, on exclut un peu l'échec. On se dit, on va y arriver. Je suis d'une nature vraiment très optimiste. Bon, et puis quand même, en 2021, où je me disais, j'étais prête, quoi, je veux dire, j'étais physiquement, mentalement, enfin... voilà.
1: Et puis vous arrivez, attendez, excusez-nous, on veut pas enfoncer le couteau dans la plaie, mais vous arrivez en finale.
11: Ouais, mais 3 fois, 3 participations, oui. 3 finales. Donc maintenant, non, mais je remue le couteau, mais un peu. Mais tout ça pour vous dire quoi ? Pour vous dire que c'est pas très grave. L'essentiel de l'échec, c'est ce qu'on en fait derrière. Et derrière, j'en ai fait des trucs plutôt sympas. Alors pourquoi, je reviens à la question de François Simon, pourquoi je m'y suis jetée ? Parce que c'est un titre qui m'a fait rêver, qui probablement me fait encore un peu rêver, parce que j'ai beaucoup de respect. J'ai travaillé avec des chefs meilleurs de France. Avant Philippe Jourdain, il y a eu Philippe Legendre, au Georges V, où moi, quand j'ai 19 ans, que j'arrive dans les cuisines du Georges V et que je croise Philippe Legendre pour la première fois dans les couloirs, le col bleu, blanc, rouge, j'avais les poils qui se sont hérissés. C'est comme si j'avais pu croiser Brad Pitt. Je ne sais pas si Philippe Legendre entendra cette comparaison, mais en fait, il y avait ce côté... d'un seul coup de toucher à l'inaccessible. Et je trouve que le titre, quand on aime son pays, et j'aime mon pays, quand on aime son artisanat, quand on aime son métier, un des meilleurs ouvriers de France, je trouve qu'il y a une symbolique qui est absolument magnifique. Donc oui, ce titre a pu me faire rêver, je le respecte infiniment. Je pense qu'effectivement, je n'ai pas su aller cocher les cases parce qu'il faut être... Il y a un côté presque un peu scolaire, et pardonnez-moi, et ce n'est pas un gros mot que de le dire, mais d'ailleurs, c'est un diplôme d'État, enfin, c'est reconnu comme un diplôme d'État. Donc en fait, il faut aller cocher des cases. Est-ce que aujourd'hui, dans l'exercice de ma cuisine, telle que à 44 ans, je l'aborde dans mon restaurant aujourd'hui, est-ce que je suis à même d'aller cocher ce type de case alors que je suis dans une autre démarche, dans effectivement même dans le virage du style de cuisine que j'ai pris sur les 10 dernières années, j'en suis plus si sûre, effectivement.
1: Dans un instant, on va faire connaissance avec votre brillant répertoire culinaire, juste après une petite pause musicale qui va vous toucher au cœur, je le sais. Un chanteur qui fait partie évidemment de votre univers affectif, familial, musical, Charles Aznavour, avec le titre « Le Temps ».

0: Charles Aznavour, Stéphanie Lekelec.
1: Bah, une part de ma vie très importante. Il y a toujours une époque de ma vie où une chanson d'Aznavour m'a aidée à passer au-delà, quoi. Je veux dire, j'ai eu la chance de le rencontrer, de cuisiner pour lui.
0: Et oui, il paraît.
1: Ouais, et ça a été une des grandes étapes de ma vie, parce que quand vous commencez à cuisiner pour quelqu'un que vous idolâtrez à ce point, et ouais, il y a quelque chose de très émouvant de se dire que ce métier de cuisinier peut nous amener à ce type de rencontre, à ce type d'échange, et que c'est possible en fait.
0: Stéphanie Lekelec est l'invitée de la masterclass numéro 10 dont on va déguster. Alors Stéphanie Lekelec, c'est évidemment La Seine, son restaurant gastronomique, 32 avenue de Matignon, Paris 8e, 2 étoiles au guide Michelin, mais c'est aussi une maison de cuisine, MAM, que l'on peut définir comme une boutique, traiteur.
1: C'est une boulangerie, pâtisserie, on y trouve tout, le salé, le sucré, l'épicerie, un rayon caviste avec mes meilleures références, et voilà, et ma cuisine simple en fait, c'est ma cuisine du quotidien pour tous.
0: Et là, on est dans le 17e.
1: Ouais.
0: Rue Fourcroy.
1: On est rue Fourcroy, 22.
0: Ah, absolument. Et puis il y a également un restaurant. Bah, décidément, qu'est-ce qu'on a fait comme table ensemble, Jérôme Gagnez?
2: Eh oui,
1: je me sens un peu exclu, moi, d'ailleurs.
0: Vous vous souvenez de cette.
3: Et pourtant, mais oui,
0: et ça nous arrive régulièrement de, évidemment, de déjeuner ensemble.
3: Très bien, très, très bien.
0: Alors,
3: ce tournage.
0: De quoi parle-t-on? On parle d'une brasserie marine.
3: Exactement, qui est située dans le 17e arrondissement, avenue des Ternes, si mes souvenirs
1: sont
3: bons.
0: Vive, comme le nom d'une espèce de poisson.
3: Exactement, on avait passé une soirée incroyable, oui.
0: Et Stéphanie Lekelec, c'est également un livre, Le goût de la mémoire. Alors, c'est pas du tout un livre anodin, et pour cause, il est paru il y a quelques mois. Vous êtes en couverture, affichant un large sourire. On reconnaît d'ailleurs le carrelage un peu couleur cognac de la cuisine de La Seine, votre restaurant gastronomique. Et c'est surtout un livre qui signe la renaissance de la collection humoristique Les Recettes Originales, vous savez, aux éditions Robert Laffont, qu'on surnomme souvent la Pléiade des cuisiniers, puisque de 1976 à 1992, ce sont quand même 23 chefs qui se sont succédés au fil de cette collection. Alors il y a évidemment tous les monstres sacrés de la nouvelle cuisine, les Guérard, Trois Gros, Chapelle, Verger, Sandrin, et j'en passe. Il y a la génération d'après, les Gagnères, Jacques Maximin, Joël Robuchon. Et on se rend compte en fait que vous êtes de cette collection, Stéphanie Lekelec, la première femme chef.
1: Ouais, c'est énorme, hein, c'est assez exceptionnel, parce qu'en effet, vous parlez de cette collection, moi, elle a habiter mon enfance et ma jeunesse de jeune cuisinière. À aucun moment j'aurais pu me dire, à l'âge de 14 ans quand je suis rentrée à l'école hôtelière, ou à l'âge de 8-9 ans quand je me suis dit que j'aimerais faire ça dans la vie, à aucun moment je pouvais m'imaginer la carrière que j'ai évidemment, et puis rentrer sur une étagère à côté de ces grands chefs qui m'ont fait rêver, qui continuent de me faire rêver, pour qui j'ai un profond respect. Donc évidemment, quand mon ami Arnaud Donquel, qui a soufflé à Robert Laffont l'idée de relancer cette collection,
0: puisque Arnaud Donquel, hein, chef 3 étoiles, 3 étoiles de Plénitude.
1: Plénitude Paris, 3 étoiles La Vague d'Or à Saint-Tropez, et immense chef, immense cuisinier, mais immense homme,
0: et ouais.
1: Immense personnalité d'une gentillesse et incroyable, m'appelle et me dit écoute, voilà, Robert Laffont, à qui j'ai soufflé l'idée de relancer la collection, a accepté, je vais relancer, mais j'aimerais une femme à mes côtés, est-ce que tu acceptes? Alors, et d'abord, c'est mon ami Arnaud Donquel, donc évidemment, il m'aurait demandé n'importe quoi, j'aurais dit oui, mais là, en l'occurrence, c'était pas n'importe quoi. C'est une grande fierté, c'est un grand bonheur, et je suis très heureuse de ce livre, et je suis surtout très heureuse que cette collection renaissent avec d'autres ouvrages à venir, hein, Emmanuel Renaud, Arnaud Lallemand, pour ne citer qu'eux, qui arrivent dans ce courant 2026.
0: Et précisons que c'est notre confrère, le journaliste Thibaut Dallanchet, qui coordonne cette collection. Alors, il y a dans ce livre, c'est ça que j'aime bien, à la fois vos plats signatures, des plats de haute cuisine, il y a les plats de maison, vous ne faites pas de frontières entre ces deux registres culinaires que vous partagez souvent avec votre mari David, vos trois fils, Baptiste, Maxime et Arthur. Un petit jeu tout simple, je vous cite un plat, Stéphanie, et vous le définissez en une phrase, ou une phrase et demie. Ma pisse à la dière.
1: Souvenir absolu pour mes fils, ils adorent ça, donc il a fallu absolument qu'elle soit présente en version 2 étoiles sur ma table, donc pâte craquante, pisse à la maison, donc pissala, cette petite pâte, normalement à base d'alvin d'anchois, on a du mal à en trouver aujourd'hui, donc on prend des tout petits anchois extra frais qu'on fait fermenter pendant un mois, on en fait une pâte très intense qui a donné le nom à la pissaladière, et puis ce confit d'oignon doux des Cévennes, fondant à souhait, caramélisé, voilà.
0: Et attendez, ce petit soupçon
1: de girofle, évidemment.
0: Alors c'est
1: évidemment
0: ça qui fait toute la différence, c'est qu'il y a tout d'un coup un petit nuage de girofle. Alors quand on en mettra, on se croira un peu chez le dentiste, hein, vous savez, mais juste à bonne proportion, ça apporte un relief extraordinaire à cette pissaladière.
1: C'est ça, d'où le ma pissaladière.
0: un plat que je tiens pour l'un des meilleurs jamais goûtés, qui est vraiment un grand plat. Je ne sais pas si vous l'avez goûté, chers amis Elvira et Jérôme Gagnès, je veux parler d'un feuille à feuille. Je vous laisse en dire plus.
1: Feuille à feuille d'Ormeaux, c'est la rencontre entre l'Ormeaux et la tripe. Alors, moi, je fais partie d'une génération qui aime les abats, qui a envie d'en cuisiner un peu. Et en fait, je voulais cuisiner un Ormeaux, mais l'Ormeaux, on a tendance toujours à le trouver escalopé. Alors, poêlé généralement meunière, entier, puis escalopé. Et puis, il y a toujours ce sujet de texture, un petit peu avec l'Ormeaux. Et j'ai eu envie de le travailler différemment. Donc, effectivement, je le tranche très finement dans le sens inverse de la fibre, ce qui en donne une espèce de petit carpaccio. Et donc, au lieu de le cuire très longtemps, moi, je le cuis 35-40 secondes dans un beurre très noisette. Et effectivement, après, il y a un montage en feuille à feuille avec ses tripes braisées, avec relevé d'un petit peu de vinaigre. En fait, ce qui m'intéresse, c'est la similitude de texture entre la tripe qui a cuit très longtemps, donc qui est très fondante, et cet Ormeaux qui a cuit très peu de temps et qui est très fondante. Donc, en fait, il y a une similitude de texture. Quelques grains de caviar dans un beurre meunière.
0: Ah non, mais c'est un terre-mer, et je vous assure, dans ce terre-mer, c'est vraiment la terre et la mer qui font l'amour.
3: C'est dégueulasse de nous faire subir ça. Là. On n'a qu'une envie, c'est de,
0: vous l'aurez pas aujourd'hui.
3: C'est de le manger, ce plat.
0: Vous ne l'aurez pas. Il y a d'ailleurs, cher Jérôme, un autre plat que vous n'aurez pas, mais vous l'avez déjà goûté, donc tout va bien. Si je vous parle évidemment de la bécasse de la mer,
3: un rouget cuit de peur.
0: Rouget cuit de peur. Alors ça, il a existé sous différentes versions. Son intitulé reste dingue. Et son principe reste.
1: Oui, alors, et en fait, c'est ça qui m'intéresse aussi, c'est de voir à quel point des produits, voire des plats, peuvent accompagner un cuisinier ou une cuisinière presque tout au long d'une vie, en gardant les stigmates d'un plat, mais en évoluant du tout au tout parfois. Donc effectivement, il est toujours cuit de peur, c'est-à-dire qu'il est saisi, il va cuire très peu et très vite, à une forte température, pour en garder à la fois tout le soyeux de la chair, la jutosité, mais enfin, le rouget, il faut toujours que ce soit en légère sous-cuisson, il faut avoir ce côté vraiment encore très nacré. Et là, il est sublimé un petit peu à la flamme en ce moment, et puis avec une sauce un peu forte, à base de tanins de vin, à base de fenouil frais.
0: Il y a une petite douceur qui termine en général un repas à la scène de Stéphanie Le Quellec, qui n'est pas du tout originaire d'une région où vous avez vos racines ou une de vos régions d'adoption. Je veux parler d'un gâteau nantais.
1: Ouais, je vous l'adorais celui-là.
0: Oh là là. Oh, un bibé de rhum. Quel gâteau.
1: Ouais.
0: Amandes, rhum, vanille.
1: Absolument. Et ça, c'est vraiment. Alors, ça, c'est purement par goût. C'est-à-dire que c'est quelque chose que j'adore, le gâteau nantais. J'adore l'amande. L'amande, c'est quelque chose, c'est une passion. J'adore tout ce qui est à base d'amande.
0: Point commun.
1: Et effectivement, quand on s'est posé la question de qu'est-ce qu'on va mettre en mignardise, bah, en fait, moi, je ne suis pas allée chercher très loin. J'essaie toujours de rester assez sincère et moi-même. Il y a un moment, c'est ce que j'aime manger chez moi. C'est un gâteau nantais. Alors après, encore faut-il le faire pour qu'il soit sublimé.
0: Ah non, mais il a un cœur fondant. Il a une petite croûte comme ça qui cracouille, comme dirait Philippe Conticini. C'est prodigieux. Vive votre gâteau nantais. Une nouvelle question de François Simon.
2: Stéphanie, quel est votre plat que peu de personnes comprennent, mais qui de ce fait reste votre préféré, votre chouchou secret ?
1: Ah ! Dans ma cuisine ?
0: Oui.
1: Eh bien, je dirais que c'est une piste que je fais en ce moment.
0: Ah oui.
1: Ça, je le fais quand je sens un peu la table.
0: Vous m'avez senti alors ?
1: Ouais, je vous ai senti. Parce que,
0: vous m'avez senti disponible et vous avez eu bien raison. Alors, définition de piste.
1: Piste, c'est un tout petit calamar de Méditerranée, mais alors vraiment, c'est une variété, mais voilà, c'est des espèces de petits calamars nains, assez rares.
0: Et précisons quand même qu'ils sont pêchés de manière très durable.
1: Voilà, c'est pour ça que je le dis, par pêcheur, Mathieu Chapelle, au Gros du Roi, qu'on adore. Et donc, encore une fois, mon affect à la Méditerranée, ces produits que j'ai cuisinés, que j'ai connus pendant mes années Provence, j'ai envie de les avoir de temps en temps à Paris. Donc j'ai appelé Mathieu, je lui ai dit, j'aimerais faire un peu de piste de temps en temps quand on a. Alors on les distille, hein, on a un kilo toutes les deux semaines, hein. Enfin je veux dire, on ne fait pas grand-chose. Et donc elles sont là aussi à peine cuite sur un petit barbecue à braise descendante et la sauce, qui est une sauce très noire, très intense, mais pas à base d'encre de sèche, parce que ça serait la facilité, ça ne m'intéressait pas trop, mais à base d'une eau de riz noir, c'est-à-dire qu'on prend un riz noir de Camargue, qu'on va cuisiner avec un bouillon de poule assez riche, avec un joli gras de volaille. Ce riz va libérer toute une saveur dans l'eau. On n'utilise pas le riz, qu'on garde pour une autre utilisation. Et cette eau, je la réduis. On l'émulsionne avec un tout petit peu de ce gras de volaille. Et on va réveiller l'ensemble du plat avec un gel de piment au vinaigre.
0: Prodigieux.
1: Oh, ça a l'air génial.
0: Deux pistes qui arrivent, qui ont cette texture évidemment soyeuse, évanescente. Le léger goût du charbon japonais, le michotan, ce contraste chromatique, le blanc, le noir, cette sauce d'une profondeur et d'un soyeux aussi extraordinaire.
1: D'une sapidité, ouais.
0: Ça, c'est,
1: et c'est un plat compliqué à comprendre. Bah, en fait, pour moi, c'est un plat qui peut être clivant. La question de François Simon, je réponds ça, c'est un plat que j'adore, mais c'est un plat que je peux aussi comprendre si on passe à côté, parce qu'il y a des histoires de mâche, il y a des histoires de profondeur. C'est un plat qui laisse pas indifférent. Je pense que c'est ce type de plat, on adore ou on déteste.
0: Parlons d'un plat radical, en fait.
1: Radical, oui.
0: On passe à la séquence, tant attendue, du troc gourmand.
3: Ah.
0: Vous la connaissez Stéphanie, c'est un échange entre nous de bons procédés et de bons produits. Vous nous faites goûter une surprise comestible et en échange, on vous réserve une surprise. Alors nous accueillons, pour déguster avec nous, un auditeur et une auditrice. Bonjour Florence.
4: Bonjour.
0: Bonjour Fémy.
5: Bonjour.
0: Vous allez bien ?
4: Très bien.
5: Super bien.
0: Est-ce que vous avez les palettes disponibles ?
5: Totalement.
4: Ouvertes.
0: Bon, alors, merci Stéphanie, c'est votre surprise. On n'a rien le droit d'en savoir. On va dire qu'on a une préparation relativement fluide dans nos cuillères. Fémy, Florence, à vos cuillères. Fémy.
5: Alors, on est sur une sorte de compote. J'ai l'impression de sentir la poire, j'ai l'impression de sentir la pomme. Il y a un petit épice, je ne sais pas ce que c'est, mais... Là aussi, est-ce qu'il n'y aurait pas un peu de clou de girofle ?
1: Ah, non. Je sais pas. Non, mais il y a de l'idée sur la texture,
0: c'est bon.
1: Côté compote.
0: Ouais, ouais, et puis
6: il y a une acidité quand même. Ouais, acidité, si tu vois, ouais, faire penser à la rhubarbe, peut-être, mais pas sûr.
0: Florence ?
4: Une texture qui a une petite âpreté. Je ne sens pas d'épices de mon côté.
3: Peut-être un petit trait de vinaigre ou un trait d'un verjus ou de quelque chose.
1: Vous mettez le doigt sur quelque chose d'intéressant. La trame, c'est l'acidité.
3: Alors, je pensais à un ajout extérieur. Ou alors un fruit en légère sous-maturité. Enfin, ça me fait penser à une acidité.
1: On est sur quelque chose, c'est monoproduit. Il n'y a pas d'ajout de rien du tout.
6: Donc, on élimine. C'est pas de la rhubarbe, parce que vous n'avez pas tiqué.
1: Non.
6: C'est pas de la pomme, c'est pas de la poire, c'est pas du coin.
3: C'est pas de la nef ou un truc comme ça.
1: Non.
0: C'est pas un fruit.
1: C'est pas un fruit en tant que tel. C'est une partie d'un fruit.
0: Parce qu'alors moi, il y avait une dimension fruitée. J'étais comme Fumi.
5: Ouais, moi aussi. Ouais, totalement dans la poire au début. Mais...
0: Vous diriez quoi?
4: J'ai pensé à prune humée bofu, mais non.
3: En tout cas, c'est pas la générosité, hein, parce qu'on a un goût de cuillère.
1: Non, vous êtes pas mal, hein, quand même, dans les commentaires. Vous êtes pas mal, ça goûte bien.
4: Ça peut être la peau du fruit.
1: C'est pas la peau, mais c'est bien et bien la partie d'un fruit.
6: Les pépins.
1: On n'est pas trop loin.
5: C'est un fruit qu'on a l'habitude de déguster plutôt sucré, salé.
1: On déguste une des parties de ce fruit qu'on va travailler derrière avant de réaliser une préparation qu'on dégustera en dessert.
4: L'amande, l'amandonde, non.
1: Non. La trame acidité est importante parce que...
3: C'est un agrume ?
1: C'est pas un agrume. Et à ma connaissance, c'est pas cultivé en France métropolitaine.
0: Ah, d'accord. Mais c'est pas le litchi ?
1: Alors, c'est pas le litchi, mais c'est intéressant, François, parce qu'on peut avoir ces notes de litchi. Moi, j'en réalise un sorbet à la scène de cette pâte. Et à l'aveugle, on peut être sur des saveurs de litchi quand c'est travaillé en sorbet.
4: Le tamarin non plus.
1: Non, plus.
0: Le tamarin, ça aurait été intéressant avec l'acidité.
1: C'est pas le kaki. Mais figurez-vous que c'est l'enveloppe intérieure d'un fruit qui est assez gros.
0: Ah.
1: Est-ce le cacao ?
5: Le cacao, waouh.
0: Incroyable. Mais c'est le mucilage.
1: C'est le mucilage.
0: Mucilage.
1: Et donc là, c'est une pâte de mucilage à 100% bio.
0: Ça alors.
1: C'est la chocolaterie de l'Opéra, sinon on travaille aussi avec la maison du planteur. Donc c'est vraiment le mucilage, c'est cette pulpe blanche qui enveloppe les fèves de cacao à l'intérieur de la cabosse.
0: Un peu gélatineuse.
1: Très acidulé. Et à l'instar de ce que j'aime faire dans ma cuisine, c'est-à-dire quand on fait un rouget, on va essayer de travailler avec toutes les parties du rouget. Quand on fait un dessert chocolat, moi je ne suis pas une grande fan de chocolat, mais quand je fais un dessert chocolat, j'aime bien m'amuser à travailler toutes les parties. Et donc je trouve que ça rafraîchit un dessert chocolat. Donc voilà, donc je vous ai fait goûter.
0: Mais il n'y a aucune. L'acidité est naturelle.
1: Est naturelle.
0: Ouais. C'est pas lié à un processus de transformation.
1: Non.
0: Incroyable. Ça alors. Et même la couleur. La couleur, on était sur une espèce de jaune pâle, un peu pastel.
6: Ouais. Un peu pomme, entre pomme et rhubarbe.
0: Ouais. Étonnant, hein. Merci Stéphanie pour cette belle surprise. Alors, maintenant, c'est nous qui allons jouer avec vous.
1: Allez, j'adore.
0: Avec une petite surprise qui va circuler autour de vos micros. C'est parti. Fémy, vous avez reconnu cet objet culinaire ?
5: Alors, normalement, tout le monde est capable de la reconnaître. La madeleine.
0: Bravo.
5: Mais qu'est-ce qu'elle cache comme secret ? Ça, c'est une autre question.
0: Elle est évidemment bien bossue.
5: Ouais.
0: On la goûte, on la commente.
6: Je vois qu'elle frétille, Stéphanie.
3: Le dessous de la madeleine, il est assez humide.
6: Oui, oui.
0: Oui, c'est vrai.
3: Il est un peu mouillé, c'est très bon. Hein.
0: Alors que la texture extérieure...
3: Elle est bien, c'est bien, c'est un petit peu croustillant.
1: Un petit imbibage, effectivement, avec probablement une petite eau de fleur d'oranger.
0: Ah, absolument, il y a une petite trame fleurie. Mais
1: très délicate,
0: oui,
1: et très élégante.
0: Oui,
1: ouais, parce que la fleur d'oranger... Dieu sait que ça peut être rapidement savonné et entêtant. Et là, je la trouve très élégante.
0: Vous aimez ou pas, Florence?
4: J'adore.
3: Et elle est bien sucrée en plus.
5: Bien équilibrée.
1: Elle est bien sucrée.
0: Vous aimez?
3: Oui, madame. Oui, madame Le Kellec, elle est bien sucrée. Et j'aime
6: vraiment
3: beaucoup.
6: Délicieux,
3: oui.
6: Alors, puis la fleur d'oranger, ça apporte
1: un truc. Et elle est très légère en texture. Ce que j'aime beaucoup, c'est qu'elle est très aérienne. Mais parfois, la madeleine, ça peut être un peu dense. Et là, je la trouve très évanescente. Elle est très, très bonne.
0: C'est une madeleine qui part un peu en voyage, on peut le dire. Vous avez une idée de qui vous a préparé ça? Vous voulez la solution déjà?
1: Alors, non, parce que... Alors là, non, parce qu'en fin de compte, je vais vous dire...
0: Quoi?
1: Ça me rappelle une madeleine que j'ai déjà goûtée.
0: Ah, bon, on s'approche. Alors, évidemment, on vous donne la réponse, ma chère Stéphanie.
1: Il aurait cuisiné pour moi, et non.
7: Salut, c'est Jorik Dorignac, chef exécutif des Maisons Le Kellec, et aujourd'hui, j'ai décidé de préparer pour Stéphanie ma madeleine de l'Orient Express.
1: Si tu sers une madeleine trop plate, on descend du train et on rentre chez nous. Hein. Toi, tu rentres chez toi, moi, je rentre chez moi. Hein.
8: Bien sûr, chef. C'est pas l'idée.
1: Et ton concours s'arrête là. Hein.
8: C'est pas l'idée.
1: T'as fait un trop beau parcours pour t'arrêter là sur une madeleine. Hein.
7: J'ai décidé de mettre dans cette madeleine beaucoup de cœur, beaucoup de goût et beaucoup de profondeur avec les agrumes que j'adore, un petit peu d'huile de pistache et fleurs d'oranger et une pointe d'eau de rose, vraiment très très léger. Stéphanie vraiment a été traumatisée de cette madeleine et ne veut plus en entendre parler aujourd'hui, donc j'ai décidé de lui faire ça pour lui faire plaisir.
0: La madeleine de la gagne.
1: Bien joué. Merci Jojo. Non mais elle m'a traumatisée parce que si on revient sur la saison 15 de Top Chef et ma rencontre avec Jorik, qui a été une vraie rencontre, c'est-à-dire qu'au-delà de l'émission, au-delà de aujourd'hui, bon bah la preuve, hein, il est devenu mon bras droit.
0: Et il a gagné.
1: Mon chef sur les maisons. Et il a gagné
0: cette saison-là.
1: Et en fait justement, elle m'a traumatisée parce que j'ai découvert un candidat tellement brillant, au service duquel je me suis mise en tant que coach. C'est-à-dire qu'il n'était pas envisageable qu'il ne gagne pas la saison 15.
0: Oui, la compétitrice ou pas?
1: Quand on s'est retrouvé dans l'Orient Express sur cette épreuve éliminatoire, donc effectivement, on a été traumatisés, lui et moi, je lui ai mis une pression maximale sur cette épreuve qu'il a gagnée pour pouvoir gagner la saison derrière et rejoindre les maisons depuis un an et demi maintenant.
0: Vous faites décidément votre marché dans les équipes de Top Chef, puisqu'il y a également un certain Quentin qui vous a rejoint.
1: Ouais.
0: Et une certaine Ambre,
1: ouais, absolument,
0: présente dans ce studio.
1: Voilà. En fait, ce qu'il y a de formidable avec Top Chef, mais avec nos métiers d'une manière générale, c'est les gens qu'on rencontre, les chemins qui se croisent, les valeurs communes qu'on peut découvrir et l'envie ou non de faire un bout de chemin ensemble. Et effectivement, sur Top Chef, en tout cas sur cette saison 15, j'ai fait trois rencontres formidables et mutuelles, je crois, parce qu'ils m'ont suivi aussi pour ces raisons-là. Et c'est ça qui est génial. Donc en fait, quand on dit que oui, c'est de la transmission, que oui, c'est des rencontres, bah, c'est pas que du flan, parce que ça se transforme parfois dans des collaborations hyper chouettes.
0: La madeleine aux accents orientaux, signée Jorik Dorignac. Merci beaucoup, Fémy et Florence. On vous laisse rejoindre vos places. Et merci beaucoup pour avoir mis votre grain de sel et votre grain de sucre.
1: Merci beaucoup.
0: Dans cette émission, il est l'heure du temps d'échange organisé par Elvira Masson.
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6: Alors, on l'a compris, vous avez une vie très, très prenante à Paris, avec vos maisons. Vous avez un tropisme méditerranéen très fort, mais il y a également un autre port d'attache qui vous est cher, c'est votre maison en Normandie.
1: Absolument.
6: Alors, une Normandie qui est celle du pays de Caux, du côté de Fécamp, pas très loin de Veules-les-Roses. À quoi ressemble votre vie normande? Est-ce qu'elle vous sert à décompresser? Et qu'est-ce que ce repos peut être, je ne sais pas, peut-être d'ailleurs que vous travaillez du matin au soir quand vous êtes en famille en Normandie, qu'est-ce que ça vous apporte?
1: C'est une merveilleuse soupape de décompression, c'est-à-dire que quand je termine le service du vendredi et que vers 23h avec David, on prend la route, c'est merveilleux parce qu'il n'y a plus personne sur la route à cette heure-là, et qu'1h45 après, on passe le portail, que même s'il est 1h du matin, souvent on s'allume un petit feu de cheminée et on se sert un petit verre, et d'un seul coup c'est le début du week-end et on tient à avoir deux nuits là-bas. C'est pour ça qu'on part souvent le vendredi soir, parce que c'est important d'avoir la nuit du vendredi et la nuit du samedi. Et en fait, c'est le bonheur parce que c'est une maison dans un petit village, il y a 200 habitants. On peut des fois ne croiser personne, on est dans notre monde. J'aime autant cette maison et cette région en hiver qu'en été parce que pour moi, il y a toujours un peu de cuisine quand même, hein. La cuisine n'est jamais loin, mais c'est la cuisine de la braise. Donc l'été dehors au barbecue et l'hiver à la cheminée. Je n'allume quasiment jamais une plaque de cuisson, quasiment jamais un four et tout se passe avec la maîtrise du feu qui me renvoie à l'essence même du métier de cuisinière ou de cuisinier, qui est la maîtrise de la flamme, la maîtrise de la cuisson. Et il y a un côté très, très sensuel, en fait, et de sensibilité extrême dans cette maîtrise. Donc, ça m'excite beaucoup de cuisiner de cette manière-là. Et puis, bah, c'est aller prendre le vent marin quand même, parce qu'on a la chance d'être à un quart d'heure de la mer. Donc, c'est quand même aller prendre les embruns marins, chercher chez Martine, notre pêcheuse aveugle et rose, ou chez Gillot, les huîtres à côté, les produits qu'on ramène, qu'on cuisine très simplement. Et là, on revient à Paris le dimanche soir, après un apéritif léger, sans alcool souvent, parce qu'on reprend la route. On revient revigoré, et d'un seul coup, même si je bosse un peu là-bas, même si j'ouvre mon ordinateur, mais c'est toujours avec le matin, avec une tasse de café au coin du feu, etc., bah, c'est pas pareil. Donc ça me fait du bien.
6: Vous parlez de Martine, qui est pêcheuse à Aveul-les-Roses.
1: Ouais.
6: Vous avez le temps de faire le marché aussi quand vous êtes chez vous, parce que le paradoxe peut-être de votre condition de chef, c'est qu'on n'a guère le temps pour cette vie-là. Les produits magnifiques arrivent à vous, mais ils arrivent sans que vous vous déplaciez, sans que vous alliez au contact des maraîchers, des cultivateurs.
1: Alors moi, c'est essentiel pour moi. Même quand je suis à Paris, je vais faire le marché, parce qu'en fait, moi j'ai un processus créatif, je ne sais pas ouvrir un carnet et dessiner, je ne sais pas faire ça. D'abord, je dessine très mal. Et en fait, la cuisine, moi, me vient par la vue des produits et après, me vient en la faisant. C'est comme dans un jeu vidéo. Il faut débloquer les niveaux, mais je ne peux les débloquer qu'en prenant un couteau et en faisant la cuisine. Donc voilà. Donc oui, faire le marché, aller à la rencontre des producteurs, des maraîchers, des pêcheurs, etc. Mais au-delà de ça, même d'un simple marché, c'est très important pour moi parce que c'est ça qui fait naître souvent l'intention première de cuisine.
6: Alors, votre Normandie à vous, c'est celle du pays de Caux, c'est magnifique, mais le pays d'Auge, c'est très beau aussi. Et c'est là qu'est installée Blandine Barthélémy. À Valorbiquet, elle pratique un artisanat sans machine pour objets sensibles de demain, je la cite. Et moi, je suis très sensible à sa démarche et aux objets qu'elle crée. Louches, spatules, cuillères, des pièces uniques en bois du pays d'Auge, des objets fonctionnels pour tous les jours et uniques, qu'elle façonne avec des outils manuels, du tronc à la pièce finie. Alors mon petit cadeau pour vous, parce que c'est une tradition de cette masterclass, c'est ceci, dans cette enveloppe. Je vous laisse l'ouvrir.
1: Oh. Très gâtée, c'est extraordinaire. Merci beaucoup, Elvira.
6: C'est un petit couteau à beurre, herbe. Ou à confiture.
0: Oui.
6: Ou à mucilage de cacao, je ne sais pas, on peut étaler ça.
1: Ce sera plutôt à beurre, parce qu'on aime quand même un bon beurre.
6: Et c'est du bois de merisier local.
0: Bois de merisier local, en plus c'est une essence extraordinaire, le merisier. On parle c'est de ce cerisier sauvage. Ouais.
1: C'est absolument sublime, en une seule pièce, le détail même sur le manche, vraiment chaque petit trait, c'est absolument sublime. Mais comme quoi, il y a un artisanat, il y a une richesse quand même.
6: On savait que vous étiez très sensible à l'artisanat et à la poétique de l'objet, en plus de sa fonctionnalité. Donc ça nous tenait à cœur de vous l'offrir.
0: Incroyable.
1: Merci infiniment.
6: Et par ailleurs, elle est également paysanne. Elle tient avec sa compagne Céline Duval un écolieu qui s'appelle le Champ des Ours, qui est à Valorbiquet toujours, et qui est vraiment un potager nourricier, un lieu de résidence à visiter au hasard de vos pérégrinations
1: avec grand plaisir.
6: Du week-end.
0: Mais on va en
3: tout cas... Je vais me précipiter chez cette dame pour acheter des cuillères pour ma mayonnaise.
0: Indiquer les contacts de cette artisane extraordinaire sur franceinter.fr à la page. On va déguster dans un instant Stéphanie Lekelec. C'est un exercice très attendu de cette masterclass. Cet exercice s'intitule « La plaque de cuisson ». Quelques minutes pour nous préparer un plat signature juste après ça.

0: Simplement, chère Stéphanie, vous avez décidé de faire les choses autrement, et c'est une première dans ces masterclass, car vous nous avez dit, non, tu peux garder ta plaque de cuisson dans ton placard.
1: Qui marche jamais vraiment bien, d'ailleurs, François-Régis, ouais, on peut se le dire.
0: C'est vrai qu'elle sonne.
1: Je suis toujours un peu en galère avec cette plaque de cuisson, donc là, j'ai résolu le problème aujourd'hui.
0: Et pour cause, pas besoin de plaque de cuisson, Stéphanie, pour faire une recette qui raconte une forme de virage esthétique, artistique, culinaire, peut-être un peu tranchant. J'ai eu l'occasion moi-même de goûter ce plat et vous allez voir, sans trop divulguer l'affaire, que c'est un véritable uppercut. Je vous laisse la parole.
1: Oui, donc en fin de compte, aujourd'hui, François-Régis, on parlait de la Normandie tout à l'heure, et moi, la Saint-Jacques, elle n'est jamais si bonne que quand je vais l'acheter, elle a été pêchée dans la nuit, je rentre à la maison, je l'ouvre à la minute, je mets un coup de couteau dessus, un peu de jus de citron, un peu d'huile d'olive, un peu de fleur de sel, et là, elle a une mâche qui est incomparable. Et aujourd'hui, finalement, le virage que j'ai pris il y a quelques années dans ma cuisine, c'est de gommer effectivement toute cette belle technique que j'ai apprise, et puis de me poser la question, qu'est-ce que j'ai envie de retranscrire, qu'est-ce que la cuisine pour moi, et finalement de se dire que c'est dans sa plus belle simplicité parfois que le produit est. Voilà. Donc finalement, cette Saint-Jacques, on va l'ouvrir à la table du client, à la scène.
0: Eh oui, j'ai donc vécu là, cette expérience.
1: On a triché un petit peu, on n'a que 5 minutes, donc voilà. Parce qu'une Saint-Jacques qui est ouverte à la minute, finalement, elle a une mâche qui est incomparable, elle a une fermeté, elle a un toucher de bouche, elle a un soyeux qui est incomparable. Et alors après ça, ça va être très simple, parce que finalement, on la découpe en deux, tout simplement. C'est ce que j'appelle un plat de produit, celui-ci, c'est-à-dire que ça va tourner autour de la Saint-Jacques et de l'oursin. La trame de menu est à 90% marine, puis végétale, écarnée en dernier lieu. C'est pas que ça m'intéresse pas, ou c'est même pas un parti pris, même si je trouve que c'est assez cohérent avec l'époque dans laquelle on vit, mais c'est surtout que j'ai passé 8 ans de ma vie en Provence, j'ai une maison en Normandie, j'ai épousé un Breton. Finalement, le territoire marin, il fait partie de moi. Une fois que ces Saint-Jacques sont coupés en deux, bah c'est très simple. On va les baigner d'un jus de citron frais. Donc on arrive dans la saison du citron de Menton, non traité, bio. Et là, ça va saisir la chair en fin de compte. Ça va lui donner de la vivacité. Le zeste du citron est important aussi. Donc un tout petit peu comme ça à la minute. Et donc ça nous donne aussi l'occasion d'échanger avec le client. C'est très important aussi. Parce que la table, c'est d'essayer de lui donner un peu autre chose que juste le nourrir, de lui donner un peu d'humain.
0: Là, vous avez fait quoi ?
1: Là, j'ai mis un petit peu de fleurs de sel, un petit tour de moulin à poivre. Et alors, parallèlement à ça, j'ai ouvert des oursins. Alors là, je suis allée en Galice chercher les oursins. Là, ce qui m'intéresse dans ce plat-là, c'est un peu la violence de l'oursin. C'est son côté très percutant, très profond. Donc l'oursin de Galice a un iode assez présent, qui va venir comme ça titiller, réveiller, secouer un petit peu la délicatesse de la chair de Saint-Jacques. Donc je les ai ouverts, j'ai récupéré donc les petites langues, c'est-à-dire ces petites parties oranges. Et ensuite je les ai mixées avec simplement un petit peu d'huile d'olive, un petit peu de jus de citron et un tout petit peu de sauce soja blanche qui donne un peu de profondeur. Un petit côté, alors même si le mot on l'a entendu mille fois et qu'il est galvaudé,
0: je vous allez dire umami, je crois.
1: Non, sapidité.
0: Sapidité, c'est bien.
1: Donc on va remettre deux petites langues d'oursin dans le fond de l'assiette, comme ça. Et puis après, il va y avoir un tout petit contraste végétal qui va être apporté par une huile et une purée de livèche. Donc là, on est quand même sur des choses assez présentes. Donc
0: j'en mets très peu, effectivement,
1: trois petits points de coulis de livèche.
0: Une cousine de ce céleri. On peut utiliser du céleri, Stéphanie, pour faire ça
1: on
0: à la maison.
1: On peut utiliser du céleri branche et oui. On prendra plutôt les feuilles un peu vertes.
0: Wow.
1: Hop, je dépose les deux Saint-Jacques. Et puis après, bah, c'est, un plat en trois coups de cuillère, un plat qui ouvre un petit peu la trame de menu chez moi.
0: C'est Anthony qui est en train de prendre place au micro et qui va jouer au cobaye consentant.
2: Bonjour.
0: Vous êtes gourmet ?
2: Plutôt.
0: La Saint-Jacques crue, ça vous effraie pas ?
2: Non, j'ai un beau-père qui habite près d'Erquy, donc la Saint-Jacques.
3: Le berceau de la Saint-Jacques.
0: Saint-Jacques
2: Breton.
0: Exactement. Stéphanie, je vous laisse nous redonner l'intitulé précis, comme si on était au restaurant La Seine, du plat que vous venez de nous préparer.
1: La Saint-Jacques, ouverte à la minute, oursin-livèche.
0: Merci. Anthony, à vous l'honneur. La cuillère est une bonne stratégie.
1: Parce que, il faut aller chercher ce jus d'oursin en dessous, c'est très important. Il faut faire les bouches, ce qu'on appelle les bouchées parfaites. Un peu.
2: C'est ce qu'on apprend aux enfants, les bouchées parfaites. Exceptionnel. Le végétal, l'acide et la Saint-Jacques, c'est très intéressant. Puis la mâche, vraiment, de la Saint-Jacques, avec cette épaisseur, c'est très intéressant.
0: Mais c'est vrai, cette mâche de Saint-Jacques, à
3: la fois... On dirait qu'elle est sortie des flots à l'instant.
0: Mais croquante et fondante, avec des nuances lactées, mais c'est pas très puissant. En revanche,

0: c'est rehaussé effectivement par
1: Et l'angle d'oursin, enfin l'oursin vient complètement exaucer l'iode de la Saint-Jacques. La Saint-Jacques est douce, glissante, et c'est l'oursin qui vient la fouetter, lui donner un presque un embrun quoi.
0: Voilà, et la sauce. Oh, il y a l'ardence de l'huile d'olive, la profondeur très complexe de l'oursin qui est décidément une saveur étourdissante entre suavité, légère amertume, le sel.
1: Mais c'est un plat étourdissant et frais à la fois.
2: Merci. C'est un plat que j'aime beaucoup. Ouais.
3: J'ai toujours une crainte avec l'oursin parce que c'est extrêmement puissant. Quand on mange ensemble un morceau de langue d'oursin et un morceau de cette Saint-Jacques qui est extraordinaire, de suavité, et cette sauce derrière, ça fait un plat avec énormément de caractère. Et en même temps, en fait, on est désarçonné par la finesse de l'ensemble.
1: C'est paradoxal, ouais.
0: La délicatesse et la puissance à la fois, c'est ce qui fait certainement l'équilibre
2: ouais,
0: des grands plats.
2: Et puis je pense que c'est un peu aussi la cuisine qui me plaît aujourd'hui, celle dans laquelle j'ai envie d'aller, c'est-à-dire ce jeu d'équilibre avec à la fois des saveurs très marquées, des produits qui peuvent être parfois un peu clivants, mais comment arriver justement à les emmener dans un registre pour faire adhérer tout le monde, en fait. C'est un peu ça, l'exercice de cuisine qui m'excite un peu aujourd'hui.
0: Et on peut faire très facilement cette recette à la maison, à condition évidemment de sourcer de bonnes Saint-Jacques. C'est encore la saison jusqu'au début du printemps. Merci Anthony d'avoir dégusté avec nous. C'est l'heure de votre temps d'échange, Stéphanie Lequelec, avec celui que vous connaissez bien. Il sert le vin dans cette émission, c'est Jérôme Gagnaz.
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3: J'ai versé un vin blanc dans le verre, c'est à l'aveugle, chère Stéphanie.
0: Ah.
3: Je me suis rencardé un petit peu auprès d'un certain Mathias Ménard, chef sommelier de la Seine, excellent sommelier, alerte, vif et toujours pertinent. Donc c'est un bonheur d'aller s'attabler chez vous parce qu'on sait que, enfin en tout cas moi je sais que je vais pouvoir me reposer, que je ne bosse pas en sommellerie. Alors il m'a rencardé un peu et donc évidemment je n'ai pas suivi ses conseils. Alors j'ai choisi un vin qui, à mon sens, permettait de relever deux défis. Le premier, c'est de vous plaire. J'espère que ce sera le cas.
2: C'est le cas, vous
3: confirmez. Le deuxième, c'était d'affronter ce plat d'une puissance hors norme.
0: Ben, ça va.
2: Ouais, parce qu'il y a une belle salinité sur la fin de bouche.
0: Mais oui, il tient la route. Et puis, attendez, il a du volume aromatique qui lui permet de résister au plat.
2: Et de la mâche. Voilà, il a un toucher de bouche pareil. Il y a vraiment de la matière.
3: Exactement. Ouais. Merci beaucoup, Stéphanie, de le dire, parce que c'est exactement ce que je cherchais. Est-ce que vous avez une petite idée de ce que ça pourrait être, Stéphanie, de la région d'où il pourrait venir?
2: Il y a beaucoup d'ampleur, beaucoup de richesse, des beaux amers qui pourraient parfois faire penser peut-être à la moitié sud. Et en même temps, je trouve qu'il y a quand même une salinité et une finale, parce que c'est pas lourdingue, quoi, vous voyez ?
3: Pas du tout.
2: Donc, plutôt dans le Rhône ?
3: Ouais, exactement. Plein cœur du Rhône, Rhône Sud, donc vallée du Rhône méridionale, dans une appellation qui s'appelle Valréas, Côte du Rhône Village, Valréas. Et c'est un domaine qui produit un blanc. Cette cuvée s'appelle Échalas, une pure roussane.
0: On parle d'un cépage blanc emblématique,
3: de la vallée du Rhône. Sud, et aussi un peu nord, puisqu'on en trouve en Crozes-Hermitage, en Saint-Joseph et en Hermitage. Ce sont des vignes qui sont plantées en échalas, c'est-à-dire, vous savez, ce sont des gros piquets en bois sur lesquels grimpe la vigne. Ce mode de conduite permet une bonne exposition foliaire, permet de tenir la vigne avec des vents. On est à 410 mètres d'altitude. Ce sont des vendanges qui sont très tardives. Ce sont des roussanes qui sont récoltées en général fin octobre. Et c'est ça que j'ai beaucoup aimé parce que ça donne cette richesse de constitution, cette ampleur, cette puissance. C'est échalas, évidemment.
2: L'accord
3: qui
2: est remarquable.
0: Merci.
2: Mais remarquable parce qu'effectivement, les beaux amers du vin viennent souligner les beaux amers de l'oursin. Et franchement, le mariage est merveilleux.
3: Voilà, ça s'appelle le Clos Bellane, Côte du Rhône Village, Valréas. Roussanne cuvée échalas 2018. Vous repartez évidemment pas les mains vides. Un autre vin méridional, pour le coup, ça c'est des très très vieilles clairettes de préphylloxérie qui ont plus de 100 ans d'âge. Ça s'appelle Montfaucon, cuvée la baronne, de la comtesse de Montfaucon, pardon. C'est une petite merveille 2017.
2: Et vous je vais vous dire 2017, c'est l'année d'Arthur, mon dernier fils, millésime, cher à mon cœur. Merci infiniment Jérôme.
0: Et vous me donnerez des nouvelles de cette cuvée dignement choisie par Jérôme Gagné. On termine avec une question, s'il y en a une. Monsieur, vous vous appelez comment ?
5: Thomas.
0: Question à Stéphanie Lequelec.
5: Est-ce qu'il y a une région de France ou du monde que vous aimeriez explorer, culinairement parlant ?
2: J'ai la chance de pouvoir voyager pas mal. Tout m'intéresse. Je dirais que ce que je connais peut-être culinairement le moins bien, c'est la partie sud-américaine. C'est une gastronomie que je connais probablement pas suffisamment, mais qui m'intéresserait beaucoup de découvrir. Ouais.
0: Merci Stéphanie.
1: Merci beaucoup à toute l'équipe, on va déguster.
0: Et lundi, nous continuons notre exploration de nos morceaux choisis avec une émission sur le haricot vert. Alors à lundi prochain, si vous avez encore faim.

0: Après les infos, vous avez rendez-vous avec Victor de Quiver pour le débat de midi. Quel thème aujourd'hui, Victor ?
1: Aujourd'hui, François-Régis, dans le débat de midi, peut-on encore faire confiance à nos vendeurs de livres ? Dans vos gares, les 307 boutiques relais appartiennent indirectement à Vincent Bolloré. Et selon une enquête menée en juin dernier, des livres d'extrême droite y sont surreprésentés au détriment d'autres ouvrages. Êtes-vous manipulé sans le savoir en prenant votre train ? On en débat juste après le flash. Appelez-nous dès maintenant au 01 45 24 7000.
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0: 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Mélodie Pépin pour le flash.
9: Le jeune homme de 15 ans mis en examen après la mort de deux pompiers dans un incendie à Mérignac en juillet dernier reconnaît sa présence sur place et avoir fumé une cigarette, communique le parquet de Bordeaux. Il a été mis en examen pour destruction involontaire par incendie ayant provoqué la mort et placé en centre éducatif fermé. Dans la lutte contre ces incendies, pour la première fois, un super hélicoptère bombardier d'eau prêté par l'Australie a été utilisé aujourd'hui dans les Landes, capable de larguer 11 300 litres d'eau de jour comme de nuit, c'est deux fois plus qu'un Canadair. Ce mastodonte des airs est prêté à la France jusqu'à la fin de septembre. Pour l'instant, ça ne suffit pas à fixer ce feu qui a parcouru 1100 hectares depuis jeudi dans le massif de Luglon, dans les Landes de Gascogne, où plus de 500 personnes ont dû évacuer par précaution. Pas de dégâts matériels majeurs à ce stade. Un autre feu progresse aussi légèrement dans le Pas-de-Calais, dans les dunes du littoral, peu habitué aux incendies, là encore des évacués et une habitation a été détruite. La canicule en France, courage, devrait prendre fin ce week-end avec une baisse des températures, mais aujourd'hui encore des pics à 40 degrés attendus, notamment dans le centre et en Île-de-France. Autre conséquence de ces vagues de chaleur, un nouveau pic de pollution à l'ozone aujourd'hui dans les Bouches-du-Rhône, en Île-de-France et dans les Hauts-de-France. Le réflexe à adopter, c'est de rouler moins vite, baisse de la vitesse de 20 km/h sur les grands axes. Pic de pollution et bouchons en vue pour ce week-end de chasse et croisée. Aujourd'hui, c'est rouge en Auvergne-Rhône-Alpes pour les retours, orange ailleurs. Noir et rouge demain pour les départs. Attention aussi si vous prenez le train. En Normandie, il y a une grève locale qui affecte les lignes vers Cherbourg, Le Havre, Caen, Trouville et Rouen. Depuis Paris, ça vaut dans les deux sens. Si vous prenez l'avion, EasyJet prévoit une quarantaine de vols annulés demain et dimanche en raison d'une grève pour dénoncer la dégradation des conditions de travail. Et puis, vous vous souvenez peut-être de ce passager qui a failli être aspiré, la tête coincée dans un hublot brisé. C'était sur une ligne Ryanair entre la Grèce et l'Allemagne en juillet dernier. Selon le rapport préliminaire d'enquête, ce sont des débris de moteur qui sont à l'origine de cet incident. Une pale du ventilateur moteur s'est détachée et le fuselage a été perforé. Léon Marchand, en demi-finale du 200 mètres papillon au championnat d'Europe. Il a gagné facilement sa série ce matin, quatrième temps, mais il vise un record du monde. Rendez-vous 19h25 pour suivre cette demi-finale dans les bassins de Saint-Denis. Et puis des médailles espérées aussi au championnat d'Europe d'athlétisme à Birmingham, avec notamment l'épreuve de la perche aujourd'hui à suivre chez les tricolores. Les deux frères Thibaut et Mathieu Collet, on retrouvera aussi le favori, le Suédois Armand Duplantis.
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9: Et à midi 4, on retrouve sur France Inter le débat de midi. Bonjour Victor Desquivert.
1: Bonjour et merci Mélodie Pépin. Retour de l'information à 13h sur France Inter. Bonjour et bienvenue dans le débat de midi. Dans les gares françaises, 10 millions de personnes passent chaque jour devant les boutiques relais. Et la plupart ne savent pas que ces magasins appartiennent indirectement à Vincent Bolloré, le milliardaire qui possède aussi CNews, Europe 1, le JDD et plusieurs maisons d'édition. Alors que les Français lisent de moins en moins et que le marché du livre recule, une bataille culturelle fait rage dans les rayons. Selon une enquête menée en juin dernier, dans 30 gares françaises, des livres d'extrême droite sont sur représenté au détriment de la pluralité. Mais au-delà de Bolloré, la question peut-elle se poser dans l'autre sens? La librairie militante de gauche qui n'a pas Houellebecq en rayon, la librairie catholique qui ne vend pas Virginie Despentes, les libraires ne sont-ils pas tous devenus des médias d'opinion? Et si oui, quand est-ce que ça devient grave? Peut-on encore faire confiance à son libraire? C'est notre débat du jour.
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1: Je vois que ce sujet ne vous laisse pas indifférent, à en croire le nombre de messages qu'on reçoit au 01 45 24 7000. Il y a Jean de Noirmoutier qui est ulcéré, par exemple. Dans les boutiques des gares, il n'y en a que pour les livres de Bardella, Zemmour et de Villiers. C'est injuste. Mais on a aussi Zaza de Marseille qui nous demande surtout de ne pas mélanger libraire et vendeur de livres. Promis, cher Zaza, on va faire attention. Et pour en débattre d'ailleurs avec nous ce midi, des invités sémillants. Gisèle Sapiro, bonjour.
13: Bonjour.
1: Vous êtes sociologue, spécialiste de la littérature et du pouvoir symbolique. Vous avez reçu plusieurs médailles de bronze et d'argent pour vos travaux au CNRS. On vous doit près d'une dizaine d'ouvrages, dont la sociologie de la littérature, Paris à la découverte. Pour vous, la stratégie de Bolloré est claire, conquérir les médias et l'édition pour en faire des instruments de propagande. Mais n'est-il pas dans son bon droit?
13: Il est dans l'abus de son droit de capitaliste financier, je dirais, qui traite le livre comme non seulement comme une marchandise comme les autres, mais aussi comme un instrument de propagande, comme j'essaie de l'expliquer dans cet article. Tout simplement parce que le capitalisme financier, jusqu'à présent, ne donnait pas droit forcément à donner des directives aux éditeurs qui appartiennent au groupe. Et en fait, ce qui se passe là, c'est un interventionnisme qui remet en cause en fait toute la politique des différents éditeurs, donc Grasset, Fayard.
1: Il n'y a plus de liberté éditoriale au sein de ces maisons.
13: Il n'y a plus du tout de liberté éditoriale chez Fayard. Il a placé une personne qui fait sa politique en publiant des livres d'extrême droite et en détournant le fonds de sciences humaines très important. Et chez Grasset, la preuve, c'est que 600 auteurs ont démissionné, choqués par le licenciement du patron de Grasset, Olivier Nora, qui avait toute leur confiance.
1: Et est-ce que, pardon, je fais l'avocat du diable, mais est-ce que c'est pas une bonne nouvelle en se disant que ça veut dire qu'il croit dans le pouvoir du livre?
13: Disons que quand on est à la tête du groupe le plus puissant en France, ça veut dire qu'il va utiliser ce groupe pour influencer l'opinion. Et c'est pas seulement les maisons d'édition, c'est aussi les relais, vous en avez parlé, puisqu'il possède les relais, ce que la plupart des gens ne savent pas.
1: Les
13: relais qui sont dans les gares et qui sont dans les aéroports et qui sont des lieux de passage où il y a énormément d'achats qui se font et où justement là il y a une très faible diversité et un très faible pluralisme d'offres où c'est surtout des best-sellers, mais là maintenant vous l'avez dit, des livres d'extrême droite et donc il doit représenter la presse, mais je pense que le JDD n'est pas placé au même endroit que Libération,
1: oui,
13: par exemple.
1: On va en parler.
13: Et donc ce que je voudrais juste dire, ce qui est important, c'est qu'il faut comprendre que la librairie, c'est un écosystème. On a la chance en France d'avoir un écosystème extraordinaire avec une très très grande diversité, pluralisme, grâce aux libraires indépendants, aux 3700 libraires indépendants. C'est le réseau le plus dense qui existe et c'est eux qui assurent la diversité et le pluralisme et pas justement ces relais et ni les grandes surfaces d'ailleurs qui ont une dizaine de best-sellers ou de livres d'extrême droite pour les relais.
1: On va en discuter. Félicité Herzog, bonjour.
14: Bonjour.
1: Vous êtes entrepreneur, PDG de Badabook, qui est un site de recommandation paria des livres, mais vous êtes aussi écrivaine. Vous êtes ancienne collaboratrice de Vincent Bolloré. Vous avez été un des piliers de sa stratégie. Vous avez notamment piloté en 2023 le rachat de la célèbre librairie L'écume des pages pour le groupe. Puis vous avez résisté depuis l'intérieur, ce sont vos mots, avant de démissionner en février dernier. Et vous dites aujourd'hui ces mots très forts. Je suis mortifié d'avoir tardé à ouvrir les yeux. Pourquoi ?
14: Alors, parce que on aimerait être évidemment lucide d'emblée. J'avais pensé que la librairie aurait été assez protégée d'une orientation idéologique, parce que pour moi, une librairie, c'est un lieu de découverte, c'est pas un lieu de confirmation. Il faut pouvoir avoir accès à tous les livres, toutes les opinions, sans discrimination. C'est l'essence même d'une librairie. Sinon, c'est pas une librairie, c'est un lieu d'affichage ou de propagande ou militant. Je crois qu'on va l'aborder. Ça peut se défendre aussi, mais il faut que ça soit assumé. En fait, tout ce qui a été dit préalablement est tout à fait juste. On est dans un groupe et dans son bon droit de vendre des livres, de faire leur publicité, à partir du moment où il y a le principe de neutralité est respecté. Là, la difficulté, c'est qu'on se retrouve face à quelqu'un, donc Vincent Bolloré, pour ne pas le nommer, qui mélange le business avec une des promotions d'idées politiques.
1: Oui, et puis on va voir aussi qu'il maîtrise à peu près tous les endroits de la chaîne de production. On va y revenir dans un instant. Je voulais saluer Rémi Donin, bonjour. Rémi Donin, vous êtes là ?
15: Oui, bonjour.
1: Vous êtes militant d'Alternatiba, un mouvement pour le climat et la justice sociale. Et vous êtes associé à l'enquête sur les relais, dont j'ai parlé en introduction, après avoir lancé une pétition signée par 78 000 personnes. Le 3 août dernier, vous avez obtenu le retrait des boutiques du magazine d'extrême droite La Furia. Est-ce que c'est une première victoire ?
15: Oui, tout à fait. C'est déjà la reconnaissance qu'il y avait bien un problème dans les rayons des relais. C'est ce qu'on dénonçait avec la campagne « On prend le relais ».
1: Oui, maintenant c'est objectivé.
15: Voilà, c'est ça. Et puis, le retrait de La Furia, c'est vraiment une bonne nouvelle, parce que c'est quand même un magazine qui se distingue par son contenu raciste, homophobe, mais aussi climato-sceptique. Et donc, c'est une victoire concrète contre la progression de l'extrême droite. Et c'est déjà ça de moins dans les rayons de relais.
1: Merci Rémi. Nicolas Van Stock, bonjour.
16: Bonjour.
1: Vous êtes libraire, vous, dans une célèbre librairie indépendante de Paris qui s'appelle Les Mots à la Bouche, dans le 11e arrondissement. Vous défendez des idées diamétralement opposées à celles du milliardaire. Mais faut-il pour autant arrêter de vendre des ouvrages des maisons d'édition qui lui appartiennent, comme Fayard ou Grasset ? Est-ce que c'est si simple ?
16: Alors non, c'est pas si simple. Fayard, par exemple, Gisèle Sapiro l'a rappelé tout à l'heure, possède un catalogue de sciences humaines extraordinaire et des titres qui, pour nous, jouent un très grand rôle. Les livres de Judith Butler, les livres de Guy Hockenheim, les livres de Didier Ribon. Nous, on est une librairie spécialisée sur les questions queer LGBT et la question de l'accès au fonds de catalogue est du coup très important pour
1: nous.
16: Oui,
1: c'est ça, parce que quand on rachète une maison d'édition, on rachète évidemment son catalogue, et donc des choix littéraires, éditoriaux qui ont été faits avant ce changement. C'est ça aussi qui est difficile.
16: Précisément, et c'est relativement facile ensuite d'abandonner un titre et de le rendre plus accessible aux libraires et donc plus accessible aux lecteurs et aux lectrices.
1: De plus réimprimer tel ou tel en poche ou justement pour des raisons idéologiques. Gisèle Sapiro.
13: Oui, en fait, je fais partie du collectif emmené par Jean-Yves Mollier des auteurs Fayard. On est 90 auteurs Fayard qui veulent retirer leurs droits et on ne nous laisse pas le faire. Les livres sont en impression à la demande, ce qui veut dire qu'un libraire qui le commande est obligé de... Les livres ont enchéri d'au moins 6 euros. Et donc, moi, un libraire me disait qu'il voulait le garder en stock, mon livre, mon premier livre. Et en fait, c'était trop cher, il ne pouvait pas. Parce qu'en fait, il n'y a pas de retour possible avec... l'impression à la demande, ça c'est important de
1: On va revenir sur toutes ces subtilités, promis. Je voulais préciser aussi qu'on a sollicité Relais, plusieurs maisons d'édition du groupe, aussi à la SNCF, qui n'ont pas donné suite à nos sollicitations. Mais vous, chers auditeurs, chères auditrices, êtes-vous client des boutiques Relais dans les gares? Est-ce que vous y achetez des livres? Et si oui, avez-vous déjà eu l'impression que quelque chose manquait dans les rayons, que la sélection était orientée? Dites-le nous au 01 45 24 7000. En attendant, on part en balade avec Jim et Paradis. We'll

0: écouter Paradis, la balade de Jim.
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0: Il est midi 16, peut-on encore faire confiance à nos vendeurs de livres? On en discute avec la sociologue Gisèle Sapiro, la femme d'affaires entrepreneur Félicité Herzog, le militant Rémi Donin et le libraire Nicolas Van Stock. Et avec vous au 01 45 24 7000. Et l'équipe du débat de midi est allée à votre rencontre, Gare du Nord, à Paris, chers auditeurs, chères auditrices. On vous a demandé si vous saviez à qui vous achetez quand vous entrez dans une boutique relais.
2: Alors relais, je me demande si c'est pas Arnaud, je crois, avec le Parisien et tout le tralala, non ? Ah, c'est Bolloré, bon. Que ça soit Arnaud, Bolloré, ça me conforte encore plus d'acheter, de faire mes courses avant, quoi.
3: Moi, quand je viens relais, c'est surtout pour les achats qui sont urgents. Donc je pense pas du tout à flâner dans le magasin et regarder les livres.
4: Mais rarement dans les relais, je privilégie les librairies indépendantes, puisque c'est des choix de libraires, donc qui lisent plus les livres, je pense.
5: Je sais qu'il y a des polémiques, effectivement, autour de la personnalité de M. Bolloré. De toute façon, en définitive, c'est le client qui fait son choix.
0: Rémi Donin, vous venez d'entendre ces voyageurs. La plupart ignorent que Relais appartient indirectement à Vincent Bolloré. Certains s'en moquent, et après tout, c'est vrai. Est-ce que ce n'est pas aux consommateurs de choisir? Qu'en pensez-vous?
6: Ben, c'est vrai que c'est important d'informer déjà tout le monde, parce que quand on ne sait pas qui il y a aussi derrière ces enseignes, ça pose des questions. Et en fait, on ne se rend pas compte forcément qu'on enrichit un empire déjà énorme. Et qui a une idéologie derrière importante, puisque c'est une des parties du problème, c'est bien que M. Bolloré veut imposer ses idées réactionnaires d'extrême droite, à la fois culturellement et électoralement, et donc pour ça, il utilise sa fortune. Le problème qu'on voit particulier avec les relais, c'est qu'en plus, ça se fait dans un espace public, puisque c'est nos gares, c'est aussi, comme ça a été dit, nos aéroports, des hôpitaux. Et en plus, avec les gares, donc c'est 328 boutiques qui sont gérées par une société dont la SNCF est co-actionnaire à 50%. Et donc, ça veut dire qu'on a, la SNCF, un service public qui est co-responsable des relais et donc de leur contenu, finalement.
0: Alors, au départ, vous aviez l'intuition qu'il y avait déjà un parti pris dans ces boutiques, mais qu'est-ce que vous avez appris ou qu'est-ce qui vous a le plus marqué dans les résultats de l'enquête à laquelle vous êtes associé avec l'Observatoire des multinationales ?
6: Eh bien, effectivement, il y avait des intuitions. En fait, comme ça a été dit, on a facilement l'impression que les contenus de droite et d'extrême droite sont facilement plus mis en avant. Mais on voulait vérifier ça un peu par l'enquête, et c'est ce qui a été fait avec le travail journalistique de l'Observatoire des multinationales. Et ce qu'on voit notamment, c'est qu'au niveau, alors au niveau presse, il y a des choses comme des magazines qui sont surreprésentés. Effectivement, le JD News est le magazine.
0: Oui, il y a des pubs partout, ils ne sont pas mis au même endroit, ce que disait Gisèle Sapiro tout à l'heure, ils sont plus facilement mis à côté de la caisse, donc ça donne plus facilement envie de l'acheter.
6: Voilà, c'est ça. Rapporté à son audience, c'est le magazine qui est le plus surreprésenté dans les relais. Il y a aussi des anomalies de type le magazine La Furia, donc qui a été cité, donc ça qui a perdu son agrément presse suite à un travail l'année dernière de SOS Racisme, SOS Homophobie, pour que cette publication n'ait plus son agrément presse.
0: Et au niveau des livres, Rémi Donin, vous pensez que dans les tops, par exemple, des lectures, souvent on a ça dans les relais, les livres les plus vendus. Est-ce que ça peut être truqué ou quand même pas? Est-ce que ça va jusque là?
6: Et bien là-dessus, il y a aussi des choix qui sont faits au niveau des relais. Alors il y a des choses qui relèvent de la direction. On pense notamment au scandale qu'il y a eu il y a 2 mois avec la censure d'un livre sur Bernard Arnault qui avait été commandé par les relais d'abord avant que cette commande soit annulée. Il y avait 400 livres qui avaient été commandés et qui ont été...
0: Alors j'en ai vu un dans un relais, celui de Gare de Lyon, pour ne pas le nommer. Donc j'imagine que chacun doit aussi pouvoir, en fonction des relais, avoir une petite liberté. Mais c'est vrai que les 400 livres ont été annulés après commande.
6: Voilà, c'est ça. Et donc, visiblement, une intervention au plus haut niveau. Et puis après, oui, sur le choix des livres, ce qui était notable, c'était que non seulement des succès de livres plutôt de gauche ne se retrouvaient pas forcément dans les rayons ou en tout cas pas mis en avant, alors que des livres sortant notamment de la maison d'édition Fayard étaient particulièrement mis en avant et même distribués tout court, alors qu'ils font des petits tirages et des petits, enfin, très peu de ventes.
0: Très peu de ventes, ouais. Voilà. Rémi Donin, alors on Najac qui nous écrit au 01 45 24 7000. Il nous dit les autorisations pourraient, les autorités pourraient imposer des obligations de diversité dans les gares et les aéroports. Il en a marre de l'extrême droite. Mais on peut quand même se dire que Relais se défend, lui, en disant que pour la presse, il est tenu par la loi Bichet, c'est-à-dire qu'il est obligé de distribuer tous les titres de presse reconnus, ce qu'il fait, sans pouvoir en privilégier ou en exclure. Est-ce que, de ce point de vue-là, il respecte la loi, de ce point de vue très strict de la presse?
6: Alors, sur la presse imprimée quotidienne, il y a effectivement c'est très encadré, et du coup, l'enquête ne portait pas là-dessus. On était vraiment plus sur les magazines. Et c'est sur les magazines qu'il y a, pour le coup, c'est moins
0: encadré.
6: C'est
0: sur tout le reste, disons. Ouais.
6: Voilà. Et du coup, donc là, ce qui est sorti il y a 10 jours, c'est que les relais se sont dotés d'une charte dans laquelle ils s'engagent effectivement, notamment donc à retirer les publications qui n'ont pas l'agrément presse, mais aussi à apporter quelques critères objectifs dans le choix des livres qui sont commandés, qui sont distribués dans les relais.
0: Donc l'enquête a fait, votre étude a fait, que vous avez, à laquelle vous êtes associé, a fait un peu avancer les choses. Félicité Herzog, oui. Vous êtes, vous, l'ancien bras droit de Vincent Bolloré, on l'a dit, vous avez piloté en 2023 le rachat de l'écume des pages par Vivendi. Alors pour ceux qui ne connaissent pas, c'est une librairie emblématique du boulevard Saint-Germain qui a été fondée il y a 50 ans, c'est une institution du quartier littéraire parisien. Pourquoi est-ce qu'il a besoin de racheter une librairie de quartier?
7: Alors, d'abord, je voulais juste vous préciser que je suis aussi autrice Grasset, oui. Et qu'à ce titre, j'ai rédigé la tribune pour une liberté de conscience pour les auteurs, pour les auteurs de la maison Grasset, mais pour les auteurs en général.
0: Oui, vous militez pour que les auteurs puissent se désengager en cas de problème de conscience.
7: Exactement, ce qui a donné lieu à un échange avec Catherine Pégard, et donc on se dirige vers la formulation d'une liberté de confiance, ce qui serait vraiment intéressant.
0: Alors dites-nous juste la différence entre confiance et...
7: Oh, c'est juste une question, je pense, de formulation.
0: Oui, d'accord.
7: Je ne sais pas si ça vaut la peine de rentrer là, mais c'est l'idée, c'est quand même l'idée de pouvoir partir quand il y a un changement de contrôle ou quand il y a un éditeur qui veut imposer une ligne éditoriale. Mais pour répondre à votre question, oui. En fait, une librairie, ça n'est pas un média. Il faut vraiment comprendre la différence. Il peut y avoir des médias, on le voit tous, tout le temps. Il y a des médias qui sont très pluralistes et d'autres qui ne le sont pas, qui soient très à gauche, très à droite. Ça appartient à l'univers des médias. Une librairie, ça n'a de sens que si c'est totalement pluriel. Et le pluralisme n'est pas l'absence de ligne éditoriale, c'est l'absence de ligne imposée. Or, ce à quoi on a assisté, c'est... avec l'écume des pages, qui respecte grosso modo son exigence de neutralité, c'est qu'il y a une tentative d'imposer certains livres ou de mettre des livres plus en avant ou de contraindre, et c'était la raison pour laquelle j'ai démissionné de l'écume des pages, de contraindre les librairies à participer à des manifestations auxquels ils ne souhaitaient pas être associés parce qu'il y avait le JDD, CNews, et voilà.
0: Pardon de vous couper, Félicité Herzog, mais quand vous dites que les librairies ne sont pas des médias, il suffit de se balader quand même dans la ville pour voir que telle ou telle librairie organise des rencontres avec telle ou telle personne et qu'on n'y croise pas toutes les mêmes personnes au même endroit. Nicolas Van Stock, vous assumez justement devenir en quelque sorte un média dans votre librairie qui promeut aussi les thématiques LGBTQIA+. Est-ce qu'on peut dire que vous n'êtes pas un média? Est-ce que vous êtes d'accord avec Félicité Herzog?
8: Moi, je pense qu'on va être amené de plus en plus, les libraires indépendants, justement, à devenir des médias via les réseaux sociaux. Je voudrais rappeler que la situation économique des librairies indépendantes est très mauvaise. Beaucoup de libraires sont dans des situations très précaires, particulièrement en ce début d'année 2026. Nous, on a dû faire un appel à notre communauté sur les réseaux sociaux pour ça. On a été sauvés.
0: Donc en fait, c'est une façon de survivre que de devenir un média pour une librairie?
8: Ça fait partie des nouveaux moyens de toucher un nouveau lectorat ou un nouveau public ou de lancer le débat.
0: Mais alors comment expliquer que ça puisse aller pour vous et pas pour l'écume des pages à ce moment-là? Quelle est la différence? Aidez-nous à comprendre. Gisèle Sapiro, vous voulez
9: Oui, il y a des librairies spécialisées, et heureusement qu'il y en a, parce qu'elles assurent aussi la diversité, parce que le jour où on trouvera des livres LGBT dans les relais, je pense qu'il n'est pas arrivé. Donc la spécialisation, mais c'est aussi pour les mangas, il y a des librairies qui se spécialisent sur les mangas, et heureusement, parce que comme ça, moi je sais que quand je cherche un livre de sciences humaines, bah, j'ai plus de chances de le trouver au Cahier de Colette, ou chez Compagnie, ou chez Chan.
0: Est-ce qu'il n'y a pas deux poids deux mesures du coup? Est-ce qu'une soirée JDD, elle est une des pages?
9: C'est pas la même diffusion. Je veux dire, il y a 800 000 livres qui sont sur le marché, 75 000 nouveautés tous les ans. Aucune librairie ne peut les avoir tous et toutes. Mmh. Ce qui garantit l'écosystème de la diversité et du pluralisme par les librairies indépendantes, c'est le fait que chaque librairie a son orientation, ses choix, elle-même, et c'est ça, c'est une prérogative de la librairie indépendante. Elle a en même temps l'obligation de passer légal, de passer les commandes de tous les clients. Donc de ce point de vue-là, si un client veut tel livre, bah, il l'aura. Donc c'est pas du tout de la censure. Simplement, aucun libraire ne peut avoir tout, et donc les librairies, on va chez un libraire. La question, c'est la confiance, parce que on sait qu'on va y trouver, et on a même des échanges, on peut être conseillé par les libraires. Mmh. Moi, ça m'intéresse de savoir ce que mes libraires favoris vont avoir me conseiller.
0: Félicité Herzog, vous vouliez répondre peut-être à Gisèle Sapiro et Nicolas Van Stock sur cette question de la pluralité dans les librairies ?
7: Oui, alors bien sûr, il faut des livres, des librairies spécialisées. Elles sont très précieuses, elles offrent une expertise, une profondeur de fond, une visibilité à des domaines qui sont marginalisés souvent par les généralistes. Ça, je suis tout à fait d'accord. Mais il faut que ce soit assumé, c'est-à-dire que on ne dise pas voilà.
0: Faut que ce soit clair et lisible. On sait quand on entre quelque part ce qui se joue. Ce qui est à la différence des relais, les boutiques donc dans les gares et les aéroports.
7: Exactement. La difficulté aujourd'hui qui se présente face aux relais et à d'autres grandes chaînes, c'est si elles prétendent être généralistes et respecter un pluralisme qu'en fait elles ne mettent pas en œuvre. On est bien d'accord avec ça.
0: Félicité Herzog, juste une question un peu cash. On voit aussi que là, vous faites votre examen de conscience en disant « je regrette, j'ai ouvert les yeux trop tard ». Est-ce que c'est pas un peu facile de le faire maintenant ?
7: L'essentiel c'est de le faire.
0: Ouais, ouais.
7: Mais très sincèrement, je ne pensais pas que Vincent Bolloré et les équipes dirigeantes s'intéresseraient vraiment au livre. Pour être parfaitement
0: ça vous a surpris de voir à quel point il était interventionniste.
7: Ça m'a beaucoup surprise. Je pensais que les médias, la télé, à la limite les journaux, c'était vraiment un terrain de jeu. Et alors les livres, c'est quand même pas des très grands lecteurs. Donc je pensais que la librairie allait être vraiment protégée. Et d'ailleurs, à l'écume des pages, il y a une charte d'indépendance qui a été relativement respectée pendant un certain temps, jusqu'à cette fameuse affaire de participation des libraires au bicentenaire.
0: Alors pour être tout à fait transparent, on les a contactés. Ils nous ont dit que eux, alors je ne sais pas s'ils pouvaient parler ou pas, mais qu'ils ne subissaient pas de pression dans leurs choix éditoriaux. En tout cas, vous, faites-vous confiance à vos libraires indépendants. Que venez-vous chercher chez eux? Est-ce que vous avez parfois l'impression que la sélection est orientée? Est-ce que c'est grave? Dites-moi tout au 01 45 24 7000. On se retrouve dans moins de 2 minutes, juste après Senses de Arlo Parks et Sam Farr.

0: C'était Arlo Parks et Samfa Senses.
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0: Il est midi 32 et on continue à débattre. Peut-on encore faire confiance à son libraire? On en discute avec la sociologue Gisèle Sapiro et le libraire Nicolas Van Stock. Et avec vous, 01 45 24 7000, on est avec Catherine au téléphone. Bonjour Catherine.
2: Bonjour.
0: Merci de nous appeler. Vous nous appelez d'où?
2: Eh ben moi, je suis là à Paris, mais je circule beaucoup sur l'axe Rhône-Alpes.
0: Dans les trains, voilà. Vous voulez dire? Et du coup, ça veut dans dire que trains. Vous évitez les points relais en gare ou alors vous y
2: alors,
0: précipitez?
2: Depuis le début, depuis la connaissance que Vincent Bolloré a repris cette entreprise, je les évite. Malheureusement pour les personnels qui sont très compétents hein, dans chaque point relais, je les évite et donc je prévois mon voyage. J'évoque là une difficulté dans les gares où il y a un monoservice, c'est que ces points relais offrent aussi le café, le sandwich, etc. Et je pense, et au-delà,
0: c'est difficile de s'en passer totalement, vous voulez dire?
2: Alors, moi, j'arrive à m'en passer, mais je veux évoquer la question qui a été évoquée par les personnes que vous avez interviewées lors du débat, la question de la concurrence. Il y a une responsabilité éthique, politique, de la part de la SNCF, de maintenir une concurrence, y compris sur ces points-là. Pourquoi? Parce que le geste, une fois qu'il y a une proposition, est tellement facile de prendre et un petit journal, et etc. Et nous avons, nous les voyageurs, nous devons avoir le choix. Même si c'est un simple choix,
0: oui.
2: Vous voyez, moins d'opulence.
0: Oui, ou avoir une charte peut-être sur la diversité. On va poser la question à Gisèle Sapiro en tant que sociologue. Est-ce qu'on doit au contraire ouvrir à la concurrence ou mieux s'équiper pour avoir plus de diversité à l'intérieur même de ces boutiques?
3: Bah, d'abord, ces boutiques, elles sont dans des lieux stratégiques. Donc, la SNCF ayant 50% de participation, c'est clair qu'elle a une responsabilité. Je souscris complètement à ce qui vient d'être dit. Et la notion de choisir, qui a été évoquée plusieurs fois, qu'est-ce qu'on choisit? C'est par rapport à quelle offre? Quand on voit que l'autobiographie de Bardella a été mise en place à 155 000 exemplaires, c'est du jamais vu dans l'édition. 155 000 exemplaires, ça veut dire quoi? Ça veut dire que même si on ne va pas tous les vendre, en fait, les libraires auront pris ces exemplaires au détriment d'autres, en fait.
0: Et puis ils sont affichés, donc ils ont une présence
3: mais de fait, ça veut dire qu'ils ne peuvent pas, s'ils prennent 20 exemplaires de Bardella, ils peuvent pas, ils n'ont pas la place de prendre les autres. Donc ça, c'est une question centrale de diversité. Et là, on voit que c'est une opération de propagande. Parce que pourquoi 155 000 exemplaires? C'est vraiment inédit. Voilà. Donc je pense que cette question du choix, elle est très importante. On ne peut pas faire son choix dans un relais, parce qu'en fait, l'offre est tellement restreinte et tellement orientée certains des auditeurs qui ont parlé l'ont bien compris, et vite.
0: Nicolas Van Stock, vous, au contraire, c'est parce qu'on vient chez vous, ou c'est en venant chez vous, qu'on sait qu'il y aura un choix très précis, et on n'aura pas tout, mais on aura des choses beaucoup plus spécialisées. Comment vous faites, vous, vos sélections? Est-ce qu'il y a des livres que vous refusez?
4: Alors oui, il y a des livres qu'on refuse. Je vais prendre un exemple, le livre Transmania, par exemple, qui a eu une surface médiatique énorme en 2024, et qui était un ramassis de propagande anti-trans, enfin même transphobe, disons les choses clairement. Donc on ne prend pas de livres dans la librairie pas seulement contre nos valeurs, contre les personnes aussi qui attaquent directement des membres de la communauté et génèrent des violences après, derrière. Moi je voudrais juste revenir sur cette notion de librairie comme espace neutre ou généraliste ou pluraliste, dans la mesure où pourquoi une librairie comme la nôtre existe. C'est parce que, faut définir ce qu'on appelle neutre, parce qu'on peut considérer toutes les librairies généralistes comme des librairies spécialisées sur l'hétérosexualité, par exemple. Moi, les types de demandes que j'ai à la librairie, j'en ai noté deux, trois. On me demande une romance lesbienne qui se déroule à Berlin, un livre qui aiderait à comprendre pourquoi les mecs gays sont aussi volatiles sur les applis de rencontre. Moi, c'est ça qu'on vient me demander, de la poésie anarcho-queer érotique.
0: C'est vrai qu'il faut le dire, les gens viennent du monde entier se fournir, j'allais dire, pardon pour le mauvais terme, chez vous, et notamment grâce à votre site internet. Ça a créé une communauté très très forte, très puissante.
4: Oui, parce que les lieux comme le nôtre sont très rares. Ils sont très rares en France. Je vais quand même citer les collègues de Violette & Co à Paris, qui est aussi une librairie queer et féministe, qui a eu des problèmes avec des raids de l'extrême droite dans les derniers mois. Donc il faut rappeler
0: une
4: que...
0: Une perquisition pour un ouvrage pour jeunesse qui promouvait, avec des guillemets, les causes de la Palestine, je crois.
4: Exactement. Et donc il y en a quelques-unes en France. Il y en a en fait très peu en Europe. On a des Canadiens qui viennent et qui nous disent « Mais c'est incroyable cet endroit, on n'a pas beaucoup d'espace comme ça. » Donc voilà. On voit du monde, mais je voudrais rappeler aussi pourquoi c'est important que les lieux comme ça existent. Je voudrais rappeler que la plupart, enfin l'écrasante majorité des enfants queer naissent dans des familles hétéro, cisgenres, et donc n'ont pas accès à leur histoire et leur culture. Et c'est pas tellement l'école ni les médias mainstream qui vont leur transmettre. Donc, évidemment, on peut chercher des choses sur Internet. Après, il faut discriminer ce qu'on y trouve.
0: Oui, là, vous avez un conseil, vous avez lu, vous avez fait une sélection. C'est ça aussi que ça apporte, quand on sait qu'on entre dans cet endroit qui est spécialisé. Gisèle Sapiro, vous voulez réagir ?
3: Moi, je pense que c'est extrêmement important de différencier les librairies selon leur... Alors, il y a des librairies, effectivement, généralistes, mais qui auront quand même, si elles sont indépendantes, leur goût, leur choix, leur sélection. D'ailleurs, maintenant, les libraires, et d'ailleurs, les éditeurs travaillent aussi avec les libraires pour savoir qu'est-ce qui va leur plaire. Toutes les librairies refusent des livres, puisqu'elles ne peuvent pas toutes les prendre.
0: Oui, il y en a trop.
3: Donc, les représentants, déjà, ils savent qu'est-ce qu'ils vont proposer à quelle librairie, mais une librairie, elle est obligée de refuser beaucoup
0: mais,
3: de...
0: Alors justement aussi...
3: Mais en même temps, il faut comprendre qu'il y a des librairies qui sont plus généralistes. Il y en a qui choisissent d'être plus orientées vers la demande. Il y en a qui choisissent d'avoir plus leur ligne, leur politique. Et il y en a qui sont spécialisées. Et elles peuvent être spécialisées bon, dans un genre, je l'ai dit, les mangas. Elles peuvent être spécialisées dans une orientation qui a aussi une dimension politique. Et heureusement qu'elles sont là, parce que c'est ça. Et encore une fois, la diversité, c'est un écosystème, c'est pas chaque librairie
0: est en compétition avec l'une, au contraire, elle se complète.
3: Alors il y a forcément une concurrence, mais il y a aussi une coopération. Moi je vois bien dans mon quartier, entre Libre à lire, Guetteur du vent, enfin voilà, les nouveautés, ils regardent, si je trouve pas un livre, ils vérifient tout de suite si je peux le trouver, ils me disent...
0: Mais c'est pas un métier facile, le métier de libraire, vous en êtes l'exemple, Nicolas Van Stock, au mot à la bouche, vous avez failli fermer là, il y a quelques mois, comment vous l'expliquez, pourquoi maintenant, sachant qu'aussi dans l'histoire de votre librairie, vous aviez commencé votre activité dans le quartier du Marais. Je crois que c'est devenu trop cher, donc vous avez migré dans le 11e arrondissement. Et qu'est-ce qui est si difficile aujourd'hui dans le métier de libraire ? Est-ce que c'est plus difficile aujourd'hui qu'avant ?
4: Moi, je suis libraire depuis 20 ans. La question, oui, de la librairie comme espace neutre ou les polémiques autour de la ligne éditoriale, des maisons d'édition, des librairies, oui, ça se tend. Les débats sont plus musclés. On a nous-mêmes des débats entre
0: nous. Entre vous, oui, c'est ça, entre libraires. Enfin,
4: nous, on est 5 libraires dans notre coopérative. On n'est pas tous d'accord. On a des débats parfois houleux sur justement est-ce qu'on veut prendre tel livre ou pas. Ce qui est sûr, c'est que la précarisation, oui, ça augmente, notamment à cause des loyers, il faut le dire, à Paris, en Ile-de-France en général. Nous, on s'est fait virer du Marais, notre bail n'a pas été renouvelé, parce que, évidemment, entre 1983, où on est arrivé, et 2020, où on est parti, c'était plus du tout les mêmes sommes. Donc,
0: j'ai un petit chiffre pour les auditeurs et les auditrices qui nous écoutent. La marge nette d'une librairie en France, c'est 1%, je crois, aujourd'hui. C'est l'un des commerces les moins rentables qui soit. Un autre aspect que j'aimerais qu'on aborde ensemble, c'est celui des influenceurs littéraires. Alors, pour donner ma petite histoire, j'ai publié un roman qui s'appelle Les Années Bleues, et j'ai écrit à des influenceurs littéraires sur Instagram, sur TikTok, pour leur dire, bah voilà, est-ce que je peux vous envoyer mon livre ? Vous pourriez le lire, peut-être qu'il va vous plaire, peut-être que vous pourriez en parler. Et souvent, on m'a renvoyé des messages, des factures. On m'a renvoyé des sommes. 2000 euros. Je veux bien, mais pour 2000 euros. Est-ce que ça, c'est pas aussi, pour prolonger notre débat, quelque chose de tout à fait déloyal ? C'est-à-dire qu'on se promène sur Internet, on voit qu'un influenceur, une influenceuse nous parle d'un livre qu'il a aimé, alors qu'en fait, c'est de la publicité.
3: Oui, mais c'est exactement ça, c'est la confusion entre critique et publicité. Il y a eu ce débat en France en 1900 entre justement les critiques professionnelles et des reproches de publicité, c'est-à-dire que de gens qui étaient en gros...
0: Des collisions entre les gens de la presse et la maison d'édition, ça existait déjà.
3: Ça existait, voilà. Donc c'est un débat qui a déjà eu lieu, et les critiques professionnelles, alors justement les influenceurs, ils ne sont pas des critiques professionnelles, certains se professionnalisent, mais en fait... Bon, le problème, là, c'est le camouflage, parce que quand on voit une publicité, on sait que c'est une publicité. Par contre, là...
0: Comme relais, en fait, c'est la même question.
3: C'est camouflé, donc... exactement. Et là, c'est extrêmement problématique. C'est vrai qu'on reçoit de plus en plus... moi aussi, je reçois des mails de gens qui veulent soi-disant promouvoir mes livres, que moi, j'ai rien demandé, et puis je me doute bien qu'à la fin, il y aura une facture, donc je ne réponds pas.
0: Avec un risque aussi, du coup, de promouvoir toujours les mêmes livres, c'est-à-dire les maisons d'édition qui ont les moyens de payer ces influenceurs. Il faut quand même dire, Nicolas Van Stock, dites-nous ce que vous en pensez, mais que Internet est devenu très, très, très prescripteur. Même vous, vous le dites, je crois que c'est 10% de votre chiffre d'affaires qui se passe sur votre site.
4: Oui, oui, et d'ailleurs, on vient d'investir et de refaire le site Internet parce qu'on a parfaitement conscience que c'est très, très important d'y être. Comme je vous disais, on a une clientèle à la fois nationale et internationale, donc on envoie des livres partout dans le monde. C'est primordial pour ça. Je pense aussi que les librairies deviennent des médias, on l'avait dit, mais de plus en plus de libraires font aussi, enfin jouent un rôle d'influenceur, développent une chaîne YouTube ou TikTok, où nous, on s'est posé aussi la question de le faire. Ça prend du temps, de l'énergie.
0: C'est un savoir-faire qu'on n'a pas forcément quand on est libraire.
4: Mais de plus en plus de libraires, je pense, s'y essayent, et là, en n'étant pas payé pour le faire, je le précise, et plutôt pour défendre, justement, leur ligne éditoriale et leur goût littéraire.
3: Je peux juste ajouter quelque chose qui est important pour la comparaison internationale. Il faut savoir qu'aux États-Unis, par exemple, les grands groupes, ils ont le pouvoir d'acheter des places dans les librairies et les vitrines. Donc ils occupent l'espace, et l'idée, c'est de tuer la concurrence, donc la place à côté de la caisse, voilà. Et donc, c'est pour ça que la question de la liberté de choix, elle est complètement dépendante de l'offre. Alors, ici, on n'en est pas là, mais on voit très bien qu'il y a des pressions dans ce sens. Qu'un libraire promouve sa ligne, c'est transparent. C'est pour ça qu'on va chez ce libraire ou cette libraire. C'est parce qu'on souscrit à ce qu'elle nous propose. Donc, c'est pas du tout la même chose, en fait.
0: Alors, Félicité Herzog, vous vouliez réagir sur cette question en moins d'une minute, si possible?
5: Oui, je vais très vite. En fait, le vrai gros sujet, c'est la concentration verticale de Hachette.
0: Qui appartient aussi à Bolloré. Hein.
5: Bolloré, pour faire court, dans le secteur du livre. Parce qu'une intégration verticale, ça veut simplement dire qu'il contrôle, Hachette contrôle à environ 40% de la distribution, 40 à 50% de la distribution de livres en France.
0: Donc des points de vente.
5: C'est le chiffre autorité de la concurrence. Donc c'est l'édition, avec énormément de maisons d'édition, la distribution, les médias, donc Europe 1, JDD, CNews, etc., plus de la publicité. Et en fait, le gros problème, c'est que quand il n'y a plus de pluralisme politique, mais il y a une ligne politique, c'est quand il y a ce sujet de concentration verticale qui est excessive, et c'est là où les pouvoirs publics doivent intervenir.
0: Et ben
5: ça n'est pas acceptable.
0: C'est ce qu'on espère. En tout cas, merci beaucoup. Lisez des livres. Merci Gisèle Sapiro d'avoir participé à cette émission. On rappelle que vous avez publié près d'une dizaine d'ouvrages, dont La sociologie de la littérature, paru à La Découverte. Merci Rémi Donin, merci Félicité Herzog, et merci Nicolas Van Stock. Allez dans la librairie Les Mots à la Bouche, dans le 11e arrondissement de Paris, même si vous n'êtes pas lesbienne ou gay, c'est ouvert à tous, mais c'est une littérature spécialisée tout à fait passionnante et inventive. Merci à vous aussi de faire vivre nos débats chaque jour. On se retrouve lundi avec plaisir. Pas de débat de midi sans son équipe. Caroline Prota et Cyrine Benyounès à la programmation. Lily Petitot-Normand et Kenza Demnati, nos stagiaires. Aux réseaux sociaux, Cyprien Elchami. À la réalisation, Céline Hila et Amazir Amadaïn Guest. À la programmation musicale, Thierry Dupin. À la technique aujourd'hui, Vincent Miglio et Rémi Sistiaga. Et merci aux moyens téléphoniques de Ici Alsace qui ont permis la liaison. À tout à l'heure. Il est 12h46, c'est l'heure du jeu des 1000 euros avec Nicolas Stoufflet. Oh non, c'est déjà le dernier jour à Volx dans les Alpes de Haute-Provence, une émission déjà diffusée en février 2026.
6: Chers amis, bonjour!
7: Bonjour!
6: 3300 habitants à Volx, commune de la Provence de Giono, à côté de Manosque, paysage de plaine, celle de la Durance, de collines rocheuses. Oui, c'est vrai, de falaises même, de garrigues, d'oliviers, un peu de vignes et de l'eau, avec la présence de nombreuses sources. L'écomusée L'Olivier est installé dans un beau bâtiment qui contenait des fours à chaud et on vous explique tout sur la culture de l'olivier et sur la production de l'huile d'olive. Autrefois, le département s'appelait les Basses-Alpes. Et un certain André Ayot, nommé aussi Ayot de Volx, né à Volx, a été une figure du 19e siècle, chef des républicains de ce département des Basses-Alpes, qui s'est insurgé contre le coup d'État de Louis-Napoléon Bonaparte en 1851. Il a participé à la prise de la préfecture à Digne-les-Bains, a commandé les troupes républicaines qui ont fait battre en retraite l'armée bonapartiste. Et les Basses-Alpes, étant le seul département à s'être aussi fermement soulevé pour le maintien de la République, André Ayot fut durement réprimé, et beaucoup d'autres personnes d'ailleurs. Ayot de Volx a été arrêté, traduit devant un conseil de guerre, condamné à la déportation. Il a été déporté

0: cultive et je cueille des plantes aromatiques et médicinales et je les transforme.
1: Quelles sont ces plantes principalement ?
0: Oh, il y en a beaucoup, mais on peut citer la menthe, la mélisse, l'hélicryse, la verveine, le géranium rosa, l'hysope.
1: Bienvenue Sarah. Merci. Au jeu des 1000 euros avec Roland Commerçon. Bonjour Roland.
2: Bonjour Nicolas.
1: Vous venez de l'Escale, où se trouve l'Escale ?
2: Sur la Durance, à une quinzaine de kilomètres au sud de Sisteron.
1: Vous avez été enseignant dans le domaine de l'agriculture, et maintenant, que faites-vous de vos journées ? Principalement, bien sûr, Roland.
2: Je fais pas mal de musique traditionnelle.
1: Quelle musique traditionnelle ?
2: Moi, je joue du violon et je joue du répertoire irlandais, de la musique traditionnelle des Alpes du Sud, des Alpes occitanes.
1: Oui, un petit peu provençal, mais alpine aussi. Oui.
2: Beaucoup de rigodon.
1: Du rigodon.
2: Je fais partie d'un ensemble qui s'appelle les violons du rigodon.
1: Vous êtes tous les deux donc duettistes pour le jeu des 1000 euros, dernier jeu de la semaine. Sarah Katz, Roland Commerçon, sélectionnés pour tenter de répondre à des questions que vous avez tirées au sort de vos propres mains. Première question bleue de Séverine Baudouin de Paris 12e. Quelle est la formule moléculaire du dioxyde de carbone ?
0: CO2.
2: CO2.
1: Gaz carbonique, CO2, c'est la bonne réponse à cette première question. Autre question bleue d'Emmanuel Guillemot de Tarbes. Quel mot désigne à la fois une pâtisserie poitevine à base traditionnellement de fromage de chèvre et un genre de crabe. Donc c'est un même mot qui désigne à la fois une pâtisserie et un genre de crabe. Pâtisserie du Poitou.
0: Ah oui, ouais, ça doit être ça. Ouais.
2: Tourteau.
1: C'est le tourteau, oui. Le tourteau fromager pour la pâtisserie, le tourteau tout court pour le crabe.
0: Ah oui, j'y aurais pas pensé.
1: Alors le tourteau fromager fait traditionnellement à base de fromage de chèvre, chèvre frais. Mais maintenant, on en trouve aussi fait avec du lait de vache, du fromage de vache. Question bleue, la troisième d'aujourd'hui. Il y a trois questions bleues au jeu des 1000 euros, vous le savez peut-être. Une question d'Olivier Ducrot de Villeneuve-sur-Lot, dans le Lot-et-Garonne. Question envoyée sur franceinter.fr. Que signifie l'expression des potrons minets ?
0: Tôt le matin ? Très tôt ? Tôt ? Tôt dans la matinée ?
1: Très tôt le matin, oui, très tôt dans la matinée. Des potrons minets, jolie expression, qui vient du chat. Oui. Le potron signifie le postérieur. On disait aussi poitron ou positron, paraît-il. Ça vient d'un mot latin, posterio, donc le postérieur, potron. Et minet, bah, évidemment, on voit bien de quoi il s'agit, c'est le chat. Et c'est l'heure où, au petit matin, le minet montrait son derrière. C'est vrai que quand on a un chat, on sait que très tôt le matin, souvent, il vient tournicoter autour de vous, en montrant son derrière, la queue en l'air, pour vous demander des caresses, de la pâtée, des croquettes et un peu d'attention. Des potrons minets. Question blanche, envoyée par Jean-Pierre Mieras de Malosa dans le Puy-de-Dôme. Comment appelle-t-on l'étude des drapeaux et pavillons ?
2: Ce n'est pas l'héraldique. Non.
1: Ce n'est pas l'héraldique. Drapeaux et pavillons.
0: Ce n'est pas la drapologie. Hein.
1: Ça vient d'un mot latin, vexillum, qui désignait le nom de l'étendard des armées romaines.
2: Vexillologie.
1: Vous dites ?
2: Vexillologie.
1: L'indice a été utile. Ouais. Il était donné par Jean-Pierre, d'ailleurs, notre auditeur questionnaire. La vexillologie. Étude des drapeaux et des pavillons. Et des étendards. Question blanche de Bernard Saunier, qui habite Marseille, 13e arrondissement. Si je vous parle de Bourville, vous pensez à La Grande Vadrouille, au Corneau et bien d'autres films. Si je vous parle de Sean Connery, vous pensez James Bond, vous pensez Le Nom de la Rose. Mais dans quel film ces deux acteurs si différents ont-ils été ensemble à l'affiche ? Bourville et Sean Connery, en effet, ont été à l'affiche d'un film, tous les deux, et avec beaucoup d'autres. Quel est ce film ?
0: Vas-y.
2: Le jour le plus long.
1: Ils étaient en effet à l'affiche de ce célèbre film Le jour le plus long sur les débarquements de 1944, film de 1962. Sean Connery jouait le soldat Flanagan, Bourville un résistant et maire de Colville-sur-Orne dans ce film qu'on connaît bien sur le débarquement, Le jour le plus long. Nous arrivons à la question rouge sur France Inter, une question écrite et coécrite par Élise Jouot et Éric Follin de Saint-Martin-le-Bouillant, c'est une commune de la Manche. Quelle est cette bande dessinée de science-fiction sur fond de

0: mythologie scandinave, au départ réalisé par Jean Van Ham et Gregor Rosinski. Quel est le titre de cette série de bande dessinée ?
1: Thorgal.
0: Sans hésiter. Vous connaissez bien la bande dessinée, apparemment ?
1: Un peu.
0: Modérément. Suffisamment pour connaître Thorgal, c'est ça. Série belge d'héroïque fantasy et de science-fiction créée en 1977, Thorgal, T-H-O-R-G-A-L. Un parcours sans faute. Respect, admiration pour Sarah Katz et pour Roland Commerson qui peuvent directement tenter le... Que décidez-vous ? On peut s'arrêter, c'est possible, le règlement l'autorise. Cependant, j'ai l'impression que vous allez vouloir aller plus loin. Je ne voudrais pas parler à votre place. Je vous laisse donc la parole.
1: Banco. Ouais !
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0: Avant de vous poser la question banco, quelques mots, Sarah, sur les herbes aromatiques que vous cultivez, dont vous vous occupez, vous nous l'avez dit. Qu'est-ce que vous pouvez nous conseiller pour... Pour bien dormir, par exemple ?
1: Pour bien dormir, il y a la camomille, la mélisse ou le tilleul qui sont très efficaces, qui vont vraiment venir calmer, apaiser.
0: Et pour éclaircir la voix, pour les animateurs de radio qui seraient de temps en temps un peu enroués en plein hiver, est-ce que vous avez un conseil ?
1: Alors du coup, je conseillerais plutôt les plantes à mucilage qui vont du coup venir réhydrater les muqueuses, surtout de la gorge, par exemple, et qui vont éviter d'avoir... La gorge qui gratte et la voix enroulée. Donc, on peut avoir le plantain, la guimauve, les pétales de coquelicot aussi.
0: Réhydratons nos muqueuses. Pour vous poser cette question banco, qui a été envoyée par Isabelle Geffard de Secondigny dans les Deux-Sèvres. Dans le tableau périodique des éléments chimiques, le fameux tableau de Mendeleïev, quel est celui qui est représenté par le symbole

0: que représente N dans le tableau périodique des éléments ?
1: L'azote ?
0: Roland, oui.
2: D'accord.
0: Vous êtes d'accord ?
2: Oui.
0: Oui ? Vous êtes d'accord sur cette réponse ?
2: Oui.
0: Vous êtes concerté un petit peu ?
2: Ah oui, oui.
0: Ah oui, d'accord.
2: Rapidement, mais...
0: Oui, c'était rapide, en effet.
2: Très rapide.
0: Je le confirme. L'azote est la bonne réponse, Sarah et Roland. N pour nitrogénium, corps simple et gazeux, symbole chimique N. Vous avez gagné le banco. Voulez-vous que l'on range le matériel, que l'on rentre à la maison ? Voulez-vous que l'on poursuive le jeu ensemble avec le...
2: Super.
0: Super banco. La question à 1000 euros. Dernière question de la semaine. 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Beaucoup d'ailleurs, le week-end, écoutent toutes les émissions de la semaine parce que certaines personnes ne sont pas disponibles en semaine et se rattrapent en quelque sorte en fin de semaine. Cette question super banco, nous la devons à Sylvain Rabas qui habite Nîmes. Il faut nous donner le nom d'un village. C'est amusant parce que tirage au sort heureux, je pense. On va voir. Perché à 2042 mètres d'altitude, ce village est considéré comme la plus haute commune habitée d'Europe. Quel est le village en question ?

0: Vous l'avez, Sarah ?
1: Non.
0: Non ?
1: Mais on dirait que Roland, oui.
2: Oui, oui.
0: Roland, alors je rappelle la question. C'est un village, enfin, le centre du village se trouve à 2042 mètres d'altitude. Ce village est considéré comme la plus haute commune habitée d'Europe. Quel est le village en question ? C'est Roland qui semble avoir une réponse. Est-ce que vous validez, Sarah, la réponse de Roland ?
1: Oui, je lui fais confiance.
0: On lui fait confiance ?
1: Oui.
0: Et on l'écoute ?
3: Oui, on est chanceux, c'est Saint-Véran dans le Queyras.
0: C'est ça, dans les Hautes-Alpes, c'est Saint-Véran, très beau village d'ailleurs. Au cœur du parc naturel régional du Queyras, 2042 mètres, 165 habitants, et une commune dont l'altitude monte d'ailleurs jusqu'à 3175 mètres, le village à 2042 mètres. Et on peut dire que, pour ce qui concerne l'altitude, Saint-Véran est en concurrence avec Tignes en Savoie, où la mairie est à 2100 mètres d'altitude. Donc voilà, donc il y a une petite bataille amicale entre les deux communes, Saint-Véran et Tignes, mais la bonne réponse dans les Hautes-Alpes, c'est Saint-Véran. Merci d'avoir joué 1000 euros pour notre duo du jour, Sarah et Roland, qui repartent aussi avec la bande dessinée « Faut pas prendre les cons pour des gens » d'Emmanuel Rosé. Sur le logement, sur le thème crucial du logement, coédition France Inter Fluide Glacial, je vous souhaite un bon week-end et je vous dis à lundi, si le cœur vous en dit.
4: Merci Nicolas Stoufflet, on vous retrouve la semaine prochaine dans la Drôme à Saint-Bardoux précisément, vivement lundi. Et si vous souhaitez participer aux enregistrements publics du jeu des 1000 euros, rendez-vous ce lundi avec Nicolas Stoufflet et Yann Pailleret à Noirmoutier en Lille à 17h et à 18h30.
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4: 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C'est l'heure du journal de Mathilde Montagnon. Bonjour Mathilde.
10: Bonjour. Certains habitants parlent d'un mur de feu dans les Landes. La forêt de pins de nouveau touchée par un incendie. Plus de 1000 hectares parcourus et le thermomètre qui va grimper cet après-midi. Nous sommes sur place dans ce journal. Le casse-tête du budget, la feuille de route doit être présentée fin septembre et Bercy profite de l'été pour tester des scénarios. Comment se prémunir des vols de données personnelles ? Est-ce possible ? Alors que les cyberattaques se multiplient. Dernier exemple, la Direction générale des finances publiques. Dans ce journal également, un drone abattu par l'OTAN en Lettonie. Nigel Farage, le chef du parti anti-immigration Reform UK, réélu député au Royaume-Uni. Et puis Léon Marchand, qualifié pour les demi-finales du 200 mètres papillon cet après-midi au championnat d'Europe de natation.
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10: Des images qui ravivent le traumatisme de l'incendie de Biscarrosse le mois dernier dans les Landes. Déjà plus de 1000 hectares ont brûlé à Luglon, au nord de Mont-de-Marsan. Plus de 520 habitants et touristes ont été évacués et se sont réfugiés dans la commune de Sabre où vous vous trouvez. Hugo Marceau d'ici Gascogne, bonjour.
12: Bonjour.
10: Le feu a été freiné selon la préfecture, mais le thermomètre va de nouveau grimper jusqu'à 38 degrés, faisant baisser le taux d'humidité dans l'air, ce qui n'est pas rassurant.
12: Oui, forcément, c'est l'inquiétude majeure. Les Landes en vigilance orange canicule, on redoute ici les températures de l'après-midi. Le pic de chaleur, vous l'avez dit, n'a pas encore été atteint. Il est attendu aux alentours de 16h, 17h, 37, 38 degrés. Et pourtant, déjà, les reprises de feu sont menaçantes. Je me suis rendu en fin de matinée au sud de la commune. Plus de flammes ici, mais plus les heures passent et plus les fumerolles sont épaisses, intenses, jusqu'à ce qu'elles redeviennent pour certaines brasiers. Et cela en quelques secondes, comme la nuit l'a été adaptée pour protéger les habitations et un camping. La pause déjeuner sera courte pour les pompiers. Leur autre adversaire, c'est le vent, évidemment. Aujourd'hui, pour l'instant, moins virulent qu'hier soir et moins orienté sud-est. La crainte que les sautes du feu observées sur 2,5 km rejoignent et alimentent le feu principal. Déjà très dynamique, il encercle Luglon. Les deux foyers restent distincts aux dernières nouvelles venues des pompiers et de la préfecture des Landes.
10: Hugo Marceau d'ici Gascogne pour France Inter. Depuis le début de l'été, 474 personnes, dont 183 mineurs, ont été interpellées dans le cadre d'enquêtes sur des incendies criminels ou involontaires. Et parmi elles, un mineur de 15 ans après l'incendie de Mérignac en Gironde, dans lequel deux pompiers ont perdu la vie fin juillet. Il a été mis en examen pour destruction involontaire par incendie ayant provoqué la mort d'autrui. Il est soupçonné d'avoir jeté un mégot de cigarette. Des incendies qui profitent d'une végétation asséchée. Le manque d'eau touche tout le pays. 72 départements sont en situation de crise. Près de 2/3 des nappes phréatiques présentent des niveaux en dessous des normales. Alors au-delà des restrictions d'eau imposées par les autorités, certains essayent individuellement de trouver des solutions pour économiser la ressource et pour valoriser ces initiatives. Dans les Pyrénées-Orientales, la préfecture a mis en place le label Ville et Commune Sobre en Eau. Vous connaissiez le label Ville Fleurie, voilà le label 2 ou 3 gouttes, une façon de récompenser les efforts des communes et de les inciter à aller plus loin, Paola Guzzo.
2: La petite commune de Saint-Jean-Lasseille est officiellement en situation de crise sécheresse. L'usage de l'eau y est très restreint.
13: On en a encore. Ce qu'il y a, c'est que l'abondance, elle va se tarir. C'est très grave en ce moment et ça ne fait que commencer, je pense.
2: La maire Alexa Torres multiplie les mesures contre le gaspillage dans sa commune de 1700 habitants.
13: On a mis en place une aide à ce que les particuliers aient un récupérateur d'eau. On n'a plus de fontaines publiques. On compte faire des îlots de fraîcheur. Il va y avoir une petite conférence pour sensibiliser les enfants avec le manque d'eau et leur faire comprendre qu'en fait l'eau c'est de l'or.
2: Pour récompenser ces efforts, la ville a été labellisée commune sobre en eau avec 2 gouttes. Le maximum, 3 gouttes, a même été attribué à Toreil, petite ville touristique sur la côte, qui a diminué d'un tiers sa consommation d'eau en 3 ans. Le maire Guy Rouquier.
14: On n'en fait jamais assez. Les 3 gouttes, c'est pas une fin en soi. Hein.
2: Lui aimerait aller plus loin, penser une campagne d'affichage au niveau national pour sensibiliser touristes et habitants, mais aussi.
14: On peut faire un gros travail sur toutes les stations d'épuration pour que cette eau soit réutilisée et pas jetée directement dans la mer.
2: Sur 226 communes des Pyrénées-Orientales, 80 ont déposé un dossier pour obtenir le label. Une belle participation selon la préfecture et l'association des maires qui promettent de les aider à aller encore plus loin.
10: Des aides en ingénierie pour accompagner les travaux, des aides financières également via l'agence de l'eau. Conséquence de la chaleur, des trains supprimés à la SNCF entre Paris et Clermont-Ferrand. Par ailleurs, un mouvement de grève locale perturbe légèrement la circulation de certains trains jusqu'à dimanche en direction de la Normandie. Grève également des hôtesses et stewards chez EasyJet. Une 40aine de vols annulés demain. L'intersyndicale dénonce une dégradation continue des conditions de travail. Les derniers chiffres de la sécurité routière, avec 310 décès, la mortalité baisse de 7% au mois de juillet comparé à juillet 2025. En revanche, la tendance reste à la hausse sur un an. Prudence sur les routes, c'est un week-end de chassés-croisés. Dans le sens des départs, c'est au orange dans le sud-est aujourd'hui, noir demain en Auvergne-Rhône-Alpes, rouge partout ailleurs dans le sens des retours. C'est rouge dans le sud-est aujourd'hui, rouge également demain dans toute la France.
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10: En plein cœur de l'été, alors que l'attention du gouvernement est mobilisée par les incendies, par les revendications des pompiers, par les craintes des agriculteurs qui s'apprêtent à vivre une saison très difficile, la réflexion sur l'élaboration du budget a d'ores et déjà commencé, même si la feuille de route ne sera présentée que le 30 septembre. Ce matin, dans le journal Libération, le ministre de l'Économie, Roland Lescure, remet en question l'indexation des pensions pour les retraités les plus aisés. Bonjour Agnès Soubiran.
15: Bonjour.
10: Est-ce que c'est une façon de tâter le terrain, de préparer l'opinion publique ?
15: Oui, l'élaboration du budget s'annonce difficile, selon les mots du ministre de l'Économie. Un euphémisme, tant l'équation se complique. Pour respecter les normes européennes, la France s'est engagée à ramener le déficit public sous la barre des 3% du PIB d'ici 2029. Mais comment y arriver quand les conséquences de la guerre au Moyen-Orient et du réchauffement climatique grèvent un peu plus chaque jour les finances publiques ? Alors, plusieurs ballons d'essai ont effectivement été lancés cette semaine. Lundi, le Premier ministre lui-même lui-même a annoncé la coupe de 300 millions d'euros sur les dépenses de communication de l'État. Mercredi, la fuite des rapports de l'inspection des finances et des affaires sociales pour, je cite, « renforcer la cohérence et l'efficience des politiques familiales » avec à la clé 4,2 milliards d'euros d'économies possibles en ciblant les familles les plus aisées notamment. Et donc, ce matin, la piste, déjà envisagée l'an dernier, d'une contribution des retraités les plus riches via une indexation à l'inflation plus modérée de leurs pensions, car le coût d'une indexation totale des pensions l'an prochain pourrait coûter autour de 6 milliards d'euros. En l'absence d'économies fortes ou de recettes nouvelles, les ambitions devront être revues à la baisse, avec pour 2027 un déficit juste en dessous des 5%.
10: Agnès Soubiran, service économie de France Inter. La préfecture du Rhône interdit un rassemblement d'extrême droite prévu dimanche à Lyon. C'est une information France Inter. La marche prévue dans le vieux Lyon devait promouvoir la remigration, le terme qui implique une politique d'expulsion massive des personnes étrangères ou d'origine étrangère. Des centaines de milliers de données de contribuables piratées, leurs données en vente pour plusieurs milliers d'euros. Le système d'information de la Direction générale des finances publiques a été hacké fin juin. Cybercy ne confirme pas. Le ministère reconnaît que l'attaque a été revendiquée mercredi par des pirates informatiques. Ces derniers mois, ce type de piratage et ces vols de données se multiplient à la Fédération française de tir, au sein de SDIS, les services départementaux de pompiers, ou encore attaque de la plateforme publique du bénévolat jeveuxaider.gouv.fr. Bonjour Magali Aumont.
16: Bonjour à tous.
10: En fait, personne n'est à l'abri.
16: Oui, si, la question c'est de savoir est-ce que mes données circulent en ce moment sur des forums de cybercriminels. La réponse est oui, à 90% selon Benoît Grunemwald, expert dans le domaine. Il travaille chez EZ France, entreprise de sécurité informatique.
17: On peut considérer que aujourd'hui tout le monde est connecté. Si je prends l'exemple de mon aîné, en rentrant au collège, il fallait qu'elle ait accès à l'ENT, donc au service numérique pour consulter les devoirs. Il fallait qu'elle ait un compte sur Web Collège. Et en fait, dès son entrée au collège, elle était déjà multi-connectée. À 12, 13 ans, on peut déjà voir sa vie numérique se retrouver sur des forums de cybercriminels.
16: Nom, prénom, adresse mail, parfois données fiscales sont revendues, le risque étant ensuite d'être la cible de nouvelles arnaques.
17: Qui peuvent arriver soit par email, c'est traditionnel, soit par SMS, on le voit de plus en plus, soit pourquoi pas par appel téléphonique. Appel téléphonique avec des vraies personnes, des vrais cybercriminels, ou pourquoi pas généré par l'intelligence artificielle, comme on a pu le voir récemment sur les appels qui voulaient nous vendre des panneaux photovoltaïques ou tout autre service.
16: Alors nous, à notre échelle, on ne peut pas empêcher une fuite de données, mais on peut en limiter les conséquences en utilisant des mots de passe uniques, complexes, la double authentification ou encore la biométrie.
10: Magali Aumont pour France Inter. Une interpellation assez inattendue. Mercredi à Paris, des policiers ont arrêté une voiture en train de rouler sur une voie de bus. Jusque-là, rien qui ne sorte de l'ordinaire, mais c'est la suite qui est plus surprenante, Pierre de Cossette.
18: Depuis les Jeux Olympiques de Paris, il y a 2 ans, le pont d'Iéna, qui enjambe la Seine devant la Tour Eiffel, est réservé aux piétons et aux bus. Alors quand les policiers avant-hier voient une voiture s'avancer sur le pont, dans la voie de bus, qui plus est à vive allure, ils décident de l'intercepter. Un détail attire alors leur attention, des bouts de scotch sur les plaques d'immatriculation avant et arrière des plaques modifiées, mais pas de la même manière. Ça, potentiellement, c'est un délit. Et les policiers découvrent que le conducteur, âgé d'une cinquantaine d'années, ne peut pas l'ignorer. Et pour cause, il est avocat. Et parmi ses spécialités, le droit routier. En garde à vue, l'avocat a reconnu avoir modifié les plaques de la voiture pour éviter les verbalisations. Au lieu de cela, il devra répondre devant le tribunal correctionnel d'usage de fausses plaques d'immatriculation.
10: Un drone abattu par des avions de chasse italiens sous commandement de l'OTAN. Ça se passe dans l'est de la Lettonie. L'origine du drone n'est pas précisée. Bonjour Virginie Pironon.
19: Bonjour.
10: Alors que l'armée ukrainienne multiplie les frappes en profondeur en territoire russe, il arrive que ces drones soient victimes de brouillage et détournés de leur objectif.
19: Exactement, et c'est bien ce qu'il se serait passé cette nuit. Les pays baltes, Estonie, Lettonie, Lituanie sont situés à mi-chemin entre l'Ukraine et le nord de la Russie. Or, les autorités de la région de Leningrad, autour de Saint-Pétersbourg, annonce ce matin avoir abattu plus de 50 drones ukrainiens. Attaque contre le port russe d'Oust-Louga, une cible de choix pour Kiev, puisqu'il s'agit d'un des plus grands ports russes de la mer Baltique qui sert à la Russie pour ses exportations de pétrole. Sans entrer dans les détails, les forces armées nationales lettonnes, citées par la radio publique, affirment que le drone abattu ce matin a été délibérément détourné par l'armée russe, un cas de figure devenu fréquent. Dans ce cas, deux solutions, le laisser poursuivre sa route et s'écraser en rase campagne, car les missiles coûtent cher, ou l'abattre en cas de menace pour la population. Et c'est ce qu'ont donc fait ce matin les forces de l'OTAN. Ce sont des Eurofighters italiens qui sont entrés en action. L'Italie venant tout juste, après la France, de prendre le commandement de la mission de police du ciel de l'OTAN, basée en Lituanie.
10: Virginie Pironon, rédaction internationale de Radio France au Royaume-Uni. Nigel Farage, réélu facilement député lors de la législative partielle de Clacton-on-Sea avec 63% des suffrages. Une élection qu'il avait lui-même initiée pour contrecarrer une enquête du Parlement sur des dons non déclarés. Le chef du parti anti-immigration Reform UK avait pour principal rival un personnage satirique surnommé Tête de Poubelle, les partis traditionnels ayant boycotté le scrutin. Mais c'est un succès en trompe-l'œil. Bonjour Édouard Barruet.
20: Bonjour.
10: Car malgré cette victoire, Nigel Farage reste fragilisé.
20: Oui, son élection a plus ressemblé à une comédie bien british qu'à un moment de démocratie. Son principal rival, le comte à la tête de poubelle, un humoriste, a tout de même récolté 27% des voix. Et vous l'avez dit, les grands partis avaient eux décidé de boycotter le scrutin. Les observateurs britanniques ironisent, pas évident d'asseoir sa légitimité démocratique en affrontant une poubelle, surtout quand on y ajoute quelques casseroles. En l'occurrence, une enquête parlementaire porte sur un don de 5 millions de livres que le candidat n'a pas déclaré. Suspendu le temps de l'élection, l'enquête est rouverte et le leader d'extrême droite risque gros, car elle pourrait aboutir à une nouvelle élection partielle où les grands partis britanniques ont cette fois prévu de participer. Cette affaire de dons non déclarés est l'une des raisons de la baisse de Reform UK, qui après avoir caracolé en tête des sondages, voit sa popularité diminuer depuis plusieurs mois. Le parti anti-immigration est même repassé deuxième dans les intentions de vote après l'arrivée à Downing Street du nouveau Premier ministre travailliste Andy Burnham, nettement plus populaire que son prédécesseur Keir Starmer.
10: Édouard Barruet, rédaction internationale de Radio France. Les débuts de Léon Marchand en individuel au championnat d'Europe de natation à Paris. Le champion olympique de la distance a remporté sa série du 200 mètres papillon ce matin, tout en contrôle. Bonjour Jérôme Val.
21: Bonjour Mathilde.
10: Léon Marchand qualifié donc pour les demi-finales cet après-midi.
21: Oui, entrée en matière tout en douceur en effet pour Léon Marchand qui nous a confié quand même avoir des fourmis dans les jambes puisqu'il n'a pas nagé dans cette compétition depuis lundi et le relais en argent. Trois jours sans nager, le Toulousain a trouvé le temps un peu long mais il a été au rendez-vous tout à l'heure en remportant en effet sa série avec un chrono 1 minute 55-90, pas flamboyant mais Léon Marchand s'en contente pour sa première course individuelle.
22: Ouais, c'était pas trop mal. L'objectif c'était de gagner ma série. C'est ce que j'ai fait, j'essaie de dépenser le moins d'énergie possible. Et le temps est pas trop mal. Je contrôle bien du début à la fin, donc c'est bien.
21: Et il faudra nager un peu plus vite ce soir pour assurer sa place dans le top 8 et la finale. Mais aura-t-il les jambes pour s'approcher du record du monde, voire le battre? C'est l'un de ses objectifs majeurs. Eh bien ce matin, Léon Marchand ne nous a pas donné un seul indice sur ses intentions.
10: Jérôme Val, service des sports de Radio France. Et on passe à la météo. Bonjour Laurence Dezélé.
23: Bonjour Mathilde.
10: On commence à sentir un petit rafraîchissement dans le ciel de France.
23: Oui, ça y est, enfin, mais c'est surtout pendant le week-end qu'on va sentir un peu plus d'air. 75 départements sont encore en vigilance orange canicule aujourd'hui. Cet après-midi, en tout cas, les orages arrivent sur les Pyrénées, le Massif central, le relief Corse et les Alpes jusqu'aux montagnes de la région Provence-Alpes-Côte d'Azur. Des Alpes jusqu'au relief du Var, on s'attend à de gros cumuls de pluie. Quelques ondées peuvent déborder sur la vallée du Rhône et sur les plaines du Languedoc.
10: Des orages également dans le nord-ouest.
23: En effet, ça craque par endroits au nord de la Nouvelle-Aquitaine, sur les Pays de la Loire, dans le centre-Val de Loire et au sud de la Normandie. Des ondées devraient normalement gagner l'Île-de-France et la Picardie dans la soirée.
10: Et les températures du coup, Laurence?
23: Il fait moins chaud qu'hier sur les côtes de la Manche, la pointe bretonne et la côte aquitaine. On relève entre 26 et 30 degrés. Partout ailleurs, c'est plutôt entre 35 et 41 degrés.
10: C'était la météo de Laurence Dezélé.
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10: 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Tout cet été, on retrouve les 2000 ans d'histoire avec Patrice Gélinet au siècle de Louis XIV et Madame de Maintenon, aujourd'hui, une rediffusion d'une émission du 25 janvier 2007. Mais avant cela, l'Odyssée de Marcel Pagnol par Ariane Ascaride.
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6: Jeannette. Avec la participation de Laurent Stocker, de la Comédie Française, Jeannette. Et la réalisation de Claire Destacan.
3: Épisode 10. Marcel et Fernandelle.
6: Lorsque Marcel rejoint la bande des acteurs de Pagnol, voilà longtemps qu'il travaille beaucoup au théâtre et au cinéma. Fernandelle, de son nom Fernand Contandin, lui aussi est né dans mon quartier. Boulevard Chaves, à Marseille. Il commencera sa carrière de fantaisiste de music-hall dès l'âge de 9 ans avec son père, en participant à des revues. Ben moi aussi, à 8 ans, mon père m'a mis sur une scène et ça a commencé comme ça et ça s'est jamais arrêté.
7: Moi, je n'ai pas voulu faire une carrière dramatique. D'ailleurs, je n'ai même pas voulu faire une carrière de cinéma. Lorsque j'ai fait du cinéma, j'ai accepté la première fois pour me voir. Et je ne pensais qu'à faire une carrière music-hall, vous voyez ? Car moi, je n'avais pas du tout envie. Et le cinéma est venu me chercher au music-hall.
6: Mais très vite, en 1931, il fait du cinéma et il est déjà un acteur extrêmement populaire. C'est ce qu'on appelle un comique. En 1933, Pagnol va proposer à Fernandelle de jouer dans Angèle, adaptation cinématographique de Un de Beaumugne de Jean Giono. Il va lui proposer le personnage de Saturnin, valet de ferme, enfant de l'assistance. Ce valet de ferme est un peu benêt, un peu fada, comme on dit dans le sud. Mais les fadas portent bonheur. Et Saturnin sauvera Angèle. Pagnol va permettre à Fernandelle de prouver qu'il est un grand comédien en interprétant Saturnin. Si bien qu'il enverra cette lettre à Marcel après la sortie d'Angèle, qui est un succès, et qui le consacre comme un grand acteur dramatique.
3: Le 19 novembre 1934. Mon cher Pagnol, je suis autant navré que vous d'être obligé, vu le contrat que j'ai signé, de ne plus pouvoir faire partie pour une durée de 2 ans de votre équipe, car j'ai emporté du film Angèle et de vous, surtout, un excellent souvenir. J'aurais aimé continuer à tourner pour votre production qui, je ne crains pas de le dire, marque une nouvelle époque dans le cinéma. Laissez-moi vous dire la joie que j'ai éprouvée devant le succès d'Angèle, et si ma création de Saturnin vous a donné pleine satisfaction, c'est à votre dialogue que je le dois. Je ne l'oublierai pas, et à la fin de mon contrat, je serai des vôtres. Et croyez, mon cher ami, à mon amitié sincère. Fernandelle.
25: Tu vois, Saturnin, j'ai pas de mari, mais j'ai un enfant.
26: Alors c'est comme fin, il n'a pas de père ?
25: Il n'a pas de père.
26: Oh, pour dire... Quelle nouvelle, hein ? Ça alors ? C'est une nouvelle, hein ? Et où il est, celui qui l'a fait ?
6: Encore une fois, Angèle, rôle titre du film, est une jeune fille paysanne, naïve, qui va tomber dans la débauche et devra payer très cher son honneur perdu. La question que je me pose, c'est est-ce qu'à cette époque, on adorait les filles perdues au cinéma ? Ou est-ce que Pagnol ne peut envisager qu'un statut de victime pour ses héroïnes ? Car à part Manon des Sources, toutes subissent l'adversité.
25: Merci.
6: Un petit bémol, en pensant à Aurélie, l'épouse fugueuse de la femme du boulanger, qui, elle, apparaît vénale. Pauvre Ginette Leclerc, quel bonheur de jouer ça. Un rôle qui l'a suivi. Toute sa vie professionnelle, elle a joué les garces.
27: Elle est belle quand même. Et puis elle pense qu'à son travail.
6: Quant à Fernandelle, c'est un comédien qui travaillait énormément, comme il le dit dans sa lettre à Marcel. Et je me demande comment il arrivait à honorer tous ses contrats. Quand je pense à notre façon de travailler aujourd'hui, à part cette chère Isabelle Huppert, personne ne tient ce rythme-là. Donc, Fernandelle, coincé par ses contrats, ne va retrouver Marcel Pagnol qu'en 1937 avec Regain. À nouveau une adaptation de Giono, film à mon sens remarquable à plusieurs points de vue. Il commence entre autres par le viol du personnage d'Oran de Mazis par 15 charbonniers. Je ne connais pas de film de cette époque dans lequel est traité le viol. Mais peut-être que je ne connais pas tout. Gédémus, que joue Fernandel, vient à son secours. Mais écoutez juste la scène qui suit.
2: Fernandel ne pleurez plus. Écoutez-moi, je vous dirai une bonne chose. Je suis Gédémus, le rémouleur.
25: Oui.
2: Bon. Je suis rémouleur et seul au monde. Comme vous, sans doute.
25: Oui.
2: Bon. C'est triste d'être seul.
25: Ah oui.
2: Mais si vous voulez venir avec moi pour travailler et gagner votre vie.
25: Oui. Et bien entendu, il va falloir que je couche avec vous.
2: Ah, naturellement, ça, c'est pas le côté intéressant de la question, mais enfin, il faut y penser tout de même.
25: Oui. Bon.
6: Les personnages de Giono et la dramaturgie de Giono sont à l'image de l'environnement dans lequel ils évoluent. Une Provence aride, âpre, rude, désertique. Nous sommes loin du bar de la marine de Marius et Giono est toujours très méfiant vis-à-vis des adaptations de Pagnol. Il avait toujours peur qu'il dénature son œuvre et que Pagnol le berne sur les contrats. Exemple, pour Angèle, il ira jusqu'à demander que son nom soit retiré de l'affiche du film. Et comme Angèle sera un grand succès, il va alors demander à ce que son nom soit à nouveau sur l'affiche. Ce qui vaudra cette lettre à l'éditeur de Giono de la part de Marcel. Paris, 30 novembre 1934. Mon cher Brun, vous savez que je ferai tout pour vous faire plaisir et pour faire plaisir à Giono, sauf de me rendre ridicule. Cela est très grave pour moi. Il me déplaît de passer pour le monsieur qui gagne de l'argent avec le nom de ses amis et malgré eux. Donc j'ai supprimé à sa demande d'écrite le nom de Giono. Je le remettrai bien volontiers si Giono me le demande publiquement, aussi publiquement qu'il a demandé de l'enlever. On me demande publiquement de l'enlever, je l'enlève. Si on me redemande publiquement de le remettre, je le remettrai. Vous voyez que je suis d'assez bonne composition. Bien amicalement à vous, Marcel Pagnol.
4: Et s'il vous a dit chose pareille, c'est qu'il est fou.
5: Non, non, ce n'est pas un fou. C'est un schpoutz.
4: Qu'est-ce que c'est ça, un schpoutz?
5: Il y a un schpoutz par ici.
6: La même année que Regain, Marcel tourne le schpoutz avec Fernandel. Pagnol fait ici une mise en abîme, car c'est un film dans le film. Il donne à Fernandel l'occasion de montrer encore une fois son talent. Mais je ne sais pas pourquoi. C'est une histoire qui me met mal à l'aise. Peut-être parce qu'on y voit ce que le monde du cinéma peut avoir parfois de cynique, et aussi la puissance dévastatrice qu'il peut déployer en prenant possession des lieux où il s'installe pour les tournages. Mais bon, c'est pas tout le temps comme ça. Hein.
7: Le Schpoutz, c'est une histoire de Marcel Pagnol. Nous avons connu, quand nous tournions Angèle, un jeune cervelé qui ne pensait qu'au cinéma. Je dois dire d'ailleurs qu'il était un peu fada, comme on dit à Marseille. Et devant la discrétion de ce garçon qui nous regardait tourner, et devant ces questions un peu farfelues, Pagnol en a tiré un scénario, le Schpoutz.
6: Fernandel ne retrouvera Pagnol qu'en 1940 pour le tournage de La fille du puisatier, où il se retrouve face à Rému. Je vous en ai déjà parlé dans l'épisode précédent. C'est jubilatoire de les voir jouer ensemble et servir ces merveilleux dialogues. D'ailleurs, Fernandel dira que le cinéma de Pagnol n'est pas du cinéma pur, qu'il veut mettre le théâtre en boîte et qu'il se sert du cinéma pour diffuser de la pensée et que même certains de ses personnages prennent une forme sublime et archétypale quand le scénario se déroule dans la nature provençale, loin des faubourgs et de la modernité urbaine. Ils sont presque trop beaux. Et Fernandel reconnaîtra toujours le génie des dialogues de Marcel. C'est vrai que le cinéma de Pagnol peut paraître théâtral. Mais au fond, c'est un cinéma qui laisse une grande place aux acteurs. Une possibilité de jouer des dialogues extrêmement écrits et chargés d'humanité. Ce qui fait qu'on se préoccupe peu de la mise en scène cinématographique. On est champ contre champ et plan général, on est avec les personnages. La force du cinéma de Pagnol, c'est qu'il arrive à placer le spectateur au milieu de la scène. On ne regarde pas Pagnol de loin, on est avec. Ou alors on n'aime pas du tout. Ce que je peux comprendre. Enfin mal. pas bien, vraiment. Puis viendra en 1946, après la guerre, le film Naïs, où, comme je vous le disais dans l'épisode précédent, la prestation de Fernandel dans le rôle de Toine, le bossu, vous marque à vie. Mais le lien entre Pagnol et Fernandel n'est pas intime, comme avec Rému. Déjà, leurs méthodes de travail divergent. Par exemple, Fernandel aime avoir le texte à l'avance. Et Pagnol, lui, peut changer le texte jusqu'à 2 minutes avant le début du tournage. Moi, personnellement, ça ne me dérange pas. Mais je connais certains comédiens qui redoutent ce fonctionnement. Et à partir des années 50, Fernandel va devenir une grande vedette. Il tourne encore avec Marcel la troisième adaptation de Topaz, que Marcel réalise en 50, justement. Mais le tournage se passe mal. Les relations se détériorent. Le film a beaucoup de succès à la sortie, mais le cœur n'y est plus. Il y a un déjeuner même, où Pagnol, passablement ivre, insultera Fernandel. Le soir même, voici la lettre que reçoit Fernandel, dont il fait la lecture à haute voix devant tout le monde. « Mon cher Fernand, tout à l'heure, j'étais en colère. Et quand on est en colère, il nous arrive de dire n'importe quoi. Je tiens à ce qu'il ne subsiste aucun malentendu entre nous. Je viens par cette lettre te confirmer que tu n'es et n'as jamais été qu'un paillasse, qu'un pitre et qu'un grimacier. » Ça refroidit les relations, non? Ils resteront brouillés un certain temps. Fernandel, lui, s'envolera vers la tête du box-office avec les Don Camillo et les films qu'il fera avec un jeune réalisateur arménien, Hachon Malakian, qui deviendra très célèbre sous le nom d'Henri Verneuil. Ils ne reprendront langue qu'à la fin des années 50, mais ne retravailleront plus ensemble. L'amitié ne se commande pas. Mais Pagnol a trouvé en Fernandel quelqu'un qui, par son talent comique, lui a permis d'exprimer des sentiments que sa grande pudeur masquait. Et n'oublions pas que Marcel est l'auteur de certaines des scènes les plus drôles du théâtre et du cinéma français.
8: Et alors, monsieur Brun, et ce Paris-là, ça vaut la peine d'être vu, hein?
9: Ah, c'est impressionnant.
8: Ah ouais. Et vous êtes beaucoup promené là-bas, à Paris?
9: Chaque soir, je l'ai flâné sur les boulevards.
8: Non, dites, vous avez dû rencontrer Landolfi.
9: Qui est Landolfi?
8: C'est un camarade de régiment à moi. Landolfi, un grand blond. Il a des moustaches, là. Avec les yeux qui portent linge, vous savez. Oh, vous l'avez sûrement rencontré.
9: Et non, je n'ai pas vu Landolfi.
8: Comment, vous l'avez pas vu? Non. Vous êtes pas allé à Paris, alors?
9: Oh, j'en viens.
8: De Paris? Et vous n'avez pas vu Landolfi?
9: Et non.
8: Alors il est mort.
11: Cette série d'Ariane Ascaride s'est faite en collaboration avec Audrey Ripouille et Perrine Malinge. Claire Tesser en est l'attachée de production.

0: à suivre 2000 ans d'histoire. Patrice Gélinet reçoit l'auteur Éric Le Nabour pour retracer l'incroyable ascension sociale et la vie de Madame de Maintenon, l'une des femmes les plus marquantes de l'histoire de France.
1: Je ne regrette que vous, et j'espère vous revoir bientôt dans l'éternité. Louis XIV, le jour de sa mort, à Madame de Maintenon.

0: 2000 ans d'histoire. Dans la longue liste des favorites des rois de France, Madame de Maintenon occupe une place à part. Jamais, depuis Agnès Sorel jusqu'à Madame du Barry, on a vu un destin aussi singulier. Née en prison, abandonnée par ses parents, mariée à un infirme, l'écrivain Scarron, elle se retrouvait veuve et dans la misère à 24 ans, et personne n'aurait plus jamais entendu parler d'elle si elle n'était pas devenue une des nombreuses maîtresses de Louis XIV. Mais contrairement aux autres, elle eut bientôt tant de pouvoir sur lui qu'après la mort de la reine, Louis XIV en fit secrètement sa femme. Jamais, jusque-là, aucun roi n'avait osé épouser une favorite, et jamais en France une favorite ne s'était élevée aussi haut que Madame de Maintenon.
1: Je vous épouse, puisqu'il n'y a pas d'autre manière pour vous garder.
2: Mais que dites-vous ? Messire, comment une telle chose serait-elle possible ? Le plus grand roi du monde peut-il épouser la veuve de Monsieur Scarron ?
1: C'est moi qui fais défiler les noblesses. Il est très raisonnable, à 44 ans, de faire un mariage d'amour.
3: Vous, Louis Dieudonné.
4: Dans la nuit du 9 au 10 octobre 1683, l'archevêque de Paris unit donc, en présence de rares témoins, le roi Louis XIV à Françoise d'Aubigné.
1: Je vous donne cet anneau en signe du mariage que nous contractons.
4: Je demeurai dans une sorte de stupeur jusqu'à la dernière bénédiction, où je me dis tout à coup que je ne pourrais pas monter plus haut.
0: Éric Le Nabour, bonjour.
5: Bonjour.
0: C'était un extrait du très beau film L'Allée du Roi, le mariage secret de Louis XIV avec Madame de Maintenon, dont vous venez d'écrire la biographie chez Pygmalion. L'histoire vraiment d'un destin tout à fait extraordinaire, puisque cette femme, mariée secrètement à Louis XIV, eh bien, elle est née en prison.
5: Oui, elle est née en prison dans la mesure où son père était en prison à l'époque, puisque c'est la fille de Constant d'Aubigné, et la petite fille d'Agrippa d'Aubigné, célèbre auteur des Tragiques.
0: Protestant.
5: Et donc, son père avait été arrêté parce que c'était un ruffian absolument épouvantable, qui avait même d'ailleurs un meurtre sur la conscience. Donc, comme sa mère venait visiter son mari en prison, eh bien, elle a accouché en prison. Mmh. Et c'est une destinée qui commençait quand même assez singulière, puisqu'elle s'est remise à Versailles.
0: Et qui s'est continuée aussi de manière assez tragique, hein, l'enfance de la future Madame de Maintenon, puisqu'elle s'appelle d'abord Françoise d'Aubigné, est assez pathétique. Alors, avec son père qui est nommé, après avoir été libéré, qui est nommé gouverneur aux Antilles, elle s'en va avec son père et sa mère. Puis son père abandonne les deux femmes à elles-mêmes, elle rentre en France. La mère n'a plus aucun moyen pour faire vivre sa fille, qui est confiée à plusieurs familles d'accueil, dont l'une d'ailleurs, Madame de Neuillant, fait en sorte que, justement, la petite Françoise d'Aubigné abjure la religion protestante.
5: Oui, c'est-à-dire que Madame de Neuillant, qui était une lointaine parente, d'ailleurs, a recueilli la future Madame de Maintenon, mais c'était une parente assez froide et qui n'avait qu'une idée en tête, c'était de soustraire cette filleule aux influences protestantes qu'elle avait connues quand elle était enfant. Donc on l'a placée dans des couvents, couvent d'Ursuline, à Niort, puis après à Paris, et finalement, bon, on a réussi à lui faire abjurer le protestantisme. Sans rentrer dans les détails, d'ailleurs, il n'y avait même pas besoin d'abjuration. Donc, on lui a fait renouveler ses vœux de baptême et puis elle est redevenue catholique officiellement.
0: C'est un peu compliqué, mais enfin, c'est assez triste. Elle ne voit plus, son père est mort entre-temps.
5: Elle est complètement coupée de sa famille.
0: Elle est coupée de sa famille, entourée donc sous tutelle de cette femme qui n'est pas très brillante, d'après ce que vous en écrivez. Et alors qu'il se débarrasse justement de la jeune Françoise d'Aubigné, elle a à peine 16 ans, en lui faisant rencontrer et même en la faisant se marier avec un homme qui avait 25 ans de plus qu'elle, un infirme, l'écrivain Scarron.
6: Sans parents et sans dot, il n'y a aucune probabilité qu'aucun homme ne vous demande en mariage et qu'aucun couvent ne vous accepte. Il ne vous sert à rien, ma pauvre enfant, d'avoir d'aussi beaux yeux et autant d'esprit. Vous ne pouvez que vous lancer dans la galanterie ou vous faire domestique.
2: Est-il dit que vous me ferez toujours pleurer ?
6: Pour mon repos, je vous fais l'offre de vous doter pour que vous puissiez entrer en religion ou bien de vous épouser moi-même.
4: La cérémonie fut célébrée dans le petit oratoire de l'hôtel de Troyes.
7: Je vous donne cet anneau en signe du mariage que nous contractons.
4: Je sus par la suite que le matin de son mariage, Scarron avait dit « Je ne lui ferai pas de sottises, mais je lui en apprendrai beaucoup. »
8: C'est vrai, hein, la phrase que l'on vient d'entendre, je vous ai vu opiner du chef, Éric Le Nabour.
5: Oui, parce que c'est une phrase amusante. Il faut dire que Scarron avait un humour fou et que c'était un personnage extrêmement intelligent.
8: Mais alors vraiment un remède à l'amour. Hein,
5: alors un remède contre l'amour, bon, il était cul-de-jatte, il vivait dans une petite caisse qui avait été spécialement aménagée pour lui. C'était quelqu'un qui était laid, bourrétique, enfin bon, je veux dire, il avait tout, surtout pour déplaire à une jeune fille qui à l'époque avait 16 ans. Madame de Noyant s'en est débarrassée quand elle a vu l'intérêt que Scarron portait à Françoise. Et elle-même avait dit d'ailleurs, je préfère l'épouser qu'un couvent. Parce que de toute façon, sa destinée, c'était très vite de rentrer dans un couvent et de s'y enterrer. Elle n'avait pas du tout l'intention de mener une vie religieuse. Donc, entre la peste et le choléra, elle a choisi Scarron. Mmh. En même temps, ce mariage n'a pas quand même été inutile pour elle, dans la mesure où il lui a mis un petit peu le pied à l'étrier en lui faisant rencontrer très jeune un petit peu tous les beaux esprits de Paris qui venaient dans son hôtel, parce que Scarron avait une petite cour, il était réputé, il s'était fait une très grande réputation d'ailleurs de pamphlétaire contre Mazarin.
8: Oui, c'est lui, beaucoup de mazarinades, bon, comme on disait.
5: Énormément de mazarinades.
8: Mais alors avec un langage
5: terrible, c'était ordurier, oui, tout à fait. On serait incapable aujourd'hui d'écrire des choses pareilles sans tomber sous le coup de la loi. Mmh. Et toutes les fréquentations que la future Madame de Maintenon a eues par son intermédiaire, en fait, beaucoup y sont restés fidèles. Et c'est grâce à ces relations qu'elle a pu aussi, après la mort de Scarron, rentrer dans d'autres milieux.
8: 8 ans de mariage quand même, avec un infirme qui en plus avait des exigences sexuelles, hein, c'était un obsédé quasiment, disons-le, et forcément qu'elle était obligée de satisfaire. Alors là, elle découvre une forme d'amour un peu particulier qui n'est pas un amour partagé.
5: Bah, je crois que le début de la vie sexuelle de Françoise d'Aubigné a dû être proprement épouvantable, surtout, je dis, quand on songe que lui, il a 42 ans et elle en a 16. Donc c'était vraiment commencer sa vie, en tout cas de cette façon-là, plus que désagréable, et je pense qu'il en est resté des traces par la suite. C'est-à-dire que je ne suis pas sûr du tout que la vie sexuelle de Madame de Maintenon par la suite ait été très épanouie, dans la mesure où le démarrage avait quand même été très pénible.
8: C'est vraiment en plus une espèce de domestique pour lui. Elle doit s'occuper de lui constamment. Effectivement, il ne peut rien faire, il ne peut pas s'habiller, il ne peut pas se laver. Elle a mené une vie, elle continue de mener une vie vraiment épouvantable.
5: C'est une vie pas seulement d'épouse, c'est une vie de gestionnaire parce qu'elle s'occupe de ses affaires, c'est une vie d'infirmière, de consolatrice, de maîtresse. Enfin, je veux dire, elle joue de multiples rôles à un âge où, généralement, les jeunes filles pensent au grand amour et envisagent éventuellement de faire un mariage, mais un mariage heureux. Et elle est vraiment à son service jour et nuit, quoi. C'est un esclavage. Elle a vécu un esclavage épouvantable.
8: Et alors, ça va être pas pire, mais enfin presque après, puisque il meurt en 1660, elle a 24 ans et elle se retrouve dans la misère. Scarron, au fond, ne lui a laissé que des dettes, Éric Le Nabour.
5: Oui, il lui a laissé que des dettes et elle s'est retrouvée dans une situation où, en plus, il y avait une belle-mère de Scarron, mais d'un deuxième lit, qui a porté plainte contre elle pour essayer de récupérer une partie de l'héritage. Enfin, elle s'est retrouvée mêlée à tous ces démêlés judiciaires là pendant des années. Et donc, elle s'est retrouvée sans rien, avec effectivement des dettes, et obligée donc de trouver une solution pour subvenir à ses besoins et vivre.
8: Et commence alors pour elle une vie obscure, hein, plutôt obscure, pendant une quinzaine d'années, jusqu'à ce qu'en 1675, elle devienne une des favorites de Louis XIV.
1: J'ai été surpris de vous voir dans le parc à une heure si matinale.
2: Il est vrai que ce n'est pas l'heure habituelle des promenades.
1: Le sourire vous va bien. Vous a-t-on dit qu'on ne peut demeurer plus d'une heure dans ce lieu sans être glacé? En ferons-nous l'expérience? Ou irons-nous causer dans quelque autre endroit?
2: J'aime cette grotte. J'aime cette eau. Elle est profonde et calme.
1: Elle vous ressemble.
2: Fait-il froid? Je ne le sens pas.
1: Vous tremblez, madame.
4: Je sus en cet instant que j'étais perdue et que sans doute je l'avais bien voulu.

0: Vous entendez le triomphe d'Iris de Jean-Nicolas Clérambeau, qui était maître de musique de Madame de Maintenon, un extrait de la marche des bergers et des bergères. Rassemblons-nous dans ces beaux lieux, formons d'aimables jeux. Alors le jeu auquel se livrent Louis XIV et Madame de Maintenon, eh bien il s'est passé en 1675, elle devient sa favorite, mais en fait Louis XIV la connaissait déjà depuis 5 ou 6 ans. Éric Le Nabour.
1: Oui, parce que Madame de Maintenon a été, à la suite de la mort de Scarron, dans une situation extrêmement difficile, mais elle avait les relations de Scarron. Et ces relations l'ont mis à un moment donné en contact avec la favorite de Louis XIV en titre, qui était Madame de Montespan, et dont il avait eu plusieurs enfants, qui étaient donc des bâtards, et il fallait trouver quelqu'un pour s'occuper de ses enfants. Or, Madame de Montespan avait entendu parler de la veuve Scarron, qui traînait derrière elle une réputation, je dirais pas de sainteté, mais quasiment, et donc elle s'est dit que c'était une femme qui pourrait justement remplir ce rôle de gouvernante, ce à quoi elle s'est attachée, et en s'attachant aux enfants d'ailleurs énormément.
0: Qui sont donc les enfants du roi.
1: Qui sont les enfants du roi, et elle a élevé les enfants du roi avant de devenir la maîtresse du roi.
0: Au fond, Madame de Montespan ne sait pas ce qu'elle fait là, puisque ce sera bientôt sa rivale, Madame de Maintenon. Au fond, elle fait entrer le loup dans la bergerie, si on peut dire que la cour, c'était une bergerie.
1: Tout à fait. C'est le problème de Madame de Montespan est que c'était une femme extrêmement orgueilleuse et qui était persuadée que de toute façon, elle ne pouvait pas avoir de rival dans le cœur de Louis XIV et aussi dans son lit. En tout cas, des rivales passagères, mais pas de rivales très sérieuses. Et là, elle n'a pas fait attention à Madame de Maintenon parce qu'elle pensait que jamais le problème ne se poserait.
0: Alors, au début,
1: elle a commis une erreur tragique, d'ailleurs.
0: Au début, le rôle de gouvernante des enfants du roi et de Madame de Montespan, eh bien évidemment on le cache, et Madame de Maintenon on la voit pas beaucoup, elle est d'abord à Vaugirard, et puis alors quand le roi reconnaît justement ses enfants légitimes, les enfants qu'il a eus avec Madame de Montespan, là elle arrive à la cour qui à l'époque était installée à Saint-Germain, et alors il y a des dialogues en permanence, et en fait il la voit très souvent, il commence à lui faire la cour.
1: C'est-à-dire qu'en fait il passait de temps en temps même à Vaugirard voir ses enfants, et au départ il s'est pas vraiment intéressé à Madame de Maintenon, et puis le dialogue aidant, il a commencé à s'apercevoir que cette femme avait beaucoup d'esprit, qu'elle était intelligente, qu'elle était belle aussi, parce que il faut bien le dire, et donc il y a une curieuse relation qui s'est instaurée entre eux, qui a duré pendant des années, avant que le problème de la relation intime se pose. Mais je crois qu'elle a réussi à séduire Louis XIV par son état d'esprit, par aussi une certaine gaieté, et que Louis XIV se reposait à chaque fois qu'il la voyait.
0: Et puis peut-être parce qu'elle lui résistait justement, ce qui n'a pas dû arriver très souvent à Louis
1: XIV.
0: C'est
1: sûrement un facteur qui a joué aussi, parce que je pense qu'elle avait déjà une petite idée derrière la tête, elle l'a eu assez rapidement, et elle ne voulait pas devenir une énième favorite royale, une énième maîtresse royale. Elle avait d'autres ambitions.
0: En tout cas, il s'intéresse suffisamment à elle pour lui donner en 1674 un château, un titre de marquise, et le nom qui sera désormais le sien pour l'histoire.
2: Je vous sais un gré infini de toutes les choses que vous faites pour mon service, Madame de Maintenon.
3: Il m'avait nommée Madame de Maintenon. Jamais, en si peu de mots, offrait-on une revanche plus éclatante à une femme humiliée. D'un trait, il avait supprimé ce pauvre Scarron et ce passé misérable qui collait à ma peau. Madame de Maintenon, Madame de Maintenon. Déjà la nouvelle courait dans les corridors, les paliers et les salons du château. Je n'avais qu'un seul regret, ne pas pouvoir me jeter publiquement aux pieds du roi pour lui marquer ma reconnaissance. Contrarié, cet élan-là me bouleversait d'autant plus que jamais, jusqu'à ce jour, je n'avais éprouvé l'envie de m'agenouiller devant qui que ce soit.
0: Et c'est ainsi que Françoise d'Aubigné, veuve de Scarron, devenait donc Madame de Maintenon et même Madame de Maintenant, hein, dès lors que la liaison... Elle a commencé quand d'ailleurs, la liaison avec Louis XIV? On ne sait pas très bien.
1: Ils n'ont pas fait ça dans un salon de Versailles. Il n'y a pas eu d'annonce publique, donc... Mais c'est une liaison qui remontait quand même déjà quelques années avant le mariage officieux. Parce que...
0: Oui, mais là, ce n'est pas le mariage. Là, et... il en fait, c'est à peu près au même moment qu'au moment justement où il l'a fait marquise.
1: Oui, tout à fait,
0: il lui achète un château, hein, Maintenon, justement, lui donne ce titre de marquise, hein, s'il vous plaît. Et puis alors là, elle commence à être plutôt mal vue quand même à la cour.
1: C'est-à-dire, je pense aussi que le fait qu'elle soit devenue marquise de Maintenon, elle s'est sentie aussi redevable vis-à-vis de Louis XIV et que peut-être ça a précipité la liaison. Donc, on est sûrement à peu près à la même époque, d'après ce qu'on peut savoir. Évidemment, cette femme qui devient une maîtresse royale, on s'en méfie sans s'en méfier, puisqu'elle n'est pas maîtresse en titre, elle n'a pas la position à la cour de Madame de Montespan. Et d'ailleurs, beaucoup de personnages de la cour se sont dit à ce moment-là, c'est une histoire qui ne va pas durer. Ça aura un temps, et maintenant que de toute façon qu'elle lui a cédé, Louis XIV n'étant pas un grand sentimental, il va s'en détacher très vite. Et c'est là où ils ont commis une erreur de jugement terrible. Oui.
0: Mais c'est vrai qu'à ce moment-là, quand même, bon, Louis XIV, ça va faire un drôle de ménage, parce que d'une part, il y a quand même la femme de Louis XIV, il y a Marie-Thérèse qui est reine, il y a Madame de Montespan, il va y avoir quelques autres aventures, hein, Mademoiselle de Fontange, c'est un mariage à trois ou quatre ou cinq, et tout le monde sait que, eh bien, en même temps qu'il continue d'honorer Madame de Montespan, parce qu'il continue de lui faire des enfants, il y a Madame de Maintenon, la reine dans tout ça, d'ailleurs, qu'est-ce qu'elle devient ?
1: La reine, elle, il continue d'avoir des relations intimes aussi avec la reine. Il en a eu quasiment jusqu'au bout. Mais le mariage, lui, avec Madame de Maintenon, se situe quelques mois après la mort de Marie-Thérèse, qui était la reine.
0: Oui, mais entre-temps, vous montrez bien à quel point, quand même, c'est un sacré panier de crabes, hein, parce que, évidemment, Madame de Montespan commence à regarder celle qu'elle a fait entrer à la cour d'un drôle d'œil. Alors, il y a vraiment, à cette cour, il se passe des choses, il y a un grenouillage pas possible.
1: Les relations sont très ambiguës, puisque les relations entre Madame de Maintenon et Madame Montespan ont été tantôt au beau fixe et tantôt détestables, alors que les relations de Madame de Maintenon avec la reine Marie-Thérèse ont été plutôt bonnes. Et probablement parce que Marie-Thérèse en a vu tout de suite l'intérêt, c'était une rivale vis-à-vis de Madame de Montespan qu'elle détestait. Et donc tous ces gens-là, vous savez, Versailles c'est un immense théâtre. Donc chacun a son rôle à jouer, et chacun a son mauvais jeu de mots, à son étiquette. Et donc Madame de Maintenon n'avait pas encore le titre de favorite, enfin de maîtresse favorite, mais elle était dans l'ombre de Louis XIV, et c'est ça qui gênait énormément de gens, parce qu'on lui prêtait d'ailleurs peut-être une influence sur lui qu'elle n'avait pas, mais c'était quelqu'un qu'il séduisait, surtout par son esprit, et pas seulement dans un lit. Et

0: qui je puisse avoir confiance dans mon entourage, c'est elle. Et cette tendresse qu'il avait éprouvée au début pour elle n'a fait que se confirmer et évoluer vers une forme d'amour, si on peut parler d'amour pour Louis XIV, parce que, comme j'ai dit tout à l'heure, c'était pas un grand sentimental.
1: Enfin, il semble quand même le devenir. Donc, d'abord, Madame de Montespan est chassée de la cour, reste encore la reine. La reine meurt donc en 1683. Et après quoi, donc, Louis XIV décide de se marier, justement, avec Madame de Maintenon, je crois, ce qu'aucun roi n'avait fait avant lui. C'était sa maîtresse officielle. Il y avait des maîtresses, on les affichait, mais jamais on épousait une maîtresse. Alors certes, la reine est morte, mais il va l'épouser secrètement, hein, quand même, Éric Le Nabour. C'est un mariage un peu particulier. Pourquoi le secret ?
0: Bah, c'est très étrange, parce que quand Marie-Thérèse Espagne est morte, Madame de Montespan était la première à dire « il faut le remarier tout de suite ». Parce que de toute façon, il ne peut pas se passer de femme, donc il faut trouver une reine. Mais elle n'avait pas pensé à Madame de Maintenon. Donc, comme Louis XIV n'avait pas du tout l'intention de se remarier, de faire un mariage officiel avec une princesse étrangère, il a songé à cette union, mais qui évidemment ne pouvait pas être officialisée. Donc, il l'a épousée.
1: Parce qu'il est veuf.
0: Parce que, de toute façon, il ne faut pas oublier une chose, c'est que quand on s'est marié, les rois ont des dispenses, mais là, le mariage morganatique se fait avec quelqu'un qui est jugé de condition inférieure. Ça n'est pas une princesse, Madame de Maintenon. Donc, il ne peut pas l'épouser officiellement, il ne peut pas avoir le titre de reine. Mmh. Donc, c'est un mariage secret, qui est un mariage, je ne dirais pas que c'est un mariage d'amour, mais enfin, c'est un mariage qui obéit malgré tout davantage à des sentiments qu'à des circonstances politiques ou événementielles. Évidemment, ce mariage-là, personne ne s'y attendait. On peut même supposer que pendant très longtemps, les gens se sont posé la question de savoir s'il y avait bien eu mariage ou pas. Et que le doute s'est instauré dans l'esprit des gens. Ce qui a fait qu'à un moment donné, le doute a été balayé, c'est que la vie que menait Louis XIV avec Madame de Maintenon à Versailles était une vie quasiment de couple.
1: Alors là, à ce moment-là, les pamphlétaires se déchaînent. Vraiment, elle est très mal vue, Madame de Maintenon, à l'époque. Je cite un des pamphlets, par exemple. « Le roi se retira à Marly, et d'amant, il devint mari. Il fait ce qu'on doit à son âge. C'est du vieux soldat le destin d'épouser sa vieille putain. » Bon, ça, c'était un pamphlet anonyme, mais il y a quelqu'un qui n'était pas du tout anonyme, qui détestait Madame de Maintenon. C'était, enfin, maintenant, Madame Louis XIV, si on peut dire. C'était la princesse Palatine, la belle-sœur de Louis XIV, qui la traitait de sorcière, vieille guenipe, ripopée, hypocrite, qui accorde la dévotion avec ses voluptés, ordure du roi. Alors évidemment, on comprend qu'avec de tels mots, eh bien, elle préfère franchement ne plus vivre ou de vivre le moins possible à la cour et se consacrer à côté de Versailles, à Saint-Cyr, à ce dont elle était le plus fière, un projet sur lequel elle a obtenu, pour lequel, pardon, elle a obtenu le consentement de Louis XIV.
2: Il avait fini par accéder à ma requête de fonder une institution pour accueillir et éduquer les jeunes filles pauvres de la noblesse. Rien n'était alors si négligé dans le royaume que l'éducation des filles. Saint-Cyr fut notre enfant.
3: Alors, mademoiselle, quel est votre nom ?
4: Marthe d'Absolu de Gabastou.
5: Mon père ne sait que seul genre de candé
4: est grand.
3: Silence, mademoiselle ! Bientôt, vous parlerez toute la même langue. Il n'y aura plus de différence entre vous. À présent, vous êtes toutes de la même maison, de la même province et du même royaume.
6: Iri, Isili, Isili, Ili.
7: Cela fait un mois que je suis ici. J'apprends le français que je ne savais pas. Et j'oublie le patois que je savais. Répétez.

0: Alors Saint-Cyr, qui était à l'époque une école pour jeunes filles, hein, ce n'est pas encore l'école militaire qu'elle deviendra plus tard, ça c'était un grand projet de Madame de Maintenon, dont elle était très fière, comme Louis XIV d'ailleurs, hein, en 1685. Au fond, il s'agit d'aller chercher les filles de la petite noblesse qui parlaient encore le patois pour leur apprendre tout simplement le français.
1: Au départ, c'est Saint-Cyr, c'était une histoire assez simple. En fait, des dames de l'aristocratie viennent voir Madame de Maintenon et lui disent, voilà, il y a un couvent à Paris qui a fermé, faute d'argent. Et on se retrouve avec des jeunes filles qui viennent de la noblesse, qui sont pauvres, et on ne sait pas quoi en faire, en fait. Alors, on a ouvert une maison, et on va essayer de poursuivre la tâche d'éducation qu'on avait commencée. Et Madame de Maintenon, au départ, s'y intéresse d'assez loin. Elle donne de l'argent, elle fait obtenir des...

0: des bourses, et puis elle, je crois qu'elle s'est prise au jeu. Donc il y a eu plusieurs maisons successives à Rueil, au château de Noisy, et puis Saint-Cyr après, qui a été spécialement construit pour accueillir ces jeunes femmes. Et je crois qu'il y a plusieurs choses en Saint-Cyr, c'est-à-dire qu'à la fois il y a la tâche d'éducatrice pour laquelle elle s'est prise au jeu, avec des résultats d'ailleurs qui ne sont pas négligeables, puisqu'il y avait une sorte de pédagogie un peu nouvelle qui était intéressante dans ce projet. Mais Saint-Cyr, c'est aussi un peu l'assurance-retraite de Madame de Maintenon. Ouais. C'est-à-dire qu'elle vit toujours avec cette idée qu'éventuellement, elle n'est qu'une favorite, elle n'est qu'une maîtresse, et même si elle a épousé le roi, elle peut se retrouver disgraciée du jour au lendemain.
1: Alors Saint-Cyr, c'est 1685, mmh. On oublie toujours, elle a passé ensuite 30 années de sa vie avec Louis XIV, épouse morganatique, c'est-à-dire sans le titre de reine, hein, ouais. Avec Louis XIV, c'est assez extraordinaire, ces rapports qu'ils ont entretenus. On dit souvent, Éric Le Dabour, qu'elle a joué un rôle considérable. Alors certes, Saint-Cyr, c'est son œuvre, mais est-ce que c'est elle, par exemple, qui est à l'origine, parce que c'est vrai qu'elle était devenue très dévote, hein, celle que les pamphlets appelaient vieille putain. En fait, en réalité, elle va les fêtes à Versailles, qui vient à peine d'être utilisée par la cour, ça, y en a de moins en moins. Le roi lui-même tombe en dévotion de plus en plus. Ça, c'est vrai qu'elle a joué ce rôle. Est-ce qu'elle a joué aussi un rôle politique? On dit souvent, par exemple, on dit parfois en tout cas, que c'est elle qui aurait inspiré à Louis XIV la plus sinistre au fond de ses décisions, c'est-à-dire la révocation de l'édit de Nantes en 1685.
0: Alors là, je crois qu'il faut vraiment mettre les choses au point à ce niveau-là. On a beaucoup prêté et trop d'influence aux maîtresses royales, notamment celles des Bourbons, que ce soit Louis XIV, Louis XV, et pour Louis XVI, pour ce qui est de l'influence de sa femme Marie-Antoinette. Or, c'était des rois qui étaient plutôt hermétiques, contrairement à ce qu'on pourrait croire, hermétiques à toute forme d'influence. Donc, s'il y a eu influence quelconque, il a fallu que ce soit très subtil, mais je ne pense pas qu'on puisse dire que Madame de Maintenon a poussé Louis XIV à prononcer cet édit de révocation de l'édit de Nantes en même temps.
1: D'autant plus qu'elle avait été protestante.
0: Elle avait une tendresse quand même, gardé une tendresse pour les protestants, hein, vu où elle avait été élevée en partie par une tante qui était protestante, qu'elle aimait énormément. Mmh. On voit mal comment elle aurait pu l'encourager à ça. Et de toute façon, même si elle l'a fait, Louis XIV était assez grand pour prendre ses décisions seul. Et il était, je vous dis, assez hermétique à toute influence. De même que, par exemple, pendant la longue guerre de la fin du règne de succession d'Espagne, elle entretient des relations avec la princesse des Ursins, qui est à la cour à Madrid. Ce sont des relations épistolaires, où on donne des conseils, des avis, on discute de la situation, mais en aucun cas, ça ne peut faire figure de diplomatie parallèle ou autre. Donc je pense que l'influence de Madame de Maintenon a été beaucoup plus limitée qu'on ne le pense au niveau politique.
1: Enfin, elle jouait quand même, elle a vécu avec le roi comme ça pendant 30 ans, mariée au roi. On dit même, d'ailleurs, vous dites même que leurs relations sexuelles ont continué très très longtemps
0: jusqu'à
1: après.
0: La fin.
1: C'est-à-dire quand même qu'elle était âgée. Hein.
0: Oui, elle avait dépassé 70 ans.
1: Alors, il est mort en 1715, elle est morte elle-même 4 ans plus tard, à Saint-Cyr, bien sûr, où elle s'est réfugiée. Un peu oublié. Il y a une scène pathétique que vous racontez. En 1794, très longtemps après sa mort, il y a des révolutionnaires qui vont chercher son corps là où il est enterré à Saint-Cyr et qui le mettent en morceaux. C'est incroyable.
0: Oui, on ne voit pas d'ailleurs pourquoi les révolutionnaires s'en sont pris à elle. Parce que
1: c'était la femme de Louis XIV.
0: Je pense que c'est plus effectivement un symbole qu'autre chose. Les dernières années de la vie de Louis XIV, Madame de Maintenon, bon, on a toujours cette image de la cour vieillissante avec une espèce de chape de plomb qui pèse sur elle, où tout le monde est confié en dévotion. Il faut quand même se rappeler que c'est pas Madame de Maintenon qui a décidé ce genre de choses, c'est que simplement la France vivait une période extrêmement difficile à l'époque. On est en pleine guerre de succession d'Espagne, il y a la révolte des Camisards dans les Cévennes, le trésor est vide, il y a aussi une succession de morts dans la famille royale qui vont intervenir, qui attristent l'ambiance de la cour à cette époque-là. C'est pas Madame de Maintenon qui a imposé un rythme et une atmosphère à la cour par elle seule.
1: La marquise de Maintenon que l'on retrouve dans votre biographie, Éric Le Dabour, qui paraît demain, je crois, aux éditions Pygmalion, un livre vraiment passionnant. On apprend des tas de choses. Et puis entendre des extraits des films L'Allée du Roi de Nina Companès, d'après le livre de Françoise Chandernagor, avec Dominique Blanc dans le rôle de Madame de Maintenon, est disponible en DVD chez France Télévisions. Et puis également un extrait de Saint-Cyr de Patricia Mazui avec Isabelle Huppert en DVD chez Universal. C'était 2000 ans d'histoire. Merci à Julien Chabassu et Thomas Robin, Claire Destacan, Emmanuel Fournier, Franck Olivard et à notre réalisatrice Anne Kobilac.

0: Merci Patrice Gélinet et à lundi avec la bataille d'Austerlitz. 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Juste après les infos, in extremis, Daniel Fievé évoque l'histoire de la disparition mystérieuse du célèbre reporter de télévision Philippe de Dieuleveux sur le fleuve Zaïre en 1985. Bel après-midi sur France Inter.
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0: 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Le Flash, Mélodie Pépin.
3: La sécheresse cause aussi des pénuries de carburant dans le Grand Est. Le niveau du Rhin a diminué, empêchant les navires qui transportent l'hydrocarbure d'accéder au port de Strasbourg. Résultat, 10% des stations-service sont en manque d'un ou plusieurs carburants. Et les faibles pluies attendues ce week-end ne suffiront pas pour corriger le tir. Et sur une large partie de la France, la canicule sévit toujours. 75 départements en alerte orange, des pics à 40 degrés encore attendus aujourd'hui et une nuit tropicale à venir, mais une baisse s'amorce à partir de demain et surtout dimanche. Des canicules à répétition, ça veut dire aussi des pics de pollution à l'ozone à répétition. Il n'y en a jamais eu autant que cet été, alerte Air Paris. Actuellement, l'Île-de-France, les Bouches-du-Rhône et les Hauts-de-France sont touchés. Prière de réduire sa vitesse sur les grands axes. Côté SNCF, des suppressions de trains à répétition à cause de cette chaleur. Encore 20 suppressions sur les lignes intercités Paris-Limoges-Toulouse, Paris-Clermont et Bordeaux-Marseille aujourd'hui. Problème de climatisation pas assez robuste. L'adolescent de 15 ans mis en examen dans l'enquête sur l'incendie ayant provoqué en juillet la mort de deux sapeurs-pompiers près de l'aéroport de Bordeaux à Mérignac a reconnu avoir jeté un mégot de cigarette sur le lieu de départ de feu, annonce le parquet. Le jeune homme a été mis en examen pour destruction involontaire par incendie ayant provoqué la mort d'autrui. Dans les Landes de Gascogne, plusieurs hypothèses sont étudiées après ce nouveau feu déclaré hier à Luglon et qui s'est rapidement propagé. Plus de 1000 hectares parcourus, plus de 500 personnes évacuées, mais les maisons sont épargnées. Les 500 pompiers mobilisés, aidés par un hélicoptère prêté par l'Australie, le Chinook CH-47D, un géant des airs capable de larguer plus de 11 000 litres d'eau, deux fois plus qu'un Canadair, et pour la première fois utilisé ce matin. Et pendant que la France brûle, le président s'amuse en jet ski à Brégançon. Le tacle signé Olivier Faure, le premier secrétaire du Parti Socialiste, qui fustige la une de Paris Match. On y voit le président en photo, lunettes de soleil, tout sourire, sur un scooter des mers. C'est ça le message, c'est très réussi, s'indigne encore Olivier Faure sur X, une image qui crée beaucoup de critiques et de remous à gauche. Au championnat d'Europe d'athlétisme, grosse déception pour les relayeurs français du 4x400, disqualifiés à Birmingham, accusés d'avoir mordu une ligne dans un virage. En revanche, ça passe pour les relayeuses françaises. Rendez-vous dimanche pour la finale. Et à la perche, le français Thibaut Collet a été éliminé dès les qualifications ce matin, incapable de franchir sa barre d'entrée à 5,60 m. Et puis dans les bassins de Saint-Denis, on retrouvera Léon Marchand ce soir, qui lui s'est qualifié pour les demi-finales du 200 mètres papillon au championnat d'Europe. Rendez-vous à 19h25.
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3: Et pour l'heure, il est 14h04 sur France Inter, l'heure de retrouver Daniel Fievé, In Extremis, histoire de survie.
6: Merci Mélodie Pépin, on refait un point avec vous sur l'actualité dans une heure à 15h.
8: Vous entendez le bruit assourdissant de ces rapides ? Ce sont les rapides d'un fleuve qui s'apprête à précipiter 7 aventuriers dans un profond mystère.
9: Toujours aucune nouvelle de Philippe de Dieu le Veut et de ses 6 compagnons disparus depuis 3 jours en Afrique au cours d'une expédition sur le fleuve Zaïre. Pour l'instant, il y a inquiétude, bien sûr, des recherches ont été déclenchées par les autorités zaïroises. Un canot vide a été repéré, mais on peut tout à fait supposer que les mots...
8: En 1985, les Français suivent avec inquiétude les recherches pour retrouver l'animateur vedette de la chasse au trésor, un jeu télévisé à succès de l'époque. Au cœur de l'Afrique, Philippe de Dieu le Veut et ses coéquipiers s'étaient donné pour défi de descendre en raft le fleuve Zaïre et ses rapides extrêmement dangereux. Sans nouvelles des aventuriers depuis plusieurs jours, les familles redoutent l'accident.
10: S'ils ont été blackboulés par les rapides, ben ils sont fichus. Si vraiment le bateau a été retourné, je vois difficilement tous ces pauvres garçons gagner la rive.
8: Mais des témoignages et des éléments troublants viennent semer le doute chez les proches des disparus et les journalistes sur place.
11: L'équipe des 7 Français disparus au Zaïre a-t-elle été victime d'une tragique méprise de la part d'une patrouille de l'armée zaïroise ?
8: Par la suite, d'autres éléments viendront alimenter la théorie selon laquelle le gouvernement français a cherché à dissimuler la vérité pour préserver ses bonnes relations avec le Zaïre, devenu aujourd'hui la République démocratique du Congo. Noyade accidentelle, bavure ou assassinat, plus de 40 ans après les faits, des zones d'ombre et des questions sans réponse continuent d'entretenir les doutes et les théories. C'est cette histoire vraie de disparus que je vais vous raconter. Je suis Daniel Fievé et je vous emmène sur le plus puissant fleuve d'Afrique dans les méandres d'une enquête tumultueuse sur les traces de ces 7 aventuriers portés disparus.
12: Au secours ! Est-ce qu'il y a quelqu'un ?
8: août 1985. Au centre de l'Afrique, sur une petite île du fleuve Zaïre, l'actuel fleuve Congo, deux hommes regardent s'éloigner dans des embarcations pneumatiques leurs coéquipiers. Devant la violence des rapides qui les attendaient, ils ont choisi de rester à terre. Rapidement, ils perdent de vue les embarcations qui disparaissent au milieu d'un effroyable chaos de vagues et de tourbillons. Les deux hommes ne le savent pas encore, mais c'est la dernière fois qu'ils voient leurs amis. À partir de ce moment-là, silence radio. Plus de nouvelles. L'alerte est donnée et la disparition ne tarde pas à faire la une des journaux en France. À bord de l'un des rafts se trouvait un homme bien connu des téléspectateurs.
13: Bonjour, notre ami Philippe de Dieu le Veut a disparu au Zaïre avec 6 autres personnes. Philippe de Dieu le Veut, qui n'a jamais hésité à prendre de gros risques dans la chasse au trésor, participait à une expédition sur le fleuve Zaïre, un fleuve dangereux, à cause des cascades nombreuses et des chutes. L'équipe avait une liaison radio quotidienne avec la France, mais elle n'a donné aucune nouvelle.
8: L'émoi suscité par cette annonce est à la mesure de la popularité de Philippe de Dieu le Veut. Durant 4 ans, de 1981 à 1984, il est l'aventurier vedette d'une émission phare d'Antenne 2, La Chasse au Trésor.
14: Dieu le Veut. Oui. Approchez-vous des chutes, arrivez-vous aux chutes.
8: Dans ce jeu télévisé qui mêle exploits et découvertes du monde, Philippe de Dieu le Veut, vêtu d'une combinaison rouge à bord d'un hélicoptère, se rend aux quatre coins de la planète, de la Havane à Sydney, en passant par le Groenland. Il est guidé par des candidats en studio qui doivent résoudre des énigmes pour localiser le fameux trésor. Saut en parachute, plongée sous-marine, descente en rappel, l'animateur aventurier au regard franc et au sourire charismatique ne ménage pas ses efforts pour mener à bien ses missions. Le public est conquis. L'autobiographie qu'il publie en 1984, intitulée « J'ai du ciel bleu dans mon passeport », connaît un immense succès. Il y raconte son goût de l'aventure et du voyage.
15: Je suis né un jour sur une planète qui s'appelle la planète Terre. Je vais mourir un autre jour, donc il y a un grand vide. Là, j'en ai comblé 33 ans. Il reste encore 5 ans, 10 ans, 15 ans, ou 2 ans, ou 2 jours, je ne sais pas. C'est encore un vide, ça s'appelle l'avenir, mais c'est un vide. Alors j'ai envie de faire un maximum de choses pour combler. Et donc c'est pour ça que je vis à 100 à l'heure. Je pars du principe moi, que pour tenir, mais je prends l'exemple des gens qui font du kayak. Bon. Ben, pour tenir sur une rivière, il faut aller plus vite que le courant, sinon on tombe. Et j'ai envie d'aller plus vite que la vie pour pouvoir tenir.
8: C'est peut-être ce qui conduit Philippe de Dieu le veut à arrêter la chasse au trésor en pleine gloire en 1984. Il ne se satisfait plus de ses aventures en dentelle, comme il les qualifie. Avant de connaître la célébrité, il a été journaliste et caméraman pour des grands reportages. Il a participé à des missions avec Médecins Sans Frontières dans les zones les plus sensibles du globe.
16: C'est la Somalie qui a besoin.
8: À présent, il veut se lancer dans de nouveaux projets de documentaires à travers le monde, de nouvelles aventures avec un grand A. Alors, il n'hésite pas quand André Hérault, 56 ans, ancien mercenaire et spécialiste de l'Afrique, lui propose de participer à une expédition qu'il est en train de monter, Africa Raft. Elle doit partir du lac Tanganyika au Burundi et traverser l'Afrique d'est en ouest en suivant le fleuve Zaïre à travers le pays du même nom jusqu'à l'océan Atlantique. Une expédition risquée sur l'un des fleuves les plus impressionnants de la planète, affichant le deuxième débit le plus important au monde après l'Amazone, avec par endroits des rapides extrêmement forts sur lesquels personne n'a encore jamais osé naviguer. Philippe de Dieu le veut entend vivre cette aventure inédite, caméra au point.
15: Je suis heureux et je vais partir donc avec toute l'équipe et nous allons donc tenter de sortir un document de 52 minutes, mais les conditions de tournage vont être difficiles, vous en doutez, avec l'humidité. Ce que je vais faire découvrir, c'est par contre notre vraie aventure, l'aventure que nous allons vivre, la réaction des gens qui vont être sur les bateaux, confrontés aux problèmes donc de santé, de manger, de dormir. Ça ne va pas être drôle tous les jours, on le sait, mais on est là aussi pour se tester personnellement, pour savoir comment on est capable de réagir et je vais peut-être essayer de m'intéresser un peu plus justement aux réactions humaines, c'est ce qui m'intéresse dans ce film.
8: À la mi-juin 1985, les membres de l'expédition Africa Raft atterrissent au Burundi et s'installent dans la ville de Bujumbura, sur les rives du lac Tanganyika. Autour du chef d'expédition André Hérault et de Philippe de Dieu le veut, il y a notamment dans l'équipe François Laurenceau, médecin et ami d'enfance du journaliste vedette, Richard Janel, photographe pour Paris Match, principal sponsor de l'aventure, ou encore Gérard Daboville, le navigateur qui a traversé l'Atlantique en solitaire à la rame 5 ans plus tôt, a supervisé la conception des rafts de l'expédition. En tout, ils sont 12 aventuriers d'âge, de profil et de compétences différentes, réunis par une passion commune, l'aventure. Mais des atermoiements administratifs retarde le coup d'envoi de l'expédition. Il faut s'assurer que toutes les autorisations sont en règle. Des militaires burundais viennent confisquer les armes de gros calibre que transportent les aventuriers. Ces derniers arguent que c'est pour se défendre en cas d'attaque d'un animal sauvage ou pour chasser, mais certaines portions du fleuve Zaïrois sont sous haute surveillance militaire. Alors pas question que les aventuriers les traversent armés. Alors que l'attente s'éternise, l'ambiance se dégrade entre certains membres de l'expédition. 5 d'entre eux décident de rentrer, officiellement pour raisons professionnelles. Parmi eux, Gérard Daboville. Mais l'équipe recrute un nouveau membre, un entrepreneur belge qui vit en famille à Bujumbura. Il se nomme Guy Collette, sportif, aventurier dans l'âme et fin connaisseur de l'Afrique. Après avoir sympathisé avec les explorateurs, il a manifesté son envie de se joindre à eux. Le 2 juillet, après 3 semaines d'attente, le départ est enfin donné. Les deux rafts à moteur, couleur kaki, affublés des logos de leurs sponsors, s'élancent depuis la rive du lac Tanganyika. Les bateaux, baptisés le Françoise et le Godelive, mesurent 8 mètres de long. Leurs boudins pneumatiques, particulièrement robustes, ont été conçus pour résister à la violence des rapides qui les attendent. Les 8 aventuriers à leur bord traversent le lac pour entrer au Zaïre par le fleuve du même nom. Le dieu fleuve, comme on le surnomme ici, ne tarde pas à faire une démonstration de sa puissance. Arrivé dans la région de Kongolo, le courant accélère et le fleuve se transforme en une succession de rapides et de chutes d'eau qui valent à ce tronçon du fleuve le surnom de porte de l'enfer. Les embarcations parviennent à franchir sans encombre ce premier obstacle. Puis, le fleuve redevient plus paisible, presque ennuyeux. Philippe de Dieuleveux en profite pour rentrer à Paris pendant que ses compagnons poursuivent l'aventure. Son épouse, Diane, est sur le point d'accoucher. Il voudrait être là. De retour en France, il est interviewé sur son aventure en Afrique.
15: Je suis actuellement en pleine expédition au Zaïre. Je repars dans 2 jours. Nous avons commencé à descendre le fleuve Zaïre. Actuellement, l'équipe se trouve à 5 jours de Kinshasa. Je vais les retrouver à Kinshasa. Et on va atteindre l'océan Atlantique. Il restera 550 km, mais avec des rapides très très importants. Je repars pour terminer, parce qu'on ne peut pas laisser une équipe comme ça toute seule, c'est pas possible.
8: Philippe de Dieuleveux profite de son passage à Paris pour récupérer du matériel radio et des armes de petit calibre pour la chasse. Il s'envole pour le Zaïre sans attendre l'accouchement de son épouse. Le 3 août, il est de retour à Kinshasa pour embarquer sur les rafts avec ses coéquipiers et entamer la dernière partie du parcours, la plus dangereuse. Depuis le départ, la composition de l'équipe a légèrement évolué. Certains ont abandonné, d'autres ont rejoint le groupe. Sur le Godelive, il y a André Hérault, le chef d'expédition, Richard Janel, le photographe, Guy Collette, l'entrepreneur belge, et un ami à lui, Nelson Bastos, nouveau venu dans l'équipe. À bord du Françoise, autour de Philippe de Dieuleveux, François Laurenceau, son ami d'enfance, Jean-Louis Amblard, un autre copain qu'il a recruté lors de son escale à Paris, Alain Angelini, informaticien, et Lucien Blockmans, logisticien audiovisuel, qui au passage ne sait pas nager. À mesure qu'ils avancent, le fleuve devient de moins en moins large. Le courant accélère, les premiers rapides apparaissent. Sur le Françoise, une caméra fixe tourne. Plus tard, ces ultimes images de l'expédition seront diffusées. On y voit Philippe de Dieuleveux tenant dans une main une caméra recouverte d'une protection imperméable et s'accrochant avec l'autre main au raft tourbillonnant. Comme lui, ses coéquipiers, équipés de gilets de sauvetage et casques vissés sur la tête, se cramponnent au bateau pour ne pas être éjectés dans ce rodéo infernal. Ils ont choisi de s'agripper à des cordes et non de s'attacher au raft, afin de ne pas rester coincés en dessous au cas où ils se retourneraient. Plus tard, cette technique, qu'ils conserveront jusqu'au bout, sera jugée risquée par certains experts. Ces premiers rapides, déjà impressionnants, ne sont qu'un avant-goût. Le plus dur reste à venir.

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1: Le 5 août 1985, à environ 150 km en amont de l'embouchure du fleuve Zaïre, Philippe de Dieuleveux et ses coéquipiers, cramponnés à leur raft, approchent des redoutables rapides d'Inga. Sur ce site se trouvent d'imposants barrages hydroélectriques qui alimentent une grande partie du pays. Juste avant ces barrages, des rapides d'une puissance phénoménale se répandent sur quelques centaines de mètres. De terribles remous avec des creux de plusieurs mètres et des vagues gigantesques, dites en portefeuille, qui déferlent en remontant à contre-courant dans un fracas assourdissant. À l'approche du site d'Inga, la tension monte d'un cran, comme le racontera François Laurenceau.
2: En début d'après-midi, j'ai compris que nous approchions des fameux rapides. J'ai exigé que nous fassions une reconnaissance à pied avant de les franchir, et ce, en raison de l'extrême difficulté que cela représentait. Nous avons donc échoué nos deux rafts sur la plage de l'île aux hippopotames.
1: L'île aux hippopotames se trouve dans un coude que forme le fleuve, juste avant les puissants rapides d'Inga. En voulant reconnaître à pied ces rapides, Philippe de Dieuleveux tombe dans un trou d'eau. Sa caméra est emportée par le courant, lui est récupéré in extremis par ses compagnons. La tentative de repérage a tourné court. Les aventuriers installent leur bivouac pour passer la nuit sur l'île aux hippopotames. Autour du feu, une grande discussion s'engage. Les rapides traversés ces derniers jours ont déjà suscité quelques frayeurs. Ceux qui les attendent demain s'annoncent plus redoutables encore. Alors faut-il ou non continuer ? Chacun argumente, on tergiverse sans trancher. Les discussions se poursuivent en aparté sous les tentes jusque tard dans la nuit. Le lendemain matin, au réveil, Jean-Louis Amblard et François Laurenceau annoncent qu'ils n'iront pas plus loin. Leurs compagnons, eux, veulent continuer, tenter l'exploit inédit. Philippe de Dieuleveux embarque avec Alain Angelini et Lucien Bloch-Mans sur le Françoise, tandis qu'André Hérault, Richard Janel, Guy Collette et Nelson Bastos prennent place à bord du Godelive. Les rafts s'élancent vers les rapides sous les yeux de leurs camarades restés à terre.
2: Je m'étais porté sur la pointe de l'île pour photographier au plus près leur passage. Richard Janel m'avait laissé un boîtier avec son téléobjectif. Happé par le courant, le Godelive a rapidement disparu de mon champ de vision. Je n'ai plus jamais revu ce bateau ni ses occupants, mais je n'étais pas inquiet de ne plus les voir, car c'était habituel dans les rapides. Le Françoise est parti quelques secondes après, mais ayant toute mon attention portée sur le premier, je ne l'ai pas vu passer.
1: Après avoir quitté l'île et regagné la rive grâce à l'aide d'un pêcheur, Amblard et Laurenceau rencontrent des militaires.
2: Nous leur avons expliqué que nous avions 7 amis blancs sur 2 rafts qui venaient de passer les rapides et qu'ils avaient peut-être besoin d'aide. Nous étions inquiets et avons demandé à être conduits sur les berges du fleuve pour leur porter assistance, mais ils nous répondaient invariablement « Ne vous inquiétez pas ».
1: Mais les heures passent et l'inquiétude grandit. Après 2 jours de silence radio, on redoute le pire. C'est alors qu'un témoignage vient apporter une lueur d'espoir. Un ingénieur zaïrois, Atunga Tunazi, employé sur le barrage, indique avoir aperçu dans la matinée du 6 août, le jour de la disparition, un raft échoué sur une petite plage de la rive gauche du fleuve, située quelques kilomètres après les rapides.
3: J'ai vu quelqu'un sortir de l'embarcation, aller vers la rive, revenir dans l'embarcation, prendre un sac et retourner sur la rive. Après, alors, j'ai vu 2 personnes debout dans l'embarcation qui rangeaient des sacs jaunes.
1: Les sacs de l'expédition étaient de couleur jaune. Le témoin affirme avoir vu 3 hommes blancs descendre du bateau. L'un d'eux portait un haut noir. Et Philippe de Dieuleveux portait un haut noir.
3: Il m'a semblé qu'ils étaient à l'aise. Physiquement, celui qui a quitté l'embarcation pour aller jusqu'à la rive, il semblait être à l'aise.
1: L'ingénieur zaïrois rapporte que lorsqu'il est revenu dans l'après-midi à son point d'observation situé sur la rive opposée, le bateau et ses occupants n'étaient plus là. Le 9 août, après trois jours sans nouvelles des aventuriers, les forces armées aïroises lancent une opération de recherche en collaboration avec quelques militaires français.
4: On l'apprend à l'instant qu'un hélicoptère de l'armée aïroise a repéré un des deux canots de l'expédition. Il était vide et il était échoué sur une petite grève de la rive gauche du fleuve.
1: Le raft est vide, mais sa longue antenne radio est intacte, ce qui laisse penser qu'il ne s'est pas retourné. La plage sur laquelle l'ingénieur zaïrois avait aperçu un bateau et trois hommes se situe environ 1500 mètres plus haut sur le fleuve. Des militaires français s'y rendent. Arrivés sur place, l'adjudant-chef Bretti aperçoit entre les rochers une boîte.
5: J'ai découvert en évidence une mallette vidéo grise qui contenait des photographies, puis un sac de couleur jaune dans lequel se trouvaient des gamelles et des vêtements. Ce sac ne s'était pas échoué. Il avait été débarqué du raft par la main de l'homme.
1: Ces affaires dissimulées dans les rochers appartiennent à Philippe de Dieuleveux et aux deux autres aventuriers qui étaient avec lui sur le Françoise. Le lendemain, les survols des militaires permettent de retrouver plus haut sur le fleuve le Godelive, enfin ce qu'il en reste, comme l'indique l'ambassadeur de France à Kinshasa, Claude Épervier, dans un télégramme.
6: Il ne reste de cette embarcation que le cadre métallique accroché au rocher en face du barrage d'Inga. Les bagages qui étaient sur le radeau ont été retrouvés dans un village de pêcheurs des environs, Kianga. Interrogés, les pêcheurs ont affirmé n'avoir vu personne lorsqu'ils ont récupéré le matériel sur le radeau échoué. Les quatre occupants de cette embarcation sont pour le moment portés disparus.
1: Les jours suivants, les recherches ne donnent rien. Les proches et les familles des disparus oscillent entre inquiétude et espoir, à l'image de Jeanne de Dieuleveux, la mère du journaliste.
7: Bah, il est costaud, il est solide, il peut s'en sortir, mais tout ça, ça dépend comment ça s'est passé dans le Zaïre. S'ils ont été blackboulés par les rapides, ben, ils sont fichus. Qu'est-ce que vous voulez? Je crois que contre des rapides, on ne peut rien faire. Si vraiment le bateau a été retourné, je vois difficilement tous ces pauvres garçons gagner la rive. Mais évidemment, nous sommes très angoissés. Bon, s'il a gagné la berge, comme le disent certains journaux et certaines radios, bon, on a un espoir. Mais le temps passe, ça va faire 8 jours demain. On n'a pas de nouvelles.
1: Les premiers éléments laissent craindre que le Godelive s'est retourné dans les rapides et que ses quatre occupants se sont noyés. Mais il y a encore de l'espoir pour les passagers du Françoise dont faisait partie Philippe de Dieuleveux, puisqu'on a retrouvé leur bateau intact et leurs affaires. Mais à ce sujet, il y a une énigme, comme le note l'ambassadeur de France dans un télex daté du 16 août.
6: Pour le groupe de trois personnes en particulier, qui auraient été vues à terre auprès d'une embarcation et dont il semble bien que M. Philippe de Dieuleveux faisait partie, il est inexplicable que, dans sa progression, soit le long de la rivière, soit vers l'intérieur, il n'ait pas rencontré des pêcheurs ou des villageois dans une région qui est loin d'être déserte et qui est traversée par une route et une voie ferrée, l'une et l'autre très fréquentées.
1: Sur place, Philippe Rochaud, envoyé spécial d'Antenne 2, mène l'enquête.
8: En parlant avec les gendarmes, nous apprenons qu'il règne ici une véritable psychose de Kadhafi, que l'armée est en état d'alerte dans cette zone sensible du barrage d'Inga, qui est à proximité de la frontière angolaise, qu'elle a reçu l'ordre de tirer à vue sur tout ce qui est suspect. Et puis, en descendant vers le fleuve, nous apprenons avec stupéfaction que les gendarmes d'Inga n'étaient pas au courant du passage des deux radeaux transportant Philippe de Dieuleveux et ses compagnons, pas même leur chef.
9: Mais est-ce que vous étiez au courant de leur passage? Vous étiez informé qu'ils allaient passer?
10: Être informé avant, non, mais le jour même, au moment même où l'on parlait de l'expédition, qu'on a été tenu informé de ce message.
1: Plusieurs autres sources confirmeront que les militaires chargés de la protection du barrage n'avaient pas été informés. Or, cette zone est très surveillée compte tenu de son intérêt économique et stratégique pour le pays. Selon des témoignages, elle était même en alerte depuis plusieurs jours. La rumeur d'un commando envoyé pour s'attaquer au barrage circulait. Le Zaïre a plusieurs ennemis dans la région. Il ne se limite pas à Kadhafi. Son président, Mobutu, soutient discrètement l'UNITA, l'un des mouvements impliqués dans la guerre civile qui secoue l'Angola, pays frontalier. Quelques semaines plus tôt, les services zaïrois avaient participé à un raid contre un complexe pétrolier angolais non loin du barrage d'Inga. On craignait des représailles. Les membres de l'expédition Africa Raft l'ignoraient, mais au moment de leur passage, le site d'Inga était sous haute tension. François Laurenceau et Jean-Louis Amblard, les deux aventuriers restés à terre, raconteront avoir été surpris par l'attitude des militaires qui les ont interrogés le jour même de la disparition de leurs amis. Certaines de leurs affirmations les ont particulièrement troublés.
11: Si vous avez entendu des coups de feu, nous n'y sommes pour rien.
12: Mais s'il est arrivé quelque chose à vos amis, c'est pas de notre faute.
13: Sans le comportement mal à l'aise et nerveux des militaires et surtout sans leurs affirmations surprenantes, nous aurions naturellement envisagé un accident dû au fleuve. Mais à l'écoute de ces paroles inquiétantes, nous avons immédiatement pensé à une bavure de l'armée zaïroise.
1: Une bavure de l'armée. Cette thèse commence à faire son chemin parmi les autres membres de l'expédition Africa Raft qui avaient quitté l'aventure et qui sont revenus au Zaïre pour participer aux recherches. D'autres témoignages viendront alimenter les soupçons, comme celui d'un ingénieur américain, Stephen Allen, également employé du barrage.
14: Dans la matinée du 6 octobre, approximativement vers 9h, des gros camions sont passés à toute allure avec des soldats lourdement armés. Les camions se sont immobilisés et les gardes nationaux sont sortis. Les troupes se sont avancées jusqu'au bord de l'eau et elles ont pris une position défensive. Les soldats ont épaulé leurs armes et ils ont mis en joue un bateau sur le fleuve. En raison de la distance et du bruit causé par le barrage, on ne pouvait pas savoir si les troupes avaient effectivement fait feu.
1: L'hypothèse de la bavure de l'armée zaïroise est évoquée dans plusieurs médias français.
15: Selon les journalistes d'Antenne 2 qui sont sur place, il se pourrait que les membres de l'expédition aient été victimes d'une bavure. Dans cette région, les Zaïrois vivent dans la psychose d'une invasion de Kadhafi et ils ont l'ordre de...
1: À Kinshasa, l'annonce offusque. Selon l'ambassadeur français, le président Mobutu est personnellement choqué et furieux que l'on mette en cause les forces armées zaïroises. Depuis 20 ans, Mobutu règne sur son pays par la peur et la répression de toute opposition. Une dictature dont s'accommode le gouvernement français. Le Zaïre est considéré comme un allié puissant et incontournable en Afrique d'un point de vue stratégique et géopolitique. Il serait très malvenu d'accuser sans preuve ce pays ami.
8: Si les 7 membres de l'expédition sont morts, il faut retrouver les corps pour savoir. Mais le fleuve ne les rend pas toujours. La légende veut ici que le Zaïre garde les corps de ceux qui ont voulu le défier.
1: Mais par définition, les légendes ne s'avèrent pas toujours exactes. Le 19 août, un corps est retrouvé dans le fleuve, à près de 150 km en aval d'Inga. On découvre sur lui une chaînette en or restée incrustée dans sa chair au niveau du front. Elle permet d'identifier le cadavre. C'est la chaîne que portait autour du cou Guy Colette, l'entrepreneur belge. D'après les militaires et les médecins qui ont vu le corps, il ne présente pas de traces d'impact de balle, ce qui conforte la thèse de l'accident et de la noyade, du moins pour les aventuriers qui se trouvaient sur le Godelive. Mais qu'en est-il pour les 3 autres, sur le Françoise, dont faisait partie Philippe de Dieuleveux? Il pourrait être parvenu à franchir les rapides, si l'on en croit le témoignage de l'ingénieur zaïrois, qui affirme avoir vu 3 blancs autour d'un raft sur une plage en aval. Mais voilà que l'homme revient sur ses affirmations. Il ne sait plus si c'est le 6 ou le 7 août qu'il les a aperçus. Et il n'est plus certain qu'il s'agissait de blancs. Alors, qui étaient les hommes qui ont dissimulé dans les rochers les affaires des disparus que l'on a retrouvés? Des pêcheurs qui auraient intercepté le raft, récupéré les sacs, puis remis l'embarcation à l'eau pour s'en débarrasser et ne pas être repérés? Des militaires qui avaient quelque chose à cacher? Ou bien Philippe de Dieuleveux et ses coéquipiers? Mais dans ce cas, où sont-ils passés depuis? Après la découverte du corps de Guy Colette, la France envoie des militaires pour rechercher les disparus avec l'accord du président zaïrois. Jean de Dieuleveux, le frère du journaliste, se rend sur place et accompagne les soldats français dans leurs recherches. Plus tard, il racontera avoir eu le sentiment que ces militaires n'étaient pas là pour mener des investigations poussées.
16: La mission de ces hommes que j'ai vus lorsque j'étais sur place était simplement de rechercher dans le fleuve des noyés. Uniquement pour, je dirais, pour calmer la France. Philippe de Dieuleveux était connu, mais il ne faut pas l'oublier, ils étaient sept. Il était aimé, donc la France s'inquiétait, donc pour calmer l'opinion, on a envoyé des troupes pour rechercher uniquement des noyés.
1: Selon les journalistes, le dispositif de recherche est conséquent.
17: 37 militaires, des parachutistes venus en renfort de la 31e brigade basée à Kinshasa, deux hélicoptères, des bateaux pneumatiques, tout a été mis en œuvre pour retrouver les 7 disparus de l'expédition de Philippe de Dieuleveux. Il y a quelques jours encore, l'armée tentait une dernière expérience. Deux tonneaux de 70 kilos chacun, le poids d'un homme, étaient largués dans les rapides. On les retrouvait un peu plus loin, complètement comprimés par la force du courant. L'expérience a définitivement convaincu l'armée qu'il n'était plus nécessaire de poursuivre les recherches.
1: Le 4 septembre, le colonel Quercys annonce officiellement l'abandon des recherches.
18: On a vraiment la certitude que les chances de retrouver Philippe de Dieuleveux et les membres de son équipe est quasi nulle. La coopération avec les autorités zaïroises et l'armée zaïroise a été permanente et elles ont permis justement de rechercher toutes les possibilités d'itinéraire de Philippe de Dieuleveux et de son équipe et toutes les hypothèses de disparition, de direction qui auraient pu être prises par les deux équipages.
19: L'hypothèse de l'accident est la plus vraisemblable.
18: Oh oui, c'est la quasi-certitude.
1: Deux jours plus tard, une nouvelle découverte relance l'enquête. Le vice-consul de France à Kinshasa, Michel Dupin, l'annonce par Telex au ministère de la Défense.
20: Le corps d'un homme de race blanche a été retrouvé ce vendredi 6 septembre 1985 par un pêcheur à l'embouchure de la rivière Mpozo qui se jette dans le fleuve Zaïre proche de Matadi. Il mesure 1,75 m environ, n'a plus de tête ni de main et est dans un état de décomposition très avancé.
1: Le médecin légiste zaïrois, chargé d'identifier le corps, se montre prudent dans son rapport.
21: L'identification par la dentition n'étant plus possible, on ne peut plus se baser que sur la taille. La taille que donne le mesurage anthropométrique, soit un peu au-dessus de 1,70 m, se rapproche le plus de celle de Philippe de Dieuleveux.
1: Le message que fait parvenir le vice-consul à l'attention de l'un des frères du journaliste est plus affirmatif.
20: Je vous serai reconnaissant de bien vouloir, d'une part, informer Monsieur Jean de Dieuleveux que le corps de son frère Philippe a été retrouvé dans le fleuve Zaïre et a pu être identifié aujourd'hui. Et d'autre part, lui demander de contacter immédiatement sa famille. Ce consulat souhaiterait connaître rapidement le lieu d'inhumation en France afin de pouvoir engager la procédure de rapatriement.
1: Jean de Dieuleveux refuse d'inhumer le corps dans la précipitation et obtient qu'une contre-autopsie soit pratiquée en France. Conclusion des médecins légistes français, certaines particularités osseuses du cadavre permettent d'affirmer qu'il ne s'agit pas du corps de Philippe de Dieuleveux. Pour une partie de la famille du journaliste, l'empressement avec lequel les autorités françaises ont dans un premier temps affirmé le contraire est suspect. Comme s'il trahissait une volonté de faire taire les rumeurs et clore définitivement ce dossier qui risquerait d'empoisonner les relations diplomatiques entre la France et le Zaïre. Yves de Dieuleveux, un autre frère de Philippe, ne cache pas ses doutes.
22: Nous voudrions savoir la vérité. Pourquoi avoir si hâtivement collé un nom à cette dépouille?
23: Vous pensez que si on est allé vite, c'est qu'on pouvait peut-être avoir à maquiller quelque chose?
22: Nous nous interrogeons, monsieur.
23: Vous pensez-vous que Philippe peut être encore vivant?
22: C'est notre souhait, bien sûr.
1: En France, l'affaire embarrasse le gouvernement.
24: A-t-on essayé de faire passer un cadavre pour un autre?
17: Aujourd'hui, Roland Dumas, ministre des Relations extérieures, reconnaît lui-même que le médecin légiste de Kinshasa s'est peut-être trompé.
1: 5 mois après la disparition des aventuriers, le président Mobutu rencontre à Paris Diane de Dieuleveux, l'épouse du journaliste, ainsi que Chantal Janel, celle du photographe.
0: C'est regrettable ce qui est arrivé, parce que j'avais 2 amis là-dedans, de Dieuleveux et Janel. Mais j'étais choqué, je ne vous le cache pas, monté en épingle des choses qui ne tiennent pas debout, dire du soldat zaïrois qu'il a commis des bavures, ce n'est pas sérieux. J'ai reçu les 2 veuves, Janel et de Dieuleveux. Tout ce qu'elles demandent, c'est de connaître la vérité sur leur mari. Il y a même Madame de Dieuleveux qui ne croit même pas à la mort de son mari. Pour elle, il y a là une espèce de hantise. Son mari doit se trouver quelque part.
1: À l'invitation de Mobutu, les 2 femmes se rendent à Kinshasa pour voir de leurs propres yeux les rapides d'Inga. Le président du Zaïre espère sans doute qu'elles prendront la mesure de la dangerosité des rapides que les aventuriers ont entrepris de traverser. Ces efforts ne suffisent pas à faire taire les doutes et les rumeurs. Mais le temps passe et l'affaire finit par disparaître des radars de l'actualité. Au moins pour un temps.

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2: Philippe de Dieu le veut, l'animateur d'Antenne 2, assassiné avec ses compagnons d'aventure en 85. C'est la révélation faite ici même par un ancien officier des services secrets zaïrois.
0: Le 20 septembre 1994, un témoignage fait l'effet d'une déflagration dans le journal de France 2. Un certain Okito Bene Bene, ancien officier des services secrets zaïrois, à présent réfugié en Belgique, affirme qu'il a assisté à l'interrogatoire puis à l'exécution des membres de l'expédition Africa Raft.
3: Philippe de Dieu le veut était arrêté le 6 août 1985 à Inga, vivant. Vivant. Une équipe de la division spéciale présidentielle est venue et c'est cette équipe-là qui s'est chargée de l'interrogatoire et de l'exécution de Philippe de Dieu le veut et de ses amis.
0: Deux jours plus tard, Jean de Dieu le veut, le frère de l'aventurier, fait une autre révélation.
4: Il appartenait au service secret français. Il me l'avait confié ça il y a une vingtaine d'années parce que j'étais officier et son frère.
0: Cette affirmation a depuis été confirmée par des sources officielles de la DGSE. Philippe de Dieu le veut a peut-être mené des missions secrètes lorsqu'il voyageait en tant que caméraman avec Médecins Sans Frontières. Mais plusieurs éléments solides tentent à prouver qu'il n'était pas en mission pour la DGSE lors de sa descente en raft du fleuve Zaïre. Restent les prétendues révélations faites par l'ex-officier des services secrets zaïrois, Okito Bene Bene. Compte tenu de leur gravité, début 1995, la mère de Lucien Bloch-Mans, l'un des aventuriers disparus, assistée de Jean de Dieu le veut, dépose une plainte contre X pour meurtre et assassinat. Sur ordre de la justice, la brigade criminelle ouvre une enquête et se penche sur les accusations qu'Okito Bene Bene détaille.

0: de la brigade criminelle.
1: Non seulement il n'apportait aucune réponse aux nombreuses interrogations suscitées par les recherches et vérifications entreprises depuis l'ouverture de l'information judiciaire, mais au contraire, il accumulait les incidents et finissait par quitter les services de police sans finir et signer son audition. Son attitude conduisait à émettre de sérieux doutes quant à ses prétendues révélations.
0: Alors que l'enquête suit son cours, en mai 1997, Mobutu perd le pouvoir au Zaïre. Le pays redevient la République démocratique du Congo. Son ex-président, contraint à l'exil, meurt d'un cancer quelques mois plus tard au Maroc. Sa disparition ne semble pas libérer la parole et susciter de nouvelles révélations au sujet de l'expédition Africa Raft. En 2004, l'enquête de la brigade criminelle aboutit à un non-lieu. Le juge d'instruction estime qu'il ne résulte pas de charges suffisantes contre quiconque d'avoir commis les crimes de meurtre et assassinat. Mais la thèse de l'assassinat refait surface 4 ans plus tard, cette fois sous la plume d'une journaliste dont l'enquête est publiée dans la revue 21.
2: Anna Mikel a rencontré d'anciens membres de la division spéciale présidentielle, les hommes de Mobutu. Leurs déclarations accablantes se recoupent.
3: Des témoignages d'exécutants, hein, c'est-à-dire les petits bras du régime de Mobutu qui ont exécuté la basse besogne, hein, qui ont arrêté ces hommes, qui les ont transférés, qui les ont interrogés et qui les ont exécutés.
0: Quel crédit apporter à ces nouveaux témoignages ? L'enquête suscite débats et controverses. Près de 40 ans après les faits, certains se battent toujours pour que la justice rouvre l'enquête. Parmi eux, Alexis de Dieuleveux, neveu du journaliste, poursuit le combat de son père, Jean, décédé en 2015. Comme lui, il est persuadé que la vérité a été sacrifiée pour préserver les bonnes relations entre la France et le Zaïre. Il a publié 2 livres dans lesquels il pointe les éléments factuels troublants et présente les témoignages des protagonistes de cette affaire qui ne croient pas à la thèse de l'accident. Il raconte avoir rencontré en 2021 Roland Dumas, qui était ministre des Relations extérieures à l'époque du drame. Selon lui, l'homme, alors âgé de 98 ans, aurait admis la possibilité d'une bavure de l'armée zaïroise. Suite à leur entrevue, Roland Dumas a envoyé un courrier au chef de l'État.
4: Monsieur le Président de la République, j'ai eu à connaître cette aventure bien malheureuse qui a défrayé la chronique.
0: Une lettre dans laquelle l'ancien ministre apporte un soutien inattendu à la démarche d'Alexis de Dieuleveux pour essayer de tirer cette affaire au clair.
4: Il conviendrait donc de faire un communiqué, peut-être sous votre nom et votre haute autorité, pour indiquer que toutes les recherches qui ont été entreprises n'ont pas abouti dans cette recherche de la vérité.
0: Roland Dumas est décédé en 2024. À ce jour, la thèse officielle concernant la disparition de Philippe de Dieuleveux et de ses coéquipiers est la noyade accidentelle. Mais une part de mystère et de soupçon plane toujours autour de cette affaire. Face aux zones d'ombre et aux incertitudes, les proches et les familles des disparus ne se sont pas tous forgés les mêmes avis. Diane, l'épouse de Philippe de Dieuleveux au moment des faits, est décédée en 2009. 3 ans plus tôt, dans un documentaire, elle avait été interrogée au sujet de la disparition de son mari par l'un des 3 fils qu'elle a eu avec lui. Tuc Dual de Dieuleveux.
5: Je ne me suis pas fait une raison. Je me suis dit à 90%, je pense que leur bateau a chuté dans les rapides et qu'ils sont morts noyés. Reste le 1% qui fait qu'il s'est peut-être passé autre chose. Quoi, je ne sais pas. Une bavure, une erreur. J'en sais rien. J'ai pas la réponse.
6: Donc tu penses quand même plus pour une noyade.
5: Le jour où j'ai vu le fleuve. Le jour où j'ai vu le fleuve, où j'ai vu les rapides, oui. Et puis peut-être que c'est plus confort pour survivre à tout ça.
0: On estime que par endroits, la profondeur du fleuve Zaïre, devenu le fleuve Congo aujourd'hui, atteint 220 mètres, ce qui en fait le fleuve le plus profond du monde. De quoi y enfouir durablement ses secrets

C'était Philippe de Dieuleveux, Disparition en eau trouble, écrit et raconté par Daniel Fievet, réalisation Fabrice Lègle, prise de son Théo de Lobadère, mixage Julien Thévenot, attaché de production Emmanuel Fournier, comédien Aurélien Labruyère. Demain, direction le Far West dans les années 1840, lorsque des dizaines de milliers de voyageurs originaires d'Europe sont partis à la conquête de l'Ouest. Des familles entières espéraient faire fortune en prenant part à la colonisation des territoires de la côte pacifique. Mais pour l'un de ces convois, le rêve américain a viré au cauchemar. Une partie seulement est parvenue à échapper à la mort in extremis. Je vous raconterai comment.

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0: Bonjour Fabrice Drouel.
1: Bonjour Daniel Fievé.
0: Aujourd'hui, au programme d'Affaires Sensibles.
1: La catastrophe d'Apollo 1 en janvier 67. Grissom, Chaffee et White brûlent dans leur cabine.
0: Oui.
1: Une horreur.
0: Bon,
1: heureusement, le programme Apollo après sera un triomphe, mais il commence par un drame.
0: Eh bien, on va écouter ça, c'est l'occasion de s'en rappeler.
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0: 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Et c'est Mélodie Pépin qui vous présente le flash.
9: Interdire les réseaux sociaux aux moins de 15 ans dès la rentrée, c'était la promesse d'Emmanuel Macron. Mais le Conseil constitutionnel met un veto. Les sages annoncent censurer la loi votée le 21 juillet dernier. Ils estiment que cette interdiction porte une atteinte disproportionnée à la liberté d'expression et de communication. Selon le Conseil constitutionnel, les risques pour la santé et la sécurité des mineurs ne sont pas établis. L'interdiction n'est donc pas applicable, estime l'institution qui avait été saisie par des députés insoumis. La France demande à Israël d'arrêter et de juger les colons qui assiègent des maisons dans le village de Kousra en Cisjordanie occupée. Paris rappelle qu'Israël a l'obligation au titre du droit international de protéger la population palestinienne. Depuis dimanche, des dizaines de colons ont planté des tentes devant les maisons palestiniennes, coupé l'eau, l'électricité, la route et harcèlent les habitants qui disent être coupés de tout approvisionnement. 41 degrés dans l'Aude, 40 degrés dans le Cher, 38 degrés à Paris. Les températures continuent de grimper. Dans les Vosges, la chaleur a même déclenché une grenade de la Seconde Guerre mondiale. Un étang asséché a révélé cette grenade au phosphore qui a été amorcée par la chaleur. Une fumée blanche et irritante s'en dégageait. Les démineurs sont intervenus, il n'y a pas eu de blessés. Sur le front des incendies, le feu progresse toujours dans les Landes de Gascogne sous 38 degrés. 1200 hectares parcourus depuis hier et la situation est défavorable, prévient la préfecture, avec des sautes de feu importantes et imprévisibles. Plus de 500 personnes ont été évacuées, mais les maisons sauvées. Dans le Pas-de-Calais, une habitation a été détruite dans l'incendie qui est désormais contenu mais pas fixé et qui a parcouru 190 hectares sur le littoral dans le secteur de Danne et Ardelot. Une enquête est ouverte pour déterminer la cause exacte de ces feux. La préfecture évoque plausible l'hypothèse de heurts entre migrants et gendarmerie. Lui a reconnu avoir jeté un mégot de cigarette à Mérignac près de Bordeaux, un jeune de 15 ans, un geste à l'origine de l'incendie qui a tué 2 pompiers. C'était le 21 juillet dernier. Ce mineur a été mis en examen. Le mégot jeté par la fenêtre, on évite donc en ce week-end de chasser croisé sur les routes qui sera long et compliqué, du rouge et du noir dans le sens des départs sur la carte demain. C'est saturé en Auvergne-Rhône-Alpes. C'est rouge pour les retours aujourd'hui et orange ailleurs. La mortalité routière qui affiche des chiffres en baisse pour le mois de juillet, une baisse de 7%, 310 tués sur les routes de France, mais la tendance reste à la hausse sur un an selon les derniers chiffres de la sécurité routière. Et puis des ouvriers font une découverte à peine croyable en Belgique alors qu'ils œuvraient sur des canalisations dans un immeuble en rénovation. Ils tombent sur une caisse dissimulée dans un mur, ils l'ouvrent et découvrent un trésor caché, des pépites, des lingots d'or, le tout estimé à 9 millions d'euros. Et le plus incroyable, c'est qu'il risque de ne toucher aucune pépite. La police doit d'abord s'assurer que ce trésor ne résulte pas d'activités criminelles avant de tenter de retrouver le ou les propriétaires légitimes.
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9: Et 15h04 sur France Inter. Merci d'être avec nous tout de suite. Affaires sensibles avec Fabrice Drouel et une catastrophe au programme, Fabrice.
1: Marion Pépin, merci. On vous retrouve à 16h pour un prochain flash. Aujourd'hui, dans Affaires sensibles, la catastrophe d'Apollo 1. Le vendredi 26 janvier 1967, les astronautes Virgil Grissom, Edward White et Roger Chaffee, autrement dit deux stars de la conquête spatiale et un nouveau, s'installent à bord de la capsule Apollo 1. À un mois du décollage de la toute première mission du fabuleux programme lunaire américain, les trois hommes prennent part à une ultime simulation, un test de routine avant le grand envol. Mais lors de ce test, marqué par d'importants problèmes de communication, la situation dégénère en un fragment de seconde, la capsule s'enflamme et les pionniers d'Apollo périssent. Plus grande catastrophe de l'histoire de la conquête spatiale américaine, l'accident qui a coûté la vie aux trois astronautes met un frein aux ambitions lunaires de l'Amérique, que beaucoup auraient pu croire définitif. Pourtant, après une enquête minutieuse qui permet de faire la lumière sur ce tragique accident, la NASA parvient à se relever en un temps record et à envoyer comme prévu des hommes sur la Lune 2 ans et demi plus tard. Notre invité aujourd'hui, l'ancien spationaute français Michel Tognini. Affaires sensibles, une émission de France Inter, récit documentaire Gaspard Valu, rédaction en chef Franck Cognard, chargé de programme Rebecca de Nantes, réalisation Stéphane Combe.
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1: Lundi 21 mars 1966, Houston, Texas. Il y a foule ce jour-là dans la salle de presse du centre des vols spatiaux habités, le cœur opérationnel de la NASA. Et pour cause. 4 ans seulement après le lancement officiel de la conquête lunaire par le président Kennedy, l'agence spatiale américaine s'apprête à entrer dans la phase finale de son ambitieux plan avec le lancement du programme Apollo. Un programme qui, après Mercury et Gemini, doit permettre aux astronautes américains de poser le pied sur la Lune. Walking on the Moon. Oui, c'est une journée spéciale pour les responsables de la NASA qui présentent ce jour-là les membres d'équipage de la mission Apollo 1. Installés devant les journalistes, ils sont trois. Le vétéran et très populaire Virgil Gus Grissom, dit Gus, l'expérimenté Edward White, premier américain à avoir réussi en juin 65 une sortie extravéhiculaire reliée au vaisseau Gemini 4 par un simple câble, et le tout jeune Roger Chaffee, un équipage de pionniers qui se prête tout sourire au jeu des questions devant des journalistes du monde entier.
10: Les premières missions Mercury et les expériences Gemini ont porté ce pays vers la prochaine étape majeure, la première mission habitée du programme Apollo. Voici les trois hommes qui s'envoleront pour cette mission. L'astronaute Roger Chaffee.
11: Il est inutile de dire que je suis vraiment excité d'être affecté à cet équipage. Et je crois que j'ai deux des meilleurs hommes sur Terre avec qui travailler.
10: Le pilote expérimenté Edward White, on se souviendra de lui pour sa première sortie dans l'espace.
12: On travaille déjà sur le programme, on se met en vitesse de croisière et on a tous hâte de ce vol.
10: Et le commandant Virgil Grissom, l'un des premiers astronautes, ce sera son troisième vol dans l'espace.
1: Les trois hommes le savent, leur mission n'est que la première du programme Apollo. Ils ne s'approcheront pas de la Lune. Ils se contenteront, si je puis dire, d'un simple séjour en orbite terrestre. Pourtant, ils savent aussi que ce tout premier vol du nouveau vaisseau spatial de la NASA est loin d'être sans enjeu. Parce que ce sont eux, ces trois astronautes-là, qui doivent ouvrir la voie et préparer le terrain pour les prochains équipages du programme. Trois hommes qui savent à quel point ils vont marquer l'histoire de la conquête spatiale avec cette mission Apollo 1, faisant écho à l'un des discours les plus célèbres du président John Kennedy.
13: We go into space.
14: Nous allons dans l'espace, car quoi que l'humanité doive entreprendre, les hommes libres doivent y participer pleinement. Je crois que cette nation doit s'engager à atteindre le but avant la fin de cette décennie de faire atterrir un homme sur la Lune et le ramener en toute sécurité sur Terre. Aucun autre projet spatial ne serait aussi impressionnant aux yeux de l'humanité ou plus important pour l'exploration de l'espace. Aucun ne serait aussi difficile ou cher à accomplir.
1: Distancé par le rival soviétique qui domine alors la course à l'espace, l'Amérique doit à tout prix redorer son blason. Avec la conquête lunaire, le président Kennedy et derrière lui son pays tout entier espère ainsi faire oublier Sputnik, Laïka et le récent vol de Yuri Gagarin. Et surtout, n'oublions pas que nous sommes en pleine guerre froide, en pleine tension entre les deux grands. Oui, Apollo est aussi un programme politique. Pour la NASA, ce nouveau cap marque un changement de paradigme. Le budget de l'agence spatiale américaine explose et des centaines de millions de dollars viennent désormais alimenter une industrie en plein boom, toute entière tournée vers l'ambition lunaire. C'est aussi un bouleversement pour ceux qui incarnent presque à eux seuls cette ambition, les astronautes américains. Pour l'heure, ils ne sont que sept. Surnommés les Mercury 7, les 7 de Mercury, ils sont les tout premiers à endosser la combinaison spatiale ornée de la bannière étoilée.
13: Seven men emerged from this competitive purgatory as the Project Mercury astronauts. Captain Virgil I. Grissom, United States Air Force, age 33, from Mitchell, Indiana. Lieutenant Colonel John H. Glenn, United States Marine Corps, age 38, from New Condom, Ohio.
1: Recrutés en 1958, ils sont issus de l'armée de l'air ou de la Navy. Tous sont pilotes de chasse, avec de solides états de service. Parmi eux, on retrouve des noms qui vont marquer l'histoire, comme John Glenn, Dick Slayton ou Alan Shepard. Dans cette première promotion, se trouve aussi Virgil Grissom. Cette forte personnalité que tout le monde appelle Gus, ou le Pouce, oui, en raison de sa petite taille, de son physique trapu, est un pilote d'essai chevronné qui compte plus de 100 missions en Corée. Grissom et ses camarades de promotion sont les astronautes de Mercury. Initié avant l'annonce de l'enquête lunaire, ce programme, Mercury, doit permettre à l'Amérique d'envoyer pour la première fois un homme dans l'espace. Et tout est nouveauté. Par exemple, on ne sait pas encore si le corps humain est réellement capable de surmonter la puissance d'un décollage, s'il peut résister à un séjour en orbite ou encore encaisser une rentrée dans l'atmosphère. Il faut aussi tester la capsule, qui avec son mètre cube 7 d'espace habitable, se rapproche plus d'un cercueil volant que d'un véritable vaisseau capable de naviguer durant des jours dans le vide spatial. Bref, c'est une découverte permanente.
15: Ces hommes flottent comme dans l'espace et ils ont plutôt intérêt à s'habituer à ce mode de vie particulier parce qu'ils sont les astronautes du programme Mercury. Les voici dans un environnement plus traditionnel, sept volontaires, gaillards, qui s'entraînent pour les premiers vols américains dans l'espace. Ils se protègent les yeux en observant une réplique de leur vaisseau exposé à 11 000 degrés, comme ce qu'ils rencontreront lors de leur rentrée dans l'atmosphère terrestre. Depuis deux mois, ils enchaînent les tests et les cours à l'anglais en Virginie. Ils se préparent pour le jour où, d'ici deux ans, l'un d'eux sera envoyé dans l'espace.
1: Mercury, c'est le galop d'essai de la NASA. Le 5 mai 61, quelques jours seulement avant le discours de John Kennedy devant le Congrès, et après des années de préparation, Alan Shepard réalise enfin le premier vol suborbital de l'histoire des États-Unis. Si cette première est éclipsée par le succès de la mission Vostok 1 et le séjour dans l'espace de Yuri Gagarin quelques semaines plus tôt, elle permet à l'Amérique de lancer pour de bon l'ère des vols spatiaux habités. En juillet, c'est Gus Grissom qui s'y colle déjà lui. Pour cette deuxième mission du programme, on frôle la catastrophe. Après 15 minutes d'un vol suborbital sans encombre, le vaisseau termine sa course en mer. Comme prévu. Mais alors qu'il attend l'équipe de récupération, l'écoutille du vaisseau explose et très vite, l'habitacle se remplit d'eau. Grissom parvient à s'échapper in extremis avant de voir sa capsule sombrer dans les profondeurs de l'océan Atlantique. Enfin, en février 62, c'est John Glenn qui est le premier à réaliser un vol orbital à 260 km d'altitude. sous les yeux du monde entier, l'Amérique franchit enfin la véritable frontière de l'espace.
16: Il était 9h50 aux USA. À 160 km de la Terre, la capsule Mercury se séparait comme prévu du dernier étage de la fusée. Glenn, qu'une caméra automatique a filmé, commençait son premier tour de Terre. Trois fois le cosmonaute faisait ainsi le tour de la Terre. Il fallait maintenant entrer dans l'atmosphère terrestre. Et de nouveau une manœuvre difficile, l'allumage des rétrofusées qui, en ralentissant la course de l'engin, allait permettre d'amorcer sa chute. À 14h40, le parachute était déployé, les amortisseurs libérés. Et 4h56 après son départ, Glenn touchait l'océan. L'extraordinaire aventure était terminée.
1: Mais à peine lancé, le programme Mercury semble déjà obsolète. Si les vols suivants permettent de valider certains points techniques, la minuscule capsule et le petit lanceur, qui n'est en réalité qu'un missile balistique reconditionné, sont loin de permettre à l'Amérique d'atteindre les objectifs fixés par le président Kennedy. De plus, il ne reste que 8 ans pour atteindre la Lune. Alors, la NASA n'a plus le temps de tergiverser. Et ça tombe bien, parce que ses responsables ont pris les devants. Alors même que les premiers astronautes américains viennent tout juste d'atteindre l'espace, deux nouveaux programmes sont annoncés. Le premier est baptisé Gemini. Après Mercury, il doit permettre à l'agence spatiale américaine de franchir un nouveau cap. L'objectif est de développer un lanceur plus puissant et une capsule capable d'accueillir deux astronautes pour des missions de plusieurs jours. Gemini doit aussi permettre de tester des manœuvres techniques avancées comme des rendez-vous en orbite, des sorties extravéhiculaires et des amarrages. Un programme comme une sorte de formation accélérée avant le second programme, celui que tout le monde attend, Apollo. Résultat, les ingénieurs et techniciens de la NASA se mettent en ordre de marche et travaillent simultanément sur ces deux ambitions programmes spatiaux. En septembre 62, on annonce aussi la composition de la deuxième promotion d'astronautes. Les Next Nine, les neuf suivants, qui viennent étoffer un corps d'élite qui fascine l'Amérique et le monde. Parmi eux, Ed White, Jim Lovell, Frank Borman, John Young et un certain Neil Armstrong. Puis un an plus tard, en octobre 63, quelques semaines après le dernier vol de Mercury, c'est la troisième promotion qui entre officiellement en service. Et cette fois, ils sont 14. Buzz Aldrin, Michael Collins ou encore Roger Chaffee intègrent à leur tour une équipe désormais de 30 hommes, tous focalisés sur l'objectif lunaire. Mais avant de l'atteindre, il faut d'abord se concentrer sur le nouveau programme spatial américain, Gemini.
17: La première étape, l'étape Mercury de la conquête de la Lune, est terminée. L'envoi d'un homme seul autour de la Terre appartient au passé. Le projet Gemini va pouvoir commencer. Maintenant, c'est deux hommes qui graviteront dans le même satellite autour de notre planète. Le vaisseau spatial qui les emportera sera composé de trois sections détachables. Et dans ces ateliers de construction où ne pénètre jamais le moindre brin de poussière, des techniciens qui ressemblent à des chirurgiens mettent au point les tout derniers détails pour qu'au jour J, tout soit en parfait état de fonctionnement. Dans un mois, deux mois, trois mois peut-être, deux astronautes se glisseront ainsi dans la capsule Gemini.
18: Major Virgil Grissom and Lieutenant Commander John Young arrive at Pad 19 to begin a Gemini flight that opens a new era in space.
1: Le 23 mai 65, tout juste 4 ans après le lancement officiel du programme, c'est le vétéran Virgil Grissom, encore lui, accompagné de John Young, qui réalise le tout premier vol habité à bord de Gemini. Une récompense pour Grissom, qui s'est largement impliqué dans le développement de la capsule, au point que celle-ci est surnommée la Gussmobile. Un honneur aussi pour l'astronaute qui devient le premier homme à effectuer un deuxième vol dans l'espace. Mission couronnée de succès qui fait de Grissom un héros national. Moins d'un mois plus tard, le 3 juin, c'est au tour de Ed White de décoller pour le vol de Gemini 4. Un homme et une mission qui vont marquer l'histoire de la conquête spatiale.
19: Le film que nous allons voir ensemble fera date dans les annales des recherches spatiales. Au premier plan, assis sur le rebord de la porte du vaisseau spatial, ouverte sur le vide, Edward White, prêt à se lancer. Le cordon ombilical, long de 7,50 m, qui va seul le relier à notre monde pendant sa marche hors du vaisseau spatial.
20: Flight director says get back in. Chimney 4, get back in.
1: Allez, rentre, ça suffit. Ah bon, faut que je rentre ? Bon, tant pis, je rentre. Si cette première sortie extravéhiculaire américaine est encore une fois un peu éclipsée par celle réalisée quelques semaines plus tôt par le cosmonaute soviétique Alexei Leonov, elle permet tout de même à la NASA d'entrer dans un rythme de développement effréné. Car après Gemini 4, l'agence spatiale américaine semble insatiable. Avec Gemini 5, on teste enfin les premières manœuvres de rencontre en orbite. Avec les missions Gemini 8 et 11, on réussit les premiers amarrages. Quant à Gemini 5 et 7, elles battent par deux fois les records de durée de séjour dans l'espace. En un temps très court, ce programme permet d'acquérir de nombreuses compétences essentielles à la réalisation de l'objectif lunaire. Et pour la première fois de l'histoire de la conquête spatiale, l'Amérique semble enfin avoir pris le dessus sur le RSS. Le 11 novembre 1966, après 10 vols habités, le programme Gemini touche à sa fin. Si 16 astronautes ont eu le droit à un séjour en orbite, ils sont plusieurs à prendre leur mal en patience. C'est le cas du tout jeune Roger Chaffee. Mais il le sait, cette attente n'est pas vaine, car bientôt, il volera à bord du vaisseau que l'Amérique tout entière attend avec impatience, Apollo.

0: 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Aujourd'hui, Apollo 1.
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0: Annoncé le 21 mars 1966, l'équipage de la toute première mission du programme Apollo est désormais au centre de toutes les attentions. Certes, ce premier vol devra se contenter d'un séjour en orbite terrestre et ne pourra qu'observer la Lune de loin, de très loin. Mais ce n'était pas une raison pour le prendre à la légère. Alors, pour sa composition, les responsables de la NASA ont fait un double choix. Celui du symbole d'abord. Avec Grissom, White et Chaffee, ce sont les trois promotions d'astronautes qui sont représentées. Des pionniers aux jeunes ambitieux, tous ont droit à leur ticket pour l'espace. Mais c'est aussi le choix de la sécurité qui est privilégié. Avec Gus Grissom, c'est un vétéran que l'on place aux commandes de la mission. À ses côtés, Ed White, le premier spacewalker américain, fait office de valeur sûre. Enfin, Roger Chaffee, 31 ans, s'apprête à réaliser son rêve et à se rendre pour la première fois dans l'espace, certes, mais il a toute la confiance de la NASA. Travailleur studieux et acharné, il est même l'étoile montante du corps des astronautes. Pour cette mission, dont le décollage est annoncé pour le mois de février 67, les trois hommes, ainsi que leurs camarades qui composent l'équipage de remplacement, sont en réalité déjà investis depuis des mois dans le travail préparatoire. Car si la conception de l'immense fusée Saturne est entre les mains de l'ingénieur Werner von Braun, les astronautes participent déjà activement à la conception de la nouvelle capsule Apollo. Oui, un nouveau vaisseau spatial qui représente un changement radical avec celui du programme Gemini.
2: Apollo, c'est le nom de la nouvelle cabine spatiale américaine. L'Apollo marque une nouvelle étape. C'est une cabine de 5 tonnes, assez vaste pour que trois hommes puissent travailler, surveiller les appareils et observer l'espace. Et cet habitacle va constituer le poste de commandement d'un véhicule de 43 tonnes, comprenant une salle des machines et un LEM, ou module d'excursion lunaire, servira à transporter deux hommes sur le sol même de la Lune.
0: Les défis qui entourent la nouvelle capsule sont nombreux et la pression est en son maximum. Alors que les Soviétiques sont parvenus à poser une sonde sur la Lune au début de l'année 66, Washington redoute de voir Moscou prendre une nouvelle fois l'avantage. Alors, les équipes en charge du programme enchaînent les 3-8 et ne s'accordent aucun répit. Et pourtant, les retards s'accumulent. L'entreprise North American Aviation, à qui la NASA a confié la fabrication du module de commande, ne parvient pas à suivre le rythme. Et pour cause, la conception se fait en même temps que la fabrication. Oui, un jour on installe telle mousse isolante ou telle gaine électrique et le lendemain on décide de tout changer. Les astronautes non plus ne facilitent pas la tâche des ingénieurs et des techniciens. Totalement investis dans le processus, ils multiplient les remarques et les demandes de modifications. Ergonomie des commandes, pose de velcro pour fixer les objets divers qui, faute de pesanteur, voleraient dans toute la cabine, disposition de l'habitacle, les astronautes ne laissent rien au hasard. Après tout, c'est leur sécurité qui est en jeu. À l'image d'un Gus Grissom, qui tient absolument à ce que l'écoutille d'Apollo se ferme de l'intérieur, quitte à aller à l'encontre de la vie générale, comme le racontent d'anciens ingénieurs du programme dans le documentaire Apollo 1, histoire d'une tragédie.
3: Gus était très impliqué dans la conception de l'écoutille. Il a insisté pour qu'elle se ferme de l'intérieur, de sorte qu'en cas de fuite, la pression dans le cockpit maintienne l'écoutille close. Ce qui était somme toute très sensé.
4: Tout le monde s'est plaint de l'écoutille. Pas à cause de la sécurité, mais parce qu'elle était très dure à actionner. Je n'y ai pas prêté beaucoup d'attention, pour être honnête.
0: En plus de la conception de la capsule, Grissom, White et Chaffee, ainsi que les trois membres de l'équipage de remplacement, doivent travailler sur la mise en place d'une interminable liste de procédures. Installation dans l'habitacle, checklist de lancement, manœuvre orbitale, communication ou encore rentrée dans l'atmosphère. Ce sont des centaines, peut-être même des milliers d'actions qu'il faut anticiper, détailler, scripter. La tâche est titanesque, mais personne ne rechigne à l'effort. À la fin de l'année 66, la NASA et les membres de l'équipage de la mission Apollo 1 entrent enfin dans la dernière ligne droite. Le centre spatial de Cap Canaveral en Floride est déjà mobilisé et depuis de longues semaines pour préparer le lancement planifié pour le 21 février à suivre. La fusée Saturn 1B, la plus petite des versions du nouveau lanceur américain imaginé par Von Braun, est installée sur le pas de tir numéro 34. Ne reste plus qu'à déposer la capsule Apollo à son sommet. Pourtant, à l'approche du lancement, rien ne semble prêt. Dès son arrivée sur le site, l'état d'avancement du module de commande provoque des inquiétudes. Comme le raconte l'ancien astronaute Walter Schirra, qui encadre alors la mission et qu'on retrouvera sur Apollo 7.
5: La façon dont Apollo 1 est sorti de l'usine de Downey m'a beaucoup contrarié. La capsule n'était pas terminée. Elle a donc été envoyée à Cap Canaveral accompagnée de tout un tas de pièces détachées. Et bien sûr, ça a provoqué du stress et une grande fébrilité au sein des équipes. Tout le monde savait qu'il fallait à tout prix continuer à avancer. J'ai discuté avec Gus. Et je lui ai dit, si quelque chose n'est pas normal, s'il y a le moindre problème électronique, un bruit bizarre, on arrête tout.
0: Et les retards accumulés, aucune des équipes de la NASA et des entreprises impliquées ne baisse les bras et continue de travailler d'arrache-pied. Et au début de l'année 67, tout semble enfin prêt. Au sein de l'Agence spatiale américaine, certains sont inquiets, mais l'équipage, lui, ne cache plus son envie de décoller. Interrogé par la presse sur cette première mission Apollo qui ne verra pas la Lune, rappelons-le, Gus Grissom affirme vouloir profiter de ce vol pour battre une nouvelle fois le record du plus long séjour dans l'espace. L'objectif affiché, au minimum 14 jours en orbite. Le vendredi 27 janvier 67, moins d'un mois avant le décollage d'Apollo 1, les trois membres de l'équipage prennent la direction du pas de tir numéro 34. Ce jour-là, ils participent à une ultime simulation de compte à rebours. Une dernière répétition générale pour tester notamment les liaisons radio avec le centre de contrôle. Un point qui pose problème aux équipes de la NASA depuis plusieurs semaines. Vêtus de leur combinaison, les astronautes empruntent l'ascenseur qui les mène à 68 mètres de hauteur au sommet de la fusée Saturne, toujours protégée par un hangar mobile. Il est un peu plus de 14 heures quand ils s'installent dans l'habitacle exigu de la capsule Apollo. Le commandant Gus Grissom prend place sur le siège gauche, Ed White est au centre et Roger Chaffee s'installe à droite. À part une odeur désagréable qui se dégage du module, toutes les données semblent nominales. Tout va bien, rien à signaler. À 14h45, l'écoutille est verrouillée, la cabine est pressurisée. À l'extérieur, une dizaine de techniciens sont présents. Cette simulation doit durer jusqu'à 19h30. Durant plus de 3 heures, les astronautes enchaînent les essais de communication radio entre le module de commande et le centre de contrôle. Mais comme l'avaient redouté les responsables de la mission, les échanges sont compliqués. Les voix sont brouillées, les esprits commencent à s'échauffer. Gus Grissom lance « Comment fera-t-on pour communiquer depuis la Lune si on n'arrive pas à se parler ici ?» Et White d'ironiser « Ils n'entendent rien à ce que te dit, Gus. » À témoin 10 minutes, le compte à rebours est suspendu. En cause, une fuite du liquide de refroidissement qui se déverse sur les câblages internes de la cabine. À 18h30 et 20 secondes, alors que tout le monde est en attente pour reprendre le décompte, des opérateurs du centre de contrôle s'inquiètent de voir que le pouls des astronautes augmente. Des données télémétriques indiquent également que la capsule bouge. Et puis soudainement, à 18h30 et 54 secondes, les techniciens présents aux abords du vaisseau observent un éclair de feu. Un court-circuit vient de se produire quelque part dans les centaines de kilomètres de câbles de la cabine. À 18h31, les opérateurs radio perçoivent une communication en provenance de Gus Grissom. Vous allez l'entendre. C'est quelque chose de terrible, absolument déchirant. Gus Grissom dit « Nous avons un feu dans la cabine ». À 18h31 et 16 secondes, c'est Chaffee qui parvient à communiquer. « Nous avons le feu à bord, laissez-nous sortir, nous brûlons !» Hey, Un opérateur observe un moniteur de contrôle. Il distingue Ed White, les bras levés, tentant d'ouvrir l'écoutille. Les techniciens présents à l'extérieur de la cabine tentent de faire sauter la trappe. Pour libérer les astronautes, ils se brûlent les mains sur le métal rougi par la chaleur. À l'intérieur d'Apollo, rempli d'oxygène pur, le feu se propage à une vitesse folle. La température dépasse les 1500 degrés. Moins de 30 secondes après le départ du feu, un hublot finit par exploser sous la pression. Une fumée noire et épaisse envahit la salle où les techniciens affolés se relaient pour tenter d'éteindre l'incendie à l'aide d'extincteurs en vain. Plusieurs d'entre eux sont blessés. Il faut encore plusieurs minutes pour parvenir à faire sauter l'écoutille. Mais il est trop tard. À l'intérieur de la cabine, le décor laisse les premiers observateurs sans voix. Et très vite, la nouvelle fait le tour du monde.
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7: À Cap Kennedy, trois hommes viennent de trouver la mort dans des conditions particulièrement atroces. Edward White, Virgil Grissom et Roger Chaffee se trouvaient depuis 3 heures dans leur cabine spatiale à 66 mètres de haut au sommet de la gigantesque fusée Saturne. Soudain, une épaisse fumée noire sort de la capsule. Les équipes de secours se précipitent. Quand les hommes peuvent enfin ouvrir les hublots, ils trouvent les corps carbonisés des 3 cosmonautes.
0: Les corps de Virgil Grissom, Edward White et Roger Chaffee sont extraits de la capsule Apollo moins d'une heure après le départ du feu. Dans les jours qui suivent, les 3 membres de l'équipage Apollo 1 ont droit à des funérailles nationales en présence du président Johnson. Dès le 28 janvier 1967, les responsables de l'agence spatiale américaine mettent en place une commission d'enquête chargée de déterminer les causes de l'incendie. La capsule calcinée est descendue du sommet de la fusée Saturne pour être transportée dans un hangar où un autre module de commande Apollo est déjà entreposé. Durant plusieurs semaines, plus de 1500 techniciens et ingénieurs aéronautiques démontent pièce par pièce les 2 engins, les analysent et les comparent pour tenter de comprendre les causes de l'accident. Le 5 avril, moins de 3 mois après l'incendie d'Apollo 1, la plus grave des catastrophes de l'histoire de la conquête spatiale américaine, la commission rend son rapport à l'administrateur de la NASA. 3000 pages que résume John Tribe, un ingénieur du programme, dans le documentaire Apollo 1, Histoire d'une tragédie.
3: Nous avons ainsi pu déterminer qu'une simple étincelle avait probablement enflammé le velcro ou le filet en nylon. Et à cause de l'oxygène pur, une boule de feu s'est formée et a envahi toute la capsule. Tout s'est embrasé d'un coup. Le véhicule tout entier a pris feu.
0: À la suite de l'accident, le programme Apollo est totalement gelé. Si certains politiques exigent l'abandon pur et simple de l'ambition lunaire, la majorité s'accorde pour poursuivre les efforts engagés. Une majorité qui espère encore pouvoir atteindre l'objectif fixé par le président Kennedy 5 ans plus tôt et se poser sur la Lune avant la fin de la décennie. À la NASA comme au sein de l'entreprise North American Aviation, on procède à d'importantes réorganisations. Durant des mois, les responsables des programmes de vol habité planchent sur une modification en profondeur de la capsule et des processus de conception, et de nombreux changements sont décidés. Exit l'utilisation d'oxygène pur. Désormais, on préconise un mélange de 60% d'oxygène et 40% d'azote, moins dangereux. On limite également au maximum l'utilisation de velcro, hautement inflammable, et on renforce le contrôle des composants et de l'isolation des câbles électriques. Enfin, on abandonne définitivement l'idée d'une écoutille s'ouvrant de l'intérieur. Les astronautes, eux aussi, refusent de baisser les bras. Toujours aussi impliqués dans le développement d'Apollo, ils redoublent d'attention sur les procédures de sécurité. Un travail collectif qui finit par porter ses fruits. Après une série de vols non habités, les missions avec équipage reprennent enfin le 11 octobre 68 avec Apollo 7 autour de la Terre, 20 mois après la catastrophe d'Apollo 1 et 3 avant l'extraordinaire mission d'Apollo 8 qui, en la veillée de Noël cette année-là, va permettre aux terriens de voir la Lune de près grâce à Borman, Lovell et Anders qui tournent autour de l'astre tant convoité. Moment magique gravé pour l'éternité dans la mémoire de ceux qui ont eu la chance d'assister à cette merveille technologique et humaine. Et après seulement 4 missions Apollo, 7, 8, 9, 10, Neil Armstrong et Buzz Aldrin posent le pied sur la Lune le 20 juillet 1969.
8: Altitude 5200 feet. Controllers gonna go for landing. 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
8: Altitude 42.
10: It's one small step for man, one giant leap for mankind.
0: En 2004, à l'occasion de l'atterrissage d'une sonde sur le sol de Mars, trois collines de la planète rouge sont baptisées des noms de Virgil Grissom, Edward White et Roger Chaffee, pour l'éternité.

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1: Aujourd'hui, Apollo 1 et notre invité Michel Tonini. Bonjour.
2: Bonjour.
1: Notre astronaute préféré, parce que c'est, je crois, la troisième fois que vous venez nous voir, comme un consultant.
2: Je suis abonné.
1: Maintenant, vous êtes abonné. Je rappelle que vous avez fait partie de la mission Soyouz pour la station Mir en 92. Vous avez donc travaillé avec les Russes et vous étiez, pour le coup, cosmonaute.
2: Oui.
1: Et après, vous étiez astronaute.
2: Astronaute, oui.
1: Columbia, la navette, oui. En 1999.
2: Et aussi spationaute pour Hermès.
1: Et spationaute pour Hermès, les trois, quoi. Alors, pour vous, vous faites partie du corps des astronautes, cosmonautes, spationautes. Les trois noms d'Apollo 1, qu'est-ce que ça vous dit? Qu'est-ce que ça dit à tous vos collègues qui vont dans l'espace?
2: Alors, c'est des noms qui restent dans l'histoire, parce que c'était quand même un accident extrêmement tragique, avec trois astronautes de renom qui auraient pu partir sur la Lune ensuite, et qui a mis en valeur le fait qu'il fallait revoir toute la sécurité. Donc on a mis en place des exercices de sécurité par la suite, avec des organismes extérieurs. Et jusqu'à aujourd'hui, c'est toujours la même chose. C'est toujours un organisme extérieur, un Safety Advisory Group, qui vient de l'extérieur, qui va évaluer toutes les procédures qui sont à l'intérieur. Pour la petite histoire, vous savez que lorsque Gagarine décolle en 61, il est reçu dans le monde entier, en Russie et aussi aux États-Unis. Et il y a une histoire d'admiration qui va se faire entre Neil Armstrong et Gagarine, qui est étayé sur un livre qui est sorti en France il n'y a pas très longtemps d'ailleurs. Et il y a des échanges. Donc, quand les Russes volent dans l'espace, ils sont invités aux États-Unis. Quand les Américains volent dans l'espace, ils sont invités en Russie. Et dans les discussions, les Russes avaient dit aux Américains, c'est très bien Apollo, et d'ailleurs les Russes étaient un peu déçus parce qu'ils voulaient aussi aller sur Apollo, enfin faire une mission Apollo sur la Lune avec un véhicule et une fusée qu'on appelait N1, qui était quatre fusées Soyouz assemblées côte à côte. Et les Russes avaient dit aux Américains, attention, parce que sur Apollo vous mettez de l'oxygène pur, c'est quand même dangereux, faites attention, parce que l'oxygène pur, s'il y a une étincelle, eh bien tout va exploser. Donc c'était à l'époque des courses de vitesse pour battre l'autre pays.
1: D'où l'héroïsme de Borman, Lovell et Anders, quand en 1968, ils vont tourner autour de la Lune. C'est totalement inédit. Alors, les faits ont prouvé que finalement, le matériel était prêt, hein, parce que ça s'est merveilleusement bien placé, mais il fallait y aller quand même dans ce contexte.
2: Oui. Hein. Et surtout, sachant qu'ils décollaient avec une fusée extrêmement puissante, Saturn V, mise au point par Von Braun, et c'était une fusée quand même, qui est la première fusée cryogénique, avec des moteurs cryogéniques, donc difficile à mettre en œuvre, une fusée extrêmement lourde, et on voit aujourd'hui avec le programme Artemis que des programmes de lanceurs aussi lourds sont difficiles à mettre au point et difficiles à contrôler pour la mise en décollage.
1: On va parler de la symbolique de cet équipage, Grissom, Chaffee et White. Il était composé d'un membre de chacune des trois premières promotions d'astronautes. Qu'est-ce que ça dit du programme Apollo et du choix des hommes?
2: Alors, il y avait Gus Grissom, Mercury 7, la promotion 59, donc la première promotion, puis Ed White, la deuxième promotion 62, et puis Chaffee, la troisième promotion. Donc, c'était un assemblage qui voulait signifier qu'il y avait une continuité. C'est-à-dire qu'on prenait des gens de différents âges, de différents recrutements, pour montrer que Apollo allait être un programme qui allait durer longtemps. Grissom était le plus expérimenté, White un peu moins, et Chaffee avait pratiquement zéro expérience.
1: Mais je reviens sur ce que vous m'avez dit juste avant, quand vous me dites que les Soviétiques, pour le coup, ont conseillé les Américains. Donc on était en pleine guerre froide. Apollo est un projet politique. Il s'agit de montrer quel est le modèle le plus performant entre le modèle capitaliste et le modèle collectiviste. Et en même temps, il y a une coopération, c'est-à-dire qu'on est dans la guerre froide, mais la conquête de l'espace transcende.
2: Oui,
1: hein, c'est ça.
2: Elle transcende déjà, parce que dès le départ, lorsque Gagarine va dans l'espace, il y a Neil Armstrong, et il va travailler à la NASA comme astronaute, mais Neil Armstrong est secrètement extrêmement admiratif de Gagarine.
1: Ouais,
2: le héros, le mentor d'Armstrong, c'est Gagarine. Ce qui fait que lorsque Gagarine va dans l'espace, Armstrong l'admire. Et lorsque Gagarine meurt en 68, Armstrong demande à un de ses collègues d'aller chercher les médailles commémoratives des deux cosmonautes morts, Gagarine et Kamarov, pour les prendre avec lui. Et les premières choses qu'on a mises sur la Lune sont des médailles des deux héros soviétiques, Gagarine et Kamarov, qui sont sur la Lune depuis 69. Donc ça veut dire qu'il y avait quand même
1: une
2: très forte histoire d'admiration qui a été continuée après avec le vol Apollo-Soyouz, rappelez-vous,
1: bien
2: Tom
1: sûr.
2: Stafford et Leonov. Leonov, le premier qui a fait la sortie extravéhiculaire sur le vaisseau russe, et Stafford, qui était aussi un vétéran
1: d'Apollo.
2: Et donc, ces deux personnes sont restées amies jusqu'à leur mort. Donc, ils sont restés longtemps, puisqu'ils sont morts vers 90 ans à peu près. Donc, ils ont passé toutes leurs vacances ensemble. Donc, il y a toujours eu des amitiés extrêmement fortes entre les astronautes et les cosmonautes.

0: et complexe arriver en orbite, et après il fallait faire l'atterrissage. Donc c'était, le total était compliqué. Il y avait le lanceur à contrôler, Apollo à contrôler, le LEM à contrôler, et tout cela était très difficile.
1: Ce qu'on a réussi à faire à partir d'Apollo 7,
0: oui,
1: et qu'on a refait avec Apollo 9 autour de la Terre.
0: Oui.
1: D'ailleurs, c'est, disons-le au passage, c'est vraiment très bien fait cette affaire Apollo, parce qu'il y a une gradation linéaire, c'est-à-dire que Apollo 8 tourne autour de la Lune, mais juste avec le vaisseau de commande. Apollo 9 essaye le LEM, mais autour de la Terre. Et Apollo 10 va essayer les deux, le commande et le LEM, mais autour de la Lune.
0: Oui.
1: Donc il y a vraiment une gradation comme ça qui avait été planifiée par Werner von Braun, je crois, et qui est là, pour le coup, vraiment très logique, très pertinent.
0: Et d'ailleurs, Apollo 10 est descendu vers la Lune, et ils ont rattrapé au dernier moment, mais c'était quand même un peu dangereux. Et d'ailleurs, quand on regarde les programmes Artemis aujourd'hui, c'est la même chose. La mission Artemis 1 qui a décollé il y a 2 ans était automatique. Artemis 2 qui va décoller le mois prochain sera habité autour de la Lune, mais un peu plus loin que les missions Apollo. Et après, les prochaines missions seront avec un atterrissage sur la Lune, un alunissage.
1: Alors, parlons d'Artemis, donc. Le 1, c'est fait. Le 2 arrive, vous dites, dans combien de temps ?
0: Le mois de mars, début mars.
1: Début mars. Donc là, on a des astronautes.
0: On a des astronautes. On a 3 Américains, dont une femme, et un Canadien.
1: Absolument.
0: Et là, c'est pour montrer aussi que dans les plusieurs missions, ce sont des missions de collaboration, puisque la mission d'après, il y aura un Japonais. Les 3 missions d'après, il y aura des Européens, donc Allemands, Français, Italiens. Le module de propulsion et de navigation d'Orion, c'est un module de service qui vient de l'ATV développé par les Européens. Donc toutes les missions qui iront sur la Lune et qui ont commencé sur la Lune seront propulsées et naviguées par les Européens. Donc on n'a pas un rôle numéro un, on a un vol collaboratif. Mmh. Et c'est quand même assez bien parce que quand on regarde les missions lointaines qui iront sur Mars, elles sont obligatoirement en collaboration tellement elles sont complexes,
1: bien sûr,
0: difficiles,
1: coûteuses en plus.
0: Et coûteuses.
1: Donc il faut s'y mettre à plusieurs. Alors je reviens à Artemis 2. Donc, décollage en mars, on est d'accord. Des humains, donc vol habité.
0: Oui.
1: On tourne autour de la Lune au bout de quoi ? De 4 jours ? Faut 4 jours à peu près ?
0: 3 jours.
1: 3 jours. Et là, est-ce que vous ne craignez pas ? Alors, l'aventure d'Apollo, elle est fascinante parce que l'image est floue, justement. Et que ça passe par le son. C'est très fascinant, le son des astronautes et le bip-bip qu'on entend et cette voix un petit peu déformée. Des images floues qui entretiennent le mystère, la fascination. Là, on va voir des images parfaitement nettes.
0: Oui, alors tant mieux comme ça.
1: Oui, tant mieux, mais en même temps, il y a une part de romantisme qui va partir un peu, non ?
0: Non, enfin oui, certainement, mais sur le plan technique, c'est différent parce que la mission lunaire était faite pour démontrer qu'on pouvait aller sur la Lune, donc se poser sur la Lune. L'émission Artemis, c'est pour démontrer qu'on va pouvoir rester autour de la Lune, puisque Orion n'ira pas sur la Lune, mais ira se docker, enfin l'amarrage, sur une station spatiale autour de la Lune qu'on appelle Gateway, dont les modules sont déjà prêts et prêts à décoller. Donc, on n'est plus du tout dans le même système qu'Apollo. On est dans un système de rejoindre d'une station spatiale qui va tourner autour de la Lune. Et de cette station spatiale, on se posera soit sur le pôle sud, où il y a une calotte de glace lunaire qui est très importante pour savoir si cette glace peut être transformée en oxygène, hydrogène, ou en eau, et en par électrolyse, hydrogène, oxygène, qui sont importants pour les astronautes et pour les moteurs. Le centre, où il y a peut-être des matériaux importants comme l'hélium-3, et le pôle nord. Donc on peut aller sur n'importe quel point qui nous intéresse. Et l'opération sur la Lune va durer quand même 20 à 30 ans.
1: Alors, on parlait de la Lune comme première étape vers une exploration d'autres planètes. C'est toujours ça l'idée, que la Lune soit un relais ?
0: C'est pas vraiment un relais, mais c'est un moyen de s'entraîner pour le travail ensemble sur la Lune, mettre des systèmes qui vont nous servir pour la Lune, qui serviront pour Mars, mettre une cinématique qui va permettre d'être sur la Lune comme pour sur Mars, et surtout, le plus important, c'est d'étudier in situ les radiations qui sont mortelles pour les astronautes, ce qui fait que les missions lunaires vont durer au maximum 45 jours à cause des protons du Soleil qui nous irradient de façon extrêmement forte. Rappelez-vous qu'on n'a plus la protection de l'atmosphère ni des ceintures de Van Allen, donc on est au-dessus, et donc c'est quand même assez dangereux. 45 jours max, or le vol sur Mars, c'est 6 mois minimum pour y aller. Même si on est protégé par la surface de Mars après, ou dans des igloos qui seront sur Mars, les 6 mois sont quand même aujourd'hui trop difficiles par rapport aux radiations solaires. Alors, on peut décoller entre 2 pics de radiation solaire. Le problème, c'est qu'après, on a les éruptions solaires qui sont imprévisibles. Le problème, c'est que le Soleil n'envoie pas un Bristol avant de faire ses éruptions. Il fait ce qu'il veut quand il veut, sans nous prévenir. Et quand on a une éruption solaire, c'est compliqué. Imaginez-vous que même si vous mettez 1 mètre de plomb autour du vaisseau spatial, ce n'est pas suffisant pour protéger les totalisant à 100%. Donc, vous voyez, c'est quand même extrêmement complexe. La vitesse de ces protons, la force des protons vont détruire les cellules dans le corps et occasionner des cancers généralisés assez importants.
1: Et pendant ce temps, l'ISS continue son travail. L'astronaute, donc la spationaute française,

0: Sophie Adnaud vient de rejoindre l'ISS. Parlez-nous un peu de l'ISS. On a tendance à l'oublier parce que c'est un train qui arrive à l'heure. Donc les journalistes n'aiment pas les trains qui arrivent à l'heure.
1: Alors c'est un peu ça. Hein. C'est un train qui a commencé en 98, un train qui a commencé, qui a fait un assemblage de 10 ans d'assemblage. Des vols alternés russes et américains, 70 vols d'assemblage pour réaliser cette station spatiale, qui est l'objet le plus complexe jamais réalisé dans des conditions aussi difficiles, et en collaboration entre 5 agences spatiales, donc États-Unis, Russie, Japon, Canada, Europe, et les Européens, c'est environ 10 ou 11 pays, donc au total, il y a 15 pays qui coopèrent, et ça fonctionne très bien. Il n'y a pas eu un seul problème humain ou technique dans la station, et elle devient un peu vieille maintenant, donc elle arrive à presque 26 ans, donc elle commence un peu à être usée, donc il y a des systèmes qu'il faut remplacer, et donc sa durée de vie va s'éteindre vers 2030-2031.
0: Et combien de temps on y reste dans
1: cette ISS? Alors les vols au départ faisaient 6 mois, et pour des raisons d'économie, vous savez que pour des vols de 6 mois, ça fait des overlaps d'environ 3 mois par astronaute, ça fait 4 décollages par an pour éviter de faire un décollage supplémentaire, les vols vont durer environ 9 mois. Sophie Adnaud, qui est partie avant-hier, va faire un vol de 9 mois.
0: Et qu'est-ce qu'on y fait?
1: Alors, de la science. Ouais. 40% c'est de la science, 30% c'est de la maintenance, de la réparation. Les vaisseaux qui arrivent du sol avec le matériel, on emmène les matériels dans la station, nos déchets, on les met dans les vaisseaux. Et après, c'est le sport. Et après, c'est les communications avec le sol.
0: Et à votre avis, quel va être l'engouement pour la mission lunaire habitée? Parce qu'on se souvient de ce qui s'est passé il y a 40 ou 50 ans, enfin c'était absolument fascinant. Est-ce que vous pensez qu'il y aura cette fascination-là, ou est-ce que, bon, on s'habitue au progrès ou...
1: Bah regardez, pour les vols que nous faisons dans la station spatiale, quand vous regardez le vol de Thomas Pesquet, il a été extrêmement bien réalisé.
0: C'était dû à lui aussi, sa volonté de communiquer. Hein.
1: C'était dû à lui, c'était dû au système de la communication de l'Agence spatiale européenne qui a utilisé les réseaux sociaux de façon extrêmement professionnelle. Donc tout le monde a pu bénéficier. Je peux vous dire que toutes les familles ont des enfants qui se sont intéressés à Thomas Pesquet. Donc aujourd'hui, on est dans un système de communication qui est beaucoup plus efficace qu'avant. C'est-à-dire que vous êtes dans le métro, vous regardez votre téléphone, vous voyez ce que fait l'astronaute dans la station spatiale. Donc vous partagez avec lui ce qu'il fait, et donc c'est une dimension différente par rapport à ce qu'on faisait avant grâce à ces outils de communication qui sont très efficaces.
0: Quand je pense qu'on va vivre ça avec des gens qui vont poser le pied sur la Lune une nouvelle fois, c'est formidable. Quand on a un certain âge et qu'on a pu vivre les deux, c'est formidable.
1: Excellent.
0: N'est-ce pas?
1: Oui.
0: Bon, très bien, merci infiniment Michel Tognini. Au revoir et à la prochaine fois.
1: Bien sûr, à l'année prochaine.
0: D'accord. C'était Affaires Sensibles aujourd'hui, Apollo 1, une émission que vous pouvez réécouter en podcast bien sûr. À la technique aujourd'hui, il y avait Philippe Duclos qui vient de réaliser sa dernière émission après plusieurs décennies de bons et loyaux services sur France Inter. Il va prendre un repos bien mérité. À très vite. Et on retrouve Mathieu Noël et toute son équipe. Bonjour tout le monde, toujours pour Zoom Zoom Back, car nous sommes vendredi et une année 2014, première année d'Affaires Sensibles. Non, c'est pas ça.
2: Oh, bah, peut-être qu'on aurait pu choisir cet an. Vous savez, parfois on refait les années plusieurs fois. Ah. On refera certainement cet événement qui a marqué 2014. Un autre événement moins rieur a marqué cette année-là, la disparition du vol MH370. On n'a toujours pas la clé aujourd'hui de cette énigme. On recevra Xavier Titelman pour en parler.
0: Là encore, saura-t-on jamais. En tout cas, rendez-vous après le flash de 16h.
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0: 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Le Flash, Marion Pépin.
7: Instagram, TikTok et autres réseaux sociaux ne seront pas interdits à la rentrée, comme voulu par Emmanuel Macron. Le Conseil constitutionnel censure l'article 1er de la loi adoptée fin juillet sur l'interdiction des réseaux sociaux au nom de la défense absolue de la liberté d'expression et de communication. Le texte est ainsi vidé de sa substance. C'est un véritable camouflet pour le président qui reste cependant déterminé à faire aboutir cette réforme, fait savoir l'Élysée. Le président vise le printemps prochain, le temps de revoir la copie, car les sages ne s'opposent pas à une limitation légale des réseaux sociaux. Le Conseil constitutionnel qui valide sans surprise la quasi-totalité de la loi d'urgence agricole, y compris le volet pesticides très controversé, la réintroduction dérogatoire de pesticides interdits, est jugé suffisamment encadré par les sages qui estiment que ces dérogations relèvent, je cite, de l'intérêt général. Un premier bilan officiel après le piratage du site des impôts français. Plusieurs centaines de milliers d'usagers sont concernés, annonce la Direction générale des finances publiques. Certains sites spécialisés évoquaient près de 700 000 contribuables touchés en se basant sur les revendications du pirate, les données extraites pouvant être revendues des milliers d'euros. Bercy prendra directement contact avec chacun des particuliers et des professionnels concernés. La sécheresse cause aussi des pénuries de carburant en ce moment. Dans le Grand Est, le niveau du Rhin a diminué, empêchant les navires qui transportent l'hydrocarbure d'accéder au port de Strasbourg. Résultat, 10% des stations sont en manque d'un ou plusieurs carburants et les faibles pluies attendues ce week-end ne suffiront pas. Sur le front des incendies, il y en a toujours en cours dans les Landes qui progressent, dans l'Aveyron, dans le Pas-de-Calais. Et pendant que la France brûle, le président s'amuse en jet-ski à Brégançon. Le tacle d'Olivier Faure, le premier secrétaire du Parti Socialiste, qui fustige sur X la une de Paris Match. On y voit le président Emmanuel Macron, lunettes de soleil, tout sourire sur un scooter des mers. Des canicules à répétition, ça veut dire aussi des pics de pollution à l'ozone à répétition. Il n'y en a jamais eu autant que cet été, alerte Air Paris. Actuellement, l'Île-de-France, les Bouches-du-Rhône et les Hauts-de-France sont touchés. Prière de réduire sa vitesse sur les grands axes. Les championnats d'Europe d'athlétisme en ce moment à Birmingham avec une grosse déception pour les relayeurs français du 4x400 mètres. Ils ont été disqualifiés, accusés d'avoir mordu une ligne dans un virage. En revanche, ça passe pour les relayeuses françaises. Rendez-vous dimanche pour la finale. Et dans les bassins de Saint-Denis, on retrouvera Léon Marchand ce soir, qualifié pour les demi-finales du 200 mètres papillon au championnat d'Europe. Rendez-vous 19h25.
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7: France Inter, merci d'être présent. Il est 16h, presque 4 minutes. Et c'est Zoom Zoom Back tout de suite avec Mathieu Noël et sa bande.
9: Oui, il faut en parler. Il faut dire qu'on ne peut pas accepter cette version officielle qui ne tient pas la route. Il reste une enquête officielle qui reste ouverte, c'est l'enquête française. Je suis très content qu'elle existe parce qu'on a porté plainte en France. Et le problème, c'est que les juges n'arrivent pas à obtenir des réponses. Donc, ils arrivent à démontrer un peu que la version officielle ne fonctionne pas, mais ils n'arrivent pas à savoir ce qui s'est passé. Et ce sera très dur pour eux de le faire. Je pense que ce sera même impossible.
2: Guylain Ouattrolo au micro d'Inter, c'était en mars 2024, 10 ans après la disparition du vol MH370, un vol de la Malaysia Airlines qui avait disparu peu après son décollage de Kuala Lumpur à destination de Pékin. Sa femme et deux de ses enfants étaient à bord de l'avion. On ne sait toujours pas ce qui s'est passé ce jour-là. On va essayer de comprendre avec notre invité, comprendre au moins pourquoi on ne sait pas. Bonjour Xavier Titelman.
10: Bonjour, merci de m'accueillir.
2: Merci beaucoup d'être avec nous Xavier sur Inter. Vous êtes expert aéronautique et ancien membre d'équipage dans l'aviation navale avant d'intégrer le centre opérationnel de gestion interministérielle des crises. Vous animez également une chaîne YouTube suivie par près de 580 000 abonnés dans laquelle vous avez proposé plusieurs vidéos d'analyse sur la disparition de ce fameux vol MH370. Vous allez tout nous expliquer sur ce qui reste un mystère et au moment, en plus, où de nouvelles recherches sont en cours dans la zone supposée du crash. Mais déjà, Xavier Titelman, quand on entend ce père de famille frappé personnellement par la disparition de cet avion, on entend qu'il ne croit pas en la version officielle. Il faut peut-être déjà commencer par là. Rappelez-nous, c'est quoi la version officielle ?
10: Eh ben, la version officielle, c'est qu'on n'est pas capable de trancher entre deux options.
2: Okay.
10: On ne sait pas définir si l'avion a eu un problème technique qui a conduit à perdre des communications, rétablir des communications, avoir une dépressurisation et tomber. On ne sait pas exactement où avec précision. Ou alors, est-ce que c'est un détournement volontaire de quelqu'un dans le cockpit qui savait exactement ce qu'il faisait pour passer inaperçu. Mais on a une zone approximative de crash qui est maintenant connue, qui est très loin au sud de l'Australie, mais une zone qui doit faire plusieurs fois la taille de la France et donc qui fait qu'on n'a toujours pas réussi à le trouver.
2: Les hypothèses, on va les aborder en détail. Connaîtra-t-on un jour la vérité concernant la disparition du vol MH370 ? Respectons en tout cas la douleur des victimes, pas comme le groupe Magic System, qui en 2014 ne trouvait rien de plus futé que de chanter...
7: Oh, j'adorais.
2: Oui, Feel the Magic in the Air, Manon. Retour aujourd'hui en 2014, qui ne fut pas, visiblement ça ne vous choque pas, qui ne fut
7: pas
2: qu'une année noire, puisque Manuel Valls était Premier ministre en 2014, Gérard Larcher était élu président du Sénat, Cyril Lacarrière, notre rédacteur en chef, pouvait encore marcher sans ressembler au droïde C-3PO dans Star Wars. Si un traitement, son rhumatologue ne trouve pas, une canne, bientôt il lui faudra. 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

0: Bonjour à toutes et à tous, soyez les bienvenus si vous nous rejoignez dans Zoom Zoom Back. Chaque vendredi, vous le savez, une heure pour se replonger dans une année marquante de l'histoire. Aujourd'hui donc, on règle la DeLorean du Gai Savoir sur 2014. Et n'envoyez pas la musique trop vite non plus, ça ne sert à rien. Manon et Quentin étaient debout toute la nuit pour prendre du bon temps au son de Random Access Memory, accès aléatoire à la mémoire, qui n'était pas la biographie de Jack Lang, mais le titre du dernier album de Daft Punk. Grand cru donc pour la musique, d'autant qu'à Alençon, Quentin enflammait la piste du Bayoko au son de...
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0: La gourmette et la chaîne en or. C'est d'ailleurs probablement en entendant ce tube de Kenji Girac qu'il aura l'idée de vomir dans le gobelet d'un copain plutôt que de rater ce tube en s'esquivant aux toilettes. Mais 2014 a aussi ses côtés sombres, car pour tous les parents, ça restera jamais l'année de...
2: C'est cool, hein.
0: Une chanson qui a beaucoup compté dans la décision de Manon et Quentin de ne pas se reproduire pour l'instant. Plus grave encore, 2014 fut donc l'année de la disparition du vol MH370 au large du golfe de Thaïlande. Une disparition toujours pas élucidée 12 ans après. Une piste n'a jamais été creusée cependant. Elle est pourtant prometteuse puisque ce jour-là, quand le vol disparaît des radars, l'aiguilleur du ciel en charge de cette zone s'appelle Cyril Lacarrière. Il vient de se commander une boîte découverte de 20 donuts chez Krispy Kreme. 17 minutes plus tard exactement, alors que le pilote du vol MH370 appelle à l'aide, il répond ces mots terribles. Désolé, ils étaient trop bons ces donuts, surtout celui glacé à la fraise, dira Cyril dans sa déposition.
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0: Aucune piste ne doit être écartée. On va se plonger dans ce dossier du vol MH370 avec vous, Xavier Titelman. Juste le temps de vous présenter mes fidèles comparses, à commencer par celle qui, chaque vendredi, nous fait revivre une première fois. Manon, vous nous envoyez au 7e ciel aujourd'hui.
2: Comme toujours. Pour la première fois en 2014, une sonde de l'Agence spatiale européenne s'est posée sur une comète. Ça n'a pas été de tout repos, vous allez voir, mais ça a marqué l'histoire. Je vous raconte en fin d'émission.
0: Quentin, vous aimez le scooter, vous aimez les sensations fortes, vous aimez, faut-il le dire,
4: la bouillie.
0: Vous étiez donc l'homme idéal pour revenir à travers les archives de l'INA sur un des grands événements politico-people de 2014.
1: Je vais vous faire revivre un certain matin de janvier 2014 où le magazine Closer dévoile en une relation entre le président de la République à l'époque, François Hollande, et Julie Gayet. Ça va parler de scooters, de casques et d'un tournant à l'Elysée. Aussi retour par le son des archives en début d'année 2014.
2: Ma passion.
0: 2014 à travers les archives avec Quentin, mais aussi à travers les souvenirs de Mao Drama, dont c'est le grand retour cet après-midi. Il est temps d'entrer dans le vif du sujet parce que 2014, c'est d'abord un des plus grands mystères de l'histoire de l'aviation. L'expert aéronautique Xavier Titelman est avec nous pour comprendre ce qui s'est passé cette année-là lorsque le vol MH370 de la Malaysia Airlines a disparu des écrans radars. Alors déjà, Xavier, avant de comprendre pourquoi un tel mystère et développer les différentes théories, il faut rappeler les faits. D'où part cet avion? Où va-t-il? Où est-il censé arriver?
5: Alors, il part de Kuala Lumpur, la capitale de la Malaisie, pour aller à Pékin. C'est un vol qui est relativement court, habituel. L'avion est chargé normalement avec des passagers et du cargo. Et donc, il s'engage sur un trajet qui est connu, archi connu, dans une zone très dense. Et c'est justement ça la question. Qu'est-ce qui va se passer pour que cet avion arrête?
2: Combien de temps de trajet?
5: Mais en fait, c'est très rapidement après, quand il va passer la frontière aérienne entre les deux pays, au moment de passer la frontière, il dit bonne nuit derrière lui et il dit pas bonjour devant lui.
0: C'est bien que... Alors qu'il faut toujours dire bonjour.
5: Alors que normalement, on change de zone, on dit bonne nuit, on change simplement de zone. Quand on arrive dans une zone où on est attendu et qu'il n'y a pas de communication, ils vont dire, il est en retard, il a quelques minutes de retard, on attend. Et les quelques minutes pendant lesquelles, finalement, il n'y a pas eu de communication, il n'y a pas eu d'alerte rapide à ce moment-là, puisque l'un et l'autre pensaient que c'était toujours la zone de gestion de l'autre côté de la frontière qui était en train de gérer l'avion.
0: 239 passagers, 227 adultes, 5 enfants parmi les passagers, 12 membres d'équipage. J'imagine que depuis le temps, on a passé au peigne fin la liste des passagers pour voir s'il n'y avait pas un profil qui pose question. C'est pas le cas?
5: Non, il y avait des gens... on se posait la question, tiens, il y a un Russe assis à tel endroit, mais vu que c'est un Russe, c'est forcément suspect. Surtout qu'à l'époque, il venait d'annexer la Crimée, ça fait aussi même époque. Donc non, on n'a trouvé rien de suspect sur aucun des passagers. Il y a eu des enquêtes dans tous les sens. Il y avait des Iraniens, effectivement, qui avaient volé des passeports pour pouvoir... En fait, c'était de l'immigration. Et a priori, il n'y avait rien à leur reprocher.
1: Rien non plus sur le modèle de l'avion. C'est un Boeing 777. Quelles sont ses particularités à cet avion?
5: C'est un avion long courrier, qui est produit par Boeing depuis le milieu des années 90, qui est au contraire... connu pour ne jamais avoir eu d'accident lié en tout cas à une cause technique.
1: Lui était vieux, récent? ce modèle-là?
5: Alors, dans toute façon, non, il était relativement récent, il était bien entretenu, c'est une compagnie fiable, les airlines, ils ont des appareils qui suivent toutes les réglementations internationales.
0: Oui, c'est pas une petite compagnie.
5: Ah, hein, oui.
0: C'est...
2: oui, en termes de sécurité, elle a toujours été fiable, Malaysia Airlines.
5: Il y a une traçabilité qui est bien faite sur la maintenance de l'avion, on a des pilotes qui sont certifiés. Je dis ça par rapport à des pays comme le Pakistan, où on se rend compte après un crash qu'un tiers des pilotes du pays n'ont pas leur licence à jour, par exemple. Ou de l'Indonésie, dans lequel la maintenance des compagnies Sriwijaya Airlines est clairement mise en cause dans certains accidents. Là, c'est pas du tout le cas.
0: C'est vraiment... le mystère est total, parce qu'il n'y a aucun élément objectif qui permet... Même pas un début de piste, en fait, alors, du côté technique.
5: C'est pour ça qu'on part par exclusion de possibilités. Mmh. Tout au début, on cherche l'avion, évidemment, là où il va arrêter d'émettre. Un avion, ça émet sa position en continu.
0: Et justement, le moment où il arrête d'émettre, il est sur sa course normale, sur son trajet normal. D'accord, il ne dévie pas de la courbe avant d'arrêter d'émettre.
5: Il n'y a absolument aucun signe avant-coureur du moindre problème, ni un avion qui va faire un diagnostic et envoyer le moindre message, ni dans la voix des pilotes, ni dans l'attitude de l'avion. Rien.
2: L'appareil disparaît au-dessus du golfe de Thaïlande.
5: Oui.
2: C'est ça, c'était son trajet habituel. Il n'y a jamais eu, je ne sais pas, c'est pas connu pour être un endroit où il y a plein de turbulences ou quelque chose
0: de
2: particulier.
0: Non, c'est pas le triangle des Bermudes.
2: Ouais.
5: Et les turbulences, en réalité, alors pour, depuis plus d'un demi-siècle, il n'y a jamais eu de crash lié aux turbulences.
2: Ah, c'est là pour me rassurer. Voilà. Okay.
0: Ah ouais, là, vous, je ne sais pas, dans cette émission, on ne va pas résoudre le problème du MH370. En revanche, on vient de résoudre un problème mondial qui est la peur de Manon de prendre l'avion.
5: Une grosse turbulence où on se cogne au plafond, c'est de l'ordre de 20 cm. Juste pour avoir un ordre d'idée. Donc, quand on vole à 10 000 mètres d'altitude, mais quand vous la prenez à 800 km/h,
0: ça fait bizarre.
5: Ça fait bim. Voilà.
2: Mais en tout cas, la zone du, coup, du vol n'était pas connue pour être une zone particulière.
5: Rien. C'est pas le triangle des Bermudes et même là-bas, il ne se passe rien.
1: Par contre, il ne se passe rien. C'est aussi ça qui est fascinant, c'est que c'est si grand qu'on ne peut pas tout explorer, qu'on n'a pas pu évidemment tout explorer, qu'on n'a pas retrouvé l'avion.
5: Alors, c'est bien ça le problème, c'est qu'on se rend compte plusieurs jours plus tard, et dès le premier soir après la disparition, les échos des radars militaires vont être analysés et vont dire on a quand même un écho, il faut qu'on vérifie si l'appareil est vraiment là où il a arrêté d'émettre. Est-ce que l'avion est vraiment tombé à la verticale? Et donc pendant les premiers jours, on va prendre des photos satellites, on va partager ça sur Internet, des dizaines de milliers de personnes vont analyser ces images, essayer de trouver des débris. Et puis, plusieurs jours plus tard, ils disent « Mais en fait, on a confirmation, l'avion il est passé de l'autre côté de la Thaïlande. Maintenant, il faut chercher plutôt du côté de l'Indonésie. » Mince, les bateaux de recherche, les pingers, etc., ils sont au mauvais endroit. Et puis, 8 jours plus tard, on se rend compte que l'avion, après avoir arrêté d'émettre, il a recommencé à échanger avec un modem satellite, mais pour rien échanger, il n'y avait aucun contact.
0: Oui, mais néanmoins, c'est troublant.
5: Ah, c'est plus que troublant. Une coupure, puis un rétablissement des communications, on ne sait pas l'expliquer.
0: Alors, on va essayer de comprendre et d'émettre des hypothèses au sujet de cette interruption du signal et le fait qu'il soit reparti plus tard. Si vous aimez en tout cas les histoires de crash aérien, les histoires de crush en scooter et les histoires de Mao Drama, restez avec nous. On continue de se balader en 2014 où on écoutait aussi Georges Ezra. Budapest sur Inter.

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1: Nous sommes le 8 mars 2014 lorsque le vol MH370 de la Malaysia Airlines disparaît des écrans radars au-dessus du golfe de Thaïlande. À son bord, 239 personnes. L'épave n'a jamais été retrouvée. Retour sur un des plus grands mystères de l'aviation en compagnie de l'expert aéronautique Xavier Titelman. Xavier, cette affaire vous fascine. Quand vous avez appris qu'un avion avait disparu en Asie du Sud-Est ce jour-là, tout de suite vous avez compris que quelque chose d'important se jouait ou c'est le fait qu'un avion disparaisse pendant quelque temps, ça arrive?
2: Non, alors quand on a des accidents qui ont lieu au-dessus de la mer, il est possible d'avoir quelques jours avant de retrouver des débris. Mmh. On se souvient malheureusement du Rio-Paris, dans lequel il a fallu attendre des jours avant d'avoir les premières images. Et puis ensuite, il a fallu attendre 2 ans pour retrouver les boîtes noires, alors qu'on avait déjà les débris dès le début. Donc c'était finalement pas très très loin. Mmh. Là, on est sur une zone qui est large. Alors même si on a logiquement du trafic maritime, des bateaux qui vont devoir pouvoir trouver des morceaux de l'avion qui vont être en train de flotter, eh ben, on se rend compte 3 jours plus tard que l'avion, après avoir arrêté d'émettre, il a changé de zone. Et on se rend compte une semaine plus tard qu'il a continué à voler pendant 8 heures.
1: Ça, on en est sûr.
2: À ça, on a une certitude. C'est que l'avion...
1: Il a volé 8 heures sans émettre.
2: Alors, il y a un système qui a été rétabli. Il y a une coupure électrique dans l'avion.
1: Ouais.
2: Et il y a un rétablissement de un seul système. C'est comme votre modem, votre téléphone.
1: Ouais.
2: Même si vous échangez pas, il va échanger avec la tour toutes les demi-heures un ping pour vérifier qu'il est toujours dans la zone. Ça vous attribue une fréquence et comme ça, on n'a pas de saturation. Eh bien, tout ce qu'a fait l'avion, c'est répondre à ce ping du satellite en disant « Oui, je suis toujours là, mais sans échanger la moindre information,
1: mais
2: à part que je suis toujours vivant. »
1: Il est toujours là, mais en quoi il est toujours vivant? Et le ping, il ne peut pas émettre du fond de la mer?
3: Ouais.
2: Non, là, c'est vraiment un modem identique, on sait exactement qui c'est. Et puis surtout, ce ping, il va bouger. Comment est-ce qu'on le sait? Quand le satellite interroge l'avion, il y a le temps que le signal aille jusqu'à l'avion, puis revienne à l'avion. On parle de millionième de seconde. Mais si vous mesurez l'écart, le temps de l'aller-retour, vous allez être capable de mesurer
1: la distance
2: avion-satellite.
3: Et alors, il était à quelle distance, du coup?
2: Il y a eu 8 pings qui permettent de définir une évolution de l'avion, qui va en fait faire demi-tour, passer au-dessus de la Thaïlande, qui va se retrouver sur l'Indonésie, et qui va faire un virage vers le sud, plein sud, pour quasiment 5 heures de vol en ligne droite, sans aucune altération de cap. Et ça, ça a été ensuite confirmé par d'autres sources. La première, c'est les radars militaires, qui, eux, n'ont rien vu de spécial parce que les avions ont volé quasiment sur les lignes normales, et le téléphone portable du copilote qui va borner sur le réseau téléphonique terrestre.
1: Mais ça permet déjà d'éliminer une des deux hypothèses de la théorie officielle, qui serait un problème juste technique. Et c'est pas qu'un problème technique, il y a eu un détournement d'avion, non?
2: C'est ça le problème. Alors ça permet d'éliminer l'avion abattu par un exercice américain, ça c'est sûr. Il a continué à voler. Ça permet d'éliminer le fait qu'il ait été scratché à Diego Garcia façon 11 septembre contre les méchants américains de la zone. Mais par contre, si on regarde le scénario problème technique, j'ai un problème technique dans mon avion arrête d'émettre, je suis dans le noir dans mon cockpit, qu'est-ce que je fais? Je fais demi-tour vers le premier aéroport.
1: Et là, c'était quoi le premier aéroport?
2: La trajectoire correspond exactement. Ah. Quand il fait demi-tour au moment de passer la frontière, en fait, il fait demi-tour vers un aéroport qui est juste devant. Et quand il y a un...
1: Mais il vole 8 heures.
2: Et ben après, il y a un problème, c'est que cet aéroport est fermé à cette heure-là. Donc, est-ce qu'il a continué dans l'axe vers l'aéroport suivant? Qui correspond à cette trajectoire. Mais en fait, ça correspond aussi à une volonté de disparaître en volant pile sur la frontière aérienne ou une volonté d'aller vers l'aéroport. C'est pour ça qu'on ne s'est pas tranché. C'est que chacune des explications, on peut la voir sous ces deux spectres. Il y a un élément quand même qui a été analysé beaucoup plus tard, c'est que la coupure d'une partie des circuits qui émettent de l'avion, dans l'avion, il y a des rotacteurs. Et il y a un mode off, il y a un mode home, et entre les deux, il y a un mode je n'envoie que les informations d'altitude. De position et pas d'altitude.
1: Ça, c'est
2: bien, c'est passé pendant 1/1 millième de seconde sur cette position intermédiaire, ce qui veut dire qu'il y a eu une action manuelle.
4: Délibérée.
2: Mais là encore.
1: Forcément du pilote ou du copilote.
2: De quelqu'un qui était dans le cockpit. Mais là encore, il est déjà arrivé qu'à cause d'un problème électrique, ils doivent décharger le système et parce qu'il était en train de fumer et donc ils l'ont coupé. Donc même quand on a des preuves qu'il y a une action manuelle dans le cockpit,
1: on ne peut pas être sûr que c'est une action délibérée pour atteindre tel ou tel objectif. Ce qui paraît fou, c'est que quelques instants plus tard, l'avion se reconnecte au satellite, mais l'envoi automatique de données de suivi ne reprend pas et l'équipage ne répond ni au téléphone ni au message. Comment ça, c'est techniquement possible?
2: Alors justement, c'est ça la question. Et quand on recommence à avoir une connexion, on voit aussi que la fréquence du message, au lieu d'être une fréquence classique, est un petit peu décalée. Et là, les analystes, les astrophysiciens, les gens très très pointus qui vont analyser ça, ils vont dire ça, l'une des explications possibles, ce serait que l'avion ait été refroidi à moins 50 degrés, que les circuits électriques aient refroidi. Et donc, ce décalage s'explique par une éventuelle dépressurisation et donc refroidissement de l'avion. Est-ce que cet avion a été dépressurisé ? C'est un des signes.
1: Comment ça se dépressurise un avion ?
2: Alors, un avion, soit si vous avez un trou dans l'avion, vous ouvrez les valves. Mais en 1996, il y a eu par exemple un incident dans lequel une outflow valve s'est ouverte et a provoqué une dépressurisation. Donc, c'est-à-dire que vous êtes à 10 000 mètres d'altitude, il fait moins 50. Après quelques dizaines de secondes, tout le monde en fait s'évanouit dans l'avion.
1: Ouais.
2: Sauf ceux qui auraient un masque à oxygène. D'où peut-être les virages suivants.
1: Attendez, développez juste ça.
2: Parce que j'ai pas fini.
1: Oui.
2: Après avoir été en ligne droite, il va encore faire un virage. Et là, par contre, c'est une ligne droite vers le sud. Donc, c'est-à-dire qu'on a un premier virage au l'endroit où l'avion disparaît, un deuxième virage vers un environnement qui est un aéroport.
1: Ouais.
2: Pas de bol, le radar militaire qui était à côté est en panne ce jour-là. Et on a un virage vers le sud. Encore une fois, qu'on n'explique que par les pings, c'est-à-dire les allers-retours de messages entre le satellite et l'avion.
1: Et on ne peut pas voir ce qu'il cherchait dans le sud. On ne peut pas imaginer.
2: Il se rend dans le grand vide.
1: Oui, c'est ça.
2: Il n'y a pas de trajectoire, il n'y a pas d'altération de cap, il n'y a rien. C'est vraiment au large de l'Australie, quasiment au pôle sud.
1: Lui, il a peur de l'avion, et même si l'hôtesse de l'air est toujours très gentille, qu'elle l'attend avec lui dans la zone Kid Solo, et qu'elle lui donne ensuite des crayons de couleur pour ne pas qu'il s'ennuie durant le vol, il n'est pas rassuré. Quentin, vous avez donc choisi en 2014 un autre événement plus conforme à vos centres d'intérêt, le scooter et le sexe.
4: Vendredi 10 janvier 2014, ce matin-là, la France se réveille avec un président en scooter, casque noir, visière fermée, blouson sombre, une qui va faire date.
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6: L'amour secret du président, voilà le titre du magazine People Closer qui est dans les kiosques depuis ce matin où il s'arrache d'ailleurs comme des petits pains. Sur la photo, François Hollande d'un côté, de l'autre l'actrice Julie Gayet et ce sous-titre, il passe ses nuits avec elle à deux pas de l'Élysée. C'est en tout cas ce qu'affirme le magazine.
4: À l'intérieur des photos volées, François Hollande quittant l'immeuble où il retrouve Julie Gayet, actrice, dans un appartement situé rue du Cirque, la bien nommée. La presse s'emballe, les chaînes d'infos tournent en boucle, les réseaux sociaux s'enflamment. On ne parle plus de chômage, ni du Mali, ni de courbe du déficit. On parle d'un casque, d'un scooter et d'une première dame qu'on n'a pas vu venir. Car derrière la photo, il y a Valérie Trierweiler, cette première dame sans statut, compagne officielle sans bague de mariage, journaliste aussi à part entière, et soudain reléguée au rang de spectatrice de l'infidélité de son président, de compagnon.
7: Nous l'avons appris dans l'après-midi, Valérie Trierweiler est à l'hôpital pour prendre du repos, c'est le terme officiel employé. Nous retrouvons immédiatement devant l'Élysée, Béatrice Gelot. Bonsoir Béatrice, pouvez-vous nous en dire davantage ?
8: Alors cette hospitalisation est intervenue vendredi, quelques heures à peine après les révélations dans un magazine People. Selon un proche conseiller de Valérie Trierweiler, la jeune femme est très fatiguée, elle a subi un choc émotionnel, mais elle devrait sortir demain.
4: Sa rivale de toujours, ex-compagne de François Hollande et mère de ses enfants, vient même à sa rescousse sur le plateau du journal de 13h de Laurent Delahousse.
9: La limite, c'est la protection de l'intimité, c'est aussi l'atteinte portée aux proches, parce que parfois le voyeurisme, et ça on n'en parle jamais, mais ça fait beaucoup de dégâts aussi sur les proches, sur les enfants. Moi j'étais victime souvent de voyeurisme, de harcèlement médiatique.
10: Donc cela veut dire que cette affaire est selon vous en aucun cas un fait politique.
9: Il est évident qu'il faut en tout cas tourner la page et se remettre au travail.
4: Mais compliqué de tourner la page. Le 14 janvier, soit 4 jours après la une de Closer, le président est attendu pour sa conférence de presse, la troisième de son mandat, des journalistes venus du monde entier. Et la première question, forcément, est-ce que Madame Trierweiler est toujours la première dame ?
11: Je comprends votre question. Et je suis sûr que vous comprendrez ma réponse. Chacun, dans sa vie personnelle, peut traverser des épreuves. C'est notre cas. Ce sont des moments douloureux. Mais j'ai un principe. C'est que les affaires privées se traitent en privé, dans une intimité respectueuse de chacun. Ce n'est donc ni le lieu, ni le moment de le faire. Mais si je ne répondrai à aucune question aujourd'hui sur ce sujet, je le ferai avant le rendez-vous que vous avez fixé.
4: Le rendez-vous, c'est un voyage officiel aux États-Unis le mois suivant. Ses adversaires politiques s'en donnent à cœur joie. Écoutez la réaction de Jean-François Copé.
12: Tout cela est désastreux pour l'image de la fonction présidentielle. Il n'y a qu'à lire les titres de la presse internationale quand ils parlent de la France en ce moment. C'est soit pour évoquer cette affaire, soit pour parler de Dieudonné.
4: Quelques jours plus tard, François Hollande adressera via une dépêche AFP qu'il s'agit d'une fin de vie commune avec Valérie Trierweiler. Oui, mais voilà, quelques mois plus tard, le 4 septembre 2014, on s'amuse d'un livre écrit dans le plus grand secret et surtout de son titre.
13: Et une chanson, mais oui, on a trouvé l'inspiration de l'ex-première dame pour son titre. Merci pour ce moment. C'est une chanson de Claude François.
14: Pour avoir mis notre âme. Merci.
4: Un livre et un titre devenu culte, merci pour ce moment, et une phrase qui va marquer durablement le quinquennat, les 100 dents. La révélation de Valérie Trierweiler au sujet du président qui emploierait ce terme pour qualifier les plus vulnérables, réaction du chef de l'État.
14: Le président de la République se confie au Nouvel Obs de cette semaine, à propos notamment de la phrase sur les 100 dents, les plus pauvres. J'ai vécu cette attaque comme un coup porté à ma vie tout entière, dit-il. Dans toutes mes fonctions, dans tous mes mandats, je n'ai pensé qu'à aider, qu'à représenter ceux qui souffrent, assure le chef de l'État dans l'hebdomadaire.
4: Il dit même que c'est sa raison d'être, mais ça fait tâche quand même. Et une petite dernière archive quand même de cette année 2014. Journal de Samuel Etienne, on est sur France 3.
15: Nous voulions vous parler du bonheur de cette entreprise du Nord. Une entreprise qui a vu ses ventes de casques pour deux roues s'envoler depuis que l'un de ses produits a été identifié sur la tête du président François Hollande, sur une récente photo qui a fait couler beaucoup, beaucoup d'encre quand la politique ou la vie privée des politiques devient matière à publicité.
4: Et c'est vrai qu'il y a une forme de fascination pour cette histoire. 10 ans plus tard, en 2024, le scooter sera vendu aux enchères pour plus de 20 000 euros. Peut-être parce qu'au fond, ce scooter n'a rien d'un accident. C'est un symbole, le moment précis où la vie privée d'un président est devenue un feuilleton national, la 5e République dans l'ère de la presse people.
1: Merci Quentin. Zoom, zoom back, direction 2014. Aujourd'hui, François Hollande partait en goguette et, dirait Valérie Trierweiler, en sucette avec Julie Gayet. Oh. Mais pendant ce temps-là, à l'autre bout du monde... Pas du tout, en sucette, un dérapage. Oui, oui. Vous avez vraiment l'esprit très mal tourné. Mais pendant ce temps-là, à l'autre bout du monde, un avion se faisait la malle. On revient sur la disparition du vol MH370. On est toujours avec l'expert aéronautique Xavier Titelman. Xavier, on parle bien de disparition, toujours pas de crash, tant qu'on ne sait pas ce qui est vraiment arrivé à l'appareil. Ou compte tenu des circonstances, on peut quand même être sûr aujourd'hui, à 100%, que l'avion s'est abîmé quelque part dans le golfe de Thaïlande.
2: Alors, il y a quand même... Non, c'est pas le golfe de Thaïlande.
1: Plus au sud, du coup.
2: Très au sud, puisqu'il a fait des virages, il s'est retrouvé très au sud. Et surtout, à partir de l'été 2015, on va recommencer à récupérer des débris. Des
1: débris
2: authentifiés.
1: Ces débris?
2: Il y a une vingtaine de débris qui vont être authentifiés. Donc, on sait que l'avion, par exemple, n'avait pas sorti ses parties mobiles, ses volets, pour pouvoir ralentir avant de faire un amerrissage, par exemple. Mais, en gros, les débris, eux, ne nous donnent pas d'informations sur la cause. Par contre, ils vont donner des informations sur la zone. Ils vont nous aider. Parce que, vu les courants navals qu'il y a dans la mer, l'océan Indien, on sait plutôt que c'était sur le nord de la zone. Et puis, il y a aussi certains mollusques, des crustacés qui vont s'accumuler sur certaines de ces pièces, qui, au fur et à mesure de leur dérive dans l'océan pendant plus d'un an, vont accumuler du carbone 14 et différents composants qui permettent de tracer qu'on est plutôt sur la zone. Et donc, ça va permettre, au lieu de chercher dans une zone qui faisait 500 000 km², on va se réorienter vers le nord, mais ça fait toujours une zone qui est gigantesque.
4: Mais quelles pièces on a retrouvées ?
2: Alors, il y a le flaperon, des flaps, des parties de l'intérieur de l'avion avec les couleurs. On a 6 pièces qui ont des numéros de série qui correspondent à l'avion.
1: Oui,
2: on a les peintures.
1: Il faut dire, on n'a pas parlé de ça, il y a eu pas mal de théories du complot, comme on dit que l'enquête était bâclée au départ. Donc, il y a des gens qui pensent que les débris ne sont pas les débris de l'avion, mais on sait aujourd'hui qu'à 100% que c'est les débris.
2: Quand on n'avait que des débris qui n'étaient pas authentifiés, effectivement, on pouvait avoir un doute, même si la peinture était quand même relativement la même. Là, maintenant, on a vraiment des débris authentifiés avec des numéros de série. Certains de ces numéros de série était gris, certes, au crayon, donc on se disait tiens, c'est louche quand même, et d'autres étaient vraiment tracés aux États-Unis, en Espagne. Donc là, il n'y a plus aucun doute sur le fait qu'on a retrouvé des débris de l'avion.
3: Et comment expliquer qu'on n'ait pas retrouvé des boîtes noires? Il y a forcément des boîtes noires dans l'avion.
2: C'est bien ça le problème. Ouais. C'est qu'on a, pour positionner l'avion, uniquement une distance entre le satellite et l'avion après un certain temps de vol, et un arc de cercle qui fait des milliers de kilomètres de long. Donc grâce à la dérive, grâce aux petits crustacés, on peut aller dans une zone qui est un petit peu plus précise. Sauf qu'encore une fois, il y a une marge d'erreur.
3: Il n'y a pas de géolocalisation sur les boîtes noires?
2: Si, mais les boîtes noires émettent un ping, elles font un bruit, mais vous ne pouvez pas envoyer une onde qui serait captée d'un satellite quand vous êtes sous l'eau. Une balise, ça marche quand vous êtes sur le sol, mais les ondes, elles ne s'émettent pas en dessous de l'eau.
3: Et elles arrêtent d'émettre les boîtes noires au bout d'un moment?
2: Malheureusement, au bout de 30 jours. Comme on avait envoyé tous les bateaux de recherche du monde
4: au mauvais endroit
2: et qu'on a mis quasiment 2-3 semaines avant d'aller dans la bonne, les bateaux, quand ils sont arrivés sur la zone qui faisait la taille de la France avec des boîtes noires qu'on n'entend qu'à 3 km de distance, et vous devez traîner des capteurs avec un bateau qui avance au ralenti en faisant des zigzags espacés de 6 km, c'est impossible.
1: Il y avait pas mal de critiques sur la communication des autorités malaisiennes lors des premières semaines après la disparition du Boeing. Ça a renforcé les théories complotistes.
2: Il y a eu, très clairement, ils n'ont pas été bons, ils n'ont pas été affirmatif. Quand il y avait des informations, il ne les partageait pas tout de suite. Et puis, il y a eu des oublis. Par exemple, comment est-ce qu'on sait que le copilote a eu son téléphone portable qui a borné? Parce qu'il y a eu la bonne idée d'un employé de la compagnie téléphonique qui a dit « Tiens, je vais taper son nom et puis pour voir, ah, tiens, il est là. » Et sauf que ce cet employé, il a fait cette recherche au moment où les numéros et les pings s'effacent tout seuls au bout de quelques semaines. Et donc, quand il a fait remonter l'information et c'était pour avoir quelle est la liste des passagers, ils ont fait la recherche, ben, tout a effacé. Donc, ça confirme quand même le passage.
1: Ça a été bâclé. Hein.
2: Mais c'est un exemple de dysfonctionnement. On n'aurait certainement pas eu plus d'informations. Et lui, on sait qu'il avait éteint son téléphone avant d'embarquer et qu'il l'avait rallumé une fois dans le vol pour essayer d'échanger.
3: J'ai une question encore sur les boîtes noires. Mais là, par exemple, si on retrouve les boîtes noires aujourd'hui, est-ce qu'elles vont nous dire des choses encore ? Est-ce qu'elles vont pas émettre, mais on va pouvoir recueillir des informations ?
2: À force de continuer à travailler, on a étudié les derniers pings quand l'avion était en train de tomber. Donc, on connaît sa vitesse de chute. Donc, on sait plus ou moins. On a raccroché sur une zone qui est de plus en plus précise, dans laquelle il y a eu un deal qui est en train d'être conduit, dans lequel une entreprise privée va chercher l'avion, encore une fois, sur ses propres frais, et elle ne sera payée que si elle trouve. Donc, autrement dit, elle a quand même confiance dans les dernières analyses qui ont été réalisées. Ouais. Si jamais on retrouve l'avion, on espère que les boîtes noires soient encore fonctionnelles, mais après quand même une dizaine d'avions, peut-être qu'elles auraient été dégradées à 4000 mètres de profondeur. Ouais. Donc, ne serait-ce que, est-ce qu'il y avait un troisième homme dans le cockpit ? Est-ce que le pilote aurait assassiné le copilote ? Est-ce qu'il y a eu des traces de combustion ? Est-ce qu'il y a eu des incendies ? Est-ce qu'il y a eu une dépressurisation ? Dans quel emplacement étaient les voyants dans le cockpit ? Tout ça, ça nous permettra au moins d'orienter sur une piste.
1: Elle aussi avait disparu, mais contrairement au MH370, on l'a retrouvée saine et sauve. Mao Drama viendra pimenter la fin de ce Zoom Zoom Back spécial 2014. Manon nous racontera une première fois marquante cette année-là, juste après Dominique A. Un jour, j'ai disparu sur France Inter.

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1: Zoom Zoom Back spécial 2014. Aujourd'hui, on revit les temps forts de cette année, les premières fois aussi, avec Manon, dont la chronique risque de me donner des frissons, puisque moi, à chaque fois qu'avec Madame Noël, on décide de s'offrir un moment coquin, je mets un extrait d'Apollo 13.
2: Nous sommes go pour la mise à feu. H-.
1: C'est une très longue mise à feu, effectivement. Le moment du lancement, rien de plus efficace. Pour bref, enfin vous, vous avez l'idée. Manon, ouais. Je vous laisse nous présenter votre première fois en 2014, qui est liée au son qu'on vient d'entendre, évidemment.
3: Vous voyez les réactions ? La confirmation vient d'arriver, vous allez voir probablement la petite case touchdown. Il va s'allumer, on va voir ça.
4: Le 12 novembre 2014, les ingénieurs de l'Agence spatiale européenne sont soulagés. Pour la première fois, un engin fabriqué par l'homme se pose à la surface d'une comète. Cet engin s'appelle Philae. Ça fait plus de 10 ans qu'il est accroché à sa sonde mère Rosetta. Après 6,5 milliards de kilomètres parcourus dans l'espace, il a réussi l'impensable, se poser sur un corps céleste en mouvement, une comète donc. La cible est surnommée Chury, une comète de 4 km de diamètre, couverte de glace, de poussière et de roches. Une comète qui n'a jamais encore été analysé par les humains. Le projet Rosetta Philae, né au début des années 90 dans une Europe spatiale encore en quête de légitimité face aux grandes missions américaines, leur idée, accompagner une comète pendant des mois et y déposer un robot. Jusque-là, on se contentait de survols rapides et de photos prises de très loin. Là, on rentre dans le concret. La mission est portée par l'Agence spatiale européenne. Philae devra analyser la composition du noyau de la comète et ainsi nous éclairer sur la formation du système solaire. À 9h35, heure de Paris, Philae se détache donc de Rosetta. Il entame une chute libre de 7 heures sans possibilité de correction de la part de l'agence spatiale, car à cette distance, plus de 500 millions de kilomètres de la Terre, toute commande mettrait près de 30 minutes à arriver et du coup, ça pourrait ruiner la mission. Les ingénieurs ont tout anticipé en équipant Philae de pieds amortisseurs, de vis pour s'ancrer et de harpons pour s'accrocher au sol. Sur la Terre, Philae pèse plus de 100 kilos, mais en gravité, il pèse seulement 1 gramme. L'atterrissage est prévu en douceur, sauf que rien ne se passe comme prévu.
1: Alors justement, qu'est-ce qui se passe, Manon ?
4: Eh bien, les harpons ne se déclenchent pas. La sonde touche le sol, puis rebondit plusieurs fois de suite. Imaginez les sueurs froides des ingénieurs à ce moment-là. Philae se pose finalement à un peu plus d'un kilomètre de l'endroit prévu. Le rebond l'a dirigé vers l'hémisphère d'hiver. Résultat, il a seulement 3 heures de soleil par jour, donc très peu pour recharger ses batteries. En tout cas, même si tout n'est pas parfait, Philae est arrivé à bon port et en bon état.
5: Philae nous parle et ses premiers mots ont été pour nous dire que ses arrimages étaient corrects, bien enfoncés dans le sol. Il nous a dit qu'il est bien assis sur la surface. Il nous parle.
4: Stefan Oulamek, le géophysicien autrichien chargé de Philae et ses équipes se félicitent. Il transmet les premières photos de la comète Chury qui font le tour du monde. Jamais une comète n'avait été photographiée d'aussi près. Mais très vite, les équipes se ressentent sur le nouvel objectif de Philae, arriver à transmettre ses premières données collectées sur Chury à la sonde Rosetta avant que sa batterie ne s'épuise. Ils ont 60 heures pour y parvenir. Le 14 novembre à 23h19, c'est donc le soulagement du côté de l'Agence spatiale européenne. Philae a réussi sa mission. Les données transmises confirment une avancée majeure. Le robot a réussi le tout premier forage jamais effectué sur le noyau d'une comète. Pour tenter d'améliorer son exposition au soleil et surtout que sa batterie puisse être rechargée, les ingénieurs font une manœuvre délicate. Ils soulèvent Philae de 4 cm et le font pivoter de 35 degrés sur lui-même. Mais l'opération ne suffit pas, la lumière reste trop faible pour recharger ses batteries. Résultat, le robot est placé en hibernation en attente d'une météo plus favorable. Il se réveillera l'année suivante et entre en communication avec Rosetta pour lui communiquer des données collectées. Mais son signal va s'éteindre définitivement en juillet 2015. Philae est HS. L'Agence spatiale européenne coupera définitivement toute communication avec lui en 2016.
1: Moi, ça me fait de la peine. Je le vois un peu comme Wally, là, le petit personnage.
4: Oui, c'est vrai. Oui. Il est un peu, il est tout
1: petit. Je m'étais attaché à lui, finalement, ce Philae.
6: C'est
1: merci.
6: C'est attendrissant, en plus.
1: C'est très attendrissant, ouais. Quentin.
4: Mais bye bye.
1: Bye. B de bye. Retour en 2014, donc cet après-midi, dans Zoom Zoom Back, année de la disparition mystérieuse du vol MH370. On est toujours avec le spécialiste aéronautique Xavier Titelman. Xavier, il faut maintenant se livrer un peu à de la spéculation, puisqu'on est sûr de rien. Il faut explorer les hypothèses des causes de cet accident. Vous qui avez vraiment suivi le dossier de A à Z, vous penchez pour quoi ? Votre intime conviction, c'est accident, attentat ?
7: Alors,
6: L'attentat est exclu, on n'a pas de preuve d'explosion, et si l'avion avait subi une explosion, il n'aurait pas volé pendant 8 heures si longtemps en faisant des virages. Mmh. Dans les deux options qui restent aujourd'hui possibles sont une volonté délibérée de quelqu'un dans le cockpit non identifié de passer inaperçu, de détourner l'avion, et pourquoi faire ? Ça, on ne le sait pas, mais en tout cas, il a fini au sud de l'océan Indien. Est-ce que c'était une volonté de faire un 11 septembre bis raté ? Est-ce que c'était une pression politique ? Ça, on ne saura jamais le prouver. Est-ce que c'est le pilote ? Est-ce que c'est un des équipages ? En tout cas, c'est quelqu'un qui savait se servir de l'avion, qui a pris en main l'appareil à partir du moment où il a passé la frontière, parce que les radars permettent de prouver que ce n'était pas un virage fait avec le système de pilotage automatique.
1: Ah, c'était un virage fait à la main, ça on
6: c'est
1: le
6: un
1: sait.
6: Virage fait à la main. Donc, on a une connaissance technique pour désactiver les systèmes électriques de l'avion.
1: Mais pardon, ça ne peut pas être les pilotes eux-mêmes, ou le pilote, enfin, je sais pas.
6: Théoriquement, même les pilotes ne sont pas formés à désactiver les modems satellites. Donc, il faut quand même avoir voulu rechercher cette information pour être capable de les mettre en œuvre ensuite.
7: Mais est-ce que ce ne serait pas une autre possibilité, le suicide du pilote, on l'avait vu dans
6: peut-être,
7: les Alpes.
6: Le Germanwings.
7: Oui, bien sûr. Ça c'est une piste qui a été élucidée.
6: C'est une option aussi. Est-ce que le pilote était un mégalo qui voulait faire créer la plus grande histoire de l'aviation et que lui-même voulait disparaître en faisant souffrir ses proches ? Il y a des psychologues qui sont aussi penchés sur
4: mais
6: cette thèse.
4: Mais on sait s'il avait... Enfin, je ne sais pas s'il était en dépression, comment il allait, le pilote,
6: C'est un peu compliqué parce qu'on essaie d'interpréter des faits. Ouais. Il paraît qu'il aurait peut-être eu une liaison. Ah. Il paraît qu'avec sa femme, c'était pas génial.
1: Oui. Si tous les hommes avec qui la femme, c'est pas génial et qui ont une liaison se crachent en avion, il y a un de ses, beaucoup de pilotes.
6: Un de ses amis opposants politiques qui venait d'être mis en prison. Ah, bah. Voilà. Mais est-ce que c'est une raison pour suicider avec 200 personnes en ne laissant aucune trace ? Si c'était, par exemple, une volonté de crash suicide islamiste, celle que ça a été évoqué à une époque...
1: On n'irait pas au sud de l'océan.
6: Et puis, il y aurait aussi une revendication. Oui. Il y a peu de groupes terroristes qui font une revendication. Il y en a au Sri Lanka, par exemple, mais c'est quand même relativement rare.
1: Quelle serait donc la deuxième option, selon vous ?
6: La deuxième option, ce serait une succession d'événements techniques. Il y en a un qui est possible. Incendie, par exemple, dans la soute. L'incendie provoque des circuits électriques, provoque un problème qui fait que l'avion... automatiquement va décharger un certain nombre de circuits électroniques pour éviter de continuer à alimenter des boîtiers qui seraient en feu.
1: Okay.
6: Ça s'appelle le ELMS. Ce système peut aller jusqu'à déconnecter les systèmes de navigation et la génération d'oxygène. On est censé redescendre à une altitude où l'air est respirable. Mm-hmm. Donc, pas de navigation, plus de communication, pas d'oxygène, sauf pour les pilotes qui auraient mis leur masque à oxygène à ce moment-là. Et quand la dépressurisation que j'ai évoquée tout à l'heure éteint l'incendie, puisque vous ne pouvez pas avoir de feu au-delà de 5000 mètres d'altitude pendant une telle durée, eh bien, quand l'incendie est éteint, le système relance l'électricité. Et c'est ça qui expliquerait la coupure électrique, et puis le rétablissement électrique. Ce n'est pas le scénario le plus crédible. Mais l'autre est à ma faveur. Si je devais mettre je mettrais 3/4 de chance sur le détournement volontaire et 1/4.
1: D'accord.
6: Mais c'est le seul qu'on ne puisse pas exclure,
1: totalement,
6: à part le détournement d'humain.
1: Bah, bref, une avalanche de problèmes techniques, un incendie, comment l'avion aurait pu voler 8 heures ensuite ?
6: Mais si vous avez un incendie à l'intérieur de l'avion, une dépressurisation qui éteint cet incendie et que l'incendie n'a touché que des éléments dans la soute,
1: secondaire,
4: mais à ce moment-là, l'avion continue de voler, mais est-ce que les passagers sont vivants ?
6: Alors, s'il y a eu une dépressurisation, les passagers se sont endormis, et malheureusement pour eux, ils sont morts. Heureusement pour eux, ils n'ont pas subi et ils n'ont pas eu peur pendant 8 heures à l'arrière de l'avion.
1: Alors, justement, on va s'arrêter juste sur cette notion qui peut rassurer Manon. C'est intéressant, en cas de dépressurisation de la cabine d'un avion, on s'endort ?
6: Oui, une dépressurisation lente et progressive, ça aboutit juste à s'endormir. Vous avez énormément de tests qui sont faits, par exemple, chez les militaires pour être capable de le reconnaître.
1: Ouais.
6: On leur demande de compter des cartes à jouer, et après la 8e carte, quand c'est très progressif, ils sont dans une forme d'euphorie, et au bout d'une minute, ils sont juste endormis. Il n'y a pas de souffrance, il n'y a pas de... Alors, je ne sais pas si c'est ça qui s'est passé à bord de l'avion, mais si c'est une dépressurisation lente, progressive... Il peut arriver ce que je viens de décrire, et c'est déjà arrivé dans le passé, dans lequel juste un steward avait compris la situation, avait pris un masque à oxygène de secours, et avait été dans le cockpit, c'était en Grèce, et avait continué à faire évoluer l'avion, alors que tout le monde était endormi à bord.
1: Est-ce qu'on connaîtra un jour la vérité ? Est-ce que là, vous pensez que les nouvelles recherches vont pouvoir donner quelque chose ?
6: 50% de chance, c'est ce qu'eux disent, on a 50% de chance de le trouver, donc j'espère évidemment, maintenant... La possibilité qu'on le trouve aujourd'hui, c'est le dernier espoir. Si ce coup n'est pas le bon, malheureusement,
1: on ne saura jamais ce qui s'est passé. Nous aussi, on était à deux doigts de lancer un avis de recherche, mais non, finalement, elle est revenue sous nos radars. On est très heureux de retrouver Mao Drama. Bonjour Mao.
8: Coucou Mathieu. Aujourd'hui, je vais essayer d'expliquer pourquoi est-ce que les drames fascinent autant.
1: Ah bah, ça c'est une longue histoire. Vous savez que vous n'avez que 3 minutes. Vous en aurez une bonne dizaine. La chronique de Mao Drama, c'est juste après Christine and the Queens, parce qu'en 2014, c'est comme ça qu'il fallait dire, je crois, Christine sur France Inter.

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1: Alors qu'on revient dans ce Zoom Zoom Back sur le drame du vol MH370, on peut le dire, ma chère Mao Drama, des drames à votre échelle, vous en avez connu. Comme ce DM auquel Jacob Elordi ne répond toujours pas. « Please, Jacob, forget Margot and come take me in the fougère. 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Vous avez,

0: On n'est pas en mode c'est Netflix vrai. Et chill. On est en mode Netflix et on prend des notes pour pas finir en anglais. Parce qu'il est là l'enjeu. On regarde des tragédies pour préparer son cerveau. On se dit, qu'est-ce que j'aurais fait à leur place ? Je sais que moi, j'ai un truc où j'ai toujours pensé que si je me faisais agresser, j'arriverais à raisonner le mec et que je serais là, genre... Ok, tu m'as ligoté, t'es entré par effraction, tu fais une tempête émotionnelle. On inspire, on expire. Quand on regarde le documentaire sur la disparition du vol MH370, on n'est pas spécialement en train de regarder un potentiel détournement diplomatique. On s'imagine, on se dit, moi, je serais entré dans le cockpit, j'aurais eu la confiance en moi d'un homme normal et j'aurais fait, donnez-moi le manche, je peux le faire atterrir. Mettre son cerveau en situation de stress, ça permet d'établir des espèces de stratégies de survie. Moi, c'est pour ça que personnellement, je vais beaucoup voir des speed dating en after work. Je me prépare au pire, ça m'aide, je les entends, ils sont là. Mais non, toi aussi tu fais le semi-marathon, mais dingue! Et c'est du coup devenu évidemment une opportunité financière. Netflix gagne énormément d'argent en faisant des documentaires sur des tragédies aériennes, en faisant des séries sur des mecs qui bouffent d'autres mecs, mais qu'en même temps il y a le voisin qui est là. On est très étonnés, il disait toujours bonjour. Après, c'est vrai, l'odeur, mais on se disait qu'il faisait ses propres abats. Vendre la peur, c'est devenu évidemment un business. C'est s'assurer que les gens restent pendant la pub. La peur, c'est l'émotion qui, neurologiquement, paralyse le plus. Ça, c'est typiquement la stratégie des chaînes d'infos en continu. De nouveau, j'ai un exemple concret. Cet été, je vais au festival de Riac. Why not ? Je veux pas m'étendre là-dessus. Je rate le premier jour. J'étais un peu anxieuse parce que moi j'avais vu les infos passer et sur BFM t'avais des bandeaux du genre énorme émeute, le feu a détruit la ville, etc. J'arrive, calme plat, des gens en sarouel sifflotent, t'avais une poubelle seulement carbonisée. Mais en même temps, tu ne fais pas de chiffre d'affaires si tu ouvres le journal télévisé en disant « Ce soir les titres de l'actualité, une manifestation Aurillac ne dégénère pas. Un blessé au petit doigt, le policier se confie, j'ai passé sous l'eau, ça va mieux. » La tragédie, c'est un choc des représentations, ça nous sort du quotidien, on en a besoin, c'est pour ça que moi, Mathieu Noël, quand je regarde votre pull, je m'évade. Quand il y a une tragédie, un choc des représentations, forcément, c'est surmédiatisé. Un truc que t'entends mille fois, tu deviens obsesse. C'est malgré toi, je le sais, parce que je regarde pas la Star Academy, j'ai envie de candidater. J'ai un truc, je ne regarde pas, je sais que Bilal Hassani a chanté avec Victor. Et il y a des gens qui trouvent que c'est injuste qu'il ait été éliminé. Mais en même temps, Ambre, elle a une jolie voix. Je regarde pas, je connais le nom de cette meuf. Surtout, les tragédies, pourquoi ça revient toujours dans les conversations ? On est des animaux sociaux, on a besoin de faire du small talk. Et il y a un moment, tu peux pas parler de la météo tout le temps. Moi, il m'est déjà arrivé, tu vois, d'aller voir des collègues et de me dire « Putain, heureusement qu'il y a eu un crash aérien, parce qu'aujourd'hui, il fait exactement la même température qu'hier. » Merci.
1: Merci beaucoup, Mao Drama. On était ravis de vous retrouver. Je ne comprends pas ce que le problème avec mon pull, c'est un champion.
2: Marc, c'est un champion.
1: C'est un champion, regardez, c'est un champion. Il y a la marque là. Ouais. Et j'ai cru comprendre que c'était dans l'air du temps, effectivement. Je les embrasse.
3: C'est
1: merci,
3: couleur, peut-être.
1: Merci, Mao. C'est la couleur lit de vin, peut-être,
2: caca,
1: un petit peu.
2: Ouais.
3: Caca.
1: Très bien. Mais, alors... Notons pour lundi combien de points
3: au moins.
2: Je reviens à peine.
1: Oui, mais vous revenez, mais attention, Manon, ça n'excuse pas tout. Merci Xavier Tittleman d'avoir fait le point avec nous sur la disparition toujours pas élucidée du vol MH370. On vous retrouve sur votre chaîne YouTube intitulée Sobrement mais efficacement Xavier Tittleman.
4: C'était compliqué.
1: Tout simplement. Merci à tous les amis, Mao, Manon, Quentin. Merci à toutes celles et ceux qui nous aident à préparer cette émission. Florence Dimalac, Claire-Sophie Collet, Pierre Courade, Pénélope de la Péchardière, Jade Bellag et Gérald Arnaud. Merci à Djoubaka pour la programmation musicale de notre émission. À la réalisation, c'était Ghislain Fontana, à la technique Selim Guéribi.

0: C'était Sister Ego Ella May sur Inter. Lundi, on poursuit évidemment nos best-of festivals, toujours sur Inter et toujours à 16h. D'ici là, passez un très bon week-end. Tout l'été, Zoom Zoom se déguste en formule florilège. C'est fini pour aujourd'hui, mais juste après le journal de 17h, n'allez nulle part, puisque sur Inter arrive Mehdi Maizi pour le meilleur de son émission à la régulière. Salut Mehdi.
1: Salut Mathieu. Aujourd'hui, on va réécouter une émission qui est peut-être celle avec la révélation de l'année 2025, Ino Casablanca, qui avait sorti deux projets, Tamara et Extasia, et que nous avions eu d'ailleurs lors de notre grande soirée pour la fête de la musique à l'Olympia.
0: Mehdi, toujours à la pointe, c'est juste après le journal de 17h sur France Inter.
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0: Il est 17h sur France Inter. Le point sur l'actu avec vous, Anne-Sophie Balbir.
8: Bonjour à tous. Emmanuel Macron essuie un revers sur l'interdiction des réseaux sociaux aux moins de 15 ans. Le Conseil constitutionnel a décidé de censurer la mesure pour atteinte disproportionnée à la liberté d'expression et de communication des jeunes. L'institution avait été saisie par des députés insoumis et socialistes fin juillet. Le texte devait entrer en vigueur au 1er septembre. Le chef de l'État a réagi dans la foulée et demande au Premier ministre Sébastien Lecornu une réécriture pour faire aboutir la réforme d'ici au printemps prochain. Le Conseil constitutionnel qui s'est prononcé aujourd'hui sur d'autres textes du Parlement, les sages valident la quasi-totalité de la loi d'urgence agricole, y compris les parties controversées sur la gestion de l'eau et la réintroduction dérogatoire de pesticides interdits. Ils donnent également leur feu vert à la loi créant un droit à l'aide à mourir, même si l'institution émet certaines réserves. La loi va pouvoir être promulguée par le président Emmanuel Macron d'ici 15 jours. Pas d'amélioration à Luglon dans les Landes. Le feu qui s'est déclaré hier continue de parcourir la forêt. 1200 hectares selon le colonel Jérôme Boulanger, porte-parole de la sécurité civile. Un incendie est aussi en cours dans l'Aveyron au nord-ouest de Rodez. Sur un terrain difficile d'accès, 140 hectares parcourus. En revanche, sur le littoral du Pas-de-Calais, les feux sont désormais fixés et le périmètre sécurisé. 83 départements sont actuellement en vigilance orange canicule en France. Une partie du Grand Est est désormais concernée. Sur la moitié ouest, les températures vont commencer à baisser progressivement demain. C'est confirmé par la Direction générale des finances publiques. Plusieurs centaines de milliers de personnes sont bien concernées par le piratage du système d'information du fisc. Pas de chiffre exact à ce stade. Deux attaques ont ciblé l'administration fiscale, une fin juin, l'autre fin juillet. Elles ont été revendiquées sur un forum du Dark Web par un cybercriminel. La propagandiste russe Xenia Fedorova a nouveau débouté par la justice. Le tribunal administratif de Paris rejette le recours en référé suspension contre l'expulsion de la chroniqueuse. Une procédure d'urgence, mais les juges estiment que la condition d'urgence n'est pas remplie. En revanche, ils ne se prononcent pas sur la légalité de l'arrêté d'expulsion. À l'étranger, le ministre israélien de la Défense, Israël Katz, veut transférer à la police l'ensemble des compétences de maintien de l'ordre en Cisjordanie occupée. En parallèle de cette annonce, depuis plusieurs jours, des colons assiègent des maisons d'un village du territoire. Des habitants disent ne plus pouvoir s'approvisionner en vivres. La France condamne avec la plus grande fermeté et demande à Israël d'arrêter et de traduire les auteurs en justice. Et puis, trois tableaux de Renoir, Cézanne et Matisse retrouvés en Italie. Ils avaient été volés en mars dernier dans un musée de la région de Parme en moins d'une minute. Il s'agit des œuvres Tasse et plat de Cerise de Cézanne, Les poissons de Pierre-Auguste Renoir et Odalisque sur la terrasse d'Henri Matisse. Le tout est estimé à plus de 9 millions d'euros.
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1: Merci, les infos reviennent à 18h, le meilleur d'À La Régulière, c'est parti. Bonsoir à toutes et à tous, bienvenue dans La Régulière, l'émission de toutes les cultures. Ce soir, je vais être honnête avec vous, c'est une émission un peu spéciale parce que l'invité de ce soir, ça fait des mois que son nom revient ici. À chaque fois qu'on demande à un artiste « Qu'est-ce qui t'excite en ce moment ? Qu'est-ce que tu écoutes en boucle ? Qui va compter demain ?» Il y a un nom qui revient, toujours le même. Et ce nom, c'est Ino Casablanca. Oui, alors ce soir, je l'avoue, je suis un peu plus content que d'habitude parce que j'ai passé une immense partie de l'année 2025 à écouter sa musique. Mais rassurez-vous, je suis un fan, mais je suis un fan sérieux, donc je vais tâcher de faire mon travail et d'animer cette émission comme il se doit. Ino Casablanca, c'est un artiste à un moment très précis de sa carrière, celui où tout est encore en train de se jouer, mais où tout le monde a déjà compris qu'il se passe quelque chose. Il dit le temps d'un morceau, qu'il se sent comme Ademo à l'époque du Monde Chico. On n'a pas envie de lui mettre trop de pression sur les épaules, mais il y a peut-être un peu de ça. Sa musique circule, ses morceaux s'imposent, la scène s'élargit. Et surtout, son nom est déjà sur toutes les bouches, même avant d'être sur toutes les affiches. Ce soir, on va prendre le temps de comprendre pourquoi, d'où ça vient, comment ça se construit et jusqu'où ça peut aller. Ino Casablanca est avec nous à La Régulière.
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0: bouquet, j'ai à peine bougé le petit. Comment ça va, Ino?
1: Ça va très bien, Edouard. Une sacrée intro.
2: Pas mal.
0: Fallait aujourd'hui, il fallait que je sorte un bon match là.
1: Ça fait plaisir, merci beaucoup.
0: Ça c'est un extrait donc du morceau Dima Rave qui est extrait de ton dernier projet en date, Extasia. Ce que je disais dans l'introduction, c'est vrai que c'est un moment particulier pour toi, je pense que tu le sens. T'as sûrement vu le changement entre avant et la sortie d'Extasia. Comment tu vis ce moment un peu particulier, j'imagine, où j'imagine que tu dois recevoir plein de DM d'artistes, ce moment-là où on veut collaborer avec toi, où on parle de plus en plus de toi. Ouais. Comment tu vis ça?
1: Mais franchement, c'est très bizarre, j'arrive pas trop à. C'est même pas bon, c'est réalisé, je sais même pas si c'est le bon terme, mais de me rendre compte de qu'est-ce que chaque chose représente.
0: Ouais.
1: Pourtant, c'est un truc que moi j'ai toujours suivi la musique, même d'un point de vue, que ce soit musical ou même industriel et tout, quoi. Je sais ce que remplir telle salle représente, faire tel chiffre ou tel truc, je sais, ou être dans tel média, etc. Ouais. Je sais ce que ça représente, mais dès qu'il s'agit de moi, je trouve ça un peu démesuré, ou en même temps, je trouve qu'en même temps, c'est pas tant. C'est dur à juger.
0: Quand tu dis c'est pas tant, c'est-à-dire que tu penses que ça pourrait même être encore plus?
1: Ouais, plus ou moins, mais c'est, au-delà de moi, ce que j'aimerais ou quoi, c'est juste arriver à me juger dans mon positionnement, dans le game, où est-ce que j'en suis. Je sais pas, c'est très particulier. En plus, les époques évoluent tellement. Je pense que la musique aujourd'hui, il y a 10 ans, c'était pas la même chose. Donc, ce que j'ai vécu, moi, ce que j'ai vu de moi de l'extérieur, les succès des autres.
0: C'est pas forcément ce que tu vas vivre aujourd'hui.
1: Exactement, c'est pas du tout les mêmes contextes, pas les mêmes façons d'être exposé. C'est plein de choses qui ont changé, donc c'est très dur pour moi de juger. Et en même temps, je suis très content, forcément. Je suis très content que la musique soit reçue comme ça. Mais je le vis d'une manière assez froide. J'essaie de. Je sais pas, j'arrive pas à mon compte simplement. Je pense que j'arrive pas à mon compte et limite tant mieux.
0: Je pense, sûrement. Ouais. Je parlais un peu de pression sur les épaules. Est-ce que c'est le cas? Tu sais, quand tout le monde parle de toi comme soit le rookie de l'année, ou là c'est plus vraiment le cas, là c'est l'artiste de l'année, ou qu'est-ce qu'il va faire en 2026. Est-ce qu'il y a une pression, voire même une peur?
1: En vrai, moi je me mets une pression. Je l'avais déjà même avant de faire, lorsque je faisais Extasia. Ouais. Après Tamara, je me disais, mais qu'est-ce que je veux faire? Et là, c'est la même question que je me pose. C'est que... Mais ça m'a l'impression parce que les gens, ils parlent pour toi, ils sont en mode, toi, c'est bon, c'est sûr. Et tout. Que ce soit ben aujourd'hui les médias, mais à la base,
0: même potes, les gens qui croient en toi.
1: Exactement, ouais, les potos, ils sont en mode, ah, c'est bon et tout. Mais je me dis, il faut que j'aille au studio voir si je fais un bon
0: morceau. Les morceaux, ils sont pas faits.
1: Ouais, exactement. Et du coup, je sais pas, ça met une sorte de. Tu deviens une promesse. Et tu peux pas. Moi, j'ai pas envie de décevoir les gens, j'ai pas envie de me décevoir non plus.
0: Faut honorer la promesse.
1: Évidemment, faut honorer. Et moi, en plus, je prétends. En plus, je joue ma gueule, je dis nanani dans mes textes et tout. Donc, faut l'assumer. Et ça met une petite pression. Et cette pression-là, tu la ressens au studio. Moi, c'est derrière le micro que j'ai ce truc de ok, faut assurer, etc. Tu vois.
0: Est-ce que, tu sais, parce que. On va rentrer après un peu dans le détail de ta musique, mais il y a quelque chose. Qu'on dit beaucoup quand on parle de ta musique, c'est l'hybridation, tu sais, mais c'est même un terme qu'on emploie beaucoup quand on parle de la pop au sens large aujourd'hui, on y reviendra un peu après dans l'émission, mais bientôt c'est le Super Bowl, Bad Bunny, t'as un bon exemple de ça, Rosalia, bon, c'est quelque chose qu'on dit beaucoup en ce moment, et toi, t'es un exemple de ça en France, comme dans un autre registre, une Théodora, peut l'être aussi, c'est très dur de vous catégoriser, ça, cette espèce d'hybridation justement, d'envie de mélanger, ça devient d'où? Est-ce que t'as toujours eu ça? Parce que toi, il y a aussi quelque chose, c'est que tu performes et tu produis aussi, t'es aussi un producteur, tu fais de la musique, tu composes une grande partie de ta musique. Est-ce que toujours eu cette envie de mélanger des choses qui a priori sont pas censées être mélangées?
1: Non, j'ai pas toujours eu l'envie. Genre, j'avais pas la maturité de voir les choses comme ça. Lorsque je commençais à faire de la musique, j'étais très caricatural dans tout ce que je faisais. Je pense que comme n'importe quel débutant en général, lorsque tu commences une discipline, t'es assez stéréotypé et tout. Donc non, c'est pas venu direct.
0: Tu faisais un rap plus académique au début?
1: Je faisais tout. Les prods étaient beaucoup plus académiques. C'est comme ça que t'apprends. J'essayais de. J'imitais plein de rappeurs. Un jour j'étais tel, un jour j'étais un autre, tu vois. Donc tu te cherches. Et aujourd'hui, je pense que c'est l'époque qu'il veut. Je pense que c'est ce que je dis souvent. Je pense que là, t'as cité aussi l'exemple de Théodora. Je pense que il y aura de plus en plus d'artistes comme ça. Parce que je pense que notre génération, elle a grandi dans un mélange. On est juste. Notre musique est juste le fruit de notre époque, je pense. Je trouve. Et en vrai, c'est pas quelque chose que tu réfléchis, c'est d'un coup.
0: C'est en vous, en fait, c'est en toi.
1: Exactement. Je pense que c'est un truc très sincère. Et justement, c'est le fait de pas se mettre de barrière, forcément, il y a des choses que les gens, dans leur crâne, pour eux, ça, c'est pas censé être ensemble. Justement, chaque personnalité est différente et forcément, on a tous nos contradictions d'un point de vue sociologique, tu vois. Sauf qu'elles coexistent bien et ça fait pas bizarre une fois que sur papier c'est bizarre mais une fois que ça existe c'est tout de suite évident
0: et parfois ces mélanges là ça donne des morceaux assez extraordinaires je dois le dire comme ce morceau Kitley
3: celui

0: quelle chanson. Vraiment, c'est ma chanson de 2025. Ouais, hein, vraiment. Et je crois que je suis pas le seul. Est-ce que tu as senti, alors c'est pas forcément le morceau qui est le plus streamé sur le projet, mais j'ai l'impression que c'est un peu une chanson un peu favorite pour certains. Est-ce que tu as senti qu'elle a touché peut-être plus que d'autres, en tout cas ce morceau-là. Parce qu'il y a aussi, il y a un moment, ça part en compas. Enfin, c'est un morceau qui, là aussi, est vraiment une hybridation pure.
1: Ouais, de ouf. Non, ce morceau, lorsque je l'ai fait, ça a été très vite un de mes préférés, c'était une évidence pour moi lorsque je le trouve très bien fait, très bien construit et tout. Et je vois le public au fur et à mesure, plus le temps passe, plus les gens se le prennent.
0: Ouais.
1: Rien qu'en concert, entre le premier concert et
0: tu
1: le
0: vois
1: dernier,
0: différence.
1: Voilà la différence. Et je pense que j'espère qu'il va continuer comme ça et que les gens vont de plus en plus le prendre. Mais ouais, ce morceau, je l'aime beaucoup, beaucoup. Et je trouve vraiment que c'est un morceau qui est très bien fait.
0: Ouais. Est-ce que c'est ton préféré du projet? Est-ce que t'as un préféré?
1: Ouais, j'avais des préférés, mais
0: maintenant c'est le public qui choisit. Non, vu que maintenant tu commences à tourner avec, je pense que c'est plus toi qui décides.
1: Ouais, mais Kitley, franchement, il a pas beaucoup bougé. Bissap aussi, je l'aime beaucoup. C'est mes deux, c'est les deux que j'ai aimé depuis le début. En tout cas, même artistiquement, ça se rapproche beaucoup de ce que
0: ce vers
1: j'ai
0: quoi envie tu de veux
1: faire.
0: Aller.
1: Ouais, c'est ça. Et du coup, j'ai une petite affection pour ce morceau.
0: Alors moi, la première personne qui m'apparaît de toi, d'ailleurs, elle est ici, même si elle se montre pas, c'est le chroniqueur sale, qui est quelqu'un qui est connu notamment dans le milieu du rap, qui est un producteur, qui est aussi qui a une chaîne YouTube, enfin qui donnait beaucoup d'avis, parfois très méchants sur le rap dans le passé, mais qui a une oreille en tout cas, qui est vraiment quelqu'un qui a une oreille. Et c'est le premier qui m'a parlé de toi. Est-ce qu'il y a aussi qui peut paraître étonnant parce que la musique que lui notamment produit ou même défend, c'est un rap qui pour le coup est assez différent de celui que toi tu fais. C'est quoi votre relation? Comment ça s'est fait entre vous?
1: Ça s'est fait lorsque il faisait des lives sur YouTube, justement, pour écouter de la musique, découvrir de la musique, des talents, des artistes. Et lorsque j'étais en train de faire Tamara, j'avais deux morceaux.
0: Tamara, c'est le premier projet qu'il a sorti l'année dernière.
1: Avant Stasia,
0: exactement. Il y a eu deux projets l'année dernière.
1: Exactement. Et j'avais deux morceaux. Et j'avais l'impression d'avoir quelque chose entre les mains.
0: Okay.
1: C'est là où il y a eu le déclic de cette identité et tout.
0: Ouais.
1: Et autour de moi, en vrai, j'avais pas forcément de gens leur avis musical est vraiment que je peux prendre vraiment au sérieux, très très très très au sérieux. C'est peu de personnes.
0: C'est des potes quoi.
1: C'est des potos. Donc ils aiment pas. Et du coup, bon, je me suis dit vas-y, je vais envoyer là-bas. Je sais qu'on va me dire une certaine vérité. Et j'envoie et il a bien aimé. Et on est resté en contact depuis. Il m'a dit on voit tout ce que t'as. Et moi, j'avais que ça. Du coup, j'ai fini le projet deux mois après ou trois mois après. Et j'ai envoyé. Et il a bien aimé. Et depuis, on travaille ensemble.
0: Okay.
1: C'est une
0: rencontre sur Internet, quoi. C'est vraiment toi qui fais découvrir ta musique.
1: C'est ça. Et après, on s'est capté. Et on s'est très vite compris sur la vision musicale. C'est quelque chose qui n'était pas évident, vu le profil que j'ai. S'il n'y a pas de visuel, on ne connaît pas en tant que personne, cette musique-là, tu dis, qu'est-ce qu'il fait, tu vois? Et en plus, c'est très peu de personnes qui peuvent miser sur des gens où il n'y a pas d'artiste, il n'y a pas de buzz, ou juste
0: tout à fait.
1: Purement sur la proposition artistique. Ça force le respect, parce que c'est pas, je pense que tu le sais, c'est pas quelque chose dans l'industrie qui est commun du tout, c'est pas quelque chose qui est commun.
0: Absolument.
1: Et même aussi, musicalement, c'est vrai qu'il a une certaine, ce qu'il a montré en tant que producteur, une certaine facette, mais c'est quelqu'un qui a...
0: Ouais, qui a une autre culture aussi,
1: Une autre culture, c'est sa culture, elle est grande et très large, et je pense que, pour ceux qui savent ce qu'il aime, c'est pas du tout choquant qu'il soit à propos de ce que je fais.
0: De ce que tu peux faire.
1: Ouais, carrément.
0: Tu parlais là du Tamara, qui était le projet sorti en début d'année 2022, de 2025, pardon, 2022 c'était l'autre projet, on en parlera un peu après. Mais là, je propose qu'on écoute un morceau extrait d'Extasia, un morceau que tu viens de citer, c'est Bissap du 20e, qui a aussi d'ailleurs un très joli clip. T'es à propos des clips aussi.
1: Bien sûr,
0: on sent que c'est quelque chose qui est important pour toi.
1: Bien sûr, c'est important.
0: Bon, on s'écoute ça, on en reparle juste après. Bissap du 20e de Ino Casablanca, présent sur le projet Extasia.

0: Bissap du 20e morceau de Ino Casablanca, notre invité ce soir dans La Régulière.
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0: Ino, avant de continuer évidemment à parler de toi, de ta musique, j'aimerais bien qu'on parle de tes influences. Je te pose quelques questions, tu me dis s'il y a des morceaux ou des artistes qui t'évoquent ça. Ouais. J'aimerais commencer avec peut-être la musique qui passait à la maison. Est-ce qu'il y a un morceau, un ou une artiste qui passait vraiment à la maison quand t'étais... Je crois que ton père a joué notamment dans ta culture musicale.
2: Ouais, carrément, carrément. Mon père, il écoutait vraiment beaucoup de la musique du Moyen-Orient... plus du Moyen-Orient que libanaise, justement, que maghrébine.
0: Okay.
2: Donc vraiment de la musique libanaise, égyptienne. Donc ouais, Fayrouz, c'était une artiste qui mettait partout. Il y a un morceau, c'est Alouninas, il s'appelle, qu'il aimait beaucoup. Donc il y avait, à la maison, c'est ça.
0: Okay.
2: À la maison, c'est ces musiques-là, Oum Kultoum, c'est les divas de là-bas.
0: Donc moins de la musique marocaine, mais plutôt de la musique, effectivement, ce que tu
2: veux. Ouais. Même genre le raï, c'est pas à travers mon père que j'ai découvert. J'ai découvert, je sais même pas comment.
0: En explorant, peut-être.
2: Ouais, comme ça, quand j'étais au Maroc, c'est la musique que t'entends dans les rues, dans les mariages, dans les maisons. Mais mon père, par exemple, était pas.
0: Pas un amateur de raï.
2: Ouais, pas de ouf, c'est moi qui m'a fait découvrir. Mais tout le reste, ouais. Donc ouais, c'est ça, ce qu'il y avait à la maison, c'était ça, et sinon, c'est moi qui traîne sur YouTube, tu vois.
0: Quand t'es petit, t'aimes la musique de ton père ou tu la rejettes et tu l'aimes plutôt après?
2: Non, je l'aime, mais c'est pas un truc que... Comment expliquer? C'est pas un truc que tu vas dire à l'école que t'écoutes.
0: Évidemment, tu voilà, peux pas avoir les mêmes goûts que tes parents.
2: Voilà, c'est un peu la honte, tu vois, d'écouter ça quand t'es petit. Mais c'est quelque chose que j'aimais, ouais. Si, j'aimais. Je rejetais pas, par contre, je le rejetais dans ma musique.
0: Okay.
2: Dans ma musique, c'est quelque chose que je faisais pas, j'y pensais même pas. Mais mon père, quand il m'entendait faire des prods, il passait vite fait dans la chambre. Il me disait, ouais, là, on t'entend pas, toi. Il me disait ça.
0: Okay.
2: On te sent pas, toi. Parce que lui, il sait ce qu'il m'a fait écouter. Mais moi, je suis en mode, mais c'est ringard de mettre. Tu sais, moi, je dirais que je me dis, ça va être cliché, mettre de la musique soit hispanique ou arabe.
0: Ouais, ouais.
2: Genre, je vais mettre une vieille flûte dans la prod, là, et ça va être cliché, c'est nul à chaque fois. Parce que les exemples que j'avais, c'était à peu près ça, tu vois.
0: Ouais.
2: Lorsqu'on essayait de moderniser quelque chose, c'était toujours fait avec mauvais goût et tout. Et ouais, donc ouais, c'est ça qu'il y avait à la maison.
0: Parce qu'il y a quelque chose qu'on n'a pas dit, effectivement, c'est qu'on parle d'hybridation, mais toi-même, t'es aussi quelqu'un qui est entre plusieurs endroits. C'est-à-dire que t'es né en Espagne, on a parlé du Maroc, tu vis en France, donc tout ça, c'est aussi en toi depuis le début, en fait, quelque part. Ça fait partie de ton ADN.
2: Ouais, carrément.
0: C'est où la maison aujourd'hui?
2: Aïe, aïe. Et ça, il n'y a pas vraiment.
0: Il n'y a pas?
2: Il n'y a pas vraiment, je vis nulle part, c'est n'importe quoi. Je vis n'importe quoi.
0: Et t'aimes bien ça?
2: Je sais même pas si. C'est ni. Je pense que c'est comme. Comme les autres, ceux qui se ressentent quelque part chez eux, c'est ni bien ni mauvais, c'est juste une vérité qui est là. Et moi, je le vis comme un truc. Je ressens pas un manque, en tout cas, de « Ah, j'aimerais bien avoir une maison, un chez moi. »
0: Ouais.
2: Positivement, j'ai envie de le voir plutôt. Je me sens chez moi partout.
0: Ouais. Je me sens peut-être libre aussi.
2: Ouais, d'ouf. J'ai pas d'attache géographique ou quoi. J'ai toujours grandi un peu comme ça. Ouais.
0: Le premier morceau de rap qui te choque?
2: Je crois
0: artiste, ça peut être un artiste.
2: Artiste, je pense que c'est... quand j'étais petit, je pense que c'était Drake. Hein.
0: Ok.
2: Ouais, je pense que c'était Drake, Lil Wayne.
0: Cette époque-là, l'époque Young Money, qui était leur label.
2: Avec Nicki et tout, ouais.
0: Ok, c'était incroyable ça.
2: Mais ouais.
0: Tu te rappelles de leur album, ils avaient fait un album avec Bedrock, le single.
2: Oui, mais putain.
0: C'est sorti en 2010, je crois, ça.
2: Ah oui, mais là, j'étais vraiment type.
0: Ouais, bah
2: moi,
0: oui,
2: je me prenais que les singles, en fait, tu vois. Parce que j'étais un gosse de YouTube, donc je voyais que les morceaux clippés. Et j'écoutais les albums, j'ai commencé à écouter ça très tard.
0: Très tard.
2: Dans mon adolescence, j'ai commencé à écouter des albums. Donc, mon morceau m'avait choqué, moi, c'était Love Me.
0: Love Me, exceptionnel.
2: Lil Wayne,
0: Future Drake.
2: Ouais, exceptionnel.
0: Trop méconnu, presque.
2: Ah ouais, c'est un tube. Là, récemment, ça a repris. Les gens, les tipeux, ils le connaissent parce que je crois qu'il y a un truc sur TikTok.
0: Quand les petits connaissent, c'est qu'il y a une trend TikTok, c'est ça.
2: Et je me dis, mais qu'est-ce qui. Même ça repasse en club et tout, parfois.
0: Ok.
2: Mais là, quand ce morceau était sorti, putain, mais je comprenais pas.
0: Mais
2: Lollipop aussi, Lollipop en vrai.
0: Bien sûr.
2: Ça, c'est mes premiers souvenirs de rap sans que je sache que c'est du rap. Parce qu'en plus.
0: C'est de la musique qui passe à la radio.
2: Exactement. En plus, c'était le rap auto-tuné. Donc, moi, dans ma tête, ils chantent ces mecs. Tu vois,
0: bien sûr.
2: En vrai, je vois pas la diff.
0: Ce qui est le cas en vrai.
2: Ce qui est le cas en soi.
0: Ce qui est le cas aussi. Tu vois,
2: ça, c'est du chant en soi. Mais les flows, ils restent découpés, etc. Donc, ouais, ça, c'est mon premier souvenir rap américain. C'est le rap américain, en tout cas.
0: Tu parles de Love Me qui repassera en club, pour toi, parce que t'as une morceau aussi qui, une musique pardon, qui peut aussi être festive.
2: Ouais.
0: Le morceau ultime pour faire la fête.
2: Putain, mais il y en a plein. Après, moi, lorsque j'ai commencé à aller en boîte et tout, c'était du coup vers mes 18 ans, donc c'est 2018 et tout.
0: Ouais.
2: Et à l'époque, nous, c'était. Il y avait eu cet été, on a eu Air Max. Tu vois, on a eu même. Je crois que
0: Air Max et Rimka Nino.
2: Voilà. Et je crois que même. C'est pas le même été, mais il y avait eu Papers de Zola et Nino.
0: En fait, il y avait Nino. Non, si. Tu vois, il y avait Nino partout. Pour moi, c'est 2018. Ouais. C'est l'année où Nino est incontournable et il donne des hits à tout le monde.
2: Exactement. Il y a Les Bonnes Sa Mère aussi. Donc, en vrai, c'est cette période-là. Mais même, il y avait la Madrina. Donc, vraiment, c'était cette époque-là. C'est ça qui passait en club. En tout cas, les clubs. Tu vois, dans le sud de la France, c'est ça qui passe en club. Et. Donc en vrai, moi, cette époque-là, moi, en tant que jeune de fou, c'était la musique qui passait.
0: Donc,
2: et en plus, je vais plus trop aujourd'hui. Ouais, j'associais ça à ça.
0: Okay.
2: Et sinon, moi, j'aime bien 50, je trouve qu'il fait des morceaux club qui sont vraiment bien quand même.
0: Okay.
2: Mais ouais, cette époque-là que j'ai
0: pris en club.
2: Ouais, de ouf.
0: Un morceau pour marcher solo dans la nuit. Pensif, comme ça, réfléchir à ta vie.
2: PNL, ça marche très bien, forcément.
0: Ouais, bah oui.
2: PNL, ça marche très bien. Tu peux mettre La Misère est si belle, tranquille. Ou alors, sur Paname, du coup, si tu marches sur Paname.
0: Ok, très bien.
2: Ça te met direct dans l'ambiance.
0: Ouais. La Misère est si belle, une belle manière de clôturer un album.
2: Ouais, j'espère qu'ils vont pas revenir, moi, perso. J'espère qu'ils vont rester sur ça.
0: Ils font ce qu'ils veulent, bien sûr.
2: Oui, évidemment.
0: Mais je suis d'accord avec toi.
2: En fait,
0: je trouve... Ça, c'est un vrai débat hein, dans le rap.
2: Mais de ouf.
0: C'est tellement parfait, ce qu'ils nous ont donné, que j'ai pas envie... qu'un album juste bien sorte et vienne. Après, s'ils ont besoin de le faire, évidemment, t'es artiste, j'imagine que...
2: Mais voilà, c'est vraiment trop risqué. Pour moi, il faut qu'ils fassent comme Daft Punk.
0: Ouais.
2: Ils finissent sur un truc vraiment propre.
0: Ouais.
2: Très bien. C'est très dur. Après, s'ils sont inspirés, ils sont inspirés. Mais je pense que c'est très difficile de revenir après.
0: De toper ça,
2: Parce que vraiment, déjà, rien qu'après Dans la Légende, de faire deux frères, c'était compliqué.
0: C'est fou.
2: C'était compliqué.
0: Mais déjà, après le Montico, faire Dans la Légende.
2: Ouais, déjà, en vrai. Mais c'est fou. Coup sur coup, c'est terrible.
0: Bon, je pense qu'on écoute juste quelques secondes de La Misère est si belle parce que c'est trop bien.
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0: La Misère si belle, donc de PNL, sorti en 2019. Et c'est le morceau choisi par Ino pour marcher solo dans la nuit. Et on est avec Ino jusque 23h. Il y a un morceau que j'aime beaucoup aussi sur Extasia, c'est le morceau Blicky.
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0: donc je choisis.
1: On vient de parler un peu de club rapidement, mais toi tu fais de la musique, je l'ai dit, pour aussi, enfin pas que, mais non, sur lequel on peut faire la fête, sur lequel on peut danser, vraiment. Ça devient d'où ce truc-là en fait, cette envie aussi de faire danser les gens, de les embarquer comme ça?
2: Je sais pas du tout, j'ai l'impression que... En plus, je suis pas du tout un gars de la fête ou quoi, c'est pas...
1: Ok, tu fais... moi je me demandais si t'étais justement quelqu'un qui faisait la fête.
2: Non, non, vraiment, sur ces 5 dernières années, je suis allé en boîte 6 fois, okay. Tu vois, c'est vraiment, c'est très rare. Mais je kiffe quand même l'énergie, tu vois. Et je trouve aussi que les artistes qui vont loin, etc., forcément, ils, en général, ils savent tout faire. Et moi, j'ai besoin de me prouver que je sais faire tout ça.
1: Ok.
2: Tu vois. Un artiste qui est juste introspectif, cool. Un artiste qui fait juste de la musique club, cool. Un artiste qui fait des hits, cool.
1: Toi, t'as envie
2: quelqu'un qui fait tout ça. Je pense que c'est l'une des manières d'être grand dans la musique, tu vois. C'est les artistes qui sont complets.
1: Il y a des artistes comme ça, du coup, qui savent tout faire, qui ont pu t'inspirer.
2: Bien sûr, en vrai, Hamza, il est comme ça. Hamza, il est comme
1: c'est
2: ça. Que ça soit. Il a ce côté trap, il a ce côté R&B.
1: Ouais,
2: et, tu vois, il a ce côté kicker que les gens ignorent un peu.
1: Bien sûr.
2: Donc en vrai, il a ce côté un peu méloman aussi.
1: Ouais, ouais.
2: Et pour autant, ça le rend pas incohérent.
1: Et il peut faire des choses populaires tout en étant aussi assez pointu.
2: Exactement,
1: parfois,
2: exactement. Dans son esthétique, il est assez pointu. Donc ouais, lui, c'est un exemple, par exemple, de en quoi c'est possible.
1: Tu dis qu'il a un côté kicker parfois que les gens ne relèvent pas assez.
2: Bah, oui.
1: Je t'ai vu aussi dire ça de toi. Tu disais que les gens ne relèvent pas assez ton écriture.
2: Ouais, de ouf.
1: Parce que tu dis des choses, effectivement. Il y a même parfois des phrases marrantes dans ta musique. Il y a de l'humour. En fait, il y a beaucoup d'humour aussi dans ta musique. Des traits d'esprit. Ça te dérange parce que tu mets aussi beaucoup de travail, d'application dans l'écriture.
2: Ouais, j'essaye. Et j'essaye. Franchement, j'essaye. Après, je prétends pas être un écrivain de fou, loin de là, mais je trouve pas non plus que c'est le truc qu'on doit ignorer, tu vois.
1: Ouais, ok.
2: Donc ouais, je fais un certain effort. Moi, je dis des trucs qui me touchent, moi, personnellement. Et des gens m'en font part, mais je trouve qu'en général, c'est pas de ça dont on parle.
1: Ouais, ouais.
2: Et en même temps, je pense que je l'ai pas... Je pense qu'encore une fois, je l'ai déjà dit aussi, mais je pense que la musique, elle est tellement peut-être... Elle interpelle déjà trop pour que...
1: Oui.
2: Pour qu'on puisse s'attarder sur ça.
1: Et je trouve que tu ne surlignes pas l'écriture. Parfois, il y a une manière, tu rappes sur un piano-voix.
2: Ça ressort.
1: Évidemment. Toi, je pense qu'il y a beaucoup de choses dans ta musique. Donc je pense qu'effectivement, c'est presque un élément parmi d'autres, parce qu'on sent qu'il y a du travail aussi sur la production, sur plein de références que tu mets.
2: Ouais, totalement. Je pense que c'est à la réécoute qu'on se rend compte. Ouais, c'est à la réécoute qu'on se rend compte que peut-être qu'il a dit ça, il parle de ça quand même et tout. Et aussi, c'est parce que. Ouais, non, si, quand même, j'allais dire, j'ai pas fait de morceaux à thème. Il y a des morceaux à thème. Comme Kitley, c'est un morceau à thème, tu vois. Mais les gens le remarquent pas, c'est un truc de ouf, je comprends pas. Alors que pour moi, c'est explicite de fou parfois.
1: Mais pour moi, c'est intéressant ce que tu dis parce que c'est aussi parfois même, je pense, entre guillemets, le drame des artistes parfois qui font de la musique dansante, c'est qu'en fait, parfois on n'écoute pas ce qui est dit. Parce qu'il y a un truc qui est festif, on danse, ça nous. Même parfois, il y a même des morceaux, tu sais, qui sont extrêmement populaires, qui racontent parfois des choses tristes.
2: Ouais, bien sûr.
1: Billie Jean de Michael Jackson, c'est pas un morceau extrêmement, nice, mais.
2: Scandaleux.
1: Mais exactement, c'est un morceau scandaleux. Mais les gens ne le savent même pas ou ne l'écoutent même pas. Donc je pense qu'il y a ça, tu sais, avec les morceaux qui embarquent comme ça, les gens, il n'y a peut-être pas cette réflexion qui est faite. On l'a dit, tu avais sorti un premier projet en 2022, qui s'appelle. Demna, et ça ressemblait à ça.

0: On en parlait en antenne. Qu'est-ce qui s'est passé entre 2022 et 2025 où, je le répète, t'as sorti deux projets? Est-ce que t'as mis la musique de côté? Je pense pas. Est-ce que t'as beaucoup travaillé? T'as beaucoup réfléchi? T'es passé dans la salle du temps? Qu'est-ce qui s'est passé? Parce que ta musique était cool. Moi, j'ai réécouté le projet. Ouais. Le projet est cool, mais il est différent de ce que tu fais. On sent que quelque chose s'est passé en trois ans.
1: Je pense que j'ai un peu plus pris confiance en moi. C'est la confiance en moi. J'ai arrêté de faire des compromis aussi. En fait, j'ai beaucoup réfléchi. J'ai énormément réfléchi. Ma vie personnelle à ce moment-là était un peu compliquée. Mon cadre de vie était un peu compliqué. Donc ça aidait pas non plus.
0: Okay.
1: C'est plein de choses comme ça en vrai qui t'embrouillent l'esprit. Artistiquement, t'es pas focalisé. Moi, je suis pas le genre de gars. Genre l'artiste torturé, quand il est torturé, c'est là qu'il est trop fort. Moi, je suis pas ce gars-là.
0: Okay.
1: Moi, il faut que je me sente bien.
0: Okay.
1: Faut que même pour prendre le recul sur ce que j'ai vécu, c'est quand une fois que je me sens bien, que j'arrive à mieux le raconter.
0: Okay.
1: Il me faut un certain recul sur les choses. Et là, je m'imprègne du truc. Mais toute cette période-là était assez compliquée. Du coup, artistiquement, c'était impossible pour moi d'avoir du recul. J'avais pas confiance en moi. Même les compétences, en vrai, je m'améliorais encore. C'était une grande réflexion. En vrai, franchement, beaucoup de réflexion. En tant que personne, j'avais beaucoup de choses à travailler chez moi. Donc en vrai, c'est des bails comme ça qui sont encore même moi dans ma tête. Je me demande qu'est-ce qui s'est passé. Et puis il y a eu un déclic à un moment où je me suis dit que sa mère, je vais essayer de... J'ai arrêté de calculer plein de choses. Le regard des autres sur moi, des choses comme ça, je me suis dit que sa mère, je m'en fous de ce que j'en pense. Moi, je vais essayer d'oublier au moins lorsque je suis au studio et j'y vais à fond, tu vois.
0: Et juste sur cette histoire de, même en tant que personne, on sent aussi que ça te travaille, ça que...
1: Ouais, carrément.
0: T'as envie d'être une bonne personne,
1: ouais.
0: Tout en parlant parfois des travers que tu peux avoir comme
1: tout
0: le monde.
1: Ouais.
0: Et on sent aussi, je crois que tu l'as vu dans une interview pour Mosaïque, si je ne dis pas de bêtises, que t'avais pas aussi envie de devenir une mauvaise personne, que l'industrie te change. On sent que t'es... Ça, c'est quelque chose qui te... Pas dire qui t'obsède, mais en tout cas qui t'interpelle. Le fait de rester droit dans tes bottes, en fait.
1: Carrément, parce que, en vrai... Lorsque tu grandis dans certains milieux, tu vois ce que c'est la vie normale et la vraie vie, les choses qui comptent, etc. Ouais. Et en fait, tu peux très, très vite te faire vampiriser par ces trucs cool, en fait, de... par exemple, très précisément, le côté parisien, les soirées parisiennes, je sais pas quoi, nanani, comment tu t'habilles, le truc très superficiel, et tu peux te retrouver à t'attacher à ça. Et moi, la question que je me pose, c'est que je vois... Enfin, on a toujours entendu des gens changer. Lui, il a changé depuis ci. Et personne ne s'en met en question. Et les artistes en mode, non, mais c'est vous, j'ai pas changé, vous qui avez changé. Quand par hasard, quand même, les gars, ils sont tous d'accord pour dire t'as changé, cousin, frère, c'est peut-être t'as changé.
0: Il y a peut-être un truc qui a changé.
1: Et moi, j'ai envie d'éviter ça. Surtout si c'est pas dans le bon, si c'est dans le mauvais. Moi, j'ai pas envie. J'ai vraiment pas envie. Et aussi, c'est que je sais ce que c'est. J'ai des potes qui ont une vie genre classique. Et j'ai longtemps été là-dedans et je sais ce qui compte. Je sais ce qui compte, c'est d'avoir un toit, c'est de pouvoir dormir, d'être en bonne santé, etc. Et les autres, le reste, c'est très cool, je vais tout faire pour l'avoir, mais je suis pas prêt à tout. Tu vois, j'ai pas sacrifié ma personne, mes valeurs, etc. pour des choses que je trouve moi futiles. Moi, l'important pour moi, c'est qu'à la fin de la journée, je peux me regarder dans la glace et j'ai pas honte de moi. Et comme ça, tu dors tranquille. Donc voilà, tout ce qui est, voilà, des choses comme ça qui peuvent t'emmener à la triche, à la trahison, à être ingrat. C'est ces choses-là qui me font peur.
0: Okay.
1: C'est ces choses-là qui me font peur. Et j'ai pas envie de ça. Vraiment, ma hantise.
0: Je comprends. Alors sur Tamara, il y a un morceau que j'adore, qui s'appelle Degré Fahrenheit, que je trouve exceptionnel, et qui est aussi autre chose.
1: Ouais.
0: C'est une autre facette de tes compétences. Et je propose qu'on écoute ce morceau tout de suite. Degré Fahrenheit, donc de Ino Casablanca, présent sur le projet Tamara, sorti lui aussi l'année dernière, en 2025.

0: degrés Fahrenheit. Donc morceau de notre invité du soir, Ino Casablanca, morceau présent sur le projet Tamara.
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0: Ino, on en a un petit peu parlé, on a parlé d'hybridation tout à l'heure, du fait qu'aujourd'hui il y a plein d'artistes qui mélangent plein de genres. Je voulais qu'on écoute quelques-uns pour illustrer ça, et puis peut-être que si tu voudras réagir. Mais c'est vrai que ce qu'on appelle encore la pop aujourd'hui, c'est plus vraiment un genre, c'est plutôt un carrefour en fait. On retrouve du rap, de la musique club, des musiques traditionnelles, des musiques de club, des musiques très douces aussi. Et on va essayer de le montrer en musique. On peut commencer avec un morceau qui ne ressemble pas à ce qu'on appelait de la pop il y a quelques années.

0: T'as reconnu?
1: Mr. Hombre de Oum Kalthoum.
0: Exactement, c'est ce morceau de Oum Kalthoum, effectivement. Et pendant longtemps, finalement, ces musiques-là, elles étaient un peu considérées comme des musiques à part. Parce que je pense que la pop avait vraiment un regard parfois très occidental, voire même américain, sur ce qu'était la pop. Et aujourd'hui, elles sont au cœur de la pop, en fait, puisqu'elles sont intégrées dans plusieurs morceaux, dans des samples, dans des influences. Et on l'a un peu mentionné, mais en Espagne, on a un exemple parfait, c'est Rosalia qui mélange flamenco, pop, expérimental, même rap. Elle ne choisit pas, elle assemble.

On pourrait donner énormément d'exemples. Pendant longtemps, le club, la musique club, était un peu un genre à part, en fait. C'était pas quelque chose de pop. Et aujourd'hui, c'est plutôt un genre qui va structurer la pop dans la répétition, dans la manière dont ça va faire bouger les corps, justement. Et on peut parler de Jamie XX, par exemple, avec ce tube.

Ça fait étonnant comme de la musique radicale, en fait, et avec des vrais partis pris esthétiques, peuvent devenir extrêmement populaires aujourd'hui. Évidemment, le rap, bah, t'en es un exemple, hein, est pas étranger à ça. Je pense qu'on peut parler d'un artiste que tu as cité d'ailleurs, c'est Drake. C'est Drake, qui est aussi un artiste, mine de rien, extrêmement hybride, même s'il est peut-être pas forcément vu comme ça, mais c'est un artiste avec qui tout bascule, puisqu'il fait des tubes, mais aussi il mélange énormément de genres musicaux différents, comme en 2016, si je ne dis pas de bêtises, sur ce morceau.

0: Ça c'est One Dance, alors évidemment hein, c'est pas Drake qui a inventé le dancehall, mais il a quand même, je pense, fait partie, à un moment participé à le rendre plus populaire, en tout cas plus pop à un moment avec ce morceau, avec Controla aussi.
1: Ouais, bien sûr.
0: C'est vrai qu'on est vraiment dans ce moment-là en fait. Est-ce que pour toi, il y a. Quelle est la pop star la plus influente aujourd'hui? En tout cas, que t'es
1: aujourd'hui là
0: beaucoup, ouais.
1: Putain. Je pense que. bon, il est pas dans ce contexte-là, mais The Weeknd à un moment donné.
0: Ouais.
1: Il a quand même ramené cette, ce truc un peu rétro que tout le monde a suivi après.
0: Très années 80.
1: Ouais, donc il y a eu une influence de fou pour moi.
0: Ouais, ouais.
1: À un moment donné, ça a été lui, pendant, je pense, de 2020 jusqu'à 2023. C'était n'importe quoi quand même.
0: Ouais, ouais.
1: Ah, c'est compliqué.
0: T'écoutes quelqu'un comme Bad Bunny, par exemple?
1: Bien sûr, genre, ouais, de ouf. Bad Bunny, très. Mais tu vois, mais c'est vraiment. J'ai l'impression en France, en tout cas, pour pas dire en Europe. Son dernier album, les gens, j'ai l'impression que les gens en France ont enfin remarqué.
0: Exactement.
1: Qu'il s'était...
0: Et c'est,
1: putain, il a vraiment marché de depuis. Mais ouais, cet artiste, il est presque numéro un depuis.
0: Ouais, exactement.
1: Depuis longtemps, tu vois. Et la preuve, justement, je crois que les gens en France, un des morceaux que j'en connaissais, c'était Mia avec Drake.
0: Tout à fait.
1: Mais bien sûr, j'écoute Bad Bunny.
0: Pendant longtemps, je vais pas te mentir, c'était le morceau que je connaissais de Bad Bunny.
1: Ouais, ouais. Mais voilà. Et après ça, il en a eu.
0: Exactement.
1: Il en avait tout le temps. En plus, il est très productif et tout.
0: Ouais, tout à fait.
1: Il a toujours été là. Je pense que mais c'est très compliqué aujourd'hui.
0: Une
1: pop star, c'est.
0: Mais en fait, c'est ça. C'est un vrai sujet parce que j'ai l'impression
1: qu'il y en a beaucoup en fait.
0: Il y en a beaucoup et en même temps, il y en a moins. C'est-à-dire qu'il y a moins de pop stars qui mettent tout le monde d'accord, mais il y a plus de superstars en fait.
1: Ouais, ouais, de ouf.
0: Là où avant, c'était peut-être t'en avais 5.
1: Ouais.
0: Tu vois,
1: non, aujourd'hui, tu peux aligner Lady Gaga,
0: exactement.
1: Grandé,
0: Taylor Swift et puis de l'autre côté.
1: Même Doja Cat, tu vois.
0: Tout à fait.
1: Sabrina Carpenter aujourd'hui aussi. Enfin, il y en a plein. En vrai, il y en a plein qui cartonnent de fou. Et chacun a son esthétique. Le pire, c'est que chacun est.
0: Exactement.
1: À son goût, tu vois. Là où avant, je pense à moi quand j'étais petit en tout cas, les pop stars faisaient toute la même musique. Tu vois, Rihanna, Kesha et Katy Perry sortaient le même album.
0: C'est vrai.
1: Ils sortaient
0: au moins les mêmes tubes en tout cas.
1: Ah oui, même les albums. Franchement, ils étaient pareils, c'était la même pochette.
0: Des recettes, tout à fait.
1: Ouais, ouais. Et aujourd'hui, ça a changé. Chaque artiste a son identité et ça tue.
0: Bon. Ino Casablanca est avec nous jusque 23h. Alors, on vient de mentionner Bad Bunny qui va performer au Super Bowl dans quelques temps. Toi, pas encore le Super Bowl, mais il y a quelques concerts de prévu, notamment il y a la Cigale en février, il y a deux dates. Je crois que tu en as annoncé une qui s'est remplie très très vite, donc tu en as annoncé une deuxième. On parlait au début de la discussion sur le fait que voilà, tu sais ce que ça représente, le fait de remplir de Cigale aussi vite, etc. Quel rapport tu as avec la scène? Dans quelle mesure c'est quelque chose d'important? Parce que tu me disais que tu n'as pas forcément beaucoup fait la fête. En revanche, la scène, t'en fais. Et tu as une musique aussi. On attend de toi quelque chose sur scène par rapport à ta musique. Comment tu appréhendes cet exercice-là?
1: Moi, je kiffe de fou. J'aime énormément la scène.
0: Ouais.
1: Je kiffe. Et j'ai découvert ça l'année dernière, vraiment en 2025, j'ai découvert ça.
0: Tu n'avais jamais vraiment fait de scène avant?
1: Jamais.
0: Ouais.
1: Jamais, moi, rapper, chanter devant les gens, c'était impossible.
0: T'étais timide avant? T'étais
1: ouais, je le suis toujours, en vrai. Il y a des choses, je prends sur moi.
0: Okay.
1: Je prends sur moi et j'essaye de kiffer, d'oublier, enfin d'oublier, même pas. Je me fais un peu violence, je me dis, vas-y, kiffe, tu vois, on s'en fout. Les gens, ils sont là parce qu'ils t'aiment bien, tu vois. Mais ouais, j'ai un truc un peu c'est de la pudeur, plutôt de la timidité. Non, je kiffe la scène. Et c'est quelque chose de très important pour moi parce que c'est un moment de communion avec les gens. J'avais aussi du mal au tout début, à l'idée de la scène parce que dans l'idée que je me faisais, c'est ce truc de l'artiste qui est là, dans sa posture d'artiste, et les gens ils sont là, ils crient ton nom, et ça franchement je...
0: Ok.
1: Dans cette idée-là, je l'aime pas, moi je préfère plutôt l'idée de, d'être ensemble, tu vois, qu'on ressente pas trop cette distance entre l'artiste et son public lorsqu'on est sur scène, tu vois.
0: Mais c'est parce que aussi tu dis, tu l'as clairement dit dans plusieurs interviews, que t'avais aussi envie d'être... Une superstar.
1: Bien sûr, mais ça
0: va avec ça.
1: Mais superstar, parce que du coup, les gens, ils imaginent superstar à leur manière.
0: Ouais.
1: Bon, peut-être que je vais avoir ma façon à moi d'être
0: superstar.
1: Moi, c'est vraiment juste. C'est dans l'impact musical, l'impact culturel, mon statut dans l'industrie. C'est le fait d'avoir des gros morceaux, c'est ça que ça veut dire.
0: Ouais,
1: et que je sois identifié en tant que. Identité artistique, tu vois, c'est ça mon but. Lorsque je dis superstar, c'est ça, c'est de mettre d'accord plein de gens.
0: C'est pas être spécialement connu ou aimé en
1: tout
0: cas.
1: Non, non, non, c'est juste d'être reconnu par ma musique et de mettre d'accord pas mal de gens. Une bonne partie, on commence à se dire ah putain, quand même. Tu vois, et c'est ça mon but, et je suis convaincu que j'ai le profil. On dirait un politicien. je suis convaincu que j'ai la musique et le profil pour ça, et c'est le temps qui nous montrera, tu vois.
0: On vote pour toi en tout cas.
1: Merci.
0: En 2027, par pitié, présente-toi en 2027. Par pitié.
1: Je pourrais gagner.
0: Je sais pas. Je pourrais te mentir, je suis pas sûr. Malheureusement, je suis pas sûr. Sur Dima Rave, tu sais, je parlais de la citation, de la référence à Ademo. Ouais. Et juste un peu après, tu cites Jacques Brel sur le même morceau. Ouais. Et ça, on n'en a pas parlé dans toutes tes influences, etc. Est-ce que la chanson française, comme ça, c'est aussi des choses qui t'ont marqué?
1: Ouais. Mais je suis un footix un peu en chanson française, dans le sens
0: où. Ouais, t'es pas un expert.
1: Je connais vraiment les gros morceaux. Jacques Brel, je connais vraiment ces gros morceaux. Okay. Tu vois, je connais Ne me quitte pas, ces gens-là. Voilà,
0: c'est Amsterdam, sur le
1: même pas. Même pas. Aznavour, je connais pareil, les gros. Okay. Je crois que le moins connu que je connais, c'est Mourir d'aimer. Et je crois qu'il est un peu connu, je crois.
0: Ouais, ouais.
1: Mais ouais, non, mais je connais vraiment les gros morceaux un peu de tout le monde, même jusqu'à Alain Barrière et tout. Je connais des trucs. Mais pour Jacques Brel, c'était surtout cette interview.
0: Oui, je vois ce que tu parles. Tu parles de la moussage, la transpiration, c'est un truc qui est très visuel.
1: C'est un truc, ce qu'il dit par rapport au talent et tout. Et c'est une réflexion que j'avais avant même dans une interview où j'étais au lycée. Et parce qu'en gros, autour de moi, tout le monde me disait, ouais, mais toi, en gros, ils utilisaient le talent comme une excuse. En mode, mais toi, c'est facile, t'as du talent.
0: Par rapport à quoi? Par rapport à la partie artistique par rapport à l'école?
1: Ouais, par rapport à la musique. Même, ouais, c'est vrai que l'école aussi, mais. Et j'ai toujours cette question en mode, et Valt avait repris ce truc-là aussi, où il parlait de que la vie, elle serait injuste si y a des gens, ils naissent avec du talent et d'autres non. Ils sont condamnés et c'est foutu. Et je sais pas si c'est une excuse pour les gens qui trouvent qu'eux, ils n'ont pas de talent, du coup, ils mettent l'excuse sur le talent. Où est-ce que nous, on a du talent et on n'a pas l'humilité d'accepter que ça dépend pas que de nous et que, en fait, c'est le travail. Non. Je sais pas à quel point le talent tel qu'on le définit, il existe. Tu vois, moi, je pense pas qu'il existe comme on le définit, comme un don de je sais pas quoi et que.
0: Tu penses pas qu'il y a des prédispositions, en tout cas peut-être, pour certains. Bon, au sport, par exemple, évidemment,
1: oui,
0: qu'il y a
1: parce
0: beaucoup de travail.
1: C'est beaucoup plus explicite, c'est physique, mais là, tu sais, ça se passe dans le cerveau.
0: Ouais.
1: Je sais pas. C'est la question que je me pose.
0: Et effectivement, Jacques Brel paraît ça dans cette fameuse interview.
1: Il dit qu'il n'existe. Lui, il trouve que non.
0: Il n'y a pas de talent. Tout à fait.
1: Il trouve qu'il n'y a pas de talent. Je sais pas.
0: Donc ça a résonné en tout cas en toi.
1: Ouais.
0: Bon, je propose qu'on écoute quelqu'un qu'on vient de citer, mais qu'on va écouter. Non pas Jacques Brel, mais on aurait pu. Mais c'est Bad Bunny avec son dernier morceau, Bad Bunny.

0: Alain Brépua de Bad Bunny, une référence très claire pour Ino Casablanca, notre invité aujourd'hui, puisqu'on poursuit tout de suite la réécoute de son interview.
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0: Ino, c'est l'heure des recommandations.
2: Okay.
0: Et tu m'as fait deux recommandations.
2: Mm-hmm.
0: Et notamment un film que j'adore.
2: Oui. Je l'ai kiffé aussi.
0: C'est Will Hunting, film de Gus Van Sant avec Matt Damon, Ben Affleck. Écrit, d'ailleurs, le scénario a été écrit par Matt Damon et
2: Ben
0: Affleck. Pourquoi ce film qui est devenu un classique avec Robin Williams aussi, j'ai oublié Robin Williams qui joue le psychologue.
2: Ouais. Ce film, je sais pas quoi te dire, mais il est... J'ai découvert tard aussi. Hein.
0: Okay.
2: J'ai découvert peut-être il y a 3-4 ans.
0: Okay.
2: Putain, mais je sais pas pourquoi, il m'a touché de fou. Enfin, je sais pourquoi, il m'a touché. Tout est touchant dans ce film.
0: Ouais, ouais.
2: C'est très touchant.
0: Est-ce que, alors, parce que juste avant, tu sais, on parlait de talent, de gens qui disaient que t'es talentueux, et il y a ça dans le film avec Will Hunting.
2: Ouais, c'est vrai.
0: Il y a ce moment où tout le monde dit à Will, donc je pars Matt Damon, t'as du talent, t'es pas censé rester avec nous. Il y a une scène que je trouve extrêmement touchante, où il parle avec Ben Affleck et son pote.
2: Sur la voiture,
0: Il dit, si t'es encore là avec nous dans, sur la voiture, dans 5-10 ans, en fait, je te casse la gueule, parce que t'es

0: dans l'amour qu'il a pour tu vois, sa copine. À un moment, il est dans un déni de fou, il fuit, etc.
1: Parce qu'il n'est pas habitué à ça, je crois. Il y a un truc aussi où
0: il n'est pas habitué à
1: cet amour.
0: Ouais, exactement. Et du coup, ça lui fait peur, ça le braque. Et ouais, il est très touchant, ce film, de manière et très agréable à regarder.
1: Ouais,
0: moi, c'est dès que je sais pas quoi regarder, je regarde ça.
1: Je te jure, c'est franchement pareil. Genre, ça fait vraiment partie des films que je peux revoir en boucle et en boucle, malgré le fait qu'ils sont quand même assez touchants, assez émouvants. Il y a un truc vraiment de c'est un film réconfort un peu.
0: Ouais, exactement, c'est un film doudou. Et même la VF, elle est nulle un peu, mais elle est bien. Les blagues, il est pas très drôle, le film.
1: Ouais, non,
0: c'est pas marrant du tout, les blagues qu'ils font. Je sais pas si c'est fait exprès. Je me pose la question, est-ce qu'ils ont fait exprès d'avoir ce côté un peu embarrassant? Mais je sais pas, il y a une ambiance qui se dégage des films et je kiffe.
1: Donc tu iras manger des caramels avec ta copine un jour. Parce que c'est ça, quand tu lui dis on va boire un café, on pourrait manger des caramels. J'ai toujours trouvé cette réplique géniale, moi.
0: Mais oui.
1: Et pourquoi boire un café?
0: Ouais, de ouf. Pas toujours café.
1: Exactement. Il faut aller manger des caramels. De ouf. Et ton autre recommandation, c'est une artiste d'ailleurs. Ça tombe bien parce que hier on recevait Magla, la streameuse, youtubeuse, et on a joué ce morceau, un morceau de Judeline.

0: Moi, j'avoue que j'ai découvert cet artiste en, voilà, quand elle était programmée justement dans cette émission. Comment tu as découvert cet artiste qui est espagnol, hein, si je ne dis pas de bêtises?
1: Ouais, l'espagnol, j'ai découvert sur YouTube.
0: Ok.
1: Ce qui est rare.
0: Tu digues sur YouTube?
1: Ouais, je digue sur YouTube.
0: Ok.
1: Évidemment, je digue sur YouTube, je digue sur SoundCloud. Je me suis pas détaché de ça.
0: Ok.
1: Mais YouTube, c'est compliqué, mais elle, je l'ai eu dans mes recommandations. C'était le morceau Canijo. J'ai découvert il n'y a pas longtemps aussi, il y a 2 ans, je crois.
0: Ok.
1: J'ai kiffé de fou en fait sa voix, j'aime beaucoup sa voix. C'est très bien produit, mélodiquement ça se voit, elle se prend la tête sur les mélodies, sur ses flows. Dans la forme, c'est incroyable, je trouve.
0: Est-ce
1: dans
0: que
1: la forme, ça tue.
0: Tu sais, cette histoire d'international, si on a aussi l'impression maintenant, à tort ou à raison, mais que c'est peut-être plus facile de traverser les frontières que dans le passé,
1: ouais.
0: De s'exporter.
1: Ouais.
0: Est-ce que c'est quelque chose que tu as en tête, ça? De que faire voyager ta musique dans des pays qui ne parlent pas le français?
1: Je trouve que. Bah, c'est vrai que j'ai pas ça dans la tête du tout.
0: Okay.
1: Ce serait un honneur, un plaisir vraiment pour de vrai, mais c'est vrai que j'ai pas ça en tête. Non, j'ai pas ça en tête. Je trouve que la francophonie est déjà assez grande.
0: Ouais,
1: on
0: okay.
1: a de la chance d'avoir vraiment ce truc-là avec la langue française, de pouvoir déjà toucher sans s'exporter
0: ouais, ouais.
1: à
0: énormément de pays.
1: Ouais, déjà pouvoir toucher énormément de pays. Mais sinon, ouais, j'aimerais trop. Franchement, mais ça c'est. On n'est pas beaucoup.
0: Ouais, ouais.
1: Pas,
0: oui, oui. Beaucoup, peut-être que vous serez de plus en plus nombreux demain, en fait.
1: Ouais,
0: j'ai
1: vrai.
0: Le sentiment que peut-être que c'est.
1: C'est possible.
0: La musique va peut-être plus s'exporter
1: ouais.
0: demain.
1: Mais s'exporter pour de vrai, où il y a genre vraiment les gens, ils te connaissent.
0: Ouais.
1: C'est pas genre un morceau ou 3 morceaux que les gens connaissent. Ça serait incroyable.
0: Est-ce que toi, t'écoutes du rap allemand, du rap italien
1: Non.
0: Non, pas trop.
1: J'écoute vraiment rap francophone.
0: Ok. Américain encore un peu ou moins si.
1: Ouais, quand
0: okay.
1: même. Quand même. Quand même, il y a des gens que je kiffe. En vrai, Kendrick, tu vois, comme tout le monde.
0: Ouais.
1: Bah. Baby Kim, bon, voilà.
0: Ouais. Le cousin de
1: voilà.
0: Kendrick.
1: Travis toujours. Drake, je suis un peu lâché. Hein.
0: T'as le droit. Hein.
1: Drake, j'ai un peu lâché. Mais j'écoute ce qu'il fait.
0: Les anciens.
1: Ouais, évidemment. Ouais. Ouais, ouais.
0: Okay.
1: Mais ouais, toujours rap américain, évidemment. Ouais. De ouf.
0: Ino, c'est l'heure de la question qui tue. Ouais. Elle est facile.
1: C'est vrai?
0: Enfin, elle est facile. Non, elle n'est pas facile. Elle est facile, encore une fois, dans la question que je vais te poser. Elle est simple à poser.
1: Mm-hmm.
0: Elle est claire.
1: Mmh.
0: Il désert tout ça, voilà.
1: Ok.
0: Tu prends un seul album, un seul album avec toi. Tout genre confondu, tout pays confondu. C'est pas forcément du rap, parce que je sais que t'écoutes énormément de choses. Quel album tu prends? Il y a plus rien d'autre. Hein. Tu l'écoutes tous les jours.
1: C'est dur ça.
0: Il y a Will Hunting et il y a cet album.
1: En fait, parmi les albums que j'ai le plus écouté dans ma vie, il y a Ipséité de Damso.
0: Ok.
1: J'ai énormément écouté.
0: Ouais.
1: Je le connais sur le bout de mes doigts, vraiment.
0: 2017, si je dis pas de bêtises.
1: 2017,
0: ouais.
1: J'aime beaucoup cet album. Ouais, j'aime beaucoup cet album. Sinon, c'est Dans la Légende. Donc je pense, mais
0: okay.
1: en fait, je crois que Dans la Légende, il est beaucoup plus réconfortant.
0: Je suis un peu d'accord avec toi.
1: Et en même temps,
0: il y a quand même une âme pour deux déjà.
1: Ouais, ouais.
0: Tu vois, tout seul sur une île déserte, faut se le farcir. Hein. Je te le dis. Hein.
1: Ouais, non. En fait, c'est un peu un film d'action. Là où Dans la Légende, on traverse beaucoup plus de trucs.
0: Ouais. C'est un film un peu plus contemplatif
1: ouais.
0: dans la légende.
1: Et en même temps, il y a de la colère.
0: C'est vrai.
1: Donc, quand sur l'île déserte,

0: n'arrive pas à attraper les cocos. J'ai envoyé peut-être Kratos, tu vois.
1: Ah, waouh.
0: T'as capté ?
2: Ça veut dire que l'album. Pardon, je t'ai coupé, mais l'album de PNL que tu écoutes le plus, c'est plutôt dans les légendes, toi ? Moi, c'est une autre question qui tue, là. Mais là, je suis d'accord, c'est que moi, c'est mon préféré, c'est Deux Frères, mais dans les légendes, il y a un côté easy listening, tu sais. Et puis surtout, tu skippes pas. Non pas que tu skippes les autres, mais il y a vraiment quelque chose dans l'enchaînement des morceaux qui est assez parfait, je trouve, sur ce disque.
0: Dans la légende, il n'y a aucun morceau où tu te dis, ah, j'ai pas envie de l'écouter aujourd'hui.
2: Bah ouais, c'est vrai.
0: Là où dans Deux Frères, il y en a quelques-uns.
2: Ouais, je suis d'accord avec toi. Je suis d'accord avec toi.
0: Dans le Montico, il y a aussi des morceaux que t'as pas envie d'écouter à certains moments. Là où dans la légende, je crois que t'as envie de tous les écouter à n'importe quel moment.
2: C'est un.
0: Il n'y a pas un moment où tu dis, bon, là j'ai pas envie. Ouais. Donc je pense que ça va être dans la légende.
2: Ok, dans la légende donc de PNL. Donc c'est ça que tu prends sur
0: La
2: Légende Déserte.
0: Ouais.
2: Ouais, ça va, c'est un.
0: Je prends les Deux Frères.
2: Ça se tient.
0: Ouais.
2: Très bien. Ino, voilà, vraiment merci beaucoup. Ouais, et si des gens nous écoutent, n'ont pas encore écouté ta musique, bah, tu sais pas ce qu'ils font.
0: Foncez
2: vraiment.
0: Les gars, essayez.
2: Foncez.
0: Essayez, allez écouter. Peut-être que vous avez passé un bon moment.
2: Essayez, c'est l'adopter. On dirait un horrible slogan
0: de merde.
2: C'est terrifiant. Merci à toutes les personnes qui ont participé à la fabrication de cette émission, qui a été préparée par Alexa Lacour et Edouane Tella, réalisée par Gaëtan Coy. La programmation musicale signée Jean-Baptiste Audibert. À la technique ce soir, c'était Laurent Baudouin et Gaspard Guy Bourget. Merci aux équipes web et vidéo pour découvrir, redécouvrir nos émissions. 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On se retrouve lundi pour une sélection du meilleur de l'année, même heure à la régulière. Mais tout de suite, après les infos de 18h, vous aurez rendez-vous avec Anna Toumazov pour le Mac de l'été. Bonsoir Anna, quel est le programme aujourd'hui ?
3: Hello Mehdi, ce soir j'aurai le plaisir de mêler les voix d'Alex Ramirez, humoriste, Jeanne Viard, chanteuse, et Hugo Lindenberg, écrivain. Et je ne doute pas que la mélodie de leurs mots et réflexions enchanteront votre début de soirée. A tout de suite.
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2: 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Les informations avec Mélodie Pépin. Bonsoir Mélodie.
9: Bonsoir à tous. À la une, l'interdiction des réseaux sociaux pour les moins de 15 ans, retoquée par le Conseil constitutionnel. La loi tant voulue par Emmanuel Macron porte une atteinte disproportionnée à la liberté d'expression, disent les sages. Le président promet une riposte. Les associations de protection de l'enfance réagissent. Nous les entendrons. Le feu progresse toujours dans les Landes de Gascogne, imprévisible, mais dans les airs, un super hélicoptère bombardier d'Australie a fait son apparition, c'est une première en France. Incendie, canicule, sécheresse, c'est toute l'Europe qui est touchée. Anticipation ou politique de l'autruche, comment ça se passe ailleurs? Nous serons au Royaume-Uni dans quelques minutes. Et au téléphone sonne, Cécile Bideau, bonjour.
10: Bonjour.
9: On parle des festivals de l'été.
10: Et oui, car c'est en période estivale qu'ont lieu la plupart des événements en plein air. Ils sont donc en première ligne face à ce changement climatique. Chaleur, orage, incendie, les risques s'intensifient d'année en année. Alors nous posons la question ce soir. Au téléphone sonne. Les annulations qui ont déjà eu lieu sont-elles légitimes? Des dispositifs pour protéger artistes, techniciens et publics sont-ils suffisants? Faut-il repenser les calendriers et éviter carrément l'été? Appelez-nous pour discuter de cette nécessaire adaptation des festivals. 01 45 24 7000, le standard est ouvert, ça fonctionne aussi sur WhatsApp et sur l'application Radio France.
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9: À la rentrée de septembre, les lycéens pourront donc continuer de scroller sur Instagram, TikTok et autres réseaux sociaux. Le Conseil constitutionnel censure l'interdiction aux moins de 15 ans au nom de la liberté d'expression. Les sages ont censuré l'article 1er de la loi adoptée fin juillet et voulu par Emmanuel Macron. C'est donc un camouflet pour le président. Bonsoir à Gérard Mohamed.
1: Bonsoir Mélodie.
9: Les sages estiment que les risques des réseaux sociaux pour la santé et la sécurité des mineurs ne sont pas établis.
1: Et pourtant, c'était l'essence même, l'objectif de cette loi défendue par Emmanuel Macron, protéger les jeunes exposés à ces réseaux, TikTok, Snapchat, Instagram et autres plateformes accusées de provoquer chez certains utilisateurs de véritables souffrances. On parle de dépression, de troubles du sommeil, d'anxiété ou encore de harcèlement en ligne. C'est ce qu'a subi d'ailleurs la fille de Nora Tirane au point de se suicider en 2013. Alors pour sa mère, les risques sont bel et bien établis.
11: Il y a des études en effet de Santé publique France. Nous-mêmes, on a fait des études sur les conséquences sur la santé mentale dès 2021. Mais ce n'est pas des études scientifiques peut-être comme eux l'imaginent. Mais de toute façon, il faut protéger nos enfants de l'usage de ces réseaux sociaux. Et puis peut-être être plus nuancé dans l'interdiction.
1: Une loi qui manquait de nuances et qui ne responsabilisait pas assez les plateformes, c'est aussi ce que pense Églantine Camille, chargée de plaidoyer à l'association Caméléon.
12: L'interdiction, c'est une piste. Mais ce que ça fait, c'est qu'on remet aussi une certaine responsabilité sur les parents, sur les enfants, avec un principe d'interdiction. Les plateformes, elles ont aussi un rôle, une responsabilité dans le fait de modérer leur contenu et au-delà de ça, empêcher que ces contenus qui sont violents et dangereux pour les enfants et les ados soient tout simplement mis en ligne.
1: Peut mieux faire donc. En tout cas, Emmanuel Macron, lui, ne compte pas renoncer à sa mesure phare. Le président a d'ores et déjà chargé le Premier ministre de rédiger une nouvelle loi plus robuste juridiquement, fait savoir l'Élysée.
9: À Gérard Mohamed, et l'incompréhension est totale pour l'auteur du texte, Laure Miller, député Renaissance de la Marne, qui fustige des sages déconnectés de leur époque.
13: Je regrette en fait que le sujet de la santé publique ne soit pas assez pris en compte. Il me semble qu'il est vraiment assez rapidement balayé. Et quand je vois le fait que des parents puissent, en tout cas c'est ce que préconise le Conseil constitutionnel, que pour qu'on soit conforme à la Constitution, on doive laisser la possibilité aux parents de permettre aux enfants de s'inscrire s'ils jugent que c'est dans l'intérêt de l'enfant, je le cite, sur des réseaux sociaux. Je suis assez abasourdie. Je me demande si les sages s'ils sont déjà allés sur un réseau social. Et j'ai la faiblesse de penser qu'avec une moyenne d'âge de 70 ans et au-delà, eh bien, les membres du Conseil constitutionnel ne connaissent peut-être pas bien les réseaux sociaux. Après, je repars au combat. On va trouver une voie juridique qui nous permet d'être conforme à la Constitution et d'être conforme aux droits de l'Union européenne. On va y arriver.
9: Laure Miller au micro de nos confrères de France Info qui reste donc déterminé à faire passer cette réforme, tout comme le président qui vise une réforme applicable au printemps prochain. Le Conseil constitutionnel qui valide sans surprise la quasi-totalité de la loi d'urgence agricole, y compris le volet pesticides, très controversé, validé aussi la loi créant un droit de l'aide à mourir malgré quelques réserves d'interprétation. La loi va donc pouvoir être promulguée par le président d'ici 15 jours. Il a fait son apparition dans le ciel des Landes ce matin pour la première fois. Un mastodonte désert pour épauler les pompiers contre les incendies venus tout droit d'Australie. Alors que le feu progresse toujours dans le massif de Luglon, 1200 hectares parcourus depuis hier, les pompiers peuvent compter sur cette aide précieuse, l'hélicoptère CH-47 Chinook, c'est son petit nom. Joris Chamberger, c'est un mastodonte qui impressionne notamment par ses capacités bien supérieures.
14: Notamment celle de voler de nuit. C'était jusqu'à présent le gros angle mort des moyens aériens français contre les incendies. Les Canadair et les Dash ne peuvent être utilisés que de jour. L'autre point fort du Chinook, c'est ce réservoir capable de stocker plus de 11 000 litres d'eau. C'est deux fois plus qu'un Canadair. Et ce Chinook, il fonctionne en binôme avec un autre hélicoptère, le Bell, qui lui va voler en fait en permanence au-dessus du Chinook et qui va permettre de cartographier les feux et de transmettre toutes ces informations au poste de commandement. Autrement dit, le Bell, c'est un peu les yeux du Chinook. Un binôme qui vient donc épauler une flotte de 8 machines aériennes françaises actuellement mobilisées à Luglon.
9: Joris Chamberger, d'ici Gascogne. Dans l'Aveyron, un incendie est toujours en cours. Parti mercredi sur un terrain difficile d'accès, il a parcouru 140 hectares. En revanche, les feux sont fixés dans le Pas-de-Calais, sur le littoral. Et c'est toute l'Europe qui est en proie aux flammes. La Croatie connaît actuellement l'un des pires feux de son histoire. Un mort, une trentaine de blessés. En Allemagne, on appelle des chars de l'armée en renfort. Et au Royaume-Uni, qui connaît une sécheresse historique, certains dénoncent une politique de l'autruche à Londres, Emeline Vin.
15: 37 incendies majeurs ont été déclarés cet été au Royaume-Uni. Dans les Midlands, plusieurs villages ont été évacués. Sur place, le Premier ministre Andy Burnham reconnaît la gravité de cet été caniculaire.
16: Le climat change, c'est évident, et nous devons y faire face et réagir de manière appropriée. Il nous faut plus d'énergie propre.
15: Pour l'instant, il annonce un recours à l'armée et l'interdiction des barbecues jetables. Pas suffisant pour Rachel.
17: Interdire des barbecues jetables, vraiment, ce n'est pas ça qui va faire une différence. En fait, je n'ai pas l'impression que le gouvernement ait pris beaucoup de mesures, hormis nous dire que nous ne sommes pas préparés.
15: 50 ONG signe ce vendredi une lettre ouverte critiquant la lenteur des autorités. La première réunion de crise sur la chaleur s'est tenue il y a seulement deux jours. Chris Packham, naturaliste, invité par le Parti Vert.
18: En mai et en juin, 3000 décès ont été attribués aux dômes de chaleur. Si ces décès avaient été imputables au terrorisme ou à une pandémie, le gouvernement aurait annulé ses vacances d'été et il y aurait eu plus de réunions de crise.
15: Le Premier ministre dit s'attendre à des inondations catastrophiques cet automne, conséquence de la sécheresse et du phénomène El Niño. Londres, Emeline Vin, RFI pour France Inter.
9: En France, des pics à 40 degrés sont attendus. Aujourd'hui, notamment en Île-de-France, tenez bon, la baisse des températures s'amorce demain sur la moitié ouest du pays. En attendant, 8 nouveaux départements du Grand Est sont en alerte orange canicule. On passe à 83. Et dans les Vosges, la chaleur a même déclenché une grenade de la Seconde Guerre mondiale. Un étang asséché a révélé cette grenade au phosphore qui a été amorcée par la chaleur, une fumée blanche et irritante s'en dégageait. Les démineurs sont intervenus, il n'y a pas de blessés. C'est le début du chassé-croisé aussi de ce week-end du 15 août. Au-delà de la circulation très compliquée sur les routes, attention, il y a des trains supprimés vers la Normandie demain et après-demain, dans les deux sens, en raison d'une grève locale pour dénoncer des infrastructures vieillissantes. Et dans les airs, un mouvement de grève des hôtesses et stewards d'EasyJet est prévu. Une centaine de vols annulés demain et dimanche. Pensez à vous renseigner. Et puis on se donne rendez-vous à 19h25 pour suivre la demi-finale de Léon Marchand sur 200 mètres papillon au championnat d'Europe dans les bassins de Saint-Denis. Il a gagné facilement sa série ce matin. D'abord, la météo avec vous, Laurence Dezélé. Encore de la chaleur par endroit demain?
19: Eh oui, 83 départements seront encore en vigilance orange canicule au petit matin. À 6h20, devrait rebasculer en jaune. La fraîcheur va finir par arriver par le nord-ouest, donc patience, on y est presque. Demain matin, vous aurez des ondées orageuses à l'ouest de la Nouvelle-Aquitaine et des Pays de la Loire au nord de la Seine. Le ciel sera également gris en raison d'entrées maritimes au sud de la Garonne, sur les rivages du Languedoc et sur le nord-Bretagne. Au lever du jour, nous aurons 15 degrés à Pont-l'Évêque, 16 à Brest, 17 à Massillac, mais déjà 21 à Lille et Bordeaux, 22 à Paris et 27 degrés à Nice.
9: Et comment ce temps va évoluer dans l'après-midi?
19: Alors ça va devenir beaucoup plus respirable sur le nord-ouest, mais la chaleur va se décaler vers l'est au fil des heures. Des orages vont éclater en montagne et localement en plaine, apportant beaucoup de pluie et de vent. Ces orages seront particulièrement forts sur les Pyrénées et les Alpes du Sud, occasionnant parfois des averses de grêle. L'activité orageuse devrait dans la soirée migrer vers le sud-ouest.
9: Et ça donnera quoi du côté des températures maximales demain?
19: Eh bien, Météo France annonce 23 degrés à Ouessant, 25 à Deauville, 29 à Briançon, 31 à Aurillac, 32 à Libourne et à Montpellier, 35 dans la capitale comme à Argelès, 37 à Strasbourg et 39 à Lyon et Vienne.
9: Laurence Dezélé pour la météo.
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9: Merci d'écouter France Inter. 18h11, c'est le Mac de l'été tout de suite avec Anna Toumazov. Bonsoir.
0: Bonsoir et merci Mélodie Pépin pour ces informations. Le retour de l'info à 19h.
3: Aidez-moi, il me faut un médecin. Je dois voir Nina, j'ai des abdos qui disparaissent.
4: Moi aussi, j'ai perdu des abdos. Alors faites la queue comme tout le monde.
5: Pour mieux gérer le stress, je vous conseille de respirer fort.
23: Qu'est-ce que c'est qu'une pensée qui ne passe pas?
25: Je pense que le secret, c'est d'avoir confiance, c'est tout. Ou de faire semblant.
26: Pendant que j'écris, moi, j'ai une sensation et une joie du présent, quoi.
0: Et vous êtes dans le mag de l'été. Merci de passer ce début de soirée avec nous. Ce soir, j'ai l'honneur de recevoir Alex Ramirez. Vous êtes humoriste, en tournée actuellement avec votre spectacle Panache, votre 5e en solo, sur l'amour de soi et de tout ce qu'on déploie pour y parvenir dans toute la France, qui s'achèvera au Paradis Latin à Paris le 26 janvier 2027. Vous êtes aussi en salle dans le film Jim Queen de Nicolas Attané et Marco Nguyen et sur toutes les plateformes avec votre podcast Gravissime. Jeanne Viard, vous êtes chanteuse et autrice, compositrice, interprète. Après l'immense succès de votre tube Respire Fort et un immense baptême du feu scénique, une très très longue tournée aux côtés de vos copains de promo de la Starac, programme qui vous a fait connaître, vous vous préparez à sortir en septembre votre premier EP, Nairi, où votre voix suave se magnifie tantôt de votre piano, tantôt d'accord pop. Hugo Lindenberg, vous êtes écrivain et psychologue clinicien. Après Un jour ce sera vide en 2020, qui recevra le prix du livre Inter, entre autres, puis La nuit imaginaire en 2023, vous avez publié le 7 janvier 2026 aux éditions Flammarion votre troisième roman, Les années souterraines, qui vient clore une trilogie thématique sur l'enfance et a remporté le grand prix du roman Michel Rébier.
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0: Et c'est l'été, très chers invités, vous l'aurez remarqué, même s'il fait bon dans ces studios et dans ce mag et partout ailleurs, en ce moment précis, hors temps, suspendu, au-delà du délassement en fin des vacances. C'est un espace de souvenir, celui de tous les autres étés avant, dont l'évocation toujours nous ramène à la chronologie de nos vies. Aussi, j'aimerais en préambule de cette émission que vous datiez pour moi l'été où vous vous êtes senti le mieux.
28: L'été 2019.
0: Alex Ramirez.
28: Je dirais 2000, c'est quoi, 2007, 2000, comme si vous saviez. En gros, je suis allé rejoindre un gars en Espagne et c'est devenu mon premier amour. Donc forcément, ça c'est un été fou, quoi.
0: Le premier amour en 2007, ça fait quel âge?
28: Non, j'avais 10 ans. Ouais, tu vois, j'ai mal calculé. Je pense pas que ce soit 2007. Si, c'est ça, ouais, c'est ça. 18 ans, un truc comme ça, 17-18 ans. Et c'était génial. La première fois que je prenais l'avion seul, la première fois que je prenais l'avion tout court, je suis resté avec lui une semaine et j'en ai chié pendant 3 ans. Mais bon, ça valait le coup, vraiment.
0: Vous avez rattaché des musiques encore à ce premier amour? Parce que c'est souvent connecté un petit peu. Ouais.
28: Ah non, mais il y en a plein. Moi, j'ai une playlist par année. Je fais ça par année et les playlists s'arrêtent au moment à la fin de l'été. C'est-à-dire que je fais pas des années scolaires. Ouais, je fais pas les années. Oui, voilà, je fais les années scolaires. Donc, faudrait que je m'y replonge. Ouais.
0: Hugo Lindenberg.
29: Je suis incapable de répondre à ce genre de questions, mais j'ai réfléchi et j'ai pensé à un roman que j'ai lu un été qui s'appelle Dernier été en ville de Gianfranco Caligari et qui a un été un peu mélancolique mais très beau d'un jeune homme dans les années 60 à Rome.
0: Jeanne Viard.
30: Moi, j'ai pas de date précise, mais je dirais vraiment mon enfance, parce que j'allais chez mon grand-père dans le sud-est, donc en Provence. Et j'ai eu beaucoup de chance parce que j'ai passé de bel été en famille. Et c'est vraiment les meilleurs étés. Voilà. Donc, c'est un peu de la nostalgie, parce que c'est plus trop comme ça maintenant.
0: Oui, vous aviez chanté pour votre grand-père d'ailleurs en plateau.
30: C'est ça, oui.
0: À la Star Academy, et ému toute la France. Mm-hmm.
30: Ben, je sais pas, mais en tout cas, j'ai chanté, oui, pour lui, oui.
0: Avant de poursuivre cette discussion, on va écouter Pomme sur France Inter. C'est le village.

0: C'était Pomme sur France Inter, Le Village.
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0: Hugo Lindenberg, dans votre dernier roman Les années souterraines, la mère du narrateur meurt avant ses 6 ans et lui est placé chez un père indifférent qu'il ne connaissait pas tant. Il y a un extrait qui serait peut-être bon d'entendre pour se mettre dans le livre. Pouvez-vous nous lire une des premières pages ?
2: Ok. Sur la pointe des chaussettes, nous nous sommes glissés au salon où mon père fumait un cigario, installé devant la télé. Dîner, bien sûr. Il s'est levé, a transvasé une pizza du congélateur au micro-ondes, attrapé une bouteille de brut de pomme, 3 assiettes, allant et venant de la cuisine au salon sans détacher son attention du JT. On s'est assis autour de la table, sans un mot, la pizza brûlante avec les olives noires toutes desséchées fumant sur le plat craquelé. La télé affichait la tête des otages au Liban, dont c'était le 1113e jour de détention. Nous avons commencé à manger, et les larmes se sont mises à couler sur le visage de mon ami. J'aurais préféré qu'il se moque, qu'il dise « c'est pas bon, ça pue, c'est moche, c'est sale, l'ambiance est pourrie ». J'aurais préféré ne pas lui avoir proposé de venir. En principe, je n'invite personne. L'invité, c'est moi. Il pleure et je le comprends. J'avais juste oublié. Je me suis trop bien habitué. Que l'appartement soit crasseux, il s'en fout, je crois. Mais qu'il soit tellement triste, c'est insupportable pour lui. Mon père ne dit rien. Moustache rabattue, pâle, tremblant. Il contemple une chose que nous ne voyons pas, un souvenir à l'éclat boueux. Il n'y aurait qu'une main à tendre, une joue à toucher. Les larmes de l'enfant coulent. Il est minuscule sur sa chaise, bouleversant de sincérité. Deux bras suffiraient à lui rendre le monde. Mais le plus démuni, si fragile que j'ai peur de le briser de mon regard, c'est l'homme de 45 ans, vacillant des coudes sur la toile cirée, terrifié par ce qu'un garçonnet attend de lui et qu'il ne pourra jamais offrir à personne.
0: Dans cet extrait, Hugo Lindenberg, le narrateur amène un camarade à la maison et réalise finalement, à travers les yeux de son copain, ce que son foyer renvoie.
2: Ouais, ce qui m'intéressait, c'était ça, c'était comment parfois, quand on vit des situations, surtout quand on est enfant, on est tellement préoccupé par l'idée d'aller bien, de surtout continuer à se faire aimer des gens qui sont autour de nous, qu'on ne prend pas forcément conscience. Et là, à travers le regard de son ami, en plus, ce qui est terrible, enfin, ce que moi je trouvais terrible, du coup intéressant de la scène, c'est qu'il ne se passe rien de particulier. Ouais. C'est juste la sécheresse totale de la scène, l'absence d'amour qui circule dans ce foyer, qui fait pleurer l'ami. Et là, il se rend compte, et ça le met mal à l'aise. Et ça le met mal à l'aise pour le père, parce que tout d'un coup, il y a ce renversement, il se dit « mais c'est terrible que cet homme soit pas capable de gérer cette situation ». Et c'est ça que l'écriture permet, elle permet de revenir à distance sur des événements et de les regarder un peu différemment.
0: Et parce que votre trilogie de romans sur l'enfance semble pointer la plus loin normalité des autres et la normalité des vôtres. Pourquoi est-ce que vous avez dirigé votre talent pour la fiction sur ce thème-là précis de l'enfance et effectivement de la famille normale ou pas ?
2: Enfin, je ne sais pas si je me suis dirigé ou si j'ai été dirigé par différentes choses, mais dans l'écriture, j'avais vraiment envie de retravailler ce thème de l'enfance. Et ce qui ressortait le plus intensément de mon enfance, c'était cette idée qu'il y avait des gens normaux et nous. Et que j'avais cette fascination comme ça pour la normalité des autres, et donc je voulais essayer de l'explorer. Et dans ce roman, plus précisément, essayer de comprendre qu'est-ce qui se passe dans l'absence de lien. Qu'est-ce qu'on peut mettre à l'intérieur de ça ?
0: Le lien et des tas d'autres choses. Alex Ramirez, votre spectacle le mentionne. Il mentionne d'ailleurs à peu près tous les types de pérégrination des humains à la recherche du bonheur. On écoute un extrait tout de suite.
3: Personne ne sait comment être en dehors de me voir, évidemment. je rougis, non ? Je sais pas. Non, personne ne sait comment être heureux. Sinon, on verrait pas dans les yeux des animateurs Club Med qui sont un petit peu morts à l'intérieur. Hello, hello ! Salut, ça va ? On se retrouve au bar dans 15 minutes, initiation salsa ? Tip top, il passe devant un miroir, il n'y a pas de reflet. Hein. Non, on sait pas. Du coup, on se retrouve à faire des choses complètement aberrantes pour avoir un peu de joie, un peu de sens. Certains font des stages de reconnexion avec la lune. Et c'est quand j'ai compris que c'était mon père qui nous avait abandonnés. D'autres peignent des fresques avec leur pubis à Burning Man. Ouais, c'était le feu. Non, c'est une mycose, Dimitri, vraiment. Et moi, dernièrement, je sais pas pourquoi j'ai fait ça. Moi, dernièrement, je suis allé faire de l'outdoor cycling.
0: Alex Ramirez, pour nos auditeurs qui
4: c'était
0: ne seraient
4: drôle,
0: pas...
4: C'était drôle,
0: c'était beau. C'était magnifique. Pour nos auditeurs qui ne seraient pas des Parisiens trentenaires adeptes de concept, ouais. Qu'est-ce que l'indoor cycling ?
3: C'est fuyer, hein, fuyer, c'est plus proche de l'enfer que de la réalité. L'indoor cycling, c'est une pièce plongée dans le noir, voilà, déjà, pour éviter de te juger ou de fuir, à l'évidence, je ne sais pas, et avec un coach qui te demande de pédaler. Pourquoi ? Je ne sais pas. Pour aller où ? Je ne sais pas. Mais visiblement, ça devient une espèce de secte, les gens sont de plus en plus heureux de le faire, et je fais, j'incarne après cette espèce de coach qui veut nous faire atteindre la meilleure version de nous-mêmes, et peu à peu, le vernis craque, et on se rend compte qu'il est dépressif, et qu'il s'est fait quitter, qu'il a perdu son job, et il est là, allez, plus que 50 répétitions ! Et il passe tout son trauma là-dedans, et ça me fait... très plaisir de le faire.
0: La rentrée va plus trop tarder à arriver. Ouais. Maintenant, il y a tout qui va reprendre. Ouais. Les cours de sport, il y a les running clubs qui proposent des DJ sets le dimanche matin en boulangerie. Vous êtes adepte, vous, de tous ces concepts à tester ?
3: Pas du tout, mais si je peux y aller une fois pour avoir envie de crever et en faire un sketch, j'y vais. Ça, c'est vraiment, c'est, il y a toujours, en fait,
0: la
3: chance que j'ai dans l'humour, c'est que dès que la situation est gênante, stressante, où je suis pas à l'aise, je peux me dire, je peux en faire quelque chose. Et c'est cathartique. Donc oui, souvent, je fais un concept comme ça et après, je fuis.
0: Jeanne Viard, je pense que vous n'avez pas eu le temps de tester trop de choses, vous, ces derniers mois, puisque vous sortez d'une tournée effrénée, oui. Avec plus de 70 dates à travers la France. Mm-hmm. Il y a eu aussi la Suisse, la Belgique.
5: C'est ça.
0: Avec vos camarades de la Star. Comment vous sentez-vous ? C'est l'été, là, ça y est ?
5: C'est l'été, oui, pour moi, c'est le début de l'été, du coup. Mais non, je me sens bien, je fais des choses que j'aime. Donc, tout va bien. Après, oui, un peu de fatigue, mais voilà, je vais me reposer comme il faut.
0: Alex Ramirez, ouais. Vous aviez suivi un petit peu la Star, vous connaissez la Corée.
3: J'ai regardé les Primes. La Corée, non, attends. Non, j'ai regardé les Primes et j'adorais, moi, les débriefs de Marlène Schaaf parce que, en fait, elle me faisait penser à ma metteuse en scène et je sais pas si toi, tu l'as bien vécu.
5: Non, moi, ça me faisait peur. Hein,
3: ah ouais
5: oui.
3: Parce que je trouvais qu'elle avait dit. Ça, c'était jamais pour vous enfoncer. Après,
5: oui,
3: peut-être
5: non,
3: que,
5: bien sûr. Non, non, mais c'était de se revoir, en fait, qui était compliqué.
3: Ah ouais, ouais. Ah ouais, mais en même temps, c'est ça fait tellement avancer.
0: C'est difficile, hein.
3: Ouais, c'est comme se relire, je pense, à un moment. On se retrouve à voir ce qu'on a fait et on dit bon.
5: Ouais.
3: Pour s'améliorer. Donc ouais, j'ai quand même un peu fan de cette promo quand même.
0: Et Jeanne, vous avez été la première de cette promotion à sortir un titre qui a rencontré un immense succès. Vous communiez déjà plusieurs millions d'écoutes avant votre sortie du célèbre château de Damary-les-Lys. Vous êtes attaquée à un thème très sensible, les crises d'angoisse. Pourquoi ce thème ?
5: Tout simplement parce que j'en suis victime. Alors un peu moins maintenant, quoique. Mais c'est quelque chose que voilà, j'avais besoin d'extérioriser. Je pensais pas du tout que ça allait faire ça, cet effet-là, qu'il allait se passer ça, qu'autant de personnes l'écouteraient. Mais maintenant, elle est là et voilà. Je suis contente d'avoir écrit sur ça parce que c'est ma sensibilité, c'est ma personnalité, pas que, bien sûr. Mais voilà, je suis contente d'avoir mis des mots là-dessus et d'avoir pu aider, d'après ce que j'ai compris, en tout cas, certaines personnes. Voilà.
0: Hugo Lindenberg, vous êtes psychologue clinicien, en plus d'être auteur. Que pensez du succès de ce tube sur un sujet trop peu évoqué jusqu'ici dans la musique ?
6: Oui, c'est vrai qu'on observe qu'il y a une levée un peu du tabou sur les problèmes de santé psychique et que de plus en plus d'artistes en parlent de manière directe, même si on peut imaginer que les artistes en ont toujours parlé d'une manière ou d'une autre. Mais aujourd'hui, c'est comme si c'était plus facile de poser des mots directs sur ce type de souffrance. Bah, c'est une bonne nouvelle.
0: Comment vous connectez justement vous, ces deux activités ? Vous essayez d'injecter de la psychologie dans vos livres et de l'art dans votre façon de penser la psychologie ?
6: Bah, je suis qu'une seule personne. Enfin, j'essaye. Mais c'est vrai. En tout cas, j'aime bien l'idée du jeu dans la psychologie. JEU, quoi. C'est quelque chose de créatif qui nous permet d'avancer.
0: Vous travaillez d'ailleurs. Vous travaillez ou vous allez travailler avec des enfants, il me semble.
6: Non, je travaillais, mais maintenant, ce sera avec des adultes.
0: Ok. Et au niveau de ce que vous disiez sur la ludicité justement de la thérapie, ça peut se manifester comment ? Parce que c'est vrai que beaucoup de gens ont peur des psys parce qu'ils s'imaginent toujours le divan où on se raconte et on n'a pas forcément de réponse. Comment vous voyez les choses ?
6: Ah, ça c'est le secret du cabinet.
0: Il faut s'inscrire sur les plateformes de réservation de rendez-vous.
3: On ne saura jamais.
0: Jeanne, on vous écoute tout de suite pour chanter ce tube justement. Respire fort. C'est Jeanne Viard sur France Inter.
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0: Et c'était Jeanne Viard sur France Inter. Respire fort.
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0: Et cet été, l'agenda culturel est notre tour de France à nous, celui des festivals, expositions, spectacles de danse ou pièces de théâtre, pour tous les âges et pour tous les goûts. Et tout d'abord, on se retrouve au musée parisien de la chasse et de la nature, où je suis allée il y a peu à la rencontre de la plasticienne Annette Messager.
2: J'entends chacun de nos pas dans le micro, du coup c'est assez étrange.
3: Même les lustres sont tout assez étonnants. Oui, c'est un endroit où on aime... On peut revenir plusieurs fois parce qu'on ne peut pas tout voir.
2: Annette Messager, vous êtes plasticienne, bricoleuse, artiste, collectionneuse, utilisant depuis les années 60 de nombreuses méthodes, parmi lesquelles la photographie, le dessin, la couture ou l'assemblage. Pour cette exposition au musée de la chasse et de la nature jusqu'au 20 septembre, Une hirondelle ne fait pas le printemps, et pour la première fois de votre carrière, la part belle est donnée à l'animalité.
3: Oui, ben en fait, on est à la fois proche des animaux et loin. Moi, j'ai toujours eu des chats, on s'entend très bien, mais chat, c'est un chat et moi, je suis un humain, donc on est très différents. Ici, nous sommes dans la seule salle du musée de la chasse où les murs sont blancs.
2: Qui sont un peu plus austères.
3: Et il n'y a rien que moi. Sinon, ce que j'aime bien ici, c'est que c'est un musée qui est quand même très très rempli, très fourni. Et c'est un peu comme un jeu de piste de s'immiscer au milieu d'œuvres.
2: Là, par exemple, on se trouve devant une œuvre. Vous avez recensé beaucoup d'expressions relatives aux animaux. On voit qu'il y a, c'est un peu le trait commun de cette exposition.
3: Oui, de cette exposition, oui, effectivement. Mais je m'intéresse aux animaux naturalisés depuis longtemps. Ils ont la tête cagoulée avec des bouts de peluche. On garde souvent les livres qu'on a lus, tout en sachant qu'on ne les relira plus, mais on les garde. Et aussi des vieilles peluches qu'on a eues. Ça fait partie d'une enfance qui est partie, mais on y tient.
2: Comment le musée peut-il transformer notre regard sur les objets ordinaires? Là, à nouveau, donc, on a des livres et des peluches face à nous.
3: Le musée ne peut pas transformer parce que le spectateur doit quand même un peu travailler. C'est-à-dire qu'il est devant une œuvre, peut-être qu'il comprend pas, peut-être... Donc il doit un peu réfléchir et on ne doit pas tout lui donner. Comme ça, il doit aussi travailler.
2: Et on vous retrouve également en ce moment à la galerie Marianne Goodman pour l'exposition Histoire des oreillers, donc qui est en pause cet été et qu'on pourra retrouver en septembre. Que raconte cette sélection-là sur l'intime?
3: C'est des œuvres qui sont assez anciennes et qui n'ont pas été tellement montrées. C'est des oreillers, des coussins que j'ai assemblés comme montés. Et puis je les ai tordus, j'ai mis des cordes, je les ai déformés. Et j'aime bien les oreillers qui prennent la forme du corps. C'est mou, donc on peut les traficoter, on peut les déformer. Il y a des photos graphiques que j'ai glissées aussi de morceaux de corps humains et qui sont mises dans ces oreillers puisque les oreillers sont faits pour nos corps humains.
2: Cette exposition, Une hirondelle ne fait pas le printemps au musée de la chasse et de la nature, peut se visiter jusqu'au 20 septembre. Et vous êtes également à la galerie Marion Goodman pour l'exposition Histoire des oreillers, tout le mois de septembre. Merci beaucoup Annette Messager.
3: Merci.

0: Et dès ce soir, dans le Nord, le village de Féron accueille le festival Féron Art, porté par l'association du même nom, qui fête ses 30 ans cette année. Le festival s'ouvre en ce moment avec le brass band Suck the Head, que l'on entend actuellement, et célèbre tout le week-end le spectacle vivant, le vivre ensemble et l'accès à la culture en ruralité. Parmi les manifestations prévues, le spectacle L'Envie nous invite à penser la démocratie en mêlant acrodance, théâtre et musique, et le collectif La Méandre propose un ciné plein air destiné aux enfants. Pour tous les amateurs et amatrices des arts de la rue, rendez-vous à Féron Arts jusqu'au dimanche 16 août.
1: J'ai envie de sauter de là-haut. Tu me montres ?
2: 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Tu m'embrasses ?
1: Ça marche.
3: C'est quoi ce nom, Suzanne ? Un nom de grand-mère, c'est... Un... Deux... Trois...
0: Et maintenant, direction le Lot, où s'ouvrent dès demain les rencontres cinéma de Jindou. Pour cette 42e édition, c'est la cinéaste Dominique Cabrera, connue pour ses réalisations intimistes, qui est mise à l'honneur à travers une rétrospective. Vous aurez peut-être reconnu son film Corniche Kennedy, adapté d'un livre de Maïlys de Kerangal en tapis. En outre, le festival met en valeur les prochaines sorties internationales, comme Congo Boy de Rafiki Fariala, invité du Mac de l'été ce lundi à Locarno. Les rencontres cinéma de Jindou, c'est du 15 au 22 août dans le Lot. Alex Ramirez, vous prêtez votre voix à Jim, dans Jim Queen, long métrage d'animation présenté au Festival de Cannes, qui cartonne actuellement en salle. Et j'ai rarement vu des scores aussi hauts, d'ailleurs, sur Allociné. Ça rassemble critique presse et critique spectateur.
4: Bah, ça a été une grosse prise de risque de la part des réals qui ont, sont passés de studio en studio, et grâce à Bobby Peels, ils ont pu créer un film sur la communauté gay, mais qui finalement est accessible à tout le monde, comme on pourrait aller voir l'Odyssée sur la communauté gay aussi, puisque ça s'engraisse.
0: On écoute tout de suite un petit extrait.
5: Alors, c'est grave ?
6: Alors, en fait, tes vecteurs parabiales sont en chute libre et ta procérose est à 0,2 et...
5: Nina, arrête de paniquer, je vois que tu paniques, ça me fait paniquer là ! C'est quoi, ça peut pas être le VIH ? Je suis sous prêt.
6: Non, c'est pas ça.
5: Gonorrhée ?
6: Non.
5: Chlamydia ?
6: Non.
5: Herpès ? Ah non, bah non, j'ai fait...
6: Non, Jim !
7: Tu es en train de perdre ton obsession du corps parfait.
5: Enfin, j'ai juste raté une session mercredi, c'est pas...
7: Tu as contracté une nouvelle maladie, une IST, qui s'appelle l'hétérose.
6: Tu vas devenir hétérosexuel.
0: Donc dans ce film, on l'entend, Alex Ramirez, Jim contracte une terrible affection. Il attrape l'hétérose. Quels sont les symptômes de l'hétérose ?
4: Alors,
0: Dans le film.
4: Ouais, évidemment, c'est très savoureux. Ça part des clichés. De toute façon, c'est un film qui se moque des clichés, de quel que soit du côté de la communauté que tu sois. Syndrome de l'hétérose, tu mets des claquettes chaussettes, tu commences à comprendre les règles du hors-jeu au foot. T'as envie d'acheter un monospace, de t'installer en banlieue, d'avoir des enfants et une petite femme qui te fera manger. C'est ça, je crois que j'en ai oublié certains. Surtout, j'adore, parce que vous allez voir, c'est très malin, mais dans le dessin, le dessin du virus représente des ballons de foot aussi, donc c'est assez savoureux.
0: Vous auriez été comment, vous, si vous aviez été hétéro ? Parce que dans votre spectacle, que je ne vais pas spoiler ou divulgâcher, on a 2-3 indices, notamment le pop.
4: Je fais un sketch où j'explique si je serais pas mieux. Je ferais des pop, voilà. Je mangerais des je parlerais fort dans des restos de flammekuche avec mes potes. Je dirais... Attends, j'ai plus. Passe-moi un coutal pour dire couteau. Voilà, celui-là, il fait mal. Hein. Justement, j'ai plutôt que de taper sur les hétéros, de dire, ah, vous êtes. Enfin, j'essayais de m'imaginer moi si je l'avais été, et on n'est pas mieux que les autres. Enfin, c'est ça qui est intéressant. Et puis d'ailleurs, après, le sketch va sur un moment un peu plus sombre, où je parle de masculinité toxique, mais. Et là, on ne faut pas dire la fin du sketch, parce que je parle de quelqu'un en particulier, un proche, mais ça me faisait marrer de commencer avec vraiment l'humour, les clichés, c'est drôle. On s'est pas mal moqué des clichés sur les personnes homosexuelles, je trouvais ça drôle de faire l'inverse, comme Jim Queen, en vrai. C'est pour ça que c'est marrant d'être dans ce projet, ça s'imbrique bien. Et après, faire passer des messages aussi un peu plus profonds. Ouais.
0: Mais surtout que Jim Queen, ça rencontre un vrai succès, pas seulement... Alors, il est extrêmement diffusé au MK2 à Rambuteau, ce qui est peut-être pas une coïncidence, qui est situé dans le quartier gay à Paris, mais il a un succès bien au-delà des communautés gays.
4: Ah oui. Moi, en exemple, dans mon petit cinéma de quartier de la commune de mon enfance, il est passé, mes parents sont allés le voir... On adorait, parce que c'est drôle, c'est jamais vulgaire, c'est pour adultes dans le sens où ça parle de sexe, mais c'est jamais frontal, et l'idée c'est de rire de tout ça, et c'est une aventure. Pour moi, c'est Shrek au pays des gays. Enfin, il y a quelque chose de très très ludique qui est pas du tout moralisateur ou prise de tête.
0: Jeanne, Hugo, ça vous donne envie d'aller voir Jim Quinn ?
8: Ah oui, oui, oui, je vais y aller.
9: Non, moi j'étais à l'étranger jusqu'à très récemment, mais j'étais content de rentrer à Paris pour le voir.
4: Merci, voilà, c'est bien.
0: Ça, préfère. C'est de la promotion. Jeanne Viard, vous allez d'abord prendre des vacances, j'imagine, un petit peu loin, parce que là, on le disait, vous sortez de tournée, et vous avez votre premier EP qui rassemble 7 titres qui sortira en septembre.
8: Oui.
0: Comment choisit-on quoi raconter sur un premier album pour se présenter fidèlement au public ?
8: Moi, il y a des sujets qui me tiennent à cœur. Bah, déjà, comme Respire Fort, les sujets sur la santé mentale, parce que c'est des choses que je vis, que voilà, dans ma famille, il y a aussi, c'est présent. Donc ça, déjà, c'était important pour moi que ça soit dans mon projet, qu'il y ait des chansons sur ces sujets-là. Mais après, voilà, il y a aussi des chansons sur des sujets plus sociétaux et bien sûr des chansons plus universelles, enfin personnelles, mais qui du coup deviennent universelles sur le deuil, les ruptures amoureuses, voilà. Donc il y a un peu de tout. Mais comment on choisit, je sais pas. Moi, je parle, enfin j'écris ce qui me passe par la tête, c'est mes émotions, c'est moi, quoi.
0: Oui, vous ne vous êtes pas dit, là c'est un premier projet, il faut absolument que je coche cette case et cette case et cette case. C'est plutôt de l'écriture intuitive et vous décidez après de ces écrits. Non.
8: Oui, bien sûr. Moi, j'avais des chansons. J'ai écrit plusieurs chansons et j'ai choisi après. J'ai pas. Voilà. Bien sûr qu'il faut qu'il y ait une petite cohérence. Et moi, ce qui me tenait vraiment à cœur, c'était de parler de mes origines. Ça me tenait à cœur. Pour rendre hommage à mon grand-père, comme je l'ai dit tout à l'heure, j'ai parlé un peu de lui, mais ça me tenait à cœur, et aussi bien sûr de pouvoir parler de sujets de société, comme j'ai dit. En fait, il y a des sujets vraiment que je voulais avoir dans mon EP, mais j'ai pas dit voilà, ça je mettrai pas du tout. Enfin, en fait, j'y fais un peu au feeling, voilà. Mais je suis contente du résultat, quoi.
0: J'ai eu l'immense honneur, avec mes privilèges de journaliste, de faire partie des chanceux qui ont pu déjà l'entendre. Ça parle de santé mentale, de questions liées aussi au féminisme, la transmission, le deuil. Cet album, il va s'appeler Nahiri. C'est votre deuxième prénom que votre grand-père a choisi. C'est en arménien. C'est quoi votre lien à ce pays ?
8: Alors, le lien à ce pays, c'est via mon grand-père, donc maternel. En soi, j'ai pas parlé arménien quand j'étais petite. Enfin, il me disait quelques mots basiques avant de dormir. Mais en fait, c'est vrai que il n'y a pas eu de transmission parce que c'était assez tabou. L'Arménie, voilà, on sait tous l'histoire qu'elle a. C'est que le pays a vraiment une histoire assez compliquée. Et voilà, moi, ça me tenait à cœur de mettre un peu de cette culture, mais je ne suis pas, voilà, je me sens pas non plus légitime de. Enfin, c'est des origines assez, voilà, lointaines quand même. Mais voilà.
0: Vous avez fait une chanson qui s'appelle Papier d'Arménie, qui n'est pas encore sortie, qui est sur cette EP Nahiri. C'est une exclue totale sur France Inter. On l'écoute tout de suite, c'est Papier d'Arménie, Jeanne Viard.

0: C'est un extrait de ce titre qui va ouvrir l'album Nairi, Papier d'Arménie. J'imagine que vous avez des discussions avec votre famille, peut-être pas, peut-être que vous n'avez pas eu avec votre grand-père, mais par rapport à cet héritage. C'était une mission pour vous de chanter, pour qu'on se rappelle de ce peuple qui a vécu tant d'horreurs ?
1: Une mission, je dirais pas une mission, mais ça me tenait à cœur d'avoir un petit clin d'œil quand même à ça, parce que ça me semble important de se rappeler d'où on vient, surtout quand c'est une culture qui est quand même en péril, parce que voilà, elle a souvent voulu l'effacer. Et je pense que mon grand-père était fier, même si on n'en parlait pas beaucoup parce que c'était assez tabou. Je pense qu'il serait fier que j'en parle un peu. Là, je parle dans cette chanson surtout de la recherche justement de ce qui s'est passé, en tout cas pour ma famille, parce que tout a été effacé. Et moi, ça a été. C'est vrai que notre génération, avec mes cousins, on s'est posé beaucoup de questions. Et c'est pas ce qui était. C'était pas le cas pour ma mère ou quoi. Et là, nous, on a un peu plus de recul. Donc, on essaye un peu de trouver des réponses à nos questions. Et on n'en trouve pas tant. Et c'est ce que je dis dans cette chanson. C'est retrouver un peu. On a cherché les passeports. On a essayé de faire un travail vraiment de recherche un peu généalogique. Et puis en fait, on ne peut pas remonter très loin. Tout a été effacé et c'est un peu triste, c'est même très triste. Et voilà, c'est pour ça qu'elle s'appelle Papier d'Arménie. Papier d'Arménie, c'est en référence au passeport, c'est en référence aux racines, à l'arbre, à la famille, et voilà. Et au papier d'Arménie, que tout le monde connaît.
0: Hugo Lindenberg, vous mentionnez, j'allais dire en sous-texte, mais non, c'est assez explicite en noir et blanc, dans ses livres, les plaies du père du narrateur qui est traumatisé par la Shoah. Comment un tel traumatisme va se transmettre et se répercuter à travers les générations ?
2: Oui, justement, là, j'étais très sensible à ce que disait Jeanne. Je trouve qu'elle a très bien raconté comment la difficulté de se construire quand, dans une histoire qui est issue d'un génocide, d'une guerre coloniale. Et que, justement, ceux qui sont détenteurs de cette mémoire, parfois, ne veulent pas la transmettre, parfois pour protéger, ou parfois parce qu'ils n'en sont pas capables, et qu'il faut se construire à l'intérieur de ces silences. Et tout le regard de cet enfant dans le livre, c'est à travers l'écriture, je veux dire, mais de comprendre, justement, qu'est-ce qui se cachait à l'intérieur de la froideur, des silences du père. Il finit par penser que peut-être il ne voulait pas lui transmettre quoi que ce soit pour l'épargner, quoi. Pour, voilà. Donc, oui, non, je trouve ça très juste que...
1: Merci.
0: Et est-ce que vous avez déjà expérimenté cette espèce de comment dire, de complexe à parler justement de traumatismes qui sont transgénérationnels, enfin qui ont été transmis par les générations au-dessus, parce que vous ne les avez pas directement vécus?
1: Ah oui, moi c'est vrai que je suis encore un peu timide sur le fait de parler de mes origines des fois, et surtout du génocide arménien, parce que moi je n'ai pas vécu et je me sens pas légitime de parler de ça, parce que c'est tellement quelque chose d'horrible, enfin c'est délicat et c'est, je pense que surtout quand on n'en parle pas avec sa famille, c'est compliqué.
0: Hugo Lindenberg.
2: Oui, je suis d'accord, c'est une histoire de place. Moi, je ne cherche pas à témoigner de ce que je n'ai pas vécu, mais justement à témoigner de ce que j'ai pu ressentir.
1: Oui, ouais.
2: Donc, moi, je m'intéresse vraiment au silence, à l'absence de transmission, à ses effets. Voilà, chacun fait avec le bout d'histoire qui lui a été dévolu.
0: Alex Ramirez, on parle souvent des humoristes comme de clowns tristes, un peu surprenamment. La question des traumatismes, est-ce que ça peut se guérir par le rire ? Que ce soit le sien, on se dit « Ah, je suis rigolo, je raconte ça, je le sors un peu », et pour le public aussi.
3: Ah, c'est marrant. Ouais, c'est intéressant. Non, c'est parce que vers la fin, je pensais à moi, évidemment, dans mon égocentrisme qui me caractérise. Oui, on dit souvent, on essaye de se défendre. La scène, c'est pas une thérapie, mais si, parce que ce soit, justement, que ce soit le moindre petit problème d'une file d'attente dans une boulangerie ou de l'homophobie de son frère, on en fait quelque chose. Et moi, l'idée, c'est de transformer la boue en rire, quoi. Et quand ça, on raconte ce qu'on rate, c'était ce que disait Jacques Brel. Donc, c'est ça qui me plaît. Et justement, pour rejoindre ce que disait Jeanne, plus on est personnel, plus on devient universel. Moi, c'est vraiment avec l'ancien spectacle que j'ai rencontré le public et le succès à mon échelle. Parce que je me suis dit, je vais parler de moi, on s'en fiche, on verra bien. Et ça a pu aider des personnes. En fait, en plus, j'ai envie de dire, en plus de, d'écrire ou des chansons, c'est qu'avec le rire, on fait passer des idées sans donner de leçons. Mais à la fin, les gens repartent. Si on a un message assez clair, les gens repartent avec deux, trois trucs. Et ça, c'est le bonus. Ouais.
0: Vous vous rappelez d'une phrase qui vous a particulièrement soulagé de dire sur scène ?
3: Moi, c'était dans mon ancien spectacle, quand je parlais d'homosexualité, le mot, je le trouve très long, je le trouve nul, homosexualité, il y a quelque chose de très... Et je le glissais souvent, en plus je parle très vite, donc je faisais homosexualité. Et en fait, le fait de le dire tout le temps, je sais pas, 100 fois, 300 fois, ça m'a permis de faire un mini coming out à chaque fois, et de l'assumer de plus en plus, et après de le dire, de le rendre, de lui donner une normalité en fait, mais pas à la répétition. Je sais pas comment font les gens qui ont pas de spectacle, et qui sont dans le placard et qui veulent en sortir, parce que c'est la meilleure solution.
0: Comment font Jeanne et Hugo, les gens qui n'ont pas de spectacle d'humour pour pouvoir raconter des plaies?
3: Les pauvres.
0: Non, mais moi, le raconter en premier degré, ouais, est-ce que c'est difficile?
1: Ah bah oui, parce que là, pour le coup, on met tout sur la table et voilà, vous faites avec ça. Non, mais moi, c'est les chansons, du coup, c'est très premier degré. Hein. Moi, je fais beaucoup de chansons tristes et j'adore ça. Et tant pis, c'est triste, mais ça aide aussi beaucoup à évacuer et voilà.
0: Après la sortie de Respire Fort, vous aviez eu parfois des commentaires pas très sympas alors que vous parliez précisément du fait que vous étiez angoissée. C'est un sujet dont vous allez parler dans ce prochain album ? De la dureté des réseaux sociaux et en fait de la froideur totale.
1: Oui, j'en parle parce que je ne l'avais jamais vécu. Et là, c'est pour le coup, quand on le vit, on le vit, on le prend en pleine tête et il faut faire avec. Et je trouve les gens durs, hein, ouais, des fois, enfin souvent, sur les réseaux. En fait, c'est tellement facile de se cacher avec l'anonymat et de déverser sa haine. C'est triste en vrai. Moi, je trouve ça triste. Maintenant, j'arrive à le prendre un peu avec philosophie. Je suis bien entourée, donc ça va. Mais j'ai quand même écrit une chanson dessus, donc c'est que ça m'a touchée un peu.
0: Hugo, vous regardez, vous, ce qu'on dit de vos livres, pas forcément qu'en termes de critique, mais aussi en termes d'analyse, ce que les gens ont pu tirer de vos écrits?
2: On en parlait un peu avant. Non, pas trop.
0: Pour pas se laisser influencer.

0: Et c'était Ezra Collective en featuring avec Pas Salieux, Only Love.
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0: Et on se souvient pendant toute notre vie des sensations d'un été, de ce qu'on y goûte, ce qu'on y sent, y voit, y touche, y entend, ce qu'on y a expérimenté aussi, ce qu'on y apprend, ce qu'on y aime. Jeanne Viard, Hugo Lindenberg et Alex Ramirez, si vous deviez recommander à nos auditeurs une œuvre à savourer cet été, quelle serait-elle ?
2: Moi, ça serait un livre d'Élise Thiébaut qui s'appelle « Ceci est mon sang ». Je l'ai lu dernièrement et j'ai appris tellement de choses. Ça parle du tabou des règles, mais ça en parle avec beaucoup d'humour. Et j'ai vraiment appris énormément de choses, alors que je pensais savoir pas mal de choses. Et en fait, non, c'est tellement tabou qu'il y a plein de choses qu'on ne dit pas et qu'on ne sait pas.
0: Il y a une chanson sur votre EP qui est sortie en single d'ailleurs, qui parle des règles. Pourquoi c'était important pour vous d'en parler de façon aussi franche, même s'il y a des métaphores ?
2: Ah, justement, je pense que j'avais besoin de parler d'un sujet qui est quotidien, qui va faire partie de ma vie pendant longtemps et de la vie de beaucoup de personnes d'ailleurs. Donc j'avais besoin d'exprimer un peu cette frustration justement. Voilà, c'est tout.
0: Hugo Lindenberg, votre recommandation ?
3: Je voulais recommander les films d'un réalisateur que j'aime beaucoup et qui est mort lundi, qui s'appelle Vincent Dieutre, qui a fait des documentaires d'autofiction, mais du cinéma, beaucoup autour des lieux, par exemple Bologna Centrale ou Bonne Nouvelle ou Rome Désolée. Voilà, c'est des films qui ont beaucoup compté pour moi.
0: On a diffusé effectivement un hommage à Vincent Dieutre lundi avec un extrait de Bonne Nouvelle que vous avez pu entendre à l'antenne. Et comme le dit Hugo Lindenberg, n'hésitez pas à aller voir son œuvre qui est assez surprenante. Alex Ramirez, qu'est-ce que vous recommanderiez ?
4: Moi, j'ai vu pour la première fois, et pourtant c'était dans mon ADN, La Crise de Colin Serrault, et c'est si bien écrit, ça m'a fait penser je me suis rendu compte qu'à la fin de mon spectacle, je fais la réponse d'un personnage féminin qui en a marre de tout ce que je viens de faire dans le spectacle. Et je m'inspirais de Valérie Benguigui dans le prénom, mais aussi de Maria Pacôme et Michel Larocque dans La Crise de Colin Serrault. C'est tellement bien écrit. Et pour se marrer, sinon le livre de Fab Caro, Les 5 Amis, qui est une parodie des livres de la Bibliothèque Rose, genre les Clubs des 5, mais hilarant. Je prenais des fous rires tout seul sur mon transat.
0: Ça va pouvoir vous accompagner sur la route des vacances qui se prolongent.
4: Évidemment, on y retourne.
0: Avant la tournée.
4: Ouais.
0: Merci beaucoup pour ces recommandations. Merci à vous. Hugo Lindenberg, votre roman Les années souterraines

0: paru le 7 janvier chez Flammarion et à retrouver en librairie. Alex Ramirez, votre spectacle Panache est en tournée dans toute la France à partir de début octobre et au Paradis Latin à Paris le 26 janvier 2027. Vous avez également ce film dans lequel vous donnez votre voix, Jim Quinn, qui est encore en salle, et votre podcast Gravissime. Jeanne Viard, votre première EP Nairi sortira le 11 septembre et vous serez en concert à la Maroquinerie le 12 décembre 2026, au Trianon le 16 mars 2027 et en tournée dans toute la France. On connaîtra les dates prochainement. Merci d'avoir été à nos côtés sur France Inter ce soir. Merci à vous trois. Merci à Ninon Dabos et Antoine Larcher à la réalisation, assistée de Maria Conjard. Céline Villegas, Louise Tempero, Anaïs Boucher et Laura Dumez à la préparation de l'émission, assistée de Costa Le Prêtre. Merci également à Selim Guéribi et Gaspard Guy Bourget à la technique, Rémi Sistiaga à la vidéo et Juliette L'Orphelin à la programmation musicale. Et merci à vous de nous avoir écoutés. Je vous donne rendez-vous demain, comme tous les soirs, 18h, 19h, sur France Inter. À suivre, après le journal, vous aurez rendez-vous avec Le Téléphone Sonne, avec Cécile Bideau.
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0: 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Et le journal avec Mathilde Montagnon, bonsoir.
7: Bonsoir. Un camouflet pour l'Élysée, le Conseil constitutionnel retoque l'interdiction des réseaux sociaux aux moins de 15 ans. Emmanuel Macron espère qu'un texte retravaillé pourra passer d'ici la fin du mandat. Le Conseil constitutionnel qui valide en revanche la loi sur l'aide à mourir, mais il crée une clause de conscience pour les pharmaciens et les établissements de santé privés. Dans ce journal, nous irons à Marseille où des jeunes continuent de plonger de la corniche malgré les risques. L'inquiétude des artistes alors que des feux sont annulés à cause de la sécheresse. Et puis, une nouvelle arrivée massive de migrants est-elle prévue à Ceuta ? Le Maroc, en tout cas, a prévu un dispositif de sécurité. Au téléphone sonne ce soir, comment les festivals de l'été s'adaptent-ils au changement climatique ? On attend vos appels au 01 45 24 7000.
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7: C'était une mesure phare de la fin de mandat d'Emmanuel Macron, l'interdiction des réseaux sociaux aux moins de 15 ans. Eh bien, elle est censurée par le Conseil constitutionnel saisi par la France insoumise. Le gouvernement voulait protéger les adolescents de l'anxiété, de la dépression, des troubles du sommeil et du harcèlement en ligne. Mais les sages estiment que cela porte atteinte à leur liberté d'expression. Bonsoir Julien Nenni.
8: Bonsoir.
7: C'est un camouflet pour le président de la République.
8: Ah oui, depuis ses vacances au fort de Brégançon, où il a fait 33 degrés aujourd'hui. Sacré coup de froid pour Emmanuel Macron au moment où la décision du Conseil constitutionnel est tombée. Souvenez-vous, lors de ses vœux du 31 décembre dernier, le président avait fait de cette loi l'une de ses trois grandes priorités pour l'année 2026. Il s'était même lancé dans une grande tournée auprès de la presse régionale pour convaincre des dangers des réseaux sociaux pour les moins de 15 ans et s'était engagé à ce qu'il soit interdit pour la rentrée de septembre, là, dans deux semaines. C'est raté. Donc, pour lui, c'est sûr que c'est un choc, admet un stratège macroniste.
7: Mais c'est quoi la suite ? Il laisse tomber ?
8: Non, au contraire. Dans un communiqué cet après-midi, le chef de l'État réaffirme, je cite, sa détermination totale à faire aboutir cette réforme avant la fin de son quinquennat. Il demande donc à son Premier ministre, Sébastien Lecornu, de travailler dans les meilleurs délais à un nouveau texte qui prenne en compte les remarques du Conseil constitutionnel, par exemple en élargissant le nombre de dérogations possibles pour, malgré tout, permettre aux mineurs de moins de 15 ans d'aller sur TikTok ou Instagram. Mais évidemment, le texte n'aurait plus la même portée ni la même efficacité, sans compter la voie de passage législative très difficile via le Parlement qui ne reprend ses travaux impôts qu'en octobre, les arrêtera début mars avec le gros morceau du budget entre les deux. Reste l'option référendum, déjà évoquée par Emmanuel Macron sur ce sujet, mais pas moins risquée politiquement.
7: Julien Nenni, service politique de France Inter. Le Conseil constitutionnel a en revanche validé la quasi-totalité de la loi d'urgence agricole, y compris ses volets les plus controversés, la réintroduction dérogatoire de pesticides interdits et les mesures concernant la gestion de l'eau. C'était une décision là aussi très attendue. Après plusieurs années de débats, la loi sur la fin de vie est validée par le Conseil constitutionnel. Il détaille sa décision sur plus de 50 pages comme pour se prémunir de toute contestation. Il est vrai que ce texte sensible avait fait l'objet de pas moins de 5 saisines. Bonsoir Alice Cachaner.
9: Bonsoir.
7: Et au final, la loi sur l'aide à mourir est donc bien conforme à la Constitution, mais les sages émettent 3 réserves.
9: Oui, et la première de ces réserves concerne les établissements privés. Le Conseil constitutionnel crée en quelque sorte une clause de conscience collective. Les EHPAD, les cliniques catholiques par exemple, auront donc le droit de ne pas procéder à des aides à mourir. C'était un gros point de crispation. C'était aussi une demande du Premier ministre Sébastien Lecornu au nom de la liberté d'entreprendre, d'association et de conscience. Du côté des partisans de l'aide à mourir, eh bien c'est une déception. Ils considèrent que c'est un frein, disent-ils, dans l'accès au suicide assisté et l'euthanasie. D'autant que le Conseil constitutionnel a également créé une nouvelle clause de conscience individuelle, cette fois pour les pharmaciens. Ces derniers ne seront donc pas tenus de préparer le produit létal ou de le délivrer. Enfin, concernant les majeurs protégés, le Conseil constitutionnel garantit que le médecin devra prendre en compte l'avis de la personne en charge de la tutelle. Les autres points soulevés par les différentes saisines n'ont pas été retenus. Aucun article de la loi sur l'aide à mourir n'a été censuré.
7: Alice Cachaner, Service Sciences, Santé et Environnement de France Inter. Enfin, le Conseil constitutionnel a validé les principaux articles de la loi Riposte sur la sécurité du quotidien. La loi prévoit d'alourdir la répression notamment des free parties ou des rodéos urbains.
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7: Dans l'élan d'une bonne nouvelle, le feu de Luglon, qui a déjà parcouru 1300 hectares, progresse un peu, mais son intensité diminue légèrement selon la préfecture. Toute la journée, les pompiers ont cherché à empêcher les reprises, Hugo Marceau.
10: En particulier autour des Palafitos, camping intact mais abandonné. Cette nuit, les flammes se sont arrêtées à quelques dizaines de mètres des mobilhomes. Les pompiers ont fait de sa protection une priorité, avec réussite, plus de flammes. Et les renforts venus de Dordogne sont déjà passés à la dernière phase, celle du noyage, arrosé abondamment pour éteindre définitivement. Mais la vérité d'une terre calcinée n'est pas celle de la parcelle voisine. 100 mètres plus au sud, les fumerolles sont vives et abondantes. L'eau est ici déversée dans l'urgence par les pompiers. Le lieutenant Robert dépend du service d'incendie de la Haute-Vienne.
11: Sur notre flanc droit, on a une coupe rase avec de nombreux points chauds. Donc la problématique des points chauds, c'est qu'à la remontée des températures pendant la journée, les points chauds peuvent se transformer en de nouveaux départs de feu.
12: Bah, typiquement ce qui se passe derrière nous, j'ai l'impression, c'est ça là, vous voyez les flammes ?
11: Oui, tout à fait, ouais.
12: C'est ça.
11: Donc la remontée des températures fait repartir les points chauds et peuvent réenflammer ce qui n'a pas été brûlé.
10: Et notamment la portion de forêt qui sépare les deux foyers, encore distincts. Leur liaison au sud de Luglon donnerait une nouvelle dimension à ce brasier déjà dynamique et imprévisible.
7: Hugo Marceau, ici Gascogne pour France Inter. Le feu de Saint-Just au sud de Rennes, toujours actif, même si sa progression est ralentie. L'incendie a touché une bonne partie des landes de Caujou, connues pour ses menhirs qui s'étendent sur près de 6 km. Avec la sécheresse, de nombreuses communes annulent les feux d'artifice prévus pour le week-end du 15 août, comme à Carcan, en Gironde, à Nuit-Saint-Georges en Bourgogne, sur l'île de Groix, en Bretagne, à Arras, dans le Pas-de-Calais, un peu partout en France, comme en juillet, pour les animations de la fête nationale, à cause des risques d'incendie. Mais pour les artificiers, c'est un coup de massue, Luc Chemla.
13: En 40 ans de métier, Bernard Desommes n'a jamais vu ça.
14: Si on en a tiré 20 depuis le début de l'année, c'est tout le bout du monde, quoi. Alors qu'on devrait déjà être pas loin de 200.
13: Dépité, cet artificier des Ardennes misait sur ce week-end pour sauver l'été qui représente 80% de son chiffre d'affaires. Mais sur la quinzaine d'événements prévus, il n'en reste plus qu'un. Annulation ou report en série des collectivités à cause de la sécheresse.
14: Il faut qu'on trouve une solution pour ne pas déposer le bilan. On va vendre des actifs, on va peut-être licencier les gens. Maintenant, on sera approche à Halloween, aux fêtes locales éventuelles.
13: Son cas n'est pas isolé et le secteur est dans une impasse, déplore Vincent Leperchois du syndicat de la pyrotechnie de spectacle et de divertissement.
15: Je ne vois pas qui nous donnerait des aides. L'État, je n'y crois pas. De toute façon, il n'y a pas d'argent. Si déjà les mairies respectent leur engagement, s'il y a un feu annulé, c'est 50% du montant à régler dans les conditions générales de vente.
13: Mais d'après lui, des élus refusent régulièrement de payer ou tardent à le faire, ce qui derrière déstabilise les trésoreries.
15: Il y a toujours des maires, vous savez, qui trouvent ça pas normal, considérant que le travail n'a pas été fait. Ben si, bien sûr, le travail a été fait depuis 6 mois. C'est effectivement le jour J où c'est pas possible, pour des conditions qui ne sont pas de notre faute.
13: Il n'attend rien non plus des assurances, qui généralement indemnisent uniquement si annulation à cause du vent ou d'un orage.
7: Luc Chemla, service économie de France Inter. L'appel de la fraîcheur et de l'adrénaline malgré le danger. À Marseille, des jeunes continuent de plonger de la corniche alors que la semaine dernière, un jeune de 21 ans est décédé après avoir heurté un rocher. Quelques jours plus tard, deux jeunes de 18 ans ont été gravement blessés. Alors pour prévenir les accidents, la police municipale de Marseille multiplie les tournées, mais ça ne suffit pas, Margot Longeroche.
16: Paul et Antoine, 15 ans, sautent dessous la corniche depuis des rochers 9 mètres au-dessus de l'eau.
17: Comme on a l'habitude d'en faire dans les calanques, bah on s'est dit qu'on allait venir là. Et puis tout à l'heure, on a vérifié la profondeur au cas où quand même.
18: Je sais pas, les copains ils sautent, du coup nous on va sauter avec eux. Tout le monde fait ça, donc on le fait aussi.
16: Avant chaque saut, ils surveillent un camion de la police municipale garé juste au-dessus. L'un d'eux a déjà failli être verbalisé.
19: Bon, la police, elle est arrivée, elle lui a dit la prochaine fois que tu sautes, ce sera une amende. Je sais pas combien c'est l'amende, mais en tout cas, c'est une amende, je crois. Et ils le disent à chaque fois, juste pour nous faire peur, mais je pense pas qu'ils nous mettent des amendes.
16: Des jeunes plongeurs comme eux, Eddy en voit tous les jours. Lui-même saute des rochers depuis petit, alors à force, il ne mesure plus le risque que ça représente et croit mieux savoir que les autres.
20: Mais ils savent pas s'y prendre, ils sautent comme des bourrins, ils font pas attention, tout ça, c'est normal, ils se blessent. Quand on saute de la corniche, il faut faire attention, faut regarder qui arrive en bas, savoir où sauter, tout ça, faut pas aller au hasard.
16: Le Marseillais pense aussi qu'il faudrait installer des plongeoires sécurisées. Pour le moment, la ville envoie des médiateurs pour dissuader ceux qui sautent. Pascal habite le quartier et pour lui, il faut juste bloquer l'accès aux rochers.
21: Mettre des grillages ou des trucs comme ça. C'est la solution parce qu'il n'y a rien qui les arrête. Hein. Quand il n'y a plus personne, ils s'éclatent. Hein.
16: Les médiateurs sociaux que nous avons pu croiser sont eux-mêmes assez fatalistes. Une fois qu'ils sont partis, ils savent parfaitement que les jeunes n'hésitent pas à se lancer quand même.
7: Reportage à Marseille de Margot Longeroche pour France Inter. C'est une mesure de précaution à cause de la chaleur. 20 trains supprimés aujourd'hui sur les lignes Paris-Toulouse, Paris-Clermont et Bordeaux-Marseille. Par ailleurs, en Normandie, un mouvement de grève locale perturbe légèrement la circulation de certains trains jusqu'à dimanche. Une grève également chez EasyJet avec une centaine de vols annulés ce week-end selon nos confrères d'ici Paris-Île-de-France. L'intersyndicale dénonce la dégradation des conditions de travail des hôtesses et des stewards. Elle dénonce depuis des mois, un harcèlement moral et des injures racistes. Après une procédure ouverte au printemps, Régine Comocoli a porté plainte une nouvelle fois il y a quelques jours, cette fois pour des faits de dégradation sur sa voiture. Cette conseillère municipale noire, élue à la ville de Rennes et au conseil départemental d'Ille-et-Vilaine, estime que cette violence atteint directement sa vie. Bonsoir Robin Schmitt.
22: Bonsoir.
7: Elle affirme que cela l'empêche progressivement d'exercer normalement son mandat.
22: Ah oui, dans une vidéo Facebook, Régine Comocoli partage ses craintes pour sa sécurité, celle de sa famille. L'élu se dit contrainte de réduire ses déplacements sous les menaces. Les dernières dégradations sur sa voiture remontent à la semaine dernière. C'est une nouvelle preuve du harcèlement moral dont elle est victime, assure le parquet, car Régine Comocoli a déjà porté plainte en avril. Vous le disiez, une procédure a été ouverte pour harcèlement moral après des injures racistes sur le réseau social X, mais aussi pour des dégradations chez son voisin. Une pierre avait été jetée au travers de la baie vitrée. Le parquet avait conclu que c'était une erreur d'adresse, que l'élu était en fait la véritable cible. Toutes ces infractions sont regroupées dans une seule et même procédure. Le parquet suppose qu'elles s'inscrivent dans une même continuité. C'est une circonstance aggravante. Le ou les auteurs risquent donc 3 ans d'emprisonnement et 45 000 euros d'amende.
7: Robin Schmitt, service police-justice de France Inter. Le Maroc dit prendre au sérieux de nouveaux appels sur les réseaux sociaux. Appel à un franchissement collectif de la frontière de Ceuta demain, 15 août. Mais 2 semaines après l'arrivée massive de migrants dans l'enclave espagnole et la mort de 141 personnes, le ministère de l'Intérieur marocain a pris les devants avec un important dispositif de sécurité. Notre correspondant François Ferkataji se trouve à Fnidek, aux portes de Ceuta.
23: Des centaines de vacanciers se délassent sur la plage. L'activité touristique en pleine période estivale n'a pas perdu de sa vigueur à Fnidek. Cependant, personne ne peut ignorer l'énorme dispositif sécuritaire dans les rues de la ville. Comme Wissem, serviette autour du cou, il rentre de la plage.
1: Ça a vraiment changé, parce qu'avant, quand on venait chaque année, il n'y avait pas autant de police comme ça, ni autant de services de sécurité. Cette année, il y a beaucoup plus de police.
23: Malgré les apparences, les habitants restent profondément marqués par le drame d'il y a 15 jours. Cet enseignant a vu un corps recraché par la mer s'échouer sur la plage.
2: J'ai vu un cadavre, et malheureusement, ça fait mal. Je suis tellement choqué, j'ai presque les larmes sur les yeux.
23: Cette mère de famille a eu peur pour son fils qui est parti à Ceuta sans la prévenir.
3: Ils sont jeunes et dans un sens, je les comprends. Je ne suis pas parvenue à trouver un logement digne, ni une vie digne. Et c'est pour ça que nos enfants partent là-bas.
23: Pour Adam, un Marocco-espagnol de 17 ans, ses amis lui manquent. Ils sont 13 à être partis à Ceuta et ne sont toujours pas revenus, raconte-t-il une canne à pêche dans les mains.
2: Tous mes amis sont en Ceuta.
4: Maintenant, je suis seul dans mon quartier.
23: Si des appels à un nouveau franchissement collectif ont été lancés sur les réseaux, peu de chances que la manœuvre fonctionne cette fois-ci, tant la police est partout à Fnidek et dans les environs, en uniforme ou en habit civil. François Imferkataji, Fnidek, France Inter.
7: Il n'a pas forcé ce matin, mais il a tout de même terminé premier de sa série. Léon Marchand s'est qualifié en douceur pour les demi-finales du 200 mètres papillon au championnat d'Europe de natation à Paris. Bonsoir Jérôme Val.
24: Bonsoir Mathilde.
7: Une demi-finale qui commence dans une dizaine de minutes.
24: Exactement pour Léon Marchand, et les choses sérieuses vont commencer pour le quadruple champion olympique avec cette demi-finale. Lui qui, on le rappelle, a été champion olympique sur le 200 mètres papillon à Paris, a été champion du monde il y a 3 ans à Fukuoka au Japon. Léon Marchand, vous l'avez rappelé, sans trop forcer ce matin, il en a évidemment sous le pied. C'est maintenant qu'il va falloir jouer ça. Puis vous savez, Léon Marchand, il aime bien les titres. Évidemment, c'est important d'avoir des titres dans une carrière d'un sportif, mais il aime bien surtout battre des records. Et pourquoi pas s'attaquer ce soir au record du monde de cette distance détenue par le Hongrois Christophe Milak. Il n'en est pas si loin, sa meilleure performance c'était lors des JO. Il est à 80, on va dire 80 centièmes de ce record du monde. Il n'est pas si loin que ça. Il pourrait nous offrir une grosse sensation dans cette soirée qui a commencé sur les chapeaux de roue pour les Français, puisqu'il y a quelques minutes Marie-Ambre Molu et Pauline Mailleux se sont qualifiées pour la finale du 100 mètres d'eau. Ça sera demain, en réalisant tout simplement les premiers et deuxième temps.
7: Jérôme Val, service des sports de Radio France, en direct du centre aquatique olympico métropole du Grand Paris à Saint-Denis. Les championnats d'Europe d'athlétisme à Birmingham, et suivre ce soir notamment la finale du disque chez les femmes avec l'inusable Mélina Robert-Michon, 47 ans, et puis deux Françaises, Anaïs Bourgoin et Clara Lieberman, également en finale du 800 mètres. La route, c'est un week-end de chassé-croisé, c'est rouge dans le centre des départs demain, et même noir en Auvergne-Rhône-Alpes, rouge dans le sens des retours. La météo, bonsoir Laurence Dezélé.
25: Bonsoir.
7: De nouveau département en vigilance demain, alors qu'on parle de fin de canicule.
25: Oui, c'est vrai, 83 départements seront en effet en vigilance orange canicule toute la nuit et jusqu'au petit matin. Et pourtant, il fera moins chaud sur le nord-ouest du pays. Une vingtaine de départements pourraient rebasculer en vigilance jaune dans la matinée. En tout cas, au lever du jour, nous aurons des averses orageuses à l'ouest de la Nouvelle-Aquitaine, ainsi que des pays de la Loire au nord de la Seine, des entrées maritimes sur le littoral du Languedoc, au sud de la Garonne et sur la Bretagne nord. On attend entre 16 et 27 degrés du nord au sud.
7: Et que va-t-il se passer l'après-midi, Laurence ?
25: Eh bien, l'air chaud et humide va se dirigé vers l'est, donnera des orages sur les montagnes et parfois en plaine, occasionnant localement de forts cumuls de pluie et du vent. C'est sur les Pyrénées et les Alpes du Sud que les orages seront les plus forts, avec des averses de grêle. Ces orages devraient toucher le sud-ouest en soirée. Pour les maximales, comptez 23 degrés à Morlaix, 25 à Honfleur, 26 à Hendaye, 32 dans le Bordelais, 35 à Paris et Metz et 40 degrés à Nancy.
7: C'était la météo de Laurence Dezélé, merci à vous.
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7: 19h17 sur France Inter, c'est le téléphone sonne avec Cécile Bideau. Bonsoir.
8: Bonsoir, merci Mathilde. Bonsoir à tous. Nous sommes ensemble et en direct jusqu'à 20h.
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8: Festival, ça rime bien souvent avec estival. Avec plus de 7000 événements chaque année, dont près de la moitié en été, la France est une terre de festivals. De la grosse machine financée par des multinationales qui attirent des centaines de milliers de personnes, au rendez-vous tenu à bout de bras par une poignée de bénévoles passionnés, ils ont tous un point commun. Ils sont vulnérables. Vulnérables aux éléments extérieurs, puisque le plus souvent, c'est dehors que se passent ces instants de communion artistique, particulièrement exposés donc au changement climatique. On l'a vu dès la deuxième canicule cette année, fin juin, des communes qui renoncent à la fête de la musique, l'annulation le jour de l'ouverture du festival Solidays à Paris, puis de Chambord Live dans le Loir-et-Cher, de Gare au Rock à Marmande, cette fois à cause d'un orage de grêle. Et aussi désormais, on en parlera dans cette émission, des organisateurs doivent abandonner face au risque d'incendie. Ces interdictions, elles sont prononcées localement par les pouvoirs publics qui craignent qu'un rassemblement de population dans un tel contexte ne vienne alourdir la charge des secours et des hôpitaux. Alors, au-delà de la déception des festivaliers, ces décisions ont des conséquences pour les artistes, les techniciens, les équipes, et elles fragilisent les festivals eux-mêmes. Comme tout le monde, les festivals doivent donc aujourd'hui se réinventer pour faire face au changement climatique. Comment se passe cette nécessaire adaptation ? Les festivals anticipent-ils ces aléas avec des brumisateurs, des pauses fraîcheurs ? Ces mesures sont-elles une goutte d'eau dans un océan de chaleur ? Faut-il regarder la réalité en face et se dire qu'un festival au cœur de l'été n'est plus possible ? Vous êtes des habitués des festivals, organisateurs, bénévoles, venez discuter avec nous. 01 45 24 7000, un appel, un message WhatsApp. Vous pouvez aussi nous écrire sur l'application Radio France.
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8: Laissez-moi vous présenter nos invités de ce soir. En studio avec nous, Mathieu Ducos, bonsoir.
9: Bonsoir.
8: Vous êtes le directeur du festival Rock en Seine qui est programmé du 26 au 30 août prochain au Domaine National de Saint-Cloud près de Paris. Alors je vais citer que quelques-unes de vos têtes d'affiche cette année parce qu'il y en a pas mal. The Cure, Nick Cave, Bertrand Belin, Franz Ferdinand, je pourrais continuer comme ça assez longtemps. Nous sommes également en ligne avec Malika Seguino, bonsoir.
10: Bonsoir.
8: Directrice générale d'Écosène, premier syndicat du secteur du spectacle vivant, qui regroupe 500 structures, dont 140 festivals. Et depuis Aurillac, Patrick Casagrande, bonsoir.
11: Bonsoir Madame Bideau.
8: Vous êtes le maire de cette commune du Cantal où débute mercredi prochain la 39e édition du Festival international de théâtre de rue où on attend 200 000 spectateurs. Mathieu Ducos, on va commencer avec vous. Ce festival Rock en Seine, tout va bien ? Jusqu'ici tout va bien, comme on dit, pas de menace d'annulation ?
9: Jusqu'ici on tient. Le festival démarre, vous l'avez dit, le 26 août, dans 12 jours exactement. Donc alors on ne présage pas forcément de ce qui se passera dans 12 jours, c'est... toujours un peu difficile, et la météo, comme on le sait, est changeante et parfois capricieuse. Mais en tout cas, voilà, on mène le chantier du montage du festival du mieux qu'on peut, avec les aléas dont on parlera sûrement tout à l'heure.
8: Mais comment ça se passe ? Vous avez un monsieur, une madame météo, vous avez des applications hyper précises, peut-être un petit peu plus détaillées que ce qu'on peut avoir nous, au commun des mortels ?
9: Oui, effectivement, on a des services météo un peu plus précis, on fait appel éventuellement aussi à des experts prévisionnistes qui peuvent nous accompagner, en tout cas c'est le cas de notre côté. tout le long du chantier, hein, du début du démontage à la fin du démontage, qui nous permet de prévoir effectivement les épisodes météo qui pourraient poser problème, d'essayer de s'y préparer au mieux, et de y compris au moment même où ils se produisent, ou dans les heures ou minutes avant qu'ils se produisent, d'arriver à savoir exactement où ils vont frapper et si effectivement le festival et le lieu du festival sera impacté ou pas.
5: Oui, c'est ça, parce que dans le cas de Solid Days, ça a été annulé vraiment quasiment au dernier moment. Donc ça veut dire que tout le travail en amont, en fait, il faut le défaire, on l'a fait pour rien.
9: On travaille tout au long de l'année à évaluer les risques, et les risques météo, climatiques sont des risques évidemment, vous l'avez rappelé, prépondérants pour nous organisateurs d'événements de plein air. Notre travail pendant l'année, c'est justement en fonction de ces différents risques, de trouver les parades, les mesures qui nous permettent de lutter efficacement pour que les épisodes, qu'ils soient de chaleur, de risque de feu, la pluie, l'orage, la grêle, puissent être pris en compte et essayer de faire en sorte qu'ils n'empêchent pas la poursuite et la continuité de l'activité du festival. C'est effectivement notre rôle premier, c'est d'essayer d'assurer la continuité de l'événement en toute sécurité, et s'il faut l'interrompre, évidemment on l'interrompt, puisque la priorité est avant tout la sécurité de nos publics.
5: Ça vous est déjà arrivé depuis que vous êtes directeur de Rock en Seine ?
9: Non, on n'a jamais fait face à de violents orages ou de violents épisodes climatiques qui nous ont poussé à annuler tout ou partie du festival. On a beaucoup de chance, je touche du bois pour qu'elle reste avec nous. On a interrompu parfois des concerts pendant quelques minutes, quelques dizaines de minutes, mais rien de plus.
5: Manika Seguino, vous qui êtes la directrice d'Écoscène, on va dézoomer un petit peu. Combien de festivals, vous le savez, ont été annulés cet été ?
12: Non, c'est encore. Je n'ai pas de chiffres précis, mais en tout cas, ce qu'on sait, et c'est bien ce que dit Mathieu Ducos, c'est que ce qui se passe, c'est la contrainte des aléas naturels, c'est ce que vivent les festivals en plein air depuis toujours. Alors là, il y a un focus très particulier, très exceptionnel depuis le mois de juin, avec des conditions climatiques extrêmes, de fortes périodes de chaleur sur des temps très très longs. Mais on a toujours connu pour les festivals de plein air la gestion des températures extrêmes, des orages, des pluies importantes. Sur le dernier bilan qui a été publié l'année dernière par le ministère de la Culture, c'est déjà près de 50% des festivals de plein air qui se sont dit concernés par des aléas naturels extrêmes qui les ont obligés à annuler une soirée, voire l'intégralité de l'édition. Donc ce sont des éléments pris en compte en permanence par ces organisateurs de festivals qui sont effectivement soumis plus que les autres à ces événements climatiques extrêmes.
5: Mais on sait que ça n'est plus exceptionnel, on sait que ça va se poursuivre et arriver tous les étés.
12: Complètement d'accord. Ce n'est plus exceptionnel. Ça fait donc désormais partie des réflexions inhérentes et structurelles à tous les organisateurs de festivals. Et Mathieu Ducos l'a expliqué, ça fait vraiment partie de l'étude même initiale des festivals dans l'appréhension de la vulnérabilité de ces festivals pour adapter au mieux les sites, les horaires à des événements qui peuvent effectivement arriver désormais tous les ans. Donc c'est complètement intégré. Ça fait partie des risques structurels, comme le sont d'autres risques sécuritaires. Ce sont des professionnels de l'accueil du public et donc ils prennent également désormais cette donnée en compte. C'est pour ça que les festivals de plein air s'organisent, s'adaptent de plus en plus pour pouvoir continuer à pouvoir accueillir les festivaliers, alors même que ces conditions climatiques deviennent de plus en plus exceptionnellement difficiles.
5: Donc l'annulation, c'est vraiment le dernier recours.
12: Ah bah l'annulation, c'est effectivement le dernier recours. Ce qui s'est passé durant le dernier week-end de juin a été effectivement difficile, pourrait même être dramatique s'il était appelé à être renouvelé les années futures, parce que ce sont des événements qui se produisent une seule fois et qui sont non reportables. Donc l'annulation d'une soirée, et pour ces festivals dont on parle, c'était pas une seule soirée, c'était les trois soirs qui ont été annulés au dernier moment, puisque ça s'est produit durant la journée d'ouverture au public, est absolument exceptionnel en conséquence, puisque vous annulez ce que vous avez monté pendant un an, vous avez travaillé dans des conditions importantes, puisque les montages des festivals dont on parle sur ce dernier week-end de juin se sont déroulés dans des conditions de chaleur importantes pour les équipes et vous vous retrouvez à être annulé. Ce qui a été le plus difficile pour ces festivals et pour Écosène, puisqu'on s'est pas mal mobilisé à cette possibilité-là, c'est parce qu'il n'y a pas de politique nationale très claire, il n'y a pas de protocole national très clair, ce qui fait qu'effectivement vous vous retrouvez à la merci d'une décision qui tombe dans la journée, à quelques heures de l'ouverture des portes.
5: Et en général, c'est la préfecture qui la donne, hein, cette décision qui la prend.
12: C'est en général la préfecture
5: voir
12: qui la donne.
5: La ville.
12: Voir la ville, mais pour autant, ces organisateurs de festivals travaillent main dans la main avec les services des villes, les services des préfectures, pour organiser au mieux et mettre en place des protocoles de prévention adaptés à l'évolution de ces conditions. Ce qui a été difficile à comprendre, c'est l'absence d'un protocole national clair, d'un cadre national clair. Pourquoi ces festivals et pourquoi le reste des activités de plein air en France a pu se tenir durant cette période-là, c'est ce que nous ne souhaitons plus voir reproduire. On est conscient des risques, on est pleinement responsable en tant que professionnel accueillant du public, mais nous souhaitons avoir de la lisibilité, de la visibilité pour nous donner une possibilité de continuer à accueillir ce public sur ces sites.
5: Patrick Casagrande, en tant que maire d'Aurillac, qu'est-ce qui pourrait vous conduire à prendre un arrêté municipal d'annulation ou de modification du festival ?
13: Alors, pour ce qui nous concerne, la question de l'annulation ne s'est jamais posée. On n'y a jamais été confronté. Vous parliez de la météo. C'est un festival qui a 40 ans et qui a connu à peu près tous les aléas climatiques possibles, si ce n'est la neige. On n'a pas eu la neige en août encore à Aurillac. Nous non plus. Cependant, pour vous répondre plus largement, le festival d'Aurillac, il est déjà en mode canicule en fait aujourd'hui. La semaine prochaine. D'après les bulletins météo de Radio France, dans lesquels on a une grande confiance, on devrait échapper à la canicule. Pour autant, tout le dispositif est déjà programmé, prévu pour faire face à des vagues de chaleur.
5: Par
13: exemple, la prévention est beaucoup plus poussée sur la nécessité de bien s'hydrater, de se protéger du soleil. Chapeau, crème solaire, etc., puisque c'est un festival d'art de la rue, donc l'immense majorité des spectateurs sont dans la rue. Et on a, par exemple, mis en place on a augmenté le nombre de points d'eau, on a, pour boire et pour se rafraîchir, hein, de l'eau potable et non potable. On a posé des brumisateurs à certains endroits stratégiques de la ville sous lesquels les gens peuvent passer autant que de besoin. Ensuite, c'est des arts de la rue, donc vous savez, les artistes ont une grande inventivité, y compris pour adapter le spectacle si nécessaire. Par exemple, en aspergeant le public d'eau, c'est arrivé et ça arrivera sans doute encore. On ouvre des lieux qui sont rafraîchis, soit des bâtiments municipaux, soit par exemple les édifices religieux, et on décale certains horaires de spectacle qui sont programmés, notamment en début d'après-midi. Hein. On va dire 13h, 16h, c'est les horaires où on va conseiller aux personnes vulnérables, notamment, de ne pas se déplacer dans l'espace public par forte chaleur.
5: Michel a appelé le standard de France Inter. Bonsoir.
14: Bonsoir.
5: Vous nous appelez de l'Hérault, soyez le bienvenu.
14: Oui, je voulais juste faire partager une expérience. Au mois de juillet, je suis allé voir un festival. Le revêtement, c'était du goudron. Et c'était intenable le soir. Et pour la première fois de ma vie, j'ai 66 ans, donc j'ai fait beaucoup, beaucoup de festivals. Et quelques jours après, il y avait un autre festival, j'ai téléphoné pour savoir comment était le revêtement de ce festival où je voulais aller. Les gens, les organisateurs, ils ne comprenaient pas ce que je voulais, que je demandais en fait. Je leur ai dit, je veux savoir si c'est du goudron ou si c'est de la terre battue. Et ils m'ont dit, oui, c'est de la terre battue, il y aura de l'ombre et tout. Donc du coup, je suis allé au festival. Et c'est la première fois en 50 ans que je vais voir des festivals que je fais cette demande.
5: Et vous qui êtes adepte donc des festivals, vous avez vu au fur et à mesure des étés les températures augmenter et finalement, vous vous dites, un jour, ça ne va plus être possible ?
14: Ah ben là, j'ai annulé, moi, vu mon âge, il y a des endroits où j'y allais d'habitude, je n'y suis pas allé.
5: Ouais, donc voilà. Vous renoncez. Après,
14: Oui, j'ai renoncé. Et après, dans un truc plus large, moi, je pars en vacances en juin, je fais beaucoup de randonnées. Maintenant, je regarde la météo, pas pour la pluie, mais pour les chaleurs. C'est-à-dire que je décide là où je vais par rapport aux chaleurs, quoi, par rapport aux canicules. Ce qu'avant, je ne faisais jamais, quoi. Je partais fin mai, début juin, et je partais un peu à droite, à gauche, hein, en camping. Mais maintenant, je regarde la météo en mai, juin, pour savoir ça va être possible de faire des randonnées ou quoi que ce soit. Quoi.
5: Merci beaucoup, Michel, pour votre appel. Manika Seguino d'Écosène, qu'en pensez-vous? Est-ce qu'il y a des endroits, des types de lieux qui ne sont plus adaptés au festival l'été?
15: En tout cas, ces questions se posent de manière importante pour les festivals de plein air, mais également pour les concerts qui se trouvent dans des salles ou dans des théâtres. C'est effectivement l'adaptation de ces lieux. J'entendais l'auditeur effectivement parler du revêtement des sols. Ce sont des questions qui sont en réflexion au sein de nombreux festivals. Quand il s'interroge justement sur la localisation du festival, sur une possible adaptation des sols, un travail sur les matériaux ou alors un déplacement du site même du festival pour pouvoir prendre en considération ces changements climatiques. Toutes ces réflexions sont à l'œuvre. En tout cas, nous, ce que nous souhaitons véritablement pouvoir continuer de proposer, c'est des festivals qui auront lieu au printemps et à l'été. Parce que, comme monsieur également l'a indiqué, tout ça est aussi lié à une période où les Français, même les Européens, ont le temps de prendre des congés et de venir dans les régions de France. Et les festivals font partie pleinement de l'animation territoriale locale. Donc c'est extrêmement important de pouvoir continuer de donner une chance à ces festivals en plein air, de continuer d'exister. Et c'est pour ça qu'on tient impérativement à avancer avec le ministère de la Culture sur une politique nationale d'adaptation des festivals pour que nous puissions continuer dans de bonnes conditions à accueillir les festivaliers sur les festivals qui se déroulent chaque été en France.
5: Oui, donc comme vous soulevez la question, on va poursuivre là-dessus. Ça vous semble inenvisageable, Mathieu Ducos, de faire Rock en Seine en octobre, par exemple?
9: Alors, on est un festival de centre-ville, même si on est dans un parc boisé. Donc, on a peut-être, voilà, au sein de la région la plus peuplée de France, avec voilà, un bassin de population très, très, très nombreux et là toute l'année, et des touristes qui d'ailleurs aussi sont là toute l'année. Donc, on est peut-être un tout petit peu plus, on va dire, armé. De ce point de vue-là, si on devait changer d'espace-temps, néanmoins, voilà, le festival reste un moment de partage estival. Hein, vous l'avez dit en introduction, et je pense que ça reste, en tout cas, dans l'esprit des festivaliers, quelque chose de très fort. Donc, c'est pas inenvisageable, mais c'est évidemment pas la priorité pour nous. Pour nous, c'est effectivement de trouver les moyens de s'adapter. Bon, on parlait du revêtement, du lieu d'accueil des festivals. Ils ont évidemment un rôle prépondérant dans la manière dont ils sont en capacité d'accueillir le public en fonction de leurs contraintes et de leur typologie. Voilà, nous, on a la chance d'être un lieu, un espace arboré avec des arbres, avec beaucoup d'espace d'ombre.
5: Et le risque incendie n'est pas neutre, hein, alors, quand on voit Fontainebleau.
9: on va pouvoir effectivement en parler. C'est un vrai sujet pour nous qui se pose de manière très concrète cette année. On a la chance d'avoir des arbres, de l'ombre et de la pelouse, mais effectivement, les risques incendie en cette période de très grande sécheresse sont importants. Pour la première fois, nous sommes dans un contexte, pendant le temps du festival, de vigilance orange feu, forêt et bois, et nous avons été contraints de discuter avec la préfecture, comme on l'aurait pu le faire pour des problématiques de canicule au moment même du festival, en tout cas des discussions avec la préfecture pour être en capacité et avoir l'autorisation de continuer, de démarrer et de continuer le chantier du festival. Le montage du festival démarrait début août. À ce moment-là, un arrêté a été pris par la préfecture des Hauts-de-Seine interdisant un certain nombre d'activités dans les bois et les forêts. Donc nous étions pleinement dans le champ de cette ART et de cette interdiction d'un certain nombre d'activités, ne serait-ce que rouler sur des surfaces non bitumées. Donc l'ensemble du site n'est pas bitumé, donc évidemment ça posait énormément de problèmes pour nous pour imaginer mettre en œuvre le festival et donc des des actions pour compenser effectivement et amoindrir les risques de feu ont été présentés à la préfecture de manière à obtenir une dérogation vis-à-vis de cet arrêté. Et donc nous avons pu, jusqu'à maintenant, procéder au montage du festival. Mais ce n'est pas anodin, c'est effectivement une réflexion sur les moyens à mettre en œuvre, humains, techniques, pour venir se confronter à cette réalité des risques de feu et y répondre de manière à ne prendre évidemment aucun risque.
5: Nous prenons maintenant la direction de la Gironde à Uzest. Nous attend Louis Loubat. Bonsoir.
1: Bonsoir.
5: Vous êtes l'un des organisateurs du festival Uzest Musical. C'est un festival de jazz, de poésie, de théâtre qui existe depuis près d'un demi-siècle. Alors, on parlait d'incendie il y a un instant. La Gironde a été très, très touchée. Et vous avez donc appris par arrêté préfectoral et municipal que votre festival, qui devait commencer lundi, était annulé. D'abord, est-ce que vous avez trouvé un plan B ?
1: Oui, merci de votre accueil. Je voulais juste dire que c'est pas fini les incendies. On a une pensée pour les habitants de Luglon, une petite commune dans les Landes, et les pompiers qui se battent contre un incendie alors qu'on se parle là en ce moment, quoi, pour dire que c'est pas terminé malheureusement. Ensuite, pour répondre à votre question, oui, nous on a subi une interdiction préfectorale et municipale, et on a décidé de ne pas annuler le festival, mais il y a des communes qui ont spontanément proposé de nous accueillir, et notamment des communes qui ne sont pas dans des zones forestières. Donc on a réussi à délocaliser 4 jours du festival, mais qui sont très réduits par rapport à ce qui était prévu, donc qui auront lieu le 19, 20, 21 et 22 août à Bazas et Saint-Macaire. Qui sont des communes qui ne sont pas directement concernées par les arrêtés préfectoraux.
5: Mais alors quand vous avez reçu cette ordre d'annulation, c'est-à-dire ça ne peut pas se produire comme vous l'aviez prévu et comme vous le faites depuis des années, comment vous avez réagi ?
1: Pour nous c'est un problème que ça se passe comme ça. Juste pour resituer peut-être, pour dire que nous ne sommes pas pour pas paraître pour des irresponsables, c'est un festival, festival c'est un mot polysémique, donc juste pour dire, nous c'est un festival qui existe depuis 49 ans et qui est organisé par des gens qui habitent dans le village et qui accueillent entre 500 et 1000 personnes par jour. Je veux dire, c'est des enjeux tout à fait différents, sans doute que Rock en scène, enfin vous voyez, c'est des échelles qui, à notre avis, permettent des adaptations, je veux dire, responsables, et notamment des adaptations, on pourrait dire, de se poser la question démocratiquement avec les habitants du village de quels risques on est prêt à prendre ensemble. Parce que ce qui est intéressant avec le feu, c'est que ce n'est jamais un risque privé. Enfin, vous voyez ce que je veux dire, un feu, ça se déclenche, et puis ça va chez le voisin. Donc nous, ce qui nous embête là-dedans, c'est de se dire que c'est quand l'interdiction vient d'en haut, et qu'il n'y a pas une collaboration, une réflexion, une manière de se mettre ensemble autour de la table pour trouver une solution pour pouvoir tout simplement pratiquer des activités culturelles sur ce territoire l'été. Et puisqu'on sait que maintenant le climat va être ça tous les étés, nous on défend l'idée, là on se déplace, on a trouvé une solution, on en est ravis et on remercie beaucoup les mairies qui nous accueillent, mais c'est pas une solution pérenne. Cette situation va se reproduire chaque été. En Gironde, il y a entre 500 000 et 600 000 habitants de communes forestières. En fait, on ne peut pas les priver de vie culturelle de juin à octobre, quoi. C'est pas possible. Il va falloir trouver des solutions.
5: Donc la nécessaire adaptation, comme on a intitulé cette émission, vous êtes en plein dedans.
1: Tout à fait. Nous, on se débat avec ça et on doit dire qu'on se pose des questions puisque pour nous, ce feu, si vous voulez, ce n'est pas une catastrophe naturelle. C'est pas un tsunami ou un météore qui se crache sur la Terre. Ça a des causes humaines. Je veux dire, ces feux, c'est le dérèglement climatique global. Et puis plus localement, nous, on vit dans une forêt privée de monoculture de pins. Donc ça pose question, vous voyez. Et puis aussi, c'est vraiment la question, et nous on l'a subi, nous on est un festival, on pourrait dire, de service public. Enfin, on est un festival qui n'est pas marchand, qui ne fait pas de bénéfices, qui a pour objet la création et la recherche artistique et l'éducation populaire. D'ailleurs j'en profite pour dire que ça se passe toute l'année, pour dire qu'on pratique le territoire. Et donc ce qu'on voit, c'est une crise des services publics. Enfin, nous ce qu'on vit là, c'est qu'il n'y a pas assez de pompiers, qu'il n'y a pas assez de personnel de l'ONF pour en fait permettre, je sais pas comment le dire, on a le droit de vivre de ces communes, mais on a le droit d'aller au travail et de rentrer chez soi, quoi. Et je pense que la plupart des habitants de ce territoire aspirent à plus que cela. Enfin, vous voyez. Donc c'est vraiment une question qui va se poser de comment on fait pour organiser notre vie avec cette nouvelle donne qui, pour être honnête, n'est pas vraiment de notre fait.
5: Merci beaucoup Louis Loubat. Le festival d'Uzest, ce sera donc en partie à Bazas et Saint-Macaire la semaine prochaine. Merci d'avoir été en direct avec nous depuis la Gironde. Il est 19h40 sur France Inter. Au téléphone sonne, nous discutons de l'adaptation des festivals d'été au changement climatique. Continuez à nous appeler, nous sommes en direct jusqu'à 20h. 01 45 24 7000.
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8: Nos invités sont toujours là pour vous répondre. Malika Séguineau, directrice du syndicat des acteurs du spectacle vivant Écoscène, Patrick Casagrande, maire d'Aurillac, et Mathieu Ducot, directeur du festival Rock en scène. Et nous poursuivons la discussion avec Aliénor. Bonsoir.
3: Bonsoir.
8: Vous êtes allé faire un petit tour en Vendée pour un festival bien connu, je crois.
3: Oui, le Hellfest, dernier week-end du mois de juin. Mmh. Oui.
8: Alors ça s'est passé comment? Parce que vous étiez en pleine canicule, là.
3: Oui, là c'était vraiment la première vague de canicule. Ils faisaient 40, quoi. Hein, donc ils ont failli annuler le dimanche, mais finalement ils ont réussi à maintenir. Moi j'appréhendais beaucoup parce que moi je suis normande, hein, donc la chaleur c'est pas trop mon truc et vraiment c'est difficile et en fait j'étais hyper surprise que ça s'est super bien passé parce que ils ont des brumisateurs partout, ils ont des douches où on peut aller se tremper en permanence, c'est vraiment agréable et on fait pas la queue pour aussi les files d'attente pour boire. Et l'eau est gratuite et puis c'est bien organisé, quoi.
8: Et alors j'ai vu un autre message sur WhatsApp de quelqu'un qui était également à vos côtés au Hellfest et qui nous disait également la bière est bien fraîche. Je le dis comme une boutade, mais la question de l'alcool, elle peut se poser aussi, Mathieu Ducot, lors d'une canicule, la consommation d'alcool dans un festival.
9: Oui, ça fait partie des éléments qui peuvent être considérés dans nos échanges avec les autorités pour savoir si, dans la manière dont on permet l'accès à l'alcool, il y a des modifications à apporter lors d'une journée. Sur ce point, je m'interroge. Je suis absolument pas contre dire que on peut retarder éventuellement la distribution d'alcool dans le temps. On a aussi quand même des expériences qui ont montré que parfois le fait de restreindre les gens les poussait une fois qu'ils y avaient accès, à surconsommer. Il faut être prudent, je pense, et pas prendre cette question comme une question simple et avec évidence dans les réponses.
8: Merci beaucoup, Aliénor, d'avoir appelé le standard de France Inter. Malika Séguineau, d'Écoscène, quand vous entendez le témoignage d'Aliénor, vous vous dites c'est l'une des solutions, brumisateur, de l'eau à foison. Elle pose aussi en parallèle la question de la consommation d'eau, hein, ces dispositifs-là.
15: Oui, je pense que il n'y a pas une seule solution, il va y avoir multiples solutions. Et ce que commence à faire surtout l'ensemble des festivals en France, c'est étudier leur vulnérabilité pour pouvoir mettre en place le plan d'adaptation, justement le mieux adapté à leur situation. Donc sur le site du Hellfest, qui est un site assez impressionnant en termes de volume, il y a effectivement le choix de ces brumisateurs. J'ai entendu aussi un travail qui a été fait sur la réduction des temps d'attente, l'adaptation des flux pour éviter effectivement que le public soit trop exposé au soleil de manière continue. Vraiment, ces plans d'adaptation, ils sont de multiples facettes parce que tout dépend du site sur lequel vous êtes. Le site du Hellfest n'est pas le site de Rock en scène, comme ce n'est pas le site de Chambord Live qui a connu une annulation fin juin, comme ce n'est pas le site des Francofolies, et c'est pas non plus les mêmes régions. Donc chacun étudie la vulnérabilité de son site pour mettre en place le plan d'adaptation. J'ai aussi suivi ce qui s'était passé sur Fourvière, qui est donc le festival qui a lieu à Lyon, qui dure 2 mois. Ils ont fait cette année une étude de vulnérabilité pour mettre en place un plan d'adaptation qui prenait en compte les résultats, et ils ont testé cette année le fait de repeindre des scènes en gris plutôt qu'en noir pour limiter l'accumulation de chaleur. Ils ont également déplacé le montage des décors à la tombée de la nuit. Ils testent des choses pour voir effectivement comment tout cela a un impact sur une meilleure adaptation à la situation. Alors quand vous bougez un curseur, ça peut être effectivement bénéfique, mais ça peut engendrer d'autres difficultés. Parce que si vous commencez à déplacer les heures de montage des décors ou des scènes à la tombée de la nuit, vous pouvez aussi vous heurter à des problématiques de réglementation sonore avec des nuisances sonores. Mmh. Donc il faut effectivement prendre en considération un certain nombre de paramètres. Quand on bouge quelque chose, c'est presque systémique. Donc la question des brumisateurs n'est qu'un point parmi énormément de paramètres. C'est pour cela qu'il faut effectivement avoir en tête qu'un plan d'adaptation, globalement, il sera spécifique à chaque festival et à chaque région.
8: Retour au standard de France Inter où nous attend Hervé. Bonsoir.
16: Bonsoir.
8: Vous nous appelez de quelle région, Hervé ?
2: de l'Anjou, le Maine-et-Loire.
5: Nous vous écoutons.
2: Alors, je pense que nous vivons pour une grande part d'entre nous des difficultés dues aux problèmes environnementaux. Donc dans notre chair, on en souffre terriblement et pour certains, ce sera même leurs revenus qui sont en cause à cause de tous ces dérèglements climatiques qu'on a occasionnés par toutes nos consommations. Et je me pose vraiment la question de savoir si les organisateurs de tous ces festivals, ces dizaines de milliers de festivals, et bon, certains sont énormes, et est-ce qu'ils ont conscience de cette consommation qu'ils enchaînent, en fait, qu'ils entraînent, sachant que cette consommation que l'on a, dont on a vécu depuis des dizaines d'années, nous conduit là où on en est. Et là, c'est encore, on ajoute encore des consommations, alors que ce soit pour la logistique de la préparation du festival, et également pour les déplacements des centaines de milliers de personnes qui vont à gauche et à droite participer à ces festivals. Moi, je suis vraiment dépité de voir cette consommation à outrance. Ça me rappelle un slogan qui était donné du temps des Romains, du pain et des jeux. Et je pense que nous sommes dans cette société, sachant que du temps des Romains, il n'y avait pas trop de désordres environnementaux, alors que là, on est au cœur et on ne vit pas le pire. Donc, est-ce que vraiment ils ont conscience de cette consommation à outrance où on consomme le plaisir et quelles sont les conséquences pour nous-mêmes et nos enfants, petits-enfants, etc.
5: Merci beaucoup Hervé pour votre question. Il y a pas mal de remarques en ce sens, notamment Aurélie qui nous a écrit « Il serait intéressant de parler dans cette émission sur les festivals et le réchauffement climatique de l'empreinte carbone que peut avoir un festival. » Mathieu Ducot, j'imagine que vous l'avez en tête au festival Rock en Seine. Oui, il y a les déplacements, il y a l'électricité, tout ça génère du dioxyde de carbone. Il y a parfois des artistes, et souvent même, qui viennent de loin, qui peuvent prendre l'avion. Enfin, toutes ces questions, vous les êtes posées ou pas ?
9: Hervé, bien sûr, oui. Non, mais la question de l'impact des événements que nous organisons est une question qui doit être évidemment posée et qui l'est depuis de nombreuses années déjà. Nous sommes dans un domaine classé, un domaine national classé, donc ne serait-ce que par notre proximité avec notre lieu d'accueil qui a des contraintes et doit être protégé, on s'est toujours posé la question de quel était notre impact. Alors notre impact direct d'abord, mais notre impact ensuite beaucoup plus global. Après quelques années de festival, nous avons fait plusieurs bilans carbone à plusieurs moments ces dernières années pour justement juger de notre impact et des réponses que nous avions pu trouver, des actions que nous avions pu commencer à mener et de pouvoir en mesurer leurs efficacités. C'est un travail qui est encore en cours. Évidemment que y a beaucoup de travail à faire, que beaucoup de choses sont en place, mais que des solutions sont encore à trouver. Nous avons cette année 90% du festival qui est alimenté directement sur le courant électrique, donc plus de groupes électrogènes ou quasiment plus de groupes électrogènes. C'est un changement pour nous majeur qui s'est opéré en deux années. Donc voilà, c'est des choses qui
5: avancent. Ça veut dire qu'il y a deux ans, vous aviez encore des groupes électrogènes
9: qui fonctionnent
5: au fioul, au gasoil.
9: Alors, ouais. Pas par plaisir, mais parce que le site du festival n'était pas équipé et n'avait pas d'accès électrique haute tension, qui est évidemment nécessaire aux activités qui se déroulent sur le festival, les scènes, mais aussi l'accueil du public, les restaurants, etc. Mais donc la gestion des déchets, la gestion de l'énergie, le revêtement des sols. On a parlé effectivement, enfin Malika Seguino a parlé de comment les festivals et les sites des festivals pouvaient également aussi s'adapter sur la perméabilité à l'eau, par exemple. C'est un sujet qu'on a travaillé, nous, le revêtement de sol du festival, à la fois pour l'accessibilité et faire en sorte que le domaine puisse absorber l'eau et participer ainsi à une meilleure, on va dire, perméabilité des sols.
5: Patrick Casagrande, à Aurillac, votre festival, il est international, hein, c'est inscrit dans son nom. Est-ce que vous songez à tirer le bilan carbone ?
13: Écoutez, oui, de toute façon, ça s'inscrit dans toutes les politiques publiques qui sont menées par l'immense majorité des collectivités. Maintenant, sur notre festival, on a avancé sur le tri des déchets, sur la consommation d'eau. On fonctionne avec des toilettes sèches, hein. C'est pas très sexy, mais quand on accueille 200 000 personnes, il faut le prendre en compte. On a une sobriété énergétique qui fonctionne bien et qui progresse fortement. Et je pense que la technologie nous y aide, tout comme l'évolution des consciences sur le sujet, bien sûr.
5: Nous allons au standard de France Inter. Xavier nous attend à Marseille. Bonsoir.
4: Bonsoir, merci pour ma question. Oui, en fait, par rapport déjà, en fait, à votre introduction, vous disiez qu'en fait, les festivals en France étaient vraiment très concentrés sur la période estivale. Ça pose une vraie question aussi en même temps au niveau des modèles économiques des festivals, du nombre de personnes aussi en même temps. Il y a beaucoup de festivals qui sont avec un nombre réduit de participants, mais les gros festivals à 150 000 personnes, forcément, en fait, c'est pas la même chose en fait de traiter des problématiques environnementales, de pouvoir s'adapter facilement. De toute façon, c'est un impact environnemental qui est délétère, quel que soit l'endroit où on fait. Moi, je suis président d'une salle de concert à Marseille, le Cabaret Aléatoire, où justement on avait un festival qu'on avait organisé en début d'été, qu'on a fait basculer plutôt en septembre, fin septembre, octobre. Pour ces raisons-là, et aussi en même temps avec des jauges qui sont beaucoup plus, donc à 5-6 000 personnes. Alors bien sûr, c'est pas les mêmes modèles économiques, mais ça pose une vraie réflexion en tout cas sur ces festivals, qu'est-ce qu'on va en faire et comment est-ce qu'on prend en compte d'une manière générale en fait le modèle économique et la culture pour que ça puisse en tout cas s'adapter et respecter l'environnement d'une manière plus large.
5: Malika Seguino, vous qui représentez les structures organisatrices, que répondez-vous à Xavier ?
15: Que ces questions sont effectivement au cœur de toutes les réflexions. On a beaucoup parlé d'adaptation, et là j'entends la question de l'atténuation. Les deux sont vraiment des orientations complémentaires, entre une qui est plus à court terme et une plus sur le temps long. Ça fait partie bien évidemment des évolutions, mais en tout cas, à Ecosen, il y a une ligne rouge, c'est que nous, on souhaite continuer à pouvoir proposer une offre culturelle diversifiée et sur l'intégralité du territoire français, et pas seulement dans les grandes métropoles où il y aurait des transports collectifs qui permettraient un accès facilité à certaines scènes ou à certains sites de festivals. Parce que pour nous, ce qui est important, c'est aussi de ne pas oublier l'impact positif de ces manifestations culturelles. Dans toutes nos dernières études qu'on a pu mener auprès des publics, quels qu'ils soient, n'oublions pas que ces moment de communion, ce que disait Mathieu Ducos, c'est vraiment comme un des derniers refuges émotionnels, un moment de respiration, un moment de plaisir, un moment de reconnexion avec le vivant. Et je crois qu'effectivement, sans discuter des questions des impacts de ces événements, puisque de toute façon, si on veut réduire l'impact, il faut simplement supprimer toute activité, hein,

0: festival. Parce que n'oublions pas comment fonctionne le circuit en France. Il y a des artistes qui partent en tournée, des tournées dans des salles de spectacle, qui sont donc des lieux fermés. Et au travers de ces tournées, durant le printemps et l'été, ils vont aussi à la rencontre d'un public qui n'est pas nécessairement le leur, dans des festivals. Et ça leur permet aussi d'aller se faire découvrir auprès d'autres publics. Donc, quand on parle de l'impact des festivals, prenons l'intégralité de l'impact et également cet impact aussi en termes de lien social et de lien de cohésion, de cohésion sociale que génèrent ces événements.
1: Xavier parlait du modèle économique des festivals. Il y a une question qu'on n'a pas soulevée quand on parlait des annulations tout à l'heure, c'est celle des assurances. Comment ça se passe, Mathieu Ducot, si jamais ça vous arrivait à Rock en Seine, ce que je ne vous souhaite pas. En cas d'annulation, vous êtes couvert ?
2: Alors, les organisateurs effectivement choisissent ou pas de s'assurer auprès de compagnies d'assurance et déterminent les risques pour lesquels ils se couvrent. Nous, effectivement, sur les risques climatiques, nous sommes couverts. C'est une habitude que nous avons prise.
1: Donc, ça veut dire qu'en cas d'annulation, ils vous remboursent le cachet des artistes, la billetterie.
2: Si l'annulation se fait pour des causes qui sont prises en compte dans ce contrat, notamment les aléas climatiques de manière assez large, hein, ça peut être effectivement la pluie, ça peut être l'orage, mais ça peut être également la canicule. Oui, nous avons des garanties sur la prise en charge d'un certain nombre de coûts et donc minimise grandement le risque que nous prenons face à cet aléa.
1: Manika Seguino, il y a des festivals qui peuvent être menacés en cas d'annulation totale ou partielle ?
0: Bien sûr. En fait, je reviens toujours à ce qui s'est passé sur ce week-end de juin où il y a eu des annulations au dernier moment de festival, qui bien sûr étaient couverts, mais ça ne préjuge pas de ce qui se passera demain, parce que ça signifie que là, le risque va être pris en charge par l'assurance. Mais avant cela, il faut quand même que l'organisateur de festival, avant d'être indemnisé, paye l'intégralité de ce qu'il doit. Donc, il doit verser les salaires, il doit payer les prestataires, il doit assumer l'intégralité des coûts avant même de pouvoir être indemnisé. Donc déjà, il faut pouvoir être en capacité de le faire. Et surtout, ça va entamer l'assurabilité de ces événements pour demain. À partir du moment où vous avez des annulations, et c'est pour ça que nous, on s'est beaucoup mobilisés sur ce qui s'est passé en juin, non pas parce que nous sommes des irresponsables, parce que justement, on a besoin d'avoir un cadre national précis pour éviter que demain, nos événements ne soient plus assurables face à ce risque qui ne serait plus un risque aléatoire. Donc, il est évidemment très important qu'on ait ce protocole national pour ne pas entamer l'assurabilité de ces événements, soit que ce ne soit plus du tout possible de trouver des assureurs qui soient en capacité d'assurer ce risque, soit que la prime à payer ne soit absolument plus assumable par un grand nombre de festivals en France.
1: Mathéo nous a écrit sur WhatsApp, il a une petite idée pour vous, ne serait-il pas intéressant que les festivals constituent un fonds solidaire pour bypasser, dit-il, donc contourner les assureurs classiques en cas d'annulation ? Manika Seguino.
0: Alors, les questions de fonds sont déjà à l'étude, puisque quand on a rencontré le ministère de la Culture début juillet, il y a eu cet échange fait avec le Centre National de la Musique pour mettre en place, pour discuter de la possibilité de mettre en place un fonds de garantie, comme ça a pu être le cas dans le secteur du cinéma durant la crise Covid, pour justement pouvoir avoir quelque chose qui soit plus mutualisable. Donc, ce sont effectivement des réflexions qui sont bien à l'œuvre et sur lesquelles on va reprendre les échanges à partir de la rentrée.
1: Alors, il y a quelques messages qui reprennent ce que j'ai dit. En effet, un petit mea culpa, j'ai dit que le Hellfest c'était en Vendée, pas du tout, c'est à Clisson en Loire-Atlantique. Voilà, la correction est faite. Mathieu, du coup, est-ce que vous, j'imagine que vous voyagez pas mal aussi pour voir des concerts ailleurs à l'étranger. Ça se passe comment chez nos voisins, puisque la canicule n'est pas que en France?
2: Alors j'ai été en Espagne justement courant juillet à Madrid à un moment où il faisait très chaud, un peu plus de 41 degrés je crois le jour où j'y étais. J'ai objectivement, par rapport à ce que les festivals français mettent en œuvre pour lutter contre ces fortes chaleurs, j'ai trouvé, c'est pas pour nous tresser des couronnes de laurier, mais j'ai trouvé que voilà, les choses étaient beaucoup plus modestes de leur côté. Alors, ils ont sûrement l'habitude davantage, hein, surtout à Madrid l'été, je crois que 40-41 degrés, c'est pas extrêmement exceptionnel, mais néanmoins, voilà, pas spécialement de zone d'ombrage, pas spécialement d'accès à de l'eau, à des brumisateurs, comme on en a parlé. Voilà, donc les gens ont peut-être plus l'habitude, mais c'est vrai que j'ai trouvé qu'il faisait très chaud.
1: Et Manika Seguino, vous savez s'il y a des annulations également autant que chez nous ?
0: Non, pas du tout entendu parler cette année d'annulation, parce que comme l'a dit Mathieu Ducot, c'est un pays

0: qui connaît depuis de nombreuses années les fortes chaleurs, mais c'est la même chose dans une certaine ville de France où il y a un très grand festival de théâtre qui s'est achevé fin juillet et qui s'appelle le Festival d'Avignon. Moi, j'y étais de nouveau cette année où effectivement il fait facilement plus de 40 pendant 3 semaines.
1: Et où les horaires ont été décalés d'ailleurs, hein.
0: Alors pour certaines représentations seulement, mais dans le festival du Hof, les représentations en journée ont continué à se tenir et le public se déplace dans la ville où il n'y a pas effectivement de brumisateur ni d'accès à l'eau.
1: On va conclure. Merci beaucoup Malika Seguino, directrice d'Écoscène. Merci Mathieu Ducot. Rock en scène, c'est donc du 26 au 30 août. Il reste assez peu de place, mais il en reste. Patrick Casagrande, maire d'Aurillac, où le Festival international de théâtre de rue a lieu la semaine prochaine. L'été des festivals continue sur France Inter. Nous serons ce soir en direct de la Route du Rock à Saint-Malo. Merci à l'équipe du Téléphone Sonne, Mathias Dubois, Benjamin Ducy, Baptiste Piquet, Johanna Houssin. Merci à Oscar et Emma au standard. À la technique ce soir, Loïc Frapsos et Achille Aknin. Ce fut un plaisir de vous accompagner pendant ces 2 semaines. Lundi, vous retrouvez Flore Catala. La question préhistorique, tout de suite, des petits bateaux.
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1: La réponse juste après le flash.
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1: 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Les infos, Anne-Sophie Balbir, bonsoir.
5: Bonsoir à tous. Il a encore été tout en maîtrise ce soir sur la distance. Léon Marchand qualifié pour la finale du 200 mètres papillon. Jérôme Val, on vous retrouve en direct des championnats d'Europe de natation à Paris. Bonsoir.
6: Bonsoir.
5: Le Français arrive donc premier, mais le record du monde attendra.
6: Exactement, il en est loin. Il en est loin ce soir de ce record du monde avec le chrono qu'il a réalisé. 1 minute 53 secondes et 95 centièmes. C'est à quasiment 4 secondes de ce record du monde. Léon Marchand qui a assuré l'essentiel, on va dire. C'était d'abord ça l'objectif de cette demi-finale. Une première place dans ce classement pour s'assurer une bonne ligne d'eau demain en finale de ce 200 mètres papillon. Mais c'est vrai qu'on n'a pas senti Léon Marchand avoir les jambes ce soir pour aller titiller. Et ne serait-ce que sa meilleure performance sur cette distance, c'était lors des JO il y a 2 ans à Paris, ou encore mieux le record du monde. Ça attendra en effet, mais le principal c'est que Léon Marchand est qualifié pour cette finale du 200 mètres papillon qui aura lieu demain à 18h30, et c'est une occasion en or pour lui d'aller décrocher le premier titre européen de sa carrière, car figurez-vous, le quadruple champion olympique et septuple champion du monde n'a jamais été champion d'Europe.
5: Jérôme Val, service des sports de Radio France, merci beaucoup, vous êtes en direct du centre aquatique olympique métropole du Grand Paris à Saint-Denis. C'est confirmé par la Direction générale des finances publiques. 678 000 personnes sont bien concernées par le piratage du système d'information du fisc. Pour les particuliers, les données ciblées sont les noms, prénoms, quotient familial, revenu fiscal de référence et le taux de prélèvement à la source. 2 attaques ont ciblé l'administration fiscale, une fin juin, l'autre fin juillet. Elles ont été revendiquées sur le dark web par un cybercriminel. Dans l'actualité également ce soir, la loi sur l'aide à mourir qui va pouvoir entrer en vigueur en France. Le temps que le gouvernement publie les décrets d'application nécessaires, le Conseil constitutionnel a validé le texte aujourd'hui avec tout de même quelques réserves d'interprétation. Une étape majeure après plusieurs années de débats. Les sages ont aussi donné leur feu vert à la loi d'urgence agricole, y compris aux parties controversées sur la gestion de l'eau et la réintroduction dérogatoire de pesticides interdits. Sur l'interdiction des réseaux sociaux aux moins de 15 ans, le gouvernement va devoir revoir sa copie. Le Conseil constitutionnel retoque la mesure pour atteinte disproportionnée à la liberté d'expression des jeunes. Le chef de l'État Emmanuel Macron demande au Premier ministre Sébastien Lecornu de réécrire le texte pour faire aboutir la réforme d'ici au printemps prochain. Le vent s'est levé en fin d'après-midi dans les Landes. L'incendie de Luglon à 30 km de Mont-de-Marsan est toujours actif. Il progresse un peu, mais son intensité a légèrement diminué. 1300 hectares parcourus depuis hier. L'enquête se poursuit dans le Pas-de-Calais pour déterminer l'origine et les circonstances des incendies qui se sont déclarés mercredi dans les dunes d'une zone naturelle sensible et touristique. Le feu est fixé depuis cet après-midi, le périmètre sécurisé. Un drame en Haute-Savoie, à Sixtefer à cheval, des orages très localisés se sont abattus sur la commune dans l'après-midi. Un homme de 30 ans est mort noyé au niveau du canyon de la Vaujale. Et puis c'était pressenti depuis plusieurs jours, le patron d'Amazon, Jeff Bezos, investit dans le football européen. Le multimilliardaire de 62 ans devient actionnaire minoritaire de Liverpool, annonce des propriétaires américains du club anglais.
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5: Il est 20h04 sur France Inter. À suivre Espion, une histoire vraie de Stéphanie Duncan. Mais tout de suite, le temps de se brosser les dents. Voici Les Petits Bateaux avec Camille Cronier.
8: Et coucou les petites curieuses et les petits curieux, faites vos valises, on part.
2: Bonjour, je m'appelle Delia, j'ai 7 ans et je voudrais savoir pourquoi nos ancêtres ont voulu changer de continent. Merci.
8: Pourquoi nos ancêtres ont voulu changer de continent, Zélia? On va remonter très très loin, des milliers et milliers d'années en arrière, avec la professeure en génétique des populations Evelyne Heyer du Muséum National d'Histoire Naturelle, qui étudie notamment les mouvements de nos ancêtres.
9: Eh bien Zélia, c'est une super question parce qu'il y a plein de chercheurs qui justement essayent de comprendre ça. En fait, ça dépend de ce qu'on appelle ancêtre. Si c'est il y a seulement je dirais 500 ans, 1000 ans, on arrive à savoir un peu ce qui s'est passé parce qu'on a de l'histoire. Mais quand c'est beaucoup plus ancien, eh ben c'est beaucoup plus compliqué parce qu'on voit des changements de continent. Mais alors pourquoi ils ont bien pu bouger? C'est très difficile. Alors ce qu'on essaye de regarder d'abord, c'est de voir si par exemple le climat a changé. Par exemple, il s'est mis à faire trop froid, ben ils sont allés dans des endroits où il faisait moins froid. Assez logique. Ou alors, il y avait moins à manger. Peut-être il y avait moins d'animaux qu'on chassait. Et du coup, ils ont dû quitter d'endroit. Et sur nous, les humains et nos ancêtres, on sait qu'on vient d'Afrique et que petit à petit, on a changé de continent pour aller un peu partout sur la planète. Il n'y a pas vraiment de raison liée au climat ni liée aux animaux qu'on chasserait. Moi, je pense que c'est parce qu'on est curieux.
8: On est curieux. Mais alors, quand vous dites, par exemple, à un moment, il a peut-être fait trop froid, on a voulu aller là où il faisait moins froid, comment, à certaines époques, et là, je parle d'il y a des milliers et milliers d'années, on pouvait savoir que le chaud, c'était par là-bas et le froid, c'était par là?
9: En fait, tous les mouvements, quand on s'est déplacé, c'est petit à petit. C'est en général, on va dire seulement, voilà, une dizaine de kilomètres par génération, quoi. C'est pas quelqu'un qui part avec son sac à dos, par exemple, d'Afrique et qui va aller en Australie ou qui va aller en Sibérie. Ça se fait sur des milliers de générations. Donc, s'il suffit qu'à chaque génération, les humains, un petit peu curieux, se soient dit, tiens, je vais aller voir ce qu'il y a de l'autre côté de la colline. Et du coup, petit à petit, on peut être allé sur les continents de la planète.
8: Mais donc, à l'origine de l'origine, c'était donc le continent africain. Il faut dire que la planète n'était pas constituée tout à fait de la même façon. Et comment ça a commencé à se disperser?
9: Alors, on sait qu'on est passé par le Moyen-Orient, qu'il y a des humains qui sont allés jusqu'en Australie, en passant par l'Asie, le long de la mer, etc. Un peu plus tard, il y en a encore du Moyen-Orient qui sont allés vers le nord en Europe. D'autres, à peu près au même moment qu'en Europe, sont allés vers la Chine, ce qu'on appelle l'Asie continentale. Et quelques milliers d'années d'après, ils sont allés jusqu'en Amérique, en passant par le Grand Nord, ce qu'on appelle le détroit de Bering, qui est tout en haut de l'Amérique et qui relie l'Asie à l'Amérique, enfin la Russie à l'Amérique. Et il y a eu un moment où, en fait, il faisait froid, il y avait des glaces et on pouvait traverser à pied. Et donc, à ce moment-là, des humains sont partis d'Asie et sont allés jusqu'en Amérique. Et le dernier endroit qu'on a colonisé, c'est l'Océanie, la Polynésie, etc., où là, les humains sont allés en bateau.
5: Une bonne bande de petits curieux comme vous. Salut les matelots.
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5: Et tout de suite, on retrouve sur France Inter Espion, une histoire vraie avec Stéphanie Duncan. Au programme, Tatiana Zdanoka, députée européenne et agente de Poutine.
10: À demain, Camille Cronier, pour d'autres petits bateaux.
11: Tatiana Zdanoka. Tatiana Zdanoka, âgée en 2025 de 75 ans, a été pendant 20 ans députée du Parlement européen, où elle représentait son pays, la Lettonie. Mais en janvier 2024, coup de théâtre.
12: Un journal d'investigation russe accuse une eurodéputée lettonne russophone, Tatiana Zdanoka, d'être un agent des services secrets russes.
11: Le site d'information The Insider, spécialisé dans le journalisme d'investigation, basé à Riga, la capitale lettonne, affirmait que Zdanoka était depuis au moins 20 ans une agente du service secret russe, le FSB, le successeur à Moscou du KGB soviétique, et que cela faisait des décennies, je cite, qu'elle défendait les intérêts russes.
12: Lors de la session plénière du Parlement européen, la parlementaire a démenti les accusations.
11: La députée a nié en bloc, bien sûr, proclamant haut et fort son innocence.
13: On dit que Tatiana Zdanoka est un agent.
14: Yes, I am an agent.
13: Oui, c'est vrai, je suis un agent.
14: An agent for peace.
13: Un agent de la paix.
11: Comment ne pas croire cette vieille dame, en apparence respectable et pleine de bonne volonté, un peu butée peut-être, mais inoffensive et même touchante, avec sa mise en pli de travers, son collier de perles et son tailleur un peu défraîchi. Mais les preuves apportées par les journalistes, notamment des mails, allaient donner une autre image de la députée lettonne. Ces mails révélaient que Zdanoka échangeait régulièrement avec deux agents du 5e service du FSB, la branche du contre-espionnage du Kremlin, qui supervise les opérations secrètes dans les États post-soviétiques comme la Lettonie. Des officiers traitants, auxquels elle rendait compte de son travail en vue de promouvoir les intérêts russes, tant dans son pays qu'au Parlement européen. Sorti au début de l'année 2024, le cas Zdanoka s'inscrivait dans un contexte déjà anxiogène, avec la révélation de plusieurs autres affaires d'ingérence étrangère et de désinformation au sein de l'Union européenne, en provenance du Qatar, de la Chine ou de la Russie. Et deux ans après l'invasion de l'Ukraine, l'affaire Zdanoka ne pouvait que renforcer la crainte des pays baltes de l'existence d'un projet de Vladimir Poutine pour reprendre pied dans ces pays perdus par l'URSS. En avril 2023, par exemple, un consortium de médias d'investigation avait révélé un plan russe pour infiltrer les pays baltes.
15: Infiltrer la société de chacun de ces États. Premier exemple, la création d'organisations, d'associations qui viendraient diffuser sans en avoir l'air la propagande russe, valoriser l'histoire russe, valoriser le patrimoine commun, préserver les monuments, les statues, valoriser la langue. Avec cette illustration, le Kremlin avait fixé pour objectif que le russe devienne la langue officielle en Lettonie, à côté du letton en 2030.
11: Dans ce contexte, les accusations contre Tatiana Zdanoka ont été prises très au sérieux par le Parlement européen, qui a réclamé une enquête. Et quatre mois plus tard, il annonçait une série de sanctions à l'encontre de la députée. Tandis qu'en Lettonie, les services secrets lançaient une enquête criminelle. Si les faits se vérifient, qu'est-ce qui aurait motivé l'espionnage de cette représentante de la Lettonie, ce pays balte qui si longtemps a vécu et souffert sous la botte soviétique, qui s'est battu pour son indépendance et a aspiré à rejoindre l'Europe. Pur opportunisme motivé par un besoin d'argent ou réelle conviction politique? Pour comprendre cet engagement secret qui a duré, il faut remonter dans l'histoire personnelle de Tatiana Zdanoka, intimement liée à celle de son pays.

0: Tatiana Zdanoka est née en 1950 à Riga, la capitale de la Lettonie. Mais avec ceci de particulier, essentiel pour comprendre son itinéraire, elle appartient à la minorité russophone. La Lettonie est un des pays baltes, enserré entre la Lituanie au sud et l'Estonie au nord, avec à l'est une frontière directe avec la Russie et la Biélorussie. Les trois pays baltes, ouverts à l'ouest sur la mer Baltique, sont petits mais possèdent chacun une forte identité culturelle et nationale. Une identité qui s'est forgée dans la douleur et dans la résistance, puisque tout le long de leur histoire, les pays baltes ont subi une invasion de leurs grands voisins, les Allemands d'un côté et les Russes de l'autre, surtout les Russes. Qu'ils soient tsaristes, soviétiques ou poutiniens, le pouvoir du Kremlin a toujours considéré que les pays baltes étaient russes et donc qu'ils lui appartenaient.
1: Le parti bolchevique et son chef Staline, il fait plus !
0: Indépendants entre les deux guerres mondiales, les pays baltes ont été envahis et annexés de force en 1940 par les soviétiques et ont subi ensuite une occupation très dure, accompagnée d'exécutions massives et de déportations en Sibérie. Les Lettons appellent encore 1940 l'année des horreurs. Mais en juin 1941, les Allemands attaquent l'Union soviétique. En seulement trois semaines, ils sont à Riga.
2: Ici, sur la rive occidentale de Latvina, les troupes rouges avaient concentré de nombreuses divisions afin d'empêcher les unités allemandes de traverser le fleuve. Mais à 10 km au sud de Riga, les soldats du Reich ont pu forcer le passage par surprise. Sous les acclamations de la population, les unités allemandes font leur entrée dans la ville.
0: En Lettonie, l'armée d'Hitler est accueillie dans un premier temps en libératrice.
3: Compatriotes, les griffes bolcheviques menacent la Lettonie. Une seule force peut les arrêter. L'armée allemande et nous-mêmes. Pas d'autre voie.
0: Mais très vite, les Lettons déchantent, surtout les Juifs. De 1941 à 1944, la quasi-totalité de la communauté juive est exterminée, avec parfois la complicité active de miliciens lettons. En 1944, s'achève l'occupation nazie de la Lettonie, soi-disant libérée par les soviétiques. Pour célébrer cette libération, les nouveaux vainqueurs érigent dans le pays des monuments à la gloire de Staline et de la guerre patriotique. L'hymne national letton devient illégal, remplacé par un autre qui chante les louanges de l'URSS et de Staline. En réalité, pour les Lettons, 1944 marque le début d'une nouvelle occupation russe qui ne s'achèvera que 50 ans plus tard, en 1991, après la proclamation par les pays baltes de leur indépendance et la chute de l'Union soviétique. À la naissance de Tatiana Zdanoka en 1950, la Lettonie indépendante, donc, n'existe plus depuis 6 ans. Comme ses voisines, la Lituanie et l'Estonie, elle n'est qu'une des multiples républiques qui constituent l'Union soviétique, dirigée alors d'une main de fer par Staline. Les soviétiques ne se sont pas contentés de prendre le pouvoir par la force. Dès 1944, pour briser toute résistance et tout sentiment national, de nombreux Lettons sont déportés au goulag, tandis qu'inversement, de nombreux Russes sont envoyés en Lettonie pour russifier le pays. Des apparatchiks du parti, des militaires, des membres de la police secrète, des enseignants, des techniciens, des ingénieurs. Une population donc russophone est acquise à Moscou. Comme on peut l'imaginer, pour les Lettons, ces Russes ne sont que des occupants, des colons. Au fil des années, les russophones sont de plus en plus nombreux, au point de représenter le quart de la population au moment de l'indépendance. Tatiana Zdanoka, née Kézin, est juive lettonne par son père, un officier de marine, tandis que sa mère est russe. Zdanoka affirme qu'une partie de sa famille juive a été assassinée pendant la Seconde Guerre mondiale par la police auxiliaire lettonne, une milice paramilitaire qui a secondé activement les nazis dans l'extermination des juifs. En 1971, l'étudiante de 21 ans prend sa carte du Parti communiste. Par intérêt ou par conviction, on n'en sait rien. Une chose est sûre, en URSS, avoir sa carte du parti facilite la carrière. À 22 ans, elle obtient son diplôme de mathématiques à l'université. En 1975, devenue professeure de maths, elle épouse Alexandre Zdanok, qui lui donne son nom actuel.
4: Oui, c'est bien au son de la marche nuptiale que s'ouvre la brève cérémonie officielle dans la salle des mariages, ornée du seul buste de Lénine. La directrice du palais, flanquée d'une députée du soviet de district, prononce les formules habituelles qui se terminent par « Conformément à la loi de l'Union soviétique, en présence de vos parents et de vos témoins, votre mariage est enregistré. »
0: Le couple se séparera une dizaine d'années plus tard, sans avoir eu d'enfant. En 1980, Tatiana Zdanoka obtient son doctorat et devient maître de conférences à l'université. Belle progression. Mais, on va le voir, la mathématicienne commence à s'intéresser sérieusement à la politique. Un intérêt qu'elle raconte avoir développé, curieusement, lors d'un voyage d'études en France en 1982. Quand elle voit que François Mitterrand, au pouvoir depuis un an, gouverne avec plusieurs ministres communistes. À partir de 1985, une véritable révolution agite l'URSS.
5: 1985, est-ce l'année Gorbatchev? On pourrait le croire, à voir l'activité tous azimuts du nouveau secrétaire général. À peine élu, en mars, le voici qui multiplie les inspections, dévore les kilomètres d'usines en puits de pétrole. Il tient un langage à la fois moderniste et autoritaire. Il vous faut, dit-il au cadre qui l'écoute, plus d'ordinateurs et plus de discipline. Son autorité bien établie à l'intérieur, il cherche une percée à l'extérieur. À Paris, ses propositions sur le désarmement n'impressionnent que modérément François Mitterrand, sans doute parce qu'elles ne sont pas vraiment nouvelles sur le fond, mais les relations franco-soviétiques deviennent plus actives. Plus que les propos tenus, c'est l'homme qu'on juge. Tenace, habile, capable de surprendre à l'occasion, une nouvelle étoile politique est indiscutablement née.
0: L'arrivée au Kremlin de Mikhaïl Gorbatchev fait souffler un vent de réformes politiques et économiques qui n'épargne pas les pays baltes. Beaucoup de Lettons espèrent une démocratisation de la vie politique, voire un retour de l'indépendance. Mais Tatiana Zdanoka, clairement, n'est pas de cela. Elle reste fidèle à l'Union soviétique, vieux style. Mais rien ne peut arrêter l'histoire en marche. En 1990, avant même la chute de l'URSS, la Lettonie est une des premières républiques soviétiques à proclamer son indépendance. France 3, le 4 mai 1990.
6: Pendant ce temps, dans la rue, la population consomme ses désaccords. Groupe folklorique de Riga et chant patriotique letton contre les cris des anti-indépendantistes, non au fascisme, nous voulons un référendum. Vous voyez leur slogan, dit cette femme, URSS, SS et tout ça. Moi je suis russe, mais je vis ici depuis très longtemps. Et maintenant, j'ai peur. Moi je suis letton et la seule solution pour notre pays, c'est l'indépendance, être libre. Pour l'instant, on se sent occupé.
0: La Lettonie indépendante se trouve en effet dans une situation inconfortable. Que faire des Lettons russophones qui représentent maintenant le quart de la population? La plupart sont nés dans le pays, mais ne parlent pas letton et portent leur regard et leur cœur plus vers la Russie que vers l'Europe. Le gouvernement décide de ne délivrer la nationalité lettonne qu'aux personnes présentes sur le territoire avant 1940, comprenez, avant l'annexion soviétique, à leurs descendants directs et aux enfants nés après l'indépendance. Les russophones deviennent alors des non-citoyens. Par la suite, cette législation stricte s'assouplira. Les non-citoyens pourront obtenir la citoyenneté par un examen prouvant la maîtrise de la langue et de l'histoire lettonne. En ce qui concerne Tatiana Zdanoka, comme sa grand-mère en 1940 vivait à Leningrad, ce n'est qu'après un long et âpre combat juridique qu'en 1996, elle obtiendra la nationalité lettonne. Un autre problème de taille que Zdanoka va traîner pendant des années, son passé communiste. Radio-Canada, le 19 août 1991.
7: Bonjour mesdames et messieurs, l'Union soviétique s'est réveillée ce matin avec un coup d'État. Durant la nuit, des éléments conservateurs du régime ont renversé le président Gorbatchev en prétextant que le pays était au bord de l'éclatement. Le nouveau régime s'est empressé de décréter l'état d'urgence pour 6 mois à travers tout le pays. Les manifestations, les grèves et les rassemblements sont interdits.
0: À Riga, le coup d'État est soutenu par le PCL, le Parti communiste letton dont fait partie Tatiana Zdanoka. Le gouvernement de Riga riposte en déclarant le PCL anticonstitutionnel. La plupart des camarades de Tatiana décident alors de tourner la page et d'abandonner leurs cartes. Mais elle choisit de rester fidèle à l'engagement de sa jeunesse soviétique.
8: J'ai considéré que c'était malhonnête de quitter le parti parce que les choses allaient mal. L'idée du communisme est belle. C'est comme être chrétien. Vous ne renoncez pas à votre croyance parce que des choses mauvaises ont été commises pendant les croisades.
0: Conséquence, parce qu'elle a longtemps été membre du Parti communiste, Zdanoka n'a pas le droit de se présenter aux élections lettonnes. Mais une chance inespérée, venue de l'Ouest, se présente à elle en 2004. La Lettonie est un des 10 pays à rejoindre l'Union européenne qui compte désormais 25 membres. Un événement historique fêté en grande pompe le 1er mai 2004 à Dublin. Béatrice Schoenberg sur France 2.
9: À Dublin, les drapeaux des 25 pays de la Nouvelle Europe étaient hissés, photos de familles des chefs d'État et de gouvernement pour célébrer l'entrée de 10 nouveaux pays dans l'Union.
0: Et le mois suivant, les 338 millions d'électeurs de la nouvelle Union élargie votent pour le plus grand scrutin jamais organisé en Europe. Une belle opportunité pour Tatiana Zdanoka. Car elle, qui est inéligible aux élections lettonnes, a bizarrement le droit de se présenter aux européennes. Ce qu'elle s'empresse de faire. Une situation cocasse, puisque Zdanoka, jusqu'alors, s'est toujours opposée à l'entrée de son pays dans l'Union européenne. Une contradiction qu'elle balaye d'un revers de manche.
8: L'accession à l'Union européenne, de toute façon, est irréversible. Nous devons dire oui à l'Union pour en profiter, nous aussi, économiquement. Nous devons mettre fin à l'euroscepticisme.
10: La présidente.
11: Good afternoon, dear colleagues.
0: En juin 2004, Zdanoka est élue. Elle est la seule députée européenne de son pays à représenter les russophones. Une communauté qui, à ses yeux, est persécutée et qu'elle entend défendre. Au Parlement, elle siège dans le groupe des Verts européens en tant que régionaliste. Avec un certain succès, puisqu'elle est réélue en 2009, elle le sera également en 2014 et en 2019. C'est surtout à partir de 2014 que son soutien à la Russie de Poutine deviendra plus visible au Parlement européen.

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1: Tatiana Zdanoka a été élue députée au Parlement européen en 2004, jusqu'à ce qu'en 2024, un site d'information et d'investigation, The Insider, n'affirme, preuve à l'appui, que depuis 20 ans, elle est une agente du renseignement russe. Pendant 20 ans, l'eurodéputée a représenté la minorité russophone de Lettonie, qui à ses yeux est persécutée. Mais c'est surtout à partir de 2014 que son soutien à la Russie de Poutine sera plus visible au Parlement européen. En février 2014, l'armée russe envahit la Crimée et le mois suivant, ce territoire ukrainien est annexé à la Russie.
2: Cette fois, la messe semble dite. Vladimir Poutine a donc signé en début d'après-midi avec les nouveaux dirigeants de l'ex-province ukrainienne le traité intégrant la Crimée à la Russie. Juste avant, l'homme fort de Moscou avait pris solennellement la parole devant les deux chambres russes réunies.
3: Chers collègues, la Crimée a toujours été et reste, en toute âme et conscience, de tous, une partie de la Russie. Cette conviction s'est transmise de génération en génération.
1: Une annexion immédiatement condamnée par l'Union européenne qui adopte des sanctions contre la Russie. Tatiana Zdanoka se distingue en apportant son soutien à l'annexion. Dans une interview, quand un journaliste lui demande ce qu'elle pense de la condamnation par l'Ouest, elle répond
4: « Je pense que cette réaction n'est pas équilibrée et qu'elle est injuste. »
1: Puis Zdanoka met sur le même plan les russophones de Lettonie et ceux d'Ukraine.
4: Nous nous battons en Lettonie, de même qu'en Ukraine. Et nos droits ne sont pas respectés. Par conséquent, je pense que l'Europe utilise deux poids, deux mesures. Et que clairement, la russophobie prévaut dans toutes les déclarations sur l'Ukraine.
1: Vous l'avez compris, la députée européenne Tatiana Zdanoka est devenue une propagandiste zélée de la Russie de Poutine. Ce lien ne sera pas démenti après le 24 février 2022. Ce matin-là, sur France Inter, Florence Paracuelos annonce la nouvelle de l'invasion russe de l'Ukraine.
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6: Tout était prêt, sa déclaration a été diffusée à 4 heures ce matin à la télévision russe. Vladimir Poutine annonce la guerre.
7: J'ai décidé de lancer une opération militaire spéciale. Son objectif est de protéger les personnes qui ont été soumises à des abus et à un génocide par le régime de Kiev pendant 8 ans. Et pour ce faire, nous nous efforcerons de démilitariser et de dénazifier l'Ukraine. Nos plans n'incluent pas l'occupation des territoires ukrainiens. Nous n'avons pas l'intention d'imposer quoi que ce soit à qui que ce soit par la force.
1: Quelques jours plus tard, en urgence, une session plénière extraordinaire est montée à Bruxelles où le Parlement européen adopte une résolution qui, je cite, « condamne avec la plus grande fermeté l'agression et l'invasion de l'Ukraine par la Fédération de Russie ». Et il appelle à voter massivement en faveur de sanctions plus sévères à l'encontre de la Russie. Un texte approuvé à l'immense majorité des voix. Seuls 13 députés européens ont voté contre. Parmi eux, vous l'avez deviné, Tatiana Zdanoka.
4: Je défends la paix. C'est pourquoi j'ai voté contre cette résolution qui appelle à une escalade de la confrontation militaire.
1: Son vote lui vaut immédiatement d'être exclu du groupe des Verts au Parlement. Mais, pas du tout émue par cette exclusion, Zdanoka annonce qu'elle poursuivra son travail au Parlement en faveur des Lettons qui l'ont élu, en coopérant avec d'autres groupes politiques. C'est dans ce contexte tendu que quelques semaines plus tard, la Lettonie, par solidarité avec l'Ukraine, décide la destruction de monuments datant de l'époque soviétique.
8: C'est un héritage encombrant dont la Lettonie souhaite se débarrasser. Aujourd'hui encore, nombre de statues et de monuments rappellent l'époque de la guerre ou glorifient l'occupation russe. Le gouvernement letton a donc programmé le démantèlement de 69 édifices, comme ce bâtiment surmonté d'une étoile soviétique à Riga.
1: Tatiana Zdanoka manifeste à Riga avec d'autres russophones pour protester. Comme vous le voyez, cela fait longtemps que Tatiana Zdanoka est dans le collimateur à la fois des autorités baltes et du Parlement européen. Mais le cas de cette femme politique âgée, un peu marginale, obsédée par son combat en apparence d'arrière-garde, sa nostalgie du bon vieux temps soviétique, ses longs discours et ses multiples vidéos sur YouTube qui avaient l'art de lasser et d'agacer, son cas allait être pris beaucoup plus au sérieux en janvier 2024.

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1: Bienvenue sur Delfi TV. Je suis Alina Lastovska.
0: Alina Lastovska. 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
1: Tatjana Zdanoka a signé un contrat avec des citoyens russes qui seraient des officiers du FSB russe. C'est ce que démontre l'enquête d'un groupe de journalistes d'investigation indépendant russe Insider menée en collaboration avec des journalistes estoniens, lettons et suédois.
2: Le 31 janvier 2024, l'enquête signée Roman Dobrokhotov, Michael Weiss et Christo Grodzev paraît sur le site The Insider sous le titre « Exclusif ». Une membre lettonne du Parlement européen, Tatjana Zdanoka, est une agente du renseignement russe. Des mails divulgués le confirment. Arrêtons-nous un instant sur ce site d'info. The Insider, littéralement « l'initié », est un journal en ligne indépendant russe spécialisé dans l'investigation. The Insider a été créé en 2013 par Roman Dobrokhotov, un journaliste et activiste politique russe né en 1983, qui au fil des années est devenu un opposant virulent à Vladimir Poutine. En 2021, après une énième arrestation, Dobrokhotov a dû fuir la Russie. The Insider, qui a été ajouté par le Kremlin sur la liste des agents de l'étranger, est basé aujourd'hui à Riga, en Lettonie. Le site d'info, qui collabore avec d'autres médias d'investigation européens, comme Bellingcat, a fait la lumière sur de nombreuses affaires. Entre autres, il a identifié les agents russes responsables de l'empoisonnement en 2018 de Sergueï Skripal et de sa fille réfugiée en Angleterre. Il a aussi démontré la responsabilité du FSB dans l'empoisonnement au Novichok de l'opposant Alexei Navalny en 2020. Mais même loin de la Russie, Roman Dobrokhotov n'est pas à l'abri. En mars 2025, trois citoyens bulgares, arrêtés 2 ans plus tôt en Grande-Bretagne, ont été condamnés pour espionnage. Ils avaient été chargés de traquer, d'enlever, voire de tuer des journalistes, parmi lesquels Roman Dobrokhotov et son collègue Christo Grodzev. Les Bulgares les ont poursuivis dans tous leurs déplacements en Europe, à leur insu bien sûr. Interviewé par la BBC en mars 2025, Dobrokhotov comprend qu'il l'a échappé belle.
3: I'm very lucky to be alive, actually.
4: En fait, j'ai beaucoup de chance d'être en vie. L'assassinat était une de leurs options. Mais même si ça avait été un kidnapping, ça voulait dire être emmené en Russie, être interrogé et puis être tué.
5: Qui a donné l'ordre de vous cibler?
4: Je pense que c'était Vladimir Poutine directement. Sous cette dictature, vous ne prendriez jamais seul la responsabilité d'un acte aussi politique. Vous devez avoir l'ordre du président. L'ordre n'a pas besoin d'être écrit, il peut être oral. Mais ça ne peut être qu'un ordre venu d'en haut.
2: C'est donc cet homme traqué qui, en janvier 2024, avec 2 autres journalistes, a signé l'enquête sur Tatjana Zdanoka. D'après The Insider, elle travaillerait pour le renseignement russe depuis au moins 2004, l'année, je vous le rappelle, où elle a été élue députée européenne. Pour le prouver, les journalistes s'appuient sur des mails qu'ils ont pu se procurer échangé entre Zdanoka et 2 agents russes. Le premier, Dimitri Gladei, aurait été l'officier traitant de Zdanoka de 2004 à 2013, année où lui aurait succédé Sergueï Beltiukov, un autre agent du 5e service du FSB. Un service chargé tout particulièrement de contrer la vague de révolution pro-démocratie qui s'est développée dans des pays post-soviétiques comme la Géorgie ou l'Ukraine. Il arrive à Zdanoka de rencontrer en chair et en os ses officiers traitants. Le 3 octobre 2006, par exemple, Dimitri Gladei donne rendez-vous à Zdanoka.
6: J'arrive à la gare de Bruxelles midi, mercredi à 12h40. Je repartirai à 17h30.
2: Une rencontre qui s'annonce courte mais importante, calée entre 2 avions. Zdanoka répond.
7: Très bien, je serai à la gare. Retrouvons-nous sur le quai, près du train. Si on se rate, rendez-vous à l'entrée principale de la gare.
2: Une autre fois, Zdanoka retrouve son officier traitant à Moscou, au café Chokolanitsa, dans le centre-ville, non loin de la Loubianka, le quartier général du FSB. Mais ces espions communiquent surtout par mail et pièces jointes. Pas moins de 19 000 mails compromettants ont été décryptés. Dans ce qu'elle appelle des « rapports », Zdanoka rend compte à ses officiers traitants de toutes les activités qu'elle mène dans le but de favoriser un sentiment pro-Kremlin, que ce soit dans les pays baltes ou au Parlement européen. Le 8 septembre 2007, par exemple, Zdanoka dresse la liste de toutes les actions pro-russes qu'elle a menées depuis 3 mois. Une audience publique au Parlement européen pour protester contre la relocalisation en Estonie d'un monument en hommage aux héros soviétiques de la Seconde Guerre mondiale, l'organisation d'un camp d'entraînement antifasciste en Lettonie, sa participation à une émission de radio en faveur de l'apprentissage du russe en Lettonie. Elle organise aussi au Parlement européen une exposition présentant les Russes comme la vraie population indigène de Lettonie. Il arrive aussi à Tatiana Zdanoka de demander au FSB de l'argent pour mener à bien ses missions. Mais la députée, qui bénéficie déjà d'une indemnité parlementaire, ne semble pas avoir espionné dans le but de s'enrichir, mais plutôt par conviction idéologique. The Insider révèle aussi qu'en 2010, un diplomate russe, Georgi Mouradov, s'est rendu à Riga pour apporter son soutien à Tatiana Zdanoka et distribuer de l'argent à des réunions de vétérans russophones. La scène a été filmée.
8: Ce n'est pas par accident que je suis ici. Je suis avec Tatiana Zdanoka, qui est aujourd'hui notre seule compatriote au Parlement européen et qui constamment défend les intérêts de nos compatriotes dans les institutions européennes.
2: Et lors d'un service religieux dans une église orthodoxe, filmé également. Le diplomate russe appelle les fidèles à voter pour elle aux prochaines élections. Mais à ces actions en faveur des Lettons russophones s'ajoutent des missions plus internationales. Surtout à partir de janvier 2014, quand en Ukraine s'embrase la révolution de Maïdan. Les Ukrainiens, favorables à un rapprochement avec l'Union européenne, manifestent contre le président pro-russe Viktor Yanukovych.
9: On va en Ukraine, où depuis quelques heures, la violence atteint son paroxysme. Hier, le président Yanukovych a demandé aux forces spéciales de reprendre la place Maïdan en accusant les opposants de vouloir lancer une insurrection. Depuis, les affrontements redoublent, les policiers tirent à balles réelles. Les manifestants répliquent en incendiant des barricades et des bâtiments publics. Le bilan est déjà très lourd, 25 morts, et la situation est explosive.
10: Difficile de savoir qui tire, mais les affrontements se sont poursuivis toute la nuit. 25 morts, 240 blessés. Le pouvoir accuse l'opposition d'avoir lancé une insurrection, mais pour les manifestants pro-européens, pas question de céder.
11: Il va y avoir une guérilla et elle va s'étendre dans nos régions, dans nos villages, partout pour demander justice. Et nous ne bougerons pas d'ici. Nous n'avons rien à perdre et nulle part où aller.
10: Autre bastion de la contestation, la ville de Lviv, à l'ouest du pays. Les manifestants ont pris d'assaut le siège local des services secrets avant de désarmer les policiers présents et de les soumettre à une fouille en règle. Ce matin, place Maïdan à Kiev, le front est toujours là. Les barricades encore tenues. Au milieu de ce chaos, chaque camp reprend des forces avant de poursuivre leur face-à-face.
2: Le Parlement européen envoie en urgence sur place une délégation de députés. Parmi eux, Tatiana Zdanoka. Pourtant, à son retour à Bruxelles, ce n'est pas au Parlement européen qu'elle fait son rapport sur la situation à Kiev, mais à son officier traitant du FSB, Sergueï Beltiukov. Beltiukov, qui à chaque fois que Zdanoka apparaît à la télévision russe pour parler de l'Ukraine, lui adresse par mail ses félicitations.
12: Bravo,
5: C'est très important dans la situation actuelle.
2: La même année, après l'annexion de la Crimée par la Russie, Beltsioukov demande à Zdanoka d'organiser un événement au sein même du Parlement européen pour dénoncer les crimes de guerre commis contre les pro-russes du Donbass.
7: Bien sûr, Sergueï. C'est possible. Merci de me proposer de vous aider.
2: De son côté, le FSB, pour aider Zdanoka dans son travail, envoie à la députée une assistante, Yulia Satirova, une étudiante russe. Dans ses rapports, il arrive même à Tatiana Zdanoka de donner des conseils au FSB afin que l'ingérence russe dans les affaires politiques européennes soit plus efficace. En janvier 2024, après la parution de l'enquête de The Insider, le Parlement européen prend très au sérieux les accusations d'espionnage portées sur Tatiana Zdanoka, ouvre une enquête sur elle et, de manière générale, appelle l'Union à agir pour freiner les tentatives d'ingérence russe. Un eurodéputé roumain, Vlad Gheorghe, exprime le sentiment général.
12: Si quelqu'un au Parlement européen travaille manifestement pour et avec Poutine, cela signifie qu'il ne doit pas pouvoir s'exprimer dans cette assemblée parce que sa voix est la voix de la propagande.
2: Tandis que la principale intéressée clame son innocence.
7: On dit que Tatiana Zdanoka est un agent.
13: Yes, I am an agent.
7: Oui, c'est vrai, je suis un agent.
13: An agent for peace.
7: Un agent de la paix.
13: An agent for Europe without fascism.
7: Un agent pour une Europe sans fascisme.
13: An agent for minority rights.
7: Un agent du droit des minorités.
13: An agent for
7: un agent pour
13: Europe
7: une Europe
13: from
7: unie
13: Lisbon to Ural.
7: De Lisbonne à l'Oural.
2: Pour se moquer de ses accusations d'espionnage, Zdanoka se fait photographier avec des lunettes noires, accessoire folklorique de la parfaite espionne.
14: Le Parlement européen a ouvert une enquête sur le cas de l'eurodéputé letton et lui interdit de se présenter pour les élections européennes du mois de juin.
2: Le 10 avril 2024, le Parlement européen annonce une série de sanctions à l'encontre de Tatiana Zdanoka pour avoir enfreint certaines dispositions du code de conduite en matière d'indépendance et d'éthique. Les sanctions semblent légères, une retenue de 5 jours de son indemnité journalière, soit un montant de 1 750 euros, et l'interdiction de représenter le Parlement jusqu'à la fin de son mandat, c'est-à-dire en juillet 2024. En fait, les véritables poursuites ne peuvent être menées que par le pays que le ou la députée représente. Dès la parution de l'enquête de The Insider, les services secrets de Lettonie ont initié une enquête criminelle sur d'éventuels liens entre la députée et le renseignement russe. Si ces liens sont prouvés, Zdanoka pourra être poursuivie pour assistance à un pays étranger dans des activités contraires aux intérêts de la Lettonie. Quel que soit le résultat de l'enquête, Tatiana Zdanoka aura réalisé le tour de force d'être eurodéputée pendant 20 ans. Et son cas n'est pas isolé. Dès le printemps 2024, d'autres affaires d'ingérence russe allaient éclater au Parlement européen. 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
2: On se trouvait en face d'un de ces problèmes où le présent ne s'explique que par un passé déjà lointain. Maurice Leblanc, La demeure mystérieuse. En 1931,

des intrigues psychologiques. Voilà qui ouvre une nouvelle porte. Celle de la psychanalyse, pour ne pas la nommer, fut-elle du café du commerce. Car après la guerre de 1914, après avoir été le gentleman cambrioleur de la Belle Époque, voici qu'il devient le gentleman détective des années folles. Mais un gentleman détective d'un genre particulier. Il faudrait plutôt parler d'un gentleman psychanalyste. Par exemple, dans Le Cabochon d'Émeraude, 1930, pour résoudre l'étrange disparition du bijou de famille de la belle Olga, Lupin s'appuie sur le concept, à l'époque tout nouveau, du lapsus, puisque le problème qui nous occupe aujourd'hui, expose-t-il, n'est pas d'ordre policier, mais dans les phénomènes psychiques qui provoquent des actes qui échappent au contrôle de notre conscience. En la circonstance, le bijou n'a pas été volé, car c'est Olga qui, sans s'en apercevoir, l'a caché au fond de son sac, son inconscient ayant agi à l'insu de son plein gré. On voit qu'après avoir été à l'école du magicien Dixon, Arsène Lupin est devenu familier des tours de passe-passe freudiens. Autre cas d'école, en 1927, Lupin ramène la demoiselle aux yeux verts sur les lieux de son enfance afin qu'elle se souvienne du terrible secret de famille qui, refoulé depuis l'âge de 6 ans, n'en finit pas de plonger sa vie d'adulte dans un malaise si lourd et noir qu'il lui pourrit l'existence, l'empêche d'aimer, l'empêche de tout. Mais Lupin l'aidera à forcer sa porte close en la confrontant douloureusement à son passé, car c'est le prix pour qu'elle se libère elle-même et retrouve l'eau claire de sa jouvence, retrouve le bonheur qui, pour Lupin, est un état d'âme qui permet de vivre dans le présent. Près de 40 ans plus tard, Alfred Hitchcock s'en souviendra dans « Pas de printemps pour Marnie » avec un fringant Sean Connery dans le rôle assez crédible du docteur Lupin tentant de libérer Tippi Hedren du traumatisme d'enfance. Son père abusa d'elle, qui la pousse à quoi ? Mais à voler, pardi, à voler de façon compulsive comme Arsène à ses débuts. Hitchcock, encore un qui a tout piqué à Lupin. Et je ne parle pas de la bipolarité d'Arlette, des terreurs d'Alexandra, de la psychopathe Dame à la hache qui tue à date fixe pour retrouver le sommeil. Pour elle, Lupin s'improvise docteur. Il se veut oiseau bleu des âmes, c'est son expression, puisque sa mission est de redonner le bonheur aux petites filles sages et confiantes, de les défendre contre les ogres et les mauvaises fées, et de les conduire dans leur royaume. On croirait entendre le chat du Cheshire chez les Vivian Girls. Encore une fois, Arsène Lupin innove, ouvre des pistes, sans que personne n'ait l'idée de lui rendre à César. Alors que c'est lui qui, le premier, a sorti le roman policier de ses ornières positivistes pour l'ouvrir à l'analyse psychologique. Exit la méthode Sherlock Holmes, qui consiste à déduire la vérité des seuls indices matériels, obsolète la reconstitution d'énigmes du passé en les romançant façon Alexandre Dumas. Place à l'investigation psychique qui permet de découvrir la solution de problèmes très anciens alors qu'ils empoisonnent le présent. Ce qui est la définition même de la psychanalyse.

0: Merci François Morel et à lundi pour signer Lupin. À suivre dans le cadre du festival La Roque du Rock, au fort de Saint-Père, près de Saint-Malo, le concert du groupe punk Dry Cleaning, les Écossais Mogwai et le musicien et chanteur Baxter Dury. Une soirée présentée par Mathieu Conquet. Belle soirée d'été sur France Inter.
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4: Bonjour, bienvenue à l'auditorium de la maison de la radio et de la musique.
3: Détendez-vous en écoutant les clés de l'orchestre de Jean-François Zigel.
4: Notre clé de l'orchestre est aujourd'hui consacrée au Peer Gynt du grand compositeur norvégien Edvard

0: Un autre thème, on continue notre petit quiz.
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2: 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Les infos, Anne-Sophie Balbir.
3: L'interdiction des réseaux sociaux aux moins de 15 ans n'entrera finalement pas en vigueur à la rentrée. Le Conseil constitutionnel considère que la mesure enfreint la liberté d'expression des jeunes et a décidé de censurer. Emmanuel Macron a chargé son gouvernement d'aboutir à un nouveau texte avant la fin de son mandat. En revanche, les sages ont donné leur feu vert à la loi sur l'aide à mourir, malgré certaines réserves. Validé également la loi d'urgence agricole avec la réintroduction dérogatoire de pesticides interdits et la loi dite riposte sur les free parties, les rodéos urbains et la suspension du permis de conduire pour usage de stupéfiants. Les personnes concernées par le piratage du système d'information du fisc seront contactées en début de semaine prochaine. Ça représente 678 000 particuliers et professionnels, chiffre officiel de la Direction générale des finances publiques. Parmi les données ciblées, les noms, prénoms, le quotient familial, le revenu fiscal de référence et le taux de prélèvement à la source. Une centaine de vols EasyJet annulés ce week-end au départ de la France à Lyon, Paris, Bordeaux et Nice. Hôtesses et stewards sont appelés à la grève pour obtenir de meilleures conditions de travail, notamment des plannings plus stables. La compagnie affirme que les passagers concernés peuvent être transférés gratuitement vers un autre vol. Ce sera un peu plus respirable à partir de demain en France. Les températures vont baisser progressivement. Déjà, sur une moitié ouest du pays. Les Landes, la Gironde, le Morbihan repasseront en vert. En revanche, dans l'Est, la canicule va se poursuivre, au moins jusqu'en début de semaine prochaine. Dans les Landes, il fait déjà moins chaud ce soir. Il y a plus d'humidité. L'incendie qui touche le département vers Mont-de-Marsan progresse, mais peu. Le feu a diminué en intensité. Des dizaines d'évacués sont hébergés à Sabre, la commune voisine, dans des mobil-homes du centre de vacances municipal ou par des habitants. C'est une grande partie de l'Europe qui est touchée par les incendies cet été. La Grèce, l'Allemagne, mais aussi la Croatie, victime d'un violent feu de forêt qui a embrasé plusieurs zones résidentielles du littoral la nuit dernière. Il y a un mort, au moins 40 personnes ont été blessées. 10 sont en soins intensifs. Dans la guerre au Moyen-Orient, les Houthis du Yémen ciblent à nouveau l'Arabie Saoudite. Les alliés de l'Iran revendiquent une attaque de drones contre un site du géant pétrolier saoudien Aramco. 4 jours après le violent séisme qui a frappé la Colombie, la Banque mondiale dit avoir déjà déboursé 200 millions de dollars d'aide d'urgence en soutien au gouvernement. Le tremblement de terre survenu lundi a fait au moins 265 morts. Et puis Léon Marchand disputera la finale du 200 mètres papillon demain à 18h30. Champion olympique de la distance, le Français s'est qualifié ce soir en 1 minute 53 secondes 95 au championnat d'Europe de natation à Paris.
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3: Belle soirée sur France Inter, il est 21h03 et vous retrouvez Mathieu Conquet en direct du festival La Route du Rock. Bonsoir.
7: Bonsoir, merci Anne-Sophie Balbir. On vous retrouve à 23h pour le journal. Et oui, comme tout navigateur rêve de faire un jour la route du Rhum, et bien tout fan de rock se doit de faire un jour escale au festival de Saint-Malo à La Route du Rock.

0: Bonsoir à tous et bienvenue dans l'événement rock le plus à l'ouest de l'été, j'ai nommé la route du rock. Et oui, nous sommes non loin de Saint-Malo, au fort de Saint-Père exactement. France Inter a installé son camion régie derrière une des deux grandes scènes de ce site exceptionnel. Et oui, nous sommes dans une ancienne forteresse Vauban, autrefois construite pour résister aux assauts des Anglais. Mais depuis que le festival est installé sur ce site en 94, et bien ce sont des vagues successives de musiciens venus du monde entier, mais beaucoup du Royaume-Uni, qui se succèdent. Un festival qui porte bien son nom de Route du Rock, parce qu'une ligne claire se dessine encore et toujours pour cette 34e édition. Si le public a déjà vu passer les années précédentes The Kills, Patti Smith, Étienne Dao ou encore Kraftwerk, on attend cette année les Irlandais de Fontaines D.C., mais aussi des Écossais, les Américains de Dark Side, le très dandy britannique Baxter Dury. Et si j'ajoute The Divine Comedy, invité aussi cette édition, bah oui, il flotte un parfum du Royaume-Uni du rock. Écoutez les noms qui revenaient dans la file d'attente du public ici, à Saint-Malo.
1: Mogwai principalement. Mogwai. Généralement, la programmation, elle est vraiment...
2: Divine Comedy.
3: Ouais. Fontaines D.C.
4: Mais vraiment, Baxter Dury... J'attends ça avec impatience.
5: Alors, je viens presque plus par habitude que pour la programmation, même si à chaque fois, elle correspond totalement. Globalement, c'est moi le seul festival que je fais encore.
6: Ce qu'on est venu voir particulièrement, c'est Baxter Dury.
7: Ah, Pissou, moi, c'est un peu un album, entre guillemets, nostalgique d'enfant, où j'ai hâte de voir le bonhomme en action.
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0: Et avant de partir pour 3 heures de concert, parce que oui, on est ensemble jusqu'à minuit, on commencera par le concert de Mogwai qui va débuter quoi, dans 20 minutes environ. On accueille, il est à mes côtés, le directeur et fondateur du festival, François Floret.
10: Bonsoir.
0: Mais oui, c'est ça, il commence dans 20 minutes, quelque chose comme ça, Mogwai. Hein,
10: oui.
0: Allez,
10: oui.
0: À peu près. Et puis, juste à mes côtés, Pierre Templet, programmateur historique. Vous êtes dans quel état d'esprit, tous les deux, à ce jour 2, ici, au Fort de Saint-Père?
10: On est très heureux, parce que déjà, on est, comme tout le monde, on a un peu peur de la canicule et que ça c'est tout doux ce soir.
0: Et en fait, il fait frais.
10: C'est vraiment très, très, très agréable.
0: J'avais parlé des orages parfois qu'il y a ici, et puis on s'est moqué, moi, on me dit, mais non, il pleut pas en Bretagne.
10: Il y en a eu quand même des sévères.
0: Il y a eu des éditions.
11: Mais c'est fini, ça. C'est
10: oui, d'ailleurs, pour la petite histoire, le dernier passage de Divine Comedy, c'était en 2002, et c'était un orage de mer, et c'était une catastrophe, mais on a réussi à sortir de ce pétrin, on ne sait pas trop encore comment. Il pleuvait en oblique sur la scène et on était obligé d'éponger les claviers des Divine Comedy toutes les 5 minutes. Le public a bien compris qu'il y avait un danger d'annulation et il a gueulé. Ah non, on va rester. Les artistes, du coup, ont compris, ils se sont dit on va rester aussi. Et il s'est passé un truc.
0: Le public est aguerri ici, attaché et fidèle. Et ils ont bien fait de venir puisque cette année, bah voilà, il fait doux, il fait frais et la programmation est toujours aussi attractive. Alors, tous les deux, on va parler de ces programmations, celles de cette année, mais celles des années précédentes aussi, parce que la première édition en 91, c'était dans les bars de Saint-Malo, les salles de la maison des associations. Oui. Et puis 35 ans plus tard, maintenant, c'est ici au Fort de Saint-Père, à la plage de Bon Secours, où j'étais cet après-midi, et puis à la Nouvelle Vague, à Saint-Malo, qui... Bernard Lenoir de France Inter était très attaché à ce festival et oui. France Inter le reste toujours. Comment vous êtes arrivé ici dans ce fort Vauban? À quel moment ça s'est décidé? Tiens, on se mettrait bien ici, ce serait la bonne dimension.
10: On a 3 heures devant nous.
0: Allez, François Floret.
10: Non, je vais essayer d'être succinct. En fait, on a monté une radio rock à Rennes et puis moi j'étais animateur et j'ai rencontré un malouin dans mon émission. On faisait des concerts à Rennes. Pour la petite histoire, on a quand même fait Radiohead dans une discothèque devant 100 personnes. Ludo, puisqu'il s'agit de Ludo, faisait des concerts. Little Nemo à l'époque à Saint-Malo, il venait faire sa promo chez nous. On a sympathisé, il s'est dit vous faites des concerts à Rennes, j'en fais à Saint-Malo. Est-ce que ça vous dirait d'aller au-delà? J'ai l'assurance d'avoir le soutien de la ville. On a dit banco et on est parti en 91 avec lui donc sur Saint-Malo à la maison des associations, plus les bars effectivement, sur 3 ans, l'hiver. Et puis après, effectivement, Bernard Lenoir nous a contactés. Et puis la belle aventure, l'histoire d'amour avec France Inter est née.
0: Et ça continue.
10: Et il est devenu le parrain du festival. Et grâce à lui, on a réussi à sortir le bout du nez au milieu de tous ces festivals.
11: Vous avez découvert le fort caché dans la verdure aussi, quand même,
10: voilà.
11: En 93.
10: En 93, avant, on avait fait un concert test C'était pas la Route du Rock. On a fait Noir Désir ici pour, en 93 pour tester le terrain, voir comment ça fonctionnait, si les élus étaient contents. Et on est parti en 94 avec la première édition dans le fort sur un soir, deux soirs en 95, trois soirs en 96.
2: Alors Pierre Templet, puisque vous êtes tout de noir vêtu ce soir, le festival, je vous pose cette question, parce que le festival il a un blason, un étendard, c'est une tête de mort avec un crâne et une cassette audio avec deux tibias croisés en dessous. Elle est arrivée quand cette image de pirate? Et est-ce que ça dit pas aussi quelque chose un peu de votre travail de programmation?
3: Alors oui, deux questions en une.
2: comme toujours.
3: Cette image, elle est arrivée, je pense, à l'ère du MP3, c'est un clin d'œil à l'époque où la copie des vinyles sur cassette audio était censée tuer l'industrie de la musique. Et au moment de l'MP3, il y a eu cette discussion de l'industrie de la musique qui avait peur de s'effondrer. Et donc c'était un clin d'œil et c'est devenu le logo et la référence. Et effectivement, ça peut être un peu un clin d'œil à notre façon de programmer et d'être un peu pirate.
10: Corsaire,
3: pas loin.
2: Alors, la tête d'affiche demain soir, c'est les Irlandais de Fontaines D.C. C'est leur seule date de l'été en France. Comment? Pourquoi? Bande de pirates, vous êtes les seuls à avoir réussi à les faire venir.
3: Parce qu'ils nous ont demandé, tout simplement.
2: Génial.
10: C'est comme ça, chez nous, on veut jouer à la Route du Rock.
3: Non, mais c'est...
2: On les écoute.

0: Attendu demain soir ici à la Route du Rock, ce sera à 23h45. François Fleuret, Pierre Templet, j'imagine que vous avez le maillot de foot de Fontaines d'ici. J'ai vu plusieurs gens dans le public qui avaient déjà ce superbe t-shirt. On entendra tout à l'heure le concert des Écossais de Mogwai, qui était venu déjà ici il y a 20 ans au fort de Saint-Père. Quel souvenir vous gardez de la prestation de Mogwai ?
1: Ah bah c'est un peu la tête de pont du post-rock, donc forcément c'était un peu nouveau il y a 20 ans, ça l'est un peu moins aujourd'hui parce qu'ils ont fait des petits, et c'était une grosse claque forcément parce que c'était nouveau, il y avait ce gros son de guitare en avant, ce mur de son, ils jouaient assez fort, donc c'est ce souvenir vraiment d'un mouvement nouveau qui arrivait, qu'on comprenait pas encore. Et c'est ce qui nous passionne, en fait, c'est de découvrir des choses comme ça, des nouveaux sons, des audaces.
0: Et qui fait des enfants. Alors ce soir, sur la scène des Remparts, à minuit et demi, nous, on aura rendu l'antenne, mais il y aura Sprints. Allez, un avant-goût.

0: Le quartet irlandais de Sprints qui reprennent un morceau du Tigre, Pierre Templet. Les jeunes groupes que vous invitez, ils écrivent leur propre histoire, bien sûr, mais ils perpétuent aussi un répertoire. Il y a des échos, des retours qui vous touchent particulièrement comme programmateur?
1: Comme le disait Français, il y a quand même des vagues. Mogwai est devenu culte maintenant. Il y a des artistes qui sont vraiment des têtes de pont, des figures tutélaires de la musique, et il y a toute la jeune garde qui s'inspire et qui aussi crée une nouvelle identité, quoi. Et nous, ce qu'on aime vraiment, c'est mêler tout ça, les grandes figures et puis les jeunes pousses qui vont faire la scène de demain.
0: Et puis j'ajoute qu'il y avait hier soir aussi Peaches, hein, la canadienne, figure de l'électroclash et puis performeuse incroyable.
2: C'était hallucinant.
0: Et puis, mais il y avait aussi Darkside qui a fait sensation. On a pu capter ce trip sonore. Comment vous l'avez vécu, ce concert de Darkside hier? On l'entendra dans un instant.
2: C'est d'une beauté assez difficile à définir, parce que c'est une espèce de dub électro, c'est très atypique en fait, c'est dansant,
1: très hypnotique à la fois, il y a un gros travail de précision sur les basses, la production sonore est incroyable quand même, enfin on l'entendra je pense.
0: Ah oui, une prise de son en plus exceptionnelle, vous ne manquerez rien de tout ça, mais vous savez quoi, Nicolas Jarre et Dave Harrington sont passés ici et ils ont bien voulu répondre à les trois de nos questions. Première question à Nicolas Jarre, dans quel état d'esprit vous êtes quelques heures avant un concert? Est-ce que le lieu où vous jouez et que vous découvrez au moment des balances influe sur votre musique?
3: For us, I guess soundcheck is very important because we get to hear.
4: Le soundcheck est très important pour nous.
3: Sound like in the room.
4: Cela permet de voir comment sonne l'endroit.
3: And usually based on how things sound, we.
4: À partir de cela, nous décidons de ce que nous allons jouer.
3: Also, the show has a big element of improvisation.
4: Car le concert repose sur des éléments d'improvisation.
3: We need to be present.
4: Cela implique que nous devons être dans l'instant, donc avoir conscience de l'espace autour de nous et des gens qui
3: l'occupent. The space and the people in it.
0: Question à Dave Harrington maintenant sur la définition de Darkside, hein, ce nom qui évoque notamment un album de Pink Floyd, mais aussi plein de choses différentes. Hein, des Darkside, c'est des choses qu'on veut découvrir ou ne pas voir parce qu'elles font peur. Comment vous l'entendez, ce côté obscur?
3: I don't know what this album you speak of is. I'm being facetious.
4: Je ne sais pas de quoi parle cet album.
3: But I think that
4: je plaisante bien sûr.
3: It's not about being afraid of things, it's just the things that aren't seen. And I think that
4: ça n'a pas à voir avec la peur ou la crainte.
3: Like, after this
4: c'est
3: many
4: les choses
3: years,
4: que l'on
3: the
4: ne voit
3: name,
4: pas.
3: A name of a band
4: après tant d'années
3: becomes something that
4: le nom d'un groupe c'est une chose avec laquelle on a grandi
3: and
4: et que l'on finit par porter.
3: And it's not a conceptual prompt, it's just who we are.
0: Dernière question à Nicolas Jarre. Depuis vos débuts, il y a toujours une sphère, une boule de verre sur la pochette de vos albums. Qu'est-ce qu'elle représente, cette lune de verre, cette boule de cristal, d'autant qu'on a assisté à une grande éclipse ici, il y a deux jours, en France?
3: I saw the eclipse with my mother.
4: J'ai vu l'éclipse avec ma mère.
3: First time I see an eclipse with my mother.
4: En fait, c'est la première fois que je voyais une éclipse avec ma mère.
3: I started thinking a lot about it.
4: J'ai commencé à réfléchir et
3: I thought, is it a coincidence that
4: je me suis demandé si c'était une coïncidence.
3: The moon is the same size of the sun.
4: Si la lune et le soleil avaient la même taille.
3: How is that possible? But the moon, which is actually so small,
4: car la lune qui est si petite a la même taille que le soleil.
3: Of the sun, so that if the moon is in front of the sun,
4: donc si la lune est face au soleil,
3: creates a perfect ring around.
4: Elle se superpose parfaitement.
3: I was like, is this a coincidence?
4: Je me suis dit, est-ce une coïncidence?
3: And then I went on Reddit.
4: Je suis donc allé sur le site Reddit et visiblement c'est le cas.
3: And apparently it is a coincidence. And the sun is 400 times bigger than the moon.
4: Le soleil est 400 fois plus gros mais aussi 400 fois plus éloigné que la lune.
3: Than the moon. And this is a pure coincidence.
4: C'est une coïncidence.
3: I don't believe in coincidences. I believe that
4: je ne crois pas vraiment au hasard. Je pense que cela veut dire quelque
3: maybe,
4: chose que je ne sais pas.
3: Maybe it could mean for example that even something so small as the moon can have
4: peut-être qu'une chose si petite que la lune peut avoir le pouvoir d'éclipser le soleil qui est si gros.
3: Eclipse something so big as the sun that maybe tells us something. I don't know. Those are my thoughts about moons and eclipses.
4: C'est ma réflexion sur les éclipses et la lune.
0: Voilà, traduction assurée par Julien Perrin. C'était la réponse perchée, astrale, de Nicolas Jarre de Darkside, dont on vous fera vivre le concert exceptionnel dans un instant. Et c'est incroyable parce que les groupes que vous programmez, notamment cette année, ils regardent tous vers le ciel. Hein. Mogwai aussi, ils sont passionnés par les ovnis. Ils ont vraiment le regard
1: mystique.
0: Ouais, c'est ça. On peut dire ça. Allez. Merci à tous les deux, François Floret et Pierre Templet, directeur et programmateur de La Route du Rock. Je vous salue, merci.
5: Merci
0: je vous laisse
5: beaucoup.
0: À votre festival, profiter. Et puis nous, on va continuer, on est ensemble jusqu'à minuit. Mais je voudrais faire un détour par d'autres images que l'éclipse. Et je parle des images d'un photographe, un graphiste devenu photographe qui a travaillé avec toute la scène française et notamment Jean-Louis Murat. Photorama, c'est une exposition de Franck Loriot présentée en ce moment ici au cœur des remparts de Saint-Malo dans la tour Bidouane, présentée dans le cadre de la Route du Rock. Jean-Louis Murat disparu brutalement le 25 mai 2023. Un album live Tour de France est sorti en mai dernier. Le navire remonte la houle. On écoute Princess of the Cool.

0: Voilà, un extrait de la voix de Jean-Louis Murat sur scène, extrait de son Tour de France qui vient de paraître de façon posthume, hélas. Franck Loriot, bonsoir.
1: Bonsoir.
0: Alors, je vous ai présenté graphiste, devenu photographe. Vous avez signé plus de 300 pochettes d'albums, un temps du côté du graphisme, de l'écriture. Et puis ensuite, à un moment, vous êtes devenu photographe. Vous avez travaillé avec beaucoup d'artistes français, Yann Tiersen, Dominica, Brigitte Fontaine, j'en passe. Mais vous avez longtemps été le seul photographe, en tout cas presque le seul, autorisé par Jean-Louis Murat. Sur quoi a pu se sceller votre complicité au départ ?
1: Ah, c'est à lui qu'il faudrait le demander, parce que c'est Jean-Louis Murat qui vous choisit plutôt que l'inverse. Hein.
0: Et il avait ses têtes. Hein.
1: Oui, il avait ses têtes et il était très fidèle aussi, très fidèle. Non, on a travaillé ensemble en graphisme sur l'album Mustango dans un premier temps, puis ensuite on s'est un peu éloigné et moi je suis devenu photographe. Et par un étrange miracle pour moi, 10 ans plus tard, il m'a convoqué pour que je vienne faire des images de lui. Et ensuite, pendant une dizaine d'années, il m'a fait ce grand honneur de ne se confier presque qu'à moi.
0: Alors, on le voit sur vos photos en général d'Empire, au milieu d'un champ de vaches, en costume cravate, mais sans pantalon, ou alors à la table de sa cuisine, comme sur la couverture du livre, ou avec un chapeau de paille. Quel genre de cow-boy il a été pour vous? Parce que c'est un mot que vous donnez dans les petits textes, vous racontez. C'était un cow-boy séducteur, français, un peu à l'image d'un Neil Young, c'est-à-dire très enraciné dans son pays d'Auvergne, mais avec un esprit de farouche indépendance quand même.
1: Absolument, ouais. Non, surtout Jean-Louis Murat était vraiment une personnalité justement très, simple finalement, mais très riche, très fantaisiste. Et donc, il créait des personnages. Je l'ai réalisé en travaillant sur le livre, que tout au long de notre travail, il a créé des personnages, un capitaine de vaisseau, un cow-boy, un général d'Empire, ou quand il est en costume. En fait, c'était, je pense, un peu des personnages de romans d'aventure, d'adolescents, et il réalisait un peu des fantasmes aussi.
0: En tout cas, c'est très beau. Je vous encourage à aller voir sur les remparts de Saint-Malo. C'est pendant toute la durée de la route du rock. Donc cette exposition, on se promène beaucoup en Auvergne. Alors moi, ça m'a touché, puisque je viens de là aussi, entre les Roches-Tuilières et Saint-Nadoire. Et ça raconte vraiment ce personnage et votre complicité avec Jean-Louis Murat. Merci Franck Loriot. Photorama, c'est aussi un livre qui est paru en octobre aux éditions Le Boulon. J'ai tout bon?
1: Absolument, merci beaucoup.
0: Merci à vous. Allez, on va passer au premier concert de ce soir avec les Écossais de Mogwai. Stuart Braithwaite sera à la guitare, Dominique Hutchinson à la basse, Martin Bullock à la batterie, Barry Burns au clavier. Mogwai, un nom synonyme de déluge de son. Le groupe fête cette année les 30 ans de leur carrière. Attendez-vous à des montagnes, à des lacs, à une ambiance atmosphérique. Il y aura des déflagrations, ce sera aussi planant que violent, avec Mogwai. Mogwai, oui, comme le petit animal étrange des Gremlins. Mogwai, groupe incontournable, ça a été dit tout à l'heure, de ce qu'on a appelé le post-rock dans les années 90. Leur musique, vous allez entendre, est essentiellement instrumentale. Il y a des longs morceaux où l'on chante parfois, mais c'est rare. Et c'est souvent une cathédrale de mélancolie dans une brume électrique. Une puissance pleine de subtilité et de grâce. Allez, n'ayons pas peur des mots. Leur 11e album, The Bad Fire, apparu l'année dernière. Stuart Braithwaite, le guitariste et chanteur, a bien voulu répondre à 3 de mes questions avant de monter sur scène. Stuart Braithwaite, bonsoir.
2: Bonsoir.
0: Merci d'être avec nous. Vous parlez français ?
2: Non.
0: Alors, je ferai la traduction, mais les auditeurs pardonneront ma traduction parfois approximative. Mais voilà, c'est le festival, on va vite. Vous êtes le guitariste et chanteur de Mogwai. Vous étiez déjà venu ici, sur la route du rock, il y a 20 ans, en 2006, au Fort de Saint-Père. Est-ce que vous vous souvenez de ce concert ?
2: Of course, I remember. Yeah, of course. This is a really special festival for us. There's not many festivals that have so many good bands and we feel very at home here. It's a really great place.
0: Bien sûr que je m'en souviens, nous explique le musicien Stuart Braithwaite. On a eu la chance de venir ici et c'est un très beau festival. Les gens sont extrêmement sympas. On a de très bons souvenirs ici.
2: I remember the concert very specifically. Actually, just it was a really good concert, and I think back then also like our band was quite new, so we would often play during the day. And I remember this was one of the first festivals we played in the dark. So yeah, it was very special for us.
0: Et oui, je me souviens surtout que on était venu ici. À l'époque, le groupe était plutôt à ses débuts. Et alors qu'on nous faisait souvent jouer le jour dans des festivals, et bien cette fois-ci, il y a 20 ans, je me souviens de ce concert, on avait joué la nuit dans l'obscurité. Et ça avait vraiment été quelque chose de particulier pour nous. Alors, Stuart Braithwaite, on parle souvent de la dimension profonde, intime, mais mélancolique aussi parfois de votre musique, mais on parle rarement de votre humour. Or, il y a des titres de morceaux qui souvent, dans Mogwai, n'ont aucun sens avec la musique, et je crois que c'est tout à fait volontaire de la part du groupe de garder cette part d'humour.
2: Yeah, I think it is important. I think our music is very serious and very... very emotional, but yeah, we're not very emotional, serious people, so I think we probably use the song titles to make sure everyone knows that we're normal-ish.
0: Oui, on a toujours voulu garder cette part d'humour, et je pense que c'est important, on a voulu garder ça parce que, pour que les gens continuent à penser qu'on est des gens normaux, on est comme tous les autres. Je vous pose une dernière question, parce qu'on va vous laisser retrouver la scène, Stuart Braithwaite. Je sais que vous êtes fasciné, passionné, par les ovnis. Et j'aimerais, et je crois d'ailleurs que vous aviez rencontré d'autres musiciens, notamment les musiciens de Arab Strap, à des réunions comme ça qui parlaient de ces phénomènes qu'on peut observer dans le ciel. C'est quelque chose auquel vous intéressez toujours?
2: Oh yeah, I'm very interested in UFOs. Yeah, there's a lot going on just now. The Pentagon have just been releasing a lot of amazing UFO footage, and yeah, I've been interested in it since I was very young. And like you said, yeah, that's when I first came across Arab Strap at a village meeting about a UFO frenzy.
0: Oui, je m'y intéresse toujours, c'est une question qui me passionne. Et d'ailleurs, vous savez que le Pentagone commence à libérer, le gouvernement américain commence à libérer des informations là-dessus. Et je suis ça de très très près depuis que je suis très jeune. Et en effet, vous l'avez dit, ça m'a permis notamment de rencontrer les musiciens de Arab Strap. Mais c'est une question qui me fascine toujours énormément. Eh bien, merci beaucoup, Stuart. On va suivre non pas le ciel, mais la lumière de votre musique ce soir et les ombres et la part d'ombre aussi. Merci beaucoup.
2: Thank you so much. Merci. Thank you so much. Good. Have a good, great weekend.
0: Et vous entendez le public qui patiente ici. La scène est plongée dans l'obscurité. Sur la route du rock, on attend que Stuart Braithwaite, le guitariste que vous entendiez à un instant, Dominic Hutchinson, le bassiste, Martin Bullock, le batteur, et Barry Burns rejoignent la scène. Alors je signale, si jamais vous voulez aller plus loin dans l'histoire du groupe, que Stuart Braithwaite a écrit une sorte d'autobiographie où il raconte, qui est assez passionnante, où il raconte ses débuts à Glasgow, assez passionnante mais aussi assez ouverte, où il raconte vraiment tout, ses débuts à Glasgow quand il sniffait du solvant Tipex en écoutant 13th Floor Elevator. Il a été très marqué par un concert de The Cure adolescent, et puis plus tard, comment la rencontre avec Nirvana, qu'il a vu à Reading en 1991, a pu être aussi un moment important dans sa carrière de musicien et dans celle du groupe Mogwai. Un groupe qui continue de signer aussi des très belles bandes-sons pour différents films. Mogwai n'a pas que leurs propres albums, il y a aussi des bandes-sons. Ils avaient fait, certains s'en souviennent peut-être, la musique de Zidane, Portrait du 21e siècle, le film de Gordon et Parreno en 2006 pour la série Les Revenants. Et puis encore, récemment, pour la série Netflix, la bande-son donc du film sur l'attentat du vol Panam 103. On sera à la frontière entre la furie et la symphonie avec Mogwai. Si vous ne les avez jamais entendus, c'est vraiment une expérience physique très particulière, pour citer un confrère, entre la clarté parfaite et la douleur, il y a un monde immense qui s'appelle le son à fond. Et ce serait celui de Mogwai. Et pour l'instant, je vois l'ingénieur du son qui est venu arranger un câble, et le groupe ne va pas tarder à monter. Et c'est un groupe qui, si vous avez écouté leurs disques, vous savez peut-être si vous les avez vus en concert, fait énormément évoluer les morceaux. Il ne les rejoue jamais tout à fait de la même manière. Nous essayons, je cite le chanteur Stuart, autant que possible de donner chaque fois des versions différentes de chaque morceau. Et heureusement, nous sommes d'assez bons musiciens pour que cela conserve. Il y a toujours la touche des Écossais, qu'on attend un petit sur la route du rock. Et Mogwai, c'est un groupe qui a très peu changé. Au fond, le trio fondateur est toujours présent. Et Barry Burns, qui joue les claviers, la guitare, a été recruté en 1998. Et c'est seulement en novembre 2015 que le groupe a perdu un de ses membres, qui a choisi de changer de route. En l'occurrence, John Cummings. Et vous entendez le public de la route du rock qui siffle et qui attend. Alors je vois, il y a encore, je ne sais pas combien de temps il va falloir que je continue à vous raconter ce qui se passe sur cette scène vide, parce qu'il y a un guitariste qui est en train d'accorder une guitare. Vous savez quoi, pour patienter, on va écouter un petit extrait de Baxter Dury, et dès que je vois le groupe arriver sur scène, on se retrouve. A tout de suite.

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1: Here we go. Comme le dit Baxter Dury dans sa chanson, ça y est, ils montent sur scène. Les musiciens de Mogwai qui s'installent. On est en direct sur France Inter jusqu'à minuit, depuis la route du rock. 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

Quel début de concert, High Chaos. Ça, c'est une nouvelle composition. Voilà, vous les entendrez pas beaucoup parler, c'est très rare qu'ils prennent la parole. La Stuart, le chanteur avec sa guitare, avec sa casquette, a dit quelques mots. Et on continue avec Mogwai ici sur la route du rock.

0: Merci beaucoup. Thank you.
1: Darkseid. En attendant le côté obscur de Darkseid, on est toujours avec Mogwai, plongé dans l'obscurité complètement ici, parce que vraiment il y a assez peu de lumière qui éclaire les musiciens, ce qui laisse place à l'imagination pour vous aussi qui êtes de l'autre côté de la radio. On est ici sur la scène de la route du rock avec Mogwai. Je crois bien que le morceau qu'on entend, c'est Summer.

Mogwai, ici sur la route du rock. Alors peut-être que ce concert, en tout cas c'est mon cas, vous rappelle quelques Black Sessions ou un esprit qui flottait dans les programmations de Bernard Lenoir, qui avait ses habitudes ici à la route du rock. On est toujours en direct avec Mogwai. Et le morceau c'est Summer, c'était dans leur premier album.

Stewart, Braithwaite, le chanteur de Mogwai à la guitare, à ses côtés Dominic Hutchinson à la basse, Martin Bullock à la batterie, Barry Burns au clavier et guitare. Il s'est tourné vers l'ampli pour réajuster ses écouteurs. On est en direct sur France Inter avec Mogwai.

Il a fallu un moment juste pour penser à la maison, disparaître à l'intérieur. Tout est parti de la maison, de la maison. Vous l'entendez, Mogwai. Très heureux de retrouver la scène ici de la Route du Rock. C'était Richie Sacramento, un des rares morceaux très chantés de Mogwai. C'était un morceau de leur album As the Love Continues, paru en 2021.

Alors certains d'entre vous, les férus de Mogwai, auront peut-être reconnu Helicon One, un morceau qui était paru en 97, au moment où le vol de Mogwai décollait. Et vous percevez cette atmosphère à la fois très douce, intense, c'est captivant. On est en direct sur France Inter avec Mogwai depuis la route du rock.

d'un thème qui finit souvent dans un déluge électrique. On va quitter ce concert de Mogwai ici à la Route du Rock, mais pour un autre concert, je vous propose de passer maintenant du côté obscur mais sensationnel et brillant aussi, vous en rendrez compte, avec Darkseid qui nous a offert hier soir ici à la Route du Rock une exploration sonore hypnotique. Alors Darkseid, au départ, ce sont Nicolas Jarre, un Chilien américain, et Dave Harrington, un guitariste new-yorkais, qui se sont rencontrés en 2011. Alors la légende voudrait qu'un accident d'enceinte qui ont brûlé un soir dans leur chambre d'hôtel leur ait inspiré ce nom de Darkseid. Le groupe aujourd'hui est devenu un trio avec l'arrivée du batteur et concepteur d'instruments Tlacael Esparza. Leur dernier album, paru l'année dernière, s'intitule « Nothing », mais c'est vraiment pas rien, Darkseid. Un concert comme un grand trip sonore qu'on a vécu hier ici à la Route du Rock. Improvisation libre, expérimentation, et vous allez voir, leurs compositions sont très remaniées. Darkseid.

Bonsoir, merci pour être ici avec nous ce soir. Merci. Merci à toute l'équipe du festival, merci pour l'invitation.

la musique en train de se faire devant vous, Darkseid. Si vous connaissez leur répertoire, vous aurez reconnu peut-être au début du concert Golden Arrow, extrait de leur premier album Psychic. Et puis ensuite, tout ça est fondu, enchaîné comme un jam sur l'album Nothing. Et ce qu'on entend là, je crois reconnaître le morceau Limite de l'album Spiral qui était paru en 2021. Nicolas Jarre, Dave Harrington et Clacael Esparza, le batteur, nous emmènent très très loin. Laissez-vous porter sur France Inter.

Alors il faut que je vous décrive un peu comment se passent les choses sur scène avec Darkseid. Parce que Dave Harrington, le guitariste, a ses pédales, ses effets, mais qui sont sur une table. Et il joue de ses effets, notamment du delay, mais en direct. Comme un dub mix, mais qui serait joué en live. Voilà, de la musique jamaïcaine, mais faite directement. Nicolas Jarre, je vous l'ai dit, qui est en partie français, chilien, américain, lui joue des machines, des séquences. Il a autour de lui plusieurs synthétiseurs et claviers, notamment un Wurlitzer, un Oberheim, un des très beaux claviers, très recherchés, mais il a aussi un petit micro-Korg tout simple. Et puis le batteur, Tlacael Esparza, a lui toute une armada de percussions, depuis lesquelles il déclenche aussi des sessions, des séquences sur lesquelles il agit aussi. C'est du dub en direct. Darkseid sur France Inter.

Vous écoutez le concert de Darkseid ici à la Route du Rock. Et chose incroyable, depuis le début, vous n'avez entendu que trois morceaux. Mais oui, mais alors très rallongé, très remanié. Tout est réinventé en direct, en fonction du public, de l'endroit, de l'espace. Ce site extraordinaire ici, ce fort Vauban, depuis lequel se joue la Route du Rock. Et il faut que je vous donne aussi un peu les couleurs, les ambiances, parce que il y a des lumières parfois rouges, parfois bleues, mais beaucoup de pénombres, hein, quelques lumières rasantes. Mais c'est encore plus dépouillé sur le plan visuel que Mogwai. Darkseid qui déploie tellement de couleurs, de saillies sonores, c'est fascinant à voir et à entendre sur France Inter.

Heavy is good for this. Dark Side, ça c'est un morceau qu'on pouvait entendre dans leur dernier album Nothing. Très beau disque qu'on vous a fait découvrir sur France Inter. Et je signale que la très bonne prise de son du concert de ce soir. Ah oui, les musiciens font la musique, mais il y a aussi les preneurs de son. Ils sont importants. Elle est assurée par Loïc Duros pour France Inter.

0: Quelle folle version de Groucho Marx, Darkside. Alors vous avez entendu plusieurs langues dans la musique de Darkside, de l'anglais, de l'espagnol, et ça s'explique parce que le chanteur Nicolas Jarre est né à New York, mais il a vécu à Santiago, au Chili, en Europe aussi. Sa mère, Evelyne Mellard, est une danseuse française, et son père, le photographe chilien Alfredo Jarre. Le voilà qui parle justement.
1: Juste avant de rentrer sur scène, on a vu qu'en fait, on était là-bas, c'était des baraques militaires où ils avaient genre des plein de poudre noire, je sais plus comment ça s'appelle, c'était genre 140 000 kilogrammes de poudre. Et même les murs, ils étaient faits de genre 2 mètres pour les explosions et tout ça. Et
0: mais oui, c'était une poudrière ici, ça l'est toujours.
1: C'était de la musique. Donc bon, pour un
0: poudrière
1: futur,
0: sonore.
1: Avec moins de trucs militaires et plus de musique.

Je reconnais le thème de Paper Trails, extrait du premier album de Darkside, Psychic, qui était paru en 2013.

0: arrive vers la fin de ce concert de Darkside avec la voix de Nicolas Jarre, un musicien à la carrière riche, hein, au-delà même de Darkside. Hein. Il a composé au Chili plusieurs pièces en hommage aux victimes de la dictature de Pinochet. Il a fait de la musique ambiante, très expérimentale, travaillé avec The Weeknd, FK Twigs, des musiques de films. Bref, on attend avec impatience la suite des sorties de Darkside. On se retrouve après le journal pour vivre en direct le concert de Baxter Dury. Ne manquez pas ça, ici, sur la route du rock et sur France Inter, bien sûr. Vous écoutez France Inter, il est 23h tout juste. Les informations vous sont présentées par Anne-Sophie Balbir. Bonsoir Anne-Sophie.
1: Bonsoir Mathieu, bonsoir à tous. Un revers en plein cœur de l'été pour Emmanuel Macron. L'interdiction des réseaux sociaux aux moins de 15 ans n'entrera pas en vigueur à la rentrée. Le Conseil constitutionnel censure la mesure au nom de la liberté d'expression. Le feu de forêt des Landes perd en intensité. Un hélicoptère Chinook est venu en renfort, capable de voler de nuit et de transporter deux fois plus d'eau que les Canadairs. Dans ce journal également, la frontière de Ceuta sera-t-elle exceptionnellement ouverte demain en Espagne ? Des rumeurs circulent sur Internet 2 semaines après l'arrivée de 10

0: dizaines de milliers de migrants marocains. Et puis, il vise sa première médaille d'or européenne, Léon Marchand, qualifié pour la finale du 200 mètres papillon à Paris.
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0: Les réseaux sociaux seront donc encore accessibles au moins de 15 ans à la rentrée. Le principe d'une interdiction voulue par Emmanuel Macron a été censuré par le Conseil constitutionnel. En substance, les sages reconnaissent qu'il est tout à fait fondé de vouloir protéger les jeunes, mais ils estiment, Ajra Mohammad, que le texte ne respecte ni la liberté d'expression, ni le droit à la vie privée.
2: C'était l'essence même, l'objectif de cette loi défendue par Emmanuel Macron, protéger les jeunes exposés à ces réseaux, TikTok, Snapchat, Instagram et autres plateformes accusées de provoquer chez certains utilisateurs de véritables souffrances. On parle de dépression, de troubles du sommeil, d'anxiété ou encore de harcèlement en ligne. C'est ce qu'a subi d'ailleurs la fille de Nora Tiran au point de se suicider en 2013. Alors pour sa mère, les risques sont bel et bien établis.
3: Il y a des études en effet de Santé publique France. Nous-mêmes, on a fait des études sur les conséquences sur la santé mentale dès 2021. Mais ce n'est pas des études scientifiques peut-être comme eux l'imaginent. Mais de toute façon, il faut protéger nos enfants de l'usage de ces réseaux sociaux. Et puis peut-être être plus nuancé dans l'interdiction.
2: Une loi qui manquait de nuances et qui ne responsabilisait pas assez les plateformes, c'est aussi ce que pense Églantine Camille, chargée de plaidoyer à l'association Caméléon.
4: L'interdiction, c'est une piste. Mais ce que ça fait, c'est qu'on remet aussi une certaine responsabilité sur les parents, sur les enfants, avec un principe d'interdiction. Les plateformes, elles ont aussi un rôle, une responsabilité dans le fait de modérer leur contenu et au-delà de ça, empêcher que ces contenus qui sont violents et dangereux pour les enfants et les ados soient tout simplement mis en ligne.
2: Peut mieux faire donc. En tout cas, Emmanuel Macron, lui, ne compte pas renoncer à sa mesure phare. Le président a d'ores et déjà chargé le Premier ministre de rédiger une nouvelle loi plus robuste juridiquement, fait savoir l'Élysée.
0: Le Conseil constitutionnel, en revanche, a donné son feu vert à la loi sur l'aide à mourir, malgré certaines réserves. Une clause de conscience pourra notamment s'appliquer dans les établissements privés. EHPAD, hôpitaux et cliniques catholiques ne seront pas obligés de pratiquer l'aide à mourir. Une exception que regrette Jonathan Denis, président de la DMD, l'association pour le droit à mourir dans la dignité.
5: Je suis surpris par la décision du Conseil constitutionnel sur cette clause de conscience des établissements. Nous savons donc qu'aujourd'hui, les murs ont des oreilles. C'est ce que nous apprend le Conseil constitutionnel. Et je suis déçu de cette décision parce que je pense surtout à tous ces hommes et toutes ces femmes qui vont faire face à des maladies et qui seront dans des établissements catholiques et qui feront peut-être une demande d'aide active à mourir et qui découvriront qu'ils ne seront pas respectés dans leurs droits à l'intérieur de ces établissements. Je pense à eux parce que je ne vois pas d'autre solution avec cette clause de conscience collective que le fait de les mettre dehors. Donc il y a une déception parce que je me dis qu'il va falloir continuer à se battre pour accompagner ces personnes qui ne seront toujours pas respectées dans leurs paroles.
0: Aujourd'hui, le Conseil constitutionnel a également validé la loi d'urgence agricole avec la réintroduction dérogatoire de pesticides interdits et la loi dite riposte sur les free parties, les rodéos urbains et la suspension du permis de conduire pour usage de stupéfiants. Les personnes concernées par le piratage du système d'information du fisc seront contactées en début de semaine prochaine. Ça représente 678 000 particuliers et professionnels, chiffre officiel de la Direction générale des finances publiques. Parmi les données ciblées, les noms, les prénoms, le quotient familial, le revenu fiscal de référence et le taux de prélèvement à la source. Il y a encore des flammes et des panaches de fumée dans la forêt des Landes ce soir. Le feu de Luglon près de Mont-de-Marsan progresse un peu, mais il baisse en intensité. 1300 hectares ont été parcourus selon le dernier point de situation. Les pompiers peuvent désormais s'appuyer sur un nouveau renfort dans les airs. L'hélicoptère Chinook, prêté par l'Australie, spécialisé dans la lutte anti-incendie et qui possède des capacités bien supérieures, Joris Schamberger.
6: Notamment celle de voler de nuit. C'était jusqu'à présent le gros angle mort des moyens aériens français contre les incendies. Les Canadair et les Dash ne peuvent être utilisés que de jour. L'autre point fort du Chinook, c'est ce réservoir capable de stocker plus de 11 000 litres d'eau. C'est deux fois plus qu'un Canadair. Et ce Chinook, il fonctionne en binôme avec un autre hélicoptère, le Bell, qui lui va voler en fait en permanence au-dessus du Chinook et qui va permettre de cartographier les feux et de transmettre toutes ces informations au poste de commandement. Autrement dit, le Bell, c'est un peu les yeux du Chinook. Hawk. Un binôme qui vient donc épauler une flotte de 8 machines aériennes françaises actuellement mobilisées à Luglon.
0: Joris Chamberger d'ici Gascogne. Un incendie est toujours en cours dans l'ouest de l'Aveyron. Le feu est désormais contenu. Il ne progresse plus. De nombreuses régions restent en risque élevé de feux de forêt à cause de la chaleur sur la quasi-totalité du territoire. 83 départements en vigilance orange canicule cette nuit et jusqu'à demain matin 6h. Ce sera un peu plus respirable au cours de la journée sur la moitié ouest. En revanche, dans l'est, les températures resteront élevées au moins jusqu'en début de semaine prochaine. En plus de la chaleur, il va falloir être patient sur les routes. Week-end du 15 août, ce sera rouge demain dans les deux sens, sur tout le territoire, et même noir pour les départs en Auvergne-Rhône-Alpes. La journée du 15 août, jour férié en Espagne, jour aussi peut-être d'une arrivée importante de migrants à Ceuta, deux semaines après celle de dizaines de milliers de personnes venues du Maroc. Des appels à franchir la frontière se multiplient sur les réseaux sociaux. Le Maroc a déjà anticipé avec un important dispositif de sécurité. La correspondance de François Hume Ferkat Hadji à Fnidek, aux portes de Ceuta.
7: Des centaines de vacanciers se délassent sur la plage. L'activité touristique en pleine période estivale n'a pas perdu de sa vigueur à Fnidek. Cependant, personne ne peut ignorer l'énorme dispositif sécuritaire dans les rues de la ville. Comme Wissem, serviette autour du cou, il rentre de la plage.
8: Ça a vraiment changé, parce qu'avant, quand on venait chaque année, il n'y avait pas autant de police comme ça, ni autant de services de sécurité. Cette année, il y a beaucoup plus de police.
7: Malgré les apparences, les habitants restent profondément marqués par le drame d'il y a 15 jours. Cet enseignant a vu un corps recraché par la mer s'échouer sur la plage.
9: J'ai vu un cadavre, et malheureusement, ça fait mal. Je suis tellement choqué, j'ai presque les larmes sur les yeux.
7: Cette mère de famille a eu peur pour son fils qui est parti à Ceuta sans la prévenir.
10: Ils sont jeunes et dans un sens, je les comprends. Je ne suis pas parvenue à trouver un logement digne, ni une vie digne. Et c'est pour ça que nos enfants partent là-bas.
7: Pour Adam, un Maroco-Espagnol de 17 ans, ses amis lui manquent. Ils sont 13 à être partis à Ceuta et ne sont toujours pas revenus, raconte-t-il une canne à pêche dans les mains.
11: Tous mes amis sont en Ceuta.
12: Maintenant, je suis seul dans mon quartier.
7: Si des appels à un nouveau franchissement collectif ont été lancés sur les réseaux, peu de chances que la manœuvre fonctionne cette fois-ci, tant la police est partout à Fnidek et dans les environs, en uniforme ou en habit civil. François Imferkataji, Fnidek, France Inter.
0: Il y aura bien une finale pour Léon Marchand au championnat d'Europe de natation à Saint-Denis. Ce sera demain soir sur le 200 mètres papillon. Le quadruple champion olympique a fini à la première place des demi-finales. Le Toulousain plutôt satisfait de sa course.
13: Ouais, c'était bien, je me suis bien amusé là pour le coup quand même. Juste le dernier 50, ça pêche vraiment. Tu commences à avoir un peu les fesses qui tombent et la tête qui est un peu plus relevée que d'habitude. Donc un peu dur le dernier 50. J'espère que j'aurai un peu plus d'énergie pour finir demain soir. C'est une belle course, une 53, fallait quand même aller chercher. Donc c'est bien.
0: La finale prévue demain à 18h30. Il tentera de décrocher une première médaille d'or européenne. Et puis en football, les Girondins de Bordeaux sont au bord de la liquidation judiciaire. Le conciliateur du Conseil national olympique et sportif français refuse de réintégrer le club aux championnats nationaux. Le temps, Laurence Dezélé, il y aura moins de soleil demain.
14: La matinée commencera demain sous les nuages et la pluie à l'ouest de la Nouvelle-Aquitaine ainsi que des Pays de la Loire au nord de la Seine. Il y aura aussi des entrées maritimes sur les rivages du Languedoc, sur le Nord-Bretagne et au sud de la Garonne. On prévoit 17 degrés à Saint-Brieuc, 20 à Metz, 21 à Lille, 22 à Paris et Saint-Jean-de-Luz et 27 degrés à Cannes. L'après-midi, des orages en montagne et en plaine avec de fortes pluies et du vent. Les Alpes du Sud et les Pyrénées devraient être particulièrement touchées avec parfois des averses de grêle. Ces orages devraient atteindre le sud ouest en soirée. Pour les maximales, on attend 24 degrés à Cherbourg, 32 à Lille, 26 à Bidart, 29 à Quimper, 33 à Saint-Laurent-du-Var, 35 à Paris, 39 à Lyon et 40 degrés à Nancy.
0: Laurence Dezélé, merci.
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0: Très belle soirée sur France Inter, il est 23h10, c'est la suite du festival La Route du Rock en direct avec Mathieu Conquet.
16: Merci Anne-Sophie Belbir. On vous retrouve à minuit pour les dernières informations. Allez, retour à la route du rock.
15: 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Mathieu Conquet.
16: Nous sommes toujours en direct du Fort Saint-Père, près de Saint-Malo, juste derrière la grande scène où va bientôt commencer le concert de Baxter Dury, l'élégant anglais qui a bien voulu répondre à mes questions cet après-midi, après les balances sur la grande scène. Bonsoir Baxter Dury.
17: Hola mate.
16: Bienvenue ici à Saint-Malo. Je vous dis bienvenue, mais vous êtes déjà venu plusieurs fois, c'est votre quatrième fois. Quelle impression vous avez de cette ville de pirates et de corsaires ?
17: I like it. It's... Very gentle.
18: J'aime beaucoup cette ville, qui a un côté médiéval, soft, il y a la nourriture qui est tout à fait parfaite, et il y a une lumière très particulière dans cette ville.
17: It's got a lovely light about it, unique to itself.
16: Baxter Dury, votre huitième album est paru cette année, Alberoni. Est-ce que vous pouvez nous dire ce que c'est ? Il y a un jeu de mots dans le titre, hein. C'est comme si on avait collé des trois mots, all bar one, ça donne Alberoni avec l'accent. Quel genre de métaphore d'endroit c'est cet Alberoni ?
17: I mean, kind of. You know, these things aren't constructed always for a kind of.
18: Il n'y a pas réellement de construction autour de ce concept. Parfois, il y a beaucoup moins d'impact au niveau du sens que l'auditeur veut bien lui donner. Ce jeu de mots a commencé sur un endroit, qui est donc un bar où il y a eu un événement qui a eu un fort impact émotionnel.
17: And I just liked the shape of the word.
18: J'aime comment le mot sonne.
17: And the pun.
18: J'aime le jeu de mots.
17: And then that. Is enough for a song.
18: Pour moi, c'est assez. Souvent, les gens attendent trop d'explications et cherchent à savoir ce qu'il y a derrière.
17: You know, existential narrative. So it's simple title for a simple man.
18: Pour moi, c'est une chose simple pour un homme simple.
16: Il y a toujours eu des voix féminines qui accompagnent votre musique, Baxter Dury. Et je voudrais évoquer notamment, par exemple, celle de Fabienne Debar, hein, qui vous accompagne depuis longtemps sur scène. Quel rôle elle a, cette voix féminine dans votre musique, en rapport avec tous vos personnages?
17: It's not the theater of the sexes. It's not there for any kind of poignant reason or an opposing male-female characters. It's literally that I like the shape of music. And
18: alors oui, Fabienne Debar, je collabore depuis longtemps avec elle, mais derrière cette utilisation d'une voix féminine, il n'y a aucune opposition de genre, en fait. Parfois, je veux un peu de répit. Je ne veux pas toujours m'entendre. C'est le rôle que joue Fabienne, et surtout au-delà de cette question, enfin, au-delà de cet aspect, Fabienne est talentueuse. C'est une musicienne exceptionnelle et une personne, elle est talentueuse et une personne avec qui j'aime beaucoup collaborer.
17: So she's just amazing anyway, she's just a general brilliant person to be around.
16: Bon, Baxter Dury, je vais vous libérer puisqu'on va bientôt suivre votre concert en direct sur France Inter. Est-ce que avant de monter sur scène, vous avez une sorte de petit rituel avec vos musiciens?
17: Not really, no. I mean, you know, we just keep it quite calm. We're quite a weird silent bunch, really. We're none of us really drink or anything, you know, because the reality of touring in a harsh schedule is you have to keep ultimately very fit.
18: Alors, il n'y a pas réellement de rituel. Ce que j'aime bien, c'est le calme. On est surtout dans le silence. Les gens font souvent une espèce de mythologie par rapport à la vie en tournée qui peut parfois être très piégeante. En fait, nous nous comparons à des vieilles dames qui prennent le thé.
17: We're like a bunch of, you know, a bunch of old ladies. In a tea meeting, you know, we're
16: Merci beaucoup, Baxter Dury.
17: Ah, thank you. That was great.
16: Très beau concert. Voilà, le cockney mordant d'une vieille dame qui boit du thé. Donc, Baxter Dury, qui était bien traduit par Julien Perrin, que je remercie et que je salue. Baxter Dury, dont la venue, l'arrivée sur scène est imminente. Eh bien voilà, je vois... Ah non, c'est pas un musicien, c'est un technicien qui s'avance. Baxter Dury, que beaucoup ont découvert en France en 2011 avec Happy Soup. En tout cas, c'était mon cas. Et puis, tout de suite, s'était imposé eh bien, son talent de conteur blasé, ironique parfois. En tout cas, avec beaucoup d'auto-dérision, à la fois séducteur, parce qu'on a toujours envie de danser sur sa musique, mais amer, parce qu'il y a, de l'aigre doux dans les paroles de Baxter Dury, qui n'a jamais caché ses origines. Il a gardé le nom de son père, Ian Dury, hein, le chanteur du groupe The Blockheads, connu pour son fameux Sex, Sex, Drugs and Rock'n'Roll. Mais Baxter Dury a lui tracé sa route sur le fil avec une certaine mélancolie, des récits de nuits blanches à fumer et à boire. Et les musiciens, oui, qui boivent du thé finalement, hein, sont en train de s'installer sur la scène. Matthew Retcher sera à la batterie, Sean Patterson à la basse et à la guitare, Fabienne Debar, dont on a parlé, voix et clavier, Baxter Dury en direct sur France Inter.

On a commencé sur un pied disco avec Alpha Dog, un nouveau morceau de l'album Alberoni, Baxter Jury, à la route du rock, comme si vous y étiez. Et oui, on y est, en direct.

Habsbourg, c'est le titre de ce morceau de haute lignée de Baxter Dury que l'on vient d'entendre ici sur la grande scène de la route du rock.

Je ne suis pas ton chien. 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Baxter Dury. Ça, c'était une chanson de l'album The Night Chancers. C'est Baxter qui aboie.

The Night Chancers. Il n'a pas encore tout à fait tombé la veste, Baxter Dury, qui n'arrête pas de danser comme un possédé sur la scène de la route du rock. J'espère que vous dansez là où vous êtes.

0: Pierre.
1: Le lait à l'amande, Almond Milk, c'est un morceau de l'album Prince of Tears. À l'époque, sur l'album, il y avait Jason Williamson des Sleaford Mods qui accompagnait Baxter Dury avec ses musiciens sur la scène de la Route du Rock. Oi!
0: Oi! Tu m'aimes, mais. 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

Le prince des larmes, c'était le titre de cet album de notre prince de la nuit, Baxter Dury, dont la silhouette est représentée sur le fond de la scène. Avec cette marche, cette démarche nonchalante. 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

Il a tombé la veste sur les dernières notes de ce Aylesbury Boy. Baxter Dury, très en forme, vous l'entendez ? Et bien accompagné avec la belle voix de Fabienne Desbarres, Matthew Ratcher à la batterie et Sean Patterson à la basse. Il est incontrôlable sur scène, il n'arrête pas de taranguer la foule, traverser la scène de gauche à droite. On est ensemble jusqu'à minuit avec Baxter Dury.

Kubla Khan, un morceau extrait du dernier album de Baxter Dury, All Baroni, 8e album marqué par la production d'un certain Paul Epworth,

Voilà, c'était l'autre partie de Kubla Khan. Et ça, c'est Pleasure, bien sûr. It's a Pleasure.

Trees, extrait toujours de cet album It's a Pleasure. On s'approche de la fin, pour nous en tout cas, mais ça continue avec Miami, Baxter Dury sur France Inter.

0: les palmiers de Miami et la verve de Baxter Dury. Fin de cette soirée de concert ici à la Route du Rock, un concert qui sera disponible à la réécoute pendant un mois. Voilà, si vous avez raté un morceau, vous pouvez tout réécouter. Merci aux équipes de la Route du Rock et notamment à Nathalie Ridard, aux équipes techniques de Radio France, chargé de production Benjamin Chevin, prise de son Loïc Duros et Mathieu Leroy, très belle prise de son, Alex James et Christophe Papon ont été au direct. Le chef de car Simon Zachary Obaya, assisté de Tarek Matmat. Je précise que c'était le dernier soir, le dernier concert de notre camion, la Régie 1, qui depuis 25 ans a écumé tous les festivals et les concerts de France sans faillir. Merci également à Céline Guéribi, Gaspard Guiborgé, Raphaël Rousseau qui ont assuré la technique depuis la maison de la radio ce soir. Attaché de production Stéphanie Valois, réalisation Charles De Silia. Très bonne soirée à tous. Vous écoutez France Inter, il est minuit, pile. Et on vous retrouve, Anne-Sophie Balbière, pour les informations. Bonsoir.
1: Bonsoir Mathieu, bonsoir à tous. Les températures sont en baisse dans les Landes, il y a davantage d'humidité. Le feu de Langlon à une trentaine de kilomètres de Mont-de-Marsan est moins intense, même s'il progressait encore un peu en fin de journée. 1300 hectares ont été parcourus selon le dernier point de la préfecture. L'enquête se poursuit dans le Pas-de-Calais pour déterminer l'origine et les circonstances des incendies qui se sont déclarés mercredi dans les dunes d'une zone naturelle sensible et touristique. Le feu est fixé depuis ce vendredi après-midi, le périmètre sécurisé. Une centaine de vols EasyJet annulés ce week-end au départ de la France à Lyon, Paris, Bordeaux et Nice. Hôtesses et stewards sont appelés à la grève pour obtenir de meilleures conditions de travail, notamment des plannings plus stables. La compagnie affirme que les passagers concernés peuvent être transférés gratuitement vers un autre vol. C'est confirmé par la Direction générale des finances publiques. Près de 700 000 personnes sont concernées par le piratage du système d'information du fisc. Pour les particuliers, les données ciblées sont les noms, prénoms, quotient familial, revenu fiscal de référence et le taux de prélèvement à la source. Les moins de 15 ans auront toujours accès à Instagram, TikTok ou Snapchat à la rentrée. Le Conseil constitutionnel a censuré la mesure d'interdiction voulue par le président Emmanuel Macron. Les sages considèrent que c'est contraire

0: à la liberté d'expression des jeunes. Le chef de l'État a chargé son gouvernement d'aboutir à un nouveau texte avant la fin de son mandat. En revanche, le Conseil constitutionnel a donné son feu vert à la loi sur l'aide à mourir, malgré certaines réserves. Validé également la loi d'urgence agricole avec la réintroduction dérogatoire de pesticides interdits et la loi dite riposte sur les free parties, les rodéos urbains et la suspension du permis de conduire pour usage de stupéfiants. Un homme de 21 ans retrouvé mort dans un parc de Grenoble. Il avait appelé la police pour signaler la présence de stupéfiants chez lui. Selon les premiers éléments du parquet, aucun lien n'est formellement établi entre la dénonciation de la victime et son décès. Lui était au cœur d'un retentissant scandale de plagiat marqué par des accusations de racisme au Royaume-Uni. Un ancien professeur noir de l'université de Cambridge a été retrouvé mort ce vendredi dans le sud de Londres. Il avait démissionné il y a 15 jours. Jason Hardey était âgé de 41 ans. Donald Trump dit qu'il ne s'excusera jamais d'être entré en guerre contre l'Iran en dépit de la hausse du prix des carburants aux États-Unis. Déclaration lors d'un meeting à Garden City, près de New York. Le président a aussi affirmé avec un sourire qu'une fois que la République islamique serait battue, il déclarerait le détroit d'Ormuz comme un territoire des États-Unis. Au championnat d'Europe de natation de Paris, Léon Marchand s'est qualifié pour la finale du 200 mètres papillon. Le Français va tenter de décrocher sa première médaille d'or européenne. La course aura lieu ce samedi à 18h30. Et puis au championnat d'Europe d'athlétisme à Birmingham, la Suissesse Audrey Véro a remporté le 800 mètres. Elle bat le record des championnats en s'imposant en 1 minute 54 secondes 81. La météo de Laurence Dezélé. Laurence, le ciel va se couvrir ce samedi.
1: Ce matin, beaucoup de nuages et des ondées orageuses à l'ouest de la Nouvelle-Aquitaine ainsi que des Pays de la Loire au nord de la Seine. Des entrées maritimes également au nord de la Bretagne, au sud de la Garonne et sur les rivages du Languedoc. Il fait au lever du jour entre 16 et 27 degrés du nord au sud. Cet après-midi, de nouveau des orages en montagne et en plaine avec beaucoup de pluie et de vent. C'est sur les Pyrénées et les Alpes du Sud que les orages devraient être les plus forts avec parfois des averses de grêle. Dans la soirée, ces orages devraient arriver jusqu'au sud-ouest. On attend 24 degrés à Brest, 25 à Dunkerque, 26 à Caen, 32 à Bordeaux, à Lille et à Montpellier, 35 degrés à Paris et Perpignan et 40 degrés à Nancy.
0: Laurence Dezélé, merci France Inter, il est minuit 4. Vous retrouvez Sous le soleil de Platon avec Charles Pépin.

0: J'aimerais ce matin vous raconter l'histoire d'une femme qui nous invite au cœur de la forêt, au milieu de ces arbres qui nous enseignent le temps long et qui sont comme une foule si nombreuse que nous ne pouvons la saisir tout entière, l'appréhender dans son entièreté, d'où d'ailleurs peut-être son étrangeté. Si nous pouvions de cette forêt tout voir, si nous pouvions de cette forêt tout savoir, il n'y aurait plus de place pour notre imaginaire, plus de place pour notre forêt mentale. Elle nous invite au cœur de la forêt, mais le voyage n'est pas que sensuel, il n'est pas que sensoriel, il est aussi mental. Voilà notre pensée qui se ramifie en rhizome, voilà notre inconscient comme une forêt profonde où tant de choses sont refoulées, peut-être sublimées. Quelle belle invitation au voyage, à entendre s'élever, irrésistible et inquiétant, l'appel de la forêt. Peut-être même ces forêts cachent-elles des grottes, des nymphées, recelant des sources sacrées en même temps que, qui sait, le mystère de notre origine. Mais je ne vous ai pas tout dit. Elle nous invite dans une forêt, mais c'est une forêt de carton. Ces arbres, ces branches, cet enchevêtrement de formes comme autant de symboles, tout n'est fait que de carton, de ce matériel industriel basique et proliférant, devenu la matière même de son art. Ce carton dans lequel voyagent tous les produits depuis la révolution industrielle, ce carton qui vient du bois et de la pâte à papier, c'est lui qu'elle sculpte, taille, affine, transforme. C'est lui ce carton qu'elle met en forme, en volume, en espace, en lumière et en ombre. C'est lui qu'elle travaille pour qu'il redevienne forêt. Et que devant cette forêt, dans cette forêt plus exactement, nous redevenions peut-être les esthètes contemplatifs que nous n'aurions jamais dû cesser d'être. Et il y a autre chose que je ne vous ai pas dit. Dans cette merveilleuse forêt, aucun animal, aucun humain. Mais où sont-ils passés? Peut-être ne sont-ils pas encore nés? Ou sont-ils déjà morts? De quoi cette forêt est-elle le nom? Que symbolise-t-elle? Savons-nous vraiment entendre son appel? Eh bien, pour en parler ce matin, j'ai la joie de recevoir cette artiste plasticienne qui sculpte des forêts, des grottes, des nymphées. Pensionnaire de la Villa Médicis en 2016, élue en 2024 au fauteuil numéro 1 de la section de sculpture, et oui, de l'Académie des Beaux-Arts, vous avez peut-être, comme tant d'autres, été ébloui par sa dernière grande exposition, Grotesco, au Grand Palais à Paris en 2025. Eva Jospin est avec nous ce matin, sous le soleil de Platon et en sa compagnie, nous allons interroger la fonction même de l'art en ouvrant les vannes de notre imaginaire. N'est-ce pas finalement le réel qu'il nous invite à retrouver?
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0: Bonjour Eva Jospin.
2: Bonjour Charles Pépin.
0: Merci d'être là. Ça fait très plaisir de vous recevoir. Ça fait longtemps que j'avais envie qu'on voyage un peu dans votre œuvre, dans votre travail de plasticienne. Au début, pourtant, vous vouliez être peintre.
2: Oui, j'ai fait de la peinture quand j'étais aux Beaux-Arts. Et j'ai bien fait d'arrêter parce que c'était pas incroyable ce que je faisais.
0: Ouais.
2: Mais quand j'étais adolescente, je voulais faire de la scénographie. Et juste avant de rentrer aux Beaux-Arts, j'ai fait un an d'architecture. Et je crois que, étrangement, ces rêves de scénographe et cette petite année d'archi, c'est placé dans le travail et visible, en fait, dans la façon dont je travaille.
0: Tout à fait. Est-ce que vous pensez que nous sommes sortis d'une forêt à l'origine, que nous sommes sortis d'une grotte?
2: En tout cas, dans toutes les civilisations créent leur mythe de naissance de l'humanité.
0: Ouais.
2: Et certaines, ça se situe dans une forêt. Ça commence dans les bois. Pas toutes, mais...
0: Beaucoup,
2: mais,
0: en fait.
2: Mais beaucoup. Et donc, c'est vrai qu'il y a quand même une histoire d'une origine qui pourrait être celle-ci. Et puis après, quand on regarde nos mains, et ouais. on sait que c'est notre origine. La forme de la main, elle est liée à l'appréhension et sûrement à l'évolution et au fait que nous avons été des primates et que c'était utile pour parcourir les forêts, c'est évident.
0: Alors ça, c'est très intéressant, parce que c'est cette main qui est aussi votre main d'artiste. Du coup, on pourrait imaginer qu'il y a toute une réflexion dans votre œuvre sur la main, l'arbre, l'art, la forêt. Au fond, si on refait ce chemin que vous venez de faire, la main, à la base, c'était ce qui nous permettait d'attraper les branches. Et vous, avec cette main, vous sculptez le carton pour redevenir forêt.
2: Oui, mais dans un retour impossible. Et je ne vais pas dire ironique, parce que ce n'est pas si ironique que ça, mais en tout cas, ça passe par l'artifice. Donc il y a un geste un tout petit peu... un peu désespérée dans l'idée que tout ce carton va revenir vers la forêt, mais ça devient une forêt complètement esthétique, oui, symbolique, et à vivre dans une émotion plus mentale, justement. Et voilà, le retour n'est pas réel et il n'est pas possible.
0: Alors attention, vous avez dit un truc qui me trouble, ironique. Moi, je trouve qu'il n'y a aucune ironie dans votre travail. Et d'ailleurs, ça me fait du bien.
2: Mais non, c'est vrai, il n'y en a pas du tout. Et j'essaye de ne pas mettre d'ironie et de ne pas donner trop d'explications. C'est-à-dire que finalement, la façon dont je parle du travail, c'est plutôt, j'essaye de raconter quelles sont les choses que j'ai regardées pour les faire, quelles sont les sources d'inspiration, mais j'essaye d'être le plus ouverte possible. C'est-à-dire que, c'est délibéré, hein, parce que j'ai envie que les gens... En fait, je crois que moi, quand je vais voir des œuvres, j'ai pas tellement envie qu'on me dise comment il faut que je les regarde et ce que je dois en penser.
0: Ouais.
2: J'ai envie d'en faire l'expérience.
0: Alors, justement.
2: Et donc, je propose cette expérience-là. Après, si on réfléchit à l'expérience que je propose, bah, très vite, on peut voir que, par exemple, la dernière exposition, Grotesco, bah, ça parle du style grotesque, ça raconte... Il y a toujours des fils qu'on peut tirer et ramener vers d'autres inspirations, vers d'autres œuvres, vers d'autres histoires. Mais elles n'ont pas besoin d'être connues pour faire l'expérience de l'exposition et des œuvres.
0: Exactement, et c'est ça qui est vraiment fort et très intéressant, et c'est aussi le piège de notre émission. On ne va pas être trop intellectuel, on ne va pas trop analyser, on ne va pas trop interpréter. On va essayer de revenir à l'expérience esthétique que vous proposez, qui est justement une expérience assez contemplative et dans laquelle on n'a pas du tout besoin de connaître les références qui sont présentes dans votre travail. J'imagine qu'il y a des références à ces mythologies primitives, qu'il y a des références à d'autres artistes. On devine aussi une réflexion sur ce qui est à la fois du figuratif. Et aujourd'hui, il y a tout un mouvement de retour vers le figuratif. Et en même temps, votre travail sur la matière rappelle aussi l'art contemporain. Donc, il y a une tension entre les deux, mais on n'a pas besoin de savoir tout ça.
2: On n'a pas forcément besoin de savoir tout ça. Et après, c'est vrai que les œuvres, en fait, suscitent des récits intérieurs. Enfin, j'ai l'impression. Bon, pour ceux qui apprécient et pour ceux qui sont sensibles, évidemment.
0: Ils sont quand même très nombreux.
2: Des gens qui peuvent s'en fichent complètement.
0: Oui, mais quand même, j'ai l'impression que vous avez réussi quelque chose d'assez fort. C'est qu'il y a beaucoup de gens très différents qui aiment vos œuvres et qui aiment l'espèce de présence, en fait, que la présence de votre travail rend possible chez les spectateurs.
2: Oui, en tout cas, c'est vrai que ça suscite souvent l'idée d'un récit. Alors, ça peut être les contes ou la mythologie. Et en réalité, moi, je ne fais jamais référence à un conte ou à une mythologie précise parce que ce qui m'intéresse et ce à quoi je crois, c'est que, justement, la main et toute l'expérience de la main se transmet de façon assez stable. Bon, évidemment, il y a des expériences qui se perdent, il y a des savoir-faire qui se perdent. Et aujourd'hui, dans un monde post-industriel, on sait très bien qu'on perd des savoir-faire, mais il y a une transmission de la main qui est assez efficace. Par contre, la transmission des récits, elle se prend les pieds dans le tapis assez rapidement et on ne peut pas remonter à l'origine. En tout cas, pas, voilà, les mythes les plus anciens ne sont pas très anciens. On perd très vite le fil et c'est un puzzle où il manque énormément de pièces. Et finalement, on recompose sans arrêt notre propre histoire avec des pièces complètement manquantes, ce qui permet un magnifique travail de l'imagination.
0: Ouais.
2: Et parfois, des choses très arbitraires et sûrement assez fausses. Et donc, moi, mon sujet, c'est plutôt de dire que l'origine, elle est toujours perdue.
0: Et d'ailleurs, ça fait aussi de votre œuvre une réflexion sur la mémoire. Parce que finalement, il y a une mémoire géologique qui est très, très longue. C'est le temps très long. Et dans le sol, et puis même les couches d'un arbre, dans un tronc d'arbre, on voit le temps, l'épaisseur du temps, parfois sur des centaines, des milliers d'années. Alors que la mémoire humaine, bah finalement, elle est beaucoup plus fragile.
2: Elle est fragile. Elle est fragile, mais en fait, on sait déjà que les phénomènes de la géologie, c'est ce qui nous a permis d'avoir accès à notre passé, au passé de la planète. Si on n'avait pas compris la géologie, s'il n'y avait pas eu le système de fossilisation, on n'aurait même pas pu savoir qu'il y avait eu d'autres espèces avant la nôtre. Donc, finalement, c'est plutôt la Terre, la géologie, elle a une meilleure mémoire que nos récits, parce qu'elle a su conserver des choses que nous ne savons pas vraiment conserver. Mais, en tout cas, la transmission des gestes et de la main, c'est extrêmement efficace. On n'a pas besoin de réapprendre à faire le pain à chaque génération. Je veux dire qu'il y a des choses qui se transmettent de façon presque immémorielle, qui n'ont plus d'origine. On ne sait pas très bien depuis combien de temps on fait certaines choses, mais ce qui est sûr, c'est que chaque génération de petits humains arrive et va l'apprendre, et ça, ce sera transmis. Mais les histoires, elles sont lacunaires.
0: Et donc, justement, quand votre main travaille le carton, vous l'effilez, je ne sais pas comment dire, vous le sculptez, vous le découpez, vous le réagencez, vous avez l'impression de retrouver du passé dans ce geste. Parfois rappelle la marqueterie aussi.
2: C'est-à-dire que je pense que, en fait, vous avez parlé tout à l'heure de deux axes, en fait, finalement, dans l'art, et c'est pour ça que j'ai mis du temps à trouver la forme de mon travail, c'est qu'au fond, j'avais un peu deux directions, c'est-à-dire une qui se plongeait dans l'histoire de l'art, et une autre qui était aussi très fascinée par toute l'expérience de la matière qu'ont amené les avant-gardes et les grandes révolutions du XXe siècle. Et c'était les deux choses qui m'intéressaient le plus, et je n'arrivais pas à les concilier. Et au fond, ce matériau m'a permis de croiser des choses qui n'auraient pas été possibles dans un autre moment, avec tout un travail sur l'histoire de l'art et sur des formes du passé. Et ça a réconcilié quelque chose qui m'a permis d'avancer, en fait. Et c'est ces deux choses-là, en même temps, que j'aime travailler. Et donc, c'est vrai qu'utiliser un matériau complètement industriel, qui est vraiment le symbole de notre époque, mais qui est en même temps un matériau qu'on peut comprendre, parce que en fait, dans la plupart des matériaux qu'on a utilisés jusqu'à la révolution industrielle, on avait besoin de faire trois pas mentaux pour comprendre d'où ça venait. Le verre, bon voilà, ok, le sable en fusion, hop, on arrive au verre. On peut reconnaître le bois, on peut reconnaître la pierre. Il y a énormément de matériaux utilisés pour nos environnements, la céramique, etc. On sait ce que c'est. Ici, par exemple, on est dans ce studio, et déjà la moitié des trucs qu'il y a là devant nous, honnêtement, on ne sait pas très bien comment c'est fabriqué.
0: Oui, le chemin pour arriver mental à la nature
2: pour arriver
0: est
2: loin. À la constitution d'un micro, il est vraiment beaucoup plus complexe
0: que le carton.
2: Voilà. Et donc, je trouve que c'était intéressant. Enfin, moi, ce qui m'a intéressé, c'est de voir que ce matériau, au fond, même si c'est un symbole d'aujourd'hui et du monde dans lequel on vit, c'est quand même toujours un matériau extrêmement appréhendable pour nous.
0: Parce qu'on sait comment on est comprend constitué. Le chemin. En gros, arbre, feuille de papier, c'est ça?
2: Exactement.
0: Et après, couche additionnée,
2: couche, pâte à
0: et
2: papier,
0: puis carton.
2: Et puis carton. Voilà.
0: Mais alors, c'est fou parce que c'est en trouvant cette matière de votre art, le carton, que du coup vous réconciliez les deux polarités entre lesquelles vous cherchiez un accord.
2: Exactement.
0: D'un côté de la figuration, ce qui pouvait à l'époque d'ailleurs sembler un tout petit peu démodé, mais de l'autre côté...
2: Ça l'était.
0: Aujourd'hui ça revient, mais de l'autre côté, un travail qui ressemble beaucoup à l'esprit de l'art contemporain, où n'importe quelle matière peut devenir matière noble.
2: Matière de l'art, absolument. Voilà. Et c'est vraiment un travail sur la déclassification des matériaux, mais en même temps, dans les références que j'ai, enfin les choses qui m'inspirent beaucoup dans les œuvres du passé, ce sont souvent des œuvres qui sont dans les recoins de l'art contemporain, qui font pas partie des grandes catégories et qui souvent enjambent plusieurs statuts.
0: Par exemple ?
2: Par exemple, les folies architecturales et les grottes.
0: Ah oui.
2: Une grotte, déjà, c'est reconstruire une fausse grotte, c'est quand même quelque chose d'assez bizarre à faire.
0: Ouais.
2: C'est très très étrange. Pourquoi construire des fausses grottes alors qu'il y en a des vraies ? Et puis ce sont à la fois des architectures, à la fois des œuvres immersives, mais en même temps elles n'ont aucune utilité, aucune fonctionnalité. Et puis elles ont, avant plein d'expériences dans l'art contemporain, mêlé des éléments qui étaient discordants entre eux, c'est-à-dire raconter le minéral par le coquillage, en fait faire un déplacement, un matériau va symboliser quelque chose qu'il n'est pas. Donc le coquillage va symboliser la pierre. Mais en fait, il symbolise aussi le fond marin. C'est-à-dire qu'il raconte qu'il y a un espace commun entre la grotte souterraine et la grotte sous-marine. Donc c'est aussi réunir des espaces qui physiquement ne peuvent pas être ensemble. Donc ça crée comme ça des croisements très étranges. Moi, c'est vrai que dans les folies architecturales, les grottes, c'est la forme qui m'intéresse le plus. Et puis, par exemple, il y a des algues, il y a du putride, il y a des éléments en décomposition qui viennent se mélanger à des choses, à des micro-mosaïques extrêmement bien faites. Donc, et en fait, on est dans un espace qui est très très loin de notre idée du kitsch, parce que c'est pas kitsch du tout, mais en même temps, c'est à la fois beau et laid, sublime et effrayant. Il y a quelque chose, voilà, et ça, c'est vrai que pour moi, c'est des œuvres et des formes extrêmement stimulantes. Ouais. Et le fait qu'elles soient aussi dans l'espace du jardin, donc dans des espaces clos mais recréés, et qu'elles travaillent avec la question du jardin, ça m'intéresse particulièrement.
0: J'ai l'impression aussi, mais peut-être que je me trompe, c'est juste mon émotion de spectateur et d'esthète, on va dire. J'ai l'impression qu'il y a aussi une hésitation entre le symbolisme et la pure présence. Parce que d'un côté, on se dit, bah oui, la grotte, ça symbolise voilà, le refuge ou la sexualité. Et d'un autre côté, parfois, on est devant vos grottes ou vos forêts, juste comme devant la chair du monde elle-même, telle qu'elle ne symbolise plus rien, telle qu'elle est simplement là devant nos yeux, nous donnant l'occasion de nous sentir nous-mêmes présents au monde.
2: Oui, parce que vous avez remarqué qu'il n'y a pas de, il y a pas d'animaux et il n'y a pas d'humains. Donc en fait, je le fais pour éviter de donner une échelle.
0: Ah, c'est pour ça.
2: En partie, c'est parce que si je représente un humain ou un animal, ben je donne une échelle à ce que je fais. Or moi, j'ai envie de travailler dans des échelles qui vont du tout petit au très très grand. Et qu'on soit un peu perdu dans la question des échelles, qu'on ait soi-même l'impression de devenir tout petit, ou au contraire de complètement, pas dominer, mais surplomber en fait les œuvres. Donc il y a ce rapport de changement d'échelle tout le temps. Et par ailleurs, il n'y a pas d'animaux et d'hommes, parce que je ne représente pas une scène qui se passerait pour quelqu'un d'autre. Il ne peut pas y avoir qui que ce soit, parce que ceux qui sont présents et qui habitent les œuvres, c'est les visiteurs de l'exposition. Ouais. Donc ils ne peuvent pas arriver dans un endroit où déjà habité. Il faut que ce soit libre.
0: Il faut
2: libre.
0: Nous laisser la place, c'est
2: voilà,
0: ça.
2: Voilà, exactement.
0: La place pour habiter, oui. Pour voyager. Malgré tout, on peut avoir l'impression d'un monde fossilisé, dans lequel il n'y a plus de place pour des humains et des animaux, comme
2: oui,
0: d'un
2: oui.
0: monde d'après la catastrophe.
2: Mais je pense que nous avons un rapport à la nature extrêmement effrayant. J'avais récemment, imaginé que, au fond, notre premier rapport à la nature, c'est le fait de savoir distinguer ce qui est comestible de ce qui va nous empoisonner. Oui. Donc c'est un peu comme si le sein maternel, il y en avait un qui donnait du poison et l'autre du lait. C'est la même chose en fait. Donc on ne peut pas avoir une relation apaisée avec la nature, parce que elle est réellement dangereuse aussi, et elle nous nourrit, on vit là, mais avec plein de choses qui nous menacent et qui nous protègent, c'est les deux.
0: Ouais.
2: Donc cette relation, elle est très complexe, et c'est pour et je crois que tout ce qu'on vit aujourd'hui nous montre à quel point nous avons une relation complexe à notre environnement, à la nature, au vivant. Et donc c'est vrai que ces forêts, elles ont une part inquiétante,
0: oui, bien sûr.
2: Aussi.
0: Et leur beauté vient d'ailleurs de cette étrangeté. Eva Jospin, c'est passionnant de vous écouter. On va interroger la question écologique au cœur de votre travail. Mais d'abord, on écoute Joni Mitchell, Big Yellow Taxi.

0: C'était Johnny Mitchell, ça fait du bien, Big Yellow Taxi.
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0: Nous sommes toujours avec Eva Jospin, artiste plasticienne. Chère Eva, c'est passionnant de vous écouter. On écoute un peu comment vous vivez ce processus créatif. Vous nous avez raconté le choc du carton. Maintenant, je voudrais qu'on arrive plus sur la forêt. Ce que je trouve très fort dans votre façon de nous donner à vivre l'expérience de la forêt, c'est que on est au croisement, mais vous me dites, si je me trompe, hein, d'un thème, enfin de quelque chose de très universel. Tout le monde connaît les forêts, ça parle à tout le monde. Mais en même temps, c'est un véhicule qui ouvre sur l'intime.
2: Ben justement, c'est vrai que c'est exactement ça. Et je suis pas sûre... Enfin, pour moi, la grotte fonctionne un peu comme ça aussi, mais je crois pas qu'il y ait d'autres environnements, d'autres lieux qui soient à la fois ces deux choses-là. C'est-à-dire quelque chose d'universel, parce que même dans les endroits où il n'y a pas de forêt, il y en a des représentations. Donc on peut rêver ces espaces, même si même s'ils sont loin. Et en même temps, en effet, ça représente complètement l'intimité. Donc c'est un sujet un peu béni, je dois dire, parce que il peut emmener avec nous un spectre extrêmement large. Donc, mais on va rentrer plus précisément.
0: Et l'autre paradoxe de votre travail, mais je sais qu'il faut pas trop intellectualiser parce que c'est pas ça l'expérience esthétique, mais on est obligé de le faire. Et puis on est dans l'émission Sous le soleil de Platon. D'ailleurs, c'est un peu gênant, parce que votre travail, je dirais, il est anti-platonicien. Parce que vous nous laissez penser que peut-être, au fond de la caverne, il y a l'origine, la vérité, alors que pour lui, c'est le lieu du faux et c'est ça dont il faut sortir.
2: Mais après, peut-être parce que en fait, il y a une méfiance sur la représentation.
0: Chez Platon.
2: Oui, il y a une méfiance sur il y a eu des critiques comme ça, fortes sur la représentation, la peinture, le faux, l'artifice. Moi, je suis plongée là-dedans comme tous les artistes, donc on ne peut pas être complètement d'accord avec lui, sinon on fait autre chose.
0: Exactement. Mais pour revenir à votre travail, ce qui est saisissant, c'est le rapport entre l'image d'un temps long et la matière périssable du carton. Puisqu'au fond, les forêts sont pleines d'arbres dont on sait que certains vivent 500 ans, même certains 1000 ans, donc beaucoup plus longtemps que nous, et en même temps, vous les figurez avec une matière très périssable.
2: Mais j'aime bien, en fait, cette... toujours pas de l'ironie, mais enfin, il y a quelque chose un peu désespéré là-dedans. C'est-à-dire, on compte pas ses heures, on compte pas son effort. Et en fait, c'est pas grave si ça dure pas. Et c'est aussi une façon d'envisager les œuvres assez différentes. C'est-à-dire qu'on a besoin de se dire que les œuvres d'art sont éternelles. Parce que mais elles ne le sont pas réellement, parce qu'en fait c'est toujours l'époque d'après qui décide ce qui va conserver. On peut pas décider de se conserver soi-même. Donc quelque part, je pense que j'ai accepté l'idée tout de suite que je faisais une œuvre pour maintenant. Elle va durer un petit peu, hein. Je veux dire, ça va pas s'émietter en 10 ans. Mais en effet, les forêts en carton ne seront pas là dans 500 ans. Alors je fais quelques petites forêts en bronze. Oui. Mais c'est vrai qu'un jour, elles ne seront plus là. Mais ce n'est pas très grave, parce que finalement, certaines pratiques artistiques, elles peuvent avoir un temps plus long que les arts vivants, mais finalement, s'en approcher en fait, dans cette démarche d'énergie et de se dire que c'est plus important de faire comme on a envie que de forcément penser à la propre conservation, en fait.
0: C'est ça. Et puis, il y a aussi quelque chose dans votre travail sur le carton qui est fort, c'est le travail sur la lumière et l'ombre. Puisque quand vous travaillez à le carton, avant même que l'œuvre soit éclairée, par exemple dans un musée, le carton, il crée lui-même une forme d'ombre. Et on a l'impression que c'est ça aussi que vous travaillez, la lumière et l'ombre.
2: C'est exactement ça, parce qu'en fait, la sculpture se révèle vraiment par l'ombre et la lumière. En fait, c'est vraiment la façon, la texture. Et par exemple, dans les bas-reliefs depuis l'Antiquité, il y a des endroits où on va faire un trou juste pour souligner, comme si on venait un crayon. Et l'ombre, en fait, devient dessiner quelque chose. Et le matériau du carton est assez exceptionnel pour la sculpture, parce que c'est un matériau qui contient sa propre ombre. Donc, je peux sculpter en surface, mais en même temps, quand je travaille les strates, elles-mêmes créent leur propre ombre. Donc, il y a quelque chose d'une vibration un peu infinie par des tas d'ombres qui n'ont pas besoin, en fait, que je n'ai pas besoin de sculpter parce que c'est déjà à l'intérieur de la matière. Et finalement, c'est assez étonnant parce que la façon dont est constitué le carton par strates et couches, c'est aussi la façon dont je travaille.
0: Bah oui, c'est
2: soit
0: ça.
2: Par le fond sur la forêt, jusque le devant par couches, l'une après l'autre qui se superposent, soit en les additionnant quand c'est des choses plus minérales ou architecturales pour recréer un effet de sédimentation qui fonctionne aussi comme ça. Donc, c'est assez étonnant que ce matériau rende si bien et le végétal et le minéral, étrangement.
0: C'est ça, c'est ça.
2: Parce que finalement, dans l'idée de la stratification, on est dans la géologie. Et puis, c'est aussi comme là, il vient du papier. En fait, la forme végétale est extrêmement bien rendue parce que c'est du papier. Donc, c'est assez étonnant que ça puisse partir dans les deux directions à la fois. Et voilà, et c'est vrai que... Après, il y a aussi un rapport sur ce qui va être visible et invisible. Et en fait, l'ombre, c'est tout ce qui est absent, mais en fait, les ombres portées deviennent une part de l'œuvre. Donc le vide fait advenir l'œuvre visuellement, parce qu'on la perçoit comme ça. Et en même temps, il y a une saturation de détails qui fait qu'en réalité, surtout dans les très grands bas-reliefs, on ne pourra pas voir l'œuvre entièrement, c'est impossible.
0: Et c'est pour ça, d'ailleurs, qu'on imagine.
2: C'est pour ça qu'on imagine, et c'est aussi le en fait, c'est aussi un moyen que j'ai trouvé pour capter l'attention. Donc c'est assez fastidieux parce qu'il faut vraiment mettre des détails partout, puisqu'il faut qu'en fait l'œil va partir au hasard. Le visiteur, il arrive et puis il va regarder quelque chose, et moi je ne sais pas où il va regarder. Donc partout où il posera ses yeux, il faut qu'il puisse être happé par un détail. Mais s'il regarde en haut à gauche, il faut que ce soit la même chose. Donc on ne peut pas concentrer les détails dans un endroit pour avoir moins de travail ailleurs. En fait, il faut les semer partout, et que ce soit une saturation, et donc l'œil va pouvoir se concentrer n'importe où il regarde. Et c'est une façon de capter l'attention des gens, tout simplement.
0: Et on en arrive à une autre dimension de votre travail, qui est le travail sur l'ornement. Parfois, vous reproduisez tout un monde, mais en minuscule, comme on a pu le faire en marqueterie, par exemple. Est-ce qu'à chaque fois, l'idée, c'est de dire qu'il y a le monde entier, majuscule, infini, dans le minuscule, par exemple, sur le couvercle d'un coffre? Est-ce que c'est ça l'idée, que
2: pour moi,
0: presque une idée de Leibnizienne, qu'il y a l'infiniment grand dans l'infiniment petit?
2: Alors ça, absolument, et pour moi, ça fonctionne complètement comme ça, parce que je crois qu'on a une relation à l'infiniment grand et l'infiniment petit qui est assez symétrique, c'est étrange. Mais pour moi, l'ornement, c'est plutôt quelque chose de l'ordre de la prolifération, c'est-à-dire que l'ornement, c'est quelque chose qui ne reste pas en place. Donc, on construit, alors surtout aujourd'hui, c'est vraiment très très évident, mais on commence à construire des villes. Je pense que le mélange, la présence des animaux, de la nature, dans les premières villes, devait être un peu plus intriqué. Puis on vide ces espaces qui deviennent complètement minéraux. Et qu'est-ce qu'on fait sur des façades? On représente du végétal et des animaux. On voit des carcasses, on voit des cornes, on voit des gerbes de fleurs. Et donc... c'est quand même assez étonnant que dans des espaces où on chasse la nature, en fait, par l'ornement, on la fait proliférer partout. Et l'ornement, il peut être géométrique, mais il est très, très, très, très souvent végétal. Et même dans les cultures où on ne représente pas l'humain, il y a beaucoup, dans les arts islamiques, il y a beaucoup, beaucoup de géométrie, mais il y a énormément de végétal et d'entrelacement. Et j'adore cette idée que cette chose-là, elle ne peut pas rester en place. Elle est sur le pommeau d'un couteau, sur le couvercle d'un coffre, comme vous avez dit, mais aussi sur une façade d'un immeuble. Et elle a des échelles qui varient complètement, du plus petit au très très grand. Et ça, je trouve que c'est très beau, parce que c'est le végétal fonctionne aussi comme ça, dans une prolifération, en tout cas, et des directions que nous ne savons pas toujours contrôler.
0: Mais en même temps, cette prolifération, cette saturation, ne comporte toujours pas d'animaux, ni d'humains.
2: Non.
0: Pour le coup, pourquoi ?
2: En fait, je crois que ça ne m'intéresse pas du tout de représenter les mammifères.
0: Ouais.
2: Non, je sais pas, parce que en fait, je suis pas du tout
0: obsédée.
2: Non, parce que je suis pas du tout obsédée par la question du visage, ni par la question du muscle et sa tension et sa force. En fait, je m'intéresse plus à la tension et à la force du végétal ou du minéral. Dans la façon dont je travaille les forêts, c'est tout un geste vraiment. J'essaye de copier, comment dire, mimer, singer un geste de la nature qui serait que, en fait, par exemple, j'essaie de créer une tension très précise. Une branche, ça veut pousser droit vers la lumière. Donc, elle n'est pas molle, elle n'est pas... Les courbes, c'est une bifurcation, parce qu'il y a eu un obstacle, mais l'idée, c'est toujours d'aller très droit. Mmh. Donc, quand je dessine avec mon cutter, mais c'est une façon de dessiner, mais je coupe, j'essaye de recréer cette espèce de tension qui n'est ni molle, ni anguleuse. Il faut trouver quelque chose, la juste tension. Et je regarde beaucoup, dans la nature... ces éléments-là, donc dans la façon dont les branches poussent, les entrelacements, je les regarde beaucoup, ça m'intéresse beaucoup. Comment des plantes se mêlent les unes sur les autres, les plantes invasives sur les arbres, les effets de lianes, j'adore ça. Et puis je regarde par exemple beaucoup l'estran. L'estran, c'est cette surface du sable qui est recouvert, découvert par la mer, c'est l'espace. Oui. Voilà, et ça fait sur certaines plages
0: des
2: motifs, des rigoles. Et là, pareil, on pourrait c'est un peu la terre vue du ciel, version Yann Arthus-Bertrand, des embouchures de fleuves. Mais en fait, c'est du microscopique. Et c'est vrai que ces choses-là, on se dit, en fait, il y a quand même des mécanismes physiques qui recréent des tensions et qui se voient dans beaucoup, beaucoup, beaucoup de choses de la nature.
0: Cette tension, cet enchevêtrement que vous rendez sensible, en même temps, vous le figez dans l'œuvre. Du coup, l'idée, c'est de donner à voir comme la poussée, la tension, l'élan vital, ou alors, au moment de le fossiliser et de le figer, de nous inquiéter sur l'arrêt, au fond, de cet élan vital.
2: Moi, j'essaie d'éviter d'avoir un message trop clair. Et puis d'abord, tout simplement, quand on voit une forêt en carton et qu'on connaît la situation du monde, vraiment, l'idée, elle n'est pas difficile à avoir. Et donc, je n'ai pas besoin de prendre un stabilo-boss pour rajouter une couche en disant « Ah, il ne faut pas couper les forêts ». C'est absolument évident qu'il ne faut pas le faire. C'est absolument évident qu'il faut faire attention. Après, juste, c'est vrai que ces 20 dernières années, même encore plus que ça, c'est un sujet qui a été, il y a eu des grandes découvertes en fait. Les milieux forestiers ont été beaucoup étudiés et il y a eu de nombreuses découvertes qui ont été faites. Donc c'est aussi intéressant quand on a un sujet qui nous passionne de voir que c'est aussi un sujet de la science.
0: Ça
2: arrive très très souvent dans les arts. Parce que pareil, les grottes baroques, elles arrivent à un moment où on comprend beaucoup plus de choses sur la géologie, mais ça part encore un peu dans tous les sens. Les arts sont souvent stimulés par une recherche qui avance. Donc, le fait qu'on ait avancé énormément sur la recherche de tout ce qui se passe, de la communication entre les arbres, de tout ce milieu qu'on connaissait moins bien, c'est sûr que ça stimule, et ça stimule pas seulement moi, parce qu'on voit que beaucoup d'artistes sont stimulés par ce sujet de la forêt.
0: Et c'est passionnant, parce que c'est d'ailleurs dans les deux sens. Hein. C'est l'art qui féconde la science, et la science qui féconde l'art en retour. On va en parler, mais d'abord, on écoute, chère Eva Jospin, Feu Chatterton, le très joli titre, Ce qu'on devient.
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2: Dans l'ensemble, notre espèce est très défavorable aux arbres. La forêt a des parasites et des prédateurs, mais nous, êtres humains, nous sommes les seuls à avoir régulièrement envie de couper tout ça. Pour faire de l'agriculture, pour récolter de l'argent à partir du bois, etc., nous sommes l'adversaire numéro un des arbres et des forêts. Pour beaucoup de nos contemporains, ça je m'en porte garant, les arbres c'est pas vivant. Alors je dis pourquoi ? On me dit « Ah ben ça fait pas de bruit ». Curieuse définition de la vie.
0: Alors Charles-Yves Jospin, c'était Francis Allais, un biologiste qui a raconté ça en 2010 et qui nous dit que on a du mal devant le silence des arbres à comprendre à quel point ils sont vivants.
3: Oui, mais je pense que tout. Enfin, je crois qu'il y a quand même toujours eu une compréhension d'une certaine gestion de la forêt. Elle a existé, elle n'a pas été systématiquement coupée. Il y avait quand même l'idée d'une forme de régulation, même si on connaissait mal ces environnements. Mais oui, bien sûr, pour beaucoup de gens, un arbre, ça ne parle pas, c'est rien, et pour d'autres, c'est tout. Donc, personne n'a la même perception. Mais en tout cas. C'est vrai qu'on a exploité le bois, mais je pense qu'il y a de l'amour aussi, même quand on le coupe et quand on le transforme. Et puis, c'est aussi grâce aux forêts que nous avons voyagé et qu'on a pu se connaître tous, pour le meilleur et pour le pire. Mais les forêts, en fait, elles ne sont pas immobiles. Pour nous, elles ne sont pas immobiles. C'est ce qui nous a permis de nous déplacer et d'aller ailleurs.
0: Vous voulez dire parce qu'on a fait des bateaux ?
3: Parce qu'on a fait des bateaux. Voilà. Et sans ça, on ne l'aurait juste pas fait. Donc on ne se serait jamais rencontrés, tous. Donc la rencontre n'a pas été positive pour tout le monde, ouais. mais maintenant c'est fait. Donc voilà.
0: Eva Jospin, dans votre travail, il y a aussi une réflexion, il me semble, sur comme la maison première. On habite le monde. J'entends aussi dans votre travail des références, peut-être je suis fou, à la philosophie de Merleau-Ponty, comme si la chair du monde dont parlait Merleau-Ponty se donnait à voir dans vos sculptures d'arbres géantes, et puis aussi la réflexion sur le visible et l'invisible. Mais revenons à la maison. On a l'impression parfois, quand on se promène dans vos œuvres monumentales, d'habiter le monde à nouveau, et en même temps, il n'y a plus d'humains, et en même temps, vous faites aussi un peu des architectures. Comme s'il y avait une réflexion sur le premier habitat, au fond.
3: Oui, parce que je crois que... Enfin, je me raconte ça, c'est peut-être pas vrai, mais moi j'aime bien me raconter cette histoire-là. Ce serait que l'arbre, ce serait la colonne dans la construction architecturale, et puis la grotte, ce serait le dôme. Et donc il y a un peu cette idée comme ça d'architecture archaïque dont on refait les formes et qui vont aller vers la question de l'habitat. Et je pense que... comment habiter le monde, c'est une question extrêmement vaste, parce que c'est comment habiter le monde, c'est qu'est-ce qu'on va faire de notre vie, mais c'est aussi comment on va habiter le monde, et on voit bien que c'est devenu notre premier problème.
0: Ouais.
3: Donc c'est à la fois un sujet philosophique que vous pourriez développer, pas moi, mais vous, oui. Mais voilà, et donc je pense qu'en fait, c'est vraiment ça. La question, c'est toujours ça. Et de plus en plus, en fait, les œuvres, les forêts, les premiers bas-reliefs de forêt sont très frontales. Et donc, on ne saisit pas exactement la profondeur, sauf quand on va sur le côté, là, tout est compréhensible. Et les œuvres que je fais aujourd'hui, maintenant, elles ont des doubles faces, des dessous, des dessus. Et en fait, elles nécessitent un déplacement. Et je crois que, de plus en plus, je travaille soit la frontalité, soit cette multitude d'angles de vue, dans l'idée qu'en fait, il faut se déplacer pour comprendre. On ne peut pas voir et comprendre une chose d'un seul point de vue. Il faut forcément bouger et se placer à différents endroits pour appréhender une idée, un lieu, quelqu'un. Et c'est toujours mieux de faire ce déplacement et de prendre ce temps.
0: Mais, d'avoir rentrer dedans.
3: De rentrer dedans, mais aussi de multiplier les points de vue.
0: Bien sûr, ouais.
3: Et donc les œuvres deviennent de plus en plus, prennent de plus en plus cette forme du point de vue multiple.
0: Alors, quand on a été prof de lycée, On a eu beaucoup de sujets de philo sur l'art et les élèves disent tout le temps, on n'en peut plus, oui, l'artiste, il a un message. Alors on leur dit, non, il faut arrêter, c'est un peu ce que vous avez dit. Voilà, vous n'avez pas de message, autrement vous écririez un article. C'est une œuvre qui s'ouvre à la polysémie des interprétations et c'est ça qui est, c'est ce mystère en fait, qui demeure et qui est très intéressant. Chère Eva Jospin, je vais vous lire un poème de Chrétien de Troyes, Le Chevalier au Lion, où on va retrouver peut-être quelque chose du mystère de cette forêt de l'origine qui a inspiré votre travail. Alors, Chrétien de Troyes, je trouvais un chemin à ma droite, au milieu d'une forêt épaisse. C'était une voie très pénible, pleine de ronces et d'épines. Non sans douleur ni sans peine, je suivis ce chemin et ce sentier. Pendant presque toute la journée, je chevauchais de la sorte, puis je finis par sortir de la forêt. C'était en Brocéliande.
3: Magnifique! Magnifique. C'est pour ça que moi, j'ai pas besoin de trop parler de ce que je fais, puisqu'il y a des nombreux poèmes, bien sûr, évidemment, L'Enfer de Dante, mais ouais. De nombreux poèmes, parce qu'en fait, la culture européenne, elle est complètement inspirée des forêts. Beaucoup, beaucoup de choses. Dans Shakespeare, dans la tapisserie, les premiers poèmes, les chansons de geste, tout ça, on est quand même très, très marqué par une culture forestière et dans nos mythes et dans nos contes. Donc ouais. On peut puiser indéfiniment dans ces histoires-là.
0: Ouais, c'est un sujet inépuisable. Il y a un dernier angle qu'on n'a pas abordé, c'est la question de la pensée et de l'inconscient qui serait symbolisé ou métaphorisé par cette forêt. Alors, vous diriez plutôt que la forêt, ça symbolise une pensée qui fonctionne par ramification, par embranchement, par bifurcation, ou plus loin que ça, la vie de l'inconscient, au fond.
3: Je pense que ça symbolise très très bien la vie de l'inconscient, puisqu'il y a une part visible et une part invisible. Ouais, il y a autant de forêts sous la terre, sous nos pieds, que au-dessus de nos têtes. Et donc c'est vraiment un symbole de l'inconscient. Il ne peut pas y en avoir un meilleur. C'est impossible, en fait. Voilà, deux choses reliées, une partie visible et une partie invisible.
0: Ouais, la partie visible comme la conscience, au fond, qui émerge.
3: Qui serait la conscience, partie émergée de l'iceberg. La partie invisible qui serait l'inconscient.
0: Voilà. Le refoulé,
3: qui nous envoie,
0: refoulé.
3: Voilà, mais les deux agissent ensemble et les deux ont des conséquences. Ce qui se passe sous la terre a des conséquences à la surface et ce qui se passe à la surface va avoir des conséquences sous la terre, dans tout ce réseau racinaire. Donc... Vraiment, il n'y a pas de meilleure symbolique que la forêt pour représenter ce rapport entre le conscient et l'inconscient.
0: Et puis chez Descartes, dans le discours de la méthode, il y a un moment très connu de l'histoire de la philosophie française où un homme se perd dans une forêt. Peut-être que vous connaissez ce passage.
3: Mais très bien, absolument. Non, voilà. Pas du tout.
0: Ben, je vais vous poser une devinette. vous allez devoir trouver comment on fait. Donc l'homme se perd dans la forêt, la nuit tombe et il commence par avoir peur. Il est tout seul, il ne connaît pas bien la forêt. Et il veut en sortir. Alors il commence par dire, je vais appliquer la méthode du petit poussé. Là, on retrouve toutes les mythes et légendes qui vous inspirent. Mais en fait, ça ne marche pas parce qu'il retrouve pas la marque de ses pas. Puis il se dit, je vais regarder la mousse sur les arbres. Mais ça ne marche pas parce que ce n'est pas très clair. Là, il y en a un peu partout. Puis il se dit, je vais me repérer à la grande ours, mais finalement, il y a des nuages. Et à force, il change, à force de réfléchir, il change à chaque fois d'avis. Et puis il tourne en rond. Et comment il va faire pour sortir alors ?
3: Il fait en spirale comme ça, non ? C'est ça ? Ou
0: c'est,
3: pas du tout ?
0: C'est le contraire. C'est le contraire. Qu'est-ce qu'il va faire ? Et c'est la philosophie de Descartes pour sortir de la forêt, mais vous nous invitez à y rentrer. Il y a une seule solution : choisir une direction n'importe laquelle.
3: C'est vrai.
0: Et s'y tenir.
3: Oui.
0: Et donc, arrêter de réfléchir.
3: Ah, c'est très intéressant. Mais en fait, je le connaissais, j'avais complètement oublié. Mais en tout cas, parce que c'était retombé dans un vieux coin de l'inconscient. Non, mais en tout cas, ce qui est vraiment intéressant quand même, parce qu'on parlait de la métaphore de la forêt comme représentation de l'inconscient. Mais la forêt, c'est un vrai lieu de connaissance. Parce que si on vous met dans une forêt que vous ne connaissez pas, vous ne savez pas si la route, elle se trouve à 500 mètres ou 20 kilomètres. C'est impossible de le savoir. Mais les gens qui connaissent la forêt, ils peuvent la traverser même de nuit. Donc une forêt, c'est comme une bibliothèque. Et les gens qui connaissent très bien les forêts, c'est comme s'ils avaient lu tous les livres. Ils connaissent réellement les recoins et ils savent s'y repérer même de nuit. Alors que vous et moi, si on arrive dans un environnement forestier pour la première fois, on est complètement largué et on ne sait pas du tout comment se repérer.
0: Surtout quand on tombe la nuit. Dernière question, Eva Jospin, c'est une question qui a été... je discutais avec Charles-Élie Couture dans une précédente émission, et il disait, si je veux connaître quelqu'un, je lui dis pas quelles sont tes passions ou quel est ton plus bel échec. Je lui dis qu'est-ce qui te vexe. Alors Eva Jospin, qu'est-ce qui vous vexe?
3: Qu'est-ce qui me vexe? Je sais pas, je dirais que parfois, ça me vexe pas, mais parfois j'aimerais moins raconter comment je fabrique les choses. On me pose beaucoup, beaucoup de questions sur comment c'est fait, et moi j'aimerais bien que les gens se posent pas cette question, et qu'ils aient juste envie de regarder les œuvres sans savoir combien de temps ça a pris, comment on coupe, comment on colle, voilà. Donc, ça me vexe pas, mais parfois... J'aimerais justement, ben voilà, susciter une espèce de, voilà, d'imaginaire, de plaisir de voir les choses sans vouloir les disséquer en fait.
0: Le voyage contemplatif au cœur de la présence. Merci beaucoup.
3: Je ne sais pas si ça me vexe.
0: Merci beaucoup Eva Jospin de nous avoir invités à voyager dans votre œuvre, dans les forêts, les grottes. On n'aura pas parlé des nymphées d'ailleurs, c'était important pourtant.
3: Ces
0: sources sacrées comme ça au cœur de bassins. La philosophie de la vie que j'ai entendue chez vous, alors vous avez dit souvent, je veux pas trop expliquer, je veux pas être démonstratif, j'ai pas de message. Et puis, il n'y a pas à trop expliciter comment c'est fait. Donc, tout ça me rappelle beaucoup la philosophie de la phénoménologie. Il s'agit de faire l'expérience d'une présence et d'une présence dans laquelle le visible et l'invisible s'articulent pour nous faire voyager et nous faire entendre, évidemment, l'appel de la forêt. Je dirais aussi une philosophie du mystère, quand même. Il ne faut pas trop élucider. Il faut se laisser traverser et se souvenir qu'il y a un monde à habiter et que peut-être cette évidence-là, ce monde est notre maison, eh bien, nous l'oublions trop souvent. Merci beaucoup, Eva Jospin.
3: Merci.
0: Cette émission a été préparée et très bien préparée par Estelle Gab, Stéphanie Valois et Juliette Husson. À la programmation musicale Valentine Chedebois, l'émission a été réalisée par Antoine Larcher avec à la technique Achille Aquenin.
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1: Il est 1h, le flash, Astrid Meignet-Carne. Le feu progresse un peu dans la forêt des Landes près de Luglon, à une trentaine de kilomètres au nord de Mont-de-Marsan. Il a parcouru 1300 hectares depuis jeudi, mais son intensité diminue, notamment à la faveur de meilleures conditions climatiques, précise la préfecture ce vendredi. Les températures vont baisser et on attend même quelques gouttes de pluie sur le département. 550 pompiers sont mobilisés pour lutter contre cet incendie. Par précaution, 550 habitants des villages de Luglon et de Garin ont été évacués. Un mort après une nouvelle coulée de lave torrentielle à Sixte, fer à cheval en Haute-Savoie. Un homme de 30 ans a été emporté par la coulée de boue et s'est noyé ce vendredi. Une femme de 27 ans a aussi été emportée. Elle est légèrement blessée. C'est le deuxième accident mortel dû à la montée des eaux dans cette petite commune du massif du Giffre en 10 jours. La chaleur pèse encore sur une bonne partie du territoire français. Ce week-end, nouvelle journée caniculaire attendue ce samedi, toujours 83 départements en vigilance orange. Les fortes chaleurs se décalent légèrement vers l'est et épargnent quelques départements de l'ouest. Ça concerne notamment le Finistère, les Côtes d'Armor ou encore la Manche. Les températures baissent progressivement, hein, sauf dans le sud-est qui subit encore des conditions caniculaires à minima jusqu'en début de semaine selon Météo France. 37,5 degrés relevés à Grenoble ce vendredi par exemple. Une centaine de vols annulés chez EasyJet pour ce week-end du 15 août, conséquence de l'appel à la grève de plusieurs syndicats d'hôtesses et de stewards. Ils dénoncent la dégradation de leurs conditions de travail. Les aéroports de Lyon et de Paris-Charles de Gaulle sont les plus touchés par ce mouvement de grève. Les déplacements compliqués aussi sur la route. Ce week-end, Bison Futé prévoit une journée rouge dans tout le pays. Circulation très difficile et même noire ce samedi en région Auvergne-Rhône-Alpes. Donald Trump compte déclarer le très stratégique détroit d'Ormuz comme un territoire des États-Unis une fois l'Iran battu, plaisante le président américain lors d'un meeting près de New York ce vendredi. Donald Trump ajoute qu'il ne s'excusera jamais d'être entré en guerre contre l'Iran en dépit de la hausse des prix du carburant subie notamment par les

0: les Américains. Les États-Unis qui tentent de trouver un terrain d'entente avec leur allié israélien sur le plan de paix pour Gaza. L'émissaire de Donald Trump se rend en Israël dans une semaine, Jared Kushner. La semaine dernière, Benjamin Netanyahou a rejeté en bloc la feuille de route américaine acceptée par le Hamas. Ce plan de paix prévoit le désarmement du mouvement islamiste palestinien. Au championnat d'Europe de natation à Saint-Denis, près de Paris, Léon Marchand qualifié pour la finale du 200 mètres papillon ce vendredi avec le meilleur temps des demi-finales. La finale est prévue dans la soirée ce samedi et dans les autres titres en ligne de mire. Celui du 100 mètres d'eau, Marie-Ambre Moulu et Pauline Maillot se sont qualifiées pour la finale ce vendredi. Il est 1h03.
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3: Bonjour à toutes et tous. Aujourd'hui, retour sur l'émission où nous nous sommes attablés dans l'univers de Stéphanie Le Kellec et de son restaurant gastronomique La Seine à Paris. L'ancienne gagnante et membre du jury de l'émission Top Chef nous fait découvrir sa Provence d'adoption, sa Normandie de villégiature et son livre publié dans la collection mythique Les Recettes Originales aux éditions Robert Laffont. Passez un bon été gourmand avec le meilleur dont va déguster.
4: Goûter comme ça ?
5: Oui, bien sûr.
6: C'est bon.
4: Moi, je suis Stéphanie Le Kellec. Je suis maman de 3 enfants. J'intègre l'école hôtelière à 14 ans. Quand je rentre dans ce milieu, même s'il est très dur, même s'il est très masculin, tout de suite, c'est une révélation. C'est vrai que l'endroit où je suis le plus à l'aise, c'est définitivement dans une cuisine.
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3: Bonjour à toutes et tous. Merci, cher public, d'être à nos côtés dans le studio 180, dans l'agora de la Maison de la Radio, pour notre rendez-vous avec de grandes signatures de la gastronomie. Après Anne-Sophie Pic, Philippe Etchebest, Jean-François Piège, Olympe Versini, Emmanuel Renaud, Hélène Darroze, Pierre Gagnère, Régis Marcon et Alexandre Gauthier, l'invité de la 10e masterclass dont va déguster est une femme chef incontournable dans notre paysage gastronomique. Elle a 2 étoiles Michelin au fourneau de son restaurant parisien La Seine. Elle est également jurée dans l'émission Top Chef sur M6. Elle a signé de nombreux livres de recettes, dont le dernier, je l'ai à mes côtés, Le goût de la mémoire aux éditions Robert Laffont. Stéphanie Le Kellec, bonjour.
4: Bonjour François Régis, bonjour Elvira, Jérôme, bonjour à tous.
3: Merci beaucoup d'être là, Stéphanie, enfin dans notre masterclass. On va vous cuisiner, Stéphanie, à petit feu, pendant 1 heure. Avec des questions, des archives, des dégustations surprises, la fameuse séquence de la plaque de cuisson à laquelle vous avez accepté de vous prêter, sans oublier évidemment les temps d'échange que vous ont concocté nos 2 chroniqueurs que vous connaissez bien, Stéphanie, Elvira Masson et Jérôme Gagnez. Bonjour à tous les deux.
11: Bonjour à toutes et tous et bonjour Stéphanie.
12: Bonjour à tous, bonjour Stéphanie.
3: Et puis vous le savez peut-être Stéphanie, un personnage nouveau vient désormais mettre son grain de sel dans nos masterclass. C'est notre complice François Simon. Comme notre critique gastronomique protège évidemment, vous le savez, son anonymat, on a préalablement enregistré les questions qu'il va vous poser dans un instant. Cher public, on vous invite évidemment à interagir. Dans cette émission, on a même besoin de 3 volontaires. Pour participer à nos dégustations. Cette masterclass est réalisée par Laurent Thomas avec Fabrice Rivaud pour la préparation et l'organisation de l'émission. À la technique, Anne-Laure Cochet et Raphaël Rousseau. Pour retrouver nos masterclass et tout leur contenu, nos recettes, nos bonnes adresses, nos vidéos, rendez-vous sur franceinter.fr à la page On va déguster.
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3: Commençons, chère Stéphanie Le Kellec, par faire les présentations, notamment pour ceux et celles qui nous écoutent et qui ne vous situeraient pas précisément. Alors on a choisi 5 dates qui racontent et illustrent votre parcours. On commence par une première date. Que s'est-il passé le 6 décembre 1981 ?
4: A priori, j'ai poussé mon premier cri.
3: Vous êtes né dans le Val d'Oise.
4: Ouais,
3: et vous avez grandi dans le Val d'Oise.
4: Oui, absolument, en Guin-les-Bains. Enfance très heureuse, dans une famille très aimante, un papa, une maman évidemment, une petite sœur. C'est une ville presque un peu village, c'est une autre époque aussi. Donc franchement, c'était plutôt une enfance très cool.
3: Un grand-père paternel qui vous emmène au marché le samedi matin ?
4: Ouais, maternel. Un grand-père maternel qui m'emmène au marché, qui va faire son jardin aussi le mercredi après-midi. Donc du côté de Montmorency, je monte avec lui. C'est des moments un peu privilégiés où on est tous les deux, où on fait des petits carrés de terre, où je plante des radis, où on va cueillir des fraises. Et c'est le bonheur, on rentre et puis ma grand-mère les cuisine.
3: Et on évoque souvent dans votre parcours trois femmes qui ont vraiment compté, notamment culinairement. Alors il y a votre mère Patricia qui cuisine très bien.
4: Évidemment.
3: Des plats bourgeois, mijotés.
4: Oui, des plats vraiment de notre culture française, de notre terroir, des plats très simples mais toujours avec des bons produits parce qu'on a la culture d'aller au marché en fait. Et on a la culture aussi de ne pas aller à la cantine. J'ai la chance d'avoir une maman qui, malgré son travail, le midi, rentre à la maison une heure et nous mitonne pour ma sœur et moi des plats frais.
3: Et deux grand-mères qui étaient également des cordons bleus, hein, Jacqueline et Liliane.
4: Absolument, absolument.
3: Deuxième date ?
4: Allez-y.
3: Alors on fait un petit bond quand même, je vous avouerai. De 1980, année de naissance, on passe à 2010. Que s'est-il passé ?
4: 2010, alors on est où en 2010 ?
3: Un mof que vous considérez comme votre maître ?
4: Philippe Jourdain. C'est un peu avant 2010, Terre Blanche, c'est 2006. Mais en revanche, en 2010, je prends la place de Philippe Jourdain.
3: Ah, c'est ça,
4: voilà.
3: C'est ça.
11: Vous vous situez Terre Blanche ?
4: Alors, Terre Blanche, domaine de Terre Blanche, dans le canton de Fayence. Donc, on est entre Cannes et Saint-Raphaël, mais un petit peu dans les terres. Mm-hmm. Donc, dans cette Provence, pas maritime, mais un peu terroir. Un domaine merveilleux, avec des golfs. Donc, où je rentre en 2006, seconde Philippe Jourdain. Et puis, je vais franchir les étapes jusqu'à, effectivement, le remplacer à la tête des cuisines. Donc, première place de chef. Et puis, effectivement, la rencontre avec Philippe quelques années avant a été déterminante. Il est mon mentor en cuisine.
3: Et de cette expérience est née aussi, Stéphanie, l'empreinte méditerranéenne qui caractérise souvent votre répertoire gastronomique.
4: Absolument. De notre déménagement avec David en 2004.
3: David, on parle de
4: David,
3: votre mari.
4: Mon mari. Alors,
3: et le père de vos trois fils.
4: Le père de mes trois fils. Donc j'ai eu mes premiers fils en 2004 et 2005. Donc c'est vrai que pendant 18 mois, j'ai mis un petit peu ma carrière entre parenthèses pour devenir maman et puis pour m'occuper de leurs premiers mois et de leurs premières années. Et puis j'ai réintégré Terre Blanche et donc on a vécu pendant 8 ans, donc de 2004 à 2012 en Provence. Et ça sera déterminant effectivement dans mon identité culinaire, parce que c'est un terroir qui m'est cher, c'est une région où je me suis bien sentie, où il y a une culture du produit cueilli le matin, c'est-à-dire cette fleur de courgette qu'on va cueillir le matin, qu'on ne passe surtout pas au frigo, sinon elle se referme, de ces fraises, de ces tomates, ou pareil, on ne les passe pas au frigo, on les cuisine dans la journée. Donc tout ça laissera une empreinte assez forte dans ma cuisine.
3: Un an plus tard, 2011, il vous arrive ça.
4: C'est ça. Facile, ça c'est facile.
3: Et je crois que ça va tout changer.
5: 3, 2... 1. Allez-y.
6: En 2011, elle remporte la finale du concours de cuisine télévisé Top Chef grâce à son carpaccio de truite.
13: C'est peut-être bien aussi d'être parti sur quelque chose de différent. J'aime bien le poisson cru, donc il faut vraiment se faire plaisir, faire un plat qu'on aimerait manger. Peut-être que ça paiera.
3: Vous remportez quand même, Stéphanie Le Kelec, la saison 2 de Top Chef. Vous empochez au passage un chèque de 100 000 euros qui va vous aider.
4: Oui, bah ça aide à démarrer, évidemment.
3: Évidemment, et il paraît que c'est parti d'un pari en famille, un peu idiot, qui vous a poussé à participer à cette fameuse émission.
4: Finalement, pas si idiot que ça, avec le recul.
3: Non, bah mais oui, c'est
4: totalement... Moi, je faisais beaucoup de concours à l'époque. J'en ai gagné quelques-uns, les Étoiles de Mougins, les Scoffiers, etc. Et donc, c'est un mois de juillet, j'annonce à mon beau-père, donc le père de David, que je vais participer à un nouveau concours. Les Étoiles de Mougins, que c'est en septembre, qu'ils viennent me voir, etc. Et là-dessus, il me dit, mais j'ai vu la pub, ils sont en plein casting de la saison 2 de Top Chef. Je suis persuadée que si tu y vas, tu gagnes, tu devrais t'inscrire. Du coup, Jean, qu'est-ce que je vais aller faire à la télé ? C'est pas du tout moi, enfin, ça me ressemble pas, etc. Il m'a dit, oui, t'as peur, je te prends une bouteille de champagne que t'oses pas. Que ne ferais-je pas, Jérôme, pour une bouteille de champagne.
14: C'est une excellente motivation.
4: Il a donc été m'inscrire, je me pensais très à l'abri, et puis en définitive, j'ai été rappelée très rapidement. Puis alors, moi, comme je suis assez joueuse dans la vie, je me suis piquée au jeu de voir jusqu'où je vais dans le casting, jusqu'à cet appel de début octobre où on me dit, écoute, t'es dans les 14, on tourne dans 10 jours. J'ai dit, écoutez, laissez-moi 48 heures parce que je suis pas
13: persuadée d'avoir envie de le faire. Mes rêves étaient ailleurs à ce moment-là. Et là, c'est un coup de fil à Philippe Jourdain, justement, on en a parlé tout à l'heure, mon mentor, qui venait de me laisser sa place à Terre Blanche. Et je lui dis, chef, je sais pas quoi faire, c'est pas pour moi, je pense pas. Il me dit, écoute, Steph, ça va te faire gagner 10 ans sur ta carrière. La télé, c'est un média fort, je pense qu'il y a un truc. Sois toi-même, fais-le bien et vas-y, quoi.
3: Et vous remportez tout simplement, on l'a dit, ce concours cette année-là, en 2011. Et Top Chef, Stéphanie Leclerc vous colle décidément à la peau, car vous avez rejoint le prestigieux jury de cette émission en 2024. Alors au départ, c'était uniquement un one-shot, pour employer une belle expression française. C'était uniquement pour
13: une saison anniversaire, une saison 15, oui.
3: Voilà, et pour une seule fois. Et puis finalement, vous êtes resté dans le jury, ouais. Compte tenu de vos grandes qualités cathodiques. Vous avez même fait sensation, Stéphanie, je ne sais pas si vous en souvenez, dans la fameuse épreuve de la boîte noire, où le MOF, meilleur ouvrier de France, Guy Krenzer, vous fait déguster à l'aveugle une préparation. On peut dire que vous avez le palais en place.
14: Attention Stéphanie, un bon palais. Hein.
15: Attends, la sphérification, épice orientale.
14: Wow. Épice orientale,
16: ben oui.
14: Ouais, elle est balèze ma copine.
16: C'est un jus de carotte à l'orange et avec des épices.
15: Ensuite, une espèce de... comme un glaçage.
14: Oh, elle est fort. Alors, on est là.
17: Stéphanie, vous sortez de la boîte noire.
14: Ah, mais impressionné, Steph.
16: Ouais, c'est une bonne analyse.
14: C'est une chef.
3: Ah bah oui, c'est une chef qui sait déguster à l'aveugle, dans la fameuse boîte noire.
13: Il faut goûter un peu. Mais c'est une épreuve que j'adore, qui est très difficile, mais c'est très excitant en fait, de goûter à l'aveugle. C'est la même chose sur les vins, Jérôme. Ouais. C'est très très excitant, parce que ça fait appel à notre mémoire sensorielle au sens large, et ça j'adore.
3: Et la 17e saison de Top Chef à laquelle vous participez va démarrer. Alors la date, ça y est, a été lâchée, c'est officiel. C'est le 4 mars sur M6. Avec d'ailleurs un changement total de règles. Qu'est-ce que vous pouvez juste dire ?
13: Pas total, mais je dirais une espèce de retour à l'ADN initial de Top Chef. Donc on revient, nous, le jury, dans un rôle un peu plus statutaire, puisque plus de brigade. Donc on va aller challenger et être relativement... je ne vais pas dire intransigeant parce qu'on est toujours dans la bienveillance, mais on va essayer de les pousser, effectivement, à se transcender un peu par eux-mêmes. Et puis surtout, les cuisines de Top Chef seront fermées cette année. Le concours est itinérant. Et ça, c'est assez chouette, puisque chaque semaine, on va pouvoir découvrir des lieux différents, des univers culinaires différents, des thématiques différentes. Donc, ce n'est pas facile pour les candidats. Et il y a un espèce de vent de fraîcheur comme ça, de sortir des cuisines, qui fait du bien à tout le monde.
3: Top Chef, saison 17, rendez-vous sur M6 le 4 mars. Que s'est-il passé ? En octobre 2019.
13: Octobre 2019, j'ouvre la scène, 32 avenue Matignon. Le 9 octobre 2019, c'est le saut dans le vide, c'est mon indépendance, c'est la lancée dans ma maison, ma petite maison, que j'aime profondément aujourd'hui, ça fait 6 ans.
3: Et c'est le choix d'un lieu particulièrement singulier, qui ne ressemble pas à d'autres restaurants étoilés.
13: C'était l'envie, justement, cette quête de liberté, elle est aussi salvatrice dans le propos culinaire qu'on va pouvoir tenir. Et j'avais envie, voilà, à l'aube de mes 40 ans, de créer un lieu qui me ressemble. Donc, effectivement, de ne pas faire l'énième restaurant qu'on espérait 2 étoiles d'ailleurs, on espérait raccrocher évidemment, mais quelque chose de plus chaleureux, de plus intimiste, avec un parti pris assez fort, puisque le restaurant est sur 2 étages. On rentre d'abord dans une partie un peu bistrot, puis il y a un petit côté presque un peu speakeasy, c'est-à-dire caché de la table étoilée, puisqu'il faut s'immerger dans l'univers, il faut faire cette démarche de descendre un escalier et d'arriver dans ce petit écrin, ce petit cocon où la cuisine est pleinement ouverte sur la salle et de recevoir les clients comme chez moi, comme dans mon appartement, comme je peux le faire pour mes amis.
3: C'est incroyable, il y a une lumière, une énergie. Nous avons eu la chance de nous y attabler ensemble. Moi, j'y suis retourné plusieurs fois, cher Jérôme Gagnès. Oui. Et je sais que vous êtes particulièrement attaché à ce lieu.
18: Oui, c'était un déjeuner assez extraordinaire. Avec un rouget qui restera marqué dans ma mémoire assez longtemps.
3: Qui fait partie, vous allez le voir toujours, évidemment, du répertoire de Stéphanie.
18: Ouais, bien sûr. Moi, pour le coup, j'aime vraiment pas les lieux fermés. J'aime bien avoir des très grandes fenêtres. Et je me suis laissé totalement séduire par le lieu en quelques instants. Donc c'est particulièrement réussi, en fait.
13: Je pense qu'il embarque le lieu, et je pense qu'aujourd'hui, il fait
3: il
13: pleinement...
3: Il embarque, c'est le cas de le dire, parce qu'il y a un côté bateau de croisière.
18: Oui, c'est ça, oui.
13: Et je pense qu'il participe totalement à l'immersion du convive dans ce que je vais lui proposer à table.
3: 2 étoiles en 2020.
13: La première fois que je prends 2 étoiles, c'est en 2019, en janvier 2019.
3: Absolument.
13: Au Prince de Galles. Et en effet, ouverture en octobre 2019, et dès janvier 2020, le guide Michelin joue le jeu de nous raccrocher nos 2 étoiles.
3: Bon, 2021, vous vous présentez pour la 3e fois au concours des meilleurs ouvriers de France.
13: Ah ça y est, on parle des sujets qui fâchent, François, ça y est.
3: Et non seulement on parle des sujets qui fâchent, mais c'est l'ami François Simon qui a une question à vous poser à ce sujet.
19: Stéphanie, vous qui avez un champ très personnel, pourquoi vous êtes-vous inscrite dans ce concours aux exercices aussi techniques et virilistes que celui du meilleur ouvrier de France? Étiez-vous faite pour cela?
20: Alors, merci François pour cette question. Alors, je dirais qu'il y a deux étapes. Est-ce que j'étais faite pour cela? Visiblement non. Trois finales et trois... Donc voilà. Est-ce que je le regrette? L'échec fait pas partie, enfin, a commencé à faire partie de mon mindset depuis 2021.
21: Vous n'avez pas beaucoup connu d'échecs, Stéphanie?
20: J'en ai connu, évidemment, comme tout le monde, mais en tout cas, je suis quelqu'un de très positif dans la vie et de très... j'essaie de toujours me donner les moyens de mes rêves. Donc, tant qu'on essaie de se donner les moyens, on exclut un peu l'échec. On se dit, on va y arriver. Je suis d'une nature vraiment très optimiste. Bon, et puis quand même, en 2021, où je me disais, j'étais prête, quoi, je veux dire, j'étais physiquement, mentalement, enfin... Voilà,
21: et puis vous arrivez, attendez, excusez-nous, on veut pas enfoncer le couteau dans la plaie, mais vous arrivez en finale.
20: Ouais, mais trois fois, trois participations, oui. Trois finales. Donc maintenant, non, mais je remue le couteau, mais un peu. Mais tout ça pour vous dire quoi? Pour vous dire que c'est pas très grave. L'essentiel de l'échec, c'est ce qu'on en fait derrière. Et derrière, j'en ai fait des trucs plutôt sympas. Alors pourquoi, je reviens à la question de François Simon, pourquoi je m'y suis jetée? Parce que c'est un titre qui m'a fait rêver, qui probablement me fait encore un peu rêver, parce que j'ai beaucoup de respect. J'ai travaillé avec des chefs meilleurs de France. Avant Philippe Jourdain, il y a eu Philippe Legendre, au Georges V, où moi, quand j'ai 19 ans, que j'arrive dans les cuisines du Georges V et que je croise Philippe Legendre pour la première fois dans les couloirs, le col bleu, blanc, rouge, j'avais les poils qui se sont hérissés. C'est comme si j'avais pu croiser Brad Pitt. Je ne sais pas si Philippe Legendre entendra cette comparaison, mais en fait, il y avait ce côté... d'un seul coup de toucher à l'inaccessible. Et je trouve que le titre, quand on aime son pays, et j'aime mon pays, quand on aime son artisanat, quand on aime son métier, un des meilleurs ouvriers de France, je trouve qu'il y a une symbolique qui est absolument magnifique. Donc oui, ce titre a pu me faire rêver, je le respecte infiniment. Je pense qu'effectivement, je n'ai pas su aller cocher les cases, parce qu'il faut être... Il y a un côté presque un peu scolaire, et pardonnez-moi, et ce n'est pas un gros mot que de le dire, mais d'ailleurs, c'est un diplôme d'État, enfin, c'est reconnu comme un diplôme d'État. Donc en fait, il faut aller cocher des cases. Est-ce que aujourd'hui, dans l'exercice de ma cuisine, tel que à 44 ans, je l'aborde dans mon restaurant aujourd'hui, est-ce que je suis à même d'aller cocher ce type de case alors que je suis dans une autre démarche, dans effectivement même dans le virage du style de cuisine que j'ai pris sur les 10 dernières années? J'en suis plus si sûre, effectivement.
21: Dans un instant, on va faire connaissance avec votre brillant répertoire culinaire. Juste après une petite pause musicale qui va vous toucher au cœur, je le sais. Un chanteur qui fait partie évidemment de votre univers affectif, familial, musical. Charles Aznavour, voilà. Avec le titre Le Temps.

0: Charles Aznavour, Stéphanie Lecalec.
1: Bah, une part de ma vie très importante. Il y a toujours une époque de ma vie où une chanson d'Aznavour m'a aidée à passer au-delà, quoi. Je veux dire, j'ai eu la chance de le rencontrer, de cuisiner pour lui.
0: Et oui, il paraît.
1: Ouais, et ça a été une des grandes étapes de ma vie, parce que quand vous commencez à cuisiner pour quelqu'un que vous idolâtrez à ce point, et ouais, il y a quelque chose de très émouvant de se dire que ce métier de cuisinier peut nous amener à ce type de rencontre, à ce type d'échange, et que c'est possible en fait.
0: Stéphanie Lecalec est l'invitée de la masterclass numéro 10 dont on va déguster. Alors Stéphanie Lecalec, c'est évidemment La Seine, son restaurant gastronomique, 32 avenue de Matignon, Paris 8e, 2 étoiles au guide Michelin. Mais c'est aussi une maison de cuisine, MAM, que l'on peut définir comme une boutique, traiteur.
1: C'est une boulangerie, pâtisserie. On y trouve tout, le salé, le sucré, l'épicerie, un rayon caviste avec mes meilleures références. Et voilà, et ma cuisine simple en fait, c'est ma cuisine du quotidien pour tous.
0: Et là, on est dans le 17e.
1: Ouais.
0: Rue Fourcroy.
1: On est rue Fourcroy, 22.
0: Ah, absolument. Et puis il y a également un restaurant. Bah, décidément, qu'est-ce qu'on a fait comme table ensemble, Jérôme Gagnez?
2: Eh oui,
1: je me sens un peu exclu, moi, d'ailleurs.
0: Vous vous souvenez de cette. Et pourtant,
3: ça
0: nous arrive régulièrement de déjeuner ensemble.
2: Très bien.
0: Alors,
2: ce tournage.
0: De quoi parle-t-on? On parle d'une brasserie marine.
2: Exactement, qui est située dans le 17e arrondissement, avenue des Ternes, c'est mes souvenirs.
1: C'est ça.
0: Vive, comme le nom d'une espèce de poisson.
2: Exactement, on a passé une soirée incroyable, oui.
0: Et Stéphanie Lecalec, c'est également un livre, Le goût de la mémoire. Alors, c'est pas du tout un livre anodin, et pour cause. Il est paru il y a quelques mois. Vous êtes en couverture, affichant un large sourire. On reconnaît d'ailleurs le carrelage un peu couleur cognac de la cuisine de La Seine, votre restaurant gastronomique. Et c'est surtout un livre qui signe la renaissance de la collection humoristique Les recettes originales, vous savez, aux éditions Robert Laffont, qu'on surnomme souvent la Pléiade des cuisiniers, puisque de 1976 à 1992, ce sont quand même 23 chefs qui se sont succédés au fil de cette collection. Alors il y a évidemment tous les monstres sacrés de la nouvelle cuisine, les Guérard, Trois Gros, Chapelle, Verger, Sandrin, et j'en passe. Il y a la génération d'après, les Gagnères, Jacques Maximin, Joël Robuchon. Et on se rend compte en fait que vous êtes de cette collection, Stéphanie Lecalec, la première femme chef.
1: Ouais, c'est énorme, hein, c'est assez exceptionnel, parce qu'en effet, vous parlez de cette collection, moi, elle a habité mon enfance et ma jeunesse de jeune cuisinière. À aucun moment j'aurais pu me dire, à l'âge de 14 ans quand je suis rentrée à l'école hôtelière, ou à l'âge de 8-9 ans quand je me suis dit que j'aimerais faire ça dans la vie, à aucun moment je pouvais m'imaginer la carrière que j'ai évidemment, et puis rentrer sur une étagère à côté de ces grands chefs qui m'ont fait rêver, qui continuent de me faire rêver, pour qui j'ai un profond respect. Donc évidemment, quand mon ami Arnaud Donquel, qui a soufflé à Robert Laffont l'idée de relancer cette collection,
0: puisque Arnaud Donquel, hein, chef 3 étoiles, 3
1: étoiles
0: de Plénitude.
1: Plénitude Paris, 3 étoiles la Vague d'Or à Saint-Tropez, et immense cuisinier, mais immense homme,
0: et ouais.
1: Immense personnalité d'une gentillesse et incroyable, m'appelle et me dit écoute, voilà, Robert Laffont, à qui j'ai soufflé l'idée de relancer la collection, a accepté, je vais relancer, mais j'aimerais une femme à mes côtés, est-ce que tu acceptes? Alors d'abord, c'est mon ami Arnaud Donquel, donc évidemment il m'aurait demandé n'importe quoi, j'aurais dit oui, mais là en l'occurrence c'était pas n'importe quoi, c'est une grande fierté, c'est un grand bonheur, et je suis très heureuse de ce livre, et je suis surtout très heureuse que cette collection renaissent avec d'autres ouvrages à venir, hein, Emmanuel Renaud, Arnaud Lallemand, pour ne citer qu'eux, qui arrivent dans ce courant 2026.
0: Et précisons que c'est notre confrère, le journaliste Thibaut Dananchet, qui coordonne cette collection. Alors il y a dans ce livre, c'est ça que j'aime bien, à la fois vos plats signatures, des plats de haute cuisine, il y a les plats de maison, vous ne faites pas de frontières entre ces deux registres culinaires que vous partagez souvent avec votre mari David, vos trois fils Baptiste, Maxime et Arthur. Un petit jeu tout simple, je vous cite un plat, Stéphanie, et vous le définissez en une phrase, ou une phrase et demie. Ma pisse à la dière.
1: Souvenir absolu pour mes fils, ils adorent ça, donc il a fallu absolument qu'elle soit présente en version 2 étoiles sur ma table. Donc pâte craquante, pisse à la maison, donc pissala, cette petite pâte, normalement à base d'alvin d'anchois, on a du mal à en trouver aujourd'hui, donc on prend des tout petits anchois extra frais qu'on fait fermenter pendant un mois, on en fait une pâte très intense qui a donné le nom à la pissaladière, et puis ce confit d'oignon doux des Cévennes, fondant à souhait, caramélisé, voilà.
0: Et attendez, ce petit soupçon
1: de girofle, évidemment.
0: Alors c'est
1: évidemment
0: ça qui fait toute la différence, c'est qu'il y a tout d'un coup un petit nuage de girofle. Alors quand on en mettra, on se croira un peu chez le dentiste, hein, vous savez, mais juste à bonne proportion, ça apporte un relief extraordinaire à cette pissaladière.
1: C'est ça, d'où le ma pissaladière.
0: un plat que je tiens pour l'un des meilleurs jamais goûtés, qui est vraiment un grand plat. Je ne sais pas si vous l'avez goûté, chers amis Elvira et Jérôme Gagnès, je veux parler d'un feuille à feuille. Je vous laisse en dire plus.
1: Feuille à feuille d'Ormeau, c'est la rencontre entre l'Ormeau et la tripe. Alors, moi, je fais partie d'une génération qui aime les abats, qui a envie d'en cuisiner un peu. Et en fait, je voulais cuisiner un Ormeau, mais l'Ormeau, on a tendance toujours à le trouver escalopé. Alors, poêlé généralement meunière, entier, puis escalopé. Et puis, il y a toujours ce sujet de texture, un petit peu avec l'Ormeau. Et j'ai eu envie de le travailler différemment. Donc, effectivement, je le tranche très finement dans le sens inverse de la fibre, ce qui en donne une espèce de petit carpaccio. Et donc, au lieu de le cuire très longtemps, moi, je le cuis 35-40 secondes dans un beurre très noisette. Et effectivement, après, il y a un montage en feuille à feuille avec ses tripes braisées, avec relevé d'un petit peu de vinaigre. En fait, ce qui m'intéresse, c'est la similitude de texture entre la tripe qui a cuit très longtemps, donc qui est très fondante, et cet Ormeau qui a cuit très peu de temps et qui est très fondante. Donc, en fait, il y a une similitude de texture. Quelques grains de caviar dans un beurre meunière.
0: Ah non, mais c'est un terre-mer, et je vous assure, dans ce terre-mer, c'est vraiment la terre et la mer qui font l'amour.
2: C'est dégueulasse de nous faire subir ça. Là. On n'a qu'une envie, c'est de
0: vous ne l'aurez pas aujourd'hui.
2: C'est de le manger, ce plat.
0: Vous ne l'aurez pas. Il y a d'ailleurs, cher Jérôme, un autre plat que vous n'aurez pas, mais vous l'avez déjà goûté, donc tout va bien. Si je vous parle évidemment de la bécasse de la mer,
2: un rouget cuit de peur.
0: Rouget cuit de peur. Alors ça, il a existé sous différentes versions. Son intitulé reste dingue. Et son principe reste.
1: Oui, alors, et en fait, c'est ça qui m'intéresse aussi, c'est de voir à quel point des produits, voire des plats, peuvent accompagner un cuisinier ou une cuisinière presque tout au long d'une vie, en gardant les stigmates d'un plat, mais en évoluant du tout au tout parfois. Donc effectivement, il est toujours cuit de peur, c'est-à-dire qu'il est saisi, il va cuire très peu et très vite, à une forte température, pour en garder à la fois tout le soyeux de la chair, la jutosité, mais enfin, le rouget, il faut toujours que ce soit en légère sous-cuisson, il faut avoir ce côté vraiment encore très nacré. Et là, il est sublimé un petit peu à la flamme en ce moment, et puis avec une sauce un peu forte, à base de tanins de vin, à base de fenouil frais.
0: Il y a une petite douceur qui termine en général un repas à la scène de Stéphanie Lequelec, qui n'est pas du tout originaire d'une région où vous avez vos racines ou une de vos régions d'adoption. Je veux parler d'un gâteau nantais.
1: Ouais, vous l'adorez celui-là.
0: Oh là là. Oh, imbibé de rhum, quel gâteau.
1: Ouais.
0: Amandes, rhum, vanille.
1: Absolument, et ça c'est vraiment, alors ça c'est purement par goût, c'est-à-dire que c'est quelque chose que j'adore, le gâteau nantais, j'adore l'amande. L'amande, c'est quelque chose, c'est une passion, j'adore tout ce qui est à base d'amande.
0: Point commun.
1: Et effectivement, quand on s'est posé la question de qu'est-ce qu'on va mettre en mignardise, bah, en fait, moi, je ne suis pas allée chercher très loin, j'essaye toujours de rester assez sincère et moi-même. Il y a un moment, c'est ce que j'aime manger chez moi, c'est un gâteau nantais, alors après, encore faut-il le faire pour qu'il soit sublimé.
0: Ah non, mais il a un cœur fondant, il a une petite croûte comme ça qui cracouille, comme dirait Philippe Conticini. C'est prodigieux, vive votre gâteau nantais. Une nouvelle question de François Simon.
3: Stéphanie, quel est votre plat que peu de personnes comprennent, mais qui de ce fait reste votre préféré, votre chouchou secret ?
1: Ah ! Dans ma cuisine ?
0: Oui.
1: Eh bien, je dirais que c'est une piste que je fais en ce moment.
0: Ah oui.
1: Ça, je le fais quand je sens un peu la table.
0: Vous m'avez senti alors ?
1: Ouais, je vous ai senti. Parce que,
0: vous m'avez senti disponible et vous avez eu bien raison. Alors, définition de piste.
1: Piste, c'est un tout petit calamar de Méditerranée, mais alors vraiment, c'est une variété, mais voilà, c'est des espèces de petits calamars nains, assez rares.
0: Et précisons quand même qu'ils sont pêchés de manière très durable.
1: Voilà, c'est pour ça que je le dis, par Mathieu Chappelle, au Gros du Roi, qu'on adore. Et donc, encore une fois, mon affect à la Méditerranée et ces produits que j'ai cuisinés, que j'ai connus pendant mes années Provence, j'ai envie de les avoir de temps en temps à Paris. Donc j'ai appelé Mathieu, je lui ai dit, j'aimerais faire un peu de piste de temps en temps quand on a. Alors on les distille, hein, on a un kilo toutes les deux semaines, hein. Enfin je veux dire, on ne fait pas grand-chose. Et donc elles sont là aussi à peine cuite sur un petit barbecue à braise descendante et la sauce, qui est une sauce très noire, très intense, mais pas à base d'encre de sèche, parce que ça serait la facilité, ça ne m'intéressait pas trop, mais à base d'une eau de riz noir, c'est-à-dire qu'on prend un riz noir de Camargue, qu'on va cuisiner avec un bouillon de poule assez riche, avec un joli gras de volaille. Ce riz va libérer toute une saveur dans l'eau. On n'utilise pas le riz, qu'on garde pour une autre utilisation. Et cette eau, je la réduis. On l'émulsionne avec un tout petit peu de ce gras de volaille. Et on va réveiller l'ensemble du plat avec un gel de piment au vinaigre.
0: Prodigieux.
1: Oh, ça a l'air génial.
0: Deux pistes qui arrivent, qui ont cette texture évidemment soyeuse, évanescente. Le léger goût du charbon japonais, le michotan, ce contraste chromatique, le blanc, le noir, cette sauce d'une... profondeur et d'un soyeux aussi extraordinaire.
1: D'une sapidité, ouais.
0: Ça,
1: c'est et c'est un plat compliqué à comprendre. Bah, en fait, pour moi, c'est un plat qui peut être clivant. La question de François Simon, je réponds ça, c'est un plat que j'adore, mais c'est un plat que je peux aussi comprendre si on passe à côté, parce qu'il y a des histoires de mâche, il y a des histoires de profondeur. C'est un plat qui laisse pas indifférent. Je pense que c'est ce type de plat on adore ou on déteste.
0: Parlons d'un plat radical, en fait.
1: Radical, oui.
0: On passe à la séquence, tant attendue, du troc gourmand.
2: Ah.
0: Vous la connaissez Stéphanie, c'est un échange entre nous de bons procédés et de bons produits. Vous nous faites goûter une surprise comestible et en échange, on vous réserve une surprise. Alors nous accueillons, pour déguster avec nous, un auditeur et une auditrice. Bonjour Florence.
4: Bonjour.
0: Bonjour Fémy.
5: Bonjour.
0: Vous allez bien ?
4: Très bien.
5: Super bien.
0: Est-ce que vous avez les palettes disponibles ?
5: Totalement.
4: Ouvertes.
0: Bon, alors, merci Stéphanie, c'est votre surprise. On n'a rien le droit d'en savoir. On va dire qu'on a une préparation relativement fluide dans nos cuillères. Fémy, Florence, à vos cuillères. Fémy.
5: Alors, on est sur une sorte de compote. J'ai l'impression de sentir la poire, j'ai l'impression de sentir la pomme. Il y a un petit épice, je ne sais pas ce que c'est, mais... Là aussi, est-ce qu'il n'y aurait pas un peu de clou de girofle ?
1: Ah, non. Je sais pas. Non, mais il y a de l'idée sur la texture,
0: c'est bon. Ouais, ouais, et puis
6: il y a une acidité quand même. Acidité, si tu vois, ça fait penser à la rhubarbe, peut-être, mais pas sûr.
0: Florence ?
4: Une texture qui a une petite âpreté. Je ne sens pas d'épices de mon côté.
2: Peut-être un petit trait de vinaigre ou un trait d'un verjus ou de quelque chose.
1: Vous mettez le doigt sur quelque chose d'intéressant. La trame, c'est l'acidité.
2: Alors, je pensais à un ajout extérieur. Ou alors un fruit en légère sous-maturité. Enfin, ça me fait penser à une acidité.
1: On est sur quelque chose, c'est monoproduit. Il n'y a pas d'ajout de rien du tout.
6: Donc, on élimine. C'est pas de la rhubarbe, parce que vous n'avez pas tiqué.
1: Non.
6: C'est pas de la pomme, c'est pas de la poire, c'est pas du coin.
2: C'est pas de la nef ou un truc comme ça.
1: Non.
0: C'est pas un fruit.
1: C'est pas un fruit en tant que tel. C'est une partie d'un fruit.
0: Parce qu'alors moi, il y avait une dimension fruitée. J'étais comme Fumi.
5: Ouais, moi aussi. Ouais, totalement dans la poire au début. Mais...
0: Vous diriez quoi?
4: J'ai pensé à prune humée bofu, mais non.
2: En tout cas, c'est pas la générosité, hein, parce qu'on a un goût de cuillère.
1: Non, vous êtes pas mal hein, quand même dans les commentaires. Vous êtes pas mal, ça goûte bien.
4: Ça peut être la peau du fruit.
1: C'est pas la peau, mais c'est bien et bien la partie d'un fruit.
6: Les pépins.
1: On n'est pas trop loin.
5: C'est un fruit qu'on a l'habitude de déguster plutôt sucré, salé.
1: On déguste une des parties de ce fruit qu'on va travailler derrière avant de réaliser une préparation qu'on dégustera en dessert.
4: L'amande, l'amandonde, non.
1: Non. La trame acidité est importante parce que...
2: C'est un agrume ?
1: C'est pas un agrume. Et à ma connaissance, c'est pas cultivé en France métropolitaine.
0: Ah, d'accord. Mais c'est pas le litchi ?
1: Alors, c'est pas le litchi, mais c'est intéressant, François, parce qu'on peut avoir ces notes de litchi. Moi, j'en réalise un sorbet. À la scène de cette pâte. Et à l'aveugle, on peut être sur des saveurs de litchi quand c'est travaillé en sorbet.
4: Le tamarin non plus.
1: Non,
0: tamarin, ça aurait été intéressant avec l'acidité.
1: C'est pas le kaki. Mais figurez-vous que c'est l'enveloppe intérieure d'un fruit qui est assez gros.
0: Ah.
6: Est-ce le cacao ?
5: Le cacao, waouh.
0: Incroyable. Ah ouais. Mais c'est le mucilage.
1: C'est le mucilage.
0: Mucilage.
1: Et donc là, c'est une pâte de mucilage à 100% bio.
0: Ça alors.
1: C'est la chocolaterie de l'Opéra, sinon on travaille aussi avec la maison du planteur. Donc c'est vraiment donc, le mucilage, c'est cette pulpe blanche qui enveloppe les fèves de cacao à l'intérieur de la cabosse.
0: Un peu gélatineuse.
1: Très acidulé, et à l'instar de ce que j'aime faire dans ma cuisine, c'est-à-dire quand on fait un rouget, on va essayer de travailler avec toutes les parties du rouget. Quand on fait un dessert chocolat, moi je suis pas une grande fan de chocolat, mais quand je fais un dessert chocolat, j'aime bien m'amuser à travailler toutes les parties, et donc je trouve que ça rafraîchit un dessert chocolat, donc voilà, donc je vous ai fait goûter.
0: Mais il n'y a aucune... l'acidité est naturelle.
1: Est naturelle,
0: oui. C'est pas lié à un processus de transformation.
1: Non.
0: Incroyable. Ça alors, et même la couleur. La couleur, on était sur une espèce de jaune pâle, un peu pastel.
6: Ouais. Un peu pomme, entre pomme et rhubarbe.
0: Ouais. Étonnant, hein. Merci Stéphanie pour cette belle surprise. Alors, maintenant, c'est nous qui allons jouer avec vous.
1: Allez, j'adore.
0: Avec une petite surprise qui va circuler autour de vos micros. C'est parti. Fémy, vous avez reconnu cet objet culinaire ?
5: Alors, normalement, tout le monde est capable de la reconnaître. La madeleine.
0: Bravo.
5: Mais qu'est-ce qu'elle cache comme secret ? Ça, c'est une autre question.
0: Elle est évidemment bien bossue.
5: Ouais.
0: On la goûte, on la commente.
6: Je vois qu'elle frétille, Stéphanie.
2: Le dessous de la madeleine, il est assez humide.
6: Oui, oui,
0: Oui, oui, c'est vrai.
2: Il est un peu mouillé, c'est très bon. Hein.
0: Alors que la texture extérieure...
2: Elle est bien, c'est bien, c'est un petit peu croustillant.
1: Un petit imbibage, effectivement, avec probablement un petit taux de fleur d'oranger.
0: Ah, absolument, il y a une petite trame fleurie. Mais
1: très délicate,
0: oui,
1: et très élégante.
0: Pas trop.
1: Ouais, parce que la fleur d'oranger, Dieu sait que ça peut être rapidement savonné et entêtant. Et là, je la trouve très élégante.
0: Vous aimez ou pas, Florence?
4: J'adore.
2: Et elle est bien sucrée en plus.
5: Bien équilibrée.
1: Elle est bien sucrée.
0: Vous aimez?
2: Oui, madame. Oui, madame Le Kellec, elle est bien sucrée.
6: C'est
2: j'aime
6: vraiment
2: beaucoup.
6: Délicieux, ouais. Alors, puis la fleur d'oranger, ça apporte
1: un truc. Elle est très légère en texture. Ce que j'aime beaucoup, c'est qu'elle est très aérienne. Mais parfois, la madeleine, ça peut être un peu dense. Et là, je la trouve très évanescente. Elle est très, très bonne.
0: C'est une madeleine qui part un peu en voyage, on peut le dire. Vous avez une idée de qui vous a préparé ça? Vous voulez la solution déjà?
1: Alors, parce qu'en fin de compte, je vais vous dire.
0: Quoi?
1: Ça me rappelle une madeleine que j'ai déjà goûtée.
0: Ah, bon, on s'approche. Alors, évidemment, on vous donne la réponse, ma chère Stéphanie.
1: Il aurait cuisiné pour moi, et non.
7: Salut, c'est Jorick Dorignac, chef exécutif des Maisons Le Kellec, et aujourd'hui, j'ai décidé de préparer pour Stéphanie ma madeleine de l'Orient Express.
1: Si tu sers une madeleine trop plate, on descend du train et on rentre chez nous. Hein. Toi, tu rentres chez toi, moi, je rentre chez moi. Hein.
7: Bien sûr, chef. C'est pas l'idée.
1: Et ton concours s'arrête là. Hein.
7: C'est pas l'idée.
1: T'as fait un trop beau parcours pour t'arrêter là sur une madeleine. Hein.
7: J'ai décidé de mettre dans cette madeleine beaucoup de cœur, beaucoup de goût et beaucoup de profondeur avec les agrumes que j'adore, un petit peu d'huile de pistache et fleurs d'oranger et une pointe d'eau de rose, vraiment très très léger. Stéphanie vraiment a été traumatisée de cette madeleine et ne veut plus en entendre parler aujourd'hui, donc j'ai décidé de lui faire ça pour lui faire plaisir.
0: La madeleine de la gagne.
1: Bien joué. Merci Jojo. Non, mais elle m'a traumatisée parce que si on revient sur la saison 15 de Top Chef et ma rencontre avec Jorick, qui a été une vraie rencontre, c'est-à-dire qu'au-delà de l'émission, au-delà de aujourd'hui, bon, bah, la preuve, hein, il est devenu mon bras droit.
0: Et il a gagné.
1: Chef sur les maisons. Et il a gagné
0: cette saison-là.
1: En fait, justement, elle m'a traumatisée parce que j'ai découvert un candidat tellement brillant, au service duquel je me suis mise en tant que coach. C'est-à-dire qu'il n'était pas envisageable qu'il ne gagne pas la saison 15.
0: Oui, la compétitrice ou pas?
1: Quand on s'est retrouvés dans l'Orient Express, sur cette épreuve éliminatoire, donc effectivement, on a été traumatisés, lui et moi, je lui ai mis une pression maximale sur cette épreuve, qu'il a gagnée, pour pouvoir gagner la saison derrière et rejoindre les maisons depuis un an et demi maintenant.
0: Vous faites décidément votre marché dans les équipes de Top Chef, parce qu'il y a également un certain Quentin qui vous a rejoint, et une certaine Ambre,
1: ouais, absolument.
0: Présente dans ce studio.
1: Voilà. En fait, ce qu'il y a de formidable avec Top Chef, mais avec nos métiers d'une manière générale, c'est les gens qu'on rencontre, les chemins qui se croisent, les valeurs communes qu'on peut découvrir et l'envie ou non de faire un bout de chemin ensemble. Et effectivement, sur Top Chef, en tout cas sur cette saison 15, j'ai fait trois rencontres formidables et mutuelles, je crois, parce qu'ils m'ont suivi aussi pour ces raisons-là. Et c'est ça qui est génial. Donc en fait, quand on dit que oui, c'est de la transmission, que oui, c'est des rencontres, bah, c'est pas que du flan, parce que ça se transforme parfois dans des collaborations hyper chouettes.
0: La madeleine aux accents orientaux, signée Jorick Dorignac. Merci beaucoup, Fémy et Florence. On vous laisse rejoindre vos places, et merci beaucoup pour avoir mis votre grain de sel et votre grain de sucre.
1: Merci beaucoup.
0: Dans cette émission, il est l'heure du temps d'échange organisé par Elvira Masson.
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6: Alors, on l'a compris, vous avez une vie très très prenante à Paris, avec vos maisons. Vous avez un tropisme méditerranéen très fort, mais il y a également un autre port d'attache qui vous est cher, c'est votre maison en Normandie.
1: Absolument.
6: Alors, une Normandie qui est celle du pays de Caux, du côté de Fécamp, pas très loin de Veules-les-Roses. À quoi ressemble votre vie normande? Est-ce qu'elle vous sert à décompresser? Et qu'est-ce que ce repos peut être, peut-être d'ailleurs que vous travaillez du matin au soir quand vous êtes en famille en Normandie, qu'est-ce que ça vous apporte?
1: C'est une merveilleuse soupape de décompression, c'est-à-dire que quand je termine le service du vendredi et que vers 23h avec David, on prend la route, c'est merveilleux parce qu'il n'y a plus personne sur la route à cette heure-là, et qu'1h45 après, on passe le portail, que même s'il est 1h du matin, souvent on s'allume un petit feu de cheminée et on se sert un petit verre, et d'un seul coup c'est le début du week-end et on tient à avoir deux nuits là-bas. C'est pour ça qu'on part souvent le vendredi soir, parce que c'est important d'avoir la nuit du vendredi et la nuit du samedi. Et en fait, bah, c'est le bonheur parce que c'est une maison dans un petit village, il y a 200 habitants. On peut des fois ne croiser personne, on est dans notre monde. J'aime autant cette maison et cette région en hiver qu'en été parce que pour moi, il y a toujours un peu de cuisine quand même, hein. La cuisine n'est jamais loin, mais c'est la cuisine de la Bresse. Donc l'été dehors au barbecue et l'hiver à la cheminée. Je n'allume quasiment jamais une plaque de cuisson, quasiment jamais un four et tout se passe avec la maîtrise du feu qui me renvoie à l'essence même du métier de cuisinière ou de cuisinier, qui est la maîtrise de la flamme, la maîtrise de la cuisson. Et il y a un côté très, très sensuel, en fait, et de sensibilité extrême dans cette maîtrise. Donc, ça m'excite beaucoup de cuisiner de cette manière-là. Et puis, bah, c'est aller prendre le vent marin quand même, parce qu'on a la chance d'être à un quart d'heure de la mer. Donc, c'est quand même aller prendre les embruns marins, chercher chez Martine, notre pêcheuse à Velay-Rose, ou chez Gillot, les huîtres à côté, les produits qu'on ramène, qu'on cuisine très simplement. Et là, on revient à Paris le dimanche soir, après un apéritif léger, sans alcool souvent, parce qu'on reprend la route. On revient revigoré, et d'un seul coup, même si je bosse un peu là-bas, même si j'ouvre mon ordinateur, mais c'est toujours avec le matin, avec une tasse de café au coin du feu, etc., bah, c'est pas pareil. Donc ça me fait du bien.
6: Vous parlez de Martine, qui est pêcheuse à Velay-Rose.
1: Ouais.
6: Vous avez le temps de faire le marché aussi quand vous êtes chez vous, parce que le paradoxe peut-être de votre condition de chef, c'est qu'on n'a guère le temps pour cette vie-là. Les produits magnifiques arrivent à vous, mais ils arrivent sans que vous vous déplaciez, sans que vous alliez au contact des maraîchers, des cultivateurs.
1: Alors moi, c'est essentiel pour moi. Même quand je suis à Paris, je vais faire le marché, parce qu'en fait, moi j'ai un processus créatif, je ne sais pas ouvrir un carnet et dessiner, je ne sais pas faire ça. D'abord, je dessine très mal. Et en fait, la cuisine, moi, me vient par la vue des produits et après, me vient en la faisant. C'est comme dans un jeu vidéo. Il faut débloquer les niveaux, mais je ne peux les débloquer qu'en prenant un couteau et en faisant la cuisine. Donc voilà. Donc oui, faire le marché, aller à la rencontre des producteurs, des maraîchers, des pêcheurs, etc. Mais au-delà de ça, même d'un simple marché, c'est très important pour moi parce que c'est ça qui fait naître souvent l'intention première de cuisine.
6: Alors, votre Normandie à vous, c'est celle du Pays de Caux, c'est magnifique, mais le Pays d'Auge, c'est très beau aussi. Et c'est là qu'est installée Blandine Barthélémy, à Valorbiquet. Elle pratique un artisanat sans machine, pour objets sensibles de demain, je la cite. Et moi, je suis très sensible à sa démarche et aux objets qu'elle crée. Louches, spatules, cuillères, des pièces uniques en bois du Pays d'Auge, des objets fonctionnels pour tous les jours et uniques, qu'elle façonne avec des outils manuels, du tronc à la pièce finie. Alors mon petit cadeau pour vous, parce que c'est une tradition de cette masterclass, c'est ceci, dans cette enveloppe. Je vous laisse l'ouvrir.
1: Oh. Très gâtée, c'est extraordinaire. Merci beaucoup, Elvira.
6: C'est un petit couteau à beurre Herbe. Ou à confiture.
0: Oui.
6: Ou à mucilage de cacao, je ne sais pas, on peut étaler ça.
1: Ce sera plutôt à beurre, parce qu'on aime quand même un bon beurre.
6: Et c'est du bois de merisier local.
0: Bois de merisier local, en plus c'est une essence extraordinaire le merisier, on parle de magnifique. Ce cerisier sauvage. Ouais.
1: C'est absolument sublime, en une seule pièce, le détail même sur le manche, vraiment chaque petit trait, c'est absolument sublime. Mais comme quoi, il y a un artisanat, il y a une richesse quand même.
6: On savait que vous étiez très sensible à l'artisanat et oui. À la poétique de l'objet, oui. En plus de sa fonctionnalité. Donc ça nous tenait à cœur de vous l'offrir.
1: Merci infiniment.
6: Et par ailleurs, elle est également paysanne. Elle tient avec sa compagne Céline Duval un écolieu qui s'appelle le Champ des Ours, qui est à Valorbiquet toujours, et qui est vraiment un potager nourricier. Un lieu de résidence à visiter, au hasard de vos pérégrinations
1: avec grand plaisir.
6: Du week-end.
0: Mais on va
2: précipiter chez cette dame pour acheter des cuillères pour ma mayonnaise.
0: Indiquer les contacts de cette artisane extraordinaire sur franceinter.fr à la page. On va déguster dans un instant Stéphanie Lequelec. C'est un exercice très attendu de cette masterclass. Cet exercice s'intitule la plaque de cuisson. Quelques minutes pour nous préparer un plat signature juste après ça.

0: C'était Friends Again de Baby Rose et Leon Thomas. Stéphanie Lekelec s'est levée, elle a enfilé son micro-casque, elle est passée derrière le plan de travail dont on va déguster, où se trouve notre légendaire plaque de cuisson.
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0: Stéphanie Lekelec, la chef de La Seine, un restaurant qu'on aime tant, Paris 8e et juré dans l'émission Top Chef. Alors vous connaissez cette épreuve de la plaque de cuisson, simplement, chère Stéphanie, vous avez décidé de faire les choses autrement, et c'est une première dans ces masterclass, car vous nous avez dit, non, tu peux garder ta plaque de cuisson dans ton placard.
3: Qui marche jamais vraiment bien d'ailleurs, François. Ouais. Régis, on peut se le dire,
0: je suis
3: toujours un peu en galère avec cette plaque de cuisson, donc là j'ai résolu le problème aujourd'hui.
0: Et pour cause, pas besoin de plaque de cuisson, Stéphanie, pour faire une recette qui raconte une forme de virage esthétique, artistique, culinaire, peut-être un peu tranchant. J'ai eu l'occasion moi-même de goûter ce plat et vous allez voir, sans trop divulguer l'affaire, que c'est un véritable uppercut. Je vous laisse la parole.
3: Oui, donc en fin de compte, aujourd'hui, François-Régis, on parlait de la Normandie tout à l'heure, et moi, la Saint-Jacques, elle n'est jamais si bonne que quand je vais l'acheter, elle a été pêchée dans la nuit, je rentre à la maison, je l'ouvre à la minute, je mets un coup de couteau dessus, un peu de jus de citron, un peu d'huile d'olive, un peu de fleur de sel, et là, elle a une mâche qui est incomparable. Et aujourd'hui, finalement, le virage que j'ai pris il y a quelques années dans ma cuisine, c'est de gommer effectivement toute cette belle technique que j'ai apprise, et puis de me poser la question, qu'est-ce que j'ai envie de retranscrire, qu'est-ce que la cuisine pour moi, et finalement de se dire que c'est dans sa plus belle simplicité parfois que le produit est. Voilà. Donc finalement, cette Saint-Jacques, on va l'ouvrir à la table du client à La Seine.
0: Eh oui, j'ai vécu cette expérience.
3: On a triché un petit peu, on n'a que 5 minutes, donc voilà. Parce qu'une Saint-Jacques qui est ouverte à la minute, finalement, elle a une mâche qui est incomparable, elle a une fermeté, elle a un toucher de bouche, elle a un soyeux qui est incomparable. Et alors après ça, ça va être très simple parce que finalement, on la découpe en deux, tout simplement. C'est ce que j'appelle un plat de produit, celui-ci, c'est-à-dire que ça va tourner autour de la Saint-Jacques et de l'oursin. La trame de menu est à 90% marine, puis végétale. Et carnet en dernier lieu, c'est pas que ça m'intéresse pas, ou c'est même pas un parti pris, même si je trouve que c'est assez cohérent avec l'époque dans laquelle on vit, mais c'est surtout que j'ai passé 8 ans de ma vie en Provence, j'ai une maison en Normandie, j'ai épousé un Breton. Finalement, le territoire marin, il fait partie de moi. Une fois que ces Saint-Jacques sont coupés en deux, bah c'est très simple. On va les baigner d'un jus de citron frais, donc on arrive dans la saison du citron de Menton, non traité, bio. Et là, ça va saisir la chair, en fin de compte. Ça va lui donner de la vivacité. Le zeste du citron est important aussi. Donc, un tout petit peu comme ça à la minute. Et donc, ça nous donne aussi l'occasion d'échanger avec le client. C'est très important aussi. Parce que la table, c'est d'essayer de lui donner un peu autre chose que juste le nourrir, de lui donner un peu d'humain.
0: Là, vous avez fait quoi ?
3: Là, j'ai mis un petit peu de fleur de sel, un petit tour de moulin à poivre. Et alors, parallèlement à ça, j'ai ouvert des oursins. Alors là, je suis allée en Galice chercher les oursins. Là, ce qui m'intéresse dans ce plat-là, c'est un peu la violence de l'oursin. C'est son côté très percutant, très profond. Donc l'oursin de Galice a un iode assez présent qui va venir comme ça titiller, réveiller, secouer un petit peu la délicatesse de la chair de Saint-Jacques. Donc je les ai ouverts, j'ai récupéré donc les petites langues, c'est-à-dire ces petites parties orange. Et ensuite, je les ai mixées avec simplement un petit peu d'huile d'olive, un petit peu de jus de citron, et un tout petit peu de sauce soja blanche qui donne un peu de profondeur, un petit côté. Alors même si le mot, on l'a entendu mille fois et qu'il est galvaudé,
0: vous allez dire umami, je crois.
3: Non, sapidité.
0: Sapidité, c'est bien.
3: Donc on va remettre deux petites langues d'oursin dans le fond de l'assiette, comme ça. Et puis après, il va y avoir un tout petit contraste végétal qui va être apporté par une huile et une purée de livèche. Donc là, on est quand même sur des choses assez, assez présentes. Donc
0: j'en mets très peu. Effectivement,
3: trois petits points de coulis de livèche.
0: Une cousine de ce céleri. On peut utiliser du céleri, Stéphanie, pour faire ça
3: on
0: à la maison.
3: On peut utiliser du céleri branche et oui. On prendra plutôt les feuilles un peu vertes.
0: Wow.
3: Hop, je dépose les deux Saint-Jacques. Et puis après, bah, c'est, je dirais, un plat en trois coups de cuillère, un plat qui ouvre un petit peu la trame de menu chez moi.
0: C'est Anthony qui est en train de prendre place au micro et qui va jouer au cobaye consentant.
4: Bonjour.
0: Vous êtes gourmet ?
4: Plutôt.
0: La Saint-Jacques crue, ça vous effraie pas ?
4: Non, j'ai un beau-père qui habite près d'Erquy, donc la Saint-Jacques.
5: Le berceau de la Saint-Jacques.
0: Saint-Jacques
4: Breton. Exactement.
0: Stéphanie, je vous laisse nous redonner l'intitulé précis, comme si on était au restaurant La Seine, du plat que vous venez de nous préparer.
3: La Saint-Jacques, ouverte à la minute. Oursin-Livèche.
0: Merci. Anthony, à vous l'honneur. La cuillère est une bonne stratégie.
3: Parce que, il faut aller chercher ce jus d'ours en dessous, c'est très important. Il faut faire les bouches, ce qu'on appelle les bouchées parfaites. Un peu.
4: C'est ce qu'on apprend aux enfants, les bouchées parfaites. Exceptionnel. Le végétal, l'acide et la Saint-Jacques, c'est très intéressant. Puis la mâche, vraiment, de la Saint-Jacques, avec cette épaisseur, c'est très intéressant.
0: Mais c'est vrai, cette mâche de Saint-Jacques,
5: On dirait qu'elle est sortie des flots à l'instant.
0: Mais croquante et fondante, avec des nuances lactées, mais c'est pas très puissant. En revanche, c'est rehaussé, effectivement, par
5: cette sauce. Et l'oursin vient complètement exaucer l'iode de la Saint-Jacques. La Saint-Jacques est douce, glissante, et c'est l'oursin qui vient la fouetter, lui donner presque un embrun, quoi.
0: Voilà, et la sauce. Oh, y a l'ardence de l'huile d'olive, la profondeur très complexe de l'oursin, qui est décidément une saveur étourdissante, entre suavité, légère amertume, le sel.
5: Mais c'est un plat étourdissant et frais à la fois.
3: Merci, c'est un plat que j'aime beaucoup. Ouais.
6: J'ai toujours une crainte avec l'oursin, parce que c'est extrêmement puissant. Quand on mange ensemble un morceau de langue d'oursin et un morceau de cette Saint-Jacques qui est extraordinaire, de suavité, et cette sauce derrière, ça fait un plat avec énormément de caractère, et en même temps, en fait, on est désarçonné par la finesse de l'ensemble.
5: C'est paradoxal, ouais.
0: La délicatesse et la puissance à la fois, c'est ce qui fait certainement l'équilibre des grands plats.
3: Et puis je pense que c'est un peu aussi la cuisine qui me plaît aujourd'hui, celle dans laquelle j'ai envie d'aller, c'est-à-dire ce jeu d'équilibre avec à la fois des saveurs très marquées, des produits qui peuvent être parfois un peu clivants, mais comment arriver justement à les emmener dans un registre pour faire adhérer tout le monde, en fait. C'est un peu ça l'exercice de cuisine qui m'excite un peu aujourd'hui.
0: Et on peut faire très facilement cette recette à la maison, à condition évidemment de sourcer de bonnes Saint-Jacques. C'est encore la saison jusqu'au début du printemps. Merci Anthony d'avoir dégusté avec nous. C'est l'heure de votre temps d'échange, Stéphanie Lequelec, avec celui que vous connaissez bien. Il sert le vin dans cette émission, c'est Jérôme Gagnaise.
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6: J'ai versé un vin blanc dans le verre, c'est à l'aveugle, chère Stéphanie.
0: Ah.
6: Je me suis rencardé un petit peu auprès d'un certain Mathias Ménard, chef sommelier de la Seine, excellent sommelier, alerte, vif et toujours pertinent. Donc c'est un bonheur d'aller s'attabler chez vous parce qu'on sait que, enfin en tout cas moi je sais que je vais pouvoir me reposer, que je ne bosse pas en sommellerie. Alors il m'a rencardé un peu et donc évidemment je n'ai pas suivi ses conseils. Alors j'ai choisi un vin qui, à mon sens, permettait de relever deux défis. Le premier, c'est de vous plaire. J'espère que ce sera le cas.
3: C'est le cas.
6: Le deuxième, c'était d'affronter ce plat d'une puissance hors norme.
0: Et ben ça va.
3: Ouais, parce qu'il y a une belle salinité sur la fin de bouche.
0: Mais oui, il tient la route. Et puis attendez, il a du volume aromatique qui lui permet de résister au plat.
3: Et de la mâche. Voilà, il a un toucher de bouche pareil. Il y a vraiment de la matière.
6: Exactement.
3: Dans le
6: Merci beaucoup Stéphanie de le dire parce que c'est exactement ce que je cherchais. Est-ce que vous avez une petite idée de ce que ça pourrait être, Stéphanie, de la région d'où il pourrait venir?
3: Il y a beaucoup d'ampleur, beaucoup de richesse, des beaux amers qui pourraient parfois faire penser peut-être à la moitié sud. Et en même temps, je trouve qu'il y a quand même une salinité et une finale, parce que c'est pas lourdingue, quoi, vous voyez ?
6: Pas du tout.
3: Donc, plutôt dans le Rhône ?
6: Ouais, exactement. Plein cœur du Rhône, Rhône Sud, donc vallée du Rhône méridionale, dans une appellation qui s'appelle Valréas, côte du Rhône, village Valréas. Et c'est un domaine qui produit un blanc. Cette cuvée s'appelle Échalas, une pure roussane.
0: On parle d'un cépage blanc emblématique,
6: de la vallée du Rhône, Sud. Et aussi un peu nord, parce qu'on en trouve en Crozes-Hermitage, en Saint-Joseph et en Hermitage.

0: évidemment pas les mains vides. Un autre vin méridional, pour le coup, ça c'est des très très vieilles clairettes de pré-phylloxérie qui ont plus de 100 ans d'âge. Ça s'appelle Montfaucon, cuvée la baronne, de la comtesse de Montfaucon, pardon. C'est une petite merveille 2017.
1: Et je vais vous dire, 2017, c'est l'année d'Arthur, mon dernier fils, millésime, cher à mon cœur. Merci infiniment, Jérôme.
2: Et vous me donnerez des nouvelles de cette cuvée dignement choisie par Jérôme Gagnaise. On termine avec une question, s'il y en a une. Monsieur, vous vous appelez comment ?
3: Thomas.
2: Question à Stéphanie Le Callec.
3: Est-ce qu'il y a une région de France ou du monde que vous aimeriez explorer, culinairement parlant ?
1: J'ai la chance de pouvoir voyager pas mal. Tout m'intéresse. Je dirais que ce que je connais peut-être culinairement le moins bien, c'est la partie sud-américaine. C'est une gastronomie que je connais probablement pas suffisamment, mais qui m'intéresserait beaucoup de découvrir. Ouais.
2: Merci Stéphanie.
1: Merci beaucoup à toute l'équipe, on va déguster.
2: Et lundi, nous continuons notre exploration de nos morceaux choisis avec une émission sur le haricot vert. Alors à lundi prochain, si vous avez encore faim.
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1: Il est 2h, le flash Astrid Meunier-Carne. Encore une chaleur étouffante dans 83 départements ce samedi, toujours en vigilance orange. Les fortes chaleurs se décalent légèrement vers l'est et épargnent quelques départements de l'ouest, notamment le Finistère, les Côtes d'Armor et la Manche. Ce vendredi, les températures relevées ont largement dépassé les 35 degrés. 37,5 relevés à Grenoble, 38,4 à Lille, 39,7 à Bourges ou encore 39,4 à Tours et à Paris. Des conditions météo difficiles pour les pompiers qui luttent contre les incendies. Dans la forêt des Landes, près de Luglon, le feu progresse encore mais diminue en intensité selon la préfecture. Il a parcouru 1300 hectares depuis jeudi. 550 pompiers sont mobilisés et par précaution, 550 habitants des villages de Luglon et de Garin ont été évacués et rapatriés dans les communes voisines. Tandis que dans l'ouest de l'Aveyron, près des communes de Livinac-le-Haut et Boisse Panchaud, le feu qui a parcouru 140 hectares est désormais contenu et ne progresse plus selon la préfecture. Le rappeur Naps n'est pas le bienvenu à Château-Renard près d'Avignon. Une dizaine de collectifs de la région demandent la déprogrammation d'un concert de l'artiste condamné pour viol à 7 ans de prison. Il est actuellement sous contrôle judiciaire dans l'attente de son procès en appel. Un pétrolier de la compagnie émiratie ADNOC attaqué dans le détroit d'Ormuz ce vendredi soir. La société l'annonce dans un communiqué. Personne n'est blessé et la situation est maîtrisée, dit-elle. Plusieurs pétroliers d'ADNOC ont déjà été visés par des attaques dans le détroit ces derniers jours. Le couloir très stratégique du pétrole que Donald Trump compte déclarer comme un territoire des États-Unis une fois l'Iran battu. Propos du président américain ce vendredi. Donald Trump ajoute qu'il ne s'excusera jamais d'être entré en guerre contre l'Iran en dépit de la hausse du carburant subi notamment par les Américains. L'ONU appelle le monde à se réveiller face à l'épidémie d'Ebola en République démocratique du Congo. L'instance comptabilise un décès toutes les 30 minutes dans le pays, soit l'épidémie la plus rapide jamais enregistrée dans l'histoire du virus. L'épidémie a fait plus de 2100 morts sur 4566 cas confirmés depuis le mois de mai. Un dramatique accident sur le Tour du Portugal. Ce vendredi, le cycliste britannique Finlay Tarling, 19 ans, a été tué dans un accident pendant la 8e étape. Il a été percuté par une voiture qui circulait en sens inverse, un peu en retrait du peloton. Il a malheureusement succombé à ses blessures. Circulation très difficile sur les routes françaises ce week-end. Bison Futé prévoit une journée rouge dans tout le pays. Circulation très très difficile donc, et même noire ce samedi en région Auvergne-Rhône-Alpes. 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